0: de l'OTAN. L'objectif est de consacrer 5 % de leur PIB à la défense d'ici 2035. La professeure en sciences politiques à l'Université Laval, Anessa Kimball, note les progrès d'Ottawa sur la question.
1: Il y a des progrès, ça c'est certain. Ça semblerait que le Canada a réussi d'échapper, d'être nommé comme un État qui n'a pas atteint la cible de 2 %, mais quand même, on est aussi dans la planification à long terme.
0: En Turquie, l'enjeu de la guerre en Ukraine sera également au cœur des échanges. Et le sud de l'Europe est en proie à d'importants feux de forêt depuis plusieurs jours. Le phénomène mobilise plus de 1600 pompiers et force l'évacuation de milliers de personnes. La saison a débuté précocement cette année dans un contexte de sécheresse et de vent fort aggravé par les changements climatiques. La grève, le Portugal et l'Espagne sont particulièrement touchés. Dans les Pyrénées-Orientales, l'incendie qui a déjà parcouru plus de 1600 hectares a failli compromettre la troisième étape du Tour de France prévue demain. Finalement, les autorités locales ont annoncé que la section sur les routes françaises se ferait sans public par mesure de sécurité. Et de retour chez nous, l'ouest du Manitoba est toujours aux prises avec les conséquences de fortes pluies tombées ces derniers jours. Plusieurs communautés ont déjà été touchées par les inondations et la ville de Brandon se prépare à son tour à la montée des eaux. Les précisions de Farah Mekki.
2: La ville de Brandon a déclaré l'état d'urgence local afin de mieux se préparer aux inondations attendues sur la rivière Assiniboine. La décision adoptée à l'unanimité par le conseil municipal donne aux autorités davantage de pouvoir pour intervenir rapidement si la situation se détériore. Le maire Jeff Fawcett se veut toutefois rassurant. Aucun ordre d'évacuation n'a été émis et les déplacements vers Brandon ne sont pas touchés. La ville demande néanmoins aux résidents d'éviter les digues, les berges et les secteurs fermés et de suivre les mises à jour officielles. Le niveau de la rivière devrait atteindre son sommet autour du 12 juillet. La ville a déjà été frappée par de grosses inondations à la fin du mois de juin. Depuis, l'eau est redescendue mais les résidents sont très prudents. Ils ne veulent pas revivre de telles inondations. Pendant ce temps, ailleurs dans l'ouest du Manitoba, Minnedosa renforce ses mesures de protection avec des milliers de sacs de sable, tandis que les forces armées canadiennes poursuivent leur soutien aux communautés déjà touchées par les inondations. Ici Farah Mekki, Radio-Canada, Winnipeg.
0: Et en sport à présent, la Coupe du monde de soccer, la Norvège s'est imposée contre le Brésil par la marque de 2-1 en huitième de finale. Les vainqueurs doivent ce score à l'attaquant Erling Haaland qui a marqué 2 buts. C'est la première fois depuis 1990 que la puissance brésilienne au soccer s'incline aussitôt dans le tournoi. Et toujours à ce sujet, la frénésie de l'équipe du Portugal et de son capitaine Cristiano Ronaldo a gagné Toronto ces derniers jours. Des vagues de partisans se sont rendus devant l'hôtel où séjourne la sélection portugaise après sa victoire contre la Croatie ce jeudi. Certains d'entre eux ont même rencontré la famille du joueur. Voici ce qu'a préparé Magali Lévesque à ce sujet.
3: La présence de Ronaldo et de l'équipe du Portugal est un rêve devenu réalité pour le propriétaire du restaurant Mercado à Toronto, Carlos Oliveira. Un rêve devenu encore plus grand lorsque la famille de la vedette de soccer est venue manger dans son restaurant.
4: And I was like, okay, you're joking, right? And he goes, no,
3: au début, je croyais que c'était une plaisanterie, dit-il.
4: Just unreal.
3: C'est incroyable, raconte-t-il, marqué aussi par la simplicité et la gentillesse de ses clients, pas comme les autres. L'arrivée de l'équipe et de sa méga vedette a littéralement soulevé Toronto en vue du match de jeudi dernier contre la Croatie. De mercredi à samedi, les partisans se sont massés par milliers devant l'hôtel Delta dans l'espoir d'apercevoir leur idole. Parmi eux, Nicolas Boulanger a eu la chance de vivre ce moment magique.
5: De l'avoir vu, lui, ça crée quand même quelque chose. Et même si...
3: Un moment qu'il n'est pas prêt d'oublier. La fébrilité vis-à-vis de la présence de l'équipe portugaise n'est pas passée inaperçue, si bien que l'équipe a décidé de prolonger son séjour pour poursuivre ses entraînements. Nous avons reçu beaucoup d'amour ici, affirme l'arrière droit Nelson Semedo. La formation s'est envolée samedi vers Dallas, au Texas. Elle y affrontera l'Espagne ce lundi en quart de finale de la Coupe du Monde. Ici Magali Lévesque, Radio-Canada, Toronto.
0: Voilà, c'est sur ce reportage que se concluent vos informations.

il y a aussi aujourd'hui des jeunes générations qui ne connaissent pas le vin, qui ne sont pas encore venus au vin, pour qui le vin est un produit éloigné, un produit de daron, un produit snob, pour lequel il faudrait avoir fait tout un parcours d'éducation avant de pouvoir dire s'il est bon ou pas. En fait, on s'en fiche de tout ça. Est-ce que c'est bon, est-ce que c'est pas bon, est-ce que j'aime pas. Je crois que c'est ça le critère le plus important.

0: La consommation de vin diminue partout. Les habitudes et les goûts changent. Et il y a une question de génération aussi. Les ventes n'ont jamais été aussi basses, en fait. Alors, il y a des vignerons qui doivent s'adapter de toutes sortes de façons, en produisant des vins sans alcool, par exemple. Mais c'est tout un bouleversement pour une boisson consommée depuis l'Antiquité. Bonsoir chez vous, j'espère que vous allez bien. Ici Ariane Cipriani. Bienvenue à Une plage pour la francophonie, émission durant laquelle on fait le tour des RFP, les radios francophones publiques. Alors chaque semaine, je pige des reportages en France, en Belgique, en Suisse, des fois ici aussi. Alors c'est une fenêtre sur des sujets d'actualité outre-mer dans lesquels on peut absolument se reconnaître. La dépendance au téléphone intelligent, par exemple. Est-ce que le téléphone nuit à votre vie de couple, à votre vie familiale? Bien, vous entendrez un témoignage de couple très sincère un peu plus tard. Et puis le vin aussi, hein, c'est un sujet assez universel. Vous avez peut-être un verre à la main en ce moment. Bon, je le souhaite pas si vous nous écoutez en rediffusion le matin, mais quand même, le dimanche soir, c'est une belle conclusion pour la fin de semaine. Et même si on n'en consomme pas, il y a tellement d'aspects intéressants de l'histoire du vin. Saviez-vous que jusque dans les années 50, on servait même du vin aux enfants dans les cantines scolaires en France? Dilué avec de l'eau, mais tu sais, quand même, les temps ont changé. Alors, on prend la route des vins aujourd'hui et ce sera comme un état des lieux, ce premier reportage. Il y a des modes dans la consommation de vin. À un moment, c'était les vins bio, ensuite les vins effervescents. Et malgré la qualité incontestable des vins produit en France, le déclin des ventes est historique en ce moment. On est carrément dans la déconsommation. Alors les vignerons, ils n'ont pas le choix de s'adapter pour survivre. L'équipe de l'émission Intersection de France Inter a rencontré notamment Laurent David, qui est un vigneron du château d'Edmus, c'est près de Saint-Émilion, et lui, il aborde ce changement de fond avec ouverture. Mais si vous êtes un puriste du vin, ben, les oreilles vont peut-être vous friser un peu.
1: On va passer par là. Donc les vignes que vous avez là, en fait, c'est la deuxième parcelle que l'on a rachetée. Celle d'origine se trouve à 4 km. Et ici, c'est un sol totalement différent, qui est plus limoneux. Et donc ça fait un autre vin. C'est pas notre grand cru qu'on fait ici, c'est d'autres types de vins où en fait on expérimente beaucoup de vins beaucoup plus frais, beaucoup plus légers. Aujourd'hui, les gens font plus vieillir le vin. Qui peut se permettre d'avoir une cave avec 200 bouteilles et les acheter maintenant et les boire dans 15 ans? Quand vous êtes un urbain, un jeune urbain, ben vous avez un appartement, chaque mètre carré compte et les bouteilles éventuellement vous allez stocker dans une petite armoire spécialisée, ça c'est l'idéal, ou sous votre lit. Donc la plupart des gens en fait consomment les bouteilles qu'ils viennent d'acheter dans 98% des cas dans les 2 heures. Et donc on peut pas faire vieillir le vin maintenant comme on le faisait avant avec des collectionneurs, donc il faut s'adapter. Donc c'est à nous de faire vieillir le vin avant, de préparer le vin pour qu'il soit buvable quasiment directement. C'est pour ça que nous on ne sort nos vins qu'après 6 ans d'élevage.
2: Les chiffres n'ont jamais été aussi mauvais concernant la consommation du vin. Les prévisions sont plutôt à la baisse dans les 10 années à venir. Comment vous réagissez face à cela ?
1: Nous avons une crise économique en France, en Europe, et les chiffres le montrent. Le vin n'est pas un bien de première nécessité. Donc forcément, c'est un parmi les biens de consommation qui sont les premiers impactés, et ça c'est normal. Mais il y a des choses plus structurelles. C'est-à-dire qu'il y a aussi aujourd'hui des jeunes générations qui ne connaissent pas le vin, qui sont pas encore venus au vin, pour qui le vin est un produit éloigné, un produit de daron, un produit snob, pour lequel il faudrait avoir fait tout un parcours d'éducation avant de pouvoir dire s'il est bon ou pas. En fait, on s'en fiche de tout ça. Est-ce que c'est bon, est-ce que c'est pas bon, est-ce que j'aime, est-ce que j'aime pas? Je crois que c'est ça le critère le plus important, au-delà de se dire s'il a un goût de cerise écrasée sous les aisselles. En fait, on s'en fiche totalement. Ce qui est important, c'est avoir un plaisir à l'ouvrir, c'est avoir un plaisir à trinquer avec modération. Et ça, c'est le point aussi important qu'il faut pas oublier, c'est qu'aujourd'hui, on a une conscience très aiguë de son corps, des choses qui nous font du bien, des choses qui peuvent nous faire du mal. Et donc, il y a un changement de la consommation qui se fait, un changement des moments de consommation, des lieux de consommation. Et si on veut parler à notre jeunesse, si on veut l'amener à ce produit-là, c'est à nous aussi de le rendre plus simple, plus abordable, de le décomplexifier, de sortir du snobisme de ce discours et de pouvoir se rapprocher des choses les plus importantes. J'aime, j'aime pas. Point barre.
2: Et pour faire un vin que les jeunes aiment, Laurent David cherche la bonne formule. Nous allons assister à une séance d'assemblage. Normalement, ça se passe à huis clos pour préserver les secrets du château. Il est assisté dans cette étape par Romain Bocchio, œnologue, qui travaille avec lui depuis 10 ans. Ensemble, ils ont déjà signé plus de 15 cuvées.
1: Vous voyez dans Ratatouille cette scène où le petit rat, il goûte quelque chose et il y a un feu d'artifice à gauche. Et puis il goûte à autre chose, il a un feu d'artifice à droite. Puis au moment 2, il les mélange et ça fait un plus gros feu d'artifice. Mais l'art de l'assemblage, c'est ça, c'est prendre deux choses qui ne sont pas forcément liées, vous les mettez ensemble et ça fait quelque chose de plus grand. Et ça, c'est très compliqué. Donc on a trois bouteilles avec trois vins, enfin, c'est le même vin, même raisin, mais avec des choses qui sont totalement différentes et que l'on va chercher à assembler maintenant, mélanger à travers les verres doseurs que l'on a, les éprouvettes, pour voir est-ce qu'on met 20% de ci, 20% de ça, ou 25, 30.
3: Donc là, j'ai ajouté 5% de notre cuve de Saint-Émilion Grand Cru dans Célébration 2025. On a une couleur qui est très légère.
1: Ça, c'est ton 95,5.
3: Oui, et on va en faire un autre. Tout de suite.
2: C'est presque un travail de chimiste, là, non?
3: Ah, dites pas ça. Hein. Pas de gros mots à table. Hein.
1: On est précis, forcément. Donc, on a une éprouvette graduée qu'on trouve dans le laboratoire de chimie. Ça s'arrête là. Ça, c'est le 10, ça, c'est 5. On rend compte, enfin, l'écart de couleur qu'on a déjà à 5% près.
3: Ouais, je trouve ça plus sérieux, comme nez. Un joli fruit, une petite queue de cerise.
1: On n'a rien perdu du fruit, tu vois, à monter à 10. Faut qu'on passe à 15.
2: Faut qu'on passe à 15 de quoi, là? Du grand cru, c'est ça?
1: Ouais, du grand cru, dans le clairet.
3: C'est bon, c'est sapide. Tu vois ce petit caractère épicé?
1: Alors oui, tout d'un coup, on se retrouve à deux ingrédients, on passe à 3.
3: Oui. Ça, c'est pas mal.
1: Tu vois, la bulle, elle est blanche, déjà.
2: Et c'est un rouge grenadine, c'est ça?
1: Ben voilà, c'est un clairet. Vous l'avez. On a toute l'explosion du fruit. Et il y a quelque chose en plus, tu vois. Effectivement, qui le sort du côté bonbon pur. Voilà, c'est bon. Non, c'est hyper équilibré.
2: Est-ce que c'est un peu ça, le vin de demain, ou l'un des vins de demain?
3: Oui, absolument. Il doit avoir une puissance de nez, il doit capter par son expression aromatique une dynamique, une fraîcheur acide. Il doit fournir un plaisir de dégustation, de texture immédiat.
1: Tu bois frais, tu vois, tu carrément sur une tarte aux fraises, ça doit être juste une explosion incroyable. Mais même, tu vois, même sur une pizza, l'acidité de la tomate, tu vois.
3: Tout à fait.
1: Ça marche très très bien, quoi.
2: Est-ce que ça peut se boire à l'apéro?
3: Évidemment.
1: Tu laisses dans le bac à légumes 20 minutes, il descend à 10 degrés, 12 degrés, et c'est parfait, quoi.
2: Est-ce que ça peut plaire aux jeunes? Aux jeunes qui consomment quand même pas beaucoup de vin, il faut le dire.
3: Fou, ils boivent plus rien.
2: Non, mais les jeunes d'aujourd'hui, c'est les consommateurs de demain.
3: Alors, je sais bien, je plaisante, parce qu'évidemment, on cherche aujourd'hui à reconquérir le public jeune, évidemment.
1: Ça va leur plaire, parce que pour moi, on est dans les codes de ces bonbons, et je ne vais pas citer de marque, mais les fraises, bip, tagada, cet univers aromatique qui est déjà quelque chose qu'ils connaissent. Et il n'y a pas, ce que souvent les jeunes reprochent au vin, c'est ce côté austère, des tanins qui te sèchent la bouche et qui font que il y a de l'amertume qui ressort. Là, il y en a zéro.
3: Si tu bois un verre, il y a une notion de lourdeur peut-être dans ces vins.
1: C'est trop puissant, ça t'arrête aromatiquement, c'est un uppercut, c'est sûr, c'est fort. Alors que là, au contraire, avec une chips derrière un peu salée, c'est juste magnifique, quoi.
2: Et vous êtes en train de réfléchir aussi aux moyens d'assembler ce type de vin dans des cocktails aussi, c'est ça?
1: Moi, je mettrais 2/3 de ce vin-là, 20% d'un tonic, peut-être un tout petit peu sucré, vous voyez, qui rajouterait un peu de sucrosité, un peu de charme, comme ça, de la glace pilée. Et c'est une boisson où vous avez fait baisser le niveau d'alcool considérablement, à peine comme une bière, quoi. On est sur du 6-8 degrés. Et c'est désaltérant, c'est rafraîchissant, et c'est ce que veulent boire les gens.
2: Ça fait partie des pistes de demain.
1: Absolument. Et on y travaille avec le plus grand sérieux.
2: Les vins de demain, on l'a compris, ce sont des boissons adaptées au goût des plus jeunes. Mais pour survivre, encore faut-il vendre et rendre le vin plus attractif. Laurent Cassis est vigneron depuis une trentaine d'années. Il est le propriétaire du château Chilac à Morizès, c'est un domaine de 55 hectares. Et son ambition, c'est de changer l'image du Bordelais.
4: Laurent Cassis, je suis vigneron, j'ai 55 ans. J'aime beaucoup la notion de terroir, puisque effectivement les vins, aujourd'hui on peut faire des vins n'importe où, mais les terroirs ils sont liés à un endroit, à un lieu, à un savoir-faire, à des valeurs. Et c'est aussi ce qu'on essaye de transmettre à nos enfants. Les consommateurs, en fait, qui dégustent nos vins, c'est aussi ce qu'ils apprécient, puisque on a des vins qui sont donc en agriculture biologique, des vins qui vous feront pas mal à la tête, pas mal au ventre, hein, des vins qui sont très gouléants, des vins plaisir, comme on dit, des vins fruités. Et puis le vin, il faut que ça reste accessible, donc on a quand même des tarifs qui sont assez intéressants, puisqu'on a des vins entre 8 et 20 euros, selon les travaux, quand on a plus de travail manuel, ben ça coûte un peu plus cher, ce qu'on peut comprendre.
2: Vous faites partie d'un collectif, le collectif des Bordeaux Pirates, c'est ça?
4: Exactement. Et du coup, ce collectif, en fait, si vous voulez, c'est une émanation de vignerons qui en avaient marre d'être tout le temps stigmatisés justement sur ce créneau. Parce que à Bordeaux, la région est vaste, effectivement, mais on parle toujours de 2% des Bordeaux. La déconsommation, de quelle déconsommation on parle? De qui? Alors effectivement, si on parle des Bordeaux tanniques, oui, il y a de la grosse déconsommation et on le voit bien. Sauf que nous, en faisant des vins plus faciles, plus abordables, on a un vrai argument. Sauf que personne nous entend, personne le connaît. On nous stigmatise en nous disant « Ah, Bordeaux, c'est trop cher ». Mais de qui on parle? Et c'est ça le problème.
2: Est-ce que vous diriez que votre métier a changé? Vous n'êtes plus simplement vigneron, vous êtes aussi commerçant, vous faites du marketing, votre métier, il a évolué, non?
4: Complètement, il a évolué alors de force ou de plein gré, on va marier les deux. Notre problématique, c'est que les journées font que 24 heures, parce qu'à notre petite échelle, on a peu de moyens, et du coup, il faut quand même arriver à se faire connaître avec peu de moyens. Et ça, c'est compliqué.
2: Vous vendez, mais pas suffisamment.
4: Exactement.
2: Mais vous êtes présent dans les rayons des Biocob, du Monoprix. C'est positif, ça.
4: Ah, mais c'est très positif. Sauf qu'effectivement, quand on est présent, on vend. Mais quand on n'est pas présent, c'est plus compliqué. Tout à l'heure, je vous disais, à Bordeaux, malheureusement, on a beau faire tous les vins et les meilleurs vins du monde, à partir du moment où on est catalogué sur un vin boisé et tannique, moi, je m'appelle pas Rihanna ou je sais pas qui pour faire du buzz. Si vous voulez, y a personne qui va m'écouter ou pas grand monde. Alors, je salue ceux qui écoutent, par contre. Mais ce que je veux dire, c'est que j'ai aucun pouvoir d'expliquer ce que je fais.
2: Les chiffres de la consommation de vin sont en baisse depuis quelques années, moins 7% en 2025 par rapport à 2023. Les habitudes changent, une tendance illustrée par le phénomène du dry January ou du no-low, c'est-à-dire le pas alcoolisé ou le très peu alcoolisé, comme les bières sans alcool ou les mocktails. Alors, les professionnels essayent de s'adapter. Le vin sans alcool, ça ne date pas d'hier, c'est une invention des années 80. Et cela représente aujourd'hui 1% du marché mondial. C'est peu, mais c'est un secteur dynamique et en croissance. On a rendez-vous avec la pionnière du vin sans alcool dans la région bordelaise. Elle s'appelle Coralie de Boire. Elle est la 8e génération de vignerons du nom. Et pour elle, ce virage à 360 degrés a été une bouée de sauvetage pour assurer la survie du domaine familial.
5: On démarrait les vendanges et puis j'avais besoin de changer de voiture. Et le monsieur qui m'a ramené ma voiture était d'une confession différente, mais ça ne m'a pas du tout alertée quand il m'a demandé s'il pouvait rentrer dans les chais. Je lui ai dit, venez, on va déguster. Il me dit, vous savez, je suis de confession différente, je peux pas. Je lui ai dit, si, en fait, vous pouvez parce que c'est les vendanges. Donc je vais vous faire déguster mes cépages, le Merlot, le Cabernet Franc, le Cabernet Sauvignon, mais en jus. Il était tellement content de l'expérience qu'il a vécue qu'il est revenu 15 jours ou 3 semaines plus tard en nous disant « Coralie, est-ce que vous croyez que vous pourriez me faire du vin désalcoolisé ?» Je vous expliquerai après pour qui c'est. On s'est regardé avec Stéphane, mon bras droit, et on s'est dit « En fait, on est à la veille du Covid, donc on va avoir le temps de regarder ce qu'on peut faire. » Je lui ai dit « Je m'engage pas aujourd'hui parce que mon nom sera sur l'étiquette, mais je vous promets d'essayer de regarder ce qu'on peut faire. »
2: Alors, c'était pour qui ces vins désalcoolisés à l'origine?
5: C'était pour le PSG. Donc, les Qataris du PSG souhaitaient avoir des vins désalcoolisés pour pouvoir offrir un moment de convivialité autour d'autre chose que de l'eau ou des sodas, puisque leur confession ne les autorise pas à consommer d'alcool. Donc, au départ, c'est 35 000 bouteilles. On a livré ces 35 000 bouteilles. De là, on a eu d'autres demandes. Et l'année dernière, si on cumule le blanc et le rouge, on arrive à 70 000 bouteilles de vin désalcoolisé vendues. Quand on passe la barre du dry January, on arrive à 85 000.
2: C'est énorme.
5: Énorme.
2: Ça faisait pas bizarre au début, vous qui êtes vigneronne depuis 8 générations, de vous dire faire un vin sans alcool, en plus dans la région de Bordeaux?
5: Ouais, je crois que ça faisait pas bizarre qu'à moi. On s'est même demandé si mon grand-père se retournait pas dans sa tombe en entendant que sa petite fille allait faire du vin désalcoolisé. Moi, je me souviens quand mon père et mon grand-père se sont retrouvés à faire la transition de l'un à l'autre. Mon grand-père, il revenait de la guerre, il produisait, il fallait produire en masse, parce que produire en masse allait apporter de la trésorerie. Et là, mon père commence à lui dire, en fait, on va faire moins de vin cette année, mais on va faire meilleur. Donc on commence à lancer ce qu'on appelle la vendange verte. On enlève à peu près un tiers de ce que le pied de vigne pourrait produire et faire quelque chose de plus mûr. Non, mon grand-père a pris ça pour un acte de vandalisme. Il a appelé les gendarmes, on s'est retrouvés avec les gendarmes à la maison. Et donc les choses ont dû s'éclaircir entre mon grand-père et mon père.
2: Vous avez fait changer d'avis votre père, ça s'est passé difficilement avec lui?
5: Non, je pense qu'on s'est dit les choses et on a arrêté de se parler pendant un certain temps.
2: Quand même?
5: Voilà. Il n'était pas du tout d'accord avec ce concept-là. Il disait que c'était faire offense à toutes ces personnes qui se sont battues pour que la viticulture ait une place aujourd'hui. Et moi, je lui ai expliqué que je continuais à faire du vin traditionnel et que c'était un phénomène d'addition de commandes et non pas de substitution de commandes. Et que je prenais de part de marché pour personne parce que mon client qui va acheter du vin désalcoolisé n'est pas le même que celui qui va acheter du vin traditionnel. Ou bien les gens vont acheter les deux pour cumuler leur consommation entre la semaine et le week-end. Nous, les choses se sont éclaircies entre mon père et moi quand il a vu que ça générait vraiment un facteur d'économie pour la propriété. Mais il s'est dit qu'on avait le bon sens dans la tête, dans la famille. Bon, toujours est-il que ça a été un moment un peu compliqué familial, mais qu'au bout d'un an, les choses se sont un peu tassées, qu'on s'est rendu compte que c'était vraiment dans l'air du temps, et que pour avancer, il fallait faire les deux. Et mon père, aujourd'hui, non, il est très heureux de savoir que sa fille s'en sort. Par contre, c'est pas un consommateur de vin désalcoolisé. Préserver un patrimoine, c'est une priorité aujourd'hui. Et nous avons été éduqués autour d'une jolie bouteille, d'un joli poulet le dimanche. Ça fait partie de la tradition, mais cette tradition, elle est totalement en train de changer. L'Europe s'américanise, le goût change, les habitudes de consommation ne sont plus du tout les mêmes. On est vraiment dans une crise de déconsommation et on ne pouvait pas continuer à survivre. Et je parle bien de survivre. Sans le vin désalcoolisé, on ne tiendrait pas économiquement aujourd'hui. Le sans-alcool, aujourd'hui, c'est important. Ça fait partie d'une nouvelle ère de consommation. Donc, si on n'y répond pas, on perd tout.
6: Quelle belle incursion, ce reportage de Mariam El-Kurdi et Martin Troadec. Partout, les consommateurs sont davantage conscients des risques pour la santé aussi. Avec le vin, on est dans la déconsommation. Mais avec le téléphone, ah là, c'est le contraire et il y a une question de santé aussi. Le prochain segment provoquera peut-être des discussions animées dans votre foyer. Ça porte sur le fameux problème de temps d'écran. On s'en inquiète pour les adolescents et pour les enfants, mais les adultes aussi, on passe trop de temps devant les écrans. Est-ce que votre couple souffre parce que votre conjoint ou conjointe est toujours sur son téléphone? Est-ce que vous êtes inquiet de son réflexe de le consulter plusieurs fois par heure? Est-ce qu'il y a des gens dans votre entourage qui amènent même leur téléphone aux toilettes? Le couple Katia et Stefano a accepté de parler à Émilie Gasque de la radio-télévision suisse. Et chacun décrit la façon dont le téléphone s'est immiscé dans leur couple et combien cette dépendance a miné leur vie intime, leur vie sociale, familiale aussi parce qu'ils ont un enfant. Et combien on ne mesure pas sur le coup tout ce qui se perd autour.
7: Moi, je me souviens que sans les téléphones et sans l'informatique, tout allait bien. Donc, je vais être dure, mais l'ère de l'informatique a vraiment brisé notre couple, en gros. C'est vraiment ça. Avant, on était là l'un pour l'autre. On vivait l'un pour l'autre. On n'avait pas d'ordinateur à la maison. On avait chacun notre téléphone, mais c'était les anciens appareils. Donc, il n'y avait pas toutes ces applications d'SMS et autres. Donc, c'est vrai qu'on était beaucoup moins accro. Et quand on rentrait à la maison, on posait notre téléphone et on ne le touchait plus. Et petit à petit, ben voilà, arrivent les nouveaux appareils, arrivent les nouvelles applications, l'ordinateur à la maison, et on passe moins de temps ensemble. D'autres personnes vont vous dire, ok, mais c'est normal parce que le couple, ça faisait 2-3 ans et qu'on a besoin d'autre chose. Mais moi, j'y crois pas. Moi, je suis persuadée que si on n'avait pas de téléphone, si on n'avait pas d'ordinateur, on serait beaucoup plus à l'écoute l'un de l'autre.
8: Mais vous l'avez vu comment? Quelle forme ça a pris?
7: L'ordinateur. Il s'est caché derrière l'ordinateur. Il s'ennuyait, il trouvait pas forcément sa place. Quand notre enfant est arrivé, il s'est caché derrière l'ordinateur en faisant des blogs, en faisant des sites internet, enfin des trucs qu'il aimait faire, mais dont il me parlait jamais avant. Il se sentait de devoir rester à la maison pour être proche de nous. Donc je pense qu'il sentait qu'il faisait quand même son travail d'homme à la maison parce qu'il était là pour nous. Mais comme il s'ennuyait, et ben au lieu de parler et qu'on fasse des choses ensemble, ben il s'est caché derrière l'ordinateur et moi de mon côté, ben je me cachais derrière la télé et puis on vivait plus rien les deux.
8: Ça ne vous intéressait pas ce qu'il faisait sur l'ordinateur?
7: Ben moi l'informatique ça n'a jamais été vraiment mon truc, donc il m'expliquait, j'écoutais. Ouais, moi je suis plus un peu à la vieille mode, moi j'ai mon journal intime, l'ordi c'est pas mon truc, les tableaux Excel à 1000 formules c'est pas mon truc, mais c'est son truc à lui. Donc on a fait avec, parce qu'on fait des concessions dans un couple, c'est pas que je lui interdis de faire ce genre de choses. Maintenant ben voilà, quand il me montre, voilà j'ai fait un site internet et tout, ok, je regarde, chouette. Ben, je veux dire, ça me parle pas plus que ça, qu'il passe tout ce temps pour pas pour rien, parce que ça lui faisait plaisir et puis c'était une sorte de hobby. Mais voilà quoi, il est devant l'ordinateur. Quand il est devant l'ordinateur, j'avais pas le droit de parler, mais il était concentré. Et puis de toute manière, j'avais pas son attention. Son corps était là parce qu'il était dans l'appartement, mais il était pas là.
9: J'ai la phobie de rester sans mon téléphone portable, ou en tout cas de pas être connecté. Déjà au réveil, en général, j'ouvre l'œil droit, je prends mon téléphone et j'ouvre l'œil gauche. Je regarde vite où en sont mes followers, où en sont mes amis Facebook, quelles sont les news, qu'est-ce qui se passe sur Instagram. Enfin voilà, c'est déjà au lever, c'est ça. Ensuite, en prenant mon petit déjeuner. Voilà, je jette de nouveau un œil, voir s'il y a eu des premières réactions. Hein. Les gens sur Facebook se réveillent tôt et je me dis que je ne suis pas le seul à agir comme ça parce qu'il y a beaucoup de mes amis qui sont sur ce fuseau horaire qui communiquent beaucoup à la même heure. Au job, c'est vrai, voilà, dès que j'ai un petit peu de temps libre, je regarde si j'ai reçu un message WhatsApp. On ne peut pas se sentir absent. Donc, absent de ses contacts Facebook, absent des followers Twitter. Et, on se sent intégré à un mouvement, à quelque chose, à une famille. Et c'est important d'être reconnu à travers ce groupe. Être reconnu, c'est une nourriture. Et c'est une nourriture qui est bonne, qui est douce. Donc on peut devenir complètement boulimique. Ouais, je me rends compte que la famille de ma vie réelle a beaucoup souffert de la présence de ma famille virtuelle.
7: Il revenait toujours avec le nouveau téléphone, telle marque à ci, telle marque à ça. Voilà, c'était son trip, il adorait ça. Le problème, c'est que ça empiétait sur notre vie à nous. Et ça m'énervait, ouais.
8: Mais pourquoi ça se manifestait comment?
7: Bah parce que concrètement, le téléphone, il est tout le temps là. Il est tout le temps entre lui et moi. Il avait tout le temps son téléphone dans la main. Et moi, je lui disais tout le temps, mais arrête, arrête. Et au bout d'un moment, bah, qu'est-ce que je fais? Bah, je prends aussi mon téléphone. Et puis pour finir, on est comme deux cons sur le canapé devant la télé, alors que personne regarde la télé. Et puis on a les deux notre téléphone dans la main. Mais ça, c'est tout le monde. Maintenant, vous allez au restaurant, vous voyez des couples, ils sont les deux à table, ils ont chacun leur téléphone et ils sont en train de bidouiller des trucs dessus. Et vous vous dites, mais en fin de compte, pourquoi tu viens manger au restaurant? Au début, ben, en fin de compte, quand on rentrait, on se parlait de notre journée, on était vraiment là, l'un pour l'autre. Et ensuite, ben, vous avez le téléphone, lui et moi. Et je supportais pas que cette tierce personne, entre guillemets, elle rentre dans notre couple. J'étais presque jalouse qu'il y ait plus d'attention, des fois, pour un objet que pour moi.
8: Et c'était pas le fait qu'il reçoive des messages ou qu'il en envoie, c'était pas ça? C'était non. Que finalement, il y a cette activité.
7: Oui, c'était vraiment ça. C'est pas que je me disais, ah, il écrit une autre fille ou... Non, pas du tout. C'est vraiment le fait qu'il porte son attention sur quelque chose d'autre et pas sur moi. Parce que, ben ouais, derrière un écran, il y a le monde entier. Donc, voilà, il s'est pris de passion pour plein de choses, alors qu'on aurait pu faire des choses ensemble. Et ça, on n'a pas su évoluer en même temps que l'ère de la télécommunication. Mais c'est dommage parce qu'on était quand même un couple qui parlait énormément. Quand quelque chose n'allait pas, on le disait. Mais je me rends compte que les choses essentielles qui le touchent vraiment, il le garde quand même pour lui et il n'en parle pas. Donc l'ordinateur, ben, c'est super simple quoi, de se planquer derrière.
9: Sur le moment, moi... Pour ma part, je ne me suis peut-être pas forcément rendu compte que je perdais des choses. Avec du recul, oui, je me rends compte que j'ai perdu des choses.
8: Comme quoi?
9: Ma vie familiale, ma vie sociale aussi. Je sortais moins avec les amis. Puis après, quand je sortais avec des amis, je me rendais compte qu'ils avaient aussi le même virus que moi. C'est qu'on se voyait autour d'une table, dans un bar. Chacun regardait son smartphone. À la limite, on s'envoyait même un message quand on était en face l'un de l'autre. Voilà, donc je me sentais pas seul. Ça justifiait un petit peu ma façon d'agir avec mon smartphone, de voir mes amis qui faisaient presque la même chose.
8: Pourquoi est-ce qu'on ne lâche pas le téléphone?
9: C'est une extension. Une extension physique déjà, parce que c'est toujours dans la main. Et puis cérébrale aussi, parce qu'en fin de compte, le téléphone, c'est des choses que moi, je ne sais pas. Ou en tout cas, que j'ai pas retenu. Mon planning pour demain, mon téléphone, il le sait. Moi, maintenant, à l'instant présent, je ne sais pas. Si je dois m'organiser un déplacement en train, j'ai les horaires pour le train. Si je veux savoir quelle est la météo là où je vais me déplacer, j'ai la météo. Si je veux savoir... on peut tout savoir. Hein. Si on prend certains guides touristiques pour partir en vacances, moi, je prends mon smartphone. Quand je posais le téléphone et que je passais du temps avec ma famille, j'avais l'impression de leur faire un cadeau en or, en disant « je vais vous accorder un petit peu de mon temps », mais sans oublier qu'il y a un millier de personnes qui attendent mon petit like, mon petit commentaire. Ou... J'avais l'impression de leur faire un cadeau énorme en disant « ok, je vais vous accorder 10 minutes ». Et oui, c'est vrai, en vacances aussi, je regardais mes emails professionnels, donc du coup, ça pouvait... influencer mon humeur sur le reste de la journée alors qu'on était en vacances, en famille et... voilà donc il y a ce sentiment de se dire voilà, si je ne suis pas connecté il se passe quelque chose et c'est inconcevable que je ne sois pas au courant de ce qui se passe. C'était une vraie maladie, vraiment.
8: Ça a commencé à vous rendre triste au quotidien?
7: Ouais, c'est drôle parce que maintenant qu'on en parle, je me rappelle que souvent je lui disais « mais pose ton téléphone, arrête avec ton téléphone, pose ton téléphone ». Et ça, j'ai dû lui dire des centaines de fois. Et de temps en temps, il le posait, mais toujours avec ce petit air agacé de « ah, mais merde, bon, allez, je le fais parce que j'évite des histoires ». Donc oui, il le posait, mais moi, ça m'énervait, ça me rendait encore plus triste. En fait, au lieu de lui dire « pose ton téléphone », j'aurais dû lui dire « porte-moi plus d'attention ». C'est comme si ça nous avait éloignés et puis que maintenant on se manquait mais qu'on n'arrivait plus à se retrouver parce que ça a pris une telle place que voilà, le téléphone sonne, vous vous retournez, vous prenez l'appareil, même si vous êtes en train de parler avec quelqu'un. Vous parlez avec quelqu'un, votre téléphone sonne, vous allez couper la conversation et vous allez regarder votre appareil. Donc, en fin de compte, voilà, il a la première place. Et moi, je veux la première place.
9: Donc, d'une certaine manière, c'était pour fuir un petit peu la routine quotidienne, la grisaille plutôt de la routine quotidienne. Mais c'est tellement grisant d'être dans ce monde-là où tout est beau, tout est joli et on a ce qu'on veut, on cherche, on est amis avec qui on veut, avec des gens qu'on n'oserait peut-être pas forcément côtoyer dans la vraie vie. Et puis, les gens parlent la même langue que nous, ils parlent du même sujet que nous, et on peut partager ça. Dans la vraie vie, quand on rencontre une personne, on a des affinités, on prend un verre ensemble, on se rend compte qu'on a encore plus d'affinités, on se revoit, on devient amis, et ça prend du temps. Dans le monde virtuel, on peut être ami avec une personne en quelques clics. Quand on ne veut plus parler à un ami dans la vraie vie, il nous rappelle peut-être une ou deux fois pour savoir ce qui se passe. Un contact Facebook, on n'a pas à se justifier, donc on le shoot. Voilà, on en prend un autre. C'est triste à dire, hein, parce qu'il y a une personne physique qui est derrière, mais c'est cette consommation, en quelque sorte, de relation qui est assez facile.
8: Est-ce que dans ces moments-là, quand on est pris de passion, on arrive à entendre les demandes de l'entourage ?
9: Oui, on les entend, mais on n'écoute pas forcément. Pour moi, pose ton téléphone, ça voulait dire arrête d'être heureux. Et donc, c'était source de disputes. Pour moi, c'était extrêmement important d'être en contact avec mes amis, de pouvoir leur transmettre les informations à travers les groupes de discussion sur Facebook ou de répondre à un tweet. Donc, la famille, mes amis... Ma vie sociale devait attendre que j'ai pu apporter tout ce temps à ma vie virtuelle et apporter les réponses qu'on attendait de moi. C'était capital. Mes tâches domestiques étaient faites. Donc, en fin de compte, j'avais toutes les raisons d'être là. C'était légitime. Ma place derrière l'écran d'ordinateur, derrière le smartphone, était légitime. Donc, je me sentais pas... en train d'empiéter sur les libertés ou sur le temps de ma femme.
8: Vous aviez la conscience tranquille ?
9: Ah, complètement. Complètement. Oui, parce qu'en fin de compte, si malgré tout elle me demandait de vider le lave-vaisselle, alors je levais la tête, alors c'est clair que je levais un peu les yeux au ciel en disant vraiment qu'on me dérange quand je suis bien. Je vidais le lave-vaisselle et j'y retournais. Alors que probablement, le fait de me dire « va vider le lave-vaisselle », ça voulait peut-être dire « tiens, aie une interaction avec moi ». Pour moi, pas. Ça, c'était pas ça. Donc, pour moi, quand on me demandait d'éteindre l'ordinateur ou de poser le téléphone, c'était clair pour moi. C'était « ne sois pas heureux ». N'aie pas de reconnaissance. Ouais. Donc, je prenais ça comme une sanction. Qui allait à l'encontre de ce qui me faisait plaisir, de ce qui m'apportait de la joie dans ma journée ou en tout cas dans l'instant présent. J'ai beaucoup de difficultés à comprendre ça. Maintenant, j'ai beaucoup de difficultés à comprendre comment j'ai pu ne pas comprendre ça.
8: Parce que ça vous semble comment maintenant ?
9: C'est triste à dire. D'avoir éteint mon ordinateur, d'avoir lâché mon smartphone, ça m'a fait découvrir mon fils. Ça n'a pas de prix, quoi. Ouais, c'est un bonheur auquel je suis peut-être passé à côté quelques années. Maintenant, il y a pas de problème pour choisir mon fils et un smartphone, quoi.
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0: C'est quand même fort quand on a l'impression que dans un mariage, il y a un tiers et que ce tiers, c'est le
6: téléphone. C'est un refuge qui est tellement malsain, surtout si on existe de moins en moins dans la vie réelle. Alors, heureusement, Stéphano a su s'en extirper. Pose ce téléphone, c'était le titre de ce reportage de la série Vacarme de RTS. En conclusion, aujourd'hui, un topo sur le voyage. Je dois vous dire que je suis assez mitigée, moi, sur cette idée répandue de devoir voyager quand on a des vacances. Je vous en souhaite des vacances, bien sûr, mais parfois, on se met de la pression, on met beaucoup de temps à les organiser, on dépense beaucoup de sous et on ne revient pas si reposé ni satisfait que ça. Mais il y a toute une industrie touristique qui nous incite à partir, à acheter des billets d'avion. Il y a plein de publicités attrayantes et il y a les réseaux sociaux aussi qui contribuent beaucoup à ça parce qu'ils ajoutent une pression, mais un stress aussi, hein, le fameux FOMO, la peur de rater quelque chose. On sous-estime peut-être la proximité. Le prochain reportage fait l'éloge du voyage de proximité et même de la flânerie, un peu comme dans les rêveries d'un promeneur solitaire de Jean-Jacques Rousseau. Alors vous êtes peut-être un micro-voyageur qui s'ignore. Et le point de départ, ce n'est pas un lieu, c'est un livre. Micro-voyage, le paradis à deux pas de Rémy Oudguiri, qui est un sociologue français et qui cultive l'émerveillement des alentours. Mais pour ça, il faut se mettre disponible mentalement, il faut changer son regard qui s'est parfois éteint dans un milieu qui nous est familier. Et c'est vraiment pas comme faire le touriste dans sa propre ville parce que les monuments historiques ne sont pas au programme. Lui, il prône plutôt d'aller voir une ruelle où vous n'avez jamais marché, de traverser un parc que vous n'avez jamais visité, faire simplement un pas de côté.
11: Il existe d'innombrables façons de voyager. Le micro-voyage en est une. Je le pratique chaque semaine depuis de longues années, le plus souvent le week-end. Au fil du temps, il est devenu la pierre angulaire de mon existence, le centre vital sans lequel ma vie perdrait une grande partie de sa saveur et peut-être aussi de son sens. Comment le définir? C'est tout l'objet de ce livre. Si je devais commencer par une formule, j'avancerais volontiers que le micro-voyage est au voyage ce que le haïku est à la poésie. Une forme brève, condensée, essentielle d'un art majeur. Je suis conscient qu'une formule ne suffira pas. Car plus je pratique le micro-voyage, plus sa richesse ne cesse de me surprendre et de m'émerveiller.
12: Rémy Oudguiri, bonjour.
9: Bonjour.
12: Alors là, on vient tout juste d'entendre un extrait de votre livre, Micro-voyage, le paradis à deux pas, le tout début, en fait, de son introduction. Et j'aimerais revenir d'abord sur le tout dernier mot qu'on a entendu, émerveillé. Parce que je me dis que c'est en fait ça que vous cherchez en tant que micro-voyageur, l'émerveillement.
9: Oui, je pense, l'émerveillement, c'est-à-dire se rendre compte que ce qui nous entoure nous parle, résonne en nous, vibre en nous. Et dans nos vies en général, très programmées, très cadrées, on passe d'une occupation à une autre, souvent sans temps d'interruption. On rate plein de choses en réalité, on ne prend pas le temps. Alors l'émerveillement, c'est une forme de disponibilité par rapport à ce qui nous entoure. C'est regarder, alors c'est le regard, mais c'est aussi c'est l'ensemble des sens. C'est écouter, parfois il faut, pour regarder, fermer les yeux, aussi paradoxal que ça puisse paraître. C'est éveiller notre sensibilité, qui est en général, la plupart du temps, endormie. Et donc pour moi, l'émerveillement, c'est ça, c'est sortir de la torpeur, sortir du programme, hein, et le mot programme convient assez bien, je trouve, à notre époque, pour se déprogrammer et pour enfin vivre quelque chose d'intense, qui nous donne de la joie.
12: Et sortir de chez soi aussi, parce que dans ce micro-voyage, cette idée de partir à deux pas de chez soi, finalement, vous trouvez qu'on s'émerveille plus comme ça ?
9: Non, je pense que en revanche, on ne prend pas le temps de s'émerveiller des choses qui sont autour de nous et on pense, ou on nous a mis dans la tête, l'idée que pour s'émerveiller, il fallait aller loin de chez soi, voire très loin de chez soi.
12: Oui, c'est ce que vous appelez les cocheurs de cases dans votre livre.
9: Oui.
12: Ceux qui partent en Thaïlande, qui font même la Thaïlande et qui cochent toutes les cases comme ça.
9: Oui, là, pour moi, les cocheurs de cases, c'est ceux qui ne voyagent pas vraiment, c'est-à-dire ils voyagent sur le papier, c'est-à-dire, oui, ils ont pris un avion, ils ont passé les douanes, ils ont fait les circuits qu'il fallait faire, etc. Mais à la fin, la question que je me pose souvent en les écoutant, c'est ont-ils vraiment vécu quelque chose qui les a émerveillés ? Sans doute, oui, parfois, mais souvent, je m'aperçois que c'est surtout un voyage qu'on coche sur une case.
12: Et alors, dans votre livre, vous rebattez un peu les cartes du grand voyage, justement, hyper organisé à l'autre bout du monde. Mais vous racontez surtout des plaisirs très simples, inattendus, à portée de tous, finalement. Puisque le micro-voyage, il faut le dire, est court. Vous avez parlé d'un haïku léger aussi, parce qu'il faut juste une gourde, un sac à dos. Il n'y a aucune formalité et on peut faire ça sur un coup de tête.
9: Exactement. C'est la magie du micro-voyage, en réalité. C'est pour ça, probablement, qu'il me séduit tellement. C'est que vous n'avez pas besoin de passeport, vous n'avez pas besoin de vous encombrer, vous n'avez pas besoin de réfléchir, vous n'avez pas besoin de payer à l'avance pour payer moins cher, comme c'est le cas aujourd'hui pour de nombreux voyages. C'est vraiment quelque chose qui est très simple à mettre en œuvre. Et ce qui est de magique, en fait, c'est que c'est une façon d'ouvrir les yeux. Parce que quand vous micro-voyagez, c'est-à-dire quand vous voyagez pas très loin de chez vous, dans votre quartier, ou dans le quartier d'à côté, ou dans la périphérie, ou un peu plus loin, vous vous rendez compte très souvent que il y a énormément de choses qui sont là, que vous ne voyez pas d'habitude, parce que d'habitude, vous rendez à votre travail, enfin à vos occupations, et sans véritablement regarder. Donc pour moi, le micro-voyage, c'est une façon d'apprendre à voir ce qui est autour de nous. Souvent, dans nos vies très ordinaires, on a des trajets très cadrés, en fait. Par exemple, si vous prenez une ville comme Paris, faites l'exercice, demandez aux gens s'ils sont allés dans tel ou tel arrondissement, vous apercevrez qu'ils ont pu vivre des années et des années dans la même ville, et ils ne connaissent que 2 arrondissements sur 20.
12: Alors, dans votre livre, on retrouve donc ces souvenirs, ces expériences aussi personnelles de micro-voyage à Paris, mais pas que. Mais il y a aussi tout un tas de références littéraires qui ont façonné votre regard, l'ont conforté aussi peut-être. Parmi elles, on retrouve un Parisien, un poète arpenteur de Paris, Léon-Paul Fargue, qui en 1939 publie son fameux Piéton de Paris.
9: Léon-Paul Fargue, dans son livre, il parlait d'osmose, en fait. Il disait qu'au fond, le plus important quand on marche dans une ville, c'est de se rendre sensible à cette ville, c'est-à-dire d'oublier la part rationnelle de notre cerveau et de se laisser aller, de s'abandonner pour la sentir vraiment. Il est extrêmement sensible et il disait même, ce qu'il appelait l'osmose, c'était d'arriver à n'avoir plus besoin de regarder pour voir, tellement on était en communion avec la ville. Et il me semble que le micro-voyage, c'est ça, c'est une quête de communion, c'est-à-dire aller à la rencontre du monde et à un moment donné, trouver dans ce monde des choses qui font sens pour nous, un peu comme si elles nous appelaient. Et dans ces moments-là, et c'est pour ça que pour moi c'est devenu quelque chose d'absolument essentiel dans ma vie, c'est que j'ai le sentiment qu'à ce moment-là, ma vie a un sens, ma vie est reliée à quelque chose, vous voyez, c'est une forme de... Et donc ça devient un rituel dans ma vie, puisque je le fais vraiment chaque semaine, absolument indispensable. Le micro-voyage pour moi, il commence souvent très tôt le matin. J'essaye de synchroniser mon voyage et la naissance du jour. Et je conseille à chacun de le faire au moins une fois dans sa vie parce que vous avez le sentiment de naître avec le monde. Voyez, parce que au départ c'est le silence, au départ c'est l'obscurité, et puis peu à peu c'est la lumière, et peu à peu c'est les oiseaux, le murmure des premiers travailleurs, etc., etc. Les gens qui se réveillent.
12: Ça doit être joli quand Paris s'éveille.
9: C'est d'autant plus joli qu'il n'y a personne, donc vous êtes disponible à tout. C'est-à-dire qu'en règle générale, dans une ville, il y a énormément de gens à midi. Donc vous êtes surtout préoccupé de ne pas marcher sur votre voisin. Là, la ville est à vous, et elle ressemble un peu à des coulisses d'un théâtre, un peu comme s'il y allait avoir une pièce dans quelques heures, et vous avez le privilège de pouvoir arpenter la pièce, enfin la scène plus exactement, où va se dérouler la pièce, et vous voyez progressivement les choses se mettre en place jusqu'à l'orchestre final. Et tout ça est absolument magique.
13: Et parmi ces voyageurs de l'âme, qui mérite plus justement d'être rangé que Jean-Jacques Rousseau? Le livre qui, par excellence, répond à cette préoccupation, ce sont les rêveries d'un promeneur solitaire. Lorsqu'il les écrivit, il était à Paris. Ces feuilles, écrit-il, ne seront proprement qu'un informe journal de mes rêveries. Il y sera beaucoup question de moi, parce qu'un solitaire qui réfléchit s'occupe nécessairement beaucoup de lui-même. Du reste, toutes les idées étrangères qui me passent par la tête en me promenant y trouveront également leur place. Je dirai ce que j'ai pensé, tout comme il m'est venu, mais il en résultera toujours une nouvelle connaissance de mon naturel et de mon humeur, par celle des sentiments et des pensées, dont mon esprit fait sa pâture journalière dans l'étrange état où je suis.
12: Rémy Hudghiri, ses rêveries du promeneur solitaire, rédigées à la fin du XVIIIe siècle par Jean-Jacques Rousseau, et évoquées ici dans cet archivinat de 1966 par Antoine Adam. Ces rêveries donc font partie, on peut le dire, de vos humanités de marcheur et de micro-voyageur.
9: Oui, oui, d'autant que j'ai découvert le livre, je devais avoir 16 ou 17 ans, donc assez tôt. Déjà le titre est merveilleux, Les rêveries du promeneur solitaire. Et ensuite, évidemment, c'est pour moi un peu le maître du micro-voyage, Jean-Jacques Rousseau, puisque voilà, pour lui, la promenade était le moment où enfin il pouvait être lui-même. Il m'explique, il se laissait aller ses idées, alors que dans le monde, il se sentait toujours un petit peu décalé face aux hommes qui, aux mondains, comme il disait. Et surtout dans ce livre, Les rêveries du promeneur solitaire, il parle de ce fameux sentiment de l'existence qui, pour moi, est central. Et je pense que probablement dans le micro-voyage, c'est ça qu'on cherche à faire, à exister. Alors ça paraît comme ça un peu bizarre de dire exister. Oui, on existe. Non, mais je veux dire vraiment exister, c'est-à-dire avoir le sentiment de vivre

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2: De masse aujourd'hui.
3: Alors c'est vrai, aujourd'hui on parle de surtourisme, et c'est une réalité, enfin je veux dire, il y a énormément de villes aujourd'hui qui souffrent du surtourisme en France, puisque la France est le premier pays au monde hein, pour la fréquentation touristique, mais dans l'ensemble de l'Europe et un peu partout ailleurs. Il y a trop de, on voyage trop loin, et on se marche tous les uns sur les autres. Et c'est vrai que moi, quand je vois ça, j'ai qu'une seule envie, effectivement, c'est d'échapper à ce flux où chacun va dans les mêmes lieux au même moment, faisant la queue sous un soleil parfois insupportable. Après, le micro-voyage n'est pas nécessairement solitaire. Vous pouvez le faire à deux, par exemple, à condition d'être bien accordé, évidemment. Mais même, j'ai pu aussi le constater. On peut le faire avec un enfant, parce que, on l'a dit tout à l'heure, il y a un esprit d'enfance, puisque finalement, pourquoi en micro-voyage ? C'est aussi pour retrouver une forme de spontanéité, une forme de naïveté presque, j'ai envie de dire, face au monde, comme l'enfant là naturellement. Donc l'enfant, quand vous l'emmenez dans tel lieu, dans tel autre lieu, etc., peu lui importe si c'est dans les guides, peu lui importe si ça a été recommandé par un tel ou un tel. Tout va l'émerveiller. Et donc, avec un enfant, c'est tout à fait recommandé. Dans le livre, je parle de Virginia Woolf également, qui a écrit un texte magnifique sur la promenade dans Londres.
2: Au hasard des rues.
3: Au hasard des rues, exactement. Et elle explique très bien que, avant de partir en promenade, elle incarne un personnage social, une identité sociale, un statut. Et dès qu'elle sort dans la rue, et dès qu'elle va se promener, elle se déshabille, elle oublie les rôles qu'elle a en général, pour simplement se laisser abandonner et dans l'attente du petit détail, de la petite chose qui va l'émerveiller justement. Pour moi, le micro-voyage, c'est une rencontre avec soi-même également, puisque c'est quitter le cadre, c'est sortir du temps courant, et moi, le temps courant, j'aime dire que c'est le temps où courent les êtres humains, ils s'agitent dans tous les sens, vous sortez du temps et vous vous réappropriez votre propre temps. C'est vous qui dictez le tempo, c'est vous qui dictez la direction, et au bout d'un moment, et ça arrive chaque semaine en ce qui me concerne, il y a un moment où vous êtes enfin vous-même, vous vous sentez vraiment prêt à accueillir ce qui vient.
2: Alors vous avez parlé de la banlieue, Rémy Haute-Guéry, c'est effectivement un territoire, la périphérie de Paris, mais aussi des villes que vous aimez arpenter.
3: La banlieue, c'est le lieu du bannissement, c'est-à-dire c'est le lieu du... En général, beaucoup de gens vivent en banlieue, ils se sentent punis parce que c'est comme s'ils ne pouvaient pas accéder au centre-ville et donc ils se sentent relégués dans l'ombre. Et moi, dans le livre, effectivement, je dis l'inverse. Je dis que c'est beaucoup plus intéressant d'aller à l'ombre que dans la lumière. Pourquoi ? Parce qu'à l'ombre, il y a des choses qui sont dissimulées et que personne ne voit. Et c'est vous qui, comme un explorateur, allez avoir ce privilège de les découvrir. Et prenons l'exemple de la région parisienne, parce que c'est assez frappant. Paris, c'est saturé aujourd'hui de touristes. Il y a énormément de touristes. Alors, c'est très bien pour Paris, mais ça fait que l'expérience touristique est dégradée parce que vous êtes tout le temps les uns sur les autres, tout le monde va dans les mêmes lieux qui sont les lieux exceptionnels, historiques, etc. Mais personne ne va à la périphérie, dans les banlieues, parce que y a pas de guide qui en fait l'éloge, pas vraiment, etc. Et donc, c'est une chance, en fait, qu'il n'y ait pas ça. Parce que quand il n'y a pas de guide, c'est vous qui êtes le guide. C'est vous qui allez choisir ce qui est bien, ce qui n'est pas bien, ce que vous ressentez, ce que vous ne ressentez pas. Et c'est pour ça que j'adore la banlieue, c'est qu'à chaque fois, on découvre des lieux improbables, le rural dans la ville, le terrain vague magnifique, ou tous les lieux périphériques sont intéressants, parce que à chaque fois, c'est vous qui faites l'aventure, de A à Z.
2: Sachant que Philippe Jacotet, que vous décrivez dans votre livre comme un maître, il avait ce goût des choses simples, de l'ordinaire, et puis aussi de l'aube, comme vous.
3: Oui, exactement, et il se définissait lui-même comme un ignorant. Toute sa vie. Alors moi, c'est Philippe Jacotet, c'est vraiment, je l'ai lu pour la première fois, je vais avoir 17 ans, et je l'ai lu, chaque livre qu'il a publié, j'ai me précipité pour le lire. En fait, son œuvre, c'est une longue promenade, en fait. Hein. Chaque recueil est une sorte de carnet de notes de ses promenades. Il n'a jamais cessé de se promener à la recherche d'une communion avec le monde. Il habitait dans la Drôme. Il a habité toute sa vie dans la Drôme. Alors, il a fait des voyages un peu partout dans le monde, mais il a aussi beaucoup exploré le paradis autour de chez lui en essayant de, avec une énorme modestie, essayer de comprendre l'énigme du fait de vivre sur

0: terre. Et ça donne à sa poésie une résonance incroyable. En plus, c'est une poésie très simple, mais en même temps très juste. On l'a vu avec l'extrait tout à l'heure. Et à la fin de sa vie, il doutait encore. Et cette modestie l'honore. Et cette modestie fait toute la beauté de sa poésie aussi. Et la justesse aussi de ce qu'il note, puisque il faut être justement dans le micro-voyage. Il faut être à la fois disponible. C'est-à-dire, il faut s'oublier soi-même, mais en même temps être attentif. Vous voyez, c'est un exercice qui n'est pas simple. Il faut s'abandonner et en même temps rester réceptif pour accueillir la beauté du monde. Et on a l'impression que si on ne voyage pas, on n'existe pas. Et c'est ça que j'appelle la comédie ou la pression du voyage.
1: Comme si c'était un marqueur social, en fait.
0: Voilà, c'est une forme de statut, en effet. C'est-à-dire, voilà, si vous ne voyagez pas, vous êtes un raté, quelque part. Donc, chaque année, il faut non seulement longtemps à l'avance, il faut dire, voilà, je vais partir là et là et là. Puis, quand vous revenez, évidemment, il faut la séance, des photos, etc., que vous allez montrer aux autres pour montrer que vous avez admiré des choses incroyables. Bon, alors, bien sûr, dans ce temps-là, il y a probablement des moments que vous avez aimés, mais je pense qu'il y a aussi beaucoup de moments très... très dur, très ennuyeux, qui vous font un peu souffrir, et finalement aller si loin, tout ça pour ça, bah, c'est pas glorieux. Maintenant, vous avez dit tout à l'heure une chose qui est très vraie, je pense qu'effectivement le micro-voyage est dans le sens de l'histoire, c'est-à-dire que de toute façon on sait qu'à moyen long terme, à un moment donné, on pourra pas aller si loin que ça, en tout cas comme on le fait de façon aussi facile qu'aujourd'hui, et donc le micro-voyage s'imposera comme une évidence à tous.
2: Votre prochaine promenade sera peut-être rehaussée par ce que vous venez d'entendre. Un dépaysement dans son propre quartier, c'est assez chouette. Il y a de la beauté à laquelle on ne porte plus attention. Alors, c'est avec cette proposition accessible et gratuite qu'on se dit au revoir cette semaine. Vous pouvez réécouter ou rattraper toutes les émissions sur notre application audio. La semaine prochaine, alpinisme, mutation de l'humain et visite d'un casse-croûte de quartier. On aime ça, les casse-croûtes. Ça fait partie des bonheurs simples de l'été. Je m'appelle Ariane Cipriani. Merci au réalisateur Marc Coiteux. Merci à Daniel Haussan à la console. Je vous souhaite une très belle semaine à notre antenne. Portez-vous bien.
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8: Bonsoir, ici Fred Harding. Voici les informations. Un train de marchandises du Canadien National a déraillé sur la rive nord de Montréal. Mélisse Roumy est avec moi pour faire le point. Mélisse, ça s'est passé il y a seulement quelques heures, là.
9: Oui, il était 16h30 quand une vingtaine de wagons du train du Canadien National est sorti des rails. Ça s'est passé dans le secteur Le Gardeur à Repentigny. Selon le Canadien National et le service incendie de la ville, les wagons renversés ne transportaient pas de produits dangereux. Les 6 qui en contenaient sont restés sur les rails. Voici le témoignage d'un résident du secteur alerté par le bruit.
10: Moi, c'est un tremblement de terre que j'ai... C'est comme on était en train d'écouter un film, puis on a entendu un tremblement... c'était comme un tremblement de terre. Puis finalement, après avoir regardé que c'était pas un séisme, là, on s'est tourné sur l'électricité, puis là, on a vu qu'il y avait une panne, mais localisée. Fait que là, après ça, on est allé à l'extérieur, puis c'est là qu'on a vu le train dérailler.
8: Et Mélisse, pas de blessés, là, pour l'instant.
9: Non, exactement, mais 200 résidents ont été évacués. On peut écouter le maire de Repentigny, Nicolas Dufour.
11: Pour le moment, là, tout est sous contrôle, mais c'est extrêmement préoccupant. C'est sûr qu'on pense aux citoyens dans ce type d'événement-là. Alors, mais pour le moment, bonne nouvelle, pas de blessés.
9: Et plus de 2500 clients d'Hydro-Québec sont d'ailleurs sans électricité. La société d'État ayant coupé le courant par mesure préventive. La cause de l'accident fait toujours l'objet d'une enquête.
8: Merci beaucoup, Mélisse Roumy.
9: Au plaisir.
8: Le premier ministre Mark Carney s'envole demain pour la Turquie pour le sommet annuel de l'OTAN qui se tiendra mardi et mercredi. Le premier ministre veut y mettre de l'avant les récents investissements du Canada en matière de défense. Les précisions à ce sujet Hugo Métro.
12: Pour le Canada, ce sommet est d'abord un rendez-vous sur la défense. Les pays membres doivent présenter un plan pour atteindre la nouvelle cible de l'OTAN, consacrer 5% de leur PIB aux dépenses militaires d'ici 2035. Mark Carney sera accompagné de la ministre des Affaires étrangères, Anita Anand. Voici la professeure en sciences politiques à l'Université Laval, Anessa Kimball.
13: Il y a des progrès, ça c'est certain. Ça semblerait que le Canada a réussi d'échapper, d'être nommé comme un État qui n'a pas atteint la cible de
12: Autre dossier incontournable, la guerre en Ukraine, comme l'explique l'ancien diplomate canadien Ferry de Kerckhove.
14: Oui, alors ça, la question de l'Ukraine reste absolument fondamentale, essentielle, une priorité absolue.
12: En fin de semaine, Donald Trump s'est entretenu séparément au téléphone avec Vladimir Poutine et Volodymyr Zelensky. Le président ukrainien dit voir, je cite, une réelle perspective pour mettre fin au conflit et souhaite poursuivre ses discussions avec Donald Trump en marge du sommet. Le sommet doit aussi permettre de dévoiler la liste des pays fondateurs de la future Banque de la Défense. Le Canada, qui accueillera son siège, devrait en faire partie. Le sommet s'ouvre mardi à Ankara et réunira les dirigeants des 32 pays membres de l'OTAN. Ici Hugo Métro, Radio-Canada, Montréal.
8: Et en Iran, l'hommage à l'ayatollah Ali Khamenei, tué dans une frappe israélo-américaine en février dernier, se poursuit. Pour l'occasion, des journalistes occidentaux ont été autorisés à entrer dans le pays sous supervision du régime et à rencontrer des Iraniens qui composent avec des difficultés au quotidien. L'accès aux soins et aux médicaments est l'un des enjeux soulevés. Les précisions de Jean-Sébastien Soldaini.
15: Au plus fort des sanctions internationales, l'Iran a toujours connu des pénuries de médicaments. Aujourd'hui, l'approvisionnement est redevenu presque normal, mais la guerre a eu ses effets. À 70 ans, Hosseini dit avoir du mal à traiter ses soucis de santé.
16: Ma femme et moi, nous prenons des médicaments. Pour certains, leur prix a triplé. J'en prends aussi pour ma prostate et pour mon cœur. Il y a 2 mois, je les payais 10 fois moins cher.
15: Pour réussir à se soigner, il dit compter sur ses enfants qui prennent en charge une partie de ses dépenses. L'entraide qui dépasse le cercle familial en cas de réelle difficulté d'accès aux soins, Leïla peine parfois à acheter ses médicaments.
17: Si vous allez à la pharmacie pour acheter votre traitement et que quelqu'un s'aperçoit que vous n'avez pas les moyens de payer, vous pouvez être sûr qu'il va payer pour vous.
15: Des difficultés qui affectent tout le système de santé iranien jusque dans les hôpitaux. Un secouriste chargé d'encadrer les funérailles d'Ali Khamenei nous le confie. Certains établissements ont de plus en plus de mal à remplacer ou à réparer les appareils médicaux.
8: C'était Jean-Sébastien Soldaini. Et les feux de forêt dans le sud de l'Europe gagnent du terrain et forcent une étape du Tour de France à se dérouler sans public, ont annoncé les autorités françaises. L'incendie qui frappe depuis hier soir les Pyrénées-Orientales se situe à 70 km de l'étape prévue demain. Une résidente de la région témoigne.
18: J'ai pris ma voiture, j'ai pris les chiens, j'ai pris un petit sac à dos et mon sac et je suis arrivée ici 5 minutes après. Et j'espère que la maison surtout n'est pas touchée, quoi, parce que je suis vraiment derrière là, à 5 km de la ligne de feu, quoi.
8: La situation est aussi préoccupante en Espagne, en Grèce et au Portugal où des centaines de pompiers sont mobilisés pour faire face à d'importants feux de forêt. Et en terminant, les avions de la patrouille de France ont été aperçus notamment dans le ciel de Montréal et de Québec cet après-midi. Leur passage a laissé des traînées colorées bleues, blanches et rouges à l'image du drapeau français. Les jets de la patrouille de France sont l'équivalent des Snowbirds des Forces armées canadiennes, un escadron d'avions qui réalise des acrobaties aériennes lors d'événements à saveur politique. Les avions français participaient aux célébrations hier de l'indépendance des États-Unis. Voilà, c'était vos informations.

0: Le 19 juillet 1870, l'empereur Napoléon III s'attaque à son voisin allemand.
1: Vaillez.
2: Quoi ? La guerre est déclarée.
1: La guerre ?
2: Évidemment, l'empereur a besoin de cette guerre pour redorer son prestige.
0: Et aussi curieux que cela puisse paraître, cette guerre franco-prussienne va avoir des conséquences sur l'histoire de la Statue de la Liberté.
3: L'amitié franco-américaine est de fer, aussi solide que la Statue de la Liberté elle-même.
4: God bless America and vive la France.
0: L'enjeu de cette guerre franco-allemande, à la fin du 19e siècle, c'est de savoir qui va dominer l'Europe continentale. En effet, en 1870, sur le vieux continent, deux puissances rivalisent. D'un côté, la France du Second Empire. De l'autre, une force émergente, la Prusse, qui est en train d'unifier l'ensemble des provinces germaniques.
5: Charles, je ne veux pas qu'il y ait la guerre.
6: Voyons, ma chérie. L'empereur ne peut pas laisser Bismarck et la Prusse narguer la France plus longtemps.
0: Aux yeux de Bismarck, le chancelier allemand, une guerre contre la France napoléonienne serait la meilleure opportunité pour fédérer les territoires de langue allemande dans une nouvelle Allemagne. Et côté français, bien sûr, on ne tolère pas la mise en place de ce grand Reich frontalier. Et donc, on envisage un conflit rapide pour redorer le blason du Second Empire en mettant un terme à cette entreprise prussienne.
7: Nous déclarons la guerre d'un cœur léger. L'armée prussienne n'existe pas.
0: En conséquence, les deux puissances ont intérêt à mener cette guerre.
8: Bismarck a gagné. Il la voulait, cette guerre. Il l'a.
9: Mais nous aussi, nous la voulons. Nous n'allons pas laisser la Prusse annexer la moitié de l'Europe sans réagir.
0: Alors, comment Auguste Bartholdi, jeune sculpteur en vue, se retrouve projeté dans ce conflit? Quel regard portent les États-Unis sur cette guerre européenne? Et surtout, comment cette guerre franco-prussienne va ouvrir la voie au projet de la Statue de la Liberté? C'est ce que vous allez découvrir dans ce deuxième épisode.
10: Lady Liberté, votre histoire est plus simple et plus humaine que tous les discours. Une histoire de rêve, de fric et de politique.
0: Je m'appelle Philippe Collin et vous écoutez l'épopée de Lady Liberty. Deuxième épisode, la défaite de Sedan.
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12: United States of America. America.
13: America.
10: La voilà donc, cette dame liberté, tant chérie par les migrants qui la découvraient ici sur Ellis Island lorsqu'ils arrivaient sur le Nouveau Monde, sur cette terre promise.
14: La statue mesure, ici à la torse, est 45,30 m. La main de la statue de la liberté mesure 4,80 m.
15: Quand elle a la torche, elle développe une intensité lumineuse de près de 13 000 watts, soit environ 2500 fois l'éclat de la pleine lune.
16: Happy birthday, United States! Happy birthday, Miss Liberty!
0: Le récit débute dans le département de l'Allier, au château de Sarre.
17: Bonjour!
0: Nous sommes à la mi-juillet 1870 et Auguste Bartholdi est venu se reposer chez son ami médecin, Adolphe Mony.
18: Bonjour, ça va?
19: Bonjour, monsieur.
0: Et c'est là, dans les jardins du château, que le 19 juillet, le sculpteur alsacien apprend que Napoléon III a déclaré la guerre à la Prusse.
20: L'empereur a déclaré la guerre aux Prussiens.
21: Okay.
20: Ce sera vite fait.
22: Alors, il a 35 ans, c'est donc l'âge où l'on fait la guerre. Et en fond, c'est la première raison de sa mobilisation, hein, c'est que, évidemment, il est en âge de prendre ses responsabilités.
0: Arnaud Hout est historien.
22: Il n'est pas mobilisé au sens militaire du terme, puisque les règles de recrutement de l'armée, justement, sont assez mal faites en 1870, et ça va être un des gros problèmes de l'armée française. Mais Bartholdi est un Alsacien de Colmar, qui est donc quand même en première ligne par ses attaches familiales et personnelles. Et donc, il va prendre ses responsabilités et se retrouver chargé de la formation des gardes nationaux de sa ville.
23: Proclamation ! Les gardes nationaux se réuniront demain à 5h en toute campagne et avec 2 jours de vif.
13: Aux défenseurs de la patrie, salut!
17: Vive la garde nationale!
22: Alors c'est assez intéressant parce que cette garde nationale, c'est une vieille institution qui date de la Révolution française, qui est au fond une sorte de milice bourgeoise, qui est à la fois chargée d'assurer le maintien de l'ordre, mais aussi potentiellement la défense du pays, notamment quand on est dans une ville quasiment frontalière de l'Allemagne. Et donc Bartholdi joue un rôle pédagogique sans doute, administratif, militaire, parce qu'il combat. Pas longtemps, hein. Il le dit lui-même, le combat a probablement duré une heure. Quand les Prussiens arrivent, en face, ils trouvent des gardes nationaux, c'est-à-dire des volontaires pas très bien équipés, pas très bien entraînés, et qui donc n'ont qu'une espérance de résistance très limitée.
18: On s'est battu, c'est bien battu. Il n'y a rien à dire. Mais les Prussiens sont les plus forts.
22: Mais au moins, Bartholdi, dès le début de cette guerre, hein, dès août et septembre, il est très impliqué. Et on voit là aussi la marque d'un engagement patriotique fort.
0: Patriote français, mais germaniste de culture, Bartholdi espère que cette guerre sera brève et que les Européens verront vite renaître le calme et la paix. Or, dès les premières semaines du conflit, la glorieuse armée française est en déroute.
22: Oui, cette guerre, c'est un désastre. C'est Émile Zola qui avait donné à son roman le titre « La débâcle » et ça résume très bien la situation. Alors c'est un désastre d'abord parce que c'est une armée qui a du mal à se mobiliser. La France était trop confiante envers ses capacités militaires et surtout logistiques.
19: L'armée prussienne n'existe pas. Et la nôtre est la plus puissante du monde.
22: Et finalement, au moment, fin juillet, où les premiers affrontements ont lieu, les Français ont mobilisé deux fois moins d'hommes que les Prussiens. Ils sont mal équipés, ils sont peu entraînés, et peut-être pire que tout, ils sont mal commandés. Parce que là, il y a aussi une usure des systèmes de recrutement des officiers.
21: Parce que surtout à l'impératrice, ces incapables comme le bœuf, qui nous ont menés à la défaite. Si c'était pas aussi tragique, on rirait d'entendre raconter comment de Failly s'est trompé le champ de bataille, comment Bourbaki a fait charger par erreur des positions françaises, comment enfin l'empereur a passé son temps à chercher MacMahon et son armée.
0: Ainsi, début septembre, la sidération frappe les esprits.
24: Écoutez. Sedan a capitulé. L'empereur a été fait prisonnier avec 80 000 hommes. L'empereur a remis son épée au chancelier prussien Van Bismarck. C'en est fini, des rois et des empereurs. Demain, nous aurons la République.
0: Le 2 septembre 1870, après sa défaite à Sedan, Napoléon III est aux mains des Allemands.
22: Alors, dès le 2 septembre, défaite militaire écrasante, l'empereur est fait prisonnier. La nouvelle arrive le lendemain à Paris, le 3 septembre. En quelques heures, le régime se disloque. Ça, c'est très spectaculaire et ça a énormément surpris. Et il faut insister là-dessus parce que le Second Empire avait gagné dans l'année qui précède, avait gagné un plébiscite, avait gagné des élections. Napoléon III croyait justement bénéficier d'un fort soutien populaire. Et la mauvaise surprise, c'est que dès qu'il est fait prisonnier, il n'en reste plus rien. Et le 4 septembre, on proclame la République depuis l'hôtel de ville, selon un schéma classique qui était déjà celui justement du 19e siècle.
25: Français, pour sauver la patrie en danger, le peuple a demandé la République. La République est proclamée.
22: Ce qui est important, c'est que cette République, elle est là pour continuer la guerre. Et donc, la première priorité, l'action fondamentale de cette République, c'est justement de réorganiser l'armée, de réorganiser et de relancer les combats. Et donc la guerre n'est pas terminée. Sedan, c'est pas la fin de la guerre. On a encore 4 mois de guerre, jusqu'à la fin janvier 71, et des combats importants dans différentes régions de France, y compris dans la vallée de la Loire, et puis surtout autour de Paris, puisque Paris est assiégé et résiste vaillamment justement aux troupes prussiennes.
26: Les Prussiens marchent sur Paris. On parle de 1 ou 2 jours.
1: prendrez bien un peu de thé.
2: Ils encerclent Paris.
0: Notez que durant les premières semaines de ce conflit franco-prussien, les États-Unis ont manifesté un soutien moral et symbolique en faveur des Allemands, contre la France. Pour quelle raison ?
22: Il y a une première raison qui est presque démographique. Il faut le rappeler, les États-Unis, c'est une nation d'immigrants. Et une bonne partie de ces immigrants au milieu du 19e siècle viennent justement des espaces germaniques. Hambourg est le principal port de départ des migrants vers les États-Unis. Donc, il faut bien comprendre que les États-Unis ont l'accent allemand. Et comme ils ont l'accent allemand, ils n'ont vraiment pas d'intérêt de se fâcher avec leur nation, justement. Et donc, ils vont, de ce point de vue, être plus sensibles aux intérêts allemands. Ça, c'est le premier élément. Le deuxième élément, il est économique. Et là aussi, il est très simple. L'Allemagne a le gros avantage d'être une puissance industrielle et commerciale avec laquelle il est plus facile de négocier. Donc là aussi, les intérêts économiques, de même que la logique démographique, vont dans le sens d'une proximité entre les États-Unis et l'Allemagne. Et puis il y a une dernière raison, qui est sans doute plus anecdotique, mais ça compte là aussi, c'est que les États-Unis ont des raisons d'en vouloir à Napoléon III. Parce que Napoléon III, pendant les années 1860, a joué un jeu un petit peu trouble. Pendant la guerre civile américaine, pendant cette fameuse guerre de sécession, sans s'engager officiellement, il a clairement attisé le feu, il a essayé de soutenir le Sud, pas spécialement parce qu'il soutenait les intérêts esclavagistes, mais parce qu'il y voyait un moyen de diviser le continent nord-américain et de jouer sa propre carte politique au Mexique. Puisqu'à ce moment-là, les Français ont un grand rêve mexicain d'installer un empire qui serait justement francophile au Mexique. Ça n'a pas du tout plu aux États-Unis et surtout au Nord qui a gagné la guerre et qui se souvient de Napoléon III comme de quelqu'un en qui on ne peut pas avoir confiance. Pour toutes ces raisons, évidemment, ça explique qu'on ait ce regard pro-allemand, justement, des États-Unis.
0: Revenons maintenant à Auguste Bartholdi.
22: Merci.
0: Durant cet été 1870, le sculpteur a revêtu l'uniforme. Il est capitaine. Et après la capitulation de Sedan, le 2 septembre, l'officier alsacien vit une seconde humiliation quelques jours plus tard, avec la prise de Colmar, sa ville natale, par les Prussiens. Dans quel état d'esprit est-il ?
3: Messieurs, je veux que ce soit bien clair pour tous. Pour moi, il n'y a qu'un seul mot d'ordre. Résistance. Résistance à outrance.
22: Bartholdi fait partie de ceux qui veulent continuer la guerre. À Colmar, il a vécu une expérience plus que décevante, mais il va continuer justement à se battre. Alors d'abord à Belfort, qui est la seule ville alsacienne qui résiste durablement justement aux Prussiens.
4: Faites cesser le feu, ça ne sert à rien pour l'heure.
5: On peut pas se laisser canarder comme ça, commandant.
4: Nous ne pouvons pas les atteindre. Ils sont là-bas, derrière les collines. Attendons qu'ils s'approchent pour tenter quelque chose.
22: Et ensuite, il va se mettre à disposition du nouveau gouvernement républicain. Pour aller le rejoindre, il va à Tours. Alors, le gouvernement républicain est coupé en deux. Il y a une part du gouvernement à Paris, mais Paris est assiégé. Donc, une délégation du gouvernement s'est installée à Tours.
0: Léon Gambetta, alors ministre de l'Intérieur, a fui Paris le 7 octobre 1870 pour mettre à l'abri une partie du gouvernement.
22: On connaît bien cet épisode parce que c'est Gambetta qui doit quitter Paris en ballon. Donc là, c'est très spectaculaire. C'est une montgolfière qui s'envole. Dans le mauvais sens en plus, parce que les vents dominants l'emmènent vers les troupes allemandes. Mais il finit par rejoindre Tours.
6: Nous descendons.
22: Et c'est là qu'il est justement en situation de redistribuer un petit peu les forces militaires. Donc, Gambetta va confier un certain nombre de responsabilités et dans le cas de Bartholdi, il va le mettre en relation avec le nouveau commandant de l'armée des Vosges, qui est une immense célébrité, un volontaire italien qui s'appelle Giuseppe Garibaldi. Alors Garibaldi, c'est une légende du 19e siècle, hein. C'est un des hommes les plus célèbres du monde. Tous les contemporains le disent, c'est vraiment quelqu'un qu'on regarde avec une sorte de fascination, teintée d'admiration et parfois d'épouvante, parce qu'évidemment c'est quelqu'un qui ne laisse pas indifférent.
1: Eh bien, il avait 63 ans à l'époque. Il était vieilli, fatigué, souffrant de rhumatisme et d'anciennes blessures. Mais sa légende l'accompagnait. Une légende d'aventurier un peu picaresque, aux idées confuses, contradictoires ou parti pris violents. C'était au fond un romantique, dont le courage personnel et le désintéressement ont été les qualités dominantes.
7: Bonjour, monsieur. Vous voyez un général bien mal en point. Un condottier en carrosse. J'ai derrière moi 35 ans de campagne, mais devant moi... Bon.
22: Garibaldi, c'est quelqu'un qui a été un combattant en Amérique du Sud notamment, où il a combattu pour les indépendances américaines. C'est quelqu'un surtout qui est très associé aux luttes en Italie pour l'unification italienne et pour la libération italienne.
8: Io vi ringrazio in nome degli italiani e dell'umanità intera dell'atto sublime che oggi compite. Bene ragione avete diritto di esultare in questo giorno

0: Alors Garibaldi a connu beaucoup de défaites, plus de défaites que de victoires, mais c'est incontestablement un personnage quasiment légendaire. Et c'est cet homme extraordinaire à qui l'on assigne finalement comme chef d'état-major le jeune Bartholdi, qui le rejoint et qui va être justement évidemment fasciné par cette personnalité.
1: Giuseppe Garibaldi est né à Nice en 1807. Patriote, républicain et aventurier, il est l'un des pères fondateurs de l'Italie moderne, un artisan majeur de l'unification de la péninsule au XIXe siècle. Et durant ce mois de septembre 1870, Garibaldi vole au secours de la toute jeune République française qui a choisi de poursuivre la guerre contre la Prusse pour sauver la patrie en danger.
2: Mon général.
1: Le général italien prend la tête de l'armée des Vosges.
3: Rassemblement dans 20 minutes.
1: Son aide de camp s'appelle Bartholdi. Alors quel rôle joue Garibaldi dans la vie de ce jeune capitaine?
4: Avant, vite! Allez, on se dépêche!
0: Alors, on a des témoignages de Bartholdi lui-même qui le dit. Évidemment, Garibaldi, c'est quelqu'un qui l'impressionne.
5: J'ai décidé d'attaquer. Je vous préviens. Ce sera la gloire ou la mort. Il n'y aura pas d'autre alternative.
0: C'est quelqu'un qui l'impressionne non seulement par son héroïsme, mais aussi finalement par la ténacité de ses combats. Et ça, c'est important. Parce qu'ils vont passer du temps ensemble. En fait, on peut considérer que c'est à peu près 5 mois. 5 mois, ça compte. Et c'est suffisant pour que les deux articulent un petit peu leurs efforts. Alors, il ne faut pas se tromper sur les responsabilités. On ne demande pas à Bartholdi de prendre un fusil et de faire le coup de feu. Ce qu'on lui demande, c'est d'obtenir de l'argent, d'obtenir des armes et d'obtenir les soutiens politiques qu'il faut pour pouvoir justement mener des combats. Mais ça va être assez efficace, puisque même si cette armée des Vosges, c'est comme ça qu'on la surnomme, ne va pas rencontrer de grands succès, elle a contribué à la défense de Dijon, elle a contribué à des grands combats. Donc il y a un rôle militaire réel, très significatif. Et puis, on peut penser, bien sûr, que Garibaldi et Bartholdi ont pu avoir des échanges. Et on peut faire l'hypothèse, sans trop de risques, qu'ils ont des points communs. L'anticléricalisme, très fort chez Garibaldi, parce qu'évidemment, il est l'ennemi juré du pape, mais de plus en plus marqué également chez Bartholdi. Et puis, sans doute aussi, la République. Et ça, c'est assez nouveau. Bartholdi, on l'a dit, c'est quelqu'un qui était plutôt dans les milieux libéraux, pas forcément républicain. Avec Garibaldi, je pense qu'il découvre une forme de radicalité politique.
6: Vous savez ce qu'a manqué à la France? Ce sont des hommes courageux, déterminés comme vous. C'est ça qui nous a manqué.
1: Après le désastre de Sedan, un gouvernement républicain choisit donc de continuer le combat contre la coalition des États allemands.
7: Elle est foutue, cette guerre. C'est la boucherie, là-haut.
1: Mais l'armée française est pleine de failles et de faiblesses.
7: Entrons-les, les recrues de Gambetta. Voilà ce qui reste pour nous défendre aujourd'hui.
1: Et à la fin du mois de janvier 1871, la jeune République entame des pourparlers pour mettre fin aux hostilités. Et les conditions sont rudes.
8: Eh bien, c'est encore plus dur que ce qu'on pensait. Non seulement l'Alsace, la Lorraine et tout ça, mais aussi 5 milliards d'indemnités.
9: 5 milliards ?
8: 5 milliards, et d'ici le paiement, nous resterons occupés.
1: Après l'armistice, signé par Adolphe Thiers, le 26 janvier 1871, une partie des Parisiens se soulève et donne naissance à la Commune. De quoi s'agit-il ?
0: Mais d'une certaine manière, c'est la résistance de ceux qui ne veulent pas de l'armistice et c'est la révolution de ceux qui veulent croire en une république vraiment républicaine.
1: L'historien Arnaud Hout.
0: Alors, ça peut paraître bizarre dit comme ça, mais en fait, il faut bien comprendre que ce qui s'est passé au cours de l'été 70, c'est la proclamation de la République, mais d'une République qui, pour le moment, se contente d'être là pour faire la guerre.
10: La République est proclamée!
0: Donc on n'a pas vraiment réglé la question du régime politique, on l'a mis en suspens finalement. Cette mise en suspens, elle se termine à partir du moment où la guerre justement s'arrête, et donc en février 1871, la question qui commence à devenir centrale, c'est celle de savoir qu'est-ce qu'on veut faire et quelle justement majorité politique on peut proposer. Alors, à ce moment-là, on redistribue un peu les cartes, et très clairement, le camp qui domine, c'est le camp conservateur. Un camp qui veut signer la paix, qui veut reprendre les affaires et qui veut le plus possible revenir dans un cadre conservateur classique tout en négociant des libertés qui effectivement peuvent être développées. Donc Adolphe Thiers incarne tout à fait ce modèle conservateur libéral qui veut surtout revenir à la normale.
3: Qu'est-ce qui se passe ?
11: Les députés sont dans le grand théâtre. Ils doivent voter la capitulation. Ici, à Bordeaux.
12: Il faut pas accepter ça. Les députés doivent refuser.
13: La parole est au rapporteur du traité de paix.
14: Messieurs, l'heure n'est pas à la discussion. L'Assemblée doit voter le texte tel qu'il est.
12: Je demande la parole.
13: La parole est au général Brunet.
12: Il est encore temps de résister. Refusons de céder l'Alsace et la Lorraine.
13: Assez de patriotisme dramatique.
15: Ce n'est pas avec des sentiments et des principes qu'on fait de la politique.
16: C'est ça, bien dit, allez. Bravo, assez de discussion maintenant. Au vote, au vote.
0: De l'autre côté, les Républicains, ils sont pas du tout sur cette ligne. D'abord parce que la paix, ils ne l'acceptent pas. Ou plus exactement, ils n'acceptent pas cette paix qui s'accompagne d'une lourde indemnité à payer et de la perte de l'Alsace et de la Lorraine. Donc là, il y a déjà un refus premier. Et puis, au-delà de ce refus de l'armistice, il y a aussi l'idée que si on proclame une république, c'est pour changer le système politique et social. C'est pour démocratiser. Et donc là, il y a une revendication beaucoup plus forte, beaucoup plus radicale, qui commence à monter.
17: Le gouvernement qui, le 4 septembre, s'est chargé de la défense nationale, a-t-il rempli sa mission ? Non. Ils n'ont pensé qu'à négocier au lieu de fondre des canons et de fabriquer des armes. Ils ont laissé en place les bonapartistes et mis en prison les républicains. Par leur lenteur, leur indécision, leur inertie, ils nous ont conduits jusqu'au bord de l'abîme. Ils n'ont su ni administrer ni combattre. Place au peuple, place à la commune.
0: Alors, ce débat-là, évidemment, on sait qu'il va avoir lieu et il va éclater à Paris le 18 mars parce que Thiers choisit justement le rapport de force. Adolphe Thiers veut montrer la force de son gouvernement qui certes est installé à Versailles. C'est à Versailles que le Parlement siège, c'est à Versailles que le chef du gouvernement est présent, mais il veut montrer qu'il contrôle Paris. Et donc, pour montrer qu'il contrôle Paris, il envoie l'armée régulière récupérer des canons qui sont toujours sur la butte Montmartre, qui ont été payés par le peuple pour se battre contre les Prussiens, mais qui, d'une certaine manière, incarnent justement cette logique démocratique très, très inquiétante pour un gouvernement qui veut rétablir avant tout l'ordre et la sécurité. Le peuple ne se laisse pas faire. Deux généraux qui commandent les troupes sont tués. Et là, on est au point de départ d'une crise gigantesque à laquelle on donne ensuite le nom de Commune de Paris.
18: Écoutez-moi, nous sommes à la barrière inexorable, élevée contre toute tentative de renversement de la République.
19: Cette nuit, le gros Thiers se heurte à la conviction populaire. Vive les Parisiens! Vive la Nouvelle République!
20: Liberté! Égalité! Fraternité!
0: Cette Commune de Paris, en fait, c'est la sécession de Paris qui, tout simplement, considère que le Parlement de Versailles ne représente pas la France, ne représente pas en tout cas Paris, que Paris veut pouvoir justement se gouverner soi-même avec sa propre priorité politique qui est justement plus patriotique, plus républicaine et puis de plus en plus, troisième mot, plus socialiste. Parce qu'évidemment la Commune, ça devient de plus en plus un mouvement révolutionnaire qui revendique une certaine rupture avec le capitalisme et qui s'inscrit justement dans le développement des idées de l'international, de Karl Marx notamment, mais pas seulement. Il y a plein de leaders socialistes à ce moment-là dont les leaders de la Commune peuvent s'inspirer.
2: Paix et travail ! Paix et travail ! C'est là que réside notre avenir ! La République fera de la France l'ami du peuple, le protecteur du travailleur. L'espoir des opprimés du monde entier est la base de la République universelle.
1: Résumons. Après plusieurs mois de combat, la Troisième République rend les armes. Face à la coalition germanique de Bismarck, le 26 janvier 1871. Adolphe Thiers, républicain très modéré, mais surtout très conservateur,
21: Messieurs,
1: négocie un traité de paix particulièrement défavorable à la France. Durant ces négociations, le 18 mars, certains Parisiens se révoltent contre ce gouvernement qu'ils jugent défaitiste. C'est ce qu'on appelle la Commune de Paris. Commence alors une guerre civile entre les insurgés parisiens et les autorités françaises installées à Versailles.
22: La parole est à Jules Favre, au nom du gouvernement.
23: Le gouvernement est à Versailles avec l'esprit de revanche. Ces gens qui ont pris Paris ne méritent aucune espèce de pitié, car ils n'en ont pas pour la civilisation et pour la France. Il faut en finir avec ces misérables!
24: Considérons-les comme des bandits et des ennemis!
25: Marchons sur Paris! Il faut qu'on en finisse!
0: Dès le mois d'avril, le gouvernement de Versailles organise une puissante armée pour reconquérir Paris. Les combats s'intensifient.
26: Les Versaillais sont rentrés dans Paris. Ils ont forcé la porte de Saint-Cloud.
0: Et il se termine en mai 1871 par ce qu'on appelle communément la semaine sanglante, à savoir un véritable massacre.
27: Là, les canons, ils vont donner l'assaut. À la barricade, citoyens ! À la barricade !
0: C'est probablement, enfin on peut même le dire de manière certaine, c'est la répression la plus meurtrière du 19e siècle.
22: La parole est au chef du pouvoir exécutif, Monsieur Adolphe Thiers.
28: Messieurs, je vous dirai d'abord que l'insurrection est vaincue. Le combat sera fini ce soir, ou demain, au plus tard.
0: Mais ça ne s'arrête pas là, parce qu'évidemment, après le feu de la guerre civile et après cette semaine sanglante de la fin mai 1871, la répression continue. On a des condamnations par la forme de commissions militaires exceptionnelles. Des condamnations, bien sûr, parfois à la peine de mort, beaucoup de peines de prison, beaucoup de déportations.
29: Déportez Leblanc.
30: Présente.
0: Notamment vers la Nouvelle-Calédonie.
29: Déportez Michel.
0: Où on déploie un bagne.
30: Présente.
0: Qui accueille justement Louise Michel, Henri Rochefort, beaucoup de ces grandes figures de la Commune.
29: Déportez Rochefort.
31: Le voilà.
29: Vous n'êtes plus à votre journal, Rochefort. Vous êtes un déporté comme les autres. Je vous demanderai donc de répondre comme tout le monde présent.
31: Présent, alors.
0: Qui ne seront finalement amnistiés que 10 ans après, en 1880, et qui à ce moment-là reviendront en France.
1: Selon les historiens, cette répression de la Commune de Paris oscille entre 7000 et 15000 morts. Une répression d'une violence inouïe. Auguste Bartholdi revient à Paris dans une carriole de maraîchers en juin 1871. Il découvre une ville parsemée de ruines encore fumantes. Quel regard porte le sculpteur sur cet épisode de la Commune ?
0: Alors, on peut penser que Bartholdi, justement, regarde ça avec davantage d'effroi et probablement de désarroi que de fascination. Bartholdi n'est pas un révolutionnaire. C'est un libéral, c'est quelqu'un qui est sensible désormais, notamment par ses contacts avec Garibaldi, avec des idées plus progressistes. Donc c'est quelqu'un qui comprend d'une certaine manière la cause des communards, mais c'est quelqu'un qui ne partage certainement pas la forme et la radicalité de leur combat. Alors Bartholdi lui-même est à Colmar pendant la Commune, et quand il revient finalement dans son appartement parisien, donc au début de l'été 1871, il témoigne du rapide retour à la normale, et on a le sentiment que le rapide retour à la normale le choque presque autant que la Commune l'a choqué. C'est-à-dire que Bartholdi accepte mal qu'on ne tire pas plus de réflexion de ce qui s'est passé. Il est clairement dans une sorte de malaise. Alors, il faut insister sur un point, il n'est pas le seul à éprouver ce malaise. C'est un thème très très courant de 1871, dont Victor Hugo va tirer des pages célèbres. Il va appeler ça l'année terrible, en disant justement que c'est au fond la pire année de l'histoire de France. Mais on retrouve ça chez Ernest Renan, qui est une grande figure intellectuelle de l'époque, qui publie un grand texte sur la réforme intellectuelle et morale en disant qu'il faut tout changer. Et puis La Boulée, Boutmy, qui sont des proches de Bartholdi, il connaît bien La Boulée, on l'a dit, c'est le moment où ils se disent qu'il faut changer les choses, c'est le moment où ils décident de créer l'École libre des sciences politiques, qui est l'ancêtre de Sciences Po Paris. Donc on sent bien qu'il y a un malaise, un trouble finalement. Alors pour Bartholdi, le choix qui est fait, c'est le choix du voyage, c'est le choix du grand large, puisqu'il ne se retrouve plus dans cette capitale qui est en crise. Il traverse l'Atlantique et il rejoint les États-Unis.
3: Tout va bien, monsieur ?
4: Très bien, merci Honorine.
1: Édouard de La Boulaye à Auguste Bartholdi, juin 1871.
5: Allez voir ce pays. Vous l'étudierez et vous reviendrez nous livrer vos impressions. Proposez à nos amis de faire avec nous un monument, un travail commun, en souvenir de l'ancienne amitié franco-américaine. Nous organiserons une souscription en France. Si vous trouvez une idée heureuse, un plan susceptible de susciter l'enthousiasme du public, nous sommes convaincus que le succès sera assuré sur nos deux continents. Et nous ferons un travail qui aura une grande portée morale.
1: Bartholdi et La Boulaye ne sont pas des révolutionnaires. Néanmoins, ils sont hostiles à l'ordre moral réactionnaire qui s'instaure au cœur de cette toute jeune République française sous l'autorité d'Adolphe Thiers. Et c'est donc le moment choisi par Édouard de La Boulaye, républicain libéral et ami de Bartholdi, pour relancer son projet de matérialiser l'amitié franco-américaine, histoire de renforcer un souffle libéral en France. Ce projet prend alors la forme d'une statue incarnant la liberté. Auguste Bartholdi a donc pour mission de convaincre les Américains de les aider à financer ce projet. Le sculpteur alsacien embarque à bord du Pereire et il arrive à New York à l'aube du 21 juin 1871. Lettre d'Auguste Bartholdi à sa mère lors de son arrivée à New York, 1871.
5: La première chose qui saute aux yeux, ce sont ces immenses vapeurs appelées ferry boats. Ils se déplacent de ci et de là, à travers la baie, remplis de gens et couverts de drapeaux, en émettant des coups de sirène graves. L'East River et l'Hudson sont couverts d'embarcations, à perte de vue.
1: Et c'est sur un ferry boat, dans la baie de Manhattan, en septembre 2025, que nous retrouvons l'historien Renaud Meltz, qui nous décrit les impressions d'Auguste Bartholdi face à New York.
6: Il arrive à New York, dans ce pays dont La Boulaye lui a tant parlé, mais où il n'a jamais été. Et il est tout de suite emballé par l'énergie du port de New York. Il adore que cette ville soit un port, mais il voit aussi le problème esthétique que causerait l'accumulation de bateaux, devant la statue. Et donc il se met en quête d'un point d'ancrage pour sa statue qui soit à la fois aussi insulaire que possible, qui soit déjà le symbole de ce trait d'union entre les deux continents et qui soit en même temps un peu dégagé du fourmillement du port. Et quand il se rend, je crois, dès le deuxième jour de son séjour américain à Bidos Island, qui à l'époque est un petit îlot à peine occupé d'un petit fort militaire, il a une forme de révélation. Il a compris qu'il avait trouvé l'endroit qui permettrait de valoriser son futur colosse, son allégorie de la liberté.
5: J'ai trouvé un emplacement admirable. J'ai fait un dessin de l'œuvre en place. C'est Bedloe's Island au milieu de la baie. Elle appartient à l'État, c'est un terrain commun à tous les États, juste en face des Narrows, qui sont pour ainsi dire la porte de l'Amérique.
1: Dès le deuxième jour de son voyage, Bartholdi a donc repéré le lieu idoine pour sa statue, et c'est bien là que trône aujourd'hui Lady Liberty. À New York, le sculpteur est logé sur Broadway, au cœur de Manhattan, et il est surpris par la ville qu'il découvre.
5: L'aspect de la ville est étrange.
1: Lettre d'Auguste Bartholdi à Édouard de Laboulaye, le 15 juillet 1871.
5: On arrive d'emblée dans un mouvement de wagons omnibus, de charrettes lourdement chargées, de voitures à roues araignées, un grouillement de gens pressés. Dans les rues négligées, la chaussée est coupée de rails, le pavé défoncé. De côté et d'autre, des poteaux télégraphiques, des becs de gaz inégaux, des enseignes, des fils, des cordes à travers des rues, des auvents, comme dans une foire. Les marchandises sur les trottoirs, des dallages chaotés, des constructions inégales, comme dans les faubourgs. Voilà les premières impressions qui frappent l'œil.
3: Un truc vraiment très calme, ça fait pas tellement Wall Street. On y va ?
1: C'est là, au cœur de Manhattan, en septembre 2025, que nous retrouvons l'historien Romain Huret.
7: Je suis au pied du New York Stock Exchange, plus connu sous le nom de Wall Street.
1: Première question : à quoi ressemblent les États-Unis d'Amérique que découvre Bartholdi lors de son premier voyage à New York?
7: En 1871, quelques années après la guerre civile, le pays est en train de connaître sa plus grande transformation depuis la fin du XVIIIe siècle, la création des États-Unis. Et le pays ne s'en rend pas forcément compte et ne comprend pas ce qui est en train de lui arriver. Il faut bien comprendre que les pères fondateurs étaient persuadés que l'avenir du pays reposait sur l'agriculture et sur la possibilité pour tous les citoyens d'avoir, comme Voltaire, son petit lopin de terre qu'ils allaient cultiver. Les pères fondateurs se méfiaient de deux choses, le commerce et l'industrie. Moins d'un siècle plus tard, 1871, le commerce et l'industrie sont au cœur de la nation des États-Unis. Ils gouvernent de plus en plus la vie de millions d'Américains et ils occupent une place centrale dans la démocratie aux États-Unis.
8: Vous savez que je ne peux pas payer mes ouvriers au-dessus du tarif normal.
9: Pourquoi pas ?
8: Cela perturberait les marchés, ce qui serait mauvais pour tout le monde. En temps voulu, les salaires augmenteront. Mais vous devez laisser les choses évoluer.
9: Et les conditions de travail ? Il faut les laisser évoluer aussi, alors que les hommes se blessent et meurent à la tâche.
8: La vie est une affaire dangereuse, monsieur Anderson. Nous ne pouvons pas faire du monde une cellule capitonnée.
7: Bartholdi arrive dans cette Amérique qui est en train de changer, que lui-même ne connaît pas forcément, parce que Tocqueville décrit plutôt une Amérique rurale, une Amérique très tournée vers l'essor agricole. Et là, il arrive aux États-Unis et il voit un pays où le capitalisme, les chefs d'entreprise, ont non seulement aidé à la victoire contre le Sud plus agricole, mais sont en train de prendre les rênes du pouvoir et veulent durcir la démocratie aux États-Unis, en faisant en sorte que ces grandes fortunes qui sont en train d'émerger deviennent les grands leaders du pays, et que le Congrès des États-Unis, le Sénat, la Chambre des représentants deviennent des lieux où les millionnaires sont très largement dominants.
1: Quel regard porte cette République états-unienne en pleine mutation sur la chute du Second Empire en France ?
7: C'est un regard extrêmement positif, même s'ils n'ont pas soutenu la France et personne ne pouvait imaginer que de cette défaite allait émerger la République assez rapidement. Hein. La Troisième République voit le jour. Hein. Du côté des États-Unis, c'est une bonne nouvelle. Il ne faut surtout pas oublier le contexte géopolitique mondial. À cette date, il y a très peu de républiques, beaucoup d'empires et de très grands empires. La République des États-Unis reste un peu un ovni dans l'espace politique mondial. Les pères fondateurs, tous les présidents au XIXe siècle, Abraham Lincoln lui-même, est obsédé par la désunion du pays, par l'explosion, la sécession d'une partie des États. Et il est évident qu'en voyant s'installer de nouvelles républiques dans cette deuxième partie du XIXe siècle, c'est le modèle républicain qui est consolidé. Et donc les États-Unis se sentent moins seuls avec une république sœur qui vient d'apparaître, la République française.
1: Avec l'instauration de la Troisième République, les Américains se sentent moins seuls au monde. Mais quel jugement ont-ils porté sur l'épisode de la Commune de Paris ?
7: Les Américains l'ont détesté. Ont détesté cette expérience insurrectionnelle. Et depuis les pères fondateurs, on est extrêmement vigilant sur la possibilité que la République dégénère en autre chose. Il y a deux menaces pour une République. C'est de devenir une autocratie, une faction qui prend le pouvoir sur une autre, ou de devenir un système anarchique avec des plus pauvres qui vont s'emparer du pouvoir et qui vont transformer la République en désordre social, en désordre politique. Le modèle, c'est la terreur de la Révolution française. Et donc, ce qui se passe en France, l'épisode de la Commune, les confirme dans l'idée que la République est très fragile et qu'on peut voir apparaître du jour au lendemain une faction, un groupe politique, un groupe social s'emparer du pouvoir et faire basculer la République vers autre chose.
2: La République fera de la France l'ami du peuple, le protecteur du travailleur, l'espoir des opprimés du monde entier et la base de la République universelle.
1: Très loin de l'esprit de la Commune de Paris, adepte d'une république modérée et protestant de confession, Auguste Bartholdi débarque en ami aux États-Unis. Arrivé à New York, il présente son projet colossal avec l'espoir de trouver de riches partenaires.
10: Join with me, gentlemen, in the creation of a new artistic wonder. I call it Liberty Enlightening the World. An international collaboration between France and America. A symbol of the bond that unites our two great nations.
1: Bartholdi rencontre des industriels et des hommes politiques, dont le président des États-Unis, Ulysse Grant. Mais qu'est-ce qu'on peut dire de cette première tentative ? Est-ce que Bartholdi parvient à fédérer des énergies autour de son projet ?
7: Je crois qu'il ne faut pas surestimer le premier voyage de Bartholdi.
1: Romain Huret.
7: L'histoire lui a donné raison, donc on a une tendance à regarder ensuite l'importance de ce voyage. Beaucoup ne le connaissent pas.

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4: Le financement du projet, au départ, il parle aux Américains de manière très abstraite. Il le regrette parfois. Il a l'impression que les hommes d'affaires qu'il rencontre aux États-Unis sont peu éduqués, peu conscients des choses intellectuelles. Bartholdi a baigné dans un environnement très intellectuel en France. Hein, où on a de grands débats inspirés de Tocqueville et inspirés des grandes réflexions sur le libéralisme, sur le sens de la révolution, qui sont des gigantesques débats intellectuels. Quand il arrive aux États-Unis, Bartholdi ne rencontre pas d'équivalent des cercles intellectuels et artistiques qu'il a connus en France. Donc il est un peu déçu par son voyage de ce point de vue-là. En revanche, ce qui est très intéressant dans le voyage de Bartholdi, c'est sa décision de ne pas se limiter à Washington ou à New York, et donc de se rendre dans le nord-est du pays, de se rendre dans l'ouest du pays. Là, il va être surpris par la démesure du pays, le gigantisme du pays, par l'union aussi qui est en train de se construire à ce moment-là. C'est la période où s'achève l'union territoriale, où la conquête de l'Ouest permet d'intégrer de plus en plus d'États dans l'union des États-Unis. Et donc Bartholdi est stupéfait de ce qu'il voit, de ce qui est en train d'être construit, une république à une aussi grande échelle. Et jusqu'alors, les penseurs européens et les penseurs en France ou en Suisse, Jean-Jacques Rousseau par exemple, était persuadé que la République devait se déployer dans un petit territoire. Là, Bartholdi circule dans le pays, se rend en train dans les territoires de l'Ouest et il voit la grandeur du pays. Et il se rend compte que quelque chose d'exceptionnel est en train de naître dans ce pays. C'est une expérience républicaine d'union d'États dans un territoire gigantesque. Et donc, d'une certaine manière, la statue, par son gigantisme, par sa splendeur, va être une réponse à cette expérience états-unienne de faire vivre la République dans un territoire aussi grand et de défendre l'idée d'une République modérée, d'une République non radicale qui permet de se stabiliser et qui permettra de durer plusieurs décennies et de ne pas s'effondrer comme les autres républiques se sont effondrées dans le passé.
5: En résumé, j'ai fait un voyage artistique à travers les villes et les régions sauvages. J'ai dessiné et peint et fait des rencontres partout. J'ai si bien employé mon temps pendant 5 mois que je suis revenu avec une connaissance de l'Amérique que bien peu d'Américains ne possèdent.
6: Ce premier voyage de Bartholdi aux États-Unis a duré 5 mois, durant lesquels il a découvert le gigantisme américain. Et le sculpteur est persuadé que ce pays est prêt pour une œuvre d'art monumentale. Après un périple qui l'a mené jusqu'en Californie, Bartholdi regagne New York, d'où il rentre en France le 7 octobre 1871. Dans quel état d'esprit est-il ?
4: Je pense qu'il rentre un peu déçu, puisqu'il venait quand même pour asseoir financièrement et politiquement sa statue. Il a des soutiens qui sont indéniables dans le pays, mais sans doute pas les soutiens qu'il espérait, et notamment pas les soutiens financiers qu'il espérait. En revanche, il est persuadé que la République des États-Unis est une expérience politique extraordinaire, est un phare pour le monde entier. Et parmi les élites françaises, même s'il y a beaucoup d'entre elles qui sont anti-américaines et qui n'aiment pas la vulgarité états-unienne, qui n'aiment pas le manque de culture aux États-Unis, de ces parvenus, de ces nouveaux riches, il y a toute une partie du monde intellectuel, du monde artistique, du monde politique français qui admire cette expérience politique, qui admire ce courage des États-Unis de tenter l'expérience républicaine, de tenir coûte que coûte, même si c'est difficile, même si le suffrage universel est difficile, même si les conflits peuvent être violents, et ils ont connu une guerre civile pour imposer l'abolition de l'esclavage. Je pense qu'il en rentre persuadé qu'il est possible d'avoir une république modérée, une république qui dure.

0: et d'une République qui peut s'asseoir ses institutions pour représenter les intérêts des uns et des autres, même s'ils sont contradictoires. Bref, pas une République éphémère, pas une République qui va disparaître, pas une République qui va se désunir, mais une République qui est là pour rester longtemps, et donc une République qui pourrait éclairer le monde pour que le monde entier devienne républicain.
1: En conclusion de ce deuxième épisode, retenez d'abord que la guerre franco-prussienne de 1870 a marqué l'officier Auguste Bartholdi et ancré en lui de profondes convictions républicaines.
2: Monsieur Bartholdi,
3: je crois savoir que vous êtes républicain.
4: Exact.
1: La défaite de Sedan a permis l'instauration de la Troisième République. Et c'est donc avec le désir ravivé de rapprocher les républiques américaines et françaises que Bartholdi entreprend un premier voyage à New York, où il espère fédérer des énergies autour de son projet de statut à la gloire de la liberté. Mais déçu par le manque d'enthousiasme des Américains,
5: what's the cost and where's the profit?
6: Oh, gentlemen, please.
1: Bartholdi comprend vite qu'il faut changer de stratégie et qu'il va devoir se muer en entrepreneur.
7: Je ne suis qu'un homme avec une idée plus grande que lui. Et je vous demande seulement de me laisser la porter.
1: Comment Bartholdi va se transformer en promoteur de génie pour donner naissance à sa statue légendaire, c'est l'horizon du prochain épisode. 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

0: Bonsoir, ici Fred Harding. Voici les informations. Un train de marchandises du Canadien national a déraillé sur la rive nord de Montréal. L'accident a rapidement forcé l'évacuation temporaire des résidents d'un secteur de la ville de Repentigny, mais Élise Roumy fait le point.
1: Il était 16h30 quand une vingtaine de wagons du train du Canadien national est sorti des rails. Ça s'est passé dans le secteur Le Gardeur à Repentigny. Selon le Canadien national et le service incendie de la ville, les wagons renversés ne transportaient pas de produits dangereux. Les 6 qui en contenaient sont restés sur les rails. Voici le témoignage d'un résident du secteur alerté par le bruit.
2: Moi, c'est un tremblement de terre que j'ai... C'est comme on était en train d'écouter un film, puis on a entendu un tremblement... c'était comme un tremblement de terre. Puis finalement, après avoir regardé que c'était pas un séisme, là, on s'est tourné sur l'électricité, puis là, on a vu qu'il y avait une panne, mais localisée. Fait que là, après ça, on est allé à l'extérieur, puis c'est là qu'on a vu le train dérailler.
1: L'accident n'a fait aucun blessé, mais a forcé l'évacuation temporaire de 200 résidents. Le maire de Repentigny, Nicolas Dufour, s'est voulu rassurant.
3: Pour le moment, là, tout est sous contrôle, mais c'est extrêmement préoccupant. C'est sûr qu'on pense aux citoyens dans ce type d'événement-là. Mais pour le moment, bonne nouvelle, pas de blessés.
1: Depuis, la ville a annoncé que les résidents évacués pouvaient regagner leur domicile. À la suite de l'accident, Hydro-Québec a d'ailleurs coupé l'électricité dans le secteur par mesure préventive. La cause du déraillement fait toujours l'objet d'une enquête. Ici Maëlys Roumy, Radio-Canada, Montréal.
0: La majorité des fonctionnaires fédéraux seront de retour au bureau 4 jours par semaine à partir de demain. Si certains voient des avantages à cette nouvelle directive du gouvernement, d'autres s'y opposent fermement. Voici ce qu'a préparé Valérie Gendron.
4: Environ la moitié des bureaux de l'Agence du revenu du Canada n'a pas suffisamment d'espace pour appliquer cette nouvelle directive. C'est ce qu'affirme le président national du syndicat des employés de l'impôt. D'ailleurs, dans certains départements, la date a été repoussée. C'est le cas au tout nouveau centre fiscal de Shawinigan qui compte à peine 540 postes de travail pour 1500 employés. Une situation aberrante pour Julien Nobert, président de la section locale du syndicat de l'impôt.
5: Ces décisions-là sont prises sans réels arguments parce qu'on le voit, les édifices ne sont pas en mesure d'accommoder.
4: Selon le Conseil du Trésor, cette décision vise à accroître le rendement organisationnel et à bâtir une culture solide. Pourtant, la science dit le contraire, comme le souligne Marie-Colombe Afota, professeure à l'Université de Montréal.
6: Il n'y a rien qui peut passer de 3 à 4 jours en présentiel comporte des avantages. En revanche, et ça, c'est important, ce qu'on sait, c'est qu'il y a de vrais risques de diminution de la satisfaction des employés.
4: La question du télétravail est d'ailleurs actuellement au cœur des négociations avec le gouvernement. Ici Valérie Gendron, Radio-Canada, Montréal.
0: Et le cancer de la peau est en augmentation au pays. La Société canadienne du cancer estime que cette année, plus de 11 000 personnes vont recevoir un diagnostic de mélanome, une forme agressive de la maladie. Selon des experts, les fausses informations présentes notamment en ligne n'aident pas la situation. Les précisions de Philippe Lheureux.
7: Des experts de la santé sont inquiets de voir que des tendances particulièrement dangereuses sont mises de l'avant par des influenceurs sur les réseaux sociaux. Il est question notamment de tan maxing lorsqu'on veut avoir les démarcations de bronzage les plus importantes possibles ou encore de fausses informations qui sont véhiculées sur l'exposition au soleil sans protection. Résultat, la Société canadienne du cancer remarque une hausse des diagnostics de mélanome dans les dernières années. C'est une forme agressive du cancer de la peau. Selon Marie-Michel Blouin, dermato-oncologue au CHU de Québec, les effets de ces tendances peuvent se faire sentir à long terme.
8: L'exposition au soleil, principalement les UVA, mais aussi les UVB, font un vieillissement de la peau. Donc, la peau vraiment pas belle, des rides, des taches, des ridules, puis un relâchement de la peau. Et ça, c'est principalement des rayons qui sont induits par le soleil en général, mais aussi par les cabines de bronzage.
7: Elle rappelle qu'il y a bien évidemment des aspects positifs à l'exposition au soleil. L'effet, par exemple, sur la santé psychologique ou encore l'absorption de vitamine D. Toutefois, il faut seulement s'exposer au soleil pendant 20 minutes entre 2 et 3 fois par semaine afin d'avoir la quantité suffisante de vitamine D. Ici Philippe Lheureux, Radio-Canada, Québec.
0: Et les feux de forêt dans le sud de l'Europe gagnent du terrain et forcent une étape du Tour de France à se dérouler sans public, ont annoncé les autorités françaises. L'incendie qui frappe depuis hier soir les Pyrénées-Orientales se situe à 70 km de l'étape prévue demain. Une résidente de la région témoigne.
9: J'ai pris ma voiture, j'ai pris les chiens, j'ai pris un petit sac à dos et mon sac et je suis arrivée ici 5 minutes après. Et j'espère que la maison surtout n'est pas touchée, quoi, parce que je suis vraiment derrière là, à 5 km de la ligne de feu, quoi.
0: La situation est aussi préoccupante en Espagne, en Grèce et au Portugal, où des centaines de pompiers sont mobilisés pour faire face à d'importants feux de forêt. Et en terminant, Donald Trump rencontrera mercredi son homologue ukrainien lors du sommet de l'OTAN à Ankara, selon des informations rapportées par la Maison-Blanche. Cette rencontre survient alors que Kiev tente de recentrer l'attention de Washington sur le conflit avec Moscou. Un haut responsable américain a indiqué dimanche aux médias, sous le couvert de l'anonymat, que Donald Trump ressentait une certaine urgence à mettre fin à la guerre et qu'il s'entendrait avec Volodymyr Zelensky sur la manière d'y parvenir. Voilà, c'était vos informations.

Bonjour à tous et à toutes, comment allez-vous? Isabelle Craig au microphone. Donc, et bienvenue à cette nouvelle édition de En un mot. Pas besoin d'être un initié pour passer l'heure avec nous, que non! On vous explique le concept, fort simple par ailleurs, un mot. Des invités vraiment investis dans leur sujet, une discussion à bâton rompu autour d'un mot. Alors, quelques indices maintenant. Nous parlons aujourd'hui d'un sport. Certains le font remonter ses origines jusqu'à l'Égypte ancienne, rien de moins. Le jeu évolue, il s'est structuré, inspiré, dit-on, du cricket et porté par les immigrants britanniques. Le sport se répand ensuite dans le nord-est américain pour conquérir le monde. C'est un sport qui annonce l'été, qui rassemble et fait vibrer l'imaginaire et qui évoque, ben oui, une certaine nostalgie. Alors, vous l'aurez peut-être compris, en un mot, aujourd'hui, le baseball.

0: la nostalgie, hein? Où êtes-vous transportée en ce moment, Marie-Christine Blais?
1: Ben, moi, je suis en train de regarder une partie. C'est Fernand Lapierre qui est à l'orgue et qui avait composé ce thème-là pour les expos. Oui, c'est vraiment la chanson thème des expos.
0: Mais quand on écoute ça des années plus tard, on se dit c'est quand même pas renversant, mais c'était, ça a bercé notre enfance.
1: Oui, oui.
0: Jean-François Ladeau, bonjour.
2: Bonjour,
0: Isabelle. Marie-Christine Blais, bonjour.
1: Bonjour.
0: Alors, des souvenirs de baseball, bien sûr.
2: Oui, la fin de semaine, les dimanches au chalet de mon grand-père, où les voisins écoutent tous sur la galerie le baseball, mais dans des radios qui prennent écho sur la surface de la rivière et on entend en décalage après trois manches complètes de but, trois coureurs laissés sur les sentiers, puis il y a une espèce d'écho qui est comme ça, mais en décalage. Ici, le dimanche, c'est le baseball. En tout cas, il y a de la fin de semaine. Pour moi, mes souvenirs d'enfance, c'est ça. Il y a quelque chose d'un calme, plat comme l'eau.
0: Très curieuse de connaître les souvenirs d'enfance de notre invité, c'est Alain Usereau. Bonjour, Alain.
3: Bonjour.
0: Alain, écoutez, une voix familière de RDS, on va la reconnaître en l'entendant. Fasciné par le baseball, on dit même que cette passion-là, vous l'avez transformée en carrière. Et donc, parce que vous êtes diplômé en mathématiques, mais c'est pas ça du tout que vous faites. Quoique vous êtes fort sur les statistiques.
1: Voilà.
0: Vous avez un petit côté nerds, Alain, on va le dire. Et vous êtes même membre de la société Society for American Baseball Research. C'est sérieux, les amis. Le baseball, vous êtes c'est depuis toujours chez vous.
3: Le sport est depuis toujours. C'est pas seulement le baseball, mais le baseball m'a permis de combiner mes deux passions, le sport et les chiffres.
0: Ah oui, voilà.
3: Il n'y a pas un sport qu'on peut décortiquer statistiquement comme on peut le faire pour le baseball. Donc, très jeune, je me suis mis à m'amuser avec les statistiques. Oui. Donc, en combinant les deux ensemble. Mais je n'ai pas fait exception aux jeunes de mon époque. Le hockey faisait partie de ma jeunesse, puis les Canadiens aussi. C'est juste que jusque dans les années 90, je pense, ceux qui étaient intéressés par le sport, c'était le baseball l'été, le hockey d'hiver.
0: Ouais, oui. Et est-ce que, justement, cette musique-là, il y a des souvenirs de jeunesse qui sont associés à ça? Moi, je vois mon père puis mes frères écouter le baseball. Et pour moi, c'est d'un ennui mortel. Ces jours de baseball, c'est la fin du monde. Jean-François Nadeau,
2: mais ça a quelque chose, ça a quelque chose de contemplatif. C'est intéressant. Ouais. Quand on voit toutes sortes de vedettes américaines aller à des matchs de baseball, c'est pour être vu, c'est pour se montrer, c'est pour voir autant ce qui se passe dans les estrades que ce qui se passe sur.
0: Ouais.
2: Moi, je me suis jamais autant amusé que de voir un match des Red Sox.
0: En y allant sur place.
2: Ah, oui.
0: Mais Alain, vous l'avez écouté, la famille l'écoutait, c'était des souvenirs impérissables?
3: C'était moi, mais moi, c'est une évasion l'été. Moi, j'ai été élevé sur une ferme. J'étais pas fait pour ça, on va le dire. C'était pas un très bon casting. Mais le baseball était mon évasion du quotidien sur la ferme.
0: C'est le moment privilégié, là, où la ferme arrêtait.
3: Le baseball était fait pour la radio. C'est pas compliqué, là. C'est une musique d'ambiance. Et particulièrement dans ma jeunesse avec Jacques Doucet et Claude Raymond, ces deux personnages-là ont fait partie de ma jeunesse.
0: Bien, tout à l'heure, on aura avec nous, puisque vous le mentionnez, la fille de Jacques Doucet, donc Martine Doucet, qui va nous raconter, elle, ses souvenirs d'enfance. Elle dit, probablement une des seules enfants qui a été forcée d'aller au baseball toute une partie de sa vie. Alors, elle a dû vivre quand même des choses assez formidables. Elle sera avec nous. Marie-Christine, inspirée par...
1: Ça a été plus tard, quand je suis arrivée à Montréal, aller voir des matchs, apprendre comment remplir la fameuse fiche, tu sais, pour écrire qui est-ce qui avait fait quoi. Puis, l'occasion de pouvoir parler avec les amis. Tu sais, parce que d'habitude, quand tu regardes, mettons, un match de hockey, tu bavardes pas, là, tu regardes la partie. Là, t'es assis, tu discutes. Moi, j'aime bien ce côté-là. Oui. L'écouter, par contre, à la radio, toi, moi, non. Mais le regarder, regarder un match, j'aime ça.
0: Alors, Marie-Christine, elle est préposée donc aux trouvailles musicales et on va en découvrir quelques-unes tout au long de cette heure. Mais faisons un peu d'histoire, remontons un peu le cours de l'histoire parce que, je disais tout à l'heure, on ne remontera pas à l'Égypte ancienne, mais...
2: Non.
0: On parle... Non, madame. Mais est-ce qu'on dit, bien sûr, le criquet, ensuite de ça, les Anglais, ensuite de ça, les États-Unis et quelque part dans un champ américain. Je vous fais ça vite, mon Jean-François.
2: Assez vite.
0: Il y a des gens qui se lancent une balle avec une batte.
2: Oui. le criquet, on l'avait vu dans La Grande Séduction, pour ceux qui se souviennent du film, le film de 2003. Ça provoque pas beaucoup d'enthousiasme. C'est long, c'est des parties qui durent plusieurs jours, on comprend pas très bien les règles. On peut comprendre que dans l'Amérique immigrante au 19e siècle, on ait voulu un peu moderniser ce jeu-là. Mon ex-collègue Jean Dion, grand amateur de baseball devant l'éternel, racontait que c'est John Horn, un joueur de crosse, qui est à l'origine, au fond, de notre rapport, nous, à Montréal, au Québec, au Canada, avec le baseball. Parce que en 1869, John Horn se rend à Brooklyn. Il est mis en contact avec le baseball et il envoie par diligence, probablement à l'époque, des balles, des bâtons, peut-être même ce qu'on appelle à l'époque des protecteurs de paume, les lancettes du gant, et des explications plus ou moins sommaires. Et tout de suite, ses amis à Montréal se mettent à jouer dans un club qui va s'appeler le Montreal Baseball Club. Et on joue sur d'autres, toutes sortes de terrains, parce qu'au début, les terrains ne sont pas fermés. L'idée d'un coup de circuit qui dépasserait la clôture, ça n'existe pas. Et on joue d'abord sur le terrain du sport, de tous les sports de l'époque, la crosse. Hein, c'est sur les terrains de crosse qu'on joue au baseball pour commencer. Oui. Et c'est important, beaucoup le baseball ici jusqu'à la Seconde Guerre mondiale, parce que c'est le sport populaire par excellence. On y joue les classes populaires en raffole et tout n'est que classe populaire au Canada à l'époque. Hein. Je veux dire, on se retrouve autour du terrain de baseball. Les hommes sont là, les femmes sont là aussi. On écoute des matchs, on en parle. Oui. Les journaux en sont pleins. Même pendant la Première Guerre mondiale où à peu près tout est arrêté, il y a des pages complètes de statistiques dans les journaux sur le baseball.
0: Ouais, ouais. Est-ce qu'il n'y a pas même aussi un rapprochement? Les Anglais, les Français, tout le monde à peu près joue au baseball. Alain?
3: Ce qu'on m'a raconté, et j'ai pas de preuves, mais quelqu'un qui a étudié, que je connais, qui étudie l'histoire des Royaux de Montréal notamment, me disait que à la fin du 19e ou début du 20e siècle, là, c'est la première activité où on était capable de regrouper les anglophones et les francophones à Montréal.
0: Ouais, le baseball. Intéressant.
3: Et les matchs se jouaient, bon, ce qu'on me disait, là, c'est près de ce qui est l'ancien forum. Dans le fond, là, il y avait un terrain très, très important. Je pense que c'est le club des Shamrocks. Je ne pense pas me tromper en disant ça, là, mais juste à côté, là, semble-t-il qu'il y avait un terrain là, qui était très, très utilisé pour les événements sportifs. Là.
0: Et les politiciens en raffolaient. Hein?
2: Certains politiciens en raffolaient. Un en particulier, Maurice Duplessis. Maurice Duplessis.
0: Votre Maurice.
2: Mon Maurice. C'est absolument extraordinaire parce que non seulement il s'intéresse au match ici, il va faire restaurer, rénover des terrains de baseball dans son patelin de Trois-Rivières, mais il fréquente les matchs des ligues, des bonnes ligues, notamment les Royaux à Montréal, bien sûr, dont on parlera tout à l'heure, mais aux États-Unis. Il y a des billets de saison dans les grandes ligues aux États-Unis. Il est tellement populaire que quand vous allez aux archives de Maurice Duplessis à Trois-Rivières aujourd'hui, vous voyez que les équipes lui ont donné des balles, des autographes, des prix, parce que le premier ministre de la province of Québec était là. Donc, c'était déjà un monument qui se déplaçait auprès du baseball. Lui qui ne prenait jamais de vacances, jamais, il n'a jamais pris de vacances de sa vie. Le baseball, c'était ses vacances.
0: Et là, on va parler des Royaux, mais je sais aussi qu'en Ontario, il y avait des équipes très fortes. Ça s'est développé aussi au même moment en Ontario. Les Royaux, donc, c'est la première équipe vraiment importante, structurée. C'est quoi? C'est une filière de...
3: Ben, la grosse époque des Royaux de Montréal, là, c'est celle qui a commencé dans les années 20. Il y a eu d'autres générations auparavant, des équipes qui allaient et qui venaient dans des ligues qui fermaient, qui ouvraient. Mais la grosse époque des Royaux de Montréal, jusqu'à la fin des années 20, la fin des années 20, jusqu'à la fin, au début des années 60. Ça, c'était la filiale des Dodgers de Brooklyn.
0: Ah, c'est ça.
3: Rendue célèbre parce que, notamment, Jackie Robinson a joué sa première année professionnelle à Montréal. Il a été très bien accueilli, d'ailleurs.
2: Bon, en 46, hein, je pense.
3: 46, exactement.
0: Bon, alors, c'est le premier joueur noir. Est-ce que c'est ça de la Ligue majeure?
3: Le premier qui a brisé la barrière raciale qui avait été établie dans les années 1800. Il y en a eu quelques-uns à gauche et à droite qui ont joué dans le baseball majeur, mais qui ont été expulsés presque aussitôt qu'ils ont mis le pied sur le terrain. Là. Il y en a eu quelques-uns, mais si on parle de celui qui a vraiment brisé la barrière raciale, il faut dire qu'il y avait beaucoup de pression là, que les Noirs soient acceptés dans toutes les sphères de la société. Ouais. Puis l'impact de Robinson va bien au-delà du baseball.
2: Il y a un de ses amis qui vient de Pittsburgh à Robinson qui s'appelle Sam Malton, qui travaille comme journaliste pour le Pittsburgh Courier, qui est tout étonné parce qu'après qu'ils aient gagné un championnat en 1946, il écrit Pour la première fois, on a vu un groupe de Blancs poursuivre un Noir, non par haine, mais par amour.
0: Non.
2: Et là, il en revient pas, il dit à Montréal, on idolâtre Jackie Robinson, c'est extraordinaire.
0: Wow. Et pourtant, il va repartir rapidement, mais on en parle, pour nous, c'est quelque chose de marquant, mais ensuite, il fera sa carrière. Mais les Royaux...
2: Il y a même un monument après, auprès du Stade olympique maintenant.
0: Exactement.
2: Qu'il lui est
0: consacré. Puis les Royaux, ils jouaient pas très loin, là, d'ici, ils jouaient de Lorimier au Stade de Lorimier, est-ce que
2: ils jouaient juste au pied du pont Jacques-Cartier, dans un stade qui a été construit en 1928. Puis c'est intéressant aussi au plan politique parce que c'est Charlie Trudeau qui finance en partie la construction.
0: Qui est Charlie?
2: Charlie, c'est le père de Pierre Elliott.
0: Non.
2: Le grand-père de Justin Trudeau. Et il va même mourir, lui, en Floride, dans un camp d'entraînement des Royaux. C'est là qu'il perd la vie.
0: Ben, voyons,
2: donc, le baseball, c'est majeur dans la vie politique canadienne.
0: Wow! Et racontez-moi un peu l'histoire des Royaux. C'est quoi? C'est qu'il y a des joueurs qui commencent à être populaires, on commence à créer une culture, Alain Huzureau, du baseball et un amour du baseball?
3: Ça n'a pas commencé avec les Royaux. Là. C'était établi bien avant... En fait, Montréal, les premières approches pour avoir une équipe du baseball majeur, là, on peut remonter dans les années 30. Les Hauts d'Endurant, qui était le propriétaire du Canadien, s'était montré intéressé à se porter acquéreur des Browns de Saint-Louis. Il y avait deux équipes à Saint-Louis, il y en avait une de trop, éventuellement. Elle est partie dans les années 50 à Baltimore. Mais le baseball, ça date de bien avant cette période-là des Royaux de Montréal. Il y avait des équipes dans les années 1800 là, à Montréal.
0: Oui.
3: Donc, c'est juste qu'il y avait beaucoup d'instabilité dans le baseball mineur. Là, je parle baseball mineur professionnel. Les Royaux, à un moment donné, se sont affiliés avec les Dodgers, ce qui a amené une stabilité importante. Ils sont partis au début des années 60 parce que la perspective d'avoir une équipe du baseball majeur faisait en sorte que les gens voulaient en avoir.
0: Oui, Jean-François.
2: Peut-être une autre raison. Moi, je me prends à penser qu'il y avait une telle saignée du Canada français vers les États-Unis. Il y a 900 000 Canadiens français qui sont partis vivre. Et parmi
0: aux États-Unis.
2: Et parmi cette diaspora-là, on trouve des gens exceptionnels, notamment Napoléon Lajoie, que les Américains appellent Nap la joie au point où son nom va être donné au club de Cleveland. On va les appeler les Cleveland Naps.
0: Non.
2: Il est probablement dans les 10 meilleurs joueurs de tous les temps. Ben lui, c'est un francophone.
0: Vous savez qui?
3: Ben oui, et membre du temple de la renommée. En fait, s'il y a un parallèle à faire avec le hockey, avec Bob Eol, pourquoi? Parce que Napoléon Lajoie est celui qui a permis à la Ligue américaine de prendre son envol. Comme Bob Eol avait été celui qui avait permis à l'Association mondiale de hockey en 72-73 de prendre son envol. C'est Napoléon Lajoie, c'était la grosse prise de la Ligue américaine. Et son histoire, en fait, a fallu qu'il...
0: On n'a pas de film sur Napoléon. Je veux voir un film sur Napoléon.
2: Victor Lévy-Beaulieu avait fait tout un chapitre d'un livre qui s'appelle « Entre la sainteté et le terrorisme » où il parle de Napoléon Lajoie. C'est une figure du Québec d'en bas, du Canada français d'en bas. Il vient de Woonsocket, qui est une ville francophone des États-Unis. À ce moment-là, il n'y a que des francophones
0: qui sont
2: là.
0: Lui, il était parti avec
2: mais
0: ses Québécois.
2: Évidemment, toute leur famille, ces gens-là sont ici, puis il y a des communications qui sont là tout le temps.
0: Mais Marie-Christine, il y avait aussi même dans la littérature, on fait allusion justement à le Sud, le Nord, le Québec, les États-Unis. Racontez-nous.
1: Et ce n'est pas nécessairement perçu de façon si positive. Dans le roman canadien-français « 30 arpents » de Ringuet, qui est publié en 1938, le héros, je demande guillemets parce que c'est un héros triste, il faut bien le dire, l'agriculteur eucariste moisan, il parle du baseball et pour lui, c'est l'entrée de la langue anglaise et de l'américanisation du monde. Alors, je vous en ai un extrait. On avait formé au village une équipe de baseball où tous les termes employés étaient naturellement en anglais. Et tous les dimanches après-midi, on entendait l'arbitre, incapable par ailleurs de dire bonjour en anglais, hurler des « strike two », des « bail one » et des « safe » d'une voix glorieuse. Eucharistes, comme tout le monde, assistait parfois aux parties qui se disputaient entre villages voisins. Par les beaux dimanches d'été, tout un chacun s'y rendait, qui en voiture, qui en camionnette. Et pendant que les jeunes singeaient de leur mieux les étoiles américaines du baseball, les vieux échangeaient les rares nouvelles de la semaine et les regrets d'un passé révolu.
2: Oui, mais Philippe Panton dirait que c'est un médecin assez réactionnaire qui va mourir
0: dans un camp d'entraînement.
2: Non, au Portugal, parce que c'est un admirateur notamment du dictateur Salazar.
0: Oui,
2: c'est ultra-nationaliste.
1: Ah, mais c'est vraiment
2: l'imitation, on voit qu'elle aime le baseball.
0: Ils aiment le baseball. Oui. Bon, ben, tout est dans tout, parce que tout à l'heure, on va parler évidemment de Jacques Doucet, et je pense, et Martine pourra corroborer, qu'il a vraiment contribué à franciser tous ces termes-là. Vous êtes d'accord avec ça, Alain?
3: Oh, hein? Que oui. Il a fait un énorme travail, là, particulièrement. En fait, il l'a fait deux fois, lorsque les expos sont arrivés, et quand les expos ont eu leur apogée à la fin de l'année 70. Ouais.
0: Là, on s'en va en musique, mais dites-moi, juste pour que je sois située dans le temps, les expos, ils arrivent en quelle année?
3: 69.
0: En 69.
3: 68, l'adhésion officielle au mois de mai.
0: Ouais.
3: Et 69, leur première saison.
0: Bon, tiens, on y va en musique, et puis je ne vous demanderai pas de chanter, Alain, mais ça va vous rappeler des souvenirs, peut-être.

0: Et alors, ça date de 69, quand justement les expos ont été créés. Donc, il y a Fernand Lapierre qui fait une musique.
1: Ouais.
0: Et puis, il y a Marc Gélina qui... Écoute, Marc Gélina a fait les textes de parole pour l'expo 67.
1: Oui, il
0: était très prolifique. Et donc, en 69, il écrit le texte pour cette chanson. Les expos sont là, si vous ne l'avez pas découvert, c'était sur le titre. Il y avait aussi une version anglaise qui existait.
1: Ça, c'était la chanson thème.
0: C'était la chanson thème. Et puis, il y avait une version anglaise de Pat McDougall aussi qui existait et qui, justement, décrit ce côté très populaire. Viens, papa, on va aller voir ça en famille.
1: C'est la fête.
0: C'est vraiment aussi un sport qu'on allait voir en famille. Oui, oui. Moi, tous mes amis se rappellent partir avec leur père, leur mère, puis ils s'en vont, là, puis ils sont en gang là, avec tous les enfants, parce que ça ne devait pas coûter très cher non plus les billets pour y aller en gang, j'imagine.
2: Je suppose, je ne sais pas, j'étais pas là en 69.
0: Non.
2: Enfin, j'étais là, mais pas
0: au point
2: là.
0: De jouer.
2: Oui, c'est ça.
0: Donc, c'est ça. Donc, il y a cette chanson de baseball qui existe. Et puis, il y en a une autre très, très, très belle qui a été écrite par Jean-Pierre Ferland. Et écoute, elle date de 1983 et elle aussi, elle parle du public. Bon, là, l'extrait qu'on va entendre, je pense qu'on n'entendra pas, mais on entend les choristes en arrière qui font « youpi, youpi, yé ». Il y a comme un contexte, là, OK?
1: Mais alors, dans quel contexte s'est faite cette chanson?
0: Ben, il y a eu un disque qui a été existé, une espèce d'album promotionnel fait par les expos, par l'organisation. Qui s'appelle donc les Expos de Montréal, avec par exemple, il y a des sketchs de Jean-Guy Moreau qui sont là-dessus, qui imite évidemment le maire Drapeau qui parle de Montréal, mes expos.
2: Oui.
0: J'ai tellement pas de don d'imitatrice extraordinaire.
2: Mais, l'univers.
0: tu l'as beaucoup mieux. Et donc, cette chanson, Baseball, elle est vraiment charmante. Pour moi, ça a été une découverte. J'avoue qu'il y a toujours des chansons de Jean-Pierre Ferland qu'on découvre de toute façon. Il y en a pour toutes les occasions ou à peu près. Donc, on en écoute un extrait.

0: C'est tellement beau.
1: C'est
0: magnifique comme chanson sur une musique.
2: Moi, j'attends les youpi youpi.
0: Allez l'écouter. Ça se trouve sur Internet. C'est sur une musique de Daniel Mercure. Mais c'est vraiment une. Puis on sent dans la voix de Jean-Pierre Ferland qu'il aime le baseball. Il sait de quoi il parle. Il n'a pas pris son dictionnaire à côté puis pour faire des belles rimes. Et on va en écouter une autre qui. Pour moi, c'est aussi une découverte parce que c'est le grand plaisir de cette émission, c'est que. Je fais des découvertes. Oh. Et cette chanson-là, c'est de Jean Lapointe, qui lui aussi a écrit vraiment beaucoup de chansons sur toutes sortes de sujets. Il en a écrit une sur Rusty Staub.
2: Rusty Staub.
0: C'était un joueur des Expos de 69 à 71, à peu près, je pense.
1: C'est la première grande vedette des Expos.
0: Exactement.
1: Montréal.
0: Et on le surnommait le Grand Orange, comprends-tu?
2: Ah, le Grand Orange. Parce qu'il était rouquin. Hein?
0: Il était roux. Et c'est en hommage à Rusty que Youpi est orange, mesdames et messieurs.
3: Oh, quand vous le verrez... Ceci expliquant cela.
0: Sinon, il aurait été peut-être jaune plus haut, on ne sait pas trop. Mais quoi qu'il en soit, Jean Lapointe a fait une chanson qui s'appelle Rusty en 1971.
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0: Oh, ben là, elle a un kick sur Rusty.
1: Écoute,
0: arrête
1: grand Rusty. Orange, faut croire qu'il y avait des
0: il était magnétique.
1: Il était magnétique, c'est
0: mais
1: clairement.
0: C'est fou parce que ça va revenir, on va en reparler. Ah oui, hein, il y a quelque chose de baseball qui attire les femmes.
1: Oui, et le sujet du baseball qui provoque aussi des chansons un peu coquines. Vous allez voir, il y en a d'autres qui vont comme ça...
0: Oui,
1: émailler notre émission.
0: Exactement. Alors, Alain Jean-François, revenons à cette période folle. D'ailleurs, vous avez écrit, Alain, un livre sur le sujet. Comment l'avez-vous appelé cette époque, cette grande époque des expos?
2: L'époque glorieuse des expos, c'est le nom du livre que j'avais écrit là, il y a une quinzaine d'années.
0: Absolument.
2: Déjà.
0: Absolument. Alors, on disait donc qu'ils arrivent en 68-69. Mm-hmm. Est-ce que c'est un coup de foudre avec les Montréalais, avec les Québécois, parce que c'est plus que les Montréalais? Racontez-nous un peu qu'est-ce qui explique cet élan qu'ont les Montréalais pour les expos.
2: Ben, il y en a eu un dès le départ. Il y a une histoire d'amour. Moi, j'ai toujours dit que le Canadien, c'est une histoire de famille. Les expos, c'est une histoire d'amour. Je pourrais peut-être préciser tantôt. Mais ça a duré quelques années. Évidemment, après ça, on a attendu des résultats qui sont pas venus.
0: Mm-hmm.
2: Ça a été très difficile, particulièrement en 76. Peut-être la pire année de l'histoire des expos. Et c'est survenu un bon moment parce qu'on avait les Olympiques à Montréal cette année-là. Exact. Et l'année suivante, il y a une cuvée de jeunes qui sont arrivés en même temps, qui sont arrivés à maturité 79-80-81. C'est une période de... Puis je vais toujours me dire, je sais qu'on a tendance à idéaliser nos souvenirs lorsqu'on est adolescent. Ça, c'est clair, là, puis je fais pas exception. Mais cette période-là, pour moi, a été magique là, chez les expos. Là. Je sais pas combien de matchs que je peux avoir raté à la radio. Là.
3: Pas beaucoup, si on comprend bien.
2: Pas beaucoup, et je suis pas convaincu, je suis le seul autour de la table pour ça. Par cette époque-là, vraiment, les expos étaient plus populaires que le Canadien.
1: Oui.
2: C'est difficile à concevoir.
3: Non, c'est arrivé plusieurs fois dans l'histoire, mais on l'oublie, ça.
0: Et c'est qui les gros joueurs à ce moment-là? Et c'est quoi les faits saillants? C'est quoi les événements marquants?
2: Ben, il y a Gary Carter qui était le plus populaire de l'époque. Ça, il y a pas de doute.
3: Un grand charisme.
0: Ah oui.
1: Il était
2: authentique, c'est sûr. C'était ça sa qualité. Il y a des joueurs qui, devant les caméras, vont vous donner le plus beau sourire, mais une fois que c'est éteint...
0: Les appelle les faux fins.
2: Mais Gary Carter était authentique. Ouais. Les journalistes qui arrivaient du Saguenay-Lac-Saint-Jean pour un portrait recevaient autant d'attention de Gary Carter que le journaliste qui couvrait l'équipe à tous les jours. Ouais. Il était, je répète,
1: un gentleman.
2: Oui, il était fin. C'est ça que les gens me disaient. Il était fin avec les gens, puis les gens l'aimaient. Il y avait d'autres personnages aussi, Larry Parrish. Les dames l'aimaient beaucoup. C'est un gars qui paraissait bien.
0: Décidément, on a un thème là ici.
2: Certains prétendent qu'il aimait
0: troisième but, qu'on me dit.
2: Oui,
0: c'est ça.
2: On me disait qu'il aimait mieux, en fait, qu'il aimait beaucoup Montréal et peut-être même trop. Et c'est ça qui a provoqué son départ.
0: Élise Valentine, c'est avant. Hein?
2: C'est cette époque-là.
0: C'est un de vos joueurs préférés.
2: Ben, si on me demandait, moi, de m'identifier avec cette époque-là, c'est lui.
0: Pourquoi?
2: On parle de charisme, là.
0: Oui.
2: Lui, il en avait.
0: Ben, mon Dieu.
2: C'était un grand bonhomme, paraissait bien, athlétique. Puis, écoute, il y avait un côté mauvais garçon. Puis, j'ai l'impression qu'au Québec, on les aime, nos mauvais garçons.
0: Ouais.
2: Puis, Ellis, c'était ça. Il était indiscipliné, mais les gens l'aimaient. Puis, quand ça comptait, il était là.
0: Ouais. Est-ce qu'il y a eu des événements marquants? Là? Vous me parliez d'un lundi. Qu'est-ce que c'est?
2: C'est le Blue Monday. Là. C'est...
0: Ben, je sais pas c'est quoi le Blue Monday.
2: Le Blue Monday, c'est pour la seule fois de leur histoire, les expos ont réussi à se qualifier pour les séries. Et ils ont battu ensuite les Phillies de Philadelphie, un match magistral de Steve Rogers, qui non seulement dans le match décisif, lance un match complet, n'accorde pas de points, puis en plus produit les deux premiers points de son équipe. Et là, on se retrouve en série contre les Dodgers de Los Angeles. Les Expos prennent 2-1 les devants dans la série. Les Dodgers gagnent le match numéro 4, et là, on doit jouer le dimanche. Malheureusement, le temps fait en sorte qu'on remet le match au lendemain. Et là, c'est un duel, c'est 1-1 en huitième manche. On est le lundi, c'est Rick Monday qui vient au bâton, il expédie un tir de Steve Rogers par-dessus la clôture. Le Blue Monday à Montréal.
0: Ah oui!
2: C'est ça.
0: Étiez-vous là? Étiez-vous en train de le regarder? Marc Coiteux, le réalisateur, me dit qu'il était là, sur place.
2: Il doit pleurer encore.
0: Ben, il pleure en ce moment.
3: On le voit à travers la régie.
0: Ah, il est fâché?
3: Non, il pleure.
0: Non, il était fâché? Pourquoi? Pourquoi?
1: Ben parce qu'il
0: nous a fait perdre. Moi, j'ai de la misère à suivre. Là. J'essaie de suivre l'émission. On a perdu, OK.
2: À ses visites subséquentes, Rick Monday, il a goûté là, dans des restos. Il y en a qui ne voulaient pas le voir. Alors qu'il jouait au Blé Dangereuse, il revenait. On l'a même fait retarder aux douanes. Il le savait. Il dit, ça fait partie du jeu, c'est pas toujours agréable, mais au bout du compte, c'est nous qui avons gagné. Donc, c'était le prêt à payer pour gagner. Certains prétendent que ce coup de circuit-là peut-être contribuait au départ éventuellement des expos une vingtaine d'années plus tard.
0: Mais c'est que les résultats n'étaient pas là, si j'entends bien. On aimait beaucoup les expos, mais les expos n'étaient pas l'équipe la plus performante en ville.
2: Ils étaient parmi la meilleure équipe du baseball majeur.
0: Mais
2: pendant ces trois. Mais c'est juste qu'ils se sont butés à des équipes qui étaient très bonnes aussi. Là, c'était pas la seule bonne équipe, mais tout ce qui entourait les expos, les jeunes que les gens aimaient et tout ça, faisait en sorte, puis le Canadien aussi qui avait commencé à péricliter, tout ça mis ensemble a fait en sorte que ça pavé la voie à une période extraordinaire pour le baseball.
0: Jean-François.
3: Mais ça a donné des petits aussi en région, puis dans les quartiers aussi, où tout d'un coup, on a vu pousser à une vitesse exponentielle les terrains de baseball. Moi, je me suis retrouvé à 8, 9, 10 ans au champ parce qu'on avait formé une équipe de baseball au village. Il y avait des équipes de filles, des équipes de gars.
1: De balle-molle, le softball.
3: Il y avait un phénomène pour l'époque, les gens s'en souviendront, mais c'est les quatre chevaliers au kiff.
1: Oui!
3: Qui se promenaient partout en région, qui battaient tout le monde, les meilleures équipes. C'était des joueurs, c'est Claude Poitvin qui avait fondé l'équipe en 1965. Et là, il y a eu, évidemment, divers joueurs qui ont pris la suite de ça, mais partout, on attendait.
0: Ils venaient affronter des équipes locales.
3: Mais à quatre seulement, et ils battaient tout le monde. C'était extraordinaire.
2: Ils battaient pas tout le monde?
3: Pas loin.
2: Parce que dans mon coin... L'anecdote, c'est qu'ils...
0: C'est où votre coin?
2: C'est un petit village qui s'appelle Saint-Michel, mais à côté, il y avait de la fastball, de la balle rapide de haute qualité. Et les quatre chevaliers parvenaient pas à battre l'équipe parce qu'il y avait un lanceur qui était tout simplement extraordinaire. Qu'est-ce qui est arrivé?
0: Ils l'ont recruté. Et après ça a périclité chez vous, ça a décliné. Mais c'est vrai qu'il y avait beaucoup... C'est une très bonne observation, Jean-François, parce que ce qu'on dit aussi actuellement, puis Alain, vous pourriez corroborer, mais qu'il y a un retour en ce moment du baseball. Il y aurait presque 50 000 jeunes Québécois, Québécoises qui vont jouer et qui jouent cet été au baseball. Donc, il y a vraiment encore un engouement. Puis on dirait que les ligues professionnelles ou les ligues d'importance sont quand même reliées au terrain. Il y a comme un lien entre le baseball qu'on va voir et puis la dynamique. Je sais que pour des gens comme Jacques Doucet, c'était important d'être impliqué avec Baseball Québec.
2: Présentement, il y a plusieurs facteurs qui font en sorte que le baseball a repris ses lettres de noblesse chez les jeunes. On ne peut pas le nier, là, les Blue Jays de Toronto qui ont fait les séries quelques fois depuis 2020. Là. Mais le travail de la Fédération québécoise, moi je lève mon chapeau. Je connais des gens qui y travaillent et on a fait un effort énorme pour attirer les gens, pour dynamiser le baseball sur le terrain et attirer les filles aussi.
0: Oui. Marie-Christine, on était tout à l'heure dans les musiques inspirées du baseball, mais il y a aussi les films, le cinéma, la culture populaire. Il y a les ploufs, entre autres choses.
1: Moi, je pense que les ploufs, pour moi, c'est l'incarnation du baseball dans un livre.
2: Oui.
1: Donc, évidemment, dans le roman paru en 1948, le roman de Roger Lemelin, donc 10 ans après 30 arpents, dont je disais un extrait tout à l'heure, aux grandes dames de Jean-François, de même que les diverses versions de ce romantique, que ce soit la série radio, la série télé, le film, bien sûr, de Gilles Carle, même dans la récente pièce de théâtre qui a été écrite à partir du film et du roman, il y a du baseball sur la scène. C'est assez...
3: Avec Guillaume,
1: parce que t'as Guillaume Plouffe qui jouait très, très bien dans l'équipe de baseball des Athlétiques à Québec et qui, justement, qui existe vraiment en 1938, les Athlétiques, c'est là pour vrai. Et c'est là qu'il est repéré par la Ligue de baseball américaine, mais tout juste avant la Deuxième Guerre mondiale, pour laquelle il va être malheureusement appelé et il ne deviendra pas un grand joueur.
3: Mais il lance des grenades en balles courbes, c'est ce qu'il dit aussi.
0: Mais est-ce que Québec n'est pas aussi, a des histoires d'amour avec ses équipes?
1: Les athlétiques, ça a été vraiment important. Là.
0: Alain, il n'y a pas les capitales aussi?
2: C'est une organisation hors pair. C'est un exemple, c'est un modèle pour le baseball indépendant. Il n'y a pas d'affiliation. On est vraiment pas laissé à nous-mêmes, mais le travail qui a été fait par cette organisation-là, c'est un exemple pour l'ensemble du baseball indépendant.
0: Il y a vraiment des fans de baseball à Québec qui se rendent voir et appuyer leurs équipes. Au cinéma, Marie-Christine, il y aurait quoi aussi?
1: On parlait de fans et de femmes, mais je pense à A League of Their Own. Moi, c'est vraiment un de mes films préférés, Une équipe hors du commun en français. Donc, film de 92 par Penny Marshall, où on suit Madonna, Gene Davis et Rosie O'Donnell et, oh oui, Tom Hanks aussi, mais qui on suit une équipe qui s'est inspirée d'une femme et d'une équipe qui a vraiment joué au baseball pendant la Deuxième Guerre mondiale, puisque les hommes ne sont pas là.
0: Est-ce qu'il n'y a pas une Canadienne, justement, qui a inspiré ce personnage?
1: Helen Candley. Je ne sais pas si je prononce bien son nom, mais elle a vraiment été une des grandes joueuses. Puis c'est, en fait, c'est, ce qui est dommage, c'est qu'après la Deuxième Guerre mondiale,
3: alors qu'il y a des ligues de femmes dans les années 30, on le sait notamment grâce au travail du photographe Corrad Poirier, il y a des équipes féminines complètes qui jouent à Montréal, qui avaient un public énorme qui sont là devant des publicités d'une marque de boissons gazeuses à l'époque, qui sont appréciées visiblement, des hommes avec leurs chapeaux qui sont là, qui les applaudissent et tout. Il y a du monde. Et ça va disparaître un peu avec le temps. Mais le sport, de façon générale, on l'oublie aujourd'hui, il est pratiqué de part et d'autre, hommes, femmes, pendant très longtemps. Tous les sports, d'ailleurs.
0: Oui, exactement. Ouais. Autre film incontournable, Field of Dreams.
1: Ben, Field of Dreams, qu'on aime ou pas le baseball, on trouve que c'est un beau film parce que c'est sur l'idée d'avoir un rêve qui te dit... Oh, tu devrais moissonner ton champ et en faire
0: un terrain,
1: un terrain de baseball. Et bon, évidemment, là, je viens de vous résumer le film.
0: Sous la musique, accompagnée par la musique d'un grand compositeur.
1: C'était vraiment, c'est quand même un des plus beaux films sur le rêve d'un sport qu'on porte, à qui on veut rendre hommage. La musique de James Horner, qui a d'ailleurs gagné un Oscar en 90, ajoute beaucoup à cette espèce de rêve de dream of, en français ça s'appelait donc le chant des rêves, puis en version française jusqu'au bout du rêve.
3: Ah ouais.
1: C'est pas tout à fait pareil.
0: Au Québec, il y a un film que vous aimez beaucoup, Marie-Christine, justement un film fait plus qu'un clin d'œil, qui nous parle de l'amour du baseball.
1: Un été sans coup sûr, sans point ni coup sûr, où justement,
3: c'est
1: vous avez l'occasion là. Regardez-le, il est disponible. C'est vraiment magnifique parce que là aussi, c'est un film sur le baseball, sur un petit garçon qui veut jouer au baseball. Il est pas choisi et son père, qui aime pas le baseball, décide qu'il va devenir un coach.
4: Quand je vais avoir l'âge de mon père, je sais pas comment je vais être, mais je sais que je vais me souvenir du premier été des expos.
5: Et ça y est,
4: moi, je suis tombée sur un père qui aime pas le baseball.
6: Avec les scouts, au moins, là, ton été est planifié de A à Z.
4: Ma mère aime les Rolling Stones et les balles rapides à l'intérieur.
7: Je vais faire un entraînement complet et après, je vais annoncer les noms de ceux qui font partie de mon équipe.
8: On va aller chercher tous ceux qui n'ont pas fait l'équipe puis on va faire une équipe B avec.
4: Trouver un coach. C'est des gilets de hockey, c'est pas.
9: Excellent sens d'observation, Pou.
0: Alors, on reconnaît Patrice Robitaille, donc ce film fabuleux de Francis Leclerc, Marie-Christine. Alors, on accueille maintenant quelqu'un, justement, contrairement à ce que disait le petit garçon dans la bande-annonce où il disait son papa n'aime pas le baseball, elle, c'est tout à fait le contraire. C'est Martine Doucet. Bonjour, Martine.
10: Et bonjour, Isabelle.
0: Martine, une collègue de la radio.
10: D'il y a longtemps.
0: Longtemps.
10: C'est un plaisir pour moi de.
0: On est très contente de vous retrouver, Martine, parce qu'on se disait, il y a une voix qui a marqué. Entre autres le baseball, et tout le monde va corroborer autour de la table, c'est celle de Jacques Doucet. Il en a fait la description. On dit qu'il a commenté plus de 5500 matchs des Ligues majeures au cours de sa carrière. Il a été au Temple de la renommée du baseball du Québec, Temple de la renommée des expos, bien sûr. Et là, on va écouter sa voix et vous allez nous raconter votre jeunesse de baseball.
11: Alors, à moins d'un circuit de la part de M. Chavez, le dernier de l'histoire appartient à Wilkerson.
12: Oui.
11: Et le dernier coup sûr appartient à Thermal Sledge. Voilà une balle frappée vers le deuxième but. Le relais au premier. Et c'est ainsi que se termine la belle histoire des Expos. Somme toute, je vous remercie d'avoir été là. Et si jamais le hasard fait que nous nous croisions sur la rue, au centre d'achat ou encore sur le bord d'un lac, lors d'une excursion de pêche, il me fera plaisir de vous serrer la main, car vous aurez été un fier amateur de baseball et un partisan des Expos. Merci.
0: Oh là là!
10: Oh, vous commencez fort!
3: Il pleure, non?
10: Oui, il pleure. Oui, il pleure. Il n'a pas pu pas craquer. C'était tellement émouvant.
0: C'est
10: le dernier match des Expos qui a été radiodiffusé.
0: Ah là là!
2: Si je peux son collègue pour ce match-là était Mark Griffin.
10: Oui, exact.
2: Et Mark était préparé à faire ce segment-là au cas où Jacques
0: ne soit pas capable
2: de terminer.
10: Et Mark avait terminé d'une très, très belle façon. Ouais.
0: Si je vous dis Jacques Doucet, Alain, qu'est-ce qui vous vient en tête?
2: Mon Dieu, mes étés de jeunesse.
0: Elle est partie!
2: Il y a tellement de choses. La période dont on a parlé tantôt, moi, bon, je gagne ma vie comme descripteur de baseball. Il n'y a pas un seul descripteur à mes yeux qui n'a pas été influencé par Jacques Doucet. On a chacun notre style, on a chacun notre personnalité. Mais je pense qu'il n'y a personne qui n'a pas été influencé, là, qui fait du baseball au Québec et qui en a fait là, depuis le début des expos, qui n'a pas eu une influence de la part de Jacques.
0: C'est quoi la force de Jacques Doucet? On a parlé tout à l'heure de son souci du mot juste. Il a francisé en Martin Doucet beaucoup de termes.
10: Beaucoup de termes.
0: Il était extrêmement investi. Quelle est la force de votre papa?
10: C'était vraiment une passion pour lui. Puis mon père était aussi un statisticien. Donc, Alain sait de quoi je parle. Mais c'était sa vie. Ça a été sa vie. Vraiment. Il mangeait baseball, il vivait baseball. Tout l'horaire de la famille était orchestré autour de la cédule du baseball. C'est vraiment extrêmement important dans notre famille. Pour moi, le mot baseball, si vous ne m'aviez pas invité, j'aurais été un peu vexée.
0: Jean-François.
3: Mais pour ce qui est de la langue, est-ce qu'on peut dire au fond qu'il est au baseball que René Lecavalier était au hockey?
10: Lui, il ne veut pas qu'on dise ça. Moi, je le dis parce qu'il nous écoute peut-être. Oui,
0: d'ailleurs, on le salue, Monsieur Doucet.
10: Et on s'excuse. Il y avait Jean-Pierre Roy qui avait comme commencé à traduire les termes avant mon père. Mon père a commencé à décrire, ça faisait déjà un an à peu près là, que le baseball était en onde quand mon père est arrivé. Et puis, bon, évidemment, ils avaient tous ces termes-là à traduire, mais Jean-Pierre Roy a quand même fait un grand débroussaillage. Mais papa a vraiment, a travaillé là, d'arrache-pied. Là. Moi, je me souviens du terme « shortstop ». Oui. Qui est devenu arrêt court. Et c'est tellement, ça dit tellement ce que ça veut dire. Et puis, je me souviens de le voir dans les dictionnaires, de parler avec Claude Raymond au téléphone. J'ai pensé à ça. Qu'est-ce que tu en dirais? Tu sais, c'était vraiment, on invente un mot. Ouais. Et puis, on le met dans la prochaine description.
0: Oui. Et quand vous dites c'est une vie, ça veut dire que les enfants devaient, disons, s'intégrer à cette vie-là. Ça veut
10: tout
0: dire,
10: à fait.
0: Est-ce que, alors, vous alliez avec votre papa au match?
10: Mon père n'était pas là. Très souvent parce qu'il était sur la route. Lui, il suivait les expos puis il allait dans tous les clubs des villes américaines pour décrire les matchs. Puis nous, évidemment, on n'y allait pas. Mais quand il était à Montréal, on avait les billets de saison. Donc,
0: j'imagine.
10: Donc, oui. Et puis, ma mère ne voulait pas payer des gardiennes. Là, donc, on était obligés d'y aller. Et dans mon cas, c'était vraiment quelque chose d'un peu difficile parce que le sport ne m'intéressait pas tant.
0: Ouais.
10: Donc, c'était long. J'avais 7 ans, moi, quand j'ai commencé. Là. Fait que c'était long pour une petite fille. Là, j'avais toujours hâte là, qu'il y avait les hot dogs, puis les popcorn, puis les Cracker Jacks qui passent. Là.
0: Ouais.
10: Mais à part ça, c'est ça. J'amenais mon petit coussin. Je m'assoyais dos au jeu, en fait. Et je baissais le siège.
0: Pour faire une table.
10: Et je me faisais une table, puis je faisais mon petit bricolage. Puis à un moment donné, ma mère, elle disait, OK, c'est fini. Mais j'étais vraiment une des seules enfants, je pense, à être obligée d'aller au baseball. Dans sa vie.
0: Puis, est-ce qu'il y avait aussi un climat, une atmosphère, une famille? Parce qu'on l'a vu avec le départ de Roger Brulotte, par exemple, à quel point ça semblait tisser serré. Puis, Alain, vous pouvez peut-être corroborer, mais est-ce que, justement, il y avait une famille expo?
2: Je pense que oui. Moi, je n'ai pas été impliqué directement comme Jacques ou même mon collègue, Mark Griffin, qui a travaillé les 10 dernières années avec les Expos de Montréal. Mais c'est un petit monde.
10: C'est un petit monde.
2: Et tout le monde se connaît.
10: Surtout les commentateurs, les journalistes, ils se tenaient toujours ensemble, là, en fait.
0: On travaille côte à côte.
10: Oui,
0: quand ils couvrent, ils sont
10: oui, quand ils sont dans la galerie de la presse, là, ils sont tous, parce qu'il y avait aussi les commentateurs anglophones. Donc, mais tout le monde se connaissait. Ce n'était pas nécessairement il y avait, tu sais, on les invitait pas à la maison, tout ça. Ça arrivait là, une fois de temps en temps là, qu'il y avait.
0: Oui, mais tout à fait, ils travaillaient trop,
10: mais
0: ces gens-là.
10: Ils travaillaient tout le temps.
0: C'est des époques où tout le monde travaillait trop.
10: Donc, ils se retrouvaient beaucoup ensemble quand ils étaient sur la route.
0: Oui. Est-ce que votre papa, donc même après les expos, Jacques Doucet, il a continué à faire presque bénévolement, ou en fait, on parlait des capitales tout à l'heure à Québec.
10: Quand Alain parlait des capitales, mon père a décrit gratuitement les matchs des capitales sur le web. Lui, après, quand les expos sont partis, ça a tellement été une peine énorme. Il s'ennuyait du baseball. Il s'est mis à faire un peu de traduction à gauche et à droite. Ouais. Et puis, il y a eu, enfin, ce coup de fil, là, de, je me souviens plus du gars là, qui s'occupe des capitales. Et puis, il a dit, regarde, on n'a pas vraiment d'argent. Tout ça, mon père dit, j'y vais.
0: T'es fou, hein?
10: Trouvez-moi.
3: Il s'ennuyait du baseball, mais le baseball s'ennuyait de lui.
10: J'imagine, mais c'était quand même. Puis il y a eu quelques années aussi où on allait quand même en Floride parce que c'est les camps d'entraînement. Ouais. Il allait voir jouer les Blue Jays, mais il travaillait pas pour eux.
0: Ouais.
10: Donc puis il était comme un peu exclu de sa gang là. C'était vraiment des années super tristes jusqu'à ce que TVA Sport l'engage pour faire la description des Blue Jays. Puis là il est comme revenu. Il était super content.
0: Et les Blue Jays, on n'en a pas parlé, parlons-en, parce qu'il y a des gens qui nous écoutent à Toronto, un peu partout. Ça, c'est une équipe qui va bien encore. Hein? Comment va, les Blue Jays, Alain?
2: Ces dernières années, depuis 2020, ils ont fait les séries à 4 reprises.
0: Formidable.
2: Pas grand-chose, quelques millimètres de remporter la série mondiale. Ouais. C'est un peu frustrant, mais ils ont une bonne organisation sur de bases solides. Je pense qu'ils ont des moyens, en plus.
0: Oui, puis il y a les matchs de pré-saison qui viennent à Montréal souvent. Puis moi, écoute, c'est là que je vais les voir.
10: C'est vrai?
0: Ben oui.
2: Ils ont contribué à la, comme je le disais tantôt, à la popularité, je pense, du baseball au Canada. Là.
0: Oui.
2: Leur succès, là, c'est sûr qu'il y a eu une influence très, très grande là, sur la popularité, autant pour les amateurs qui regardent le baseball que les jeunes qui participent.
0: Et quand on disait que la voix de votre père, Jacques Doucet, elle est inscrite dans notre mémoire, des fois, je me dis, pour s'endormir, écouter un vieux match, il y a pas qui sait qui écoute un vieux match.
10: Mais il y a des gens qui le font.
0: C'est pas vrai.
10: Ah oui, je connais des gens qui ont enregistré tous les matchs et ils réécoutent. Et j'ai entendu sur une plage à Cuba un gars qui écoutait des matchs
0: avec Elvis Graton.
2: C'est ça
0: qu'il fait. Il écoute,
3: nos expos avec les Padres.
10: Mais c'est parce que dans Elvis Graton, tu dis ils en mettent un peu. Non, ça existe pour vrai. Oui, puis dans le film La Petite et le Vieux, là, il y a un personnage justement. Il y a un personnage, le personnage du père là, qui s'enferme pour écouter mon père.
0: Alors, quand vous allez voir le film, vous tombez par hasard sur un extrait de la voix de votre père.
10: Moi, je suis vraiment tombée par hasard. Et je tombe souvent par hasard sur sa voix là, dans la dernière chanson de Marc Derry. Là, Vlad Couture, c'est ça. Ça commence avec un extrait de la voix de mon père. C'est extrêmement touchant parce que je pense que c'est devenu un peu, malgré lui, une icône de la culture.
0: C'est fou, c'est certainement une icône de la culture. Justement, est-ce qu'on y va en musique, peut-être?
1: On pourrait.
0: En musique.
1: Ce que je vous propose, la première, ça, là, si vous n'allez pas bien, amis auditeurs, auditrices, là, écoutez cette chanson-là. Okay, ça s'appelle Youpi, c'est par les Chic and Swell. Et l'idée, c'est que le chanteur principal, c'est une chanson de 2010, explique que cette nuit, il a fait l'amour avec Youpi.
0: Oh,
1: et peu à peu, il va se rendre compte que la planète au complet l'a vu, parce que c'est une dénonciation aussi d'Internet. Si vous voulez, on va en écouter un extrait. Ça va faire plaisir à mon fils.

0: voyons, qu'est-ce que tu dis là, man? Tu m'as vu faire l'amour avec Youpi. Pourquoi tu me l'as pas dit?
1: Et alors, écoutez, la chanson finit. Un russe qui dit Artolada, Youpi, en vietnamien. Donc, si vraiment, je vous dis, c'est très difficile d'écouter cette chanson sans se mettre à sourire. Et ce qui est intéressant aussi, c'est que les chansons récentes sur le baseball associent adolescence et amour adolescente. Alors, par exemple, Sandra Dufour, qui a lancé en 2019 la très, très jolie chanson Baseball, justement, où elle parle d'un gant de baseball, mais aussi des amours qui viennent avec les gants de baseball, si je puis dire comme ça.
2: J'allais jouer au baseball, mamie, t'es pas du bon bord. C'est à cause que

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0: C'est ça quand je vais y dérouler ma curve drop. 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
1: Alors le baseball qui est bien sûr chanté, on le disait qu'il est dans les films, mmh. dans les séries télé, puis il est aussi qu'on porte, hein, parce que Jean-François Nadeau, on peut parler de la folie des casquettes de baseball, des cartes de baseball. Il y a autour du baseball tout un univers justement qui est complètement fou.
2: La casquette de baseball, là, ça c'est extraordinaire, parce que ça dit mieux que toute autre chose le succès du baseball. Jamais jusqu'aux années 60, en tout cas, aux années 1960, le fait de porter une casquette, c'était une appartenance sociale. Si vous regardez les hommes dans les années 60, ils portent pas, dans les années 50, surtout, ils ne portent pas de casquette de baseball. Ils portent un chapeau mou. Maurice ouais. Richard, quand il sort, a un beau chapeau. On a des casquettes de livreurs de journaux qui sont celles des ouvriers. Il y a toutes sortes de chapeaux qui appartiennent à un type social. Aujourd'hui, le seul chapeau qui perdure, l'unique, c'est la casquette de baseball.
1: Oui, oui, oui.
2: Toutes les classes sociales portent la casquette de baseball et il est partout, même en dedans. Moi, ma grand-mère serait venue folle si on ouais. était entré avec une casquette sans l'enlever. Mais maintenant, va voir si tu vas enlever ta casquette de baseball en rentrant au restaurant. C'est une chose impossible. Autre marque du succès du baseball, ouais. c'est le prix astronomique. Stratosphérique, commandé désormais par des cartes qu'on trouvait dans des
1: oui,
2: paquets des paquets de gomme.
1: Ouais, oui.
2: Alors, il y a maintenant des gens qui sont des millionnaires qui consacrent une partie de leur revenu à acheter des cartes de grande collection, des Babe Ruth extraordinaires. Moi, j'aimerais bien avoir une carte de gosse. Dugas, c'est Gustave. oui, Gustave Dugas, qui était un receveur qui vient du village de Louis-Cyr, de Saint-Jean-de-Mata, qui a été dans le baseball professionnel aux États-Unis dans les années 30 et qui est une immense vedette au Québec et au Canada français à l'époque. Donc, on oublie là, ce rapport-là qui est très, très intime au fond, même avec les villages puis la vie canadienne-française avec le baseball nord-américain.
1: Absolument. Il nous reste très peu de temps, puis c'est évidemment que la question à poser, on disait ça va bien pour les Blue Jays, il y a peut-être question d'une équipe à Vancouver, mais là, est-ce qu'on peut parler du retour des expos? Je sais pas,
2: le
1: moi
2: quoi?
1: j'ai on m'a pas envoyé de courriel, on m'a pas dit si c'était mort ou pas mort au feuilleton, donc Alain Huzereau, vous qui êtes au courant de tout, puis vous êtes en plus là dans la ligue américaine là, des maniaques de baseball, est-ce qu'il y a une chance que les expos aussi fini?
3: J'aimerais ça avoir un dissous à chaque fois que je me suis fait poser la question. Je pense que j'aurais un bon petit montant pour un bon souper. Blague à part, je pense qu'il y a une volonté du baseball majeur d'avoir un club à Montréal. Le commissaire veut internationaliser le baseball. La Classique mondiale, c'était un grand succès. Il y aura le retour du baseball aux Olympiques en 2028. Pour un retour, écoute, il y a tellement de barrières à franchir. Est-ce que c'est impossible? Non. Mais ça va prendre quelqu'un avec les poches profondes, avec une bonne volonté.
2: Est-ce qu'il y a plus de chances que pour les Nordiques?
3: Je pense que oui. Honnêtement, je pense que oui. Parce que la volonté, je suis pas sûr qu'elle est là du côté de la Ligue nationale de hockey. C'est la différence entre
1: c'est
3: les
1: ça,
3: deux.
1: Ouais.
3: Entre les deux. Mais si quelqu'un se levait la main puis ça me tenterait, je pense que le baseball majeur écouterait, moi.
1: Est-ce que Martine Doucet irait voir un match de ce retour des expos?
4: Quel est le rapport maintenant avec le baseball? Ben en fait, c'est ça. Pour moi, le baseball, c'est mon père. Et comme là, il n'est plus très impliqué, là, j'irais peut-être avec lui. Si sa santé le permet et si le baseball arrive assez rapidement parce qu'il a quand même 86 ans
1: D'ailleurs on le salue hein, vraiment merci pour tout oui, qu'est-ce qu'on dit à monsieur Doucet
2: merci pour tout puis je vais continuer de penser à lui en lançant la balle avec mes gars l'été
1: c'est vrai qu'est-ce que vous diriez vous à Jacques Doucet?
3: C'est la même chose, merci pour ces belles années qu'il nous a données dans ma jeunesse et même jusqu'à l'âge adulte là. Il était un modèle pour nous tous.
1: Ouais. Alors donc, Alain Huzereau, je le disais, et puis vous avez écrit ce livre, je disais donc, c'est l'époque glorieuse des expos. Merci Martine Doucet d'être venue nous voir. Marie-Christine Blais aux Trouvailles musicales.

0: Pascal, Jean-François Nadeau, merci beaucoup.
1: Merci,
0: et puis, merci donc à Marie-Pierre Beaulieu qui a fait une recherche formidable pour cette émission, à Caroline Boivin à la technique et c'est Marc Coiteux à la réalisation. Je m'appelle Isabelle Craig et je vous dis à bientôt, à la semaine prochaine, tiens, pour En un mot.

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6: Ici Fred Harding, voici les informations. Un train de marchandises du Canadien National a déraillé à Repentigny dimanche après-midi. La compagnie de transport ferroviaire fait état d'une vingtaine de wagons qui se sont trouvés dans diverses positions. Le service de police de la ville indique qu'aucun blessé n'a été signalé. Le directeur adjoint aux opérations du service incendie de la ville, Jean-Marc Picotte, retrace les événements.
7: À 16h33, on a eu un appel pour un déraillement. Les équipes sont arrivées rapidement sur les lieux. On a constaté qu'il y avait des wagons qui étaient sortis de la voie ferrée, certains sur le côté, qui indiquait peut-être d'avoir des matières dangereuses. La bonne nouvelle, c'est que ces wagons-là étaient vides.
6: Le déraillement a provoqué l'évacuation temporaire d'environ 200 résidents du secteur. Et le premier ministre Mark Carney s'envole lundi pour la Turquie pour le sommet annuel de l'OTAN qui se tiendra mardi et mercredi. Le premier ministre veut y mettre de l'avant les récents investissements du Canada en matière de défense. Voici les précisions d'Hugo Métro.
8: Pour le Canada, ce sommet est d'abord un rendez-vous sur la défense. Les pays membres doivent présenter un plan pour atteindre la nouvelle cible de l'OTAN, consacrer 5% de leur PIB aux dépenses militaires d'ici 2035. Mark Carney sera accompagné de la ministre des Affaires étrangères, Anita Anand. Voici la professeure en sciences politiques à l'Université Laval, Anessa Kimball.
9: Il y a des progrès, ça c'est certain. Ça semblerait que le Canada a réussi d'échapper, d'être nommé comme un État qui n'a pas atteint la cible de 2%.
8: Autre dossier incontournable, la guerre en Ukraine, comme l'explique l'ancien diplomate canadien Ferry de Kharkov.
10: Oui, alors ça, la question de l'Ukraine reste absolument fondamentale, essentielle, une priorité absolue.
8: En fin de semaine, Donald Trump s'est entretenu séparément au téléphone avec Vladimir Poutine et Volodymyr Zelensky. Le président ukrainien dit voir, je cite, une réelle perspective pour mettre fin au conflit et souhaite poursuivre ses discussions avec Donald Trump en marge du sommet. Le sommet doit aussi permettre de dévoiler la liste des pays fondateurs de la future Banque de la Défense. Le Canada, qui accueillera son siège, devrait en faire partie. Le sommet s'ouvre mardi à Ankara et réunira les dirigeants des 32 pays membres de l'OTAN. Ici Hugo Métro, Radio-Canada, Montréal.
6: Et le cancer de la peau est en augmentation au pays. La Société canadienne du cancer estime que cette année, plus de 11 000 personnes vont recevoir un diagnostic de mélanome, une forme agressive de la maladie. Selon des experts, les fausses informations en ligne notamment n'aident pas la situation. Philippe Lheureux.
11: Des experts de la santé sont inquiets de voir que des tendances particulièrement dangereuses sont mises de l'avant par des influenceurs sur les réseaux sociaux. Il est question notamment de tan maxing lorsqu'on veut avoir les démarcations de bronzage les plus importantes possibles ou encore de fausses informations qui sont véhiculées sur l'exposition au soleil sans protection. Résultat, la Société canadienne du cancer remarque une hausse des diagnostics de mélanome dans les dernières années. C'est une forme agressive du cancer de la peau. Selon Marie-Michèle Blouin, dermato-oncologue au CHU de Québec, les effets de ces tendances peuvent se faire sentir à long terme.
12: L'exposition au soleil, principalement les UVA, mais aussi les UVB, font un vieillissement de la peau. Donc, la peau vraiment pas belle, des rides, des taches, des ridules, puis un relâchement de la peau. Et ça, c'est principalement des rayons qui sont induits par le soleil en général, mais aussi par les cabines de bronzage.
11: Elle rappelle qu'il y a bien évidemment des aspects positifs à l'exposition au soleil. L'effet, par exemple, sur la santé psychologique ou encore l'absorption de vitamine D. Toutefois, il faut seulement s'exposer au soleil pendant 20 minutes entre 2 et 3 fois par semaine afin d'avoir la quantité suffisante de vitamine D. Ici Philippe Lheureux, Radio-Canada, Québec.
6: Et dans les Laurentides, une maison d'hébergement pour les femmes et les enfants en situation d'itinérance est forcée de fermer ses portes après avoir perdu son financement provincial. Une trentaine de femmes et d'enfants vont devoir être relocalisées, donc Andréane Williams.
1: Ça, c'est du jus puis des fruits en canne.
2: Cet après-midi, entre femmes, autour d'une collation, est l'un des derniers que vivront ensemble les intervenantes et les résidentes du centre d'hébergement Phoenix à Saint-Jérôme. L'organisme, qui abritait 25 femmes et une dizaine d'enfants en situation d'itinérance, a perdu son financement provincial et doit mettre la clé sous la porte. Pour Cathy, une résidente, c'est tout un monde qui s'écroule.
1: Je me sens en sécurité ici. Ils ont réussi à me sauver la vie.
2: Dans une déclaration par courriel, Santé Québec Laurentide explique vouloir protéger les usagères du centre d'hébergement, sans toutefois donner plus de détails. Le directeur des opérations du refuge, David Letourneau, affirme pour sa part que le financement provincial était conditionnel à des critères qui lui étaient impossibles à remplir.
13: Ces demandes-là semblent être formulées dans un contexte où on voudrait peut-être justifie après coup une décision qui a déjà été prise.
2: Les résidentes et leurs enfants seront tous relocalisés avec l'aide de Santé Québec, mais les 34 lits du refuge représentent à eux seuls près de 80 % des places disponibles pour les femmes dans les Laurentides, selon le Phoenix. Vicky Messier-Ouimet est intervenante au refuge.
14: C'est inhumain de rejeter des personnes.
1: Oh, allô, Vicky!
2: Salut, ma belle Cathy. Un nouveau départ douloureux pour ces femmes qui avaient pourtant, grâce à ce centre, réussi à s'enraciner. Ici Andréane Williams, Radio-Canada, Saint-Jérôme.
6: Et en terminant en sport, la nageuse Summer McIntosh a battu le record du monde aux 200 mètres papillon lors des essais nationaux à Montréal. L'Ontarienne de 19 ans a dépassé la marque par 16 centièmes de seconde. Et avec cet exploit, Summer McIntosh met donc la main sur un quatrième record du monde en grand bassin. Voilà, c'était vos informations.

0: Ici Émilie Perrault, toujours dans cette quête pour comprendre comment la lecture peut améliorer plein d'aspects de nos vies, et ce, dans le plaisir. Et je vais le répéter beaucoup, ce mot-là, aujourd'hui, plaisir, et c'est à moi que je parle. Parce qu'aujourd'hui, on aborde un angle qui, je l'avoue, m'obsède. Comment la lecture peut sauver l'enfance. Et là, je parle en tant que maman d'un petit garçon de 11 ans qui se trouve en plein dans la période qu'on appelle la glissade de lecture, le moment où il y a une baisse de motivation qui s'observe de façon générale. Et en préparant cette heure de radio, je suis retombée sur une archive de mon garçon. On est à la fin de sa première année du primaire, donc l'année où il a appris à lire. Il a écrit un petit livre dans sa classe et là, je décide de lui faire lire à voix haute pour l'enregistrer. Et à la fin, spontanément, il se lance dans cette tirade pour rendre hommage à sa professeure.
1: Allez à l'école d'Anja avec Nancy. Elle va vous apprendre et vous allez devenir avec elle les amis des livres. Vous allez devenir les meilleurs amis des livres. Comme ça, quand vous serez avec Nancy, vous allez tout apprendre. C'est elle qui m'a appris à lire.
0: Le meilleur ami des livres, où est cet enfant cette année à la rencontre de parents là? Pour trouver son pupitre dans la classe, on devait lire des indices que notre enfant nous avait laissés. Sur le pupitre de mon fils, c'était écrit « Il y a trop de livres chez moi ». La lecture, qui était notre bulle d'amour, c'est presque devenu un sujet de confrontation. Alors aujourd'hui, j'ai réuni des gens pour réfléchir à cette question et surtout m'empêcher de devenir cette mère castrante que je suis en train de devenir. Alors autour de la table, il y a un poète qui trouve qu'on met peut-être un peu trop de pression sur la littérature et sur les jeunes. Salut Jean-Christophe Riel.
2: Bonjour.
0: Une orthophoniste qui croit que les livres ont un véritable pouvoir protecteur sur le développement de l'enfance. Bonjour Agathe Tupoula-Kabola.
3: Bonjour.
0: Deux professeurs dévoués qui aident leurs élèves à devenir les meilleurs amis des livres, Jonathan Bécotte et Anaïs Bélanger-Trudel.
4: Bonjour.
0: Bonjour.
4: Salut.
0: Et on pourra compter sur les prescriptions d'une comédienne, autrice et maman dont la vie de lectrice a été influencée par les commandements du lecteur de Daniel Pennac. Bonjour Edith Cochrane.
5: Salut.
0: Merci d'être avec nous. C'est parti.
6: Tourne la page.
0: Mon premier invité est auteur, poète, scénariste. On le connaît pour ses romans « Ce qu'on respire sur Tatooine »,« La blague du siècle » et 8 recueils de poésie, dont 3 écrits pour le public jeunesse. D'ailleurs, depuis des années, il anime des ateliers de poésie dans les écoles pour tenter d'allumer une étincelle chez les jeunes. J'espère qu'il a plus de succès que moi. Jean-Christophe Riel, la grande question aujourd'hui, c'est comment la lecture peut sauver l'enfance. Mais je pense que toi, tu as envie qu'on aborde cette question-là. Est-ce qu'on en demande trop à la littérature?
2: Attends, mais là, moi, je vais revenir à ce que tu disais avec le succès, là. Moi, j'ai pas toujours le succès dans les classes, là.
0: Non,
2: je
0: veux dire, y en a qui me rassures déjà, merci.
2: Non, mais il y en a qui s'en foutent complètement. Puis moi, je leur dis toujours, ceux qui ont pas accroché durant mon atelier, je leur dis, ben, écoutez, j'étais un de vous. J'aurais pas trippé, moi non plus, de voir un poète qui t'oblige à écrire des poèmes, là. Fait que je me mets comme... Puis tu sais, moi, dans ma jeunesse, j'ai jamais dévoré les livres là sous la couverture avec une lampe de poche. Je finissais jamais mes livres, mes lectures obligatoires en classe, au secondaire, au primaire. C'était désastreux. J'aimais mieux être en mouvement. J'aimais mieux faire mes amis, être le roi des niaiseux avec eux. Puis je pense que la caractéristique première pour ceux qui n'aiment pas la lecture pour l'instant, je pense que c'est parce qu'ils sont dans le concret, sont dans la vie réelle. Ils veulent pouvoir... moi, mon objectif à chaque fois que je donne un atelier de poésie, c'est d'essayer de leur faire comprendre que la littérature, c'est aussi concret que tenir une pomme dans ses mains, mettons. Puis ça, c'est mon objectif principal. Puis, tu sais, je leur dis, si vous n'avez pas aimé mon livre, c'est pas grave, hein, il y en a plein d'autres. Puis c'est normal. Moi, c'est pas parce que j'aime la littérature que j'aime tous les livres, que j'aime tous les poètes, que j'aime tous les écrivains, etc. Fait que ça, c'était bien important de leur faire savoir. Puis surtout, l'aspect, tu sais, n'ayez pas peur d'abandonner non plus un livre. Ah ben ça, il n'y a pas de pression.
0: On parlait de Daniel Pennac, là, ça a été important, Edith, dans ta vie, toi.
5: Ben oui, moi, j'ai lu ça, j'étais justement dans cette période-là. Ouais. À peu près, j'étais au secondaire. Puis, Daniel Pennac nous dit, au verso de son livre, sur la quatrième de couverture, du livre « Comme un roman ». D'ailleurs, c'est sa dédicace, là, c'est, vous le trouvez, Non, c'est pas ça. C'est on est prié, je vous supplie, de ne pas utiliser ces pages comme un instrument de torture pédagogique. Parce qu'il y a de la torture pédagogique. Puis lui, il dit le droit de ne pas lire, le droit de sauter des pages, le droit de ne pas finir un livre. Ça a été tellement salvateur de lire ça. Il y a 10 comme commandements, si on veut, du lecteur. Parce que moi, je me faisais comme un devoir en bon élève de terminer un livre alors que c'était une torture. Tu sais, ça m'a comme assoupli.
3: Et donc, c'est un peu cette attitude-là que tu vas avoir quand tu vas dans les classes, toi, Jean-Christophe. Mais donc, ça ressemble à quoi l'enfance d'un poète? Est-ce que tu étais prédestiné à devenir un poète?
2: Ah, zéro. Mes parents, c'est pas... Puis là, à chaque fois que je dis ça, ma mère est en maudit après moi. On t'est mal éduqué, arrête de dire ça. Mais tu sais, c'est vrai qu'il y avait pas de livres chez nous. Il y avait juste des magazines Sajour, etc. Fait que tu sais, la littérature, je l'ai apprise un peu ailleurs, à l'école, par un prof qui m'a encouragé. Mais c'est un peu ça que mon point là, que je veux transmettre aujourd'hui. C'est, pour moi, la littérature, c'est un peu comme l'escalade. Hein?
3: Okay.
2: Fait qu'il y a des parois qui sont comme faciles. Mm-hmm. Il y a des livres que tu embarques tout de suite. Il y a des parois qui sont extrêmement difficiles, presque, on dirait, impossibles. Mm-hmm. Des livres plus exigeants qui demandent plus de patience. Puis je pense qu'au début, dans ta vie, il faut que tu ailles une aide. C'est une personne qui tient à cœur un peu. Là, mm-hmm. Pour t'aider à que ce soit un ami, un prof, un parent. Moi, je l'ai pas eu nécessairement avec mes parents, mais j'ai eu plein d'autres affaires avec mes parents, mais pas la littérature. Je l'ai eu avec un de mes amis auquel on s'est échangé des livres, avec mon prof Éric qui m'a comme, tu sais, à 17 ans, j'ai écrit mon premier roman, mais il était vraiment nul, mais tu sais, il me dit, c'était quand même 150 pages de patente, puis il me dit, il y a plein de fautes, c'était un peu débile, mais il me dit, ben regarde, continue, juste des petits encouragements comme ça, ça peut, dans le futur, comme faire des petits, comme on dit, là.
3: Jonathan, ça te parle comme prof?
4: Ben, c'est parce que moi, je trouve que t'as amené l'idée de l'escalade. Mm. Puis c'est drôle parce que moi, j'avais l'image de la course. Mm. Puis on parle souvent de livres. Je sais pas si Anaïs, de ton côté, mais la pointure du livre. Est-ce que t'as pris un livre qui était peut-être un peu trop grand pour toi, tout ça? Fait qu'un peu, là, les enseignants, les personnes proches, on est comme des cordonniers ou des vendeurs de souliers.
3: Faut trouver la bonne pointure.
4: Fait que je trouve ça beau, cette analogie-là qui résonne.
3: Mais, tu sais, la poésie, là, souvent, il y a des gens qui disent « c'est trop abstrait, je comprends rien ». Et en même temps, c'est tellement une bonne pointure pour commencer la lecture, pourtant, la poésie.
2: Oui, ben ça peut être déstabilisant aussi parce qu'il y a des poètes, ça dépend ce que tu lis. Oui. Hein? Y en a qui, moi, au secondaire, là, ça, je leur dis toujours, je détestais la poésie. Je faisais des boutons là, en...
3: Ah ouais, à ce point-là.
2: Ah, je détestais ça. Je détestais ça complètement parce que les profs... Puis là, je pense qu'il y a une nouvelle génération de profs. Oui. Puis dont ceux qui m'invitent d'ailleurs dans leurs cours et tout. Fait que je pense qu'il y a comme une compréhension de la poésie qui est comme qui a évolué, je pense, hein, avec tu sais, c'est ça, je pense que comme le disait mon grand éditeur Carl Bessette, il y a de la poésie, c'est comme la musique, tu peux pas dire que t'aimes pas la musique, c'est impossible.
3: Faut que tu trouves ta poésie à toi.
2: Tu trouves ta musique, si t'aimes pas le rock, ben on va voir le pop, si t'aimes pas le pop, la country, etc. Puis à un moment donné, tu vas trouver ta niche. Puis je pense qu'avec la poésie, c'est pareil, faut que tu lis, si t'aimes pas ça, tu prends un autre. Il y a plein d'autrices, d'auteurs qui écrivent dans des styles différents, il y a des maisons d'édition qui sont spécialisées dans différents genres de poésie, puis il faut être curieux. Puis ça, la curiosité, tu l'as ou tu l'as pas, mais ça se développe.
3: Mais en même temps, chez l'enfant, on dirait que c'est quand même une posture assez naturelle, la curiosité. Est-ce qu'être poète, c'est être en enfance, dans le fond? Parce que quand tu fais tes ateliers, tu dois en avoir des perles de poésie, pas possible là, avec
2: incroyable.
3: Les jeunes.
2: C'est incroyable. C'est incroyable. Même, je te dirais qu'au primaire... au primaire, c'est parce qu'ils ont aucun filtre, puis ils ont pas peur de se faire juger, puis ils ont pas peur de se faire. Fait que il y a des poèmes, je les ai pas amenés là, mais qui sont vraiment qui sont à la hauteur des universitaires, parce que j'en fais jusqu'à l'université. Puis pour vrai là, il y a vraiment des belles perles. Là. Fait que non, il y a pas d'âge pour écrire de la poésie, pour en lire. Mais c'est ça, il faut avoir le cours. Tu sais, c'est un travail intellect.
3: Ouais.
2: On n'est pas devant, on met pas des écouteurs pour on se fait envahir par une musique, on n'est pas devant un film. Devant. Mm-hmm. Il faut se concentrer quand tu lis.
3: Ça demande un effort
2: quand même de matière grise. Mm-hmm. Puis c'est pas. Fait que moi, c'est pour ça qu'au départ, cet effort-là, je voulais aller le chercher ailleurs en courant, en pissant sur une poubelle ou je sais pas quoi. Là, je faisais n'importe quoi. Puis tout me faisait rire et tout.
5: Fait... L'effort que ça demande de pisser sur une poubelle quand même.
3: On en parle pas assez souvent.
2: Dis-toi, j'avais mieux pissé sur une poubelle que un poème. Là, fait que c'était quand même quelque chose. Mais ouais.
3: C'est la phrase qu'on va retenir de cette heure de radio.
2: Merci pour l'invitation.
3: Je sais pas si tu vas en profiter pour lire un peu de poésie après
2: Oui. Ben, je vais lire,
3: on va pouvoir aller au-delà de ça. Mais j'aimerais que tu nous lises un extrait. C'est Le plancher de la lune. C'est ton recueil qui est paru en 2023, c'est ça?
2: Oui, c'est ça. Aujourd'hui, j'ai l'impression de ne rien savoir. C'est vraiment gênant. Je fais plein de rêves et dans tous mes rêves, je suis bon en orthographe. J'aime les gnocchis. J'ai un chien qui parle. Quelqu'un cogne chez moi, mais je ne suis pas là. Je suis dans un poème avec mon chien poème. Mon chien me lance la lettre H. Je cherche la lettre avec la lumière de mon sel.
3: C'est un poème de Jean-Christophe Réel. À qui tu pensais quand tu as écrit Le plancher de la lune?
2: À tous ceux qui étaient un peu comme moi à cette époque-là, qui pissaient sur des poubelles puis qui savaient pas trop qu'est-ce qu'ils faisaient dans leur quotidien. Mais je pense que, tu sais, c'est d'essayer d'aller chercher un peu de... Moi, puis ça, je leur dis en atelier tout le temps, c'est, il y a rien de plus beau quand t'embarques dans un livre, une histoire, puis que tu parles la notion du temps. Puis quand tu trouves ce bonheur-là, je pense qu'il n'y a rien qui équivaut à ça.
3: Oui. Donc, la question aujourd'hui, c'est comment la lecture peut sauver l'enfance? Puis quand on t'avait posé cette question-là avant de venir à l'émission, tu nous trouvais un peu intense, je pense.
2: Ben écoute, c'est comme dire, je sais pas moi, le recyclage va sauver le monde, là, tu sais. À un moment donné, il faut que tu... Ça peut être un des facteurs. Ouais. Moi, la littérature, personnellement, m'a sauvé la vie. Mm-hmm. Ça fait partie de ma vie, la littérature. Mais pour d'autres, ça va être la planche à voile, puis c'est bien correct, tu sais. Mais je pense qu'entre les deux, la personne qui fait de la planche à voile peut trouver un auteur ou une autrice qui le captive. Parce qu'au final, là, lire, moi, je crois... ça, je l'avais marqué sur un papier. Un jour, j'ai écrit, on ouvre un livre, puis il y a quelque chose qui clique. Puis aimer un livre, c'est comme avoir le soleil dans les yeux. On comprend pas trop pourquoi on est ébloui, mais on le sent immédiatement.
3: Ouais.
2: Puis je pense que c'est ça. La littérature, c'est avoir le soleil dans les yeux.
3: Il y a autour de la table l'orthophoniste Agathe Tupula-Kabola qui va nous expliquer un peu plus tard comment la lecture a un effet protecteur sur le développement de l'enfance. Mais juste avant, on va aller écouter une voix rassurante pour plein de générations d'enfants. Elle est à la fois cornemuse et grand-mère dans la nouvelle génération de Passe-partout.
6: Conseil aux parents découragés que leur enfant n'aime pas lire, ainsi qu'à tous les adultes qui trouvent que les enfants ne lisent pas assez.
7: Bonjour, je suis Danielle Proulx, comédienne. Et quand mon fils Émile Proulx-Cloutier était petit, très tôt dans la petite enfance, on a commencé à lui lire des histoires le soir au lit avant de s'endormir. Et ça a continué, même une fois qu'il a commencé à aller à l'école et a appris à lire. Mais le problème, c'est qu'il ne lisait qu'avec nous. Il prenait pas le livre de lui-même. Alors, mon petit truc pour l'éveiller à la lecture solo, ça a été de commencer à lui lire les histoires, mais lentement, jusqu'à ce qu'il arrive, lui, au bout de la page avant moi et qu'à un moment donné, il se dise « Ben, c'est beau, je vais continuer tout seul ». Alors, je pense que c'est comme ça que son désir de lire est né. Et après ça, il n'a plus jamais eu besoin de stimuli. Alors, mon truc pour les parents, essayez donc ça. Lisez lentement. En tout cas, pour moi, ça a marché.
3: Extraordinaire.
5: Ben oui.
3: Wow. Vraiment mignon. C'est Danielle Proulx, donc la comédienne, qui nous partage ce conseil-là. Avais-tu déjà pensé à ça?
5: Jamais. Je regrette. Mes enfants sont grands maintenant. J'aurais dû faire ça.
3: Agathe, comme maman, est-ce que ça t'interpelle?
8: Oui, ça m'interpelle. Puis moi, j'ai deux garçons. Mmh. Un tout petit qui n'est pas encore à l'école, puis un de 7 ans bientôt, là, qui est en première année. Puis souvent, ce que je dis aux parents, c'est que même quand notre jeune sait lire, est-ce qu'il est le cas de mon aîné, par exemple, on peut continuer à lire avec eux.
3: C'est ça,
8: on ne doit pas arrêter ces moments-là.
3: L'erreur que souvent les parents font, et moi, j'avais été sensibilisée à ça, j'avais lu un livre qui s'appelle « L'heure enchantée » de la journaliste Megan Cox-Gordon, et c'est ça qu'elle disait souvent, parce que les enfants sont capables de lire, on arrête de leur lire. Alors moi, j'avais retenu ce truc-là, mais l'affaire, c'est que justement, mon fils veut toujours que ce soit moi qui lui fasse la lecture. Donc, ça vient quand même avec ça, mais d'un autre côté, il y a quand même les bienfaits s'il m'entend lui lire l'histoire.
8: Absolument, on est dans des bienfaits là, complètement, parce que ça contribue à nourrir l'attachement parent-enfant, ça donne un moment de qualité entre le parent et son enfant, mais aussi c'est que l'enfant n'a pas à mettre son énergie sur le décodage, donc il peut vraiment se permettre de s'imprégner dans la compréhension du récit, de poser des questions davantage, on peut prendre le livre comme un prétexte pour avoir une belle conversation, faire des liens avec le vécu de l'enfant. Donc, on dépasse la simple lecture.
3: Donc, Agathe Tupula-Kabola, en tant qu'orthophoniste, tu t'intéresses au développement du langage oral et écrit. Tu es une vulgarisatrice scientifique. Tu as les deux pieds donc, dans le milieu de la recherche. La lecture chez les enfants, c'est au cœur de tes préoccupations. Et c'est quoi l'état de nos capacités de lecture au Québec, là, à l'ère du numérique? Est-ce que nos jeunes sont de bons lecteurs?
8: Malheureusement, ce que les données nous disent dans les recherches, c'est qu'on tend à lire moins. Puis même quand on lit davantage en surface. C'est souvent du contenu sur écran. C'est une lecture qui n'est pas soutenue, comme quand on lit un livre ou un long texte là avec plus d'éléments complexes. Et puis le niveau d'attention, concentration tend à être diminué aussi quand on compare à par exemple il y a une vingtaine d'années. Tantôt on parlait avec Jonathan de choisir un livre à sa pointure. On a des données au Québec qui nous disent que la moitié des jeunes de 6 à 17 ans ne savent pas comment choisir un livre qui va leur plaire. Donc, c'est sûr que quand on a du mal à choisir un livre qui va nous intéresser, ben, c'est normal qu'on ait du mal à se plonger dans la lecture puis à apprécier l'activité de lecture en tant que telle.
3: D'où la notion de plaisir.
8: Oui, hein, complètement.
3: Qu'on va beaucoup répéter dans cette heure-là. Dans ton livre, Dis-moi tous les dessous étonnants de la communication qui est paru aux éditions Cardinal, tu as écrit que la lecture, ça a un effet protecteur sur le développement de l'enfant. Qu'est-ce que tu veux dire?
8: Oui, ben, tantôt, on disait que lire, c'est comme le soleil, ça nous éblouit. Mais moi, je compare le fait de lire avec un enfant à de la crème solaire. Quand on lit avec un enfant, même si c'est juste quelques minutes par jour, c'est comme si on lui mettait de la crème solaire, sauf qu'au lieu de le protéger contre des coups de soleil ou des brûlures de peau, ben, on le protège contre d'éventuelles difficultés de lecture et d'écriture plus tard à l'école. Et c'est vraiment des micro-moments qu'on tend à sous-estimer. Hein. Des fois, les parents vont me le dire, j'ai pas beaucoup le temps de lire, c'est normal, on a nos occupations, la routine, la préparation des repas et tout ça. Mais n'empêche que quand on prend ne serait-ce que 5 minutes par jour où on lit avec notre enfant pour le plaisir, pour s'évader, que ce soit le matin, le soir, on est en train de lui donner accès à un bain de langage qui est vraiment très riche, qui est très différent aussi du langage qu'on utilise dans la vie de tous les jours. Donc, on contribue à augmenter le vocabulaire. Hein. Par exemple, on a des données qui nous mentionnent que quand on lit 5 livres par jour, par exemple, à un enfant pendant ses 5 premières années de vie, avant qu'il rentre à l'école, ben, on l'expose à plus de 1 million de mots de plus qu'un enfant à qui on ne lit jamais d'histoire. Donc, c'est pas juste aussi la quantité de mots, c'est aussi la qualité des mots. Il y a personne dans la vie de tous les jours qui parle au passé simple.
3: Non.
8: On n'a pas autant de descriptifs, on n'a pas autant d'adverbes, on n'a pas autant d'adjectifs que dans un livre qui offre un langage différent, un langage littéaire.
3: Et là, je t'écoute, puis tout de suite, j'ai l'impression qu'il y a des parents qui font « Oh mon Dieu, je ne l'ai pas fait. Il est trop tard. J'ai brisé mon enfant. »
8: Il n'est jamais trop tard.
3: Il n'est jamais trop tard.
8: Il n'est jamais trop tard. Puis on ne veut pas non plus être un lecteur modèle pour son enfant, forcément, mais ne serait-ce qu'être juste un modèle de lecteur, lire devant notre enfant. Des fois, on n'a pas nécessairement envie de se plonger dans un conte, mais si nous-mêmes, on lit quelque chose qui nous intéresse devant notre enfant, déjà, on lui montre que ben, nous aussi, on a du plaisir à lire. On trouve que lire, c'est important. On fait de la place à la lecture. On amène les livres partout avec nous, dans les déplacements, quand on va attendre quelque part, une salle d'attente. Souvent, on va passer le temps sur les écrans, mais si on a des livres avec nous, au lieu des vieux magazines, des fois qu'on retrouve, là, mais ça peut nous motiver à lire.
3: Mais d'ailleurs, tu as fait paraître une lettre ouverte au printemps à ce sujet-là. Ça s'est passé donc chez le dentiste. Les gens étaient surpris que tes enfants lisent?
8: Oui, ben en fait, c'est que mon plus vieux était sur la chaise en train de se faire nettoyer les dents. Puis moi, je lisais un livre avec mon plus jeune en attendant son tour. Et puis l'hygiéniste dentaire m'a félicité puis m'a dit, écoutez, c'est tellement rare aujourd'hui qu'on voit un parent qui lit avec son enfant. Habituellement, c'est toujours chacun son écran. Un enfant, un parent, 2 écrans. Donc, moi, ça m'a marqué parce que pour moi, c'est quelque chose qui est banal. Lire un livre, à quelque part, on a accès aux livres dans les bibliothèques. On a vraiment une grande richesse au Québec avec nos bibliothèques. Mais je trouve qu'elles sont malheureusement sous-fréquentées, ironiquement, par les gens qui en auraient le plus besoin. Puis aussi, j'ai été à la Foire du livre de Bruxelles ce printemps, puis j'ai rencontré un organisme qui milite pour mettre les livres dans les salles d'attente. Puis je me disais, si au Québec, on avait quelque chose d'équivalent, ce serait vraiment chouette de remettre les livres dans les salles d'attente, dans les CLSC, les cliniques.
3: Plein d'endroits, en fait, pour qu'on y ait accès. Edith, tu voulais ajouter quelque chose?
5: Je trouve aussi que la lecture entre un parent et un enfant, ça crée une complicité parce que tu as comme une banque de données communes. tu sais, de référence. Des fois, avec, tu sais, j'ai une fille qui a 8 ans, on fait, ah oui, tu sais, comme le lapin de telle, ah, comme la taupe de telle affaire. Mm-hmm. Puis il y a des jokes qui naissent ouais. de ça aussi. Fait qu'on est à un, au même niveau, mm-hmm. tu sais, comme on part de la même base, puis là, on peut, après ça, élaborer d'autres histoires, d'autres affaires, mais on part de la même place.
3: Oui, puis il y a le côté refuge là-dedans. Mm-hmm. Anaïs, je sais que quand tu étais adolescente, tu aimais beaucoup aller à la bibliothèque. Tu n'aimais pas nécessairement lire, mais tu aimais l'endroit.
9: Oui, j'aimais l'endroit. Ça m'inspirait confiance. Je me sentais, on dirait que c'était l'univers des possibles qui s'ouvrait devant moi. Après ça, je passais l'après-midi à lire des quatrièmes de couverture. Je me montais une pile exhaustive de livres à lire qui n'étaient pas à ma pointure parce que, je veux dire, c'était des briques, là. Et là, j'arrivais chez moi. Je les mettais sur le coin de mon bureau, je laissais prendre la poussière.
3: Tu te figeais. Puis,
9: oui.
3: T'étais pas capable de passer à l'autre étape à ce moment-là.
9: Aucunement capable de me mettre en action pour en ouvrir un, mais j'avais envie. Tu sais, maintenant je les regardais, puis là je me disais, ça serait donc bien le fun, tu sais.
3: Et aujourd'hui, non seulement t'es enseignante, mais t'as un compte Instagram, TikTok qui s'appelle La Fabrique à lecteurs où t'incites des jeunes à lire. Et t'es une maman aussi qui fait déjà la lecture à un bébé.
9: Oui. Un petit bébé de 7 mois, je lis de façon très expressive et non pas très lente parce que là, le but pour le moment, c'est qu'il accroche.
3: Oui,
9: après
3: mais
9: ça,
3: c'est génial. C'est tellement important. Souvent, on me dit, mais est-ce qu'on peut lire un bébé qui parle pas? Oui,
9: mais oui.
3: Oui, on peut. C'est un moment par excellence pour commencer.
5: Mais aussi, je trouve que c'est de reconnaître son intelligence aussi parce qu'un bébé, souvent, on va dire, ah oui, gagou, gagou, gagou. Puis là, tout à coup, il se met à faire des phrases complètes, des points, des virgules. Tu sais, comme tu lui donnes quelque chose à sa mesure. Il est capable de comprendre.
3: Et ça devient une musique un peu à ses oreilles, parce qu'on voit ça des fois des enfants qui ne savent pas lire, mais qui savent exactement où on est rendu dans l'histoire.
8: Ils savent quand on saute des pages.
3: Oui.
9: Ils savent si on lit pas la bonne chose. Hein? Oui. Non, c'est pas ça.
3: Mais ça s'en vient pour toi. À 7 mois, peut-être pas encore.
9: Pas tout de suite, là, mais je suis en train de me mettre dans la chenoute, là, je dirais. Parce qu'il va apprendre à argumenter aussi avec tout ça.
3: Ah, oui, absolument, ça. Parce que je vais aborder ça aussi avec Agathe Tupoula-Kabola. Lire, ça permet aussi le développement de la pensée critique. Ça, c'est une compétence vitale. Puis en même temps, on est dans un monde qui est surchargé d'informations. Donc, on n'a peut-être jamais autant lu qu'aujourd'hui, mais ce n'est pas comme lire en profondeur dans un
8: livre. Exactement. On est exposé à tellement de contenus de tous bords, tous côtés. Mais c'est ça, le paradoxe, en fait, c'est qu'on n'a jamais autant produit de mots à notre époque, mais en même temps, on n'a jamais aussi peu lu en profondeur. Puis quand on lit de moins en moins pour le plaisir aussi.
3: Ouais.
8: Puis il y a aussi la lecture sur papier, sur écran, qui n'est pas totalement la même. Il y a des études qui nous montrent que quand on lit sur un médium papier, on tend à retenir davantage ce qu'on lit, à comprendre davantage aussi tout ce qui est plus complexe et puis à mémoriser plus d'éléments que quand on lit sur un écran. Quand on a un livre devant soi, on peut le feuilleter, on peut le toucher, on peut regarder la table des matières s'il y en a une, on peut avoir une idée de la structure du texte, chose qu'on fait pratiquement jamais avec la lecture sur écran, même si on pourrait le faire, on va pas annoter ou on tend moins à le faire, on va pas surligner, prendre des notes. Donc, tout ça, ça joue un rôle dans la rétention de l'information.
3: À partir de quand est-ce qu'on devrait s'inquiéter? Je lisais là, dans les dossiers de recherche, il y a des gens qu'on identifie comme des faibles lecteurs. Qu'est-ce que c'est un faible lecteur?
5: Mais quand à 7 mois, ils posent pas de questions à sa mère, moi, je m'inquiéterais.
3: On est déjà là-dessus, Anaïs.
8: Mais en fait, c'est souvent surprenant pour les gens de savoir que avant même qu'un enfant apprenne à lire et à écrire, donc avant l'âge de 6-7 ans à l'école, il y a déjà énormément d'indices avant ça qui peuvent nous laisser croire que l'enfant aura du mal à apprendre à lire et à écrire. Je pense notamment à des enfants qui ont déjà des défis sur le plan du langage en bas âge, qui ont un vocabulaire moins développé, qui vont tendre à chercher leurs mots. Un enfant, par exemple, qui peut avoir du mal à raconter sa journée. Et qui a du mal à mettre ses idées ensemble, à les organiser, à savoir quand deux mots riment, deux mots riment pas. Bon, ça va peut-être laisser penser que l'enfant, plus tard, aura du mal à apprendre à lire et à écrire. Donc, déjà, c'est de voir les signes avant-coureurs. Quand est-ce qu'on doit s'inquiéter? Ça peut être avant que l'enfant apprenne à lire. Maintenant, quand l'enfant apprend à lire, c'est sûr qu'il y en a qui ont des défis qui sont d'ordre neurodéveloppemental. Là, je pense notamment à la dyslexie dysorthographie qui va toucher certains enfants et chez qui le diagnostic va être posé après environ 2 années d'exposition à la langue écrite. Mais la plupart des faibles lecteurs qu'on va rencontrer ne sont pas dyslexiques, dysorthographiques. Et on aurait pu prévenir ces difficultés-là en ayant en amont des activités de stimulation précises en prévention. Donc, il y a de l'espoir, autrement dit. Puis, je vous dirais aussi que quand on s'inquiète comme parent de s'écouter, vraiment, c'est important de le faire. Des fois, on tend à vouloir attendre, penser que le temps va arranger les choses. Mais à partir du moment où il y a le parent ou un autre adulte significatif dans la vie de l'enfant qui s'inquiète, qui note des défis, mais vraiment de se concerter, d'en discuter, puis voir qu'est-ce qui peut être fait rapidement.
3: Et la clé, donc, c'est le plaisir?
8: Oui, exactement. C'est le plaisir, puis vraiment de rendre la lecture agréable, créer une ambiance lecture qui est ludique aussi. Là, tantôt, on parlait de lampe de poche sous une tente. Ça peut aussi être avec un bon chocolat chaud. Ça peut être avec une ambiance tamisée, un éclairage particulier, avec des toutous, des couvertures douces. On rend ça agréable, donc, et pas juste dans la petite enfance. Vraiment.
5: Pas que ce soit une punition, là. Oui. Si tu fais pas ça, va lire dans ta chambre. Mais c'est vrai, ça existait, tu sais. Oui. Va réfléchir, va lire dans ta chambre, tu sais. C'est associé à une punition, c'est terrible.
3: C'est terrible. Puis en même temps, d'un autre côté, je me dis, moi, je me rappelle quand j'étais jeune, quand je me chicanais avec mes amis, par exemple, ma mère m'amenait à la bibliothèque parce que ça devenait comme un endroit de calme. Il y a quelque chose de calme d'être dans une lecture. Ça peut être aussi une espèce de protection, de le présenter comme ça. Mais après ça, à travers tout ça, comme je t'entends, ça peut pas être une punition. Mais quand on devient dans une espèce de confrontation, moi, c'est ça que je trouve le plus difficile. Oui. Donc, c'est d'essayer de retrouver, de renouer. Puis j'entends le témoignage de Jean-Christophe. Il y a de l'espoir, même si dans la petite enfance, on n'est pas le meilleur ami des livres. Ça peut arriver plus tard.
2: Absolument.
3: Il ne faut jamais perdre espoir.
5: Il ne faut pas développer un sentiment de culpabilité par rapport à la lecture. Ouais. Je pense que toute forme de culpabilisation, peu importe par rapport à quoi, je ne fais pas de sport, je ne lis pas, tout ça, faut évacuer ça. Il ne faut pas cultiver ça, la culpabilité.
3: Il n'y a pas de culpabilité.
5: Je vous laisse là-dessus, je m'en vais. Thank you, good night.
3: Non, parce qu'on va vouloir avoir les recommandations d'Edith un peu plus tard. Mais le goût de la lecture, ça peut aussi s'attraper à l'école. Et ça tombe bien parce qu'on a deux professeurs autour de la table.
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10: J'ai des petites mouettes autour de moi parce que je reviens de la librairie et je vous présente le premier titre. Attention. Ajax. Deuxième titre, là, ça va réagir très fort, je pense.
3: Oh là là, Jonathan Bécotte.
2: Wow.
3: Wow. Alors, on était dans ta classe, Jonathan Bécotte, qui est enseignant au primaire, qui est aussi auteur de livres jeunesse. Donc, tu es aux premières loges de l'apprentissage à lecture chez les enfants. Mais cette réaction de rockstar.
4: Non, mais je veux dire, la poule aux œufs d'or, là, de gagner gros lot, c'est la même chose. Tu sais, on est à la radio, là, on voit pas leur visage, mais leurs yeux, là, c'était comme, ils se tiraient quasiment les cheveux. C'était vraiment, tu sais, moi, c'est toujours quand on dépense notre très maigre budget de livres. C'est toujours mon moment préféré. Puis,
3: et donc, tu fais une mise en scène autour de ça?
4: Exactement. Je leur dis,
3: tu crées l'événement.
4: Oui. Je m'en vais à la librairie, puis là, je cache le sac. Puis c'est vraiment, là, c'est caché. On voit le sac, puis ils sont comme, quand est-ce que ça arrive, ce grand dévoilement-là? Puis là, un par un, tout ça. Puis des fois, oups, j'en sors un, puis il n'y a pas de réaction. Je fais, bon, mais je me suis trompé pour ça, là. C'est pas grave, tu sais. Mais c'est de voir leur réaction. Mais,
3: on est à quel niveau, là?
4: Ouais, là, je suis en troisième année. Puis avant d'aller à la librairie, ce que je fais, c'est que je leur demande. Avez-vous des intérêts? Avez-vous des séries? Tout ça. Fait que c'est sûr qu'à un moment donné, je sais lesquels livres vont susciter des réactions plus vives, puis je les mets en ordre.
3: Ah oui, il y a une mise en scène.
4: Oui.
3: Anaïs Bélanger-Trudel, toi, tu es enseignante au secondaire 1 et secondaire 2 en français. Tu t'efforces, toi, souvent de raviver la flamme, de souffler sur les braises pour que la passion prenne.
9: Je ne sais pas qu'est-ce qui se passe entre le « ouais » de Jonathan et le
3: secondaire 2.
9: Ah, j'ai vraiment pas le goût de lire dans ma classe.
3: Mais ça fait partie donc de tes défis comme enseignante. On le disait un peu plus tôt, toi, t'étais pas une grande lectrice à cet âge-là non plus, donc t'arrives vraiment avec la même posture un peu de Jean-Christophe, t'es dans la compréhension, t'es pas dans le jugement. La lecture, ça occupe quelle place dans ta classe?
9: En fait, ça occupe la place principale. J'essaie le plus possible d'enseigner par la littérature. j'essaie aussi de parler de mes propres lectures aussi. De toute façon, tu sais, moi, je suis une lectrice olympique de littérature pour ados, là, fait que c'est pas un problème.
3: C'est ça
9: là.
3: Que tu lis de toute façon.
9: C'est ça
3: toi.
9: Que je lis de toute façon.
3: T'adores la littérature jeunesse.
9: En fait, oui, mais ça doit faire 2-3 ans à peu près que je lis de la littérature jeunesse. J'ai comme, on dirait, trouvé repère là-dedans plutôt que dans les autofictions là, que dont je suis un petit peu tannée des fois, mais bref, ça me permet vraiment de m'évader, puis en même temps, mais je me dis que je peux utiliser davantage la culture pour
3: parler
9: avec mes élèves, tu sais. Je fais aussi des prescriptions, des dégustations, littéraires. Fait qu'en fait, je vais aller à la bibliothèque de l'école. Désolée à la bibliothécaire parce que ça lui fait vraiment beaucoup de livres à ramasser après mon passage. Mais je sors les livres des tablettes parce qu'à un moment donné, tu sais, quand ils sont toutes cordées comme ça, c'est très peu invitant. Donc, faut les sortir. Je les sors je sors des livres de, je les ai pas tous lus, mais de genres différents. Et là, je demande aux élèves de prendre place autour des tables sur lesquelles sont installés tous les livres et d'en choisir 3 qui les intéresseraient soit par la couverture, soit par le nombre de pages, soit par le résumé sur la 4e de couverture, soit par une lecture des premières lignes, mettons. Puis après ça, je leur demande d'en choisir un. Comme
3: à travers ça.
9: À travers les 3 qui ont choisi pour être capable de déterminer lequel était leur préféré. Puis là, c'est le fun parce que moi, je les laisse comme dans la jungle, puis ça se parle ensemble, ce beau monde-là, puis ils réussissent à trouver quelque chose. Puis des fois, j'en ai même qui disent « Ah, mais moi, j'avais trouvé celui-là, mais je pense que ça pourrait t'intéresser, toi, fait que je vais te le donner. » Puis finalement, ils repartent avec leur livre. Après ça, j'alloue du temps en classe pour qu'ils puissent le lire. Et si t'as terminé, prends-en donc un autre.
3: Mm-hmm. Donc, c'est comme ça qu'on développe le goût tranquillement. Jonathan, je te vois hocher de la tête. Je pense que t'es assez d'accord avec cette méthode-là.
4: On déguste, nous aussi, en classe.
3: Mais parle-moi du rituel dans ta classe. Ouais. Comment ça se passe?
4: Moi, à la récréation du matin, après la récréation, on rentre, il y a une petite musique douce dans la classe et c'est sacré. C'est 20 à 30 minutes de lecture autonome. Puis moi aussi, dans le fond, moi, je m'installe avec le propre livre que je suis en train de lire, un livre généralement adulte. Je suis pas en train de préparer une lecture interactive, tout ça, c'est mon roman. Puis, viens pas me déranger. C'est sûr que quand j'enseignais en première, deuxième année, elle est tellement fière, elle a lu le mot patate, puis elle veut me montrer qu'elle l'a lu, je vais pas dire non, je suis en train de lire du Chris Bergeron, un essai sur... non, c'est correct, viens me voir, super, bravo, maintenant retourne lire, car je suis en train de lire, et je pense que ça place le livre au centre du plaisir, parce qu'on lit pour le plaisir, puis non seulement on lit pour le plaisir, mais ça devient un rituel, fait que ceux qui sont un petit peu plus réfractaires, ils vont trouver le temps long. C'est 20 à 30 minutes à chaque jour. Et là, il y en a qui s'essayent en septembre, en octobre. On peut-tu dessiner? Je fais non, c'est une période de lecture. En mai, on peut-tu dessiner? C'est depuis le 28 août que nous lisons de 10h15 à 10h45. Pourquoi tu t'essayes avec ton petit crayon? C'est non, prends un livre. Tu sais pas quel livre lire, viens me voir. Puis c'est là qu'on les discussions, puis finalement...
3: Donc, on peut être ferme quand même.
4: Oh oui, moi, c'est non. Puis tu sais, c'est pas, je veux dire...
3: Ah, moi, je prends des notes.
4: Oui. Mais c'est ferme dans le sens que c'est lecture.
3: C'est lecture.
4: Puis ça me dérange pas si tu veux feuilleter un livre entre les mains. Tu sais, je te donne pas un roman, tu sais, je vais jamais forcer un genre, mais c'est de la lecture.
3: C'est de la lecture.
4: On a un livre entre les mains.
3: Tu veux réagir à ça, Anaïs?
9: Oui, je trouve que c'est important ce que tu soulevais par rapport au fait que toi aussi, t'ouvres ton livre et tu lis devant la classe. Moi, je le fais, là. Moi aussi, je prends mon livre pendant la période de lecture et je lis et je prends un grand plaisir à être payée pour lire, pour de vrai.
4: Oh, yes.
9: Mais j'ai tout le temps peur.
3: Oui,
9: c'est sûr. Mais, tu sais, des fois, on dirait que je me sens un peu mal. Je me dis, mon Dieu, mais est-ce que si les gens passent dans le corridor, ils vont penser que je suis en train de... J'ai tout le temps... J'ai comme un petit... pointe de culpabilité en dedans de moi qui me dit
3: on dirait que moi si je passais devant ta classe je dirais juste mais comment cette femme réussit à faire lire plein d'ados en même temps.
4: C'est sûr que tu sais oui là j'ai l'air d'être le prof là, tu sais qui est comme lecture, il y a du patchouli d'allumé dans ma classe, mais c'est sûr que des fois mon 20-30 minutes, j'ai un courriel à un parent écrit tout ça, mais c'est vraiment important pour moi que même si c'est juste 5-7 minutes, parce qu'on va se le dire, on a des choses des fois à préparer, puis l'examen s'en vient, il faut que les copies se fassent. classe, mais de montrer que je vais au moins. Puis les élèves sont curieux, tu sais, ils te demandent c'est quoi que tu lis, tu sais. Puis c'est sûr, bon, là, t'amènes pas ton livre de littérature à faire rougir en classe, là. Tu lis un livre que, tu sais, s'ils posent des questions, et tu vas pouvoir leur répondre. Comme là, moi, je suis en train de lire Cancer ascendant autruche, qui est un livre qui a pu publier à la courte échelle. Puis c'est intéressant de leur parler parce que c'est un livre pour ados. Fait que, tu sais, c'est un peu
3: la prochaine étape,
4: exact.
3: La prochaine pointure pour les élèves. Je veux qu'on revienne sur la question de la lecture obligatoire. Donc, on est avec Jonathan Bécotte, enseignant au primaire, Anaïs Bélanger-Trudel, qui est enseignante, elle, au secondaire. Ça a été quand même démontré, la lecture, quand il y a des évaluations, souvent, c'est ça qui tue le plaisir de lecture. Mais en même temps, si ça compte pas, madame, je suis obligée de le faire, Anaïs. Ça, c'est quelque chose que tu entends dans ta classe.
9: Oui, parce que ça fait maintenant 2 ans que je fais ça. Je leur fais choisir un roman. Puis en fait, je leur dis, il n'y aura pas d'examen. Puis là, je me suis fait ramasser cette année d'ailleurs. Mais il n'y aura pas d'examen là-dessus. Je veux juste qu'on prenne le plaisir de lire, puis qu'on lise. Puis au pire, si vous ne l'aimez pas, vous changez de roman, c'est pas grave, je vais vous aider, j'en ai lu une tonne, je vais vous en recommander. Mais je me fais souvent, justement, au moment où je leur propose la lecture pour le plaisir, « Ouais, mais là, madame, comment vous allez savoir si je l'ai lu, si vous évaluez pas la lecture? » Ben, je suis désolée, mais premièrement, je veux pas le savoir. Puis deuxièmement, ben, j'espère pour toi que tu vas utiliser cette expérience-là pour... lire pour le plaisir. Tu sais, j'essaie un peu de les responsabiliser avec ça.
3: Oui, parce que la semaine dernière, on parlait à l'émission de comment la lecture peut sauver le cerveau. C'est-à-dire qu'il y a un effort aussi qu'il faut mettre, mais notre cerveau est fait pour éviter les efforts. Donc, je veux dire, ils sont pas à blâmer, les enfants qui disent « Oui, mais si ça compte pas, on n'est pas obligé de le faire. » Donc, c'est de les responsabiliser, de leur faire confiance.
9: Oui, mais j'ai l'impression que l'évaluation est tellement ancrée.
3: Oui. Dans le système.
9: Puis la lecture est devenue tellement scolaire que, pourquoi je ferais ça chez nous? Ouais. Tu sais, le fameux, je sais pas si t'as un plan de travail ou quelque chose, Jonathan, là, mais mettons le fameux lecture ou mot de vocabulaire. Hey, moi, au primaire, je prenais plaisir à ne pas le faire, dans le sens où ça paraîtra pas, personne va savoir. Ouais. Mais je sens quand même, malgré tout ça, qu'il y a quand même un désir chez les adolescents à trouver le temps pour lire. Ouais.
3: Qu'est-ce que ça évoque chez toi?
4: C'est intéressant ce qu'on dit parce que souvent, quand il amène la notion de l'évaluation, quand j'ai su que j'allais venir, j'ai dit ça à mes élèves, je m'en vais parler de lecture, tout ça. Je leur ai demandé, la lecture, c'est quoi pour moi? Alors, j'ai eu des super belles réflexions. Je pourrais vous partager en ondes ou hors d'ondes. Mais j'aurais aussi demandé ceux qui n'aiment pas lire, pourquoi? Puis là, c'était intéressant parce que là, il y en a qui ont levé la main puis... ils se sentent un peu mal, là, un auteur, professeur qui nous fait lire, puis là, je vais dire que j'aime pas lire. Et je me sens comme un peu Agathe. Les données ont montré que dans ma classe...
3: le data, là, allons-y.
4: Ce qui bloque vraiment, c'est le sentiment de compétence. Il y a tellement de mots. Je me mélange. Je lis une phrase, puis des fois, je me perds.
3: Ouais.
4: Alors, c'est pas que la lecture ne les intéresse pas. C'est justement, on parle d'effort, l'obstacle. Puis, tu sais, c'est sûr que là, de l'autre côté, ceux qui aiment lire, c'est le côté plus l'immersion. Je peux rentrer dans une autre vie. Fait un peu, les élèves qui ont ces obstacles-là, ben, je pense qu'il y a des fois même une jalousie de voir, hey, elle, là, est rendue au 7e livre de cette série-là. Puis moi, ben, j'ai peine à la misère de finir un Dogman en anglais, là, le Super Chien. Exactement, tu sais. Puis c'est de là d'aller voir, justement, de jouer au cordonnier, puis de dire, OK.
3: Trouver le bon livre.
4: Puis oui, peut-être qu'un jour, tu pourras lire La Guerre des Clans, là, qui est une série de grosses briques, mais d'y aller graduellement.
3: Là. Anaïs, d'ailleurs, sur tes réseaux sociaux, il y a le compte La Fabrique à lecteurs. Oui. Donc, tu veux stimuler la lecture. Et ton slogan, c'est ça. Tu penses que tu n'aimes pas lire, tu n'as juste pas encore trouvé le bon livre.
9: Oui, en fait, c'est ça qui se passe.
4: On a le même slogan.
9: Pour vrai, mais oui, en fait, c'est que je trouve que c'est important. Tu sais, encore une fois, je ramène Daniel Pennac, mais moi, je commence l'année avec ça.
3: Ouais.
9: Je leur dis, là, si t'aimes pas ton roman, t'as le droit de le fermer, t'as le droit de mettre ça sur le côté, t'as le droit de lire en diagonale. Ah ouais, madame, je peux lire en diagonale. Oui, oui, pour vrai, oui. Puis ça se peut que t'aimes vraiment pas ça, puis que tu décides de le laisser tomber. Ça se peut que t'aimes vraiment ça aussi. Ça se peut que ton roman te décourage, puis que tu trouves qu'il y a pas assez de pages. Ça se peut que tu lises 30 pages, puis que tu dis j'aime pas ça, que tu viennes me voir, puis que je te dise lis au moins les premiers 100 pages. Peut-être que ton idée va changer. Si t'aimes encore pas ça, viens me revoir. Puis je trouve que c'est important, justement, comme on disait au début, je l'ai noté. 50% ne savent pas comment choisir. Mais justement, si on n'en a pas des comptes Instagram comme ça, ou des profs dévoués, tellement dévoués, pour proposer des lectures aux élèves, à un moment donné...
3: On reste avec l'idée que j'aime pas ça la lecture.
9: J'aime pas ça la lecture. Puis des parents aussi, tu sais, je pense à Jean-Christophe qui dit, moi, j'avais pas tant accès aux livres. Moi non plus, j'avais pas accès. Moi, j'avais accès à, si tu finis celui-là, je t'en rachète un autre. Ouais, mais si je l'aime pas, celui-là, moi, je peux-tu le feuilleter puis découvrir une pépite là, sur le tord, tu sais?
2: Moi, ça me réconforte beaucoup d'entendre ces deux profs-là parler avec autant de passion, Je veux pas dénigrer les profs que j'ai eus dans mon enfance, là, mais je trouve que sont hot, là.
9: Mais je pense qu'on...
2: J'imagine que toutes les profs sont pas comme ça, mais il y a une nouvelle génération quand même qui est portée, qui est sensible. Puis je pense que d'autant plus avec ce qu'on vit, avec l'émergence là, de l'IA, puis des réseaux sociaux, etc., où là, t'es comme un gros nuage noir au-dessus de ta tête, là, d'avoir des soldats, bref, moi je les appelle comme ça, des soldats littéraires, contagieux, qui te poussent vers ça, ça fait tellement du bien à entendre. Là.
3: La bonne nouvelle, donc, c'est que tu peux suivre Anaïs, pas dans sa classe, mais sur ses réseaux sociaux. Donc, le compte La Fabrique à lecteurs sur Instagram, sur TikTok. Merci beaucoup, Anaïs. Et Jonathan, tu as des chroniques mensuelles à CIBL, à Libraire de Force. Et je disais que tu es auteur, donc on peut lire, entre autres, ton album Dessin Refuge. Parce que finalement, il y a des enfants qui ont le droit de dessiner aussi dans ta classe. Juste pas dans la période de lecture. C'est publié chez Québec Amérique. Dans un instant, on a les prescriptions d'Edith Cochrane, mais juste avant, on avait envie d'entendre un conseil de l'auteur Dany Laferrière.

0: moi lire.
1: Pas de conseil surtout, parce que l'enfant n'obéit pas, il imite. C'est un singe, c'est un petit singe. Donc si vous lisez tout le temps devant lui, il va lire. Et surtout aussi, on lit les livres qu'on nous empêche de lire. Il faut cacher des livres dans les armoires, dans les coins. Et comme une chasse aux œufs de Pâques, il faut donner quelque chose de ludique. Vous voyez ça? Donc l'enfant ne lit pas, il imite.
2: Merci, Dani. Comme j'aime bien le dire, Dani, la ferrière, la chasse au trésor. Quelle bonne idée. C'est vrai, ça, interdire. Hein? Quand c'est interdit,
3: ben oui,
2: là.
3: C'est sûr.
2: Ça fonctionne, ce petit truc-là. Les livres aussi, parfois, ça peut développer la patience chez les enfants. C'est le cas des livres d'Edith Cochrane qui ont eu cet effet-là chez mon fils.
3: Ah oui!
2: Parce que quand on finissait derrière le fauteuil, oui, à la fin, ça disait, mais qu'est-ce qu'il y a dans mon jardin?
3: Oui, sous mon lit. Sous mon lit, puis après, c'est au fond de ma
2: cour. Exactement.
3: Ben oui.
2: Sauf que là, lui, ça, il a appris qu'il y a quelqu'un qui est en train de l'écrire, ce livre-là, ouais, et de l'illustrer, parce qu'il fermait, puis il dit, OK, c'est quand le prochain? Je sais pas, ben, dans
4: des
2: deux
4: fois,
2: ans.
4: Il y a un deuil quand, oui, quand l'enfant apprend que la série est terminée.
2: Ah oui.
4: Mais non. Mais non, c'est pas vrai. C'est il n'y aura plus rien d'autre.
2: La première chose qu'il a fait quand il a eu le troisième, c'est d'aller voir la dernière page pour voir si... OK, non, c'est terminé.
3: Il y en a trois, puis j'ai jamais... Tu sais, les trois fois où on est allé au Salon du Livre, on se faisait dire, « Waouh, bravo, c'est super, c'est super. » Là, cette année, quand j'étais allée au Salon du Livre, je me faisais dire, « Ben voyons, comment ça, il n'y en a pas d'autres? » Les gens sont fâchés.
2: C'est une autre ambiance. Donc, Edith Cochrane, t'es ici en tant que mère de trois enfants,
3: oui,
2: animatrice, autrice donc d'albums jeunesse publiés aux éditions La Bagnole. Et on t'a demandé donc de venir nous faire des prescriptions. Qu'est-ce qui fonctionne chez toi, Edith?
3: Bon, il y a quand même tout un défi parce qu'il y en a beaucoup. Il y en a beaucoup, beaucoup. Là, moi, je commence avec un livre qui est un peu une tactique pour amener les enfants dans le monde du livre papier. Parce que, on se bat contre des écrans, on le sait. Alors, c'est le livre qui s'appelle Jim Curious, Voyage à travers la jungle. C'est écrit par Mathias Picard, c'est publié aux éditions Comme des Géants. Alors, c'est un livre qui vient avec des lunettes anaglyphes. Anaglyphes?
2: Oui.
3: Bon, des lunettes 3D. Rouge et bleu. C'est écrit dedans. C'est écrit, ça vient avec des lunettes anaglyphes, je vais le dire à la radio.
2: J'ai appris un mot.
3: Voilà. Alors, il y a deux paires de lunettes, donc des plus petites puis des plus grosses. Je trouve ça vraiment cute. Alors, il n'y a aucun mot là-dedans. Donc, tu sais, on dit les enfants, des fois, se butent aux mots, ils se sentent incompétents, tu sais, ils n'avancent pas là-dedans. Alors, il n'y a pas de mots. C'est juste un espèce de voyage fantaisiste. C'est un petit bonhomme qui a l'air d'un petit astronaute un peu, puis il voyage dans des marais. Et chaque page, on peut passer une demi-heure par page parce qu'il y a plein de détails, puis c'est magique. Oui. T'as l'impression de regarder un écran, en fait. Fait que je me dis, c'est un peu un piège, tu sais, parce que tu regardes ça comme si tu regardais un écran. Oui. Tu te perds là-dedans, c'est complètement en 3D. Puis il n'y a pas de mots, tu te fais ton histoire, c'est absolument captivant. Je sens que Jean-Christophe,
4: Mais tu devrais voir l'état des lunettes à ma bibliothèque et avec 300 mètres de scotch tape. Là. C'est le livre, on l'a à la bibliothèque.
2: C'est ça, tu disais, toi, ça part. Là, quand c'est le livre que les enfants veulent.
4: C'est le livre, il y a une liste d'attente. Puis là, c'était rendu à moi le livre 3D.
2: Puis même s'il n'y a pas de mots, le niveau d'attention est le même.
3: Ben,
2: je veux dire, on passe autant de temps. Puis c'est ça qu'on veut, dans le fond, que les enfants soient concentrés, soient plongés dans leur imaginaire.
3: Oui, puis tout à coup, ils ne s'en rendent pas compte, mais ils ont un contact physique avec un livre. Je me dis, ça, c'est comme. C'est une victoire. Là. Tu dis, l'enfant est complètement captivé. Mais les lunettes, Jean-Christophe, tu
5: les sont où, les lunettes?
3: Mais ils sont dedans. Regarde, j'ai glissé entre deux pages.
2: Anaïs a une question. Vas-y, Anaïs.
6: En fait, c'est qu'en regardant les images, peut-être Agathe pourra me chapeauter, mais c'est que il y a quatre compétences là, en lecture. Là. Il y a comprendre, réagir, interpréter, puis voyons...
2: L'autre.
6: L'autre, là, qui
4: apprécier.
6: Apprécier, c'est ça, merci.
2: Savoir
6: le jugement critique. Mais on a de l'interprétation dans les images, puis on est capable de faire des inférences, c'est-à-dire aller chercher des cues, je vais le dire de même, avec la vie réelle. Là.
7: Donc, moi, j'utilise beaucoup les livres d'images sans écrit comme orthophoniste et comme maman aussi avec mes enfants. Là. On a un potentiel dans ces livres-là, des fois qu'on sous-estime, parce que justement, il n'y a pas de texte, mais ça vaut pour de la lecture, ça aussi, même s'il n'y a pas de mots.
3: Ben, il y en a plusieurs des livres comme ça. Tu sais, là, j'ai apporté Jim Curious, mais j'en ai aussi un qui s'appelle Jean Jambes. Donc, c'est un petit...
2: Je suis déjà vendue.
3: C'est un petit bonhomme très, très allongé qui se promène, on ne sait pas trop... Bon, je dévoile le punch. À la fin, on se rend compte qu'il marche sur une table à dessin, puis il y a plein d'affaires, il y a du sable, mais c'est magnifique. Puis il y a aussi les lunettes 3D comme ça. Donc, c'est vraiment une façon d'avoir l'impression de regarder un écran collé avec ton enfant, mais d'en fait, ils mettent un livre entre les mains.
2: Est-ce que le verdict de Jean-Christophe?
5: Ça passe en maudit.
2: Ça passe en maudit. Jean-Christophe aime les livres.
5: OK.
2: Prochaine suggestion, Edith.
3: Alors, l'autre, c'est Chez toi, chez moi de Marianne Dubuc, qui est publié chez Casterman. Alors, ça, c'est un livre magnifique. D'abord, c'est un très, très grand format. Mmh. C'est une idée, je l'ai vu, Marianne Dubuc, et je lui ai dit, c'est une idée que j'aurais aimé avoir. Je trouve que c'est génial. Alors, elle a fait, c'est le plan d'une maison, en fait, qui est à la verticale. C'est comme si tu voyais l'élévation d'une maison qui est comme coupée en deux. Et tu vois plein de petits appartements, disons ça comme ça, de plein d'animaux. Donc, tout en haut, t'as le hibou, t'as des chats, des souris, un ours. Bon, t'as tout ça. Sauf que tout ce qui est écrit comme texte, c'est l'histoire de la famille Lapin qui habite tout en bas. Ce qui fait que toutes les autres histoires, tu dois les regarder et les observer. Alors, tout le long, c'est la famille Lapin, c'est la fête du petit Lapin. Puis là, bon, alors, ce sont les seules phrases qui sont écrites, mais il s'en passe des affaires. Tu tournes, puis là, tout à coup, tu vois, c'est le bordel chez les souris. Oh mon Dieu, ils s'en vont voir les ratons. Là, il y a telle affaire. Oh, l'ours est malade. Le hibou part travailler. Il revient la nuit, tu sais. Fait que,
0: il y a des niveaux de lecture.
3: Il y a beaucoup de niveaux, puis à chaque fois, tu découvres quelque chose. Tu sais, le fameux « Où est Charlie? » Mais oui. On cherchait, on cherchait. Mais là, il y a plein d'affaires. Tout à coup, apparaît le petit chaperon rouge. On ne sait pas d'où. Il vient s'aîner dans une maison. Il y a les trois ours, tu sais. Fait que ça, c'est vraiment... Je trouve que c'est beau. Puis je trouve que l'univers de Marianne Dubuc, c'est toujours...
0: Ah, c'est tellement... C'est des coups de cœur. Oui, ouais, puis elle est d'une générosité aussi dans les salons du livre. Ouais. Les dessins qu'elle fait aux enfants avec ses signatures. Et il faut avoir du temps quand on plonge dans une lecture comme celle-là aussi. C'est peut-être un piège. Des fois, les parents, on est pressés. Là, puis c'est 15 minutes la lecture. Mais ça, là, je veux dire, tu peux passer une heure là-dessus.
3: Ah, ça, tu peux te perdre complètement. Puis des fois, on revient. Ouais. Parce que là, tu fais, hey, mon Dieu, c'est vrai, j'ai oublié qu'est-ce qui se passait avec le renard. Fait que là, t'es comme, ah, oh, ben, mon Dieu, la maman renard a accouché. Ah, ben, voyons.

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1: Il y a beaucoup, beaucoup de sujets à aborder. T'sais, la crise du logement, je dis n'importe quoi, mais je veux dire, ils sont 200 à habiter là-dedans dans une petite maison. Il y a quelque chose de... Je trouve que c'est très, très riche. Puis il y a plein de blagues, en tout cas.
2: Moi, j'aime bien. Il est très stimulant d'un point de vue langagier aussi.
3: Oui, c'est ça. Il y a place à l'improvisation. Alors, le titre de celui-là, « Chez toi, chez moi » de Marianne Dubuc. Et là... Élise Gravel, La tribu qui pue.
1: Ouais, La tribu qui pue, ça c'est un livre qui est vraiment qui se démode pas chez nous là, je pense que c'est mon mes enfants sont grands là, 18, 15 et 8. C'est le livre préféré de ma fille là, sans contredit, mais je pense que je l'ai lu aux autres enfants. Alors Élise Gravel et Magali Le Huche, La tribu qui pue, qui est publié à la courte échelle. Alors c'est je vais vous lire le quatrième de couverture. Tu connais La tribu qui pue? C'est une bande d'enfants qui vivent dans des cabanes de branches avec leurs amis les animaux. Il y a Laurent, le garçon aux cheveux rouges et aux deux renards. Lucie, celle qui a des tresses et une couleuvre. Puis, il y a surtout Fanette Ducoup, leur chef. Celle qui a sauvé toute la tribu des griffes d'Yvonne Carré. Viens, je vais te raconter. Alors, c'est une gang d'enfants qui vivent ensemble, sont toutes tout nues, sont sales. Tu sais, c'est comme... Puis ils sont plus intelligents que les adultes. Ils utilisent les déchets pour jouer, pour faire des ballons, tout ça. Puis t'as Yvonne Carré, la fière représentante des adultes plates et carrées, là, qui, elle, fait... Oui, c'est ça.
2: Ça y est.
1: Non, je vais te le prêter ce soir, ça va te déculpabiliser. Elle a des lunettes carrées. Elle a fait un orphelinat avec une grosse machine pour laver les enfants qui puent. Puis finalement, il y a personne dans orphelinat parce qu'ils sont bien heureux dans leur tribu. Puis là, c'est une espèce de confrontation entre les deux. Puis bien sûr, comme tous les livres que j'adore, les enfants gagnent parce qu'ils ont bien plus d'allure que les adultes. Ils savent s'amuser. Puis donc, ils ont de très bonnes explications. C'est bon, c'est drôle. Puis c'est baveux.
3: Oui, puis c'est un bel appel à la rébellion. Mais juste le petit bout que tu nous as lu, Edith, là, c'est tellement le fun de se faire lire.
1: C'est tellement le fun de se faire lire quelque chose.
3: J'aurais pris tout l'album.
1: Ben, te lire après l'émission. Moi, j'ai pensé à ça quand j'ai écrit mes livres. Ouais. Je me disais, moi, là, j'aimerais ça que ce soit le fun pour les adultes de lire le livre. Ouais. On en lit tellement. Puis des fois, on se dit, voyons, on dirait que c'est ça.
3: Il y a tellement de jeux de mots dans tes livres, Edith, en plus. Je rappelle les titres dont tu nous as parlé. Voyage à travers la jungle de Mathias Picard. Chez toi, chez moi, de Marianne Dubuc. La tribu qui pue, d'Élise Gravel.
1: Mais il y en aurait eu mille autres. Il y en a tellement. D'ailleurs, moi, je suis entrée dans le milieu de la littérature jeunesse avec mon livre, avec tellement d'admiration. Puis je suis rentrée vraiment sur la pointe des pieds.
3: Avec
1: parce
3: humilité.
1: Que je me dis, il y a tellement de chefs-d'œuvre qui se font, autant du côté de l'écriture que des illustrations. Je trouve que c'est un monde foisonnant et extrêmement stimulant.
3: Merci beaucoup, Edith, pour ces prescriptions. Vraiment. Puis, quand je t'entendais lire, je me demandais, est-ce qu'au secondaire, on prend encore le temps de lire aux jeunes?
4: Ben, j'espère. Moi, oui, en tout cas.
3: Tu le fais, toi? Tu prends le temps de leur lire des trucs à voir?
4: Vraiment, vraiment. Puis, chaque année, en fait, c'est que le ministère nous prescrit 5 œuvres complètes.
3: Oui.
4: Bon, moi, habituellement, le premier roman de l'année, c'est moi qui leur fais la lecture. C'est souvent une série classe qu'on a, là. Donc, ils ont chacun leur copie.
3: Et tu lis à voix haute.
4: Oui. Puis là, est-ce qu'ils sont obligés d'avoir le livre ouvert? Non. Il y en a qui se couchent sur leur bureau, etc. Mais je leur fais la lecture, puis on jase de ça, etc., etc. Puis je m'assure d'arrêter à des points clés pour qu'il y ait envie. Ben là, madame, vous pouvez pas arrêter là. Ou ben là, est-ce qu'on peut lire toute la période aujourd'hui, tu sais? Puis je suis un peu baveuse aussi parce que je leur dis, ben non, vous aimez pas ça lire. Vous avez tout levé votre main en début de cours pour dire, ben non, moi j'aime pas ça lire. Mais finalement, tu sais,
3: ils se rendent compte qu'ils aiment ça.
4: Si t'aimes les séries Netflix là, puis les histoires, on est des êtres de récits là, les humains. Alors lisons.
3: Ça me fait penser à Caroline Dacine, autrice qui nous a quittés, qui était aussi prof de sociologie au Cégep et qui se gardait toujours un 15 minutes pour faire la lecture à ses étudiants de Cégep.
4: Et c'est sûr que c'était un moment très attendu.
3: Puis elle dit, les jeunes là, étaient tellement contents, plus personne leur faisait la lecture de cette façon-là. Et ça n'avait même pas rapport avec le sujet du cours, c'était juste pour leur offrir ce moment-là. Et on devrait continuer à se faire la lecture.
1: Mais il n'y a rien de plus charmant que faire de la lecture en couple.
3: Aussi!
1: Ça, c'est extraordinaire. Viens, je te lis une page, c'est...
3: Est-ce que la lecture peut sauver le couple? Un futur épisode de Tourne la page. Merci beaucoup. Vous avez été une magnifique tablée. Et la quête, elle se poursuit la semaine prochaine. La lecture peut-elle sauver la vieillesse? On va en parler avec Marie Laberge, avec David Lucier, gériatre,

avec la poète nouvelliste et romancière Marie-Célie Agnan et Yvon Rivard vient nous faire des prescriptions. Et j'en profite pour remercier donc les gens qui rendent cette émission possible. À la technique, Pierre Lévesque, à la recherche, Marie-Pierre Beaulieu et Florence Minot, à la réalisation, Frédéric Corbet. Merci, on se donne rendez-vous très bientôt.

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4: Ici Fred Harding, voici les informations. Un train de marchandises du Canadien National a déraillé à Repentigny dimanche après-midi. La compagnie de transport ferroviaire fait état d'une vingtaine de wagons qui se sont trouvés dans diverses positions. Le service de police de la ville indique qu'aucun blessé n'a été signalé. Le directeur adjoint aux opérations du service incendie de la ville, Jean-Marc Picotte, retrace les événements.
5: À 16h33, on a eu un appel pour un déraillement. Les équipes sont arrivées rapidement sur les lieux. On a constaté qu'il y avait des wagons qui étaient sortis de la voie ferrée, certains sur le côté, qui indiquaient peut-être d'avoir des matières dangereuses. La bonne nouvelle, c'est que ces wagons-là étaient vides.
4: Le déraillement a provoqué l'évacuation temporaire d'environ 200 résidents du secteur. Et le premier ministre Mark Carney s'envole lundi pour la Turquie pour le sommet annuel de l'OTAN qui se tiendra mardi et mercredi. Le premier ministre veut y mettre de l'avant les récents investissements du Canada en matière de défense. Voici les précisions d'Hugo Métro.
6: Pour le Canada, ce sommet est d'abord un rendez-vous sur la défense. Les pays membres doivent présenter un plan pour atteindre la nouvelle cible de l'OTAN, consacrer 5% de leur PIB aux dépenses militaires d'ici 2035. Mark Carney sera accompagné de la ministre des Affaires étrangères, Anita Anand. Voici la professeure en sciences politiques à l'Université Laval, Anessa Kimball.
7: Il y a des progrès, ça c'est certain. Ça semblerait que le Canada a réussi d'échapper, d'être nommé comme un État qui n'a pas atteint la cible de 2%.
6: Autre dossier incontournable, la guerre en Ukraine, comme l'explique l'ancien diplomate canadien Ferry de Kharkov.
8: Oui, alors ça, la question de l'Ukraine reste absolument fondamentale, essentielle, une priorité absolue.
6: En fin de semaine, Donald Trump s'est entretenu séparément au téléphone avec Vladimir Poutine et Volodymyr Zelensky. Le président ukrainien dit voir, je cite, une réelle perspective pour mettre fin au conflit et souhaite poursuivre ses discussions avec Donald Trump en marge du sommet. Le sommet doit aussi permettre de dévoiler la liste des pays fondateurs de la future Banque de la Défense. Le Canada, qui accueillera son siège, devrait en faire partie. Le sommet s'ouvre mardi à Ankara et réunira les dirigeants des 32 pays membres de l'OTAN. Ici Hugo Métro, Radio-Canada, Montréal.
4: Et le cancer de la peau est en augmentation au pays. La Société canadienne du cancer estime que cette année, plus de 11 000 personnes vont recevoir un diagnostic de mélanome, une forme agressive de la maladie. Selon des experts, les fausses informations en ligne notamment, n'aide pas la situation. Philippe Lheureux.
9: Des experts de la santé sont inquiets de voir que des tendances particulièrement dangereuses sont mises de l'avant par des influenceurs sur les réseaux sociaux. Il est question notamment de tan maxing lorsqu'on veut avoir les démarcations de bronzage les plus importantes possibles ou encore de fausses informations qui sont véhiculées sur l'exposition au soleil sans protection. Résultat, la Société canadienne du cancer remarque une hausse des diagnostics de mélanome dans les dernières années. C'est une forme agressive du cancer de la peau. Selon Marie-Michel Blouin, dermato-oncologue au CHU de Québec, les effets de ces tendances peuvent se faire sentir à long terme.
10: L'exposition au soleil, principalement les UVA, mais aussi les UVB, font un vieillissement de la peau. Donc, la peau vraiment pas belle, des rides, des taches, des ridules, puis un relâchement de la peau. Et ça, c'est principalement des rayons qui sont induits par le soleil en général, mais aussi par les cabines de bronzage.
9: Elle rappelle qu'il y a bien évidemment des aspects positifs à l'exposition au soleil. L'effet, par exemple, sur la santé psychologique ou encore l'absorption de vitamine D. Toutefois, il faut seulement s'exposer au soleil pendant 20 minutes entre 2 et 3 fois par semaine afin d'avoir la quantité suffisante de vitamine D. Ici Philippe Lheureux, Radio-Canada, Québec.
4: Et dans les Laurentides, une maison d'hébergement pour les femmes et les enfants en situation d'itinérance est forcée de fermer ses portes après avoir perdu son financement provincial. Une trentaine de femmes et d'enfants vont devoir être relocalisées, donc Andréane Williams.
11: Ça, c'est du jus puis des fruits en canne.
12: Cet après-midi, entre femmes, autour d'une collation, est l'un des derniers que vivront ensemble les intervenantes et les résidentes du centre d'hébergement Phoenix à Saint-Jérôme. L'organisme, qui abritait 25 femmes et une dizaine d'enfants en situation d'itinérance, a perdu son financement provincial et doit mettre la clé sous la porte. Pour Cathy, une résidente, c'est tout un monde qui s'écroule.
11: Je me sens en sécurité ici. Ils ont réussi à me sauver la vie.
12: Dans une déclaration par courriel, Santé Québec Laurentide explique vouloir protéger les usagères du centre d'hébergement, sans toutefois donner plus de détails. Le directeur des opérations du refuge, David Létourneau, affirme pour sa part que le financement provincial était conditionnel à des critères qui lui étaient impossibles à remplir.
13: Ces demandes-là semblent être formulées dans un contexte où on voudrait peut-être justifie après coup une décision qui a déjà été prise.
12: Les résidentes et leurs enfants seront tous relocalisés avec l'aide de Santé Québec, mais les 34 lits du refuge représentent à eux seuls près de 80 % des places disponibles pour les femmes dans les Laurentides, selon le Phoenix. Vicky Messier-Ouimet est intervenante au refuge.
14: C'est inhumain de rejeter des personnes.
11: Oh, allô, Vicky!
12: Oh, un nouveau départ douloureux pour ces femmes qui avaient pourtant, grâce à ce centre, réussi à s'enraciner. Ici, Andréane Williams, Radio-Canada, Saint-Jérôme.
4: Et en terminant en sport, la nageuse Summer McIntosh a battu le record du monde aux 200 mètres papillon lors des essais nationaux à Montréal. L'Ontarienne de 19 ans a dépassé la marque par 16 centièmes de seconde. Et avec cet exploit, Summer McIntosh met donc la main sur un quatrième record du monde en grand bassin. Voilà, c'était vos informations.
15: Bonjour tout le monde, ici Jocelyn Lebeau. C'est l'heure de relaxer et de vous mettre en mode 4 à 7. 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

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Émile Bilodeau va chanter en direct pour nous. On va discuter avec le comédien Martin Drainville qui est aux îles de la Madeleine pour présenter la pièce Brou. Isabelle Ménard va nous dévoiler les incontournables à visiter cet été en Estrie et on va découvrir vos meilleures chansons à écouter en voiture avec Léane Labrèche d'Or. Et comme à chaque semaine, on vous offre le premier verre de l'apéro. C'est un verre d'oreille. Voici « C'est la saison » de Patrick Normand.

0: X a dansé en studio.
1: C'est excellent.
0: C'est la saison de Patrick Normand. Vous venez d'entendre la voix de Marie-Maude Denis qui s'est installée autour de cette grande table.
1: Salut,
0: bonjour, Marie-Maude.
1: Salut, Jocelyn.
0: Est-ce que vous saviez que ça, c'est une reprise de la chanson Let Your Love Flow du duo américain de Bellamy Brothers qui est paru en 1976?
1: Je l'ignorais, mais ça goûte 76. Hein?
0: Vous accouchez. Et vous aimez beaucoup les chansons du répertoire J.S. Tendresse, entre autres.
1: Ah oui, moi, j'écoutais ça religieusement, Jocelyn. Moi, je trouve qu'il s'est fait tellement là, de la bonne musique dans les années 70, 80, 90. Je sais que j'ai l'air complètement ringarde de dire ça, mais je m'assume. C'est excellent.
0: Mais ce qui est intéressant de noter avec la pièce qu'on vient d'entendre, c'est que les paroles ont été adaptées en français par Pat Di Stasio. C'est qui, lui? Eh bien, c'est un chanteur de charme qui a composé et qui a écrit plusieurs chansons dans les années 1940, 1950, dont plusieurs pour Fernand Gignac et Jenny Rock, entre autres.
1: Ah.
0: Et il a même raconté qu'il a participé à un concours musical amateur au début de sa carrière. Il est arrivé deuxième, mais juste après Oscar Peterson, quand même.
1: C'est quand même honorable.
0: C'est quand même très honorable.
1: Oui, c'est comme perdre le concours après Céline Dion.
0: C'est ça. On est dans les mêmes eaux, là. Pat Di Stasio, c'est un nom qui vous dit
1: peut-être
0: quelque chose.
1: Oui, est-ce qu'il y a un lien avec José
0: Di Stasio? C'est le papa de l'animatrice José Di Stasio. Et là, il y a peut-être des gens qui nous écoutent qui vont cuisiner un de ses plats pour l'apéro. Ça serait une très bonne idée parce qu'elle a des excellentes recettes.
1: Le fameux ragoût du dimanche de José Di Stasio. Un peu lourd pour l'été quand même.
0: Puis il fait chaud aujourd'hui.
1: Il y a beaucoup de saucisses et de porc là-dedans.
0: Et nous, vous savez ce qu'on va faire, Marie-Maude?
1: Qu'est-ce qu'on va faire?
0: On va cuisiner une superbe deuxième émission de l'été. C'est ça qu'on va faire. Il y a peut-être des gens qui nous écoutent peut-être pour la première fois. Je me permets de rappeler qu'Apéro Public, c'est un tout nouveau rendez-vous radiophonique sur Ici Première pour vous accompagner durant vos 4 à 7 de fin de semaine. Le samedi, c'est notre ami MC Gilles qui est là en direct de la ville de Québec. Et le dimanche, c'est moi, Jocelyn Lebeau, qui vous parle en direct de Montréal. Et dans les deux cas, on est diffusé partout au pays. On reçoit plein d'invités pour venir discuter avec nous, dont Marie-Maude Denis. Et notre fil conducteur, c'est la musique. Et pour cette émission du dimanche 5 juillet, on a besoin de vous, chères auditrices, chers auditeurs. On a choisi de se concentrer sur les meilleures chansons à écouter en voiture l'été. Ce qu'on pourrait aussi qualifier de meilleures tunes de char.
1: Mm-hmm.
0: D'ailleurs, salutations à toutes les personnes qui nous écoutent sur la route présentement. Vous aimez beaucoup ces chansons-là, Marie-Maude?
1: En fait, moi, j'ai un petit fétiche en automobile.
0: Ah oui?
1: C'est-à-dire écouter des CD.
0: Okay? Oui.
1: Et puis, c'est tellement important, notre affaire, qu'on a acheté un véhicule il y a 2 ans. Donc, on s'entend qu'il y avait d'autres modes de musique qui avaient été inventés. On a payé plus cher pour avoir un lecteur CD. Parce que moi, je trouve que ça sonne extraordinaire dans une auto en particulier. J'ai mes CD dans ma voiture. Et voilà.
0: C'est bon. Oui. On va pouvoir parler de vos titres que vous écoutez. D'ailleurs, si vous avez un titre qui vous vient en tête à la maison, sur la route, d'où vous nous écoutez, vous pouvez nous en faire part dès maintenant en nous écrivant via la bulle de conversation de l'émission Apéro Public en direct sur l'application Radio-Canada Audio. Merci d'indiquer votre nom au complet et d'où vous nous écoutez parce qu'on est curieux de le savoir. Et si vous avez une histoire de voyage en voiture avec cette pièce musicale, n'hésitez pas à nous la raconter parce qu'on va se servir de vos réponses pour compléter la programmation musicale d'ici 19h. Et je vais prendre 2 secondes parce que depuis la semaine dernière, on a reçu plein de messages, des textos, des courriels. Merci de nous envoyer ça. Je vous jure, on lit tout ce qu'on reçoit. Et je veux revenir sur quelques messages parce que il y a Daniel Sainte-Marie de Repentigny qui nous a écrit parce qu'en nous écoutant la semaine dernière, il a brisé sa vitre de table de patio en jouant de la batterie en entendant For Once in My Life de Stevie Wonder.
1: qui était la chanson de France Baudouin.
0: Ouais, qui la mettait en joie. On est désolé pour votre vitre, mon cher Daniel, mais on est très content de vous avoir fait danser.
1: Oui, tout à fait. Peut-être pas jouer avec le bâton de baseball.
0: Pas de batterie avec le bâton de baseball. Doré de Saguenay nous a confié qu'on a réussi à lui rappeler des bons souvenirs grâce à notre sélection musicale et elle a beaucoup apprécié le passage d'une génération à une autre. C'est vrai qu'on a eu la reine du rock Marjo et la révélation du gala de la disque Billy Dupage et ce côté intergénérationnel-là, il est très important pour nous. On va continuer de l'appliquer tout au long de l'été. Et je vais saluer en terminant Nathalie qui est infirmière à Gatineau. Elle nous souhaite un bel été à tout le monde. Merci Nathalie. Et elle a beaucoup apprécié notre choix d'inviter. Nathalie et toutes les personnes à l'écoute, je pense que vous allez être très heureux et heureuse parce qu'elle va passer toute cette première heure avec nous aujourd'hui. Vous l'entendez depuis tout à l'heure. C'est une journaliste d'exception qui est à la barre de l'émission Enquête sur ICI Télé. C'est aussi une fière franco-ontarienne et une femme très reposée parce qu'elle revient à l'instant de deux semaines de vacances. Marie-Maude Denis, merci tellement d'avoir accepté notre invitation.
1: Ça fait plaisir. Faut pas exagérer le reposer parce que c'était quand même des vacances avec mes enfants. Hein? Donc, il y avait, tu sais, c'était pas la détente complètement totale, mais oui, oui, je suis reposée.
0: Donc, les batteries sont à 50 %?
1: Bon, 78.
0: Ah oui, c'est bon quand même. Donc, vous êtes prête à faire la lumière sur des histoires de criminels, si je comprends bien?
1: Oui, bien, nous, l'été, on travaille. Hein? Tu sais, c'est pas parce qu'enquête n'est pas en onde l'été qu'on, justement, il faut mettre de la nourriture dans le frigo pour l'hiver.
0: Pour que ça se passe.
1: Oui, pour que ça se passe. Les enquêtes, c'est sur plusieurs mois. Donc, souvent, l'été, nous, on travaille, on tourne énormément.
0: Mmh. Ce qu'on va faire ensemble pendant la première heure de l'émission, c'est qu'on va revisiter vos souvenirs d'été, dont certains liés à la musique. Je suis pas mal certain qu'il y a bien des gens qui vont se reconnaître dans vos histoires. Mais juste avant, je vais vous entendre sur une affaire récente sur laquelle vous avez enquêté directement sur le terrain, Marie-Maude Denis. Vous n'étiez pas à Montréal il y a une semaine avec des milliers de personnes au Festival international de jazz de Montréal. Vous avez vécu ça avant-hier au Festivois de Trois-Rivières. Vous avez vu Angine de poitrine en chair et en os.
1: Hey, c'était Jocelyn, comment? Jocelyn, OK. La vérité, moi, Angine, avant de voir le spectacle, c'était comme un 7 sur 10.
0: Ah okay? Oui?
1: Je suis parfaitement honnête.
0: Mais bien au-delà de la note de passage quand même.
1: Je suis vraiment allée pour faire plaisir à mon chum. C'était son cadeau d'anniversaire. J'ai regardé partout où Angine est en spectacle, quasiment au monde. J'étais déterminée. Et le plan
0: c'était
1: le plus simple,
0: partout, ouais.
1: C'était Trois-Rivières.
0: Oui.
1: Et on a complètement paniqué parce qu'on rencontrait des gens dans l'hôtel où on logeait qui venaient de New York, qui venaient voir Angine de poitrine. On savait qu'il y avait 3000 places seulement parce que la configuration des lieux empêchait. Puis on savait il y avait une limite. Alors, on s'est mis à paniquer. On a annulé notre réservation au resto. On a mangé un sandwich dans un sac en papier brun dans la file à 19h en ligne. Le show est à 23h30.
0: Oh, OK? Vous étiez 4h30 d'avance.
1: Oui. On se relayait pour aller aux toilettes. Il était quand même assez sympathique pour laisser un des membres du couple aller chercher de la bouffe ou aller aux toilettes.
0: Et puis, ça valait le coup?
1: Ça valait tellement le coup. C'était tellement hot. Et 3000 personnes. C'est quasiment un concert intime maintenant pour Angine de poitrine. On était la rangée en avant, à côté sur la clôture. J'ai trippé. Je pense que j'ai compris à quel point la joie qu'on éprouve en écoutant Angine de poitrine, c'est la joie d'être libre. Mmh. Tout le monde peut faire ce qu'il veut. On peut être qui on veut. Garde son costumé en costume boboche. Il donne tous les permissions d'être aussi flyé qu'on veut. Tout le monde peut être qui il est dans un spectacle d'Angine de poitrine.
0: Et là,
1: si vous êtes
0: augmenté
1: encore sceptique, je vous le conseille.
0: Et ça a augmenté la note? C'était 7 sur 10, maintenant c'est rendu?
1: Moi, je suis 20 sur 10.
0: 20 sur 10?
1: Oui. Je veux les revoir en show parce que tu sais, moi, quand tout le monde se met à aimer quelque chose, c'est généralement une raison de pas aimer ça, juste par principe, juste pour être cool, là, juste pour être comme « Ah non, moi, j'aime pas ça ». Mais là, je suis Angine tatouée sur la poitrine.
0: Et voilà. Durant vos vacances, Marie-Maude, est-ce que vous avez travaillé sur votre look à la plage?
1: Sur mon look à la plage?
0: Oui.
1: Je ne sais pas où ça s'en va, cette question-là.
0: Ça s'en va vers une demande spéciale qu'on a reçue d'Émilie Corriveau de Montréal. Okay. Parce qu'elle nous a demandé d'entendre la chanson Beach Body de l'artiste Bermuda. Est-ce que vous connaissez ça?
1: Non.
0: Non, je pense que vous allez aimer. Émilie, notre auditrice, elle trouve que c'est une chanson qui invite tous les corps à danser, que c'est décomplexé. Elle ajoute même que c'est parfait pour un dimanche estival avec les amis. Eh bien, chers amis, à l'écoute, sortez vos maillots de bain. Et danser.
1: Let's go Beach Body.

0: beach body de Bermuda dans votre apéro public.
1: Ça s'en va sur la liste de lecture, c'est sûr.
0: Et vous savez ce que je viens d'apprendre? Mmh. Aujourd'hui, c'est le 80e anniversaire du bikini.
1: Ah oui?
0: Donc, c'est bon pour le beach body, comme le chantait Bermuda. Et c'était une demande spéciale de la semaine dernière d'Émilie Corriveau de Montréal. Je le précise pour vous dire que c'est pas parce que vous avez pas entendu votre suggestion un dimanche que vous n'allez pas l'entendre lors d'une autre édition d'Apéro public de l'été.
1: Excellente suggestion.
0: Et on est avec Marie-Maude Denis, grande journaliste de Radio-Canada, animatrice de l'émission Enquête sur ICI Télé et personne qui aime bien profiter de la vie. Qu'est-ce qu'on doit retrouver dans un apéro réussi, selon Marie-Maude Denis?
1: Beaucoup de spontanéité et de simplicité. Parce que, tu sais, des fois, quand on invite les gens à souper, tu sais, c'est... Ça devient... Il y a des niveaux de stress là,
0: qui embarquent.
1: Faut-tu que j'amène du vin? Combien de bouteilles? Faut-tu que j'amène des fleurs? Qu'est-ce qu'on va manger? Les gens ont-tu des allergies? Tandis que tu dis aux gens... Venez pour l'apéro,
0: oui. C'est
1: comme, c'est pas engageant. T'sais, sauf que moi, j'ai toujours un petit plan sournois qui est de garder les gens très, très longtemps parce que je réunis les gens autour d'un îlot de cuisine.
0: Vous, ça se passe autour de l'îlot de cuisine.
1: Ça prend, faut pas être trop assis dans le salon, faut pas que ça soit formel, faut que ça soit complètement informel. On est debout ou une fesse sur un tabouret. Puis, l'air de rien, moi, je suis capable de parler à mes invités et que mes mains fassent...
0: Cuisine.
1: Oui. Moi, je pianote, je suis la DJ des ronds de poils. Je suis quand même capable de faire un petit... Bon, ça commence par des petites bouchées, d'autres petites bouchées. Puis la première chose que les gens savent, c'est qu'ils sont, ils ont plus faim, ils sont nourris, ils s'en vont chez eux en roulant.
0: Ils ont soupé, finalement.
1: Oui, ils ont vraiment soupé. Puis c'est mon plaisir. Moi, c'est ma façon de montrer ma tendresse à mes amis.
0: Mmh.
1: Venez chez nous, je vous fais manger, je vous sers à boire. Ça me rend tellement heureuse. Ça me rend vraiment heureuse. Puis que ce soit l'apéro d'été,
0: oui.
1: Ou que ce soit l'apéro d'hiver.
0: Parce oui, ça peut être toutes les saisons.
1: Après le ski alpin, souvent, il y a toujours un apéro improvisé chez un ou l'autre de nos amis. Puis ça finit toujours. Tu sais, c'est des apéros qui finissent à minuit, là, évidemment. Et...
0: on est loin du 4 à 7. Là.
1: Oui, oui, on est vraiment loin du 4 à 7.
0: C'est plus un 4 à tard.
1: Oui, 4 à tard.
0: Marie-Maude, vous êtes une fière franco-ontarienne.
1: Oui.
0: Vous êtes née à Sudbury. Vous avez grandi à Ottawa. Si vous aviez à résumer vos étés passés en Ontario, qu'est-ce que vous pourriez nous dire?
1: Bien, j'ai passé justement pas en Ontario. Bien, un petit peu. Alors, ma grand-mère, qui habitait toujours à Sudbury pendant qu'on était à Ottawa, avait une magnifique piscine creusée.
0: Ah, okay? Ça, c'est génial.
1: Et j'ai passé tellement de temps dans cette piscine-là, là, jusqu'à avoir la peau plissée comme une grenouille.
0: Ratatinée.
1: Ah oui, ouais. Mes parents nous chupaient à Sudbury, puis on était dans la piscine. Ça, matin, midi, soir. Ça, je me souviens absolument de ça. Chez ma grand-mère, que je salue si elle est à l'écoute.
0: Bonjour, grand-maman.
1: Oui, bonjour, grand-maman Liliane. Et... après ça, on allait dans la famille de mon père à Saint-Paul-d'Abbotsford, au Québec. Et d'ailleurs, je t'ai amené un petit dessert qui fait tellement passer aux étés de mon enfance.
0: Ben voyons donc, c'est quoi?
1: Ben, c'est parce que dans la famille de mon père, mon grand-père avait une terre, était maraîcher. On faisait pousser des fraises, mais comme des hectares de fraises.
0: Ah oui, pas juste deux casseaux.
1: Non, puis ça, c'est dans... Moi, j'étais une vieille madame de 45 ans.
0: Toute jeune, voyons.
1: Et puis, dans mon temps, les fraises étaient moins transgéniques. Ils duraient pas comme éternellement dans une barquette. Là. Les fraises pourrissaient si on les ramassait pas. Donc, on se mettait toute la famille. Puis mon père avait une famille de 14 frères et sœurs. Alors, toute la famille, les cousins, les cousines, tout le monde dans le champ de fraises, accueillir des fraises de l'aube à la soirée. Tu sais, je t'ai amené un petit gâteau des anges avec des fraises du Québec.
0: Donc.
1: Oui, j'ai
0: merci
1: l'air de la porte-parole
0: beaucoup.
1: Des fraises du Québec, mais bon, c'est un addon. Et moi, pour moi, là, ça évoque tellement l'été, les fraises, oui. Là, quand elles sont mûres. Et moi, j'allais au bord du chemin, on avait une espèce de kiosque mobile.
0: Oui.
1: Je vendais des fraises. Mon grand-père, mon grand-père m'avait montré comment me servir de la caisse. Alors moi, j'avais de la jasette, j'avais déjà la langue bien pendue. Alors avec moi, je servais
0: les
1: clients.
0: On n'est pas étonnés.
1: Puis on allait également vendre les fraises au camping Tropicana qui était voisin de la terre de mes grands-parents. Alors on chargeait les caisses de fraises sur le tracteur. On faisait le tour du camping et les gens couraient après le troc à fraises, là, comme si c'était le dernier repas qu'ils allaient manger. Là. C'était extraordinaire. Moi, je me souviens de vraiment de tous ces moments-là. Et quand la cueillette des fraises était terminée,
0: oui.
1: mes parents nous amenaient souvent dans le coin d'Orford.
0: Oui.
1: Il y a toujours un endroit qui s'appelle le Cheribourg.
0: Okay? Qu'est-ce que c'est, ça?
1: C'est des petits chalets au toit orange qui ont vraiment un look des années 70, mais c'était vraiment charmant. Et tous les jours, il y avait comme une espèce de mini-club pour les enfants. Alors, ils nous faisaient faire des activités comme, genre, aller aux glissades d'eau.
0: Ah, ça! Ah. Ça, c'est bon, ça!
1: Puis, moi, j'ai un souvenir tellement distinct d'été où je me dis, là, Marie-Maude, là, tu as une vie merveilleuse. Tu vas être heureuse toute ta vie parce que ce moment-là, c'est comme un moment de grâce. Là.
0: Oui.
1: Dans les haut-parleurs des glissades d'eau, là, il y avait les succès de l'été 90 qui jouaient.
0: Comme quoi, par exemple?
1: Moi, j'ai juste lavé de Martine Sinclair.
0: Parlant d'eau. Oui, c'est au glissade d'eau, c'est comme...
1: Ah oui, t'es lavé au chlore. Oui, ça jouait là, comme c'était l'été lavé, là, ça jouait à toutes les trois tounes.
0: Ben, j'ai envie de vous faire un saut dans le passé. On va retourner dans ces années-là.
1: On descend dans cette glissade-là ensemble.
0: C'est parti, lavé.

0: Hey,
1: il y en a eu des chorégraphies de lip-sync dans des sous-sols sur ce Martin Sinclair en 1990.
0: Si vous aviez vu Marie-Maude Denis chanter toutes les paroles et danser pendant qu'on écoutait Lavez, Lavez de Martin Sinclair, qu'on retrouve sur son album Caribou, paru en 1990. C'est un beau saut dans le passé, ça.
1: Oui, hein, ouais. ça l'été 90, les glissades d'eau, tout ouais. ça. Moi, j'associe ça ensemble, Martin Sinclair, Lavez, Lavez. Bon.
0: Ben, c'est très bien.
1: On a les souvenirs qu'on peut.
0: Et je pense que c'était une très bonne pièce musicale à écouter en voiture. Hein, notre thématique musicale aujourd'hui, je vous le rappelle, vos meilleures chansons à écouter sur la route en français idéalement. Marie-Maude Denis, vous nous l'avez confié, vous avez des disques compacts, c'est ce que vous écoutez oui, dans votre voiture.
1: Absolument.
0: Est-ce qu'il y a un disque qui est en haut de la pile?
1: Ben moi, il y a toujours mon CD préféré là, avec lequel je vais me faire enterrer, qui est Desjardins au Club Soda. Ça, j'en parle à chaque entrevue de mon amour pour Richard Desjardins.
0: Ben, vous avez
1: D'ailleurs,
0: raison.
1: D'ailleurs, j'ai su qu'il y avait un spectacle.
0: Oui, pour le centième anniversaire.
1: Pas de billet.
0: Il y a un spectacle pour le centième anniversaire de la ville de Rouyn-Noranda.
1: Oui.
0: Ça va se passer le 8 août prochain.
1: Okay.
0: Et il y aura également des spectacles en tournée. Il sera à Montréal cet automne, mais c'est déjà complet.
1: Oui, ouais. Je sais, je ne vais pas me remettre de ça. Mais j'ai un autre album de route que j'aime beaucoup. C'est Bette Midler, The Divine Miss M Deluxe Collection. C'est un album triple. J'adore chanter avec Bette Midler quand je suis certaine que personne m'écoute.
0: Oui.
1: Puis sinon, je pense que deux chansons qui ont été conçues expressément pour rouler, c'est La Journée flambant neuve de Avec Podcast.
0: Ah, quelle magnifique pièce.
1: Et Sultan of Swings de Dire Straits.
0: Ah,
1: moi,
0: oui.
1: Je trouve que ça va
0: ça,
1: avec
0: là.
1: Debout sur la pédale à gaz. Là.
0: Ben, oui. Aujourd'hui, pour alimenter notre réflexion, on se pose une grande question. Qu'est-ce qui fait une bonne toune de char? Et pour y répondre, Marie-Maude, on s'est tournée vers la science.
1: Ben oui. Important, ça.
0: Ouais.
1: Oui. Comme chez rigueur. Oui.
0: Comme chez le garagiste, on veut vous proposer une inspection en 5 points. 5 critères, oui, c'est vrai, qui, selon plusieurs études scientifiques, font d'une chanson une excellente compagne de route. Premier critère, ce qu'on appelle les BPM, hein, les battements par minute.
1: Absolument.
0: Ben, il y a une étude du chercheur Warren Brodsky, qui a été publiée dans Transportation Research en 2001, qui a conclu que le tempo idéal pour conduire se situe entre 85 et 110 battements par minute. Pour vous donner une idée de ce que ça veut dire, là, quelques chansons qui ont ces rythmes-là.
1: Exemple, oui.
0: Pour que tu m'aimes encore de Céline Dion, L'Amérique pleure des Cowboys fringants et Je t'amène au vent de Louise Attaque. Les trois respectent ce BPM.
1: Est-ce que ça dépend de la vitesse à laquelle on roule?
0: Bon, là, justement, j'y arrive. Bon. Parce qu'en dessous de ça, la musique risque de nous rendre plus somnolents.
1: Mm.
0: Et au-dessus de 120 BPM, on a tendance à accélérer, parfois sans même s'en rendre compte. Mm. C'est pour ça qu'écouter Crazy Frog sur un boulevard achalandé à l'heure de pointe, c'est peut-être pas l'idée du siècle, non.
1: Ou Pomme de Jam,
0: Non, c'est pas bon. Et le volume, hein, les chercheurs recommandent de rester autour de 60 à 70 décibels. En gros, ça, c'est le niveau d'une conversation normale ou légèrement animé. Donc, si en ce moment, vous êtes obligé de crier pour parler à votre passager, le volume de la radio est probablement trop fort. Deuxième critère pour une bonne chanson à écouter en voiture, on cherche un rythme prévisible.
1: Mm-hmm.
0: Pourquoi? Parce que notre cerveau, il adore les pulsations régulières. Il synchronise naturellement nos mouvements avec le rythme. C'est pour ça qu'une chanson pop, une chanson disco, une chanson dance, avec un battement bien constant, c'est généralement plus adapté pour la conduite automobile qu'un morceau rempli de changements de rythme.
1: Mm.
0: Et là, on s'excuse aux fans d'Uzeb et de Jazz Fusion.
1: Oui.
0: Ouais, évidemment.
1: Bon.
0: Troisième critère, une chanson familière. Hein? Une chanson qu'on connaît, ça demande moins d'efforts.
1: Mais ça, c'est le critère qui me semble le plus parlant pour moi.
0: Oui,
1: ouais.
0: parce qu'on
1: veut écouter...
0: Oui.
1: On veut, je ne sais pas, il y a quelque chose de réconfortant quand tu es en auto, d'entendre la toune, tu chantes...
0: On
1: avec,
0: connaît le refrain, on l'attend. Ça procure plus de plaisir et ça réduit le stress. Et c'est encore mieux, justement, si on connaît les paroles. Quatrième critère, une durée raisonnable. Hein? La plupart des bonnes tounes de char durent entre 3 et 5 minutes. C'est donc assez long pour embarquer, mais pas assez pour qu'on décroche.
1: Cela assez.
0: C'est ça. Et d'ailleurs, c'est pas un hasard si la majorité des grands succès radio respectent cette durée-là. Donc, malgré tout le respect qu'on doit à Beau Dommage, Incident à Bois des Filions, et c'est 20 minutes 25 secondes, ce sera peut-être pour le prochain voyage en train.
1: Oui.
0: Et enfin, cinquième critère d'une bonne pièce à écouter en voiture, des basses bien présentes. Hein, les psychologues de la musique expliquent que les basses, entre 60 et 120 Hz, sont perçues autant par le corps que par les oreilles. Hein, c'est ce qui donne cette sensation que vous connaissez sûrement, qu'une chanson cogne juste assez pour donner envie de taper du pied.
1: Je suis d'accord, j'ai tout vécu ça en jeûne de poitrine à Trois-Rivières. C'est ça qui
0: 10.
1: Provoque la transe.
0: On se rappellera.
1: Oui, 20 sur 10.
0: Donc, la prochaine fois qu'on va croiser quelqu'un qui a une voiture qui crache un gros beat à la lumière rouge, dites-vous que le conducteur le fait probablement pour assurer sa sécurité et la vôtre. C'est une bonne chose à savoir. Et un titre qui respecte ces cinq critères d'une chanson parfaite à écouter en voiture, c'est la demande spéciale qu'on vient de recevoir de Geneviève qui nous l'a envoyée via la bulle de conversation de Radio-Canada Audio. C'est la pièce qui a été nommée « Chanson de l'année » lors du Gala de la Disque en 2022. Et ça parle de voiture en plus. Voici « Copilote » de J. Scott et Fouki.
1: Oui. Oh oui.

0: Ambulance.
1: La pièce Copilote ou Capitole Funky avec Jay
2: oui,
1: Scott.
2: Funky.
1: C'est Ginette Renaud qui la nomme Capitole. Au Galadasis.
2: C'est tellement drôle. C'est tellement drôle.
1: Ici Jocelyn Lebeau, vous écoutez Apéro Public sur Ici Première et on a le grand bonheur de passer cette première heure du dimanche 5 juillet avec Marie-Maude Denis. Marie-Maude, avant d'être une de nos meilleures journalistes, un de vos premiers emplois d'été, ça a été de travailler à la billetterie du Centre national des arts à Ottawa et vous avez beaucoup aimé ça.
2: Oh, quel beau travail d'été. D'abord parce que c'était des petits quarts de travail courants, un peu avant que le spectacle débute.
1: Oui.
2: Alors, on était, au guichet, puis on vendait des billets pour les spectacles. Puis, en plus de pouvoir rentrer des fois dans les spectacles quand il restait des billets, il y avait un super bon resto au Centre national des arts, le café. Mmh. Puis, les gens qui faisaient le traiteur, ils nous amenaient des petites assiettes aux jeunes filles. La billetterie, c'était royal comme traitement.
1: Wow.
2: Puis j'avais toujours le fou rire. En fait, notre difficulté, des fois, c'était de pas rire des clients qui venaient nous demander des billets pour Laura Fabien.
1: Oui.
2: Fait que là, on allait en arrière rire un peu. Puis on revenait avec un visage sérieux vendre des billets pour Lara Fabien. Mais en disant bon spectacle de Laura Fabien. Alors ça nous faisait mourir de rire. Mais
1: on salue bon. Lara, si elle est à l'écoute. Et du CNA, vous êtes passé à Enquête. Vous allez commencer votre 12e saison.
2: Il y a eu quand même des
1: étapes. Des choses. Mais il faut y aller. Rondement.
2: Oui, on y va rondement. Enquête, 20e saison.
1: Oui, mais votre 12e saison à la barre d'Enquête. Oui. Donc, 20e année, effectivement, en 2027 d'Enquête.
2: Oui.
1: Est-ce qu'il y a des gens qui nous écoutent en ce moment qui devraient peut-être commencer à s'inquiéter? Parce que...
2: Absolument.
1: Oh,
2: alors,
1: oui.
2: restez calme parce que vous ne savez pas que c'est vous. Alors, partez le barbecue, barbotez dans la piscine,
1: oui.
2: Mais peut-être qu'on enquête sur vous.
1: Oui, parce
2: mais restez
1: que
2: calme
1: vous
2: pour
1: travaillez
2: le moment.
1: Fort l'été là-dessus.
2: Oui, on travaille, oui, on tourne tout l'été. Là. Oui. Oui.
1: Puis vous, est-ce qu'il y a des enquêtes que vous pouvez
2: non.
1: nous dire? Non? OK, parfait, on peut rien dire.
2: Non, moi, je suis le pire cauchemar des communications qui essaient d'organiser la promo de la nouvelle saison. Ils sont comme, qu'est-ce qu'on peut vanter? Qu'est-ce qu'on peut vanter? Je suis comme, rien.
1: Non, on peut rien dire.
2: Non, mais on va pouvoir se montrer un petit coin d'épaule probablement vers la fin août.
1: OK, on
2: oui.
1: va suivre ça, c'est
2: parce
1: certain.
2: Parce qu'on est de retour en septembre.
1: Oui,
2: voilà.
1: Début septembre, Enquête sur Ici Télé.
2: Oui.
1: Est-ce qu'on réussit à décrocher quand on mène des longues enquêtes comme ça ou on pense toujours au travail, même en vacances l'été?
2: Moi, décrocher complètement, ça se peut pas en ce moment dans ma vie professionnelle parce que je suis toujours tributaire d'un appel. En fait, tu sais, j'ai des semaines de vacances qui sont prédéterminées, mais j'ai des semaines où je me dis, ah, peut-être que je suis en vacances, mais si j'ai un retour d'appel, puis j'ai quelque chose, j'ai un invité à aller rencontrer, j'ai une histoire à aller chercher, je vais y aller.
1: Oui.
2: Tu sais, je vais mettre mes vacances sur pause pour une journée, pour deux journées, puis je vais aller faire le tournage. Fait que les vacances, des fois, c'est entre guillemets, là. Mais je suis tellement chanceuse de faire ce que je fais. Puis
1: oui.
2: quand, c'est parce que nous, là, quand le monsieur ou la madame a rappel, là, puis
1: oui.
2: ça fait 6 mois qu'on est après, là, on ne dit pas, ben là, je suis en vacances, j'irai la semaine prochaine. Non,
1: vous y allez.
2: On y va.
1: Oui.
2: À moins d'être en voyage à l'extérieur, ça se peut toujours, mais on essaie de vraiment là, de croquer le moment quand il se présente.
1: Et une de vos façons de décrocher, c'est peut-être en écoutant un de vos albums préférés à vie, et j'avoue que je ne soupçonnais pas celui-là, Versant Jazz de Sylvain
2: oui.
1: Lelièvre, paru en 2002. Qu'est-ce qui vous plaît tant dans cet album-là?
2: Ah, je peux pas. Mais j'aime beaucoup le jazz. J'aime beaucoup le jazz, j'aime beaucoup Sylvain Lelièvre. Et j'ai une anecdote formidable pour toi, Jocelyn, parce que c'est des collègues,
1: oui.
2: tu vas rire, là.
1: J'aime déjà ça.
2: Oui. J'arrive dans l'atrium de Radio-Canada. Il y a Philippe Fémieux qui est en grande conversation avec Stéphane Archambault qui animait
1: oui, les deux qui animent Ici Musique.
2: Ouais. Et puis, ils sont en train de parler. Tu sais, c'est des gars branchés sur la musique. Puis, ils parlent des nouveautés. Puis, ils me regardent et disent, toi, Marie-Monte, qu'est-ce que t'aimes? J'ai comme, Versant Jazz, Sylvain Lelièvre. Les deux, silence total. Et Stéphane Archambault, il me dit, ouais, t'es une fille surprenante.
1: Ben ça, je peux confirmer. Je vous propose d'écouter un extrait de la pièce Le croque-mort à coulisses de Sylvain Lelièvre.

0: Il prenait des chorus avec Tommy Dorsey. Y a pas de saut métier.
1: Avoue que c'est bon.
2: C'est très bon. Le croque-mort à coulisses de Sylvain Lelièvre, tiré de l'album préféré de Marie-Maude Denis, Versant Jazz. Marie-Maude, il y a peut-être des gens qui nous écoutent et qui sont encore en train de se demander où aller passer leurs vacances cet été. Vous, votre meilleure destination, ça a été l'été dernier sur la Côte-Nord.
3: Oh, oui, c'était fantastique. Alors, on s'est rendu près des barrages, vraiment dans l'arrière-pays, au nord ouest de Forestville, après ça à Baie-Comeau, dans la communauté de Pessamite, la communauté de mon conjoint. C'était merveilleux, c'était la nature pure, brute. On a des amis là-bas, des gens extraordinaires. C'est juste voir un lac froid là, au milieu de nulle part, c'est extraordinaire.
2: Wow! Et vous nous avez confié que vous aviez apprécié ce voyage-là parce qu'il était loin, loin de la ville. Bien, on n'a pas pu s'empêcher. Ah. Ça nous a inspiré la prochaine chanson.

0: Disco et Boule Noire.
1: Ah oui, Loin, loin de la ville. Succès popularisé par George Thurston sur son album Boule Noire en 1976. On est avec Marie-Maude Denis. Quand on fait un apéro, c'est bien de partager ce moment-là avec des gens. Et quand on vous demande, Marie-Maude, la personne que vous aimeriez inviter ou même présenter aux auditeurs, auditrices dans un apéro, vous nous parlez de quelqu'un que je ne connais pas du tout. Elle s'appelle Marianne Routier.
0: Oh, ben ça, c'est
1: qui est-elle?
0: Oh, ben, Marianne, c'est la fille de ma grande amie Julie Drolet, que vous connaissez
1: ben
0: peut-être,
1: oui.
0: Sur RDI et sur Radio-Canada. Ben, tout le monde connaît Julie Drolet.
1: Oui.
0: Alors moi, j'ai connu Marianne quand t'étais quasiment pas aux couches, là, mais Julie et moi, on est des amis depuis 25 ans, donc je connais Marianne depuis qu'elle est très jeune. Et c'est une belle jeune fille que j'admire parce que, d'abord, c'est la maman de deux jumelles. Hein?
1: Oui.
0: En bas âge. Elles ont quoi, les jumelles? 2-3 ans? Moi, juste, tu sais, juste penser à avoir une semaine avec des jumelles, je m'assois sur le perron, puis je pleure, là, puis je barre la porte. Puis en plus, Marianne est super engagée. Tu sais, elle a le cœur grand comme la ville de Montréal et elle travaille à l'itinéraire.
1: Oui.
0: Je trouve ça tellement magnifique comme engagement. Tu sais, moi, il me semble que je serais comme juste dépassée par
1: mais donc, j'imagine
0: une de ces choses-là.
1: Elle doit être très, très occupée. Ouais. Elle n'aurait sûrement pas le temps d'être ici avec nous.
0: Elle n'a pas le temps d'avoir
1: non.
0: Je me méfie pas du tout de ce qui est en train de se passer.
1: Ça
0: là.
1: Se pourrait que Marianne fasse son entrée en studio.
0: Oh!
1: Marianne Routier,
0: ouais.
1: bonjour.
0: Oh, salut.
1: Elle s'embrasse, elle se donne des becs sur les joues.
0: Ils ont quel âge tes jumelles, là, Marianne?
2: Mes jumelles ont depuis le 3 juin, 3 ans.
0: 3 ans le 3 juin.
2: 3 ans le 3 juin.
0: Le 3 juin. Mais regardez-moi cette magnifique jeune femme.
1: Magnifique Marianne, inspirante. Est-ce que vous avez entendu les bons mots qu'elle a dit à votre égard?
2: Ben oui, puis j'ai un grand syndrome d'imposteur en ce moment. Là.
0: Ben,
2: ça a comme pas de bon
0: ben
2: sens.
0: Non, mais on invite des amis. C'est un apéro, on invite des amis.
1: Voilà.
2: Un apéro avec un beau grand verre d'eau.
1: Oui, c'est pour toute la famille.
2: Ben oui, exact.
0: c'est familial de l'eau, hein?
2: C'est très familial, oui. Oui. Mais le vin aussi, hein?
1: Et puis Marianne, est-ce que vous avez des bons mots à dire sur Marie-Maude Denis? Pourquoi c'est bien de passer un apéro avec elle?
0: Dis pas tout, Marianne.
2: Non, écoute, c'est ça. Je pense que c'était une de mes craintes en venant ici aussi, c'est de me dire, tu sais, il y a certainement des anecdotes que je peux pas raconter ici. Marie-Maude, je pense que tout le monde va être d'accord avec le fait que n'importe qui rencontre Marie-Maude tombe en amour avec elle.
1: Oh.
2: Puis chaque instant passé avec elle est un party, puis une joie extraordinaire. Puis c'est d'ailleurs pas mal la seule raison pour laquelle j'ai accepté d'être ici aujourd'hui.
0: Oh, t'es formidable.
2: Pour pouvoir passer quelques minutes avec toi, parce que je pense qu'on a toutes les deux des vies de fous. Mais
0: ben, surtout
2: je t'aime
0: toi.
2: Beaucoup, puis tu me manques beaucoup.
0: Aussi.
2: Puis,
0: moi aussi, je t'aime beaucoup. Puis moi, je veux juste souligner l'importance des filles, des jeunes femmes engagées, mm-hmm. comme Marianne, puis qui décide, tu sais, je veux dire, c'est ridicule à quel point les gens qui travaillent dans le communautaire ne sont pas payés. Là.
1: Oui, les salaires sont très bas.
0: Nos rues sont pleines d'itinérants. Puis c'est des gens comme Marianne qui s'engagent vraiment puis qui veulent vraiment changer le monde. Des gens qui changent le monde, c'est des gens comme elle.
1: Oui, bien Marianne, vous changez le monde. Vous êtes intervenante de proximité à l'itinéraire. C'est un magazine et un organisme qui vient en aide aux personnes en situation de vulnérabilité sociale et économique qui sont à risque d'itinérance.
2: Exactement.
1: Pour qu'elles prennent leur place avec dignité dans la société. Concrètement, qu'est-ce que vous faites? C'est quoi votre travail?
2: Moi, je suis intervenante psychosociale à l'itinéraire. C'est un titre qui veut à peu près rien dire et tout dire en même temps. Là. T'sais, nous, on s'amuse à dire que notre autre tâche connexe est infinie.
1: Mm-hmm.
2: Donc, ça passe par le travail de rue, des différents accompagnements en fait dans des démarches autant au niveau de la santé, au niveau judiciaire, de la recherche de logement, du maintien en logement aussi, des dépannages alimentaires. Donc, c'est vraiment très, très large. Donc,
0: tu prends soin des gens.
1: Oui, c'est ça.
2: En fait,
0: peu
2: oui,
0: importe le problème.
1: C'est ça.
2: T'sais, on accompagne des gens comme n'importe qui normalement se ferait accompagner par de la famille ou par des amis aussi bien souvent, mm-hmm. mais que c'est des gens qui ont plus ce filet-là, ils ont plus ces ressources-là, donc ils viennent vers nous. Puis des fois, c'est même les accompagner dans des démarches qu'ils n'auraient même pas pensé qu'on pouvait faire. T'sais.
1: Ça peut être des trucs très simples parfois.
2: Mais ça peut être des trucs extrêmement simples, genre accompagner quelqu'un au rendez-vous chez le médecin parce qu'il est tétanisé, puis il trouve ça super intimidant parler de ses problèmes, puis tout ça. Donc nous, on peut les accompagner, puis se mettre un petit peu en porte-parole pour eux.
1: Mais c'est l'incarnation même du vivre ensemble, être
2: mais
1: là pour les autres.
2: Absolument, ouais. absolument.
1: Marianne, on entend dire que les défis liés à l'itinérance sont de plus en plus nombreux hein, depuis un certain temps. Qu'est-ce que vous remarquez de votre côté? Là? Vous êtes sur le terrain.
2: Je vous dirais, tu sais, je pense que personne n'a la solution. Personne ne sait c'est quoi le problème numéro un qui fait en sorte que ça fonctionne pas. Mais je vous dirais, moi, ce que je constate le plus à tous les jours dans le cadre de mon travail, c'est la difficulté à accéder à du logement. Mmh. Puis des difficultés qui, il me semble, pourraient être évitées ou pourraient être rendues beaucoup plus flexibles. Il y a des choses qui n'ont pas de bon sens. Tu sais, on en a parlé récemment, mais devoir avoir des impôts à jour pour pouvoir ne serait-ce que faire une demande pour un logement, logement auquel on va accéder dans peut-être 5 ans de toute façon, donc ça représente 5.
0: Avoir des impôts à jour quand on réalise c'est quoi la complexité de faire ça.
2: Ben oui, je veux dire juste moi faire mes impôts, je trouve ça stressant, je trouve ça difficile, puis je suis totalement

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1: Fait chaud. Ouais. Avez-vous des conseils pour les gens qui aimeraient peut-être aider des personnes qui en auraient besoin?
2: Oui, écoutez, premièrement, ben nous, à l'itinéraire, on a des cartes repas qu'on encourage tout le monde à aller acheter sur notre site pour faire des dons ou bien même aller s'en procurer eux-mêmes puis aller les distribuer eux-mêmes. Mais je voudrais personnellement, ce que je pense qui est essentiel, c'est que les citoyens logés aillent directement parler aux personnes en situation d'itinérance puis se familiariser avec ça puis se mettre le nez dedans un petit peu là. Je pense que ça ferait du bien à
1: oser
2: tout le
1: la
2: monde.
1: Rencontre avec l'autre.
2: Oser la rencontre puis c'est, je veux dire, c'est des gens qui sont parlables là, comme n'importe qui là. Puis allez leur poser vos questions, tu sais, approchez-vous d'eux, allez voir comment ils vivent puis si vous avez des craintes, faites-leur en part, ils sont capables d'y répondre.
1: Ouais.
2: Donc ouvrir le dialogue, s'approcher vraiment des gens là. Mmh.
1: Marie-Maude, qu'est-ce que vous apprenez vous au contact de Marianne dans des 4 à 7 entre autres?
3: Ben moi j'ai déjà consulté Marianne pour un reportage que j'ai fait sur la question du fentanyl puis des surdoses de drogue de rue. Mon premier réflexe, c'était d'aller voir Marianne puis de dire, Marianne, toi, t'as les deux pieds sur le terrain. Là. Par où je devrais prendre ça, ce sujet-là? Donc, elle est en contact avec un monde que je croise dans la rue, mais elle est vraiment dedans. J'aime sa vision du monde, j'aime son énergie. Puis moi, c'est drôle parce que Marianne était comme une enfant dans mes 4 à 7 avec sa mère, tu sais. Oui. Nos enfants qu'on se dit à 8 heures, là, oh mon Dieu, on a-tu fait à souper? Tu sais, faudrait bien qu'on les nourrisse, ces enfants-là. Oh,
2: j'avais tellement du fun, là. Ça, c'est comme dans mes meilleurs souvenirs de jeunesse, là.
1: T'sais. Donc, t'avais pas de problème, là, dans la maison.
2: Oh mon Dieu, absolument pas. Alors, absolument pas.
1: Ben, d'ailleurs, Marianne, est-ce que vous pouvez témoigner? Il paraît que Marie-Maude, c'est une très bonne cuisinière et qu'elle partage ses plats avec ses proches.
2: Oui, d'ailleurs, quand ma mère a eu son diagnostic, mes filles avaient...
1: Julie Drolet, votre maman, ouais. A eu un cancer.
2: Exactement, exactement. Puis ben là, on était tous, évidemment, on capotait, là, vraiment. T'sais, moi, j'avais mes deux petites filles de à peine un an, tu sais, j'étais toute seule. Puis là, j'apprends ça, puis j'essaye de me dire dans ma tête, mais comment je vais faire? T'sais, j'ai déjà, moi, j'en arrache pour me faire vivre toute seule. Puis là, il va falloir que j'accompagne ma mère là-dedans. Puis je veux absolument être là pour elle à chaque instant, mais j'en ai déjà tellement, tellement, tellement sur mon assiette. Puis Marie-Maude, un jour, est arrivée quasi à l'improviste chez moi avec une tonne de plats cuisinés. C'était magnifique. Puis je me suis dit, mais tu sais, qui pense à faire ça?
1: Marie-Maude Denis.
2: Mais exact. Puis tu sais, on en fait pour la personne qui est malade, puis j'en ai fait pour ma mère, puis tout ça. Mais personne pense à prendre soin de ceux qui y prennent soin. Ça, j'ai trouvé que c'était vraiment évocateur de Marie-Maude.
1: Hey, que c'est beau, ça. Il y a une leçon à tirer de ça. Prenons soin de ceux qui prennent soin dans
2: c'est
1: nos 4
2: biblique,
1: à 7.
2: Hein? Mais...
1: Hey, voilà. Vous avez bien raison.
3: Il y avait du bon dans la Bible, jeune fille.
2: Oui, oui.
1: Vous avez bien raison. Marie-Maude Denis, Marianne Routier est une femme fort inspirante. Merci d'avoir été avec nous.
3: Je suis tellement contente de te voir, Marianne.
1: Et je rappelle que vous êtes intervenante à l'itinéraire à Montréal, maman de jumelles et personne parfaite à inviter dans un 4 à 7 Marie-Maude Denis. On arrive bientôt à la fin de cette première heure d'Apéro Public. Marie-Maude Denis, vous êtes une philosophe. Vous avez dit, entre autres, que l'été, c'est fait pour voir des amis pas pressés et pour faire des plans spontanés.
3: Ah, c'est vrai, parce qu'on se monopolise tellement nos fins de semaine d'avance, puis on n'a jamais le temps de prendre le temps. Puis je trouve que l'été, là, faire un petit appel, genre, t'es-tu libre? Non. Prochain ami. On passe. T'es-tu libre?
1: Vous descendez la liste.
3: Oui, on descend la liste. Puis moi, je pense que il ne faut pas trop planifier notre été dans les moindres détails.
1: Oser
3: en tout cas, moi, j'aime pas ça.
1: Désorganiser.
3: Oui. Vive la désorganisation.
1: Ben, on va essayer de faire ça. Marie-Maude Denis, je rappelle que vous animez la 19e saison de l'émission Enquête. On sera presque à la 20e dans quelques mois.
3: Non, c'est 20 ans.
1: C'est la 20 ans officiellement
3: oui,
1: qui commence
3: absolument.
1: Là. La 20e saison de l'émission Enquête sur ICI Télé dès septembre. Et je vais prendre 2 secondes pour dire que vous animez la saison 8 du balado. Histoire d'enquête sur Radio-Canada Audio. Si vous vous cherchez un balado à écouter prochainement, là, moi, j'ai capoté sur cet épisode où vous revenez sur la disparition du jeune Ontarien Liam Thomson, 22 ans, lors d'un week-end de ski au Mont-Tremblant en février 2025. C'est tellement troublant.
2: Ah, moi, je l'ai écouté religieusement.
1: Mmh. Ah, faut absolument aller écouter ça. Merci, Marie-Maude Denis.
3: Ah,
1: bon
3: c'est
1: été.
3: C'est tellement le fun. Merci, Jocelyne, de l'invitation. C'était superbe. Puis c'est une belle surprise d'avoir invité Marianne.
1: Ben, ça nous fait plaisir. On fait des surprises ici à Apéro Public.
3: Et bon été à tout le monde. Hein?
1: Ben oui, avec grande joie. Après le bulletin de nouvelles, Émile Bilodeau va chanter pour nous et on prend des nouvelles de Martin Drainville qui joue la pièce Brou aux Îles de la Madeleine. On se retrouve dans 7 minutes. À tout de suite.
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4: Ici Fred Harding, voici les informations. Un train de marchandises du Canadien National a déraillé à Repentigny dimanche après-midi. La compagnie de transport ferroviaire fait état d'une vingtaine de wagons qui se sont trouvés dans diverses positions. Le service de police de la ville indique qu'aucun blessé n'a été signalé. Le directeur adjoint aux opérations du service incendie de la ville, Jean-Marc Picotte, retrace les événements.
5: À 16h33, on a eu un appel pour un déraillement. Les équipes sont arrivées rapidement sur les lieux. On a constaté qu'il y avait des wagons qui étaient sortis de la voie ferrée, certains sur le côté, qui indiquaient peut-être d'avoir des matières dangereuses. La bonne nouvelle, c'est que ces wagons-là étaient vides.
4: Le déraillement a provoqué l'évacuation temporaire d'environ 200 résidents du secteur. Et le premier ministre Mark Carney s'envole lundi pour la Turquie pour le sommet annuel de l'OTAN qui se tiendra mardi et mercredi. Le premier ministre veut y mettre de l'avant les récents investissements du Canada en matière de défense. Voici les précisions d'Hugo Métro.
6: Pour le Canada, ce sommet est d'abord un rendez-vous sur la défense. Les pays membres doivent présenter un plan pour atteindre la nouvelle cible de l'OTAN, consacrer 5% de leur PIB aux dépenses militaires d'ici 2035. Mark Carney sera accompagné de la ministre des Affaires étrangères, Anita Anand. Voici la professeure en sciences politiques à l'Université Laval, Anessa Kimball.
7: Il y a des progrès, ça c'est certain. Ça semblerait que le Canada a réussi d'échapper d'être nommé comme un État qui n'a pas atteint la cible de 2%.
6: Autre dossier incontournable, la guerre en Ukraine, comme l'explique l'ancien diplomate canadien Ferry de Kharkov.
8: Oui, alors ça, la question de l'Ukraine reste absolument fondamentale, essentielle, une priorité absolue.
6: En fin de semaine, Donald Trump s'est entretenu séparément au téléphone avec Vladimir Poutine et Volodymyr Zelensky. Le président ukrainien dit voir, je cite, une réelle perspective pour mettre fin au conflit et souhaite poursuivre ses discussions avec Donald Trump en marge du sommet. Le sommet doit aussi permettre de dévoiler la liste des pays fondateurs de la future Banque de la Défense. Le Canada, qui accueillera son siège, devrait en faire partie. Le sommet s'ouvre mardi à Ankara et réunira les dirigeants des 32 pays membres de l'OTAN. Ici Hugo Métro, Radio-Canada, Montréal.
4: Et le cancer de la peau est en augmentation au pays. La Société canadienne du cancer estime que cette année, plus de 11 000 personnes vont recevoir un diagnostic de mélanome, une forme agressive de la maladie. Selon des experts, les fausses informations en ligne notamment, n'aide pas la situation. Philippe Lheureux.
9: Des experts de la santé sont inquiets de voir que des tendances particulièrement dangereuses sont mises de l'avant par des influenceurs sur les réseaux sociaux. Il est question notamment de tan maxing lorsqu'on veut avoir les démarcations de bronzage les plus importantes possibles ou encore de fausses informations qui sont véhiculées sur l'exposition au soleil sans protection. Résultat, la Société canadienne du cancer remarque une hausse des diagnostics de mélanome dans les dernières années. C'est une forme agressive du cancer de la peau. Selon Marie-Michèle Blouin, dermato-oncologue au CHU de Québec, les effets de ces tendances peuvent se faire sentir à long terme.
10: L'exposition au soleil, principalement les UVA, mais aussi les UVB, font un vieillissement de la peau. Donc, la peau vraiment pas belle, des rides, des taches, des ridules, puis un relâchement de la peau. Et ça, c'est principalement des rayons qui sont induits par le soleil en général, mais aussi par les cabines de bronzage.
9: Elle rappelle qu'il y a bien évidemment des aspects positifs à l'exposition au soleil. L'effet, par exemple, sur la santé psychologique ou encore l'absorption de vitamine D. Toutefois, il faut seulement s'exposer au soleil pendant 20 minutes entre 2 et 3 fois par semaine afin d'avoir la quantité suffisante de vitamine D. Ici Philippe Lheureux, Radio-Canada, Québec.
4: Et dans les Laurentides, une maison d'hébergement pour les femmes et les enfants en situation d'itinérance est forcée de fermer ses portes après avoir perdu son financement provincial. Une trentaine de femmes et d'enfants vont devoir être relocalisées, donc Andréane Williams.
11: Ça, c'est du jus puis des fruits en canne.
12: Cet après-midi, entre femmes, autour d'une collation, est l'un des derniers que vivront ensemble les intervenantes et les résidentes du centre d'hébergement Phoenix à Saint-Jérôme. L'organisme, qui abritait 25 femmes et une dizaine d'enfants en situation d'itinérance, a perdu son financement provincial et doit mettre la clé sous la porte. Pour Cathy, une résidente, c'est tout un monde qui s'écroule.
11: Je me sens en sécurité ici. Ils ont réussi à me sauver la vie.
12: Dans une déclaration par courriel, Santé Québec Laurentide explique vouloir protéger les usagères du centre d'hébergement, sans toutefois donner plus de détails. Le directeur des opérations du refuge, David Letourneau, affirme pour sa part que le financement provincial était conditionnel à des critères qui lui étaient impossibles à remplir.
13: Ces demandes-là semblent être formulées dans un contexte où on voudrait peut-être justifier après coup une décision qui a déjà été prise.
12: Les résidentes et leurs enfants seront tous relocalisés avec l'aide de Santé Québec, mais les 34 lits du refuge représentent à eux seuls près de 80 % des places disponibles pour les femmes dans les Laurentides, selon le Phoenix. Vicky Messier-Ouimet est intervenante au refuge.
14: C'est inhumain de rejeter des personnes.
11: Oh, allô, Vicky!
12: Oh, un nouveau départ douloureux pour ces femmes qui avaient pourtant, grâce à ce centre, réussi à s'enraciner. Sandrine Williams, Radio-Canada, Saint-Jérôme.
4: Et en terminant en sport, la nageuse Summer McIntosh a battu le record du monde aux 200 mètres papillon lors des essais nationaux à Montréal. L'Ontarienne de 19 ans a dépassé la marque par 16 centièmes de seconde. Et avec cet exploit, Summer McIntosh met donc la main sur un quatrième record du monde en grand bassin. Voilà, c'était vos informations.
15: Bonsoir tout le monde, ici Jocelyn Lebeau. On y va pour la deuxième heure de votre apéro public en direct en ce dimanche 5 juillet. Quand je vous dis qu'on reçoit beaucoup de messages et que ça vient de partout, je veux souhaiter un bon 4 à 7 du dimanche à José Lapointe de Repentigny qui nous a écrit « Je ne vous connaissais pas, Monsieur Lebeau. Je trouve que vous avez une voix très joyeuse. Enchantée, bon été. » Ben merci José d'être là, ça me fait bien plaisir. Valérie de Québec réagit à la surprise qu'on a faite à Marie-Maude Denis. On a invité Marianne Routier. Elle dit « Bravo à cette jeune femme qui s'occupe des gens dans le besoin. J'ai plusieurs appartements dans la ville de Québec et nous avons quelques loyers pour aider des gens dans des situations précaires. Merci de faire ça, Valérie. » Salutations également à Myriam Binette des Îles-de-la-Madeleine qui, elle aussi, écoute ses CD en voiture comme Marie-Maude Denis. Sylvie Pelletier qui nous écoute de Saint-Bruno. André Bédard de Beauport. Et je veux m'excuser auprès de cette auditrice qui, la semaine dernière, n'a pas été capable de terminer sa lecture en nous écoutant. Désolé pour ça, mais heureux de savoir qu'on vous a assez intéressé pour que vous ne terminiez pas votre lecture à vous, chère auditrice. Au cours des 60 prochaines minutes, on va s'intéresser aux îles de la Madeleine. Magnifique endroit au Québec, si jamais vous n'y êtes pas encore allé, on va essayer de vous convaincre. Et comment on va faire ça? Dans une trentaine de minutes, on va aller joindre le comédien Martin Drainville, qui se trouve là-bas. Il est en compagnie de ses amis que vous connaissez, Benoît Brière et Luc Guérin, parce qu'il présente ces jours-ci la pièce Brou aux îles de la Madeleine. Très hâte de savoir comment ça se passe. Et aux îles, c'est bien d'avoir une auto ou un bateau pour se promener d'un endroit à l'autre. Ça tombe bien parce que notre thématique musicale aujourd'hui, c'est les meilleures chansons à écouter sur la route. Hein? Quelles sont vos meilleures pièces musicales à écouter en voiture? Vous pouvez nous écrire le titre et pourquoi dès maintenant sur la bulle de conversation de l'émission Apéro Public sur l'application Radio-Canada Audio. Si c'est lié à une histoire que vous avez vécue, n'hésitez pas à nous la raconter. Et vos réponses vont nous inspirer la sélection musicale de l'émission d'ici 19h. Et parlant de musique et des îles de la Madeleine, il est en studio avec moi. Il a composé son plus récent album, Bill aux îles, lors d'une résidence à Havre-Aubert, là où il a trouvé l'amour. Il a dit oui quand on lui a proposé de venir passer une heure avec nous à Apéro Public aujourd'hui. Sans perdre un seul instant, il nous interprète sa composition Carte postale. Voici l'auteur, compositeur, interprète, Émile Bilodeau. Merci.

0: Wow.
1: Merci beaucoup, Justin.
0: Bravo.
1: Merci tout le monde.
0: Bravo, Émile Bilodeau.
1: Viens vous rejoindre.
0: Venez nous rejoindre, certains. Carte postale tirée de votre plus récent album, Bill aux îles. Que c'est bon.
1: C'est
0: que
1: gentil. C'est bon.
0: Émile.
1: C'est tout du vrai. C'est toute une vraie histoire.
0: C'est ça, on va en parler, c'est sûr. Vous allez passer toute cette deuxième heure d'apéro public avec nous.
1: Yes.
0: Vous allez même chanter une autre de vos compositions un peu plus tard. Mais avant d'aller plus loin, Émile, je veux le souligner d'entrée de jeu. C'était votre fête. Dimanche dernier, vous avez eu 30 ans.
1: Oui.
0: Joyeux anniversaire,
1: merci,
0: Émile.
1: Merci, tout le monde.
0: On a même un accompagnement musical.
1: Du Grand Vigneault, ça.
0: Oui, Jean du pays.
1: Ben oui, quelle belle composition. Composition payante.
0: Oui, je comprends donc. Est-ce que vous avez bien célébré votre anniversaire?
1: Oui, alors on a le Molki. C'est quoi du
0: nom?
1: C'est comme un jeu qui ressemble à un jeu de poche, mais c'est suédois. Fait que dans le fond, chaque petit morceau de bois, chaque petit morceau de bois, il y a un chiffre dessus. Si tu fais tomber une de ces morceaux de bois, ben c'est le numéro... En tout cas, on a joué à un jeu suédois.
0: Oui, c'est ça. C'est ce que je comprends au parc, j'imagine.
1: On enchaîne, hein?
0: Et qu'est-ce qu'on vous souhaite pour votre 30e anniversaire?
1: Ah ben de la santé, hein. C'est vraiment, moi, je suis un vieil homme, mais de la santé, puis que tout le monde soit dispo pour le studio, parce que là, j'ai des projets de studio, puis là, je me suis pris un peu en retard, là, tu sais, fait que j'espère que le monde avec qui je veux collaborer vont être libres.
0: Est-ce qu'il y a des gens que vous voulez inviter tout de suite, là? Vous pouvez le faire en nombre, si vous voulez.
1: Oui, ben il y a la chanteuse de la Côte-Nord, Cayenne, là, que, genre, ça fait plusieurs fois que je change les jours, les dates, les heures. Fait que là, c'est ça, c'est le Cayenne, c'est le 21 de 1h à 15h. Ben c'est ça, de 1 à 3 en après-midi au studio. Donc voilà.
0: C'est bon.
1: C'est message... vraiment le final bâton. Là.
0: Le message est passé. Émile Bilodeau, vous faites un 2 en 1 en matière de chiffrons parce qu'en 2026, vous fêtez 10 ans de carrière. Votre premier album, Rite de passage, c'est en 2016.
1: Ouais.
0: Quel regard vous portez sur cette première décennie comme auteur, compositeur, interprète?
1: Ben, j'ai engagé mon ami Jules Falardeau avec qui je fais plein d'affaires, tu sais, le Grand Nord, la Côte-Nord, tout ce qui finit en or. Là. Puis là, ben encore, c'est le documentaire 10 ans en 10 minutes de Rite de passage. C'est vraiment le fun parce qu'on a passé en entrevue plein de genres de monde. Tu sais, mon ancienne relationniste de presse, Myriam Lefebvre, là, qui m'a amené à Trois-Rivières, là, dans sa région natale. Puis elle parle de la fois qu'on a failli se tuer sur l'autoroute à cause d'un porc-épic là, qui avait eu la mauvaise idée de traverser au moment où on était sur l'autoroute. Fait que c'est le fun de juste se replonger dans les souvenirs. Puis, tu sais, mon booker qui est encore le mien, mon bassiste qui est encore le mien après 10 ans, mon sono, même affaire. Fait qu'il y a des gens qui auraient beaucoup plus de choses à raconter. Mais on s'est vraiment penché pendant 10 minutes sur ce phénomène-là qui était Rite de passage.
0: Et ce documentaire de Jules Falardeau, on peut le voir où?
1: Bien là, c'est ça l'affaire. C'est que nous autres, on sait que si on veut faire affaire avec Télé-Québec, il va y avoir un peu moins de sacre. Puis moi, j'avais envie que ça soit bien authentique. Fait que ça va se retrouver sur YouTube.
0: Il y a des mots d'église sur YouTube.
1: Sur YouTube. Puis personne ne peut nous dire « Hey, faites pas ça, dites pas ça. »
0: Vous venez d'interpréter « Carte postale » qu'on retrouve sur votre sixième album « Bill aux îles » qui a été lancé en 2025. Les îles, ce sont les îles de la Madeleine.
1: Mais j'espère bien.
0: Et vous avez eu un véritable coup de cœur pour cet endroit-là.
1: Oui.
0: Qu'est-ce qui vous a tant marqué?
1: Bien, l'affaire, c'est que moi, je revenais des plaines d'Abraham qui étaient vraiment très exigeantes au niveau mental.
0: Vous avez animé la fête nationale.
1: Puis là, le Parti québécois voulait pas que j'anime la fête nationale. Moi, c'était un rêve. J'étais comme, Colin, le Parti de René Lévesque, quand même. Fait que c'était pas facile, mais j'ai été vraiment bien là, soutenu par mon band, les artistes qui avaient accepté de faire le show avec moi, les gens qui étaient là, 50 000 personnes qui étaient là,
0: oui.
1: Puis les 100 milliers qui étaient dans la TV. Fait que, dans le fond, on s'en collait sur deux autres. Mais ça, pour vous dire que...
0: Un mot d'église sur YouTube.
1: Ouais, c'est ça. Que ça a fait du bien de se retrouver aux îles de la Madeleine, tu sais, pour me refaire une santé mentale. Puis c'est là que j'ai rencontré ma blonde, puis c'est là que...
0: Flavie.
1: Ouais, l'album a vu le jour aussi, parce que à force d'être avec elle, tu sais, pendant qu'elle travaillait, moi, je me tournais les pouces. Puis ça a été pour la première fois un moment où je me suis posé pour écrire. Parce que moi, j'écris beaucoup mes albums sur la route, hein, pendant un test de son, en attendant l'entrevue avec Jocelyne.
0: Dans l'action. Vous avez composé tantôt, pour vrai?
1: Oui, c'est ça. Moi, je suis vraiment une bébête à maximiser sur la composition. Mais là...
0: Hey, j'espère que je vais être d'incrédit.
1: Ben, j'espère. Ben, moi aussi. À Havre-Aubert, j'ai pu vraiment faire cet album-là. Puis c'est un album qu'on fait en tournée, en formule homme-orchestre. Fait que c'est vraiment tellement cool que les îles aient été le point de départ de tout
0: oui.
1: ça.
0: Oui.
1: Puis là, on va être là-bas le 12 ou le 13 juillet, là, je ne sais plus.
0: Oui,
1: là.
0: J'ai les dates, je vais pouvoir en parler tantôt.
1: Tantôt, parfait.
0: Assurément. Émile, il y a des gens qui nous écoutent qui n'ont jamais mis les pieds aux îles de la Madeleine.
1: Ouais.
0: Qu'est-ce qu'on devrait savoir sur les îles?
1: Bien, premièrement, il faut savoir que l'accent Madelino en est un des plus beaux au monde.
0: Ah, c'est magnifique.
1: Ah ouais, c'est tellement intéressant. Moi qui aime beaucoup là, les langues, là, puis c'est formidable de voir à quel point c'est une histoire très particulière, là, tu sais, où il y a eu les Micmacs sur le qui venaient pêcher les morses. On parle très peu de... C'est ça, le génocide des morses de l'Atlantique, mais pendant la colonisation anglaise, ils ont fait le ménage. Puis de savoir que Cartier était passé là pour se reposer, puis que c'est dans ses écrits, là, c'est archivé, tout ça.
0: Mm-hmm.
1: Puis de voir aussi que l'arrivée de l'électricité aussi, ça a pris du temps. Mais tout ce temps-là, il y avait des gens, puis ça a créé un genre de patois acado-québécois qui est vraiment le fun. Fait que moi, je trouve que ce qui fait la beauté des îles, c'est vraiment les gens en premier.
0: Oui.
1: Parce qu'ils ont la gentillesse de nous recevoir à chaque été, à chaque année. Puis c'est vraiment grâce à ces gens-là si on passe des bons moments.
0: Et je vous ramène à la musique, Émile Bilodeau, le premier album que vous avez acheté, c'est La Grande Messe des Cowboys Fringants.
1: Oui.
0: Pourquoi celui-là?
1: Bien, premièrement, il faut savoir que nous autres, dans notre école primaire, on jouait les Cowboys pendant les périodes de lecture. Fait que, puis sur cet album-là, ben, il y a, tu sais, Les Étoiles Filantes qui étaient.
0: D'ailleurs, je vous propose qu'on en écoute tout de suite un extrait. Okay, les Étoiles Filantes, les Cowboys Fringants. Oui.

0: Yeah! Ben ça, je me rappelle qu'on était très interpellés par le texte parce qu'on était jeunes, tu sais, puis là, il parle de la récré, puis tout ça, puis tu sais, il y avait aussi...
1: Ça résonnait.
0: Ouais, la chanson Plus rien, tu sais, puis on se regardait tous en mode... on est tous bien émotifs, tu sais, c'était la première fois que la musique rentrait dans nos quotidiens, puis je me rappelle que ça m'avait vraiment chamboulé, fait que c'est pour ça que j'ai acheté l'album.
1: Je comprends. Avec mes parents. Et vous êtes pas le seul à l'avoir acheté.
0: Non, ça,
1: plusieurs
0: ça.
1: Personnes se sont procurées cet album, La Grande Messe des Cowboys Fringants. On est le 5 juillet, c'est l'été pas à peu près. Quand on vous demande votre chanson par excellence à écouter durant la saison estivale Émile Bilodeau, c'est une pièce de Robert Charlebois qui vous vient en tête, Les Ondes.
0: Ben oui, j'ai comme l'impression qu'on peut faire un road trip. Puis moi, je travaille beaucoup sans ma blonde, tu sais. Fait que je l'appelle souvent, tu sais, en direction d'un spectacle. Fait que ça me met vraiment de bonne humeur, cette chanson.
1: Bien, on va l'écouter, Les Ondes, qu'on retrouve sur l'album Doux Sauvage de Charlebois, paru en 2001.

0: Ah, quelle voix, Robert Charlebois, les ondes dans Apéro Public, votre 4 à 7 du dimanche sur ICI Première. Émile Bilodeau, vous êtes toujours avec nous?
1: Ben oui, pour le vodka à 7, ça va faire plaisir.
0: Oui, c'est ça, le 4 à 7 pour nous. On va continuer de jaser, bien sûr, et vous allez interpréter une deuxième composition tout à l'heure. Mais juste avant, je veux revenir sur une actualité qui a marqué la semaine musicale.
1: Culturelle, ben oui.
0: Ouais. Est-ce que vous avez vu ça passer? C'est maintenant officiel. Le Canada va participer au concours Eurovision de la chanson l'an prochain.
1: Ben, c'est formidable, ça.
0: Est-ce que vous aimeriez ça, vous représenter le Canada, Émile?
1: Non, je vais devoir laisser ma place à quelqu'un d'autre, parce que moi, je vais le faire quand on va être indépendant, c'est sûr, là. Puis je pense que ce qui est vraiment le fun avec ce concours-là, c'est qu'il faut penser à tous les gens qui maîtrisent pas la langue. Tu sais.
0: Oui.
1: Par exemple, les Suédois là, qui chantent en suédois,
0: oui.
1: Il faut qu'ils essaient de gagner des points avec nos oreilles de francophones. Fait que il y a vraiment un souci de mise en scène de dire essayons d'aller chercher la performance vocale puis de mettre de l'avant plus cet aspect-là de surface, j'ai envie de dire.
0: Mm-hmm.
1: Parce que moi, j'apprécie davantage les textes, je suis un artiste. Fait que je trouve ça original que cette compétition-là invite le Canada parce que je suis sûr qu'on va pouvoir tirer l'épingle de notre jeu.
0: Oui, il y a peut-être des gens qui n'ont jamais entendu encore parler d'Eurovision, ça se pourrait. Ben, sachez que c'est le plus grand concours musical au monde.
1: Céline a fini première.
0: Regardez, je m'en viens là. Oui. Ça a été créé en 1956 et depuis, c'est suivi chaque année par plus de 130 millions de téléspectateurs.
1: C'est le Super Bowl de la chanson.
0: C'est le Super Bowl de la chanson, vous avez raison. On peut parler d'un véritable phénomène culturel et on a accueilli là-bas des artistes comme ABBA, France Gall, Julio Iglesias, Olivia Newton-John, Françoise Hardy, Nana Mouskouri, la liste est tellement longue. Je dis que le Canada va participer officiellement pour la première fois en 2027, mais vous faites référence à ça. Là, au fil des ans, plusieurs artistes d'ici ont représenter des pays européens. Vous vous souvenez peut-être de Natacha Saint-Pierre qui a offert à la France une quatrième place, c'était en 2001 avec Je n'ai que mon âme. Lara Fabian représentait le Luxembourg en 1988.
1: Okay.
0: Annie Cotton, plusieurs se souviendront peut-être d'elle, elle a joué dans Ouattatatar. Elle défendait les couleurs de la Suisse en 1993. Et plus récemment, Lazara a été choisie par la France en 2023. Et elle a beaucoup fait jaser parce qu'elle semble avoir adressé un doigt d'honneur aux caméras au moment du dévoilement des résultats. Mais évidemment, en 1988, vous le disiez, Émile Bilodeau, Céline Dion avait remporté cette prestigieuse compétition. Elle représentait la Suisse avec le titre « Ne partez pas sans moi ». Pourtant, ce n'est pas Céline qui a ouvert la voie. C'est une chanteuse originaire du Manitoba qui s'appelle Cherise Lawrence.
1: Oui.
0: En 1986, il y a exactement 40 ans, elle a été la première Canadienne à participer à l'Eurovision en représentant le Luxembourg avec la pièce « L'amour de ma vie ». Elle avait terminé en troisième place, ce qui est très bien. Deux ans avant la victoire de Céline Dion, je vous propose d'écouter un extrait. Vous allez voir, c'est de l'Eurovision dans toute sa splendeur, kitsch à souhait.
1: C'est ça, on est dans la performance.
0: Ah oui.

0: Bon, vous allez peut-être vous demander maintenant qui est devenue Chérisse Lawrence depuis sa participation à Eurovision. Mais dans les années 80, elle a notamment été animatrice de l'émission de variété Circus qui était diffusée sur le réseau CTV avant d'être remplacée par un certain Pierre Lalonde.
1: Incroyable. Ouais.
0: Elle a été animatrice du concours Miss Teen Canada. Elle a lancé quelques disques country avant de faire carrière dans les comédies musicales. Et aux dernières nouvelles, elle dirigeait un chœur en Ontario et a présenté des spectacles dans des résidences pour personnes âgées. Peut-être, hein, Émile, qu'elle pourrait représenter le Canada l'année prochaine.
1: Hey, ça serait vraiment un beau retournement de situation.
0: Hein? Puis nous, on a même imaginé avec l'équipe de réunir Chérisse, Lara, Natacha, wow. Annie, Lazara et Céline.
1: Hey, ça va vous coûter cher par contre. Là. Je pense que je vais être obligé de laisser mon cachet à la prochaine.
0: On peut toujours rêver quand même. Mais on est curieux de savoir qui verriez-vous représenter le Canada au concours Eurovision
1: en
0: 2027?
1: Vous me demandez ça à moi ou aux auditeurs?
0: Ben, à vous et aux auditeurs, auditrices. Vous pouvez nous l'écrire dès maintenant via la bulle de conversation.
1: C'est une bonne question, ça.
0: Est-ce que vous pouvez y penser, on en parlera plus tard. Et sinon, comme on n'a pas le choix, c'est comme si on n'a pas le choix de l'écouter, hein? Céline Dion à l'Eurovision, c'est le nom qui vous est venu instantanément,
1: ben oui.
0: Émile Bilodeau. Elle chantait « Ne partez pas sans moi ». C'est devenu un classique.

0: Céline Dion, ne partez pas sans moi.
1: Bravo la Suisse!
0: Oui, bravo la Suisse et bravo quand même un peu le Québec et au Canada grâce à Céline Dion. Si vous venez de vous joindre à nous, vous êtes à l'écoute d'Apéro Public, un tout nouveau rendez-vous radiophonique qui vous accompagne en direct durant vos 4 à 7 de fin de semaine sur Ici Première.
1: Vodka à 7.
0: Oui, exact. C'est bon, ça vous fait de la poésie. Et on passe cette deuxième heure de l'émission avec l'auteur, compositeur, interprète Émile Bilodeau.
1: Bonsoir.
0: Et je suis très, très heureux qu'il soit là parce que vous savez quoi? J'étais là dans les tout débuts de carrière d'Émile en 2013. J'étais juge à la finale locale de Cégep en spectacle.
1: Au Cégep
0: Édouard Montpetit exactement, alors qu'Émile participait. Déjà, c'était très clair qu'il avait beaucoup de talent.
1: Hey,
0: on a même
1: encore.
0: Retrouvé un extrait.
2: Alors ça, c'est une chanson qui parle du fait que c'est vraiment nice partager sa vie avec quelqu'un d'autre. C'est un peu sketch, là. Alors, je dédie cette chanson à mon ex. S'il te plaît. Okay.

0: fucked up. Ok, oui. Pour que quand je t'achante, tu puisses rire ou pleurer, puis tu puisses me rappeler le fait que tu me trouves hot.
1: Mais vous êtes si hot, Émile Bilodeau.
2: Mais là, je me sens comme les humoristes là, qui se font montrer leur premier monologue dans un bar ou à l'école de l'humour. Mais oui, tu sais, c'était une écriture très juvénile, tu sais. Tu me trouves hot.
1: Oui, mais il y avait une fougue sur scène.
2: Oui.
1: Et je me rappellerai toujours, vous étiez le dernier à passer de tous les candidats-candidates de cette finale de Cégep en spectacle. Et je me souviens, je m'étais levé debout spontanément à la fin de la prestation parce qu'il y avait quelque chose qui se passait sur scène et on m'avait chicané parce qu'on n'a pas le droit de favoriser
2: pour
1: comme juge.
2: Neutre,
1: j'avais trouvé trop bon.
2: Vraiment apprécié tes commentaires. Ça m'avait donné beaucoup de confiance pour la finale régionale et ensuite la nationale. Ça avait vivement Cégep en spectacle.
1: Ah, quel beau concours, vraiment. Pourquoi la musique, c'est votre médium à vous, Émile Bilodeau?
2: Ben, j'ai flirté un peu avec l'humour, mais c'est ça. J'ai comme l'impression qu'en humour, les gens t'attendent en te disant « fais-moi rire ».
1: Oui.
2: Puis en musique, ben, on peut parler avec émotion de l'histoire nationale, on peut parler avec beaucoup d'humour de nos cercles d'amis, mm-hmm. on peut critiquer avec du gros drum. Tu sais, c'est la diversité des angles que j'aime. Puis des fois, ben, j'essaie d'en parler à ce crissolé, ça m'a mal sorti. Là. Mais des fois, là, tu peux taper du pied puis faire de quoi d'intéressant en faisant de quelque chose de plus folklorique. Tu sais.
1: Oui, absolument.
2: Puis comme des fois, tu peux engager un arrangeur qui va te faire plein de violons, puis là, peu de mots, puis ça va être beau quand même. Fait que c'est la diversité des angles, puis la diversité des émotions, puis on surprend tout le temps.
1: Oui.
2: Ouais, à l'écoute d'un nouvel album, d'un nouveau show, c'est ce qui me plaît dans ce médium-là.
1: Et clairement, la musique, donc, ça vous tient à cœur,
2: ouais.
1: mais aussi ce qui vous tient à cœur, c'est votre lien avec les communautés autochtones.
2: Oui.
1: Ça a commencé avec une première invitation à collaborer,
2: ouais.
1: et depuis ce temps-là, j'ai l'impression qu'une grande partie de votre vie, ouais. c'est cette collaboration avec les communautés autochtones.
2: Oui, puis là, on revient de Iqaluit, on est allé faire un show post-Saint-Jean pour les francophones du Nunavut. Puis, il y avait des Inuits qui connaissaient un peu mes collaborations avec Elisapi. Tu sais,
1: oui.
2: Elisapi, qui est très, très aimée, là, qui vient de Saluit. Donc,
1: avec raison.
2: Elle vient du Nunavik. Puis moi, je suis allé au Nunavut.
1: Oui.
2: Puis, c'est ça, encore cette année, là, je suis allé à Umiwiak, au Nunavik. Puis là, on a appris aux jeunes comment faire de l'harmonica, comment jouer au piano. Puis tout ça dans un contexte où c'est du troc, hein, ces communautés-là. Fait que je te montre une affaire, tu m'en montres une.
1: Oui.
2: Ils m'ont amené dans leur terre pour me montrer à chasser le lagopède. Puis,
1: oui.
2: On a mangé ça ensemble. Puis,
1: vous avez chassé pour vrai?
2: Oui, oui. C'était vraiment... C'est là que tu vois que je serais pas placé haut dans la hiérarchie inuit. Là. Moi, je suis juste bien dans ma hiérarchie chanteur québécois. Là.
1: C'est bon. Et vous avez de la suite dans les idées parce que quand on vous demande quelle est la chanson de votre répertoire dont vous êtes le plus fier, vous répondez celle-ci.
2: Oui.

0: et que je ne suis plus très loin.
1: Ben ouais, on entend mon ami Mathieu qui m'a aidé, hein, parce que...
2: Ben là, il faut expliquer ce que c'est. Hein. Oui. C'est une reprise en Innu Aimun de votre chanson « Ça va », réalisée en collaboration, effectivement, avec cet artiste Innu, Mathieu.
1: Oui, qui m'a beaucoup aidé.
2: Ça a été enregistré au Café-Théâtre Graffiti de Port-Cartier sur la Côte-Nord. Ça se retrouve sur votre dernier album, Belle aux îles. Et pourquoi vous êtes si fier de cette chanson-là?
1: Ben, c'est parce qu'il n'y a rien qui arrive pour rien dans la vie. Tu sais, moi, je suis allé aux Îles-de-la-Madeleine faire mon album live devant le public aux Îles-de-la-Madeleine. Puis la tourne qui n'a pas bien marché dans les micros, dans ma prestation.
2: Parce que ça a été votre album enregistré en une seule prise,
1: c'est ça. Puis là, je suis allé faire écouter ça à Florent et Dimitri, il va falloir que tu recommences. Puis là,
2: j'étais
1: bien
2: découragé.
1: Oui, c'est ça. Là, j'étais bien découragé. Fait que là, j'ai réengagé mon équipe parce qu'il y avait un show à Port-Cartier. Puis Port-Cartier, ça se trouve à une heure de route de Malio-Ténam, puis ça se trouve sur le territoire ancestral des Innus, hein, parce que les Innus, c'était un peuple de nomades là, qui suivaient le gibier, fait que l'été, c'était le poisson au fleuve, puis l'hiver, ils remontaient les rivières de la Moisie, etc., la Macpa, fait que le Port-Cartier qu'on connaît, ben c'était le territoire de chasse des Innus. Fait que il y a rien qui arrive pour rien. Cette chanson-là à Innu, c'était sur le Nitassinan. Puis j'étais vraiment content de pouvoir demander à mes amis de Malio de faire l'heure de route pour venir m'aider. Puis le résultat est vraiment génial. Fait que c'est pour ça que. Mais la version en français aussi, j'en suis très fier.
2: Oui, c'était suite au décès de votre grand-papa.
1: Ouais, voilà. Puis j'en parle un peu dans mon docu qui va sortir là
2: sur YouTube.
1: Parce que là, Jules m'a demandé plus de photos, de vidéos de mon grand-père.
2: Falardeau qui va réaliser ce documentaire.
1: Oui, c'est ça. Puis là, mon grand-père, c'est un grand bâtisseur. Il a construit les routes jusqu'à Manic 5 pour qu'on puisse faire ça. Fait que c'est le fun de voir qu'on bâtit chacun à notre manière le Québec. C'est vraiment cool d'avoir mon grand-père omniprésent quand je chante ça dans les salles puis partout au Québec.
2: Vous êtes très inspirant, Émile Bilodeau.
1: Ben, toi aussi,
2: merci d'être avec nous.
1: Merci pour tes bons mots d'encouragement il y a 13 ans.
2: Oui, toujours là pour vous. On écoute Salbarbe et tout de suite après, on va aux Îles-de-la-Madeleine avec Martin Drainville.

0: Aïe, sale barbe.
1: Quelle gang de tripeux, eux autres.
0: Ah, sale barbe. Un groupe de musiciens absolument extraordinaire.
2: Oui, puis qui se sont trouvés un bon moment dans leur carrière, j'ai envie de dire. Tu sais, les Pinchots. Qui,
0: oui, les frères.
2: Ben oui, il y en a un qui...
0: Jonathan et Éloi.
2: Oui, c'est ça, Éloi, qui aidait plein de jeunes artistes comme Scott Pierre Picard.
0: Et on parle des Îles de la Madeleine.
2: Ben c'est ça. Oui. Joe qui avait ses tunes. Puis là, t'as J.F. Bro aussi.
0: Jean-François Bro.
2: Tu sais, qui a fait des grosses prods. Puis là, enfin, ils peuvent composer ensemble. Fait que,
0: et Georges Béliveau et Kevin McIntyre.
2: Voilà, qui amène beaucoup de roots, de racines dans leur playing. Fait que c'est comme c'est nos Beatles. Ils sont trouvés au bon moment dans le bon bord.
0: Sale barbe, c'est nos Beatles. Mais peut-être qu'on pourrait les envoyer à Eurovision. D'ailleurs, on a reçu, Émile, plusieurs noms de suggestions.
2: C'est sûr qu'on gagne avec sale barbe.
0: Alors, Annie de Shefford nous propose Jérémy Dutcher.
2: Ben oui!
0: Meilleur représentant des Premières Nations et artiste magnifique.
2: Eh oui, vraiment!
0: Il est incroyable.
2: Alors, sur un piano, là, avec de la reverb dans sa voix. Là. Moi, c'est la disque qui me l'a mis dans ma face. Puis ça, c'est cool. Faut saluer la disque. Des fois, on est critique un peu envers notre association, mais Jérémy Dutcher, ils l'ont mis sur une scène devant la télé nationale. Puis là, depuis qu'on a catégorie album autochtone de l'année, catégorie artiste autochtone de l'année, on dirait que ça va dans le bon chemin.
0: Et il a gagné deux fois le prix Polaris. C'est le seul artiste à l'avoir remporté à deux reprises, Jérémy Dutcher. Joanne Labelle nous suggère la magnifique voix d'Annie Villeneuve.
2: C'est sûr.
0: Elle chante tellement
2: c'est
0: bien.
2: C'est sûr. Ben, elle a fait les Olympiques. Fait que moi, je donnerais une médaille d'or. J'enverrais quelqu'un d'autre donner la chance à quelqu'un d'autre.
0: Il y a Martin Gauthier qui nous propose Charlotte Cardin ou Lou-Adrienne Cassidy.
2: C'est sûr qu'on gagne.
0: Deux bons
2: c'est
0: choix.
2: C'est injuste. Ben oui, pauvre pays européen.
0: Et vous ne serez pas surpris d'apprendre qu'on a reçu plusieurs messages qui proposent angine de poitrine.
2: C'est sûr que là, il va y avoir des Européens qui vont faire des crises cardiaques.
0: Bon, à date, il n'y a pas personne qui a dit Émile Bilodeau, mais vous avez
2: c'est
0: dit
2: parfait.
0: Que vous ne voulez pas participer
2: merci
0: à
2: tout
0: l'Eurovision.
2: Le monde. Moi, je suis bien heureux de faire des Saint-Jean. Là. Pas besoin d'aller
0: c'est
2: là-bas.
0: Très bien. On va se rendre à l'instant, Émile, à votre destination vacances préférée au Canada. Et j'ai nommé les Îles de la Madeleine.
2: Ouais.
0: On y va pour discuter avec un comédien qu'on adore. Il est aux îles ces jours-ci avec ses amis, Benoît Brière et Luc Guérin, parce que les trois y présentent la célèbre pièce « Brou ». Bonsoir, Martin Drainville.
3: Bonsoir, bonsoir.
0: Comment allez-vous?
3: Ben, ça va très, très bien. C'est dur d'aller mal aux îles de la Madeleine. Il faut vouloir.
0: Ben oui, c'est ça. Et d'autant plus que c'est la première fois que vous allez jouer aux îles, la pièce Brou. C'était votre première représentation hier soir. C'était complet.
3: Oui,
0: comment
3: ça
0: s'est passé?
3: Oui. Ben, ça s'est très bien passé. Même l'équipe originale. Michel Côté, Marc Messier et Marcel Gauthier n'étaient jamais venus aux îles de la Madeleine.
0: Jamais.
3: Ben, c'est pas si simple que ça. Amener un spectacle ici, veut pas, c'est tout entouré d'eau.
0: Oui, il y a des défis logistiques.
3: Transporter le décor, nous transporter. Mais ça a été vraiment une soirée fantastique. Les gens sont contents. Il y a toujours ce phénomène-là en tournée. Les gens apprécient qu'on prenne la peine de se déplacer. Puis Brou, ben, ça reste un classique. Ça reste même un objet de fierté nationale. C'est quand même une pièce qui a été jouée plus par l'équipe originale 3322 fois.
0: C'est incroyable.
3: Nous, ce soir, on est loin du compte. Mais ce soir, c'est quand même notre 229e.
0: Incroyable.
3: Pas spé.
0: Incroyable.
3: Oui. Puis là, nous, on a dépassé le cap des 150 000 spectateurs.
0: Oui, c'est un gros hit, votre affaire.
3: Oui. Puis eux, ils avaient fait 3 millions de spectateurs. Fait qu'il y a beaucoup de, dans cette pièce-là, un phénomène social bien particulier de gens qui viennent voir la pièce, qui viennent revoir la pièce et qui, en revenant voir la pièce, amènent du monde voir cette pièce-là. Il y a quelque chose
0: il y a le leg.
3: De la tradition, le leg. Je t'aurais amené voir Brou une fois dans ta vie, ma fille, mon garçon. Puis c'est sympathique. Puis on est à la Seine, S-E-I-N-E, qui est une ancienne église. Ça fait qu'il y a quelque chose d'assez particulier de faire une taverne dans une ancienne église. puis c'est sympathique. Puis écoutez, le décor, partout où on regarde, il n'y a que du beau. Puis vraiment, le party a pogné hier, puis c'est chaleureux. Il y a quelque chose, je sais pas, c'est bien plaisant.
0: Ah oui.
3: Comme les gens des îles disent, on n'a pas l'heure, on a le temps.
0: Ah
3: et
0: oui.
3: Puis ça commence à faire effet sur nous. Là, nous, ça fait presque une semaine qu'on est arrivé parce qu'il y avait de la préparation à faire un petit peu.
0: Oui, oui, oui.
3: Mais là, on commence tranquillement à pogner le beat des îles, puis c'est bien agréable.
0: On est avec Émile Bilodeau qui a l'air très d'accord avec ce que vous dites.
2: J'aurais une question pour Martin.
3: Oui,
2: salut Martin, ça va bien?
3: Oui, toi.
2: Ben oui, ben oui. Écoute, j'ai une question pour toi. Tout le monde veut savoir si tu t'es baigné aux îles de la Madeleine dans le golfe.
0: Pas encore. Ben,
3: pas encore. Pas encore. Je me promets d'essayer. J'ai j'aurais le pied un peu.
0: Frileux.
3: Douillet.
2: Ouais, douillet.
3: Si je pouvais me baigner, si je pouvais me baigner à partir des genoux, ça pourrait aller. Mais c'est vraiment. Mais je me promets d'essayer. Ben là, oui. Je vous dirais qu'au moment où on se parle. Ça prend un petit manteau qu'une petite laine. Là. Okay. Il fait pas chaud aujourd'hui.
0: Il y a du vent.
3: Hier, il faisait vraiment chaud. Hier, vraiment, il faisait chaud. Là. Parce que c'est bizarre. Ben, tu connais, je pense que tu t'en viens d'ailleurs, toi.
2: Ben oui, oui. Tu m'as vu ou pas perdu. Ouais, c'est ça.
3: Ben oui, je t'ai vu, puis j'ai voulu avoir de la place, puis tout est vendu.
0: Il est complet, ben mais, oui.
3: Ben oui, je sais. Qu'est-ce que tu veux? Quand tu es une vedette internationale.
2: En tout cas, merci d'avoir répondu à ma question, Martin. C'est bien fait.
0: Martin Drainville, ça fait une semaine que vous êtes arrivé aux îles de la Madeleine. Qu'est-ce qui vous a particulièrement sauté aux yeux quand vous êtes débarqué aux îles?
3: Ben, moi, j'étais venu il y a une vingtaine d'années, mais j'avais oublié à quel point c'est vaste.
0: Ah oui.
3: C'est puis c'est, je sais pas, c'est notre Islande, notre Irlande, je sais pas trop. Il y a quelque chose. Puis dans la, non seulement la géologie, la géographie, l'architecture des maisons, ça nous est vite familier, puis nous arrive tous, et ça fait ça à toute l'équipe. On arrive, ça fait deux jours qu'on est là, puis on a envie de vivre ici.
0: Ah oui.
3: Et nous, on appréhende déjà notre départ, qui est quand même dans deux semaines, on a un peu le temps.
0: Vous avez le temps d'en profiter encore.
3: Oui, mais on sait que ça va faire mal. On sait que quand tout à coup, ben on se rend compte à quel point voir l'horizon, ça fait un bien incroyable.
0: Oui.
3: Et c'est pour ça que les gens des îles sont comme ils sont et ils sont pas stressés.
0: Oui, et c'est bien. Et en plus, ils vont se dilater la rate grâce à vous, puisque vous présentez Brou. Oui. Ça vous fait quoi, Martin Drainville, de continuer de faire vivre cette pièce culte qui se passe dans la taverne chez Willy après toutes ces années?
3: Bien, on se sent bien privilégié. Parce que, tu sais, ça a été un leg qui s'est fait bien naturellement. parce que je salue des gens qui arrivent au théâtre.
0: On est en direct avec vous, là.
3: Oui, je suis là, je suis à côté du dard, je suis juste sorti de la salle. C'est eux qui. C'est un mélange qui arrêtait, on a osé les approcher pour dire, écoutez, si jamais vous seriez ouvert à ça. Parce que nous aussi, ça fait longtemps qu'on se connaît, les trois gars. Puis
0: ben oui, c'est une amitié de plusieurs décennies.
3: Ben oui, puis ça faisait comme quand même une dizaine d'années qu'on produisait à raison d'un spectacle par année, une pièce de théâtre qu'on promenait. Puis bon, c'est toujours la difficulté, c'est de trouver une pièce pour trois gars. Puis ça, ben c'était drôle. C'est comme même, je me rappelle quand je l'avais vu il y a 30 ans, je me rappelle, je disais, mon Dieu, ça doit être le fun de jouer ça. Parce que bon.
0: Puis est-ce que c'est le fun de jouer ça?
3: J'avais légué ça. Ah, c'est vraiment le fun. On n'est pas tanné. Moi, c'est la pièce dans ma vie que j'ai joué le plus, là. Comme j'étais en tournée rendu à presque 230 fois, là.
0: Oui, oui.
3: Mais je suis pas tanné parce que c'est comme un plaisir renouvelé. Il y a toujours un petit fine-tuning à faire. C'est un coup de trille. C'est fantastique.
0: Et je veux saluer le texte de Claude Meunier, Jean-Pierre Plante, Francine Ruel, Louis Saïa, Michel Côté, Marcel Gauthier et Marc Messier.
3: Oui, Jean-Pierre, vous avez nommé Jean-Pierre Plante.
0: Bien aussi. Sûr, oui, oui.
3: Ben oui, ben écoute, c'est ça. Puis ça fait partie, des fois, là, il y a des soirs où les gens, ben ceux qui, il y a des gens, on en a croisé des fois, là, un monsieur qui est venu nous voir, là, il l'avait vu 42 fois.
0: Hein? 42 venait, fois?
3: Oui, puis il s'en venait nous voir dans l'espoir de pas aimer ça. Il nous l'a dit. Il a dit, moi, je m'en venais, là, avec un petit côté, on touche pas à ça, Brou. Ben, il y a eu du fun. C'est sûr que nous, on le fait à notre sauce, à notre façon. On ne peut pas remplacer ces gars-là, mais on le fait avec tout notre cœur. Puis les gens rigolent pas mal. Puis, fait que pour en revenir à la question initiale, ben, on est bien. Puis tous les soirs, moi, je fais un petit mot aux gens, puis je perpétue un peu la tradition qu'il y avait, eux, de demander aux gens quels sont ceux que c'est la première fois qu'ils voient, Brou.
0: Oui.
3: Puis on mentionne toujours le trio d'origine. Parce que, puis surtout.
0: Marc Messier, Michel Côté, Marcel Gauthier.
3: Oui, puis tu sais, quand on était en tournée en 2022 puis 2024, ben Michel, il allait pas bien, on n'était pas trop au courant où ça s'en allait. On savait qu'il allait pas bien, puis tous les soirs, on en profitait pour les nommer, puis de dire aux gens, écoutez, si vous avez des bonnes, d'envoyer des bonnes vibrations à Michel, et puis les gens applaudissait à tout rond.
0: Ah oui.
3: Je sais pas. Puis moi, je communiquais ça à Véronique, sa femme, pour lui dire.
0: Véronique Le Flaguet.
3: Oui, Le Flaguet. Je sais pas si ça se rend jusqu'à lui, mais je pense qu'il soupçonne pas à quel point il est aimé, cet homme-là. Ben, on remplace pas un gars comme Michel Côté. On s'en souvient. Puis, ben là, la peine a laissé la place au sourire tranquillement. Puis les gens. On se rappelle du meilleur de lui. Puis,
0: oui, et vous continuez de porter en quelque sorte ce qu'il a créé en jouant Brou.
3: Puis, on boucle la boucle parce que ce voyage-là qu'il aurait pu ou dû faire aux îles, ben là, on le fait pour eux.
0: Oui, que c'est inspirant. Vous êtes à quelques minutes de monter sur scène, hein, parce qu'il est déjà 18h50 aux îles de la Madeleine. On vous souhaite le mot de Cambronne, évidemment. Je rappelle donc Benoît Brière, Luc Guérin et Martin Drainville, vous nous présentez la pièce Brou. Vous êtes donc ce soir aux îles de la Madeleine. Il y a 8 autres représentations prévues jusqu'au 18 juillet.
3: Inclusivement.
0: Et oui, c'est à 20h à la salle La Scène de l'île du Havre-Aubert. Et si jamais vous ne pouvez pas y aller, pas de panique, je vous indique tout de suite que la tournée va se poursuivre à Montréal, 16 et 17 octobre, à Gatineau, 22 octobre, à Sherbrooke, 28 octobre. Et vous allez également aller au Nouveau-Brunswick, à Edmundston, à Caracat et à Moncton du 5 au 8 novembre pour voir Brou en tournée.
3: Sans faire de plug, si les gens veulent voir le calendrier, ils ont juste à faire brou.ca puis ils vont tout retrouver sur ce site.
0: Ben, vous
2: bon
0: avez bien
2: show,
0: fait de
2: Martin! Amusez-vous bien! Puis mangez du homard en plein! La pêche finit le 12, là, fait que profitez-en!
3: Oui. Merci. Demain, il y a une place qui se libère au pas perdu, fais-moi signe!
2: Oui, on va trouver une solution!
0: Merci beaucoup, Martin Drainville.
3: Sur le marché noir, les billets se vendent 200-250$.
2: Yes,
3: tu as ajusté ton cachet!
2: Youpi!
0: C'est bon. Bon séjour aux îles de la Madeleine, Martin Drainville.
3: Merci. Bye-bye.

0: Ah, que c'est beau ces liens entre tous les gens. Vous aviez un lien finalement avec Martin Drainville.
1: Ben, on a fait l'émission Les enfants de la télé ensemble, puis il m'avait tellement touché.
0: Radio-Canada.
1: Parce qu'on connaît beaucoup Martin, tu sais, le drôle, mais on avait fait le tour de ses séries un peu plus dramatiques, dark, puis je trouve que c'est un artiste complet.
0: On est l'été. Et ce que je soupçonnais absolument pas sur vous, Émile Bilodeau, c'est que vous êtes un bon joueur de soccer, vous êtes un bon gardien de but.
1: Oui, j'ai tout laissé sur les terrains quand je joue au soccer, je laisse tout. Puis j'ai déjà eu une fracture de la mandibule, déjà eu des problèmes avec mes genoux. Puis ça fait mon gérant il capote. À chaque fois que je joue, tu sais, avant un gros show franco, là, comme je joue au franco cet été, il dit là, tu gagnes pas ta vie en étant gardien de but Team Québec. Là. Fait qu'il faut que je me parle, tu sais, pour pas trop sauter dans le genou du monde, pas trop sauter de gauche à droite, parce qu'il faut être en santé pour faire un show homme orchestre comme celui que je
0: t'imbère. Vous n'êtes pas trop déçu que le Canada s'est incliné hier 3-0
1: à la Coupe du Monde. Maxime Crépeau, qui est un jeune gardien de

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0: Merci.
1: Bravo, Émile Bilodeau, en direct sur Ici Première à Apéro Public. Quel plaisir de passer du temps avec vous.
0: C'était un grand bonheur. Bon été à tout le monde et puis on se revoit très bientôt.
1: Ben oui, puis vous avez plein de spectacles. Vous avez passé toute cette deuxième heure avec nous. Vraiment, c'est toujours un plaisir de faire de la radio avec vous. Je rappelle qu'on peut écouter votre album Bill aux îles sur toutes les plateformes et on va vous voir en spectacle au cours des prochaines semaines. Après le Radio Journal, ben, je vous invite à rester à l'écoute parce qu'il nous reste toute une heure ensemble pour cet apéro public du 5 juillet 2026. On aura avec nous la comédienne Léane Labrèche d'Or et on va continuer d'explorer avec elle vos meilleures chansons à écouter en voiture. Si jamais vous avez des titres qui vous viennent en tête, n'hésitez pas à nous les envoyer. Vous pouvez le faire via la bulle de conversation sur l'application Radio-Canada Audio. Et il y aura également Isabelle Ménard. Elle va nous conseiller quoi faire dans les cantons de l'Est cet été. Et honnêtement, il y a une longue liste de choses à découvrir. C'est une autre belle région. On parlait des îles de la Madeleine. Mais les cantons de l'Est, c'est beau, bon quelque chose de rare. Je m'appelle Jocelyn Lebeau. Je vous retrouve de l'autre côté des nouvelles. À tout de suite.

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1: Ici Fred Harding, voici les informations. Un train de marchandises du Canadien National a déraillé à Repentigny dimanche après-midi. La compagnie de transport ferroviaire fait état d'une vingtaine de wagons qui se sont trouvés dans diverses positions. Le service de police de la ville indique qu'aucun blessé n'a été signalé. Le directeur adjoint aux opérations du service incendie de la ville, Jean-Marc Picotte, retrace les événements.
2: À 16h33, on a eu un appel pour un déraillement. Les équipes sont arrivées rapidement sur les lieux. On a constaté qu'il y avait des wagons qui étaient sortis de la voie ferrée, certains sur le côté, qui indiquaient peut-être d'avoir des matières dangereuses. La bonne nouvelle, c'est que ces wagons-là étaient vides.
1: Le déraillement a provoqué l'évacuation temporaire d'environ 200 résidents du secteur. Et le premier ministre Mark Carney s'envole lundi pour la Turquie pour le sommet annuel de l'OTAN qui se tiendra mardi et mercredi. Le premier ministre veut y mettre de l'avant les récents investissements du Canada en matière de défense. Voici les précisions d'Hugo Métro.
3: Pour le Canada, ce sommet est d'abord un rendez-vous sur la défense. Les pays membres doivent présenter un plan pour atteindre la nouvelle cible de l'OTAN, consacrer 5% de leur PIB aux dépenses militaires d'ici 2035. Mark Carney sera accompagné de la ministre des Affaires étrangères, Anita Anand. Voici la professeure en sciences politiques à l'Université Laval, Anessa Kimball.
4: Il y a des progrès, ça c'est certain. Ça semblerait que le Canada a réussi d'échapper d'être nommé comme un État qui n'a pas atteint la cible de 2%.
3: Autre dossier incontournable, la guerre en Ukraine, comme l'explique l'ancien diplomate canadien Ferry de Kharkov.
5: Oui, alors ça, la question de l'Ukraine reste absolument fondamentale, essentielle, une priorité absolue.
3: En fin de semaine, Donald Trump s'est entretenu séparément au téléphone avec Vladimir Poutine et Volodymyr Zelensky. Le président ukrainien dit voir, je cite, une réelle perspective pour mettre fin au conflit et souhaite poursuivre ses discussions avec Donald Trump en marge du sommet. Le sommet doit aussi permettre de dévoiler la liste des pays fondateurs de la future Banque de la Défense. Le Canada, qui accueillera son siège, devrait en faire partie. Le sommet s'ouvre mardi à Ankara et réunira les dirigeants des 32 pays membres de l'OTAN. Ici Hugo Métro, Radio-Canada, Montréal.
1: Et le cancer de la peau est en augmentation au pays. La Société canadienne du cancer estime que cette année, plus de 11 000 personnes vont recevoir un diagnostic de mélanome, une forme agressive de la maladie. Selon des experts, les fausses informations en ligne notamment, n'aide pas la situation. Philippe Lheureux.
6: Des experts de la santé sont inquiets de voir que des tendances particulièrement dangereuses sont mises de l'avant par des influenceurs sur les réseaux sociaux. Il est question notamment de tan maxing lorsqu'on veut avoir les démarcations de bronzage les plus importantes possibles ou encore de fausses informations qui sont véhiculées sur l'exposition au soleil sans protection. Résultat, la Société canadienne du cancer remarque une hausse des diagnostics de mélanome dans les dernières années. C'est une forme agressive du cancer de la peau. Selon Marie-Michel Blouin, dermato-oncologue au CHU de Québec, les effets de ces tendances peuvent se faire sentir à long terme.
7: L'exposition au soleil, principalement les UVA, mais aussi les UVB, font un vieillissement de la peau. Donc, la peau vraiment pas belle, des rides, des taches, des ridules, puis un relâchement de la peau. Et ça, c'est principalement des rayons qui sont induits par le soleil en général, mais aussi par les cabines de bronzage.
6: Elle rappelle qu'il y a bien évidemment des aspects positifs à l'exposition au soleil. L'effet, par exemple, sur la santé psychologique ou encore l'absorption de vitamine D. Toutefois, il faut seulement s'exposer au soleil pendant 20 minutes entre 2 et 3 fois par semaine afin d'avoir la quantité suffisante de vitamine D. Ici Philippe Lheureux, Radio-Canada, Québec.
1: Et dans les Laurentides, une maison d'hébergement pour les femmes et les enfants en situation d'itinérance est forcée de fermer ses portes après avoir perdu son financement provincial. Une trentaine de femmes et d'enfants vont devoir être relocalisées, donc Andréane Williams.
8: Ça, c'est du jus puis des fruits en canne.
9: Cet après-midi, entre femmes, autour d'une collation, est l'un des derniers que vivront ensemble les intervenantes et les résidentes du centre d'hébergement Phoenix à Saint-Jérôme. L'organisme, qui abritait 25 femmes et une dizaine d'enfants en situation d'itinérance, a perdu son financement provincial et doit mettre la clé sous la porte. Pour Cathy, une résidente, c'est tout un monde qui s'écroule.
8: Je me sens en sécurité ici. Ils ont réussi à me sauver la vie.
9: Dans une déclaration par courriel, Santé Québec Laurentide explique vouloir protéger les usagères du centre d'hébergement, sans toutefois donner plus de détails. Le directeur des opérations du refuge, David Letourneau, affirme pour sa part que le financement provincial était conditionnel à des critères qui lui étaient impossibles à remplir.
10: Ces demandes-là semblent être formulées dans un contexte où on voudrait peut-être justifie après coup une décision qui a déjà été prise.
9: Les résidentes et leurs enfants seront tous relocalisés avec l'aide de Santé Québec, mais les 34 lits du refuge représentent à eux seuls près de 80 % des places disponibles pour les femmes dans les Laurentides, selon le Phoenix. Vicky Messier-Ouimet est intervenante au refuge.
11: C'est inhumain de rejeter des personnes.
12: Oh, allô, Vicky!
9: Salut, ma belle Tati. Un nouveau départ douloureux pour ces femmes qui avaient pourtant, grâce à ce centre, réussi à s'enraciner. Ici, Andréane Williams, Radio-Canada, Saint-Jérôme.
1: Et en terminant en sport, la nageuse Summer McIntosh a battu le record du monde aux 200 mètres papillon lors des essais nationaux à Montréal. L'Ontarienne de 19 ans a dépassé la marque par 16 centièmes de seconde. Et avec cet exploit, Summer McIntosh met donc la main sur un quatrième record du monde en grand bassin. Voilà, c'était vos informations.

0: Rebonsoir à vous qui nous écoutez d'un océan à l'autre. On est en direct. J'espère que vous passez un beau 4 à 7. Il fait très, très beau dans la grande région de Montréal et j'espère qu'il y a du soleil un peu partout à travers le pays. Je m'appelle Jocelyn Lebeau et je vous souhaite la bienvenue à cette troisième heure de votre apéro public du dimanche sur Ici Première. Salutations à Jules de Magog qui nous écoute en peinturant. Eh bien, j'espère que la peinture va bien. Charlot Viau de Rimouski, Annie de Québec, vous êtes nombreux, nombreuses à nous envoyer des messages via la bulle de conversation. Ça fait toujours plaisir. Dans quelques minutes, on va parler avec Isabelle Ménard qui anime la matinale d'Ici Première en Estrie. Elle va nous dire tout ce qu'on doit savoir si jamais on va faire un tour dans les cantons de l'Est cet été. Et on poursuit bien sûr notre thématique musicale de ce dimanche 5 juillet. Les meilleures chansons à écouter sur la route, ce qu'on pourrait aussi appeler les meilleures tunes de char. Mm. Cela dit, si vous n'avez pas de voiture, on accepte aussi les meilleurs titres à faire jouer dans vos oreilles, dans les transports en commun ou à pied. Bref, tant que ça soit bon à écouter quand on fait de la route. Et si vous avez un titre de chanson qui vous vient en tête, il n'est jamais trop tard pour nous en faire part, vous pouvez nous écrire votre demande dès maintenant via la bulle de conversation de l'application Radio-Canada Audio. Et une qui fait pas mal de route quand même, comme plusieurs mamans à l'écoute sans doute. Oui. Elle passe toute cette troisième heure avec nous. C'est une comédienne que vous appréciez beaucoup, notamment grâce à son populaire personnage de Fanny, la coiffeuse qui est de mèche avec les motards.
1: Non.
0: Oui, oui, oui, je l'ai fait dans la quotidienne Anti-Gang. Salut, Léane Labrèche d'Or.
1: Allô, Jess.
0: Bon, le 4 à 7, c'est un moment pour passer du temps avec les gens qu'on aime. Mm-hmm. J'espère qu'il y a plein de gens qui nous écoutent, qui sont entourés des gens qui sont des proches d'eux.
1: Oui, ben
0: il y a peut-être
1: oui.
0: des gens qui sont seuls présentement. Oui. Et sachez que c'est ça, la magie de la radio. Mm-hmm. On est là, en direct, pour vous accompagner. Donc, vous n'êtes pas seul, je le dis très sincèrement. Mais on ne fera pas semblant, Léane. On se connaît très, très bien dans la vraie vie.
1: Ah oui.
0: On a même été coloc quand on étudiait à l'école de théâtre. Mm-hmm.
1: Oui, coloc du même lit.
0: Ben, c'est ça, on a dormi dans le même lit pendant des mois. Donc, je peux vous appeler Madame Labrèche d'Or, mais je vais vous tutoyer parce qu'on ne s'est encore jamais vous voyé dans la vie.
1: Mais je pense qu'on ne serait pas capable. L'émission serait trop longue, il nous couperait à moitié, ça faderait hâte à la fin avec des tunes en loop parce qu'on serait comme vous-tu tout le long.
0: Alors, Madame Labrèche d'Or, tu reviens à l'instant même d'un voyage de pêche en famille. Vous étiez dans l'Outaouais.
1: Oui.
0: Comment ça s'est passé?
1: Mais c'était extraordinaire. C'était vraiment super. On est avec nos voisins. On parle des gens qu'on aime. Et tout ça, nous, on est déménagés il y a 5 ans. On s'est liés d'amitié avec ces gens-là. C'est formidable. Je les aime du fin fond de mon être. Autant les parents que les enfants de cette famille-là. Ils sont super avec mon fils aussi, Milo. Fait que c'était vraiment génial. Puis ça a mordu,
0: Joss. C'est ça. Est-ce que vous avez atteint le quota?
1: Oui, mais on ne l'a pas dépassé. On n'a pas braconné.
0: Non, j'espère.
1: On n'est pas des tweets. Toujours bien.
0: Léane, t'aimes la pêche, mais t'aimes tellement plein d'affaires, dont la musique. Et on y va avec une première demande spéciale, celle de Sylvie Pelletier de Saint-Bruno. Mm. Elle a nous envoyé une liste. Elle nous dit, les meilleures tunes de char, selon moi, c'est Life is a Highway de Tom Cochrane, American Woman des Guessou et Paradis City de Jean Leloup. On n'a pas le choix d'y aller avec celle en français.
1: Ben oui.
0: On y va. Paradis City, Jean Leloup.
1: Excellent choix.

0: Hey, c'est tellement bon. Paradis City de Jean Leloup dans votre apéro public du dimanche sur Ici Première. Eliane, on va quand même dire aux gens qu'il y a un spectacle de cirque qui commence très bientôt, Paradis perdu du Cirque du Soleil à Trois-Rivières. C'est dans quelques jours la grande première du 15 juillet au 15 août, si jamais ça vous intéresse.
1: C'est sûr que ça fait un très bel univers de mélanger. Parce que la tête à Jean Leloup, c'est un peu
0: un cirque.
1: Un cirque,
0: oui, c'est bien dit. Vous l'entendez, on est toujours accompagné d'une de mes meilleures amies, la comédienne Léane Labrèche-Dor. Léane, est-ce que tu as un rapport particulier avec les cantons de l'Est?
1: Bien, quand même. Moi, j'ai fait du théâtre un été complet.
0: À la Marjolaine?
1: À la Marjolaine. Mes grands-pères avaient joué à la Marjolaine.
0: Oui, Georges Dor. Oui,
1: Gaétan aussi, Gaétan me Labrèche. Semblerait. Des mises en scène, certainement aussi. Puis, j'ai beaucoup d'amis qui ont des chalets.
0: De Knowlton,
1: Bolton Est, Bolton West, tout ça. Puis, j'aime beaucoup aller dans cette région-là. Je trouve vraiment que je la trouve apaisante. On dirait que le plat, du canton.
0: Oui.
1: Ben c'est apaisant.
0: C'est apaisant et c'est une magnifique région du Québec. Si vous prévoyez aller faire un tour en Estrie prochainement, on a déniché la personne parfaite pour nous dire les choses à voir et à faire là-bas cet été. Elle est l'animatrice de la matinale Par ici l'info sur Ici Première en Estrie. Bonsoir Isabelle Ménard.
2: Bonsoir Jocelyn, bonsoir Léane.
1: Allô
2: bonjour.
1: Isabelle.
2: Bon, allô.
0: Ça vous fait quoi de faire de la radio à l'heure de l'apéro au lieu du petit matin?
2: C'est drôle hein, parce que justement mon amoureux est en arrière avec un petit verre de vin en train de lire. Puis moi je suis là à travailler avec vous un petit peu. Mais honnêtement c'est tellement une belle région, c'est tellement le fun d'en parler qu'on est un peu en vacances quand même quand on parle des cantons de l'Est et de l'Estrie. Là, on ne se sent pas tout à fait au boulot. Là, on va se dire la vérité quand même. Là. Ouais.
0: Et aujourd'hui Isabelle, on veut que vous nous donniez envie d'aller visiter l'Estrie. Quand
2: encore
0: on arrive.
2: Plus?
0: Oui, mais vous avez une première suggestion que j'avais pas vu venir, une bibliothèque et une salle d'opéra.
2: Oui, absolument. Et c'est vraiment une très belle histoire en plus parce que, OK, je vous explique. Ça existe depuis le siècle dernier. Ça fait très, très, très longtemps. C'est la bibliothèque et la salle d'opéra d'Askel. Ça, c'est situé à Stansted. Donc, vraiment sur la limite avec les États-Unis et les cantons de l'Est et le Canada, bien évidemment. Et c'est une bibliothèque qui est reconnue parce que elle est des deux côtés de la frontière et c'est voulu comme ça également. Donc, si vous êtes à l'intérieur, là, ben, la scène est du côté du Québec, tandis que le public, lui, est assis aux États-Unis. Et si je vous en parle, c'est parce que à cause de notre voisin du Sud, ben, il y a eu quand même quelques problématiques au cours des derniers mois. Et là, récemment, on a célébré l'ouverture de l'entrée canadienne de la bibliothèque qui n'existait pas avant parce qu'on n'en avait pas besoin. Donc, avant, les gens du Québec qui voulaient aller faire un petit tour à la bibliothèque de Askel, ben, passaient la ligne, allaient aux États-Unis, rentraient puis revenaient au Québec de cette façon-là. Mais là, depuis quelques temps, on ne peut plus faire ça. Donc, on a dû inaugurer une toute nouvelle entrée canadienne. Mmh. Et ça a été fait il y a quelques semaines seulement. Et je vous jure, les images des Américains, des Canadiens, les deux sur le bord des lignes en train de saluer, de souligner, de célébrer cette entente-là. Donc, à mettre dans votre liste si vous venez dans les cantons de l'Est. Donc, bibliothèque et salle d'opéra d'Askel, c'est à Stansted, donc sur le côté, évidemment, des États-Unis, bien sûr.
0: Autre suggestion que vous voulez nous faire, un café, peut-être pour les amoureux de littérature.
2: Ah oui, et particulièrement les amateurs de Louise Penny et des enquêtes de l'inspecteur Armand Gamache de la Sûreté du Québec. Si vous aimez l'univers de Madame Penny, ben sachez d'abord qu'elle est qu'elle habite ici à Knowlton, donc elle habite dans les cantons de l'Est. Et depuis l'an dernier, il y a un lieu qu'elle a baptisé, qu'elle a ouvert, donc le café Three Pines de Knowlton. Et là, vous pouvez faire tout ce que vous voulez, là, lire, prendre un café au lait, un croissant, jaser. Il y a de la soupe, il y a des livres, évidemment, vous l'aurez bien sûr deviné. Et parfois, Louise Penny vient faire un petit tour, sachez-le. Ah. Elle est une cliente régulière de ce petit café-là, donc du côté de Knowlton. Alors, c'est à ajouter également dans votre liste si vous aimez la littérature et que vous aimez Louise Penny en particulier.
0: Le café Three Pines. Et pour les amateurs d'astronomie, il y a plus qu'un incontournable, il faut absolument aller là, l'Astrolabe et l'Observatoire du Mont Mégantic.
2: Ouais, là, je m'adresse à tous ceux qui, depuis l'éclipse ou depuis la mission Artemis, ne rêvent que de ciel étoilé, là, qui n'ont pas décroché encore de Jeremy Hansen, et j'en suis. Ben, sachez que oui, on peut ajouter sur notre liste l'Astrolabe et l'Observatoire du Mont Mégantic, d'autant plus que c'est la toute première réserve internationale de ciel étoilé. C'est pas la dernière, mais c'est la plus grosse, et tellement qu'on se fie, donc on s'intéresse à cette réserve-là pour créer les autres. Donc, c'est elle qui inspire cette certification-là. Et ceux qui se posent la question, là, une réserve de ciel étoilé, ça aide à protéger les paysage nocturne et qui entoure, entre autres, évidemment, le mont Mégantic. Et là, c'est vraiment magnifique. Il y a des activités de jour, de soir, il y a même des camps. Bref, il faut réserver d'avance parce que c'est fort populaire, mais oui, c'est vraiment un autre endroit à visiter, encore une fois, le soir, en plus.
0: Ben oui, l'Astrolabe et l'Observatoire du mont Mégantic. Bon, là, on va complètement ailleurs. On passe des étoiles aux monstres marins. On vient de souligner... Oui, ben là, on dirait qu'on blague, mais c'est sérieux. On vient de souligner
2: vrai, ben
0: les
2: oui.
0: 40 ans de la Société internationale de dracontologie du lac Memphrémagog. Faut nous expliquer c'est quoi ça, Isabelle Ménard.
2: Mais c'est vraiment aussi, j'ai appris des choses, je vous avoue. Là, ça, c'est quelque chose que j'ai appris il y a quelques semaines parce que oui, on a souligné cet anniversaire-là. La dracontologie, c'est l'étude des créatures du folklore comme le Loch Ness en Écosse, vous auriez bien deviné.
0: Ah, oui, oui,
2: et
0: oui.
2: Nous, on en a un ici à Magog, dans le lac Memphrémagog.
0: Oui, voilà.
2: Donc, quand on se promène à Magog un peu partout, on voit donc une espèce de monstre. Et attention, là, je viens de faire une erreur vraiment très, très grave. On dit pas monstre en estrie, on dit créature.
0: Oh, la créature.
2: La créature. Et la raison est super simple, c'est qu'avec les années, le fameux monstre, entre guillemets, donc cette créature qui est Memphrée, on a décidé de la voir plus positivement. Donc, au lieu de la voir comme étant un monstre qui veut nous manger ou qui veut nous faire du mal, ben on l'a vu comme un peu comme une espèce d'exemple environnemental. Mm-hmm. Donc, on doit sauver Memphrée, on doit s'occuper de lui, de s'occuper de l'eau où il habite, de son habitat naturel. Donc, à chaque fois qu'on parle de Memphrée, c'est positif ici. Donc, oui, c'est une créature qui aurait été vue, semble-t-il, que des photos qui existent. Je ne l'ai pas vue, moi, personnellement, mais au final, c'est prendre soin de ce beau lac-là, bien évidemment.
1: Peut-être... Toutes les représentations de Memphrée, il y a un sourire.
0: Oui,
2: ah, c'est vrai.
1: Il y a beaucoup de sculptures d'horticulture, là. Je ne sais pas comment ça s'appelle. Il y a un terme pour ça.
0: Oui.
1: C'est tout le temps Memphrée avec un gros, gros sourire.
0: Ah, bon, ben.
2: Il est gentil, super smart.
0: Une créature gentille. Autre créature gentille, on va écouter un extrait de sa musique et on en parle tout de suite après.

0: Le temps passe de Vincent Vallière. Ça, Isabelle Ménard, c'est votre chanson à écouter en voiture, notre thématique musicale.
1: Et depuis plus que 20 ans maintenant, imaginez, ça fait longtemps, mais je joue dans toutes mes listes d'été, tout le temps, elle revient sans arrêt, Vincent Vallière. Et je trouvais que, pour parler de l'Estrie, ben vous savez, c'est un Estrien, mais oui. C'est un gars qui habite aussi la région depuis longtemps. En fait, il est passé par Montréal, mais il est revenu chez lui. Et je lui ai déjà dit, donc ça ne me gêne pas de le dire à la radio, mais si vous posez la question, qu'est-ce que c'est l'Estrie? Ben imaginez Vincent Vallière. T'sais, tout le monde a le goût de prendre une bière avec Vincent Vallière parce qu'il est smart, il est bon, il est talentueux, il est beau, il est gentil. Donc, on a tous envie d'être amis avec Vincent Vallière. Depuis que je suis en Estrie, je vous dirais que c'est plein de clones de Vincent Vallière. Il y a cette énergie-là dans le coin. Donc, si vous vous demandez ça ressemble à quoi l'Estrie, ben, imaginez-vous Vincent Vallière en une région. Ben, c'est ça. Tout est là.
0: Vous l'écoutez dans votre voiture et oui. Parlant de route, oui, il y a la route des vins, il y a la route des microbrasseries, mais vous, vous voulez attirer notre attention sur la route des fromages.
1: Oui. Avouez que c'est comme merveilleux, une route des fromages, ça existe aussi. Donc oui, il y a plein de routes différentes et dans le coin de l'Estrie, il y en a énormément. Donc des producteurs, des artisans, j'ai envie de dire, des artisans fromagers, que ce soit à Bromont, à Richemont, à Quaticook, à Racine, à Saint-Benoît-du-Lac, on la connaît bien celle-là. Et moi, j'ai essayé Racine récemment, là, ça vaut vraiment le détour. Donc si vous avez l'intention de vous faire un bon apéro là, avec un bon verre de rosé, oui. Ben, c'est possible également aussi d'ajouter des fromages de la région. Et il y en a, ils sont très, très nombreux. Et en plus, ben, toutes les petites boutiques sont là pour nous accueillir avec plein de gogos, que ça finit par nous coûter un petit peu trop cher parce qu'on achète des confitures, puis on achète des amandes, puis on achète des... Mais garantie ça l'été aussi, c'est de pouvoir manger, d'en profiter. Donc, ça se passe entre autres ici en Estrie.
0: Et parlant de bien manger, si on cherche un resto à essayer, il y a plusieurs recommandations Michelin 2026 en Estrie.
1: Et ça aussi, c'est vraiment, vraiment chouette là, pour les gourmands, là, ceux qui aiment ça manger. Il y a tellement de choses. Ben, il y en avait déjà qu'on avait déjà entendu. Il y en a des nouvelles. Par exemple, les Mal-Aimés avaient déjà été une recommandation Michelin. Mais là, Cette année, on leur donne une étoile verte. Donc, parce qu'en plus, c'est vraiment de la nourriture locale, vraiment faite avec un soin local. Les Mal-Aimés, c'est à Cook-Sheraton. Donc, c'est pas très loin de Sherbrooke, pour ceux qui se posent la question. Oui. Mais il y en a tellement. Il y a le vin Polisson à Sherbrooke. Mm-hmm. Recommandation, vous connaissez. Hein, c'est délicieux. C'est toujours bon. C'est vraiment je suis allée à plusieurs reprises, je vous le recommande. À Grimby, on a un nouveau aussi, une nouvelle recommandation qui s'appelle Maison Boire aussi, semble-t-il, qu'on doit ajouter sur notre liste. Maison Boire, exactement. North Atlee, le manoir au V, qui a pas nécessairement de recommandations pour la bouffe, mais quand même, il y a deux clés Michelin, donc c'est un endroit qu'on peut visiter pour vraiment se poser. Et en plus, ben il y a le manoir au V qui est là aussi à la nourriture. Donc, vous voyez un peu le principe, il y a tellement de choses, encore une fois, des restaurants à ajouter dans notre liste pour nos vacances en Estrie.
0: Et en terminant, c'est un peu le festival des festivals en Estrie ces temps-ci. Je pense notamment à la 37e édition du Tour des arts de Sutton qui commence dans quelques jours, c'est du 11 au 19 juillet.
1: C'est gênant parce que si vous étiez venu en fin de semaine, ben je vous aurais dit ben allez faire un petit tour à Magog parce que c'est là que ça se passe entre autres. Il y a comme une série. Si vous étiez venu il y a deux semaines, j'aurais dit ben là faut aller faire un tour à Coaticook. Mais c'est à Sutton que ça s'en vient. Bromont plus tard aussi. C'est un peu ridicule en fait. Faites juste chercher quand on te laisse votre semaine de vacances, festival. Et il va y avoir quelque chose. Il y a vraiment toujours quelque chose à faire en Estrie évidemment. Puis en particulier ces jours-ci là, si vous aimez l'art, la musique, la bouffe, on en a parlé il y a quelques instants. Puis là c'est sans compter les sentiers. Les vélos de montagne pour ceux qui sont un peu plus sportifs. Bref, il y a tellement de choses. C'est une super belle région à habiter et à visiter, bien évidemment.
0: Ben, vous l'avez vendu avec beaucoup de talent, Isabelle Ménard. On a tous envie de se précipiter dans les cantons de l'Est.
2: De boire,
0: Isabelle Ménard, je rappelle que vous animez Par ici l'info, la matinale sur Ici Première en Estrie. Merci beaucoup d'avoir pris ce temps-là pour nous parler aujourd'hui. Et bon été à vous.
1: Bon été à vous également. Au revoir.
0: Et on poursuit avec une demande spéciale qui nous vient de Geneviève Janson de Saint-Lazare. Oui, c'est bel et bien la cycliste Geneviève Janson. Elle a trois chansons préférées à écouter en voiture. Elle nous propose Méditerranéenne de Hervé Villard, J'adore le monde de Liminianas et Bertrand Bellin et Ciao Ciao de La Representante di Lista. Toutes des chansons à chanter à tue-tête ou à danser sur place dans notre siège. Eh bien, nous, on a choisi celle-ci.

0: Il me semble que ça a dû danser, chanter autour du barbecue, de la piscine, sur la route, grâce à cette pièce méditerranéenne d'Hervé Villard, la demande spéciale de Geneviève Janson.
1: Oui, Jocelyn, je m'excuse, mais je pense qu'avec toutes ces belles propositions qu'elle nous a faites, on pourrait maintenant l'appeler Geneviève Chanson.
0: Chanson.
1: Geneviève Chanson.
0: Ouais. Oui, merci pour les propositions musicales, Geneviève Chanson.
1: Merci.
0: Vous écoutez Apéro Public en direct sur Ici Première. On reçoit plein de messages. Je veux remercier Julie-Christine Lemire de Montréal qui nous dit « J'aime bien ce 4 à 7 estival avec à l'animation Jocelyn Lebeau que je ne connaissais pas. C'est vrai que c'est l'occasion de faire connaissance avec plein d'auditeurs et auditrices à travers le pays. » Elle ajoute « C'est vraiment agréable d'avoir des nouvelles voix pendant l'été. » J'ai beaucoup aimé découvrir Marianne. Elle était là en première heure, Marianne Routier, qui est, elle travaille en fait à l'itinéraire à Montréal auprès des personnes en situation d'itinérance. C'était une surprise pour notre première invitée, Marie-Maude Denis. Elle dit bravo à toute l'équipe pour votre émission. Merci beaucoup, Julie-Christine, ça fait très plaisir. Et Linda Desjardins nous dit « Je ne veux plus manquer votre émission, vraiment ». Ça, c'est un très beau compliment.
1: Mais moi, j'y comprends tous là, ces compliments-là parce que l'amour que je te porte, Jocelyn, est immense. Puis je pense que tu gagnes à être écoutée avec ta voix joviale qu'on avait entendu ça tôt.
0: Oui, je pense joviale, joyeuse.
1: Joyeuse.
0: Ben oui, mais c'est une vraie joie. Je ne fais pas semblant d'être content. Je suis très heureux d'être là. Vous l'entendez rire. Elle a accepté de passer toute cette heure avec nous. C'est la comédienne Léane Labrèche d'Or. Léane, d'ailleurs, tu voulais faire une petite mise au point suite à la présence d'Émile Bilodeau un peu plus tôt.
1: Que j'adore, par ailleurs, Émile, mais je trouve que son explication du Molki,
0: c'était
1: pour sortir un autre jeu botché. Le Molki, ça ressemble beaucoup aux quilles, en fait. Ça ressemble beaucoup à un jeu de quilles. Puis c'est effectivement des bouts de bois, c'est suédois. Il y a des chiffres sur de 1 à 12.
0: Sur chacun des bâtonnets.
1: Et donc, quand on lance un bout de bois puis qu'on fait tomber une seule quille, donc on fait le point qui est indiqué sur la quille. Donc, si la quille est numérotée 6, on fait 6 points. Mais si on fait tomber plus d'une quille, donc là, on fait le total des quilles tombées. Donc, si on fait tomber 3 quilles, peu importe ce qui est écrit dessus, on fait 3 points. Puis là, après ça, il y a plus que de règles. On peut perdre des points, on peut reculer. Mais c'est juste que c'était important de le dire parce que là, lui, il a dit c'est du bois, c'est suédois, puis ça ressemble aux poches. Mais c'est pas vraiment ça.
0: Et c'est un jeu très agréable à jouer entre amis ou en famille durant la saison estivale, Molki. Léane, tu t'apprêtes à recommencer les tournages pour la deuxième saison de la quotidienne Anti-Gang sur Ici Télé. Tu joues ce personnage de Fanny Boutin, cette femme de motard qui tient un salon de coiffure. Est-ce que tu dirais que ça a changé ta vie, Anti-Gang?
1: Bien, ça a changé mon horaire, certainement.
0: Le quotidien.
1: Certainement. Mais c'est fou quand même la présence que cette émission-là a dans la vie des gens et la présence que les gens nous accordent dans leur vie. Tu sais, la plage horaire fait en sorte que, bon, c'est 4 soirs par semaine.
0: À 19h sur Ici Télé.
1: Exactement. Il y a des gens qui l'écoutent religieusement tous les soirs. Il y a des gens qui les enregistrent et qui les écoutent en rattrapage. Mais bref, les gens font beaucoup de temps pour cette émission-là. C'est le récit qui est raconté par Anti-Gang et tous les récits que tous ces personnages-là vivent. Puis les gens s'attachent à ça parce que la relation devient très, très... C'est un peu comme la radio, on en parlait plus tôt, l'espèce de relation qui
0: c'est intime.
1: Oui, c'est intime. Puis ça, c'est l'habitude d'écoute. Puis ça fait en sorte que il y a comme un point de repère. On retrouve nos animateurs de radio qu'on aime ou les voix qu'on écoute ou les personnages qu'on aime suivre. Puis le public a fait beaucoup de place à Anti-Gang, en tout cas. Puis moi, j'ai reçu beaucoup d'amour, en tout cas, de part cette émission-là. Ouais.
0: Les tournages de la deuxième saison vont commencer incessamment. Est-ce que tu as hâte de retrouver Fanny Boutin?
1: Full! Mais j'ai full hâte de voir où ça va aller parce que...
0: Tu sais rien?
1: En ce moment, je sais rien.
0: Ah oh non?
1: En ce moment, on n'a pas reçu encore les textes de la saison 2. Je sais quelques petites choses qui se passent au début parce que, bon, la fin de la saison 1, c'était quand même un gros punch. Ça avait comme été...
0: Ça a brassé.
1: Fait que là, on savait comme quelques petits trucs. Après, on a tourné, nous, la première semaine de la saison 2.
0: Oh!
1: Directement après la dernière de la saison 1. Donc, on a fait une espèce de semi-fin de saison 1, le début de saison 2. Fait que je sais qu'est-ce qui se passe la semaine suivante, mais à partir de là, je sais plus rien.
0: Wow.
1: Fait qu'il y a comme un... Puis on s'en parle, tu sais, évidemment, on a un group text, là.
0: Ah oui, c'est sûr que tous les comédiens s'écrivaient ensemble.
1: Puis on sait, tu sais, personne sait vraiment où ça s'en va, puis on est tous curieux de voir, puis c'est ça que ça fait de bien, en tout cas, cette émission-là, puis je le voyais quand les textes rentraient au fur et à mesure de la saison, mais ça a des belles accroches. On veut savoir qu'est-ce qui se passe par la suite, puis là, je suis dans la même position que le public en ce moment, je veux savoir qu'est-ce qui se passe par la suite pour tout le monde, tu sais.
0: Anti-Gang saison 2, ce sera à découvrir découvrir dès septembre sur ICI Télé. Mmh. Mais comme tu es encore un peu en congé, on va rester dans l'été. Ta meilleure destination pour des vacances estivales, ça a été la Gaspésie.
1: Mmh. Ouais.
0: Pourquoi cette région-là?
1: Ben, parce que je l'ai découverte très tard dans ma vie. On dirait que quand j'étais jeune, j'avais plein d'amis, des gens de ma famille qui allaient en Gaspésie souvent. Puis moi, je n'étais jamais allée. Et j'y suis allée en pandémie. Mais moi, j'ai ramassé là, mes canettes de bière. Je sais qu'il y a des gens qui ne le faisaient pas.
0: Il faut ramasser nos déchets.
1: Oui, oui. Non, mais il y avait des... Moi, j'étais allée chez des amis, puis c'est là aussi que je suis tombée en amour avec la pêche. Mmh. C'est là aussi que j'ai tiré pour la première fois à l'arbalète. Là, je suis devenue...
0: Une femme des bois.
1: Une femme des bois en Gaspésie. je pense aussi que c'est là que Milo a été conçu. Je pense qu'on a fabriqué Milo,
0: c'est votre fils.
1: C'est mon enfant.
0: Oui, oui, oui.
1: On l'a fabriqué en Gaspésie, je crois. Fait que c'est comme, il y a eu un moment magique de cette découverte de cette région-là, de la découvrir dans un moment où il y avait rien d'autre à faire que d'être dans sa bulle rapprochée. Donc, mm-hmm. moi, j'étais avec mon chum,
0: Michael Gouin.
1: Puis la nature, tu sais.
0: Et il y a une chanson qui a marqué ce moment-là, Father and Son de Cat Stevens.
1: Ouais, ben parce que c'est comme la chanson qu'on écoutait tous les matins très tôt pour aller vers la rivière Cascapédia pour aller pêcher. C'était comme la petite la brunante, l'espèce d'effet elfique un peu de la forêt dans le petit matin qui se lève. Puis on avait nos cafés, puis on faisait jouer cette chanson-là, puis c'était comme c'était doux, poétique et beau. Puis on allait pêcher à la mouche, tu sais, c'était magnifique.
0: Ben on y retourne grâce à la magie de la radio.

0: de toute beauté, Father
1: Tellement
0: and Son,
1: beau,
0: Cat Stevens, qui se retrouve sur son album Tea for the Tellerman, qui est paru en 1970. Bon, je fais un saut dans le temps. Ton premier emploi d'été à ce jour, ça a été lié au théâtre. Oui. Tu as joué dans un spectacle de la célèbre Roulotte, hein, oui. Ce mythique théâtre ambulant qui a été fondé par Paul Buissonneau et Claude Robillard en 1952. Mm-hmm. Ça parcourt les parcs du Grand Montréal durant la saison estivale. Ça en fait le plus vieux théâtre pour enfants au Québec.
1: Ouais.
0: C'était la pièce Peter Pan en 2012.
1: Mm-hmm.
0: Quel souvenir tu gardes de cette expérience-là, Léane?
1: J'ai tellement aimé faire ça. Je me suis sentie tellement privilégiée, premièrement, de faire partie de l'expérience de la Roulotte, parce que c'est pas juste aller jouer au théâtre, c'est de se promener, c'est de monter la Roulotte. Donc, à tous les jours, de monter le décor, vroom, vroom, avec les perceuses. Là,
0: ah oui, faut sortir les outils.
1: À 6h30 du matin pour essayer de faire un show à neuf. Là, mais il y avait tellement quelque chose de... Je sais pas, je me sentais comme une gitane. Je me sentais comme Molière. Je trouvais ça... L'expérience était formidable. Ensuite de ça, c'est sûr que dès qu'on sort de l'école de théâtre, c'est le premier spectacle qu'on peut faire.
0: Oui, ce sont tous des finissants et finissantes des écoles de théâtre qui jouent dans la Roulotte. Oui.
1: C'est sûr que c'est une expérience extraordinaire quand tu viens juste de recevoir ton diplôme, de commencer à travailler dans ce domaine-là. T'sais.
0: Et en plus, c'est pour donner la passion du théâtre aux jeunes.
1: Bien, ça, c'est la troisième chose que j'ai trouvée extraordinaire de cette affaire-là. C'est le public, c'est les enfants. C'est de voir des jeunes, puis c'est gratuit, hein, la Roulotte. Fait que c'est sûr qu'il y a comme aussi une démocratisation de l'art, puis de l'accessibilité à l'art. On va dans les parcs partout, sur la grosse île là, de Montréal. Puis les familles sont là. Il y a des fois là, des parcs pleins. Je veux dire, c'est quasiment les
0: quasiment
1: plaines.
0: C'est quasiment un gène de poitrine,
1: c'est pareil,
0: mais dans les parcs pour le théâtre.
1: De poitrine. Mais tu sais, il y a vraiment y a plein de monde. Puis nous, on faisait Peter Pan en plus, qui était un de mes récits préférés. Puis il y avait beaucoup, beaucoup de magie dans la façon dont c'est interprété, parce qu'évidemment, on est juste 5 comédiens sur scène. Puis c'est Félix Beaulieu du Chêneau qui était à la mise en scène, qui a travaillé beaucoup avec des marionnettes. C'était très ingénieux. Il y avait plein de représentations de... C'est avec des instruments de musique, puis des grelots. Puis
0: ouais,
1: des...
0: Le pouvoir de l'imaginaire.
1: Ah, c'était formidablement beau. Ouais.
0: Et d'ailleurs, je veux le souligner absolument, la Roulotte est toujours active.
1: Oui.
0: Cet été, il présente la création jeune public Philibus, le mystérieux pirate du ciel. J'ai une collègue qui est allée le voir, elle m'a dit que c'était très, très bon. C'est coécrit par Sarah Bertillon et Philippe Robert dans une mise en scène de Marie-Ève Groux. Ça m'en vedette, on le disait, des finissants, finissantes des écoles de théâtre. C'est présenté gratuitement dans les parcs de Montréal jusqu'au 14 août prochain. 49 représentations sont prévues et c'est spécialement conçu pour les jeunes de 6 à 11 ans. Léane, notre thématique musicale aujourd'hui, on commence à le savoir, c'est les meilleures chansons à écouter en voiture sur la route. Bon, toi, t'aimerais beaucoup écouter Lou-Adrienne Kassidy, mais quand on est maman d'un petit garçon, c'est plus les trois accords qui fait fureur?
1: Mais en fait, moi, c'est parce que je suis plus maître de mes choix. Là. Puis après ça, tant mieux parce que mon enfant, il a du goût. T'sais. Mais dans le sens où j'essayais de répondre aux questionnaires sur les tunes d'été, les tunes de char.
0: Oui, parce qu'on demande à chaque invité de compléter un questionnaire apéro public pour nous aider à faire la programmation musicale.
1: Puis c'est fou parce que j'essayais toutes ces réponses-là il y a 5 ans, toutes ces réponses-là il y a 10 ans, puis là, aujourd'hui, pas du tout la même affaire.
0: T'sais. Ça a bougé.
1: Ça a bougé. Mais en même temps, les trois accords, je trouve qu'on se trompe jamais.
0: Et juste pour toi, Léane Labrèche d'Or, pour tous les parents à l'écoute et pour Hélène Huot de Québec qui aime aussi les trois accords, voici Grand Champion.
1: Yes.

0: Grand Champion, qui figure sur le deuxième album des Trois Accords, Grand Champion international de course, paru en 2006, il y a 20 ans exactement. Léane Labrèche d'Or est avec nous. Oui. Elle a chanté tout le long, toutes les paroles des Trois Accords. Je rappelle que notre thématique musicale aujourd'hui, c'est les meilleures chansons à écouter en voiture l'été. Et ici, Léane, j'aimerais qu'on donne espoir aux gens. Tu as eu ton permis de conduire très tard.
1: Très, très tard. J'étais enceinte de 7 mois.
0: Mieux vaut tard que jamais?
1: Mieux vaut tard que jamais, mais tu le sais mieux qui compte. Jocelyne, tu me faisais beaucoup de lift.
0: Oui, j'ai fait ça souvent.
1: Mais oui, mais j'étais à vélo, j'étais en ville, je faisais le transport en commun. Puis après ça, comme avec un enfant, je me disais, OK, ben ce serait peut-être juste pratique au moins que, en cas d'urgence, je puisse prendre le volant.
0: Oui.
1: Puis finalement, on s'y plaît beaucoup. J'adore. Mais j'ai des voitures, pas des voitures, j'ai 25 chars à moi. Non, mais j'ai une voiture électrique.
0: C'est très bien.
1: Oui.
0: Et je suis convaincue qu'il y a plein de parents qui vont se reconnaître dans ce que tu nous racontes, Léane, parce que quand on a de jeunes enfants, oui, c'est vrai que des fois, on peut perdre le contrôle des choix musicaux dans, oui, la voiture. C'est le cas avec les Trois Accords pour Milo. Mais là, essaie de transmettre ta passion pour d'autres artistes à ton fils, mm-hmm, notamment en l'initiant à la musique des colocs ces jours-ci. Mm. On écoute un extrait de la rue principale.
1: Ouais.

0: Pourquoi, Léane, t'as envie de léguer à Milo ton amour des colocs?
1: Ben, parce que c'est un grand groupe. Parce que j'adore la poésie multiple, en fait, des chansons des colocs, de ce que Dédé a écrit.
0: Dédé Fortin.
1: Ouais, qui était, mettons, la rue principale. Super drôle, tu sais, dans ce que c'est, comment c'est écrit, ce que ça dit derrière tout ça, pas très drôle, en fait. C'est un peu terrible.
0: Oui, oui, oui.
1: Mais ce que ça, comment ça le dit? C'est drôle, c'est le fun, la musique est joyeuse. Puis après ça, on tombe dans d'autres chansons, mettons, qui est très, plus racontées, mettons, Belzébuth, tout ça. Fait qu'il y a vraiment comme une pluralité dans ce que ça offre, dans la musique des colocs, que je trouve vraiment, vraiment le fun. Puis c'est en français, puis il peut les comprendre. J'ai les premières vidéos de lip-sync de Milo, c'est les colocs.
0: Ah oui?
1: Oui, puis il parle. Puis des fois, il me demande des trucs, il me dit « Ah, peux-tu mettre celle avec I-ha? » Je fais « Mais il n'y a pas celle avec... » Puis là, on a écouté, « Ah ben, t'as raison, il y a un petit I-ha dans le fond, en arrière. » Il est très à l'écoute. Puis,
0: lui, il l'avait remarqué.
1: Oui, fait que je trouve vraiment que c'est un bon âge pour découvrir comment le texte et la musicalité peuvent être... des forces, en fait, qui peuvent être plurielles.
0: Et ça peut inspirer certains parents à l'écoute. Et il y a une chanson qui est très, très populaire dans les familles depuis quelques mois. C'est la chanson « Briller », tirée du film « Les guerrières de la K-pop » qui est sortie en 2025. Et dans votre famille, Léane, vous l'avez un peu trafiquée, si j'ai bien compris?
1: Mais c'est parce que moi, je n'ai pas écouté ce film-là encore. Puis je ne veux pas que mon enfant l'écoute non plus nécessairement. Je ne sais pas, mais dans le sens où il y a des démons, là, apparemment. Puis là, ça les tue avec de la musique. Je ne sais pas, je trouve ça bien beau, mais je sais pas, des démons, ça me fait peur. Fait que j'écouterai pas ça, mais je comprends.
0: La chanson
1: est très super. La chanson, je la danse, je l'aime, je l'écoute. Puis là, on l'écoute, puis ça dit « On est venu là pour briller », donc le titre.
0: Oui.
1: Mais là, moi, comme j'ai pas vu le film, je sais pas pourquoi elles veulent briller, on a dit qu'on venait là pour Brigitte. On venait chercher Brigitte, fait que ça dit « On est venu là pour Brigitte
0: oh, ». Mais Léane, on laisse les micros allumés, on l'essaie en direct.

0: Quand je sens qu'il y a beaucoup de parents qui vont se reconnaître.
1: C'est une belle alternative.
0: Oui, on salue toutes les Brigitte à l'écoute.
1: Oui.
0: Et je pense qu'on comprend très rapidement, même si on ne te connaît pas personnellement, Léanne, que tu as des goûts très variés. Et d'ailleurs, je pense que les gens ne soupçonnent pas à quel point tu aimes tout ce qui se termine en logie. Anthropologie, muséologie, archéologie, oui. théologie, oui. mythologie. Mm-hmm. Même très jeune, toi, tu voulais devenir archéologue.
1: Oui, ben, je pense que je voulais devenir Indiana Jones. Mais après ça, j'ai su que c'était un métier qui était plus que juste
0: film.
1: Un homme. Là.
0: C'est ça.
1: Mais non, mais comprendre, puis trouver des histoires, puis comprendre l'homme, comme le chemin qu'il a fait. Je pense que ça fait partie de pourquoi je fais le métier que je fais aujourd'hui, parce que dans ma tête, à moi, c'est de l'anthropologie. Être acteur. C'est vraiment de comprendre l'humain, puis d'essayer de raconter l'histoire d'un humain, puis de voir toutes les facettes. Bref, mais l'archéologie, on dirait que je suis comme, man, le désert, un short beige, un petit pinceau fin,
0: des fossiles
1: ou des artefacts. Je suis comme, moi, je suis bien passionnée de tout ça.
0: Mais peut-être qu'il y a plusieurs personnes qui nous écoutent qui auront envie d'aller dans des musées cet été.
1: Oui.
0: Il y en a plein à visiter en famille, d'un océan à l'autre.
1: Oui, moi, mettons, à l'école, on allait à Pointe-à-Calière, puis il y a bien des gens qui trouvaient ça ringard. Moi, j'étais comme, yeah!
0: Musée d'histoire de Montréal.
1: Oui, tout le monde était comme, là, on veut, le musée, les sorties, les jeunes, ils sont tout le temps un peu comme, ils ont la flemme. Mais là, moi, j'étais comme, on va aller en dessous, là, au sous-sol, puis il y a comme les ruines. J'étais super contente.
0: Donc, tu n'aimes pas juste ce qui se termine avec le mot logis, tu aimes aussi beaucoup Harry Potter. Et il y a peut-être des gens qui se cherchent des lectures cet été. Est-ce que c'est encore bon de commencer à lire Harry Potter si on n'a pas lu ça encore dans nos vies?
1: Bien, mettons qu'on oublie que la personne qui l'a écrit est un peu une crotte, finalement, apparemment. Mais sinon...
0: Oui, J.K. Rowling a eu des propos controversés.
1: Ben, oui, c'est ça. Apparemment, qu'on l'aime un peu moins qu'on l'aimait. Mais le livre comme tel, c'est un chef-d'œuvre. C'est formidable. Les 7 tomes sont incroyables. Moi, j'étais à l'âge parfait pour le découvrir aussi parce que c'est sorti quand j'avais ça, le 9, 10, 11 ans. Fait que c'était super. Mais quelqu'un qui commencerait à lire Harry Potter dans la trentaine, il trouve son compte aussi.
0: Oui, c'est bon pour toutes les générations.
1: Ben oui, il y a tellement de choses dans ça.
0: Et si les gens ont des questions, ils t'écrivent sur Instagram pour que
1: Exactement.
0: Tu puisses les aider.
1: Exactement. Je vais vous dire quelle page aller chercher le truc. Là.
0: Léanne, on va poursuivre avec une autre demande spéciale. Elle nous vient de Marie-Josée Blais. Elle nous écrit « Il y a plusieurs années, quand j'avais des journées de vacances, j'allais me baigner à la piscine Sylvie Bernier à Sainte-Foy tout le matin avec ma mère. » On écoutait toujours un air d'été de Pierre Bertrand en s'y rendant et c'était vraiment un moment agréable. Elle nous dit « J'aimais beaucoup J.S. Tendresse et je suis très heureuse de découvrir votre émission Apéro Public. » Eh bien, pour vous, ma chère Marie-Josée Blais, mais je sens que ça va faire plaisir à plein de gens à l'écoute.
1: C'est sûr.
0: Voici un air d'été.

0: Un air d'été de Pierre Bertrand, c'est à la demande spéciale de Marie-Josée Blais de Sainte-Foy. Et Dominique Morin vient de nous écrire « Aussitôt que j'ai entendu la première note, on s'est mis à la chanter en préparant le souper. Bien sûr, je prends l'apéro en même temps. » Merci Dominique d'avoir pris le temps de nous écrire. Et c'est ça qu'on veut faire à Apéro Public, c'est vous faire chanter, vous faire danser, vous accompagner. Bref, on veut vous offrir du bon temps durant vos 4 à 7 du dimanche tout l'été. Léane, je vais prendre 2 secondes parce que là, il fait soleil, il fait beau. Mais il y a des gens pour qui c'est pas si facile ces temps-ci. Tu es la marraine de la Société canadienne du cancer. Oui. C'est un sujet qui te tient à cœur parce que ta maman est décédée des suites d'un cancer quand tu étais beaucoup trop jeune. Elle était beaucoup trop jeune. Qu'est-ce qu'on peut dire à ces gens-là aujourd'hui? Puis je sais que tu vas avoir les bons mots pour ces personnes-là.
1: Bien, c'est tellement une...

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2: Sommes toutes très belles.
3: Oui. Ben moi, je t'aime, Léane Labrèche d'Or.
2: Moi, je t'aime.
3: Et je veux prendre 2 secondes en terminant pour te souhaiter un très joyeux anniversaire sur les ondes d'un océan à l'autre.
2: D'un océan à l'autre.
3: Ben oui.
2: On me célèbre.
3: Parce qu'à minuit, tu vas souffler 38 bougies, Léane.
2: Ouais. J'ai les sciatiques coincées. Je suis vieille.
3: Alors, qu'est-ce qu'on te souhaite? Un nerf sciatique pas coincé?
2: Ben, de me rouler sur une balle de tennis avant de me coucher. Puis, ben, encore là, on vient de parler de la Société canadienne du cancer. Ce que je nous souhaite, je me le souhaite à moi, mais je nous souhaite de la santé. Je nous souhaite de prendre en considération la vie dans tout ce qu'elle a de beau puis de merveilleux, puis de la chérir dans, autant dans la feuille d'arbre, la nature, l'air qu'on respire, les gens qu'on touche, qu'on aime.
3: Et comme cadeau, toute l'équipe veut t'offrir ta chanson d'été par excellence. On parle bien sûr de Marcia Baila, d'Erita Mitsuko, un groupe qu'aime beaucoup aussi Denis qui nous écoute en Beauce. Baissez votre vitre de voiture, Marcia Baila.
2: Ben oui, ça se chante.

0: Ah, je peux pas croire que c'est déjà fini pour cette deuxième émission d'Apéro Public du dimanche. Ça passe tellement
1: vite. L'été fait juste commencer, Jocelyn.
0: Ben oui, on est là jusqu'au 16 août. Merci, Léane Labrèche-Dor, d'avoir été là. Je veux remercier toute l'équipe qui a créé cette émission cette semaine. À la recherche en alternance, Marie-Claude Lamotte, Guillaume McSween et Charles-Alexandre Théoret. À la mise en onde, Antoine Babin. Au contenu numérique, Lisa-Marie Noël. Et à la réalisation, c'est Mathieu Beauchamp, assisté de Pierre-Antoine. Merci à vous. MC Gilles sera de retour samedi dès 16h avec son apéro public en direct de Québec. Et nous, on sera là dimanche prochain. Et vous voulez pas manquer ça, une heure avec François Pérusse. Et on va explorer les grandes voix francophones avec Simon Bouloris. Sur ce, ici Jocelyn Lebeau. Je vous souhaite une bonne fin de soirée et je vous dis à la semaine prochaine.
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7: Ici Fred Harding, voici les informations. Un train de marchandises du Canadien National a déraillé à Repentigny dimanche après-midi. La compagnie de transport ferroviaire fait état d'une vingtaine de wagons qui se sont trouvés dans diverses positions. Le service de police de la ville indique qu'aucun blessé n'a été signalé. Le directeur adjoint aux opérations du service incendie de la ville, Jean-Marc Picotte, retrace les événements.
8: Il dit à 16h33, on a eu un appel pour un

0: ravitaillement. Les équipes sont arrivées rapidement sur les lieux. On a constaté qu'il y avait des wagons qui étaient sortis de la voie ferrée, certains sur le côté, qui indiquaient peut-être d'avoir des matières dangereuses. La bonne nouvelle, c'est que ces wagons-là étaient vides.
1: Le déraillement a provoqué l'évacuation temporaire d'environ 200 résidents du secteur. Et le premier ministre Mark Carney s'envole lundi pour la Turquie pour le sommet annuel de l'OTAN qui se tiendra mardi et mercredi. Le premier ministre veut y mettre de l'avant les récents investissements du Canada en matière de défense. Voici les précisions d'Hugo Métro.
2: Pour le Canada, ce sommet est d'abord un rendez-vous sur la défense. Les pays membres doivent présenter un plan pour atteindre la nouvelle cible de l'OTAN, consacrer 5% de leur PIB aux dépenses militaires d'ici 2035. Mark Carney sera accompagné de la ministre des Affaires étrangères, Anita Anand. Voici la professeure en sciences politiques à l'Université Laval, Anessa Kimball.
3: Il y a des progrès, ça c'est certain. Ça semblerait que le Canada a réussi d'échapper d'être nommé comme un État qui n'a pas atteint la cible de 2%.
2: Autre dossier incontournable, la guerre en Ukraine, comme l'explique l'ancien diplomate canadien Ferry de Kharkov.
4: Oui, alors ça, la question de l'Ukraine reste absolument fondamentale, essentielle, une priorité absolue.
2: En fin de semaine, Donald Trump s'est entretenu séparément au téléphone avec Vladimir Poutine et Volodymyr Zelensky. Le président ukrainien dit voir, je cite, « une réelle perspective pour mettre fin au conflit » et souhaite poursuivre ses discussions avec Donald Trump en marge du sommet. Le sommet doit aussi permettre de dévoiler la liste des pays fondateurs de la future Banque de la Défense. Le Canada, qui accueillera son siège, devrait en faire partie. Le sommet s'ouvre mardi à Ankara et réunira les dirigeants des 32 pays membres de l'OTAN. Ici Hugo Métro, Radio-Canada, Montréal.
1: Et le cancer de la peau est en augmentation au pays. La Société canadienne du cancer estime que cette année, plus de 11 000 personnes vont recevoir un diagnostic de mélanome, une forme agressive de la maladie. Selon des experts, les fausses informations en ligne notamment n'aident pas la situation. Philippe Lheureux.
5: Des experts de la santé sont inquiets de voir que des tendances particulièrement dangereuses sont mises de l'avant par des influenceurs sur les réseaux sociaux. Il est question notamment de tan maxing lorsqu'on veut avoir les démarcations de bronzage les plus importantes possibles ou encore de fausses informations qui sont véhiculées sur l'exposition au soleil sans protection. Résultat, la Société canadienne du cancer remarque une hausse des diagnostics de mélanome dans les dernières années. C'est une forme agressive du cancer de la peau. Selon Marie-Michelle Blouin, dermato-oncologue au CHU de Québec, les effets de ces tendances peuvent se faire sentir à long terme.
6: L'exposition au soleil, principalement les UVA, mais aussi les UVB, font un vieillissement de la peau. Donc, la peau vraiment pas belle, des rides, des taches, des ridules, puis un relâchement de la peau. Et ça, c'est principalement des rayons qui sont induits par le soleil en général, mais aussi par les cabines de bronzage.
5: Elle rappelle qu'il y a bien évidemment des aspects positifs à l'exposition au soleil. L'effet, par exemple, sur la santé psychologique ou encore l'absorption de vitamine D. Toutefois, il faut seulement s'exposer au soleil pendant 20 minutes entre 2 et 3 fois par semaine afin d'avoir la quantité suffisante de vitamine D. Ici Philippe Lheureux, Radio-Canada, Québec.
1: Et dans les Laurentides, une maison d'hébergement pour les femmes et les enfants en situation d'itinérance est forcée de fermer ses portes après avoir perdu son financement provincial. Une trentaine de femmes et d'enfants vont devoir être relocalisées, donc Andréane Williams.
7: Ça, c'est du jus, puis des fruits en canne.
8: Cet après-midi, entre femmes, autour d'une collation, est l'un des derniers que vivront ensemble les intervenantes et les résidentes du centre d'hébergement Phoenix à Saint-Jérôme. L'organisme, qui abritait 25 femmes et une dizaine d'enfants en situation d'itinérance, a perdu son financement provincial et doit mettre la clé sous la porte. Pour Cathy, une résidente, c'est tout un monde qui s'écroule.
7: Je me sens en sécurité ici. Ils ont réussi à me sauver la vie.
8: Dans une déclaration par courriel, Santé Québec Laurentide explique vouloir protéger les usagères du centre d'hébergement, sans toutefois donner plus de détails. Le directeur des opérations du refuge, David Letourneau, affirme pour sa part que le financement provincial était conditionnel à des critères qui lui étaient impossibles à remplir.
9: Ces demandes-là semblent être formulées dans un contexte où on voudrait peut-être justifie après coup une décision qui a déjà été prise.
8: Les résidentes et leurs enfants seront tous relocalisés avec l'aide de Santé Québec, mais les 34 lits du refuge représentent à eux seuls près de 80 % des places disponibles pour les femmes dans les Laurentides, selon le Phoenix. Vicky Messier-Ouimet est intervenante au refuge.
10: C'est inhumain de rejeter des personnes Oh, allô, Vicky!
11: Salut, ma belle Jackson.
8: Un nouveau départ douloureux pour ces femmes qui avaient pourtant, grâce à ce centre, réussi à s'enraciner. Ici, Andréane Williams, Radio-Canada, Saint-Jérôme.
1: Et en terminant en sport, la nageuse Summer McIntosh a battu le record du monde aux 200 mètres papillon lors des essais nationaux à Montréal. L'Ontarienne de 19 ans a dépassé la marque par 16 centièmes de seconde. Et avec cet exploit, Summer McIntosh met donc la main sur un quatrième record du monde en grand bassin. Voilà, c'était vos informations.

Les visas de journalistes en Iran sont extrêmement difficiles à obtenir. Notre envoyée spéciale, Marie-Ève Bédard, en a eu un à l'occasion des funérailles de l'Ayatollah Khamenei et elle nous permettra d'entendre les Iraniens alors que les négociations avec les Américains pour mettre fin à la guerre s'éternisent. Le pouvoir s'offre une belle démonstration de force à l'occasion de ces funérailles, mais quel est l'envers du décor? Les réponses de Marie-Ève dans quelques minutes. Toujours au Moyen-Orient, la Turquie s'apprête à être l'hôte du sommet de l'OTAN, alors que les conflits États-Unis-Iran, Israël-Hezbollah et Russie-Ukraine ne sont pas résolus. Le président turc, Recep Tayyip Erdogan, est actif sur tous les fronts, Russie, États-Unis, Europe, pour que son pays soit vu comme un interlocuteur crédible. On sait que la situation intérieure en Turquie n'est pas rose, mais ce matin, on met les projecteurs sur la diplomatie turque. Et on va se pencher aussi sur le coût des repas en RPA, compte tenu de l'inflation du prix des aliments. Comment peuvent faire les chefs dans ces résidences pour aînés pour maintenir une alimentation saine sans que les factures grimpent en flèche parce que souvent, les repas sont inclus dans le bail et les aînés ne peuvent absorber une hausse trop importante. Allez, c'est comme ça que l'émission commence aujourd'hui.

0: Bonjour. Je suis aussi heureuse que la semaine dernière de me retrouver derrière ce micro pour tout l'été. Merci à vous d'être à l'écoute. On commence tout de suite en Iran, où les funérailles officielles de l'ayatollah Ali Khamenei ont commencé hier. Vous avez peut-être vu ces foules qui se pressent à Téhéran pour défiler devant sa dépouille. Le guide suprême a été tué, je vous le rappelle, lors d'une frappe aérienne le 28 février, au début de la guerre déclenchée par les États-Unis et Israël. Les funérailles se tiennent alors que les négociations de paix ne sont pas terminées. Notre envoyée spéciale, Marie-Ève Bédard, est la seule journaliste canadienne présentement en Iran. Bonjour, Marie-Ève.
1: Bonjour, Manon.
0: Ça faisait combien de temps que vous n'étiez pas allée en Iran, Marie-Ève?
1: Ça faisait un bon 8 ans. J'étais venue la dernière fois, au moment en fait où on avait signé les accords sur le nucléaire iranien, pour parler avec des Iraniens qui espéraient la levée des sanctions, qui espéraient voir l'économie du pays redémarrer. C'était une espèce de période de lune de miel parce qu'on avait des messages à faire passer à la communauté étrangère. Donc, un retour après beaucoup, beaucoup de temps.
0: Bon, on va commencer par ce qui vous a probablement valu le précieux sésame cette fois-ci. Le régime iranien voulait clairement des journalistes occidentaux sur le terrain pour ces funérailles gigantesques. Quel message, en fait, le pouvoir veut envoyer dans le contexte actuel?
1: Ben, c'est une démonstration de force, vous l'avez dit. Ce que le pouvoir veut démontrer, c'est que d'abord, le régime que le président Donald Trump, que le premier ministre israélien Benjamin Netanyahou ont voulu faire tomber, tient toujours, qu'il est toujours en contrôle du pays et que le pays, que la population, elle est unie derrière ce régime. On a promis des funérailles historiques, on parle de dizaines de millions de personnes. Là-dessus, je dois dire que ce n'est pas ce qu'on constate. Évidemment, aujourd'hui, par exemple, il y avait une prière qui se tenait à la grande mossala, là où sont exposées les dépouilles du grand ayatollah Ali Khamenei, mais avec des membres de sa famille qui ont aussi été assassinés le 28 février dernier. La plus jeune des victimes, sa petite fille de 14 mois. Donc, on veut montrer que tous ces gens-là défilent et déferlent dans la rue. Il y avait une marée noire sous un soleil de plomb aujourd'hui qui sont venus se recueillir, qui sont venus prier. Mais du plancher des vaches, c'est très difficile d'évaluer la taille des foules, mais il reste encore beaucoup d'espace. On circule assez librement dans l'enceinte de la grande mosquée. Donc, on n'en est pas à des dizaines de millions de personnes, mais il y a quand même une voix unie qui se fait entendre et c'est clairement celle-là qu'on veut nous montrer. Des gens qui sont venus de partout au pays, on a déployé des moyens extraordinaires pour s'assurer que le plus de pèlerins viennent de partout au pays, il y a des autobus qui ont été organisés de chacune des provinces. Le Croissant Rouge a installé des tentes un peu partout dans la ville pour accueillir des gens qui parlent d'un rassemblement de masse comme ça, parlent de difficultés logistiques aussi avec une chaleur accablante. Il faisait près de 40 degrés aujourd'hui. On a commandé des millions de bouteilles d'eau. Il y a des organisations et des citoyens qui se mobilisent pour nourrir tous ces gens-là. Et on a fermé les rues à la circulation, ce qui fait que nous, on est dans une espèce de bulle en ce moment où on a accès aux événements qui sont choisis par le régime. Les gens qui sont venus sont très sincèrement émus. Ces funérailles qui se tiennent 4 mois après qu'on aurait dû pouvoir les tenir. Ce sont des gens qui se rangent derrière le régime. J'ai rencontré un jeune membre des Basiges, cette milice paramilitaire iranienne qui parle un anglais impeccable, qui lui est venu de la ville sainte de Qom pour participer à cette logistique, pour s'assurer que les gens aient tout ce dont ils ont besoin. Saïd m'a dit, on peut l'écouter.
2: You know, after 4 months of our hearts being torn apart and we've been waiting all these months, all these days, it's been, I think, more than 130 days.
1: And from the day one, Saïd m'a dit qu'après 4 mois, avoir le cœur qui saignait et attendre ces événements-là, évidemment, on est venu pour se recueillir. On a voulu tenir ces cérémonies, mais il a fait remarquer qu'il y a beaucoup de drapeaux rouges qui flottaient au-dessus de la foule et que cette couleur-là, c'était la couleur de la vengeance et que c'est un message qu'on voulait envoyer pour l'assassinat du dirigeant qui a été tué, dit-il, lui, par un régime d'oppression, 2 régimes d'oppression, en fait, le régime israélien et le régime américain.
0: Ouais, d'ailleurs, on a sorti aussi beaucoup des affiches de ce dessin-là, du point levé, le symbole de la résistance. En fait, c'est ce que veut le pouvoir.
1: Oui, on doit se soulever. C'est le message qui est envoyé sur toutes ces affiches. On voit ce point sur les drapeaux. On l'a érigé un peu partout le long de la route. On le voit dès qu'on arrive. Nous, on est arrivé par un vol d'Istanbul. Donc, depuis l'aéroport, il y a d'immenses affiches noires comme ça avec ce point un peu partout en ville. Les gens le portent sur des T-shirts aussi. Les gens portent des affiches avec la photo du guide suprême, Ali Khamenei. Et ce point-là, et c'est ce que tout le monde dit, nous devons nous soulever. On a rencontré aussi une enseignante d'anglais qui est vêtue, comme la plupart des femmes qu'on a croisées dans ces foules, vêtue d'un tchador de la tête aux pieds noirs. Mais elle a tenu à souligner que ce n'était pas sa tenue normale parce que, dit-elle, ce ne sont pas que les ultra-religieux qui sont présents dans ces commémorations, que c'est l'ensemble du pays, selon elle, qui se range derrière et qui suit la voie de l'ayatollah qui a été assassiné. On peut l'écouter, Zahra Brahimi.
3: This chador, because of my supreme leader. Yes, I'm not chadori. I'm not. I do not have any very severe hijab. You can see a lot of women.
1: Alors, ce qu'elle dit, Zahra Brahimi, c'est qu'elle ne porte pas cette tenue-là, qu'elle a normalement un foulard très léger sur la tête. Ça reste la loi en Iran. Mais que le message qu'elle voulait envoyer par sa présence n'était pas nécessairement religieux, mais un message d'humanité. Et pas seulement que pour l'Iran, mais pour l'ensemble de la planète.
0: Ben, Mariève, ça m'amène à vous parler de la réalité iranienne hors funérailles que vous voyez certainement depuis que vous êtes arrivée, parce que on parle beaucoup justement de ce hijab qui est tombé. On remarque vraiment un grand nombre de femmes sans foulard islamique.
1: Oui, et ça, c'est très marquant. Bon, ça fait plusieurs années que je n'avais pas mis les pieds en Iran, mais dès notre arrivée à l'aéroport, il y a plusieurs des femmes qui descendaient de l'avion qui ne le portaient pas. Normalement, elles prendraient la peine de se le remettre sur la tête en quittant l'avion pour passer le contrôle des passeports, pour aller récupérer les bagages. Et elles ne l'ont pas fait. Et partout en ville, vendredi soir, surtout avant le début officiel de toutes ces commémorations, avant que la circulation routière ne soit fermée, on avait un contact un peu plus facile avec l'ensemble de la population, pas ceux qui venaient que se recueillir. Et je dois dire qu'on voit beaucoup de ces femmes qui sont à moto derrière leurs copains, derrière leurs maris, qui se baladent dans la rue sans le porter. Elles ont des tenues très modernes aussi. À une certaine époque, on portait le fameux manteau qui devait couvrir au moins jusqu'à la moitié des cuisses. Cette époque-là, elle est aussi révolue. Il y a une volonté de ces femmes de s'afficher avec la tête découverte, qui est essentiellement respectée. On impose évidemment encore par la loi le port du foulard, mais on le contrôle surtout dans les lieux officiels, dans les édifices gouvernementaux. Dans la rue, ça a beaucoup, beaucoup changé.
0: Je vais vous demander une dernière réponse brève, mais je me demandais si on voyait encore des traces de ces mouvements d'opposition qui existaient avant le début de la guerre et qui ont été durement réprimés.
1: Ils ont été durement réprimés et on n'en voit pas visiblement de signes dans la rue. Maintenant, je pense que la plus grande démonstration de cette opposition, c'est par l'absence peut-être de certaines de ces personnes. Si on compare les images qu'on avait vues pour les funérailles de l'ayatollah Khomeini en 89, des scènes de chaos, des foules compactes, ça n'est pas le cas clairement aujourd'hui. Et ça, c'est peut-être le message le plus puissant que ces gens d'opposition peuvent envoyer au régime aujourd'hui.
0: Marie-Ève, c'est précieux votre regard sur l'Iran. Merci beaucoup.
1: Je vous en prie.
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0: On reste dans la région où mardi et mercredi, les chefs d'État et de gouvernement des pays membres de l'OTAN sont attendus à Ankara, en Turquie. Un pays qui tente d'être un joueur d'importance au Moyen-Orient, le président Recep Tayyip Erdogan tentant d'asseoir son influence régionale tant sur le bloc occidental que sur la Russie. Pour mieux comprendre les ambitions diplomatiques de la Turquie, je joins Dorothée Schmid, qui est responsable du programme Turquie-Moyen-Orient de l'Institut français des relations internationales, l'IFRI. Bonjour, Madame Schmid.
5: Bonjour.
0: Je me trompe pas en disant qu'il y a toujours eu un peu de Turquie dans vos travaux académiques quand même depuis 20 ans.
5: Absolument. J'ai même une spécialité sur la Turquie pendant une dizaine d'années, avant que les printemps arabes ne me ramènent à l'ensemble de la région Afrique du Nord et Moyen-Orient.
0: Alors, parlons de ce sommet donc à Ankara. C'est quand même pas anodin que ça se tienne en Turquie cette année.
5: Oui, alors l'importance de ce sommet pour la Turquie est vraiment évidente parce qu'elle va, Recep Tayyip Erdogan notamment, son président tout puissant, va essayer de démontrer que c'est un pays pivot et que c'est aussi une de ces fameuses puissances moyennes qui veulent peser sur les affaires du monde. Et il va faire tout ça dans un contexte qui est très compliqué pour l'OTAN, qui est un contexte de crise, crise avec la présidence Trump qui secoue vraiment les fondamentaux de la relation transatlantique. Et puis il y a aussi la crise tout simplement de cette guerre entre la Russie et l'Ukraine qui n'en finit pas et qui inquiète beaucoup les Européens, les partenaires européens de l'OTAN. Les Turcs, eux, ils vont essayer de ramener un peu la focale sur le Moyen-Orient parce qu'ils sont à la fois concernés par la guerre russo-ukrainienne, mais aussi par l'offensive américano-israélienne sur l'Iran et puis par tout ce qui se passe au Levant.
0: La Turquie, c'est quand même un membre important de l'OTAN. Il y a cette base, Incirlik, qui est stratégiquement importante. Mais est-ce qu'on a résolu le froid là, qu'a jeté l'acquisition par le pays d'un système de défense russe en 2019?
5: Alors, c'est presque surmonté. Les Turcs ont utilisé ces missiles antimissiles russes comme une espèce d'élément de chantage, finalement, vis-à-vis des Européens et des Américains. Ils les ont gardés en réserve, ils les ont jamais activés. Ils parlaient plus récemment de les restituer à la Russie, ce qui inquiète beaucoup les Ukrainiens, au passage, hein, parce que vous savez qu'en ce moment, les Ukrainiens ont plutôt la maîtrise du ciel et ils sont en train d'attaquer la Russie très régulièrement. Les Turcs ont utilisé en fait cette relation privilégiée qu'ils avaient avec Moscou pour enfoncer un coin dans l'Alliance Atlantique, pour montrer qu'ils étaient un partenaire important. C'est ça leur obsession finalement, c'est de montrer qu'il faut prendre en compte les intérêts, les objectifs de la Turquie dans l'OTAN, alors que jusqu'à présent, c'était une alliance très occidentale au sens américano-européenne.
0: Mmh. Et ça vient peut-être aussi du fait qu'ils ont longtemps cherché leur place auprès de l'Europe. Bien sûr, le dossier d'appartenance de la Turquie à l'Union européenne est au point mort, là, mais il y a aussi un désir du président Erdogan d'inclure la Turquie dans les mécanismes de financement de la défense européenne.
5: Oui, alors la place un peu ambivalente de la Turquie dans l'OTAN, au départ, elle n'était pas ambivalente parce que quand la Turquie rentre dans l'OTAN, c'est pendant la guerre froide et l'idée des Américains, c'est de la garder du côté du monde libre face à l'Union soviétique et c'est à la frontière orientale de l'OTAN. C'est à la chute de l'URSS que tout change pour la Turquie, que s'ouvre à la fois la perspective de revenir en Asie centrale, mais aussi que le Moyen-Orient s'émancipe d'une certaine façon et que là, la Turquie va avoir ce qu'on a appelé ses ambitions néo-ottomanes, c'est-à-dire revenir dans ce qui était historiquement des lieux où les Ottomans avaient été très présents, donc les ancêtres des Turcs. Mais effectivement, la relation avec l'Europe, elle est aussi toujours là dans l'histoire de la Turquie, d'abord parce que ce fameux empire ottoman, il a été très européen, il était presque aux deux tiers européen au moment de son expansion la plus importante. Et puis qu'après, au moment de la fondation de la Turquie, après la chute de l'Empire, on a une importation des valeurs culturelles, des institutions européennes, du droit européen, des modes de vie européens. Une importation un peu forcée par Mustafa Kemal Atatürk, le fondateur de la Turquie. Et à partir de là, tout au long du XXe siècle, la Turquie essaie de se rapprocher de l'Europe jusqu'à entrer en négociation pour devenir membre de l'Union européenne en 2005. Une négociation qui, en fait, n'a pas avancé, qui a été très vite bloquée, mais une négociation que les Américains aussi ont toujours poussée dans cette idée d'ancrer systématiquement la Turquie à l'Union européenne. Mmh. Alors aujourd'hui, ce qui se passe, c'est que l'Union européenne, elle est divisée, plutôt en état de faiblesse. Elle s'aperçoit que ce n'est pas cette fameuse Europe géopolitique que voulait la présidente de la Commission, Ursula von der Leyen. On a beaucoup de mal à mettre en place une défense commune européenne. Les Turcs, alors, ont compris que c'était le moment de se rendre utile parce que eux ont la première armée de la région, si on ne tient pas compte du fait que les Israéliens ont l'arme nucléaire, ce qui n'a jamais été admis. Ils ont une armée qui, aujourd'hui, est intervenue hors de ses frontières, en Syrie notamment, qui est donc à l'expérience du combat. Et ils ont une armée qui est équipée avec de l'armement turc qui correspond à ce que sont les combats conventionnels aujourd'hui, c'est-à-dire que les Turcs sont les premiers producteurs exportateurs de drones dans le monde. Et on a bien vu, aussi bien avec la guerre entre la Russie et l'Ukraine qu'avec la guerre asymétrique que l'Iran a menée contre les États-Unis, que les drones étaient vraiment l'instrument magique pratiquement pour gagner les guerres et renverser les rapports de force aujourd'hui.
0: Oui, et comme leur diplomatie est très transactionnelle, ils obtiennent des Européens aussi des équipements de défense. Là, je pense aux Eurofighter allemands et et autres matériels de défense.
5: Alors, effectivement, dans la question de ce rapport sur la formation d'un pilier européen de la défense dans l'OTAN, alors les Turcs sont officiellement pour ce pilier européen qui doit donc bien rester dans l'OTAN et pas être une défense autonome. Mmh. De ce point de vue-là, c'est assez intéressant parce que si vous comparez les discours du ministre des Affaires étrangères français et turc qui pourtant s'entendent pas sur énormément de choses, et là, on a l'impression qu'ils sont complètement alignés. Mmh. Mais les Turcs, ils ont aussi un gros intérêt commercial à vendre des équipements à l'Europe. C'est-à-dire que leur problème, c'est à la fois d'obtenir des équipements technologiquement avancés de la part des Européens pour leur propre défense, parce qu'ils sont dans une région... Rappelons qu'en fait, ils ont une frontière avec la Russie par la mer Noire, ils ont une frontière avec l'Irak, avec l'Iran, avec la Syrie. Donc, ils sont vraiment... Et avec la Grèce, avec laquelle ils ont un problème de délimitation maritime. Donc, ils sont vraiment dans une zone hyper conflictuelle. Donc, ils ont besoin de renforcer leur défense, d'acheter les équipements qu'ils ne sont pas encore capables de produire. Mais ils veulent aussi vendre aux Européens des drones, des munitions. Oui. Et ils sont en train d'acheter progressivement quelques entreprises aussi de la défense européenne, notamment en Italie, et puis de faire des joint ventures avec d'autres pays. Donc on a une espèce de malaise européen au niveau collectif à s'entendre avec la Turquie pour faire comme si c'était pleinement un membre de l'Union européenne, un peu comme la faveur qu'on a fait au Canada pour participer à ce fameux fonds pour l'équipement de la défense européenne. Mais en réalité, les Turcs, ils contournent aussi la règle des 35% d'équipement autorisé parce que ils font ces joint ventures et ils travaillent en fait déjà avec des entreprises européennes.
0: Mmh. Parlons aussi du rôle de la Turquie au Moyen-Orient, parce que bon, ils se sont imposés comme médiateurs importants dans le conflit qui oppose les États-Unis à l'Iran, hein, avec le Qatar et le Pakistan. Par contre, la Turquie est à couteau tiré avec Israël, qui est un autre joueur clé du conflit. Alors, comment on peut faire abstraction de cette animosité entre Israël et la Turquie?
5: Là, ce que je trouve intéressant, c'est que la Turquie, c'est effectivement un pays qui est devenu une puissance centrale au Moyen-Orient, c'est très clair, parce qu'elle a une armée puissante, comme on l'a dit, mais aussi parce qu'elle a un soft power extrêmement efficace, soft power économique, soft power culturel. Tout le monde a entendu parler des fameuses séries télé turques. Les Turcs, ils donnent aussi énormément de bourses pour faire venir des étudiants chez eux. Donc, ils ont énormément d'étudiants africains, par exemple. Bon, ça, c'est un peu au-delà du Moyen-Orient. Mais alors, au Moyen-Orient, ils doivent trouver leur place dans une compétition de puissance qui est assez forte, parce que on a les pays du Golfe aussi qui ont surgi comme puissance, et particulièrement l'Arabie Saoudite. On a l'Égypte qui est une vieille puissance, puis on a évidemment Israël avec lesquels les Turcs ont historiquement pendant très longtemps une excellente relation. Cette relation, elle est devenue beaucoup plus compliquée à partir de 2008, et depuis elle peine à se stabiliser en fait. Mais avec l'Iran, la Turquie a conscience que c'est aussi une puissance très importante dans la région. Ils étaient pas du tout alignés pendant la crise syrienne, et puis ils se sont retrouvés à travailler de façon beaucoup plus proche sous l'égide des Russes, qui sont aussi un acteur très important au Moyen-Orient. Mmh. Et avec l'Iran, les Turcs ont deux sujets très importants. C'est la question de la migration. Donc, ils ont construit un mur sur pratiquement toute leur frontière. Il y a 500 km de mur à la frontière turco-iranienne. Et puis, l'autre question, c'est les Kurdes. Et vous savez que les Turcs, l'État turc, pense faire face à une forme de séparatisme kurde et, en tout cas, veut éviter systématiquement le renforcement forces de guérilla kurde à ses frontières. Donc, il a chassé les Kurdes en Syrie. Et ils ont eu très chaud quand Donald Trump a dit qu'il allait venir chercher les Kurdes irakiens et probablement syriens pour les envoyer en Iran. Mais et aujourd'hui, il y a une répression très forte qui est en train de s'abattre à nouveau sur les Kurdes iraniens.
0: Ah oui, mais contre, avec les Kurdes turcs...
5: Il y a un processus de paix en Turquie. Oui, voilà. Oui. Donc c'est bien pour ça aussi que les Turcs ont eu peur quand Trump leur a dit « Voilà, maintenant, on va réveiller les appétits guerriers de certaines factions kurdes et on va les envoyer en Iran. » Alors que les Turcs, leur obsession, c'est d'arriver à empêcher l'émergence de nouvelles entités politiques kurdes et puis de calmer la question kurde chez eux pour la refaire passer sur le plan politique. Donc, il y a effectivement un processus de paix avec le PKK.
0: Mmh.
5: Mmh. Ça, c'est pour dire que les relations avec l'Iran, c'est des relations de grands voisins avec une frontière qui a été fixée au XVIe siècle, qui n'a pas bougé depuis. Mais ce n'est pas des relations d'amitié, de confiance extrêmement fortes. Et donc, quand les négociations diplomatiques ont repris entre les États-Unis et l'Iran, avant qu'on repasse à la phase de guerre, les Turcs voulaient être médiateurs. Les Iraniens ont dit qu'ils ne voulaient pas que les Turcs soient médiateurs. Et là, encore une fois, même maintenant, les Turcs sont arriver à faire partie du pool de médiateurs, mais ils sont en second rideau un peu, ils sont en second plan. Pourquoi ? Parce que ça nous ramène à notre sujet de l'OTAN, c'est que l'Iran considère qu'à partir du moment où les Turcs font partie de l'OTAN, c'est pas un médiateur neutre, c'est pas un pays qui est complètement détaché des intérêts des États-Unis et des intérêts des Européens.
0: Mmh. On va finir peut-être sur la perception d'Erdogan par justement les acteurs de la région. C'est un homme de confiance ou pas ?
5: Je crois que la Turquie a des relations de partenariat très bonnes avec beaucoup de pays de la région. Alors, on sait qu'elle est devenue un peu le parrain du nouveau régime en Syrie, mais bon, c'est un parrain qui n'a pas les moyens de son parrainage. Donc, il a fallu aussi se rapprocher de l'Arabie Saoudite, du Qatar, avec lequel ils ont d'excellentes relations. Mais le clivage principal qui est en train de monter dans la région, c'est effectivement le clivage entre Israël et la Turquie. Et là, il y a quelque chose de très inquiétant parce que les deux pays sont en train de se désigner mutuellement comme la prochaine menace. Et les Turcs ont peur parce qu'ils considèrent que les Israéliens n'ont pas de limites et les Turcs leur disent qu'ils sont les prochains sur la liste. Les Israéliens ont peur parce que l'armée turque est très puissante et qu'ils ont le sentiment de faire face à un pays qui est prêt à soutenir toutes ces forces de guérilla, toutes ces forces anti-israéliennes que les Israéliens combattent, alors notamment le Hamas. Mm-hmm. Ils accusent beaucoup les Turcs d'avoir soutenu le Hamas pendant très longtemps. Et donc aujourd'hui, tout le monde s'inquiète sur cette tension montante en se demandant si elle pourrait dégénérer. Et le lieu où ça pourrait se passer, c'est la Syrie. Et je dois vous rappeler que les Israéliens ont encore mené des frappes en Syrie la semaine dernière.
0: Oui, absolument. Dorothée Schmidt, je vous remercie beaucoup. Je rappelle que vous êtes responsable du programme Turquie-Moyen-Orient de l'Institut français des relations internationales, l'IFRI. Vraiment, merci d'avoir participé à l'émission.
5: Je vous en prie.

0: Restez à l'écoute. On est au lendemain des grandes fêtes aux États-Unis pour les 250 ans de leur indépendance. Et nous, nous poursuivons notre série sur l'évolution des droits et libertés dans le pays. Aujourd'hui, on s'intéresse aux droits civiques. Ma collègue Annick Béraud s'est rendue en Georgie et en Alabama, où des Afro-Américains commémorent les difficiles luttes menées par leurs ancêtres et s'en inspire.
1: So I stand on the shoulders of people who did so much more with so much less. And that inspires me.
0: On vous présente son reportage en deuxième heure.

0: L'inflation alimentaire laisse peu de répit aux consommateurs. Les prix des aliments achetés en magasin au Canada ont augmenté de 4,3% en mai par rapport à l'année précédente. Au fil des ans, ces hausses se cumulent, environ 22% depuis 2021. L'inflation touche aussi le domaine de la restauration, contraint de refiler la facture aux clients. Mais s'il y a un secteur où les effets de l'augmentation du prix des aliments sont difficiles à atténuer, c'est celui des résidences privées pour aînés. Elles servent des dizaines de milliers de repas par jour et ne peuvent pas augmenter le prix des repas, souvent prévus au bail, au même rythme que l'inflation. Être un chef cuisinier en RPA aujourd'hui demande donc d'être un bon comptable, tout autant que de savoir composer des menus. Myriam Fembry s'est intéressée à cet enjeu qui touche environ 140 000 aînés au Québec, dont 1 600 résidences certifiées que compte la province.
1: Merci beaucoup.
2: C'est l'heure du dîner à Cité Jardin, une grosse résidence privée pour aînés située à Gatineau. Une dame à la mise élégante, veston rose et collier autour du cou, prend son repas avec une autre résidente, comme tous les jours.
1: Gertrude Charon, là, je vais avoir 91 ans la semaine prochaine.
3: Vous êtes à la résidence ici depuis combien de temps?
1: Ça va faire 15 ans le 1er août. Ça veut dire que c'est pas trop pire, hein? À midi, c'est du poulet cordon bleu avec... moi, j'ai pris des patates pilées. Puis il y a de la sauce. Moi, je mange toujours la sauce à part. Puis il y a des légumes, c'est chou-fleur. J'aime pas mal tout. Je suis pas difficile. Presque tout.
3: Un repas bon pour la santé, qu'est-ce que c'est pour vous?
1: Ben moi, un repas pour la santé, c'est d'abord c'est des légumes, comme les légumes verts surtout. Le poulet, j'aime bien ça. Puis, avoir de tout, là, tu sais, c'est pas juste une affaire.
2: Un peu plus loin, Lise mange toute seule à sa table. C'est une nouvelle résidente arrivée début avril.
4: Ça goûte la nourriture de couvent, là, je dirais, là. J'ai fait l'école normale, là. J'étais enseignante, alors j'étais formée de ce côté-là, mais c'est pas une critique, mais en même temps, je m'attendais à autre chose. Je suis pas habituée aussi, je suis en adaptation. Je viens de quitter ma maison, là. Je peux vous dire que ça goûte pas chez nous.
2: L'activité a commencé très tôt ce matin à la cuisine.
5: À partir de 5h30 le matin, il y a de l'action. Les premiers fourneaux se font allumer à 5h30. Bonjour, donc je me présente Jean-François Osborne. Je suis le directeur de la restauration chez Chartwell Cité Jardin depuis maintenant bientôt 5 ans. On sert près de 1000 repas par jour avec les employés inclus. Généralement, les dîners, on fait environ 300 à 350 repas. Donc c'est quand même une grosse machine à faire rouler.
6: Papy!
7: Oui.
6: Ça va bien?
7: Oui,
6: on va passer à la radio, papy.
7: Ça va bien, merci.
6: Oui, si. Présentement, Samuel va commencer la production de salade verte.
7: Avec carottes, tomates, œufs.
2: Toque blanche sur la tête, Jean-François Osborne est responsable de la bonne marche de la cuisine et du service, mais aussi de faire les achats et de composer les menus. Il doit respecter le budget fixé par la direction et le guide alimentaire canadien.
5: Nos menus sont préparés comme... On a quand même un protocole à suivre qui est de 3 semaines d'affichage. Donc, moi, je travaille beaucoup avec les saisons. Donc, que ça soit pour les protéines, les glucides ou les légumes. Exemple, en plein hiver, je ne vais pas travailler l'asperge parce que c'est quand même un légume qui va être très coûteux par rapport à la saison qu'on se trouve. À chaque mois, on a des réunions avec nos résidents qu'on discute par rapport à la nourriture, au service, qu'est-ce qu'ils ont aimé, qu'est-ce qu'ils aimeraient avoir. Donc, c'est à partir de là que je me base pour créer mon menu. Mais c'est sûr qu'il va toujours avoir un pourcentage de clients qui ne sera pas satisfait.
2: À quel point l'inflation des dernières années, là, ça a corsé un peu la difficulté pour vous?
5: C'est pas facile. Puis encore aujourd'hui, je dirais que dans la dernière année, c'était vraiment plus flagrant. Je dirais que c'est une augmentation de 5 % environ, 5 à 6 % 5 % ça n'a pas de l'air gros, mais pour quelqu'un comme moi qui a quand même un budget assez, je vais pas dire restreint, mais c'est sûr que c'est un challenge en soi.
2: Une hausse qui s'ajoute à toutes les autres depuis la pandémie. Et beaucoup de résidents sont réticents à l'idée de payer plus cher leur forfait repas.
1: Moi, là, j'ai pris le moins cher, là, le forfait le moins élevé. Là. Je pouvais pas me payer 3 repas par jour.
4: Ce n'est pas donné ici, là, dans le sens. Puis moi, je n'ai pas une grosse retraite. Puis mon budget, là, il est serré, serré, serré. Là. Que moi, j'ai un repas par jour.
6: Ouais, les champignons,
8: c'est
6: toi. OK, tu vas le faire tantôt.
2: C'est devenu tout un casse-tête pour le chef cuisinier, comme l'explique le directeur général de la résidence Cité Jardin, Marc Lafontaine.
9: C'est vraiment calculé sur une base quotidienne, mais aussi hebdomadaire et mensuelle. Fait qu'ils ont des outils, eux autres, au niveau comptable, où ils vont rentrer leurs dépenses au fur et à mesure, puis ils vont être capables de budgéter le menu qui s'en vient. Ça demande une grande organisation, ça demande beaucoup de gymnastique, ce qu'on avait moins à faire avant, parce que c'était moins dispendieux. Maintenant, tout doit être pensé. Fait que, je dirais que le rôle du directeur de service alimentaire là, a évolué. Il faut qu'il soit bon en cuisine, mais il faut qu'il soit bon en comptabilité parce que chaque produit qui est acheté ne peut pas dormir sur la tablette. Il faut qu'il évite les pertes.
2: Le chef passe plus de temps à magasiner ses produits.
5: J'ai quelques fournisseurs, donc à chaque produit que je viens pour commander, je regarde dans mes fournisseurs lequel qui est le moins cher. On travaille beaucoup aussi, on a fait quand même quelques changements. Donc, au lieu d'acheter des produits déjà travaillés, bon, on la jette en gros et on le travaille nous-mêmes. Donc, on réussit à sauver des coûts à cet endroit-là. On récupère aussi, ce midi, c'était des brocolis qui étaient notre légume d'accompagnement pour notre plat. Mais ce légume-là, s'il en reste, va être servi, va être mis dans une soupe le lendemain.
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2: Mais ce qui est servi dans l'assiette varie beaucoup d'une résidence privée pour aînés à l'autre. Avec l'inflation sur les coûts des aliments, comment s'assurer que les valeurs nutritives des repas soient toujours respectées? La nutritionniste Marie Marquis a coécrit le livre « L'alimentation en RPA, défis, perspectives et avenir ». Elle s'inquiète de la teneur en protéines des plats servis aux aînés, car leurs besoins sont plus élevés en vieillissant.
11: Facilement 25 % de plus de besoins en protéines, c'est beaucoup.
12: Qu'un adulte?
11: Qu'un adulte. Parce que c'est certainement l'élément nutritif qui est le plus garant de l'autonomie de la personne âgée. Et si on n'a pas de teneur en protéines suffisamment élevée, ben on a habituellement associé à ça une perte de masse musculaire et on voit apparaître les chutes.
6: Ça va bien?
2: Or, le prix de la viande a beaucoup augmenté, celui du bœuf par exemple. Les proportions servies sont-elles les mêmes?
6: Oui, ça va, merci. La santé est bonne?
2: Le co-auteur du livre, Frédéric Lozeau-Laplante, en doute. Directeur lui-même d'une grande résidence à Laval, il a été auparavant directeur des services alimentaires pour une cinquantaine d'établissements chez un gros joueur de l'industrie. Il a pu constater de grandes disparités.
13: D'une résidence à l'autre, on ne mange pas de la même façon. Il y a des choses aberrantes que moi j'ai vues dans les dernières années. Des gens qui ont juste fait parce qu'ils n'ont pas faim, ils sont plus vieux, mangent moins. Ben là, j'en mets moins dans l'assiette. Des légumes congelés, des protéines transformées, une sauce déjà achetée, des salades de pâtes, par exemple, en entrée, qu'on prend littéralement la salade de pâtes du contenant de l'épicier, là, puis on transmet dans un bol, puis on dit c'est notre recette, là. Il y a de ça encore actuellement, aujourd'hui, ça, je trouve ça aberrant. Un poulet général Tao, déjà congelé, on le plonge dans l'eau un peu, on le remet dans la friture un petit peu, ça donne un bon goût, mais ça reste que ça. Il y a des nitrites, il y a un paquet d'agents de conservation dedans, c'est pas toujours bon, c'est super fort en sodium. Puis là, on met ça dans l'assiette, puis il y en a partout de ça.
6: Ça va bien?
14: Bien, merci. Et toi, mais...
6: Oui, ça va, merci.
14: Good.
6: Les enfants vont bien?
14: Oui, tout à fait.
2: L'inconvénient, c'est qu'il y a très peu de réglementations sur le sujet.
13: Il n'y a pas grand-chose. Il y a 67 articles qui régissent, en fait, la certification des résidences privées pour aînés. Et il y a un article qui parle de l'alimentation, c'est l'article 53. Et l'article 53, ce qu'il dit, sensiblement, c'est assez simple, c'est qu'on doit afficher les menus et que les menus correspondent au guide alimentaire canadien. C'est pas une obligation. C'est une coquille vide. Quand... On se fait auditer une fois par 4 ans, savoir si on est conforme toujours à la réglementation. Ils ne regardent pas vraiment s'il y a des valeurs nutritives dans le menu. Là. Ils ne regardent pas ça. On ne veut pas ajouter des articles à la certification parce que c'est très réglementé. Mais est-ce qu'on peut bonifier cet article-là ou qu'il soit un petit peu plus soutenu?
11: Moi, je souhaiterais qu'en RPA, qu'on soit très, très sensible à l'observation de la personne âgée au moment du repas, tout simplement. Est-ce qu'elle semble être en appétit? Est-ce qu'elle vide son assiette? Est-ce qu'elle a des échanges avec les personnes autour de la table? D'observer et d'entendre les silences. Ces éléments-là, pour moi, d'ordre social, sont tout aussi importants en RPA que ce qu'il y a dans l'assiette.
8: J'apprécie que tu sois là.
2: Mais pour ce qui est de l'assiette, dans un contexte d'inflation, Marie Marquis recommande de développer des recettes avec des protéines végétales.
11: Les protéines les moins chères sont certainement les légumineuses. Il faut qu'on ait des chefs audacieux qui cuisinent des protéines végétales et qui partagent ces recettes-là avec d'autres chefs de d'autres résidences pour dire « là, il y a une source d'économie ». Et j'ai la conscience tranquille parce que je ne sacrifie pas du tout la qualité nutritionnelle de l'offre que je mets. Ou je coupe les protéines en deux. Je fais un pâté chinois, moitié viande, moitié lentilles. Ça passe très bien.
5: Notre clientèle, elle commence à être un petit peu plus ouverte à essayer ces choses-là. Je vous aurais dit que, voilà quelques années, il y avait vraiment une fermeture complète. Mais maintenant, on essaie de l'intégrer beaucoup plus. Mais de toujours garder dans l'optique de travailler des produits avec des recettes qu'ils connaissent déjà. Parce qu'ils aiment le changement, mais pas trop.
2: Une question de temps, peut-être. Frédéric Lozo la plante.
13: Souvent, les chefs vont dire, ben non, moi, je connais mes résidents, ils n'ont pas le goût de manger ça. En tout cas, pas la génération des baby-boomers actuels. Mais celle qui a à peine 60 ans, qui rentre, il n'y en a pas beaucoup de ces gens-là, mais il y en a un peu, là, qui n'ont pas encore 70, 75 ans, elle est mieux renseignée. La relation avec la nourriture est différente. D'abord, c'est des gens qui voyagent encore, sont très mobiles. Là, ils vont manger dans les restaurants, ils se comparent, ils regardent les autres places, puis là, ils aimeraient ça avoir ça. Et ça va être important qu'on ajuste notre offre alimentaire. On est comme un peu précurseur en disant, mais il faut commencer à penser à demain.
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15: tout va,
12: veuillez rendre hommage
15: au glorieux fromage.
12: Quand l'appétit va,
15: tout va.
2: À la résidence de Gatineau, un homme vient s'asseoir à la table de Lise.
16: On a travaillé ensemble. Elle était en enfance inadaptée. Moi, j'enseignais l'histoire du Québec.
2: Jean Breton a bientôt 84 ans. Toujours soucieux de s'instruire, il a étudié le guide alimentaire canadien.
16: Ça, c'est le menu de la semaine. En haut, c'est le dîner. Ça, c'est le souper. Alors aujourd'hui, vendredi, dessert mousse au chocolat. Si la demande, c'est avoir des desserts traditionnels, pâtisserie, bien là, c'est une entreprise privée, hein. On donne aux gens ce que les jeunes veulent avoir. J'essaie de sensibiliser des gens, mais succès presque 0,0. Les gens à 80 ans et plus, ils sont ancrés dans leur... sauf une petite minorité. C'est nos valeurs de l'enfance qui reviennent.
4: C'est normal que ce soit comme ça. Pour moi, ça va de soi.
16: Mais bien des fois, c'est ton imagination qui travaille. Tu vois ça, ça te rappelle des souvenirs de ton enfance. On aime beaucoup les plats que notre maman nous servait.
4: La chose dont je me rappelle, c'est le gruau. On mangeait du gruau comme à peu près. C'était méchant. Parce qu'on mangeait ce qui n'était pas cher, là. Bien, ça dépend de quel milieu on est issu. Puis il n'y avait pas de sensibilisation dans ton temps, dans mon temps. Il n'y en avait pas, non, pas du tout. Fait qu'on prenait ce qu'ils nous donnaient, là.
2: Mais les temps ont changé. Et Lise peut se permettre de poser des questions au chef cuisinier de la résidence, Jean-François Osborne.
4: Moi, j'ai déjà demandé, parce que j'arrivais ici à la résidence, puis je trouvais ça salé. Très salé.
5: Très salé?
4: Oh, oui, très salé.
5: Mais c'est ça qui est difficile aussi. Un des challenges de notre côté, nous, c'est quand même, on veut que ça goûte bon. On veut assaisonner. Ouais. Il y a des fois que ça va être trop salé. Ça, encore là, c'est des suivis qui est fait avec l'équipe de cuisine. T'sais, des fois, le cuisinier peut mettre un petit peu trop de sel qu'à l'habitude.
16: Comme les légumes, c'est excellent ici. Okay. C'est vraiment bel. Ouais. Mais la faiblesse, c'est du côté des fruits.
5: Des fruits.
16: Fruits, là.
5: Non, c'est sûr que les fruits, il y en a toujours de disponibles. Dans la section dessert, là, pour dessert, si vous voulez des fruits, il y en a toujours disponibles.
16: Ouais, mais c'est toujours la même chose.
5: Je comprends, mais il y a quand même une variété aussi. Donc, et dans la semaine, sur les 14 repas, il y a un minimum de 3 desserts que c'est des fruits frais.
4: C'est difficile de gérer les repas quand on a autant que ça.
5: Ah, c'est sûr. Faire à manger pour une famille de 5 versus faire à manger pour une famille de 1000, ben c'est différent.
4: C'est différent.
16: Moi, j'embaucherais une nutritionniste spécialisée pour l'alimentation des vieux.
2: Selon Santé Québec, il y a déjà des nutritionnistes dans les centres d'hébergement publics comme les CHSLD. Mais les RPA sont des institutions privées et rien ne les y oblige. Québec a bien un plan d'action sur 5 ans pour les aînés qui s'appelle « La fierté de vieillir ». Mais la question de l'alimentation, pourtant cruciale pour un vieillissement en santé, y est à peine abordée. Le mot de la fin avec la nutritionniste Marie Marquis.
17: Je vous dis pas que je vais prévenir l'Alzheimer. Ça serait une fausse promesse de dire « Suivez l'assiette équilibrée et vous allez vieillir en santé », mais c'est comme des atouts qu'on met dans son sac à dos. Il n'est jamais trop tard pour mieux manger, mais le plus important pour moi, c'est qu'ils mangent, qu'ils y trouvent encore un certain plaisir. Au final, ce que je veux, c'est des apports alimentaires, c'est de l'énergie. Une source d'énergie pour garder mon autonomie, c'est ça que ça prend.
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0: C'était un reportage de Myriam Fain.

0: Sophie.
1: Aujourd'hui, dans notre série Les lauréats de l'ombre, on braque les projecteurs sur une créatrice qui œuvre en coulisses et qui a récemment été propulsée dans la lumière. Elle a été sacrée au prix Écran canadien dans la catégorie de la meilleure adaptation pour le long métrage Seul au front, Outstanding, en version originale anglaise. Film qui raconte le parcours hors norme de la capitaine Sandra Perron, la toute première officière d'infanterie au Canada. Basé sur son autobiographie, ce récit retrace son expérience parsemée d'embûches, d'humiliations et de combats silencieux. Bonjour Martine Pagé.
2: Bonjour.
1: J'avoue que sur les réseaux sociaux, là, vous êtes Martine ni vue ni connue, puis moi je trouvais que vous incarniez parfaitement le but de notre série, là, de mettre en lumière quelqu'un qui dont le prix n'a pas attiré tant de publicité que ça. Qu'est-ce que ça représente ce prix-là pour vous?
2: C'est une belle tape dans le dos, en fait. Je pense que les prix en cinéma, en télévision, à partir du moment où on est nommé, il y a déjà une reconnaissance qui existe et on est toujours content de ça. Quand on le gagne, ben on a une petite exposition supplémentaire, disons, que ce soit dans les médias ou ailleurs. Et pour moi, ça a vraiment été une tape dans le dos de dire bon ben on a fait du bon travail. Ça a été un encouragement aussi de me dire bon j'ai bien fait de pas lâcher parce que ça a été quand même un projet qui a été de très longue haleine.
1: Oh oui, il s'était écoulé quoi 8 ans là entre votre première rencontre et puis la sortie du film.
2: Oui, entre la première rencontre avec le producteur Marcel Giroux de GPA Film et la sortie du film, il y a eu 7 ans, mais entre la première rencontre et le prix, il y a eu 8 ans. Donc, et c'est pas si inhabituel en cinéma quand même. Le financement est très long, les films traversent toutes sortes d'étapes, donc ça fait du bien dans ce parcours-là, là, de quand on n'a pas lâché, qu'on a continué de pouvoir se dire bon ben en bout de ligne le prix n'est pas la récompense ultime, le film l'est, mais quand même, je pense que c'était une belle tape dans le dos de plus.
1: Un prix que vous partagez avec la réalisatrice et qui est aussi co-scénariste, Mélanie Charbonneau. Est-ce qu'il y a beaucoup de femmes dans ce métier de scénariste?
2: Il y a plus de femmes scénaristes que de femmes réalisatrices. Il y en a plus aussi, je pense, en télé qu'en cinéma, possiblement, du point de vue des statistiques. C'est vraiment... Là, il y a une montée, par contre, des réalisatrices scénaristes. Il y a eu des programmes qui ont été faits à Téléfilm Canada, entre autres, à la SODEC aussi, pour encourager, parce qu'il y avait vraiment une grande disparité entre le nombre de films qui étaient réalisés par des hommes qui étaient financés et ceux qui l'étaient par des femmes. Au point de vue du nombre, mais aussi au point de vue de l'importance des budgets. Quand il y avait une quantité assez importante de femmes qui réalisaient, c'était souvent pour des films à plus petit budget.
1: Et qu'est-ce que ça fait? Si vous aviez à expliquer le métier de scénariste, qu'est-ce que ça fait un scénariste?
2: La première partie du travail, vraiment, c'est de réussir à convaincre sur papier les organismes subventionnaires que le projet a de l'intérêt. Avant même qu'on puisse écrire une ligne de dialogue, il y a tout un travail de présentation du projet, des thèmes. Il y a vraiment un document de vente, d'une certaine manière, qui est à produire. Et c'est souvent très difficile pour les scénaristes parce que notre formation n'est pas en marketing, elle est en fiction. Donc, ça, c'est la première partie du travail qui peut parfois durer 1 an, 2 ans, 3 ans pour vendre, mais pour convaincre pour le financement. Ensuite, mais c'est vraiment dans le travail d'adaptation, d'épurer, de trouver l'essence de c'était quoi cette histoire-là, que ce soit un roman ou dans ce cas-ci c'était un mémoire qui couvrait de l'enfance jusqu'à la cinquantaine de la femme qui l'a écrit, Sandra Perron. Donc c'était de savoir ce film-là qui est juste 1h30 va s'attarder à quoi? Qu'est-ce qu'on raconte? Qu'est-ce qui nous amène le plus proche de ce que son mémoire voulait communiquer en bout de ligne?
1: Oui.
2: Et pour ce projet-là, ça a été ça qui a été un des plus gros challenges parce que c'est les parties qui étaient très positives, toute sa joie d'être dans l'armée. Il y avait une partie qui était beaucoup dans la jeunesse, les cadets, les premières années. Ça a été plus difficile après. Et on voulait faire un film qui communiquait aussi sa joie d'être dans l'armée, son plaisir de servir. C'était quelqu'un qui était très, très, très dédié.
1: Mais bon... on rappelle brièvement, parce que Don Sandra Perron va probablement dire quelque chose aux auditeurs, mais qu'elle était de retour d'une mission de maintien de la paix en Croatie en 1995. Elle a remis cette démission des forces armées à ce moment-là. Et peu de temps après, une photo d'elle, inconsciente, attachée à un arbre, en uniforme, a refait surface et... L'armée a lancé une enquête autour des circonstances là, qui ont vu l'apparition de cette photo. Carrière très controversée. Première femme, je le disais, au sein de l'infanterie canadienne.
2: Première femme officière, parce qu'il y avait, il y avait eu une femme, je crois, une dans l'infanterie avant. Mm-hmm. Mais c'était dans les mêmes années. Ils venaient de l'ouvrir par un décret du gouvernement. Ils les avaient obligés.
1: Écoutons un extrait de la bande-annonce.
0: 1-2 Alpha, vous me recevez?
3: C'est pas le bal des finissants ici, c'est l'armée.
4: Je suis venu enquêter sur des rumeurs d'abus sérieux.
5: Je n'ai jamais souffert de comportements inappropriés, sergent.
4: Donc pas besoin de complément d'enquête?
5: Non, sergent.
6: Exécutez le prisonnier!
5: J'aurais jamais cru que l'ennemi serait dans mes propres rangs.
1: Je le disais, film sur une vie tumultueuse, un épisode tumultueux de la vie de Sandra Perron. Comment vous approchez ce film-là? Vous êtes une femme, comment on approche cette histoire-là? C'est une adaptation donc, que vous avez faite pour le cinéma de l'autobiographie, en fait, du mémoire que Sandra Perron a écrit. Comment vous approchez ça comme femme?
2: Au départ, l'armée, je ne connaissais pas du tout. Ce n'était pas un domaine qui m'attirait nécessairement. Quand le producteur m'a approché pour travailler sur ce projet-là, je me disais, bon, je ne suis pas la bonne personne. Et finalement, quand j'ai lu son mémoire, j'ai vu tout de suite, elle et moi, on a le même âge, donc j'ai vu tout de suite, j'ai reconnu les choses que j'avais vécues dans les années 90. Je n'ai pas été dans des milieux aussi à dominance masculine qu'elle, mais quand même, je pense qu'il y a beaucoup de points où les femmes peuvent se reconnaître dans le milieu de travail, là, carrément, là, où on a... Et dans le cas de certaines pionnières aussi, cette difficulté-là d'être toujours mis de l'avant pour le côté, pas notre travail de tous les jours et nos compétences, mais pour le fait qu'on est une femme ou la première femme, c'est pas ce qui a intéressé Sandra. Et j'ai trouvé ça intéressant, justement, quelqu'un qui a envie de rester dans l'ombre. Son but, c'était pas de devenir la première femme, par exemple, mais parfois... Dans certains milieux, parce qu'on est justement la première, on va toujours

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3: Que j'avais imaginé aussi avant de lire le livre, des situations beaucoup plus complexes par rapport à l'armée, entre autres, que ce que j'avais imaginé au départ.
4: Mm-hmm. La catégorie meilleur scénario ou meilleur scénario d'adaptation existe, bien sûr, donc au prix écran canadien, mais je pense que vous-même, vous vous battez pour que ça soit moins un métier de l'ombre dans le fond scénariste et que ça soit plus reconnu à la sortie des films,
3: oui.
4: Métier.
3: J'ai siégé pendant six ans sur le CA de l'Arsartec, qui est la Société des auteurs de radio et télévision, le syndicat des auteurs scénaristes. Et un des chevaux de bataille, ça a toujours été de faire reconnaître le travail des scénaristes, que leur importance. On parle beaucoup en cinéma, on voit souvent un film de les journalistes, les critiques les présentent beaucoup comme ça. C'est souvent aussi comme ça dans les festivals. Donc la Sartec et les scénaristes en général essaient de faire reconnaître un peu la place de ce travail-là qui est très important en amont. Et quand l'arrivée de la réalisation, de la production du film, les acteurs et tout ça, c'est un moment qui est très excitant, qui est fondamental aussi pour le résultat final, mais on a tendance à oublier un peu tout le travail et toutes les années qui ont été faites en amont. Donc
4: quand les critiques de cinéma parlent d'un film, il faudrait qu'ils mentionnent le scénariste systématiquement.
3: Idéalement, c'est vraiment ce qu'on essaie là, que même sur les affiches, que ça soit un film réalisé par et écrit par, au lieu d'être un film de, par exemple. Et c'est une bataille, disons, que l'Association des auteurs a toujours à revivre. On a souvent répété le même message là, auprès des médias.
4: Mais Martine Pagé, scénariste. Martine, ni vue ni connue, vous êtes peut-être un petit peu plus un peu plus connue avec cette entrevue. Merci beaucoup d'être venue en studio.
3: Merci
4: pour
3: à
4: faire.
3: Vous.
4: Merci encore. Et puis, quant à nous, c'est la fin de la première heure de Tout Terrain. On aime bien vous lire et vous pouvez toujours réagir à nos contenus, vous le savez, à nous dire ce qui vous préoccupe via la bulle de conversation sur l'application audio. On vous revient donc en deuxième heure avec une analyse quand même de cette participation du Canada à la Coupe du monde de soccer FIFA 2026. Oui, il y a eu la défaite, mais quand même, c'est pas la fin du monde. C'est ce que nous dira notre analyste après le bulletin de nouvelles.

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4: Ici Fred Harding, voici les informations. Un train de marchandises du Canadien National a déraillé à Repentigny dimanche après-midi. La compagnie de transport ferroviaire fait état d'une vingtaine de wagons qui se sont trouvés dans diverses positions. Le service de police de la ville indique qu'aucun blessé n'a été signalé. Le directeur adjoint aux opérations du service incendie de la ville, Jean-Marc Picotte, retrace les événements.
5: À 16h33, on a eu un appel pour un déraillement. Les équipes sont arrivées rapidement sur les lieux. On a constaté qu'il y avait des wagons qui étaient sortis de la voie ferrée, certains sur le côté, qui indiquaient peut-être d'avoir des matières dangereuses. La bonne nouvelle, c'est que ces wagons-là étaient vides.
4: Le déraillement a provoqué l'évacuation temporaire d'environ 200 résidents du secteur. Et le premier ministre Mark Carney s'envole lundi pour la Turquie pour le sommet annuel de l'OTAN qui se tiendra mardi et mercredi. Le premier ministre veut y mettre de l'avant les récents investissements du Canada en matière de défense. Voici les précisions d'Hugo Métraux.
6: Pour le Canada, ce sommet est d'abord un rendez-vous.

0: Et vous sur la défense. Les pays membres doivent présenter un plan pour atteindre la nouvelle cible de l'OTAN, consacrer 5% de leur PIB aux dépenses militaires d'ici 2035. Mark Carney sera accompagné de la ministre des Affaires étrangères, Anita Anand. Voici la professeure en sciences politiques à l'Université Laval, Anessa Kimball.
1: Il y a des progrès, ça c'est certain. Ça semblerait que le Canada a réussi d'échapper, d'être nommé comme un État qui n'a pas atteint la cible de 2%.
0: Autre dossier incontournable, la guerre en Ukraine, comme l'explique l'ancien diplomate canadien Ferry de Kharkov.
2: Oui, alors ça, la question de l'Ukraine reste absolument fondamentale, essentielle, une priorité absolue.
0: En fin de semaine, Donald Trump s'est entretenu séparément au téléphone avec Vladimir Poutine et Volodymyr Zelensky. Le président ukrainien dit voir, je cite, « une réelle perspective pour mettre fin au conflit » et souhaite poursuivre ses discussions avec Donald Trump en marge du sommet. Le sommet doit aussi permettre de dévoiler la liste des pays fondateurs de la future Banque de la Défense. Le Canada, qui accueillera son siège, devrait en faire partie. Le sommet s'ouvre mardi à Ankara et réunira les dirigeants des 32 pays membres de l'OTAN. Ici Hugo Métro, Radio-Canada, Montréal.
3: Et le cancer de la peau est en augmentation au pays. La Société canadienne du cancer estime que cette année, plus de 11 000 personnes vont recevoir un diagnostic de mélanome, une forme agressive de la maladie. Selon des experts, les fausses informations en ligne notamment n'aident pas la situation. Philippe Lheureux.
4: Des experts de la santé sont inquiets de voir que des tendances particulièrement dangereuses sont mises de l'avant par des influenceurs sur les réseaux sociaux. Il est question notamment de tan maxing lorsqu'on veut avoir les démarcations de bronzage les plus importantes possibles ou encore de fausses informations qui sont véhiculées sur l'exposition au soleil sans protection. Résultat, la Société canadienne du cancer remarque une hausse des diagnostics de mélanome dans les dernières années. C'est une forme agressive du cancer de la peau. Selon Marie-Michel Blouin, dermato-oncologue au CHU de Québec, les effets de ces tendances peuvent se faire sentir à long terme.
5: L'exposition au soleil, principalement les UVA, mais aussi les UVB, font un vieillissement de la peau. Donc, la peau vraiment pas belle, des rides, des taches, des ridules, puis un relâchement de la peau. Et ça, c'est principalement des rayons qui sont induits par le soleil en général, mais aussi par les cabines de bronzage.
4: Elle rappelle qu'il y a bien évidemment des aspects positifs à l'exposition au soleil. L'effet, par exemple, sur la santé psychologique ou encore l'absorption de vitamine D. Toutefois, il faut seulement s'exposer au soleil pendant 20 minutes entre 2 et 3 fois par semaine afin d'avoir la quantité suffisante de vitamine D. Ici Philippe Lheureux, Radio-Canada, Québec.
3: Et dans les Laurentides, une maison d'hébergement pour les femmes et les enfants en situation d'itinérance est forcée de fermer ses portes après avoir perdu son financement provincial. Une trentaine de femmes et d'enfants vont devoir être relocalisées, donc Andréane Williams.
6: Ça, c'est du jus puis des fruits en canne.
7: Cet après-midi, entre femmes, autour d'une collation, est l'un des derniers que vivront ensemble les intervenantes et les résidentes du centre d'hébergement Phoenix à Saint-Jérôme. L'organisme, qui abritait 25 femmes et une dizaine d'enfants en situation d'itinérance, a perdu son financement provincial et doit mettre la clé sous la porte. Pour Cathy, une résidente, c'est tout un monde qui s'écroule.
6: Je me sens en sécurité ici. Ils ont réussi à me sauver la vie.
7: Dans une déclaration par courriel, Santé Québec Laurentide explique vouloir protéger les usagères du centre d'hébergement, sans toutefois donner plus de détails. Le directeur des opérations du refuge, David Letourneau, affirme pour sa part que le financement provincial était conditionnel à des critères qui lui étaient impossibles à remplir.
8: Ces demandes-là semblent être formulées dans un contexte où on voudrait peut-être justifie après coup une décision qui a déjà été prise.
7: Les résidentes et leurs enfants seront tous relocalisés avec l'aide de Santé Québec, mais les 34 lits du refuge représentent à eux seuls près de 80 % des places disponibles pour les femmes dans les Laurentides, selon le Phoenix. Vicky Messier-Ouimet est intervenante au refuge.
9: C'est inhumain de rejeter des personnes.
6: Oh, allô, Vicky!
7: Un nouveau départ douloureux pour ces femmes qui avaient pourtant, grâce à ce centre, réussi à s'enraciner. Ici Andréane Williams, Radio-Canada, Saint-Jérôme.
3: Et en terminant en sport, la nageuse Summer McIntosh a battu le record du monde aux 200 mètres papillon lors des essais nationaux à Montréal. L'Ontarienne de 19 ans a dépassé la marque par 16 centièmes de seconde. Et avec cet exploit, Summer McIntosh met donc la main sur un quatrième record du monde en grand bassin. Voilà, c'était vos informations.

L'équipe canadienne s'est rendue en huitième de finale de la Coupe du monde de soccer FIFA 2026. Sa présence dans la compétition a été historique. Malgré la défaite 3-0 contre le Maroc, l'entraîneur Jesse Marsh a même dit que ses joueurs étaient les meilleurs. Mais faut-il être satisfait de leur performance? Et que nous réserve le reste du mondial? L'analyse de Patrick Leduc dans un instant. C'était jour de fête aux États-Unis hier, un 4 juillet bien spécial, puisque le pays souligne les 250 ans de son indépendance. Et ça donne lieu tout l'été à notre série sur le 250e. Aujourd'hui, l'évolution des droits civiques à travers un reportage d'Annick Béraud en Alabama et en Georgie. Et ça fait 1 000 jours cette semaine depuis les attaques du Hamas du 7 octobre 2023 en Israël qui ont fait près de 1 200 morts israéliens. 1 000 jours aussi que l'État hébreu a juré la fin du Hamas et lancé une offensive militaire dans la bande de Gaza. Une commission mandatée par l'ONU estime que plus de 21 000 enfants palestiniens sont morts depuis le début de cette offensive. Mais le million de jeunes de moins de 18 ans qui restent, quel impact cette guerre a-t-elle sur eux? C'est reparti pour tout terrain, version estivale.

0: Maître, bonjour. Il fallait en parler. Défaite sans ambiguïté du Canada 3-0 hier contre le Maroc au Stade Energy de Houston. Le parcours du Canada s'arrête donc au 8e de finale, mais malgré cette élimination, les partisans étaient somme toute satisfaits de ce que leur équipe a pu accomplir.
1: Je suis quand même content de notre parcours, de notre performance, d'avoir de s'être rendu là, d'avoir tenu en tête le Maroc à la première mi-temps.
2: C'est un beau parcours du Canada. On a fait ce qu'on avait à faire dans les rondes préliminaires. Super bonne première mi-temps.
3: On voit qu'il y a une belle évolution au cours des années. On peut aller loin, on s'améliore à chaque fois. C'est sûr que le Maroc, c'est pas n'importe qui non plus.
0: Pour analyser la performance des Rouges et explorer ce que le tournoi nous réserve encore comme surprise, j'accueille en studio un expert du ballon rond quand même, l'ancien joueur de l'Impact de Montréal, Patrick Leduc. Bonjour Patrick.
4: Bonjour.
0: Vous êtes aujourd'hui directeur production et contenu au CF Montréal. Vous avez suivi la Coupe du Monde depuis le début. Ça fait quand même un petit peu mal de parler du 3-0 d'hier.
4: Ça pèse encore ce matin. Oui, effectivement, c'est dans la manière de cette défaite qu'il y a des regrets. Je sais pas, c'est un gros mot, mais on aurait espéré, au vu de la première mi-temps qu'on a accomplie, où on a bousculé une équipe marocaine qui était favorite, on les a vraiment embêtés, de laisser le match s'échapper, si on veut, en deuxième mi-temps, sur des erreurs qui étaient évitables. C'est là où, ce matin, on se réveille en disant on aimerait le rejouer, ce match-là, et se donner une autre chance parce qu'on pourrait peut-être un peu mieux le gérer. Mais on doit se rendre également. Je partage l'avis des gens qu'on entendait dans le Vox Pop. Je pense que l'appréciation qu'on peut avoir du Canada dans ce tournoi, c'est qu'on a atteint l'étape qu'on était en ce moment capable d'atteindre. On aurait aimé lutter un peu plus avec nos meilleurs joueurs, ceux qui sont blessés. Peut-être qu'on aurait fait meilleure figure et peut-être qu'on aurait pu créer une surprise. Mais de manière logique, je pense que la meilleure équipe hier l'a remporté.
0: Oui, après le match, l'entraîneur canadien Jesse Marsh avait ceci à dire.
5: Yeah, I thought we played an outstanding match. We played an outstanding first half. I thought overall we were the better team in the match, which is incredible to say. I thought that.
0: Alors bon, hein, quand même très bon match, très bonne équipe, la meilleure des deux d'après lui, ce que l'entraîneur marocain a quand même contesté là.
4: Il y a eu quelques discours d'Américains qui avaient des exagérations hier, là, en ce 4 juillet. Jesse Marsh, je l'apprécie énormément pour ce qu'il apporte à cette équipe canadienne dans l'évolution du programme de l'équipe nationale masculine. D'avoir un Jesse Marsh qui est un peu cowboy là, un peu le cliché américain où on bouscule, on refuse l'ordre établi, ben ça peut être très utile. Ça nous a amené où on est aujourd'hui. En même temps, il peut y avoir des excès, un petit manque d'humilité, puis là où on peut pas se permettre ce qu'on peut pas se permettre de faire, c'est de ne pas se regarder dans le miroir et de voir que le Canada a encore pas mal de marge d'apprentissage. Le Maroc était supérieur sur bien des points de vue. Donc dire qu'on était la meilleure équipe, ben on a dominé des moments du match et ça dans tous les matchs, ça peut arriver. Même le Cap-Vert a dominé certains moments du match contre l'Argentine. Alors, c'était bref, mais ils l'ont été.
0: Ils ont bien failli gagner.
4: Et c'est ça, mais ça fait pas d'eux la meilleure équipe. Et ça, juste de dire ça, c'est comme si on veut... Dans le fond, c'est de la provocation. On va prendre le temps de laisser la poussière retomber, mais le Canada doit trouver un peu plus de profondeur, développer un jeu collectif où on a des caractéristiques, on a joué un jeu physique. Ça peut nous appartenir, ça peut être une des qualités, mais ça ne peut pas être que ça. On doit développer davantage notre jeu d'équipe. Et ça, je trouve que la Coupe du Monde, il y a quelque chose d'assez appréciable, c'est que toutes ces nations démontrent des identités nationales. On voit le caractère de l'Espagne qui, ça me fait penser à de la corrida, de la manière qu'on joue. On fait valser l'adversaire comme si c'était un taureau. Mmh. On le joue, il y a du machisme aussi là-dedans. On veut pas seulement gagner, on veut montrer qu'on est supérieur sur tous les points de vue. Alors que une équipe américaine est très agressive. Le jeu canadien ressemble un peu à ça. Les Allemands, normalement, pas cette année, mais c'est l'efficacité qui compte. Et puis ça, souvent on se base sur des clichés, mais il y a quand même, on peut reconnaître les différences dans les équipes nationales. On va voir le Brésil aujourd'hui qui joue. Ben, c'est une équipe qui, lorsqu'elle fonctionne bien, elle joue en dansant. Il y a des sourires. Et s'il n'y a pas de sourire, le Brésil n'est pas lui-même.
0: Oui. Est-ce que le Canada a quand même ça a été historique, le premier but compté dans une Coupe du Monde, première victoire, etc. Donc, il aurait quand même réussi à montrer qu'il avait sa place là, parmi les grands.
4: Ça, c'est acquis. Acquis, c'est peut-être pas le bon mot, mais oui, on l'a démontré. Cette case est cochée. Disons, il n'y a rien d'acquis parce que dans 4 ans, il va falloir le... Pas dans 4 ans, en fait. Il faut se qualifier pour la prochaine Coupe du Monde qui aura lieu en partie au Maroc. Il y aura peut-être une occasion d'aller niveler les chances ou prendre une revanche, mais on est encore loin de là. Là, il va falloir gagner notre billet pour y aller.
0: Ça commence l'an prochain.
4: C'est ça. Ça va commencer l'an prochain, puis ça va se jouer entre nous, les États-Unis, le Mexique, le Costa Rica...
0: Haïti.
4: Ouais. Costa Rica, ils se sont pas qualifiés cette année, donc faut rien prendre pour acquis. En même temps, oui, je pense qu'on forge notre identité. On a montré dans les 4 dernières années qu'on a beaucoup évolué, qu'on a plusieurs joueurs qui sont reconnus sur la scène mondiale parce qu'on est... Il y a des joueurs qui jouent en Europe, qui sont passés par la MLS, qui sont passés par le CF Montréal et qui maintenant jouent ailleurs. Donc, la qualité canadienne, c'était quelque chose qui était un peu vu de haut auparavant. Et maintenant, je pense qu'on a passé on a franchi des étapes et ça devrait être un point de non-retour. Mais ça va être à maintenir tout le travail qui a été fait et de pousser, d'avoir l'ambition d'aller encore plus haut.
0: On va parler de la suite des choses pour cette Coupe du Monde. Peut-être en commençant par l'autre match qui s'est joué hier, donc France-Paraguay. Difficile, le Paraguay a joué très physique et on peut peut-être écouter le joueur vedette de l'équipe française, Kylian Mbappé.
6: Ils pensaient qu'on allait venir jouer en smoking, qu'on allait juste venir faire des belles actions des 1-2. Nous, on sait faire le sale football aussi et on l'a fait aujourd'hui, on a gagné et même dans ça, on a été meilleurs qu'eux.
7: Il y a eu plusieurs situations.
0: Alors, le sale football, c'est aussi une réalité, hein? Même en Coupe du Monde.
4: Ben, il y a des moments où il faut se faire violence. Et c'est un test que passé avec brio l'équipe de France. Parce qu'effectivement, on peut... ils ont tellement bien joué contre la Suède au match précédent. Ils ont dominé et tous les joueurs offensifs se sont illustrés avec des performances, que ce soit Mbappé, Olise ou Dembélé. Et là, on frappe le Paraguay, qui est plutôt une équipe qui est un éteignoir. En fait, c'est drôle de dire ça parce que souvent, ils allument le match, mais d'une manière plus violente. On veut absolument étouffer les menaces françaises. On a réussi à le faire pendant 70 minutes jusqu'à ce que Désiré Doué rentre et obtienne un penalty. Et il a fallu une intervention de la reprise vidéo alors qu'il y avait eu tellement de contacts et de fautes dans ce match-là que l'arbitre avait décidé d'arbitrer d'une certaine façon. Il y avait une constance, on va lui donner ça, mais il laissait tout passer. Mais bon, je pense que j'ai beaucoup de respect pour le jeu des Paraguayens qui montrent beaucoup de résilience, mais comme spectateur neutre, je suis un peu soulagé parce que une équipe aussi spectaculaire que l'équipe de France,
0: faut qu'elle aille plus loin,
4: ouais. C'est ça. Et le Paraguay, même si on a des joueurs qui sont capables d'offrir du jeu plus offensif, on se contente de jouer d'une manière très solidaire, très organisée. On veut pas ouvrir le jeu. Quand on le fait au premier match du tournoi contre les États-Unis, on a perdu 4-1. Donc ils ont quand même reconnu leurs lacunes, les ont adressées et ont failli encore une fois pousser la France jusqu'en prolongation. Mais bon, la France va continuer puis ça va nous donner tout un match contre le Maroc.
0: Oui. Et peut-être éventuellement contre l'Argentine, on verra.
4: L'Argentine a beaucoup de travail à faire.
0: Oui, absolument, absolument.
4: Ils ont l'air fatigués face au Cap Vert. Pourtant, on dit que Lionel Messi est dans son deuxième chez soi à Miami, mais tout le monde avait l'air vraiment embêté. Et de l'autre côté, il y a plusieurs possibilités, mais moi, je vois la Colombie qui fait pas trop de bruit, qui manque juste un peu de punch en attaque, mais qui joue drôlement bien et qui défensivement est beaucoup plus solide que je le pensais. Moi, je pense que la Colombie peut être l'équipe d'Amérique du Sud qu'on ne voit pas venir, mais qui peut aller pas mal loin cette année. On verra.
0: Puis avant, on aura peut-être une finale avant la finale Espagne-Portugal. Ça va être quelque chose quand même.
4: Ben oui, le Portugal doit se montrer sous son meilleur jour, mais je pense qu'ils sont justement à leur meilleur lorsqu'ils affrontent l'Espagne. Ils l'ont fait l'an dernier. Il va y avoir une confrontation individuelle entre Lamine Yamal et Nuno Mendes. Puis, est-ce que Cristiano Ronaldo, je pense qu'il n'a pas dit son dernier mot. Mais bon, ça va être très intéressant. L'Espagne qui monte en puissance, mais en fait, eux, ils ont comme une revanche à prendre sur un match qui avait eu lieu l'an dernier en finale de Ligue des Nations, que c'est le Portugal qui avait gagné.
0: Patrick, merci beaucoup. C'est vraiment le coup d'œil qu'il fallait, je pense, à la suite des choses et à ce qui s'est passé hier. Encore merci pour vos lumières.
4: Merci.

0: say segregation now, segregation tomorrow, and segregation forever.
1: 250 ans d'indépendance pour les États-Unis d'Amérique.
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0: Voilà, donc, vous l'entendez, c'était jour de fête hier aux États-Unis, jour de fête qui s'est terminé autour de minuit par des feux d'artifice monumentaux à Washington, où la chaleur écrasante et des orages ont retardé le discours du président Trump. Et donc, dans ce discours, Donald Trump disait que, contrairement à d'autres pays, les États-Unis ont la liberté d'expression, la liberté de religion, l'égalité devant la loi, même si, bon, naturellement, à la Trump, il a voulu souligner que lui-même n'avait pas été très bien traité, mais qu'il ne voulait pas vraiment insister là-dessus. Il a tout de même souligné les garanties de liberté et d'égalité qui sont enchâssées dans la Constitution. Et justement, cette semaine, notre reportage dans notre série, à l'occasion de ce 250e anniversaire, porte sur les droits civiques aux États-Unis. La Déclaration d'indépendance de 1776 proclamait l'égalité de tous les hommes. Tous les hommes, vraiment. Dans ces États-Unis qui voient le jour, on estime qu'une personne sur cinq est un esclave, il y a 250 ans donc. Il faudra attendre plus d'un siècle avant que trois amendements à la Constitution américaine, les 13e, 14e et 15e, abolissent l'esclavage et la servitude involontaire aux États-Unis, ce qui ne veut pas dire, et l'histoire l'a démontré, que les Afro-Américains étaient au bout de leur lutte, une lutte qu'ils mènent toujours sur plusieurs fronts. Annick Béraud s'est rendue récemment en Alabama et en Georgie.
1: Sur une colline paisible à Montgomery, capitale de l'Alabama, on se rend jusqu'à une imposante structure qui illustre l'une des périodes sombres de la marche des Afro-Américains vers l'égalité. On circule entre des rangées de longues poutres verticales, faites en acier de couleur brun-roux. Plus de 800 poutres, surnommées « monuments », et sur lesquelles on peut lire les noms de 4000 femmes et hommes de tous les âges. Ils ont été lynchés par des Blancs, surtout dans le sud du pays, et souvent sans aucune forme de procès.
2: Ça ressemble à un cimetière. Les endroits sont inscrits, la date de leur exécution. Georgie, Mississippi, Kentucky, Alabama.
1: La plupart d'entre eux n'ont pas été lynchés pour des crimes, nous explique l'avocat Brian Stevenson en couvant les poutres du regard, mais pour avoir enfreint des interdits sociaux de l'époque. Par exemple, pour être resté sur le même trottoir qu'une personne blanche. Il est le fondateur et directeur de l'organisation Equal Justice Initiative, avec laquelle il a créé le National Memorial for Peace and Justice, un lieu de mémoire qui abrite des sculptures, des plaques, ainsi que l'immense structure où l'on se trouve.
3: In each county, we name the victims of terror violence and lynching.
4: Nous nommons dans chaque comté des victimes lynchées entre 1877 et 1950. Au début, les monuments sont disposés au sol, à hauteur des yeux. Ils représentent des êtres humains. Plus loin, le sol s'abaisse tandis que les monuments sont suspendus. Ça montre comment les lynchages aux États-Unis ne se déroulaient ni dans l'obscurité ni en secret. Cette ère de violence terroriste n'a pas seulement fait des victimes chez les dizaines de milliers de personnes lynchées, elle a aussi affecté les millions de Noirs contraints de vivre en permanence dans l'ombre de cette anarchie effrénée et de cette violence collective.
5: Black bodies swinging in the southern breeze.
1: Des corps suspendus comme des fruits. Des scènes décrites et dénoncées dans cette chanson, Strange Fruit, interprétée par Billie Holiday. Les lynchages commencent à la fin du 19e siècle, dans la foulée de plusieurs avancées pour les Afro-Américains.
6: Oh, freedom.
1: D'abord, en 1865, l'abolition de l'esclavage et de la servitude involontaire, avec l'adoption du 13e amendement de la Constitution américaine, tout juste après la guerre de sécession, remportée par les États du Nord, anti-esclavagistes, contre les États du Sud, qui misaient sur la main-d'œuvre gratuite des esclaves pour leurs plantations. un amendement adopté sous l'impulsion du président Abraham Lincoln. Le pays comptait environ 4 millions d'esclaves au début de la guerre. Puis, en 1868, c'est l'adoption du 14e amendement pour notamment protéger les esclaves désormais affranchis. Entre autres, il est interdit de priver une personne de sa vie et de sa liberté sans procédure légale et équitable. Et en 1878, le 15e amendement stipule qu'on ne peut pas refuser le droit de vote en raison de la race, de la couleur ou d'un ancien état de servitude. La promesse d'égalité et de droit, contenue dans les amendements constitutionnels de l'après-guerre de sécession, mettra toutefois des décennies à se concrétiser. L'avocat et militant Bryan Stevenson soutient que c'est parce que le récit élaboré par les esclavagistes pour justifier leurs actes était bien ancré.
3: I think the lasting legacy is the narrative that was created to justify all of that brutality. And a false narrative was created in this country where we said that black people.
4: Un faux récit selon lequel les Noirs sont inférieurs aux Blancs, moins capables, moins humains, moins évolués, moins dignes qu'eux. Ce récit a donné naissance à l'idéologie de la suprématie blanche et de la hiérarchie raciale qui a survécu à la guerre de sécession. On dit souvent que le Nord a remporté la guerre, mais que le Sud a gagné la bataille du récit. Ce récit était si puissant qu'il a conduit nos institutions judiciaires à renoncer à faire respecter les droits constitutionnels accordés aux Noirs émancipés. C'est ce qui a engendré un siècle de terreur et de violence pour maintenir cette hiérarchie, cette servitude. Et c'est ce récit qui a donné naissance aux lois Jim Crow, à la ségrégation et à toutes les souffrances de cette époque.
3: It's that narrative that gave rise to Jim Crow laws and segregation and all of the pain that that era created.
1: À partir de 1877, les Afro-Américains sont privés de leurs droits civiques par les lois Jim Crow. La ségrégation vise autant les pauvres que ceux qui sont prospères, souvent le cas de Noirs qui étaient libres avant la guerre de sécession, affranchis par leurs maîtres ou venus des Caraïbes, entre autres. Ils étaient plusieurs centaines ici, à Savannah, en Georgie.
6: Two banks, one theater. One drugstore, one dry goods store.
1: Ils avaient des banques, un théâtre, une pharmacie. L'historienne Rita Fuller Yates montre divers commerces et lieux pendant que l'on sillonne les rues à bord de la camionnette de ses visites guidées, les Black Savannah History Tours.
6: They also had 14 doctors, 3 dentists, 4 lawyers.
7: My target audience of teaching the black people the significance of being black.
8: Ma mission, en parlant de cette partie de notre histoire, c'est d'enseigner à la communauté l'importance d'être afro-américain. Bien sûr, ma petite fille doit apprendre ce qu'était l'esclavage, mais ça ne peut pas être l'essentiel de ce qu'elle apprend de notre histoire. Donc, c'est important de découvrir les contributions comme celle de la famille DeVoe, qui, durant la période de l'esclavage, a su reconnaître et privilégier l'importance de l'éducation.
1: Jane DeVoe et sa mère ont accueilli pendant des décennies des Afro-Américains dans leur école clandestine.
7: A family that was not only living free, but were living wealthy.
8: Cette famille était non seulement libre, mais également prospère avec des terres et des biens ici au centre-ville de Savannah. Il est crucial de comprendre comment notre ville a contribué à façonner les États-Unis. Et c'est quand on connaît les détails de notre histoire qu'on peut y déceler des succès de notre communauté.
7: Is when we see the success in it.
1: Des succès, mais surtout de l'adversité. Et la communauté de Savannah participe très tôt à la lutte contre la haine et les discriminations. Les militants ont d'ailleurs tenu leur première réunion dans l'une des plus anciennes églises baptistes noires du pays,
6: I'd like to introduce you to the first African Baptist Church.
1: Que nous croisons durant la tournée de Rita Fuller Yates.
9: Over my I see freedom.
1: Dans les années 1950 et 1960, le mouvement des droits civiques va multiplier ses actions un peu partout dans le sud du pays. Des recours en justice, ainsi que des manifestations, des sit-ins. Souvent réprimés par la police. Il y a aussi des boycottages. Celui des autobus de Montgomery, en Alabama, dure plus d'un an, Sous le leadership d'un jeune pasteur, Martin Luther King, adepte de la non-violence.
10: A non-violent resistance is the most powerful weapon.
1: Un boycottage lancé en 1955, quand Rosa Parks est arrêtée puis inculpée pour avoir refusé de céder sa place à un Blanc dans un autobus. En 1956, la Cour suprême des États-Unis finit par statuer que la ségrégation des autobus en Alabama est inconstitutionnelle, comme elle l'avait fait 2 ans plus tôt pour la ségrégation dans les écoles publiques au pays. Mais la résistance demeure. En Arkansas, l'entrée de 9 élèves afro-américains dans une école secondaire de Little Rock en 1957 est encadrée par une protection fédérale. Les élèves blancs rejettent cette intégration. En Alabama, une bombe du Ku Klux Klan tue 4 fillettes dans une église baptiste de Birmingham en 1963. Cela bouleverse la chanteuse Nina Simone, qui écrit cette chanson. Alabama's got me so upset. Il faudra que le mouvement des droits civiques maintienne la pression, comme avec cette marche historique sur Washington en 1963, quand Martin Luther King rêve de justice, de paix et de liberté devant une immense foule où se côtoient noirs et blancs, pour que soit adoptée en 1964 la loi sur les droits civiques qui interdit la ségrégation dans l'emploi, dans les lieux et les espaces publics, entre autres. Mais le Sud continue à freiner l'accès des Afro-Américains au vote, par exemple en nuisant à leur inscription comme électeurs. Les militants subissent une répression sanglante durant leur marche en Alabama en mars 1965. Ces images choquent. La loi sur le droit de vote est adoptée quelques mois plus tard. En pouvant voter en plus grand nombre, les Afro-Américains ont vu progresser leur représentation politique jusqu'au poste le plus élevé du pays.
11: Hello, Chicago!
1: Barack Obama est élu président en 2008. Toutefois, une récente décision de la Cour suprême fait craindre le pire, la disparition de plusieurs sièges détenus par des élus afro-américains, car elle estime que l'un des redécoupages pour créer une circonscription à majorité noire en Louisiane, ce qui a déjà été fait nombre de fois au pays afin de bien représenter la communauté en vertu de la loi sur le droit de vote de 1965, que ce redécoupage est discriminatoire puisqu'il est basé sur le critère de la race. Chez des électeurs croisés dans le stationnement d'un bureau de scrutin à Montgomery, où ils viennent voter pour une primaire, Kerry soutient qu'il est important de participer. Surtout, dit-il, au moment où on tente de nous faire régresser. Sharon explique qu'elle n'a pas du tout envie de vivre ce que son arrière-grand-mère et sa grand-mère ont vécu. Quand elle devait remplir des conditions qu'on ne demandait pas aux électeurs blancs. La Cour suprême a également limité le recours à la politique de discrimination positive, qui facilite l'admission des Afro-Américains dans les universités, essentiellement pour la même raison que pour le redécoupage électoral. Le temps passe, mais la fracture raciale demeure. Au fil des décennies, des tensions refont surface avec des manifestations souvent pacifistes contre les inégalités, contre les brutalités policières. Comme celle qui a provoqué en 2020 la mort en direct de George Floyd à Minneapolis, dans le nord du pays, étouffé sous le genou d'un policier qui sera condamné à une lourde peine de prison. À Montgomery, debout au milieu du mémorial consacré à l'histoire du lynchage au pays, Brian Stevenson estime qu'il est toujours périlleux d'être Afro-Américain aujourd'hui.
12: It is perilous. I mean, it doesn't matter how educated you are, it doesn't matter how committed you are, sometimes it doesn't even matter how wealthy you are.
4: Peu importe votre niveau d'éducation ou votre engagement ou même parfois votre niveau de richesse, car si vous êtes noir ou racisé, vous serez présumé coupable ou dangereux dans certains endroits de ce pays. Ça m'arrive encore. C'est pourquoi je suis si déterminé à créer une nouvelle ère de vérité et de justice, de vérité et de réparation, de vérité et de réconciliation.
12: So committed to creating a new era of truth and justice, truth and repair, truth and reconciliation, truth and
1: restoration. Créer des espaces de dialogue et de compréhension dans les mémoriaux et autres lieux parlant d'histoire, c'est l'un des combats de celui que l'archevêque sud-africain Desmond Tutu surnommait le Mandela américain. L'avocat lutte aussi depuis des années pour la justice raciale et pour défendre ceux qui sont condamnés à mort à tort.
12: Well, we've won relief for 140 people who were on death row.
1: Il estime que son organisation a réussi à empêcher que 140 personnes, surtout des Afro-Américains, soient exécutées. Face au recul des droits des minorités, dans ce pays où Donald Trump est de retour à la présidence, Brian Stevenson, enfant de la déségrégation des écoles et descendant d'esclaves, explique ce qui lui fait garder espoir.
12: I believe that the enslaved ran a race to freedom.
4: Je crois que les personnes réduites en esclavage se sont relayées dans une course vers la liberté et ont passé le témoin à leurs enfants qui, eux, ont couru pour survivre à la terreur, à la violence et au lynchage. Et à leur tour, ont transmis ce témoin à leurs enfants qui ont continué pour démanteler l'architecture juridique de Jim Crow et de la ségrégation. Et aujourd'hui, ils ont passé ce témoin à moi, à ma génération, à notre génération. Et si nous courons et réussissons, nous pourrons un jour déposer ce témoin pour enfin vivre sans entrave, sans fardeau, en tant que peuple libre. C'est ça le rêve. Et c'est ce qui me donne un immense espoir, savoir qu'à un moment donné, nous pourrons y parvenir, mais nous avons encore du travail à accomplir.
12: And that's the dream, and that's what gives me tremendous hope, is to know that at some point, someday, we can achieve that, but we still have work to do.
0: C'était un reportage d'Annick Béraud en Alabama et en Georgie.
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0: On se tourne maintenant vers le conflit à Gaza, où cette semaine, ça a fait 1000 jours qu'Israël a commencé son offensive en réponse au massacre perpétré par le Hamas le 7 octobre 2023. En Israël, des manifestants ont réclamé une commission d'enquête indépendante sur les attaques qui ont fait plus de 1200 morts israéliens. Les Gazaouis, de leur côté, craignent d'être oubliés, alors que malgré un cessez-le-feu vieux de presque 9 mois, les attaques israéliennes se poursuivent quotidiennement. On estime qu'il y a 1 million d'enfants et de jeunes à Gaza. Les moins de 18 ans représentent presque 50 % de la population. Quel impact a cette guerre sur eux? Écoutez ces deux extraits de poésie écrits par un jeune Gazaoui, Ashraf, et une jeune femme, Sarah, qui vit maintenant en France, dans le cadre d'un concours organisé par l'Institut français de Gaza.
1: Car les ruines ne sont pas des débris. Elles sont des fragments de vie, des éclats de rire, un dîner interrompu et des prières suspendues. Et la poussière n'est pas de la poussière, elle est la cendre d'un rêve, les restes de souhaits adressés à demain, un lendemain qui espérait l'aurore et qui s'est changé en poussière.
2: Le français n'a peut-être pas été créé pour raconter Gaza. Et pourtant, je continue à écrire en français. Non parce que l'arabe ne me suffit plus, l'arabe est ma première demeure, ma langue mère, mon refuge, mais parce que je veux que le monde nous entende dans sa propre langue. Je veux faire entrer Gaza dans la littérature française, dans les bibliothèques, dans les universités, dans les cœurs de ceux qui pensent que la guerre n'est qu'une information qui passe. J'écris en français parce que je refuse que ma ville reste silencieuse. Et parce que quelque part, entre deux langues qui ne se traduisent pas entièrement, il y a un espace fragile, lumineux, obstinément vivant, où Gaza existe encore. Cet espace, c'est ma page.
0: Deux textes qui racontent la guerre vue par de jeunes yeux, de l'intérieur. Pour en parler, je joins la pédopsychiatre québécoise Audrey McMahon. Elle est consultante en santé mentale et soutien psychosocial en situation d'urgence humanitaire. Elle a passé près de 2 ans dans la bande de Gaza. Je la joins à Beyrouth, au Liban. Bonjour, Madame McMahon.
3: Bonjour.
0: Alors, dans son poème, Ashraf parle des réalités tordues d'une certaine façon. Hein? Ce qu'on voit n'est pas ce qui est. Il parle de la douleur, de l'absence. Est-ce que c'est évocateur pour vous du temps que vous avez passé auprès des enfants de Gaza?
3: Oui, absolument. Les deux poèmes étaient vraiment touchants. Puis ce qu'il dit, c'est vrai. Il y a une différence entre voir les images, même de l'extérieur. Même moi, quand j'étais sortie, que je voyais des images de l'extérieur et que je suis retournée. Genre, l'environnement autour des enfants de Gaza, c'est un environnement qui est vraiment extrêmement détruit déjà. C'est la vie qui continue à travers les décombres. C'est l'absence ou le très peu de présence d'espace de jeu. C'est l'absence de tous ceux qui sont partis, de tous ceux qui ont été tués. C'est les mémoires qui essaient de garder puis qui sont détruites une après l'autre. Puis c'est l'absence de la possibilité d'une enfance comme elle se doit être. Le nombre d'enfants, quand j'étais à Gaza, qui m'ont dit « j'ai même plus le temps de jouer, je me souviens pas la dernière fois que j'ai joué ».
0: Et quand ils jouent, ce sont de drôles de jeux. En tout cas, moi, je me souviens de les avoir beaucoup vus jouer à la guerre.
3: Oui. Il y a énormément, à tous les matins, en allant au travail, on prenait le même chemin, puis il y avait une auto qui pouvait plus se déplacer, et chaque matin, il y avait un dessin différent qui était fait comme sur la vitre de l'auto à travers la poussière. C'était toujours des dessins de différentes armes de guerre. Il y a aussi des enfants qu'on voyait jouer aux funérailles. Donc, qui amenaient des corps morts, donc c'était un jeu de funérailles. Donc, il y a des jeux répétitifs comme ça. Après, ça peut être des moments comme le jeu des funérailles qui, ça leur donne une façon d'essayer de réparer, de garder des rituels qui sont importants, présents, parce qu'il n'y a pas toujours la possibilité de garder ces rituels-là. En fait, parfois, le corps est même plus corps. Donc, les enfants de Gaza ont vu l'inimaginable. Je me souviens très bien d'un enfant de 14 ans qui m'a dit j'étais avec un groupe d'enfants à ce moment-là quand il m'a dit ça. Il m'a dit « tous les enfants que vous voyez ici », et là c'est dur, hein, mais c'est les mots qu'il a utilisés. Il dit « tous les enfants que vous voyez ici ont vu des gens se faire tuer. Ils ont vu la mort, ils ont vu le sang, ils ont vu des membres, ils ont vu leurs écoles, leurs maisons se faire détruire. Donc, si vous voulez parler d'espoir, notre enfance a été attaquée. On n'est plus des enfants dans le sens que vous pensez. Donc, l'espoir, je ne sais pas c'est quoi.
0: Ouais.
3: Ça a été ça, sa réponse.
0: Il y a ce sondage qui avait été réalisé en 2024 qui indiquait que près de la moitié des enfants à Gaza, 49 % souhaitaient mourir à cause de la guerre. Là. Qu'est-ce qu'on peut faire quand la douleur pousse des enfants à exprimer des idées suicidaires?
3: Oui, ça, c'était un rapport de War Child qui avait été assez frappant. Quand 49 % des enfants préféraient mourir à cause de la guerre que de vivre, c'est que la réalité est devenue impossible à endurer, que la mort serait moins douloureuse. Et moi, je pense que ce que j'insiste toujours, c'est on demande souvent quels sont les symptômes chez les enfants, puis qu'est-ce qu'on peut faire. Mais j'ai envie de retourner la question en disant qu'est-ce qui est possible comme enfance dans ces environnements-là. Leur réaction à cet environnement-là, en fait, c'est terrible à entendre, c'est terrible à lire. Mais c'est des réponses qui sont en fait appropriées au niveau de l'horreur qui les entoure. Donc, ce qu'il faut, évidemment qu'il y a des interventions qu'on fait pour les soutenir, mais je pense qu'il n'y a aucune intervention psychologique qui peut remplacer la protection des enfants et qui peut remplacer la sécurité dont les enfants ont besoin. Donc, il y a une question de contexte dans lequel ces enfants-là, le contexte qui est créé par l'humain. Et ça, c'est encore plus difficile pour les enfants. Donc, oui, on passe du temps avec eux à essayer de recréer des espaces le plus sécuritaire possible ou des moments de sécurité, des moments où ils peuvent être enfants, des moments où des espaces où ils peuvent jouer, des moments où on essaie de ramener un peu de normalité dans la normale, qui devient la routine. Donc, c'est plein de choses qu'on essaie de faire. Puis, travailler avec les parents, parce que les parents, ils sont dans des deuils infinis aussi. Donc, comment on peut travailler avec les parents pour qu'ils puissent être présents à leurs enfants? Et ça, c'est pas du tout la faute des parents non plus. C'est tout le monde qui est en survie.
0: Mmh. J'avais une curiosité d'ailleurs par rapport à ça. Est-ce que la relation à l'adulte est altérée? Comment ils sont, ces enfants-là, par rapport à leurs parents?
3: Mmh. Ben, premièrement, il y a énormément d'enfants qui ont perdu leurs parents. Il y a énormément d'enfants à Gaza, et c'est vrai en Cisjordanie aussi, et c'était vrai avant le 7 octobre. Énormément de pères qui sont mis en détention administrative. Les hommes sont particulièrement un sujet de cible. Donc, beaucoup d'enfants qui perdent leurs parents. Ce que ça veut dire, c'est qu'on a énormément d'enfants en Palestine qui sont parentifiés. Donc, les plus vieux de famille qui deviennent dans un rôle de parents pour leurs sœurs, leurs frères plus jeunes. Donc, qui deviennent rapidement à prendre un rôle d'adulte alors qu'ils ont encore juste 12 ou 13 ans. C'est aussi des parents qui sont mis dans des situations où ils n'arrivent plus à jouer le rôle de parents dans le sens où ils n'arrivent plus à protéger leurs enfants parce que les conditions qui leur permettent de protéger sont absentes. Il y a comme une dépossession de tout ce qui permet de protéger. Donc, les enfants qui vont même questionner la légitimité des parents de dire mais vous me protégez même pas. Donc, il y a vraiment une inversion où les dynamiques familiales sont vraiment touchées, sont vraiment altérées. Les mères qui sont souvent en deuil d'enfants, en deuil de mari. Et donc, c'est compliqué d'être mère avec tout ça.
0: Oui. Peut-être que je me trompe et qu'il y a d'autres conflits où on a dû intervenir vraiment d'aussi près auprès des enfants pendant la guerre. Mais j'avais l'impression que c'était beaucoup plus des soins d'après-guerre qu'on connaissait jusqu'à maintenant. Est-ce que Gaza est différent des conflits d'avant?
3: Tout à fait. Et Gaza est venu questionner, je pense, tous les professionnels de santé mentale qui ont travaillé et qui continuent d'y travailler parce que Les interventions qu'on connaît, justement, c'est des interventions. On parle souvent de syndrome de choc post-traumatique. On peut pas parler de syndrome de choc post-traumatique à Gaza. Ça fait des années que ça dure. Il y a rien qui est fini. Il y a pas de poste. Et les interventions qu'on connaît sont souvent dans le poste. Évidemment qu'on sait aussi travailler avec ce qui se passe encore dans ce qui est aigu. Mais une situation comme celle-là qui dure aussi longtemps. Elle vient tester nos limites, nos connaissances, puis comment on fait dans ces moments-là. Donc, même nous, puis avec nos collègues palestiniens, qui a plein de, je veux dire, il y a énormément de Gazaouis, puis c'est vrai aussi en Cisjordanie, qui sont de très bons professionnels de la santé mentale. Donc, il y a tellement de moments où c'était des discussions où comment on doit faire maintenant, qu'est-ce que les enfants ont besoin maintenant, comment ne pas faire de mal aussi, en utilisant des interventions qu'on connaît qui seraient bonnes après, mais là, on n'est pas dans l'après.
0: Mmh.
3: Puis finalement, on était souvent poussé à focusser sur la survie au jour le jour, parce que la réalité, c'est que il y a des moments où personne ne savait ce que demain serait. Donc, c'est comment on soutient l'enfant pour qu'il garde assez de force, tu sais, puis de force intérieure, puis de soutien aussi extérieur autour, assez de protection pour continuer au jour le jour.
0: Mmh. Le commun des mortels a souvent comme conclusion en voyant ce qui se passe à Gaza, en se disant « Ah, on vient de créer toute une nouvelle génération de jeunes radicalisés. » Mais je ne sais pas pourquoi. Mmh. Moi, j'ai l'impression que ce n'est pas vraiment une conclusion profonde à laquelle on peut venir quand on voit vraiment ce qui se passe à Gaza.
3: Ben, oui, je pense que c'est... Dans un sens, c'est réducteur, dans le sens où ce qui est important de regarder, c'est les conditions, encore une fois, dans lesquelles, le contexte dans lequel ces enfants-là sont et dans lequel on leur demande de se développer, ce qui est un contexte absolument impossible. Je veux dire, le degré d'injustice, le degré de douleur à tout niveau, de douleur physique quand il s'agissait de pas avoir assez d'anesthésiens pour pouvoir de faire des chirurgies sur des enfants à froid, des enfants qui ont tout perdu, des enfants qui ont survécu dessous les décombres.
0: Et qui sont orphelins.
3: On a la plus haute population d'enfants amputés dans le monde qui se trouve à Gaza maintenant. On a énormément d'enfants qui étaient retrouvés sans parents, et on savait plus, il y avait l'UNICEF qui essayait de retracer l'enfant appartenait à quelle famille. Je pense qu'il y a c'est demandé énormément à des enfants que même de leur demander d'être résilients. Puis j'amène ce terme-là parce qu'on l'entend tellement souvent, et oui, ils sont résilients, mais c'est pas par choix, c'est de la survie. Et puis quand on insiste sur la résilience des Palestiniens, puis c'est pas pour pas la reconnaître parce qu'elle existe, mais la résilience, ça individualise quelque chose qui est hautement collectif et qui est politique aussi. C'est des situations auxquelles les enfants ne devraient pas faire face. Et donc, quand on dit évidemment que ça va avoir un impact énorme sur les enfants, puis ce serait juste pour ces enfants-là d'être en colère. Ce serait juste pour ces enfants-là d'être tristes. Et d'être en deuil, un deuil qui est presque impossible à faire. Donc, on doit rester réaliste sur les attentes. Après, moi, j'ai vu énormément il y a un pouvoir d'agir qui est extrêmement pro-social que j'ai vu chez tellement d'enfants. Je me souviens d'une petite fille qui avait un rêve de devenir enseignante et elle avait créé dans une tente un espace pour que les enfants viennent, puis elle enseignait toutes sortes de choses. Elle enseignait le chant, la danse, l'arabe, ou peu importe. Puis donc, il faut pas oublier non plus que les enfants sont créatifs. Puis si on leur donne le minimum de moyens, les enfants, ça rêve et ça le plein d'espoir. Donc, c'est comment on peut leur donner même ces petits espaces-là pour pouvoir avoir la chance de transformer cette injustice puis cette rage en quelque chose qui va avoir du sens pour eux, pour leur communauté. Mais ça, il faut leur donner la chance.
0: C'est une belle note sur laquelle conclure, Audrey McMahon. Je rappelle que vous êtes pédopsychiatre. Vous avez œuvré à Gaza. sur les questions de santé mentale et de soutien psychosocial auprès des enfants. Merci beaucoup.
3: Merci à vous.

0: Après le bulletin de nouvelles, c'est un rendez-vous avec les années-lumière et Sophie-André Blandin. Bonjour Sophie-André.
1: Bonjour Manon.
0: Vous êtes inarrêtable, là pour tout l'été.
1: Oui, en fait, vous allez m'entendre tout l'été, effectivement. Il manque pas d'action sur Terre.
0: C'est vrai.
1: Mais il manque pas d'action dans les airs non plus et en espace. Et on est là pour vous en faire état, pour vous en parler. Cette semaine, s'est enclenchée une opération de sauvetage du télescope SWIFT, un télescope qui permet la détection des sursauts gamma. Ce sont les explosions les plus puissantes de l'univers. Le télescope a été lancé en 2004. Il évoluait en orbite environ à 600 km de la Terre. Mais là, friction, activité solaire, il a descendu, il est rendu à environ 400 km. Et on estime que sa survie va devenir critique à 320 km. Alors, que va-t-on faire pour remettre SWIFT sur une orbite un petit peu plus haute? La réponse avec Vincent Resseguier tout à l'heure.
0: À tout de suite.

0: Au début de 2026, l'encyclopédie en ligne Wikipédia a eu 25 ans. Jugé bien peu crédible à ses débuts, ce projet collaboratif est devenu l'un des sites Internet les plus cités et les plus consultés au monde. Ce qui ne veut pas dire que l'avenir est tout rose pour Wikipédia, surtout avec l'avènement de l'intelligence artificielle. Voici en rediffusion un portrait de la situation préparé par Yannick Dumont-Baron.
1: Daft Punk tournait très souvent à la radio lors de la naissance de Wikipédia en janvier 2001. En fait, c'était même la première véritable percée du groupe au Canada. Ça, on le sait grâce à une page Wikipédia consacrée aux succès musicaux de cette année-là. Une preuve de plus, pour ceux qui en auraient encore besoin, de la pertinence de cette encyclopédie collaborative. Mais il faut aussi se rappeler qu'à l'époque, un projet auquel tout le monde pouvait contribuer, ce n'était pas jugé trop crédible.
2: Les gens, ben, c'est certain qu'en se disant qu'on n'importe qui pourrait modifier le site, en viennent à faire la liaison ou le lien avec « Ah, ben donc on va y retrouver n'importe quoi ».
1: Simon Villeneuve est bien placé pour parler de Wikipédia. C'est l'un des grands collaborateurs québécois de la plateforme.
2: Oui, j'ai fait à peu près 200 000 modifications, moi et les programmes que j'ai développés, sur Wikipédia en français.
1: Prof de sciences au cégep de Chicoutimi, cela fait presque 20 ans qu'il consacre du temps à ce projet de connaissances libres, accessible à tous. Dans le milieu, il est reconnu comme un Wikignome, un de ses collaborateurs qui sont des touche-à-tout.
2: Qui aime aller ajouter ici et là des petites informations, corriger des petites fautes ou changer des tournures de phrases, améliorer le style, ajouter une petite traduction ici et là.
1: Simon Villeneuve a créé des milliers d'articles en français, dont la page sur le Mont Mégantic et celle sur les robots taxis. Impressionnant, mais ça demeure modeste à l'échelle de l'encyclopédie, qui est l'un des sites les plus consultés de la planète.
3: Plus de 600 millions de pages, écrites dans plus de 300 langues et dialectes, 5500 contributeurs réguliers pour la version française, consultés plus de 30 millions de fois chaque jour. La version anglaise, la plus populaire, reçoit 12 fois plus de visites.
1: C'est maintenant un réflexe pour bien des gens. On se tourne assez rapidement vers Wikipédia quand on veut comprendre les bases d'un projet précis.
4: En 2025, l'article sur Charlie Kirk ficou en premier lugar.
1: En 2025, l'article le plus consulté portait sur le militant américain Charlie Kirk. Dans les jours qui ont suivi son assassinat en septembre, la page a été visitée environ 170 fois chaque seconde. En fait, l'information de Wikipédia est devenue incontournable. À preuve, même YouTube et Google renvoient bien des internautes vers l'encyclopédie.
2: C'est très présent dans nos vies. Toutes les intelligences artificielles génératives, les agents conversationnels, ont été entraînés en grande partie avec du contenu de Wikipédia.
1: Tout un héritage et toute une force d'influence qui est en grande partie le résultat du modèle collaboratif du projet.
2: Wikipédia est un ovni parce que, un, tu ne payes pas les contenus. Deux, il n'y a pas de dirigeant, de dirigeante. C'est construit par des bénévoles qui contribuent sous pseudonyme, c'est-à-dire que tu ne peux pas identifier.
1: L'encyclopédie est une œuvre sans fin qui s'enrichit grâce aux intérêts de ses participants les plus motivés. Ce qui en fait aussi une œuvre bien imparfaite, le fruit du travail de contributeurs, principalement masculins, occidentaux.
2: Riches, éduqués, d'Amérique du Nord, pas d'Amérique du Nord, mais d'Occident.

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4: Clique modifier, enlève-la. C'est fini là, t'as fait une contribution, puis ben, ça va avoir aidé. Ça demandait pas une compétence extraordinaire, on est d'accord, mais tu as pris le temps de le faire.
5: Autre défi pour les Wikipédiens, celui lancé par l'intelligence artificielle. Le travail des bénévoles a nourri ces robots bien performants, des machines dont les prouesses technologiques pourraient bien un jour rendre caduque une telle encyclopédie.
4: Qu'est-ce qui arrivera à l'avenir? Est-ce que ce modèle-là va s'éteindre à cause d'une évolution qui va amener quelque chose de supérieur, plus rapidement, mieux défini, avec des meilleurs mots, un meilleur citage de source? Ben, si c'est le cas, tant mieux. Tant mieux si on a contribué à donner naissance à quelque chose qui va être mieux.
6: C'était, en rediffusion, une capsule de Yannick Dumont-Baron. Si l'entrevue que Yannick Tremblay a réalisée ensuite vous intéresse, vous pouvez la retrouver dans nos émissions passées sur l'application audio. C'était l'émission du 11 janvier 2026. Quant à l'émission du 5 juillet 2026, c'est comme ça qu'elle se termine. À la technique, Benoît Vigé, nos journalistes Marie-Ève Bédard, Myriam Fimbry, Yannick Béraud et Yannick Dumont-Baron. Journalistes à la recherche, Myriam Lemay-Gosselin et Félix Gagnon. Tout terrain est une réalisation de Marie-Odile Marcoux-Fortier qui est de retour à ce poste. C'est comme du vélo, Marie-Odile, ça ne s'oublie pas. Merci quand même à Dominique Hardy qui a assumé la réalisation jusqu'à la semaine dernière. Notre adjointe à la réalisation est Marie-Josée Gendron. Et il y avait aussi Olivier Picard à ce poste cette semaine. Notre directrice de l'information, Maryse Gagnon, a joué le rôle de rédactrice en chef. Je m'appelle Manon Globenski. Je vous remercie d'avoir été là. Et je vous donne rendez-vous la semaine prochaine pour un autre tout-terrain version estivale.

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4: Bonjour, ici Greta Juris. La majorité des fonctionnaires fédéraux seront de retour au bureau 4 jours par semaine à partir d'aujourd'hui. Si certains voient des avantages à cette nouvelle directive du gouvernement, d'autres s'y opposent fermement, notamment parce que le manque d'espace rend la mesure inapplicable pour plusieurs ministères. Les explications de Valérie Gendron.
5: Environ la moitié des bureaux de l'Agence du revenu du Canada n'a pas suffisamment d'espace pour appliquer cette nouvelle directive. C'est ce qu'affirme le président national du syndicat des employés de l'impôt. D'ailleurs, dans certains départements, la date a été repoussée. C'est le cas au tout nouveau centre fiscal de Shawinigan qui compte à peine 540 postes de travail pour 1500 employés. Une situation aberrante pour Julien Aubert, président de la section locale du syndicat de l'impôt.
6: Ces décisions-là sont prises sans réels arguments parce qu'on le voit, les édifices ne sont pas en mesure d'accommoder.
5: Selon le Conseil du Trésor, cette décision vise à accroître le rendement organisationnel et à bâtir une culture solide. Pourtant, la science dit le contraire, comme le souligne Marie-Colombe Afota, professeure à l'Université de Montréal.
7: Il n'y a rien qui peut passer de 3 à 4 jours en présentiel qui comporte des avantages. En revanche, et ça c'est important, ce qu'on sait, c'est qu'il y a de vrais risques de diminution de la satisfaction des employés.
5: La question du télétravail est d'ailleurs actuellement au cœur des négociations avec le gouvernement. Ici Valérie Gendron, Radio-Canada, Montréal.
4: Un train de marchandises du Canada.

0: Canadien national a déraillé à Repentigny, au nord de Montréal, hier après-midi. L'accident a forcé l'évacuation temporaire de plusieurs centaines de résidents. Mélisse Roumi.
1: Il était 16h30 quand une vingtaine de wagons du train du Canadien national est sorti des rails. Ça s'est passé dans le secteur Le Gardeur, à Repentigny. Selon le Canadien national et le service incendie de la ville, les wagons renversés ne transportaient pas de produits dangereux. Les 6 qui en contenaient sont restés sur les rails. Voici le témoignage d'un résident du secteur alerté par le bruit.
2: Moi, c'est un tremblement de terre que j'ai. C'est comme on était en train d'écouter un film, puis on a entendu un tremblement. Ben, c'était comme un tremblement de terre. Puis finalement, après avoir regardé que c'était pas un séisme, là, on s'est tourné sur l'électricité, puis là, on a vu qu'il y avait une panne, mais localisée. Fait que là, après ça, on est allé à l'extérieur, puis c'est là qu'on a vu le train dérailler.
1: L'accident n'a fait aucun blessé, mais a forcé l'évacuation temporaire de 200 résidents. Le maire de Repentigny, Nicolas Dufour, s'est voulu rassurant.
3: Pour le moment, là, tout est sous contrôle, mais c'est extrêmement préoccupant. C'est sûr qu'on pense aux citoyens dans ce type d'événement-là. Mais pour le moment, bonne nouvelle, pas de blessés.
1: Depuis, la ville a annoncé que les résidents évacués pouvaient regagner leur domicile. À la suite de l'accident, Hydro-Québec a d'ailleurs coupé l'électricité dans le secteur par mesure préventive. La cause du déraillement fait toujours l'objet d'une enquête. Ici Maëlys Roumi, Radio-Canada, Montréal.
0: Le cancer de la peau est en augmentation au pays. La Société canadienne du cancer estime que cette année, plus de 11 000 personnes vont recevoir un diagnostic de mélanome, une forme agressive de la maladie. Selon des experts, les fausses informations présentes notamment en ligne n'aident pas à la situation. Les précisions de Philippe Lheureux.
4: Des experts de la santé sont inquiets de voir que des tendances particulièrement dangereuses sont mises de l'avant par des influenceurs sur les réseaux sociaux. Il est question notamment de tan maxing lorsqu'on veut avoir les démarcations de bronzage les plus importantes possibles ou encore de fausses informations qui sont véhiculées sur l'exposition au soleil sans protection. Résultat, la Société canadienne du cancer remarque une hausse des diagnostics de mélanome dans les dernières années. C'est une forme agressive du cancer de la peau. Selon Marie-Michel Blouin, dermato-oncologue au CHU de Québec, les effets de ces tendances peuvent se faire sentir à long terme.
5: L'exposition au soleil, principalement les UVA, mais aussi les UVB, font un vieillissement de la peau. Donc, la peau vraiment pas belle, des rides, des taches, des ridules, puis un relâchement de la peau. Et ça, c'est principalement des rayons qui sont induits par le soleil en général, mais aussi par les cabines de bronzage.
4: Elle rappelle qu'il y a bien évidemment des aspects positifs à l'exposition au soleil. L'effet, par exemple, sur la santé psychologique ou encore l'absorption de vitamine D. Toutefois, il faut seulement s'exposer au soleil pendant 20 minutes entre 2 et 3 fois par semaine afin d'avoir la quantité suffisante de vitamine D. Ici Philippe Lheureux, Radio-Canada, Québec.
0: Les feux de forêt dans le sud de l'Europe gagnent du terrain. Les autorités françaises ont notamment annoncé que la troisième étape du Tour de France se déroulera sans public. L'incendie qui frappe les Pyrénées orientales se situe à 70 km de l'étape prévue aujourd'hui. Une résidente de la région témoigne.
6: J'ai pris ma voiture, j'ai pris les chiens, j'ai pris un petit sac à dos et mon sac et je suis arrivée ici 5 minutes après. Et j'espère que la maison surtout n'est pas touchée quoi, parce que je suis vraiment derrière à 5 km de la ligne de feu quoi.
0: La situation est aussi préoccupante en Espagne, en Grèce et au Portugal où des centaines de pompiers sont mobilisés pour faire face à d'importants brasiers. Et en terminant, Donald Trump rencontrera mercredi son homologue ukrainien lors du sommet de l'OTAN à Ankara, en Turquie, selon des informations rapportées par la Maison-Blanche. Cette rencontre surviendra au moment où Kiev tente de recentrer l'attention de Washington sur le conflit avec Moscou. Et voilà, c'était les informations de Radio-Canada. Excellente journée à notre antenne.
7: Salut, ici Alexis de Lancerre. J'anime Ça s'explique, un balado qui a pour mission de décortiquer l'actualité un sujet à la fois. Et cet été, tous les lundis, Ça s'explique s'invite à la radio avec des épisodes tirés de notre production des derniers mois. Aujourd'hui, je vous propose d'écouter un épisode diffusé le 25 avril dernier portant sur la délicate question des animaux de laboratoire. Plusieurs traitements contre les maladies psychiatriques ou neurologiques ont vu le jour grâce à des tests effectués sur des animaux de laboratoire. Pour bien des experts en recherche biomédicale, le recours aux tests sur des animaux est incontournable. Mais, selon certains groupes de défense des animaux, cette pratique doit cesser. La quête de solutions alternatives est impérative. Ce débat-là, il ne date pas d'hier, mais les avancées technologiques récentes ravivent les discussions. Une équipe de l'émission Découverte a obtenu un rare accès à des animaleries de recherche où des scientifiques travaillent normalement à l'abri des regards. Voici donc mon entretien avec la journaliste Gaëlle Lucia-Verdoux. Et c'est parti pour Ça s'explique, le balado qui s'invite à la radio. Bon.

0: No somos criminales y no venimos a este país a robar. Venimos por un futuro que en nuestro país quizás no lo tenemos.
1: Avec la gorge nouée, on entendait ici Esther, travailleuse agricole sans papier en Californie, exprimer un peu son désarroi. On n'est pas des criminels, dit-elle. On n'est pas venu ici pour voler. On est venu ici pour avoir simplement un avenir que notre pays d'origine ne peut pas nous offrir. Elle fait partie des travailleurs, nombreux travailleurs avec qui mon invité du jour s'est entretenu. Salut Catherine.
2: Salut Alexis.
1: Bon retour à notre micro.
2: Merci.
1: Tu es allée au mois de mars, donc en Californie, au sud-est de Los Angeles, dans la région de Coachella. C'est un véritable potager, la Californie, non seulement pour les États-Unis, mais pour l'ensemble de l'Amérique du Nord. C'est important de le comprendre.
2: Oui, c'est vrai. Quand on regarde les statistiques, là, c'est impressionnant quand même. Aux États-Unis, le tiers des légumes, les trois quarts des fruits, des noix proviennent de cet État-là. Mm-hmm. Et quand on regarde des cultures plus spécifiques, les fraises, par exemple,
1: ouais.
2: 90% des fraises aux États-Unis, elles sont cueillies en Californie. Pour le céleri, 80-90% aussi. Donc, c'est vraiment le potager des États-Unis, mais en hiver, on dit aussi que par extension, c'est notre potager à nous. Si vous regardez à l'épicerie, le céleri, par exemple, il vient presque toujours du Golden State. La Californie exporte beaucoup. Le Canada, c'est d'ailleurs la première destination des produits agricoles californiens. Et encore à ce jour, là, même si certains essaient de boycotter les produits américains, c'est pas si facile de trouver rapidement des produits de remplacement. Et c'est une région où on fait de l'agriculture 12 mois par année. C'est un climat extraordinaire là, pour les cultures.
1: Oui, les conditions météorologiques, oui, idéales pour ce type d'agriculture et de culture, mais pas des conditions idéales pour les personnes qui portent à bout de bras cette industrie. Quelle place occupent-ils, ces travailleurs étrangers, dans le secteur agricole en Californie?
2: Ils sont un maillon crucial. Quand on regarde les statistiques du USDA, là, le département de l'agriculture aux États-Unis, c'est sans équivoque. Là, 40% à l'échelle du pays, 40% de la main-d'œuvre agricole n'a pas de statut légal. Donc, ils n'ont pas le droit de travailler aux États-Unis. Et quand on se tourne vers la Californie, qui est le plus important état agricole, beaucoup de cultures maraîchères, où c'est très peu mécanisé. Hein? Les gens récoltent à la main les fraises, elles sont toutes cueillies à la main, une par une. C'est incroyable. C'est plusieurs milliards de livres là, en kilos, on peut faire la conversion. Donc, quand on regarde en Californie, c'est plus de 60% des travailleurs agricoles qui sont sans papier. Et ça, c'est une statistique qui nous vient de l'Université de la Californie. C'est des chercheurs qui ont mené des sondages auprès des travailleurs agricoles dans les champs. Et donc, quand on regarde ce paysage agricole-là au niveau de la main-d'œuvre, on voit que c'est vraiment une mosaïque. La très grande majorité n'est pas née aux États-Unis. Donc, les travailleurs viennent principalement du Mexique ou d'autres pays d'Amérique latine. Et parmi eux, donc, vous avez ceux qui sont autorisés à travailler aux États-Unis, d'autres qui vivent, dans certains cas, depuis 20, 30, 40 ans aux États-Unis, mais sont sans papier, sans statut légal. Et de plus en plus, il y a des gens qui viennent avec un visa de travail temporaire, qu'on appelle un H2A, un programme H2A. En 2014, il y avait 17% de la main-d'œuvre en agriculture qui était composée de ces détenteurs de visa H2A. Et c'est un programme là, qui est de plus en plus populaire. Ce sont des gens qui viennent ponctuellement. Donc, il y a une récolte, ils vont venir quelques mois aux États-Unis, ils viennent légalement. Les agriculteurs les font venir. On a des programmes similaires ici au Canada. Et là, il risque d'y en avoir de plus en plus dans les champs, non seulement parce que la situation, les taux se resserrent, hein, on le voit avec l'administration Trump, mais aussi parce que le lobby agricole a réussi à faire baisser le salaire de manière substantielle de ces travailleurs-là qui viennent avec un visa temporaire. Dans certains États, le salaire sera amputé de 35%. Mais ça reste encore plus payant. Oui, c'est beaucoup, là, moins 35%, mais ça reste encore plus payant que de travailler au Mexique, par exemple. Donc, il manque pas de candidats.
1: Clairement, il manque pas de candidats. Il en demeure pas moins que les conditions de travail sont archi difficiles. Tu les as vues de tes yeux vus et on le voit très bien dans ton reportage, dans l'exemple du céleri qui est donné. C'est vraiment pas une sinécure, là.
2: Non, effectivement. Premièrement, il fait très, très chaud. On était là au mois de mars et déjà, il y avait une vague de chaleur. Avec les changements climatiques, c'est encore pire. Donc, et ça, c'était très inhabituel, une vague de chaleur au mois de mars, mais il faisait plus de 40 degrés en plein milieu de la journée. Alors, les travailleurs commencent à 4 heures du matin. Nous, on est arrivés vers 6 heures. Mais imaginez, ils travaillent dans le noir, là. Ils cueillent et tout ça est coupé à la main avec des espèces de grands couteaux. Chaque culture a son couteau spécialisé. Ils se sont vraiment vraiment des ouvriers spécialisés aussi, qui ne vont pas butiner d'une culture à l'autre. Ils vont pas aller récolter des fraises le lendemain, là. Les hommes, parce que c'était que des hommes qu'on a filmés, ils récoltent du céleri toute l'année et ils suivent le céleri, la maturité des cultures du nord au sud, selon que c'est prêt dans tel champ, ils vont se déplacer d'une région à l'autre. Donc c'est pas une main d'œuvre qui est facile à remplacer. Donc conditions très difficiles en raison de la chaleur notamment, très difficile pour le corps aussi parce que on se penche, on se relève toute la journée et ça a été pour les syndicats de travailleurs agricoles très difficile de faire accepter des conditions de base. Je me suis entretenue avec Teresa Romero, qui est à la tête du plus grand syndicat, le United Farm Workers, aux États-Unis, le plus grand syndicat de travailleurs agricoles.
3: Employers are supposed to give the workers access to water, access to shade when they have a break, and a 10-minute break, paid break, if
1: Les conditions minimales, donc, que ce syndicat du United Farm Workers est parvenu à négocier après des années de travail, sont les suivantes. Les employeurs sont censés donner aux travailleurs un accès à l'eau, un accès à l'ombre quand ils prennent une pause, ainsi qu'une pause payée de 10 minutes si la température atteint ou dépasse les 35 degrés Celsius. Deux décennies pour négocier ces conditions minimales. Elle conclut son propos dans l'extrait qu'on vient d'entendre, Teresa Romero, en disant « Dites-moi, dans quelle autre industrie on ne fournit pas ça à son personnel? » C'est quand même incroyable.
2: Oui, effectivement. Et quand on parlait, par exemple, avec Esther, qui a travaillé longtemps dans les fraises, elle disait « Écoutez, ça fait tellement mal au dos que les premiers jours, on se dit « On rentre au Mexique, là, on oublie ça, là, c'est tellement difficile. Dans d'autres, pour d'autres écoles, ça va faire très, très mal aux mains. » Les gens nous racontent, les employeurs ne fournissent pas de bottes, pas d'imperméables. Alors, quand il pleut, vous allez avoir des travailleurs qui se mettent des sacs de plastique sur les chaussures. C'est vraiment des conditions extrêmement difficiles où, pour aussi se donner de l'énergie, ils vont boire beaucoup de café, des boissons énergisantes. C'est très difficile sur le corps. C'est un travail qui est ardu, qui est pas bien payé non plus. C'est le salaire minimum, là, dans de nombreux États. Alors, c'est un petit peu pour ça aussi que les candidats ne se bousculent pas au portillon.
1: Et si ce n'était que ça, ce n'est pas tout. Sur un autre front, d'autres difficultés qu'ils doivent affronter liées à l'administration Trump.
4: On day one, I will launch the largest deportation program in American history to get the criminals out. I will rescue every city and town that has been invaded and conquered, and we will put these vicious and bloodthirsty criminals in jail and kick them the hell out of our country as fast as possible.
1: Dès la campagne électorale, Donald Trump avait annoncé ses couleurs et le jour 1 de sa présidence, il l'a réitéré, on l'entendait dans cet extrait. « Je vais lancer, disait-il, promettait-il, le plus important programme d'expulsion de notre histoire pour mettre ces criminels dehors. On va mettre ces criminels vicieux et sanguinaires en prison, les botter hors du pays le plus vite possible, disait le président américain alors qu'il amorçait son deuxième mandat. » Ça a été tout ça un point de bascule, je présume, l'aggravation des conditions de travail de ces personnes, oui, mais aussi la peur, la hantise d'être expulsé à tout moment.
2: Oui, tout à fait. Et ce qui est étonnant là-dedans, c'est que l'agriculture n'avait jamais été aussi visée. On a vu des descentes très musclées dans les fermes, des agents de l'ICE, la police de l'immigration, qui courent après des travailleurs dans les champs, les plaquent au sol. C'est assez percutant là, comme image. Des arrestations aussi près des lieux où les travailleurs agricoles vont se rassembler. Il y a souvent un point de rencontre près d'une quincaillerie, par exemple, où là, ils vont partir en autobus pour se rendre au champ. Ou dans les stations-service, ceux qui ont des voitures, évidemment, vont faire le plein. Et là, on leur donnait toutes sortes de conseils. Essayez de vous habiller pour ne pas avoir l'air d'un travailleur agricole parce que vous êtes ciblé. Pour plusieurs, c'était étonnant à cause du rôle fondamental que joue l'agriculture. Les fermiers, les travailleurs agricoles, ils nourrissent la population. Donc, s'attaquer à ce secteur-là de cette façon-là, plusieurs ne l'avaient pas vu venir. Et évidemment, les fermiers, d'entrée de jeu, ont dit... « Il faut arrêter les raids dans les fermes. Il y a des cultures qui vont pourrir aux champs. Ce qui est arrivé, d'ailleurs, on va gaspiller de la nourriture, l'épicerie va coûter encore plus cher. Et on veut surtout pas dépendre d'autres pays pour se nourrir. Ce à quoi la secrétaire à l'agriculture, Brooke Rollins, l'été dernier, a répondu, ben nous, on n'offrira pas d'amnistie et on va miser sur une main-d'œuvre 100% américaine. Mais là, Alexis, il y a une statistique là, qui dit tout. L'année dernière, ce sont des chiffres du Département du Travail aux États-Unis sur plus de 400 000 offres d'emploi en agriculture. Oui. Il y a eu, tenez-vous bien, 182 candidatures de citoyens américains. Ouf. Donc, les Américains ne veulent pas travailler dans les champs. Les emplois sont là. Mais, comme on le disait d'entrée de jeu, c'est difficile, c'est pas bien payé. Donc, ils veulent pas faire ces jobs-là. Et l'autre solution proposée par Brooke Rollins, c'était l'automatisation de l'agriculture. Mais là, ce qu'on voit, c'est que les humains, et ça, on a parlé avec plusieurs agriculteurs, hein, pourquoi vous prenez pas des machines? Ben, ils nous disent, écoutez, il y a certains prototypes de machines qui existent, mais les humains vont beaucoup plus vite. Pendant que la machine high-tech récolte une fraise, ben, je veux dire, le travailleur comme Esther est en train de courir trois mètres plus loin et a rempli trois barquettes de fraises. Là. Ça ne fait pas le poids et dans bien des cas, les machines n'existent tout simplement pas. Donc, à long terme, certes, mais à court terme, c'est pas une solution.
1: Et dans l'immédiat, très peu de marge de manœuvre pour ces producteurs qui doivent se poser pas mal de questions. Ils sont confrontés à toutes sortes de dilemmes. Qu'est-ce qu'ils t'ont dit?
2: Ben, les fermiers, il faut savoir que c'est un électorat qui est majoritairement acquis aux Républicains. Même en Californie, on le voit là, dans le découpage électoral, ils votent pour le Parti républicain historiquement. Et là, ils se retrouvent coincés entre la volonté de leur président de certes faire régner la loi et l'ordre, mais leur réalité sur le terrain où beaucoup des cultures, comme on le disait, sont très peu mécanisées. Donc, tout le discours de Donald Trump, sécuriser la frontière, s'en prendre aux criminels, ça plaisait à ces électeurs-là. Mais on n'avait pas prévu que dans les faits, on allait ratisser aussi large, que l'ICE débarquerait dans leur propre ferme et qu'on embarquerait leurs propres travailleurs qui n'ont pas de dossier criminel. Ça, c'est important de le préciser. Ils n'ont pas enfreint la loi, outre le fait bien sûr de se trouver en territoire américain sans autorisation de séjour. Mais ces travailleurs-là, Mike Wee, qui est un grand producteur maraîcher de la vallée de Coachella, nous le disait, ben, ces travailleurs-là, c'est la colonne vertébrale. It's the backbone. C'est la colonne vertébrale de mon entreprise. Sans eux, mon entreprise n'existe plus. Je fais faillite. Et là, ce qu'on voyait aussi, Alexis, qui est intéressant, c'est que chez les associations de producteurs, rapidement, on a fait circuler de l'information sur les droits fondamentaux. Que faire en cas de descente de l'ICE? Si l'ICE n'a pas de mandat d'arrestation avec le nom précis d'une personne, bien orthographié, signé par un juge, il faut regarder la date aussi, ben vous n'êtes pas obligé de les laisser entrer sur votre ferme. Beaucoup de fermiers ont installé des barrières à l'entrée de leur champ aussi, ont demandé à leurs employés de se stationner quand ils ont des voitures à l'intérieur, là, sur le terrain de la ferme et non pas le long de la route pour mieux les protéger. Donc, on est vraiment entré dans une nouvelle.
1: Il y a une question qui me chicote, Catherine. Comment ces personnes en situation irrégulière peuvent rester aussi longtemps aux États-Unis à travailler? Comment le faire de façon clandestine pendant si longtemps?
2: Mais Alexis, c'est la question qu'on s'est posée, nous ici. On se dit, mais comment c'est possible? C'est la plus grande économie au monde. Tout est informatisé. Comment ces gens-là sont-ils payés? On avait comme des questions de logistique de base, là. Puis finalement, par exemple, le producteur dont je vous parlais, Mike Wee, il peut employer 800 personnes par jour. Il ne va pas les payer comptant, évidemment. Et là, ce que les travailleurs nous disent, c'est en fait, c'est très facile d'acheter un numéro d'assurance sociale sur le marché noir. Donc, c'est peut-être le numéro d'assurance sociale d'une personne qui est décédée. Ou ils vont aussi utiliser peut-être un numéro d'assurance sociale complètement frauduleux, inventé. Mais il n'y a pas de vérification systématique qui sont faites. En Californie, les lois sont ainsi faites que, par exemple, un producteur agricole ne peut pas demander son statut migratoire à un employé. Il va regarder les documents qu'on lui présente, par exemple un numéro d'assurance sociale, mais les agriculteurs nous disent, écoutez, on n'est pas des agents d'immigration, nous, on n'est pas capable de dire si c'est un faux numéro ou pas. Et donc, ça faisait l'affaire de tout le monde. Ça protégeait les employés, mais ça protégeait aussi les employeurs. Donc, ce système-là perd

0: dure depuis des décennies. Des gens comme Esther, elle a passé plus de 20 ans de sa vie et elle paie des charges sociales. Mais oui, c'est ça qui est fou. Il y a des retenues à la source là, pour l'assurance sociale, pour la pension même. Mais jamais elle ne va pouvoir réclamer ces sommes-là tant que sa situation ne sera pas régularisée.
1: Et pour la régulariser, ce que réclament de plus en plus de personnes, dont Mike Weed, dont tu nous as fait mention, ben, c'est une amnistie.
2: Amnesty is the word I guess everybody's looking for, but I'm not sure how that looks. But again, tearing people apart, families apart in the states that have been good people to the communities is tough. And taking them back just because they've been here 25 years, there has to be some access to become a citizen.
1: Alors, Mike Weiss, ce producteur de poivrons, disait les expulsés après 25 ans passés ici, ben, il faut trouver une voie vers la citoyenneté. J'imagine, dit-il, qu'il va falloir parler d'amnistie. Je ne sais pas de quelle forme ça pourrait prendre, dit-il, mais briser des familles alors que ces gens-là contribuent à la communauté, ça ne se fait pas. Alors, les producteurs ne partagent peut-être pas tous cet avis-là, mais ça fait partie des pistes de solutions qu'ils évoquent. Comment ils perçoivent l'avenir?
0: Ben justement, il a prononcé ce mot-là, amnistie, du bout des lèvres, j'ai envie de vous dire. C'est parce que c'est un mot presque tabou. La droite américaine n'affectionne pas du tout cette notion-là. Pourtant, ironiquement, aux États-Unis, la dernière amnistie qui a été accordée, c'était sous Ronald Reagan, qui était un républicain. Évidemment, c'était en 1986, ça fait 40 ans. Donc, Mike Weed évoquait l'amnistie, mais au niveau de son entreprise, on le voit de plus en plus, ceux qui peuvent se le permettre, et c'est le cas de l'entreprise de Mike Way, Primetime International. Ils délocalisent, ils ont acheté des champs au Mexique, au Pérou, au Chili. Ils produisent là-bas, la main-d'œuvre est déjà sur place. Elle est beaucoup moins chère qu'aux États-Unis, pas besoin de faire venir la main-d'œuvre. Donc, c'est plus simple. Il y a aussi des voix qui s'élèvent pour dire, attention, il faut continuer de produire chez nous, aux États-Unis. Honnêtement, je ne pensais jamais entendre parler d'autosuffisance alimentaire aux États-Unis.
1: Et pourtant.
0: Et donc, des voix s'élèvent pour dire qu'il ne faut pas dépendre des autres pays pour se nourrir. Et ça, ça a été même une surprise pour moi. Les États-Unis importent de plus en plus de denrées agricoles. Ils ont eu un déficit agricole record l'année dernière, près de 50 milliards de dollars. Et donc, pour continuer de produire aux États-Unis, ces agriculteurs disent on va importer la main-d'œuvre au lieu d'importer la nourriture. Et à travers tout ça, il y a un constat qui revient toujours, c'est que la population des travailleurs agricoles qui sont aux États-Unis, avec ou sans papier, se fait vieillissante. Les jeunes générations ne veulent pas suivre les traces de leurs parents. Les parents font tout, en fait. Ils triment dur au champ pour ne pas que leurs enfants aient à faire ce boulot-là. Donc, on le voit, il va falloir trouver des solutions.
3: Ese es mi miedo de decir, me van a deportar y sus sueños en dónde terminarían. Es algo trágico, porque tienen bonitos sueños, los tres.
1: On boucle la boucle avec Esther, la même travailleuse agricole qu'on entendait en tout début de conversation. Elle exprime dans ce cas-ci sa frayeur, sa peur dans l'éventualité où elle est expulsée. Qu'adviendra-t-il des rêves de mes enfants? Ça serait tragique, ils ont de beaux rêves, tous les trois.
0: Mais ce qu'il faut comprendre, c'est que ces trois enfants sont nés en sol américain, Alexis, mais ils sont encore d'âge mineur. Donc, elle, si elle est expulsée, ses enfants ne peuvent pas rester aux États-Unis, même s'ils sont citoyens américains. Donc, leur vie va être complètement bouleversée.
1: Et ça, c'est un exemple parmi tant d'autres. En terminant, Catherine, quelle réflexion t'habite après ce séjour en Californie avec tout ce que tu viens de nous dire?
0: Ben justement, on entendait Esther. Je pense que on ne se rend pas compte ici à quel point c'est quelque chose de traumatisant, une expulsion. Du jour au lendemain, vous disparaissez. Vous ne rentrez pas chez vous, dire au revoir à votre famille, faire votre valise. Là, on vous attrape sur votre lieu de travail et peut-être que le lendemain, deux jours plus tard, vous êtes à bord d'un avion en direction du Mexique ou peu importe le pays d'où vous êtes originaire. Donc ça, c'est violent. Là. Il y a une violence là-dedans pour les membres de la famille qui restent aux États-Unis, pour les communautés. De voir ça, d'être témoin de ça, c'est très, très troublant. Mais quand on voit que malgré la peur, malgré les descentes, les travailleurs sans papier continuent de se présenter au champ, malgré les baisses de salaire, les Mexicains continuent de s'inscrire au programme de visa temporaire, on se dit que finalement, il n'y a pas de pénurie de gens désespérés et que le système carbure à ça, finalement. Et que quand les Mexicains ne voudront plus venir, on trouvera un autre pays où les gens sont payés encore moins cher, où la situation est encore plus désespérés. Ça, moi,

0: humainement, je trouve ça très, très triste. Et puis, ben, quand on est débarqué dans le champ à 6 heures du matin et qu'on voyait la récolte de céleri qui était par ailleurs magnifique avec cette odeur de céleri à plein nez comme j'en avais jamais senti, mais qu'on voit ces gens penchés toute la journée, ah, c'est fou, à faire un travail tellement dur pour cueillir ma nourriture, ta nourriture, le céleri qu'on voit dans toutes les épiceries pratiquement ici au Canada. Et que pendant ce temps, on investit tellement de ressources pour créer des jeux vidéo et faire toutes sortes de... Je veux dire, aujourd'hui, on peut s'acheter une laveuse Wi-Fi, tu sais, on peut partir une brassée à 14 heures de l'après-midi quand on est au travail. Il y a beaucoup de ressources, d'intelligence humaine et d'argent qui sont utilisées pour résoudre des problèmes qui n'en sont pas vraiment ou pour améliorer notre confort quelque part, hein, notre divertissement, etc. Alors que il y a de réels enjeux sur le terrain. La nourriture que l'on mange, notre survie en dépend. Pourquoi on ne s'intéresse pas plus à l'agriculture? C'est peut-être plus philosophique là, comme réflexion, mais moi, ça m'habite beaucoup. Et c'est, j'y réfléchissais déjà, évidemment, parce qu'à la Semaine verte, je me rends bien compte que la nourriture, elle arrive comme par magie dans les supermarchés, pas pour la plupart des gens, et ça arrive un peu comme par magie. Évidemment, ça coûte de plus en plus cher, mais on ne se questionne pas sur tout le travail et tous les efforts qu'il y a derrière. Et vraiment, je pense que le grand secteur agricole mondial va avoir besoin d'aide pour affronter les défis qui sont ceux auxquels elle est confrontée.
1: Voilà qui termine magnifiquement bien notre conversation avec ces réflexions. C'est ce brin de philosophie aussi absolument nécessaire dans les circonstances après avoir entendu Esther et après avoir parlé des témoignages de ses consœurs et confrères et qui triment dur en ce moment même dans les champs du sud de la Californie. Merci beaucoup, Catherine.
0: À la prochaine.

0: termine pour aujourd'hui cette version radio du balado « Ça s'explique ». Pour cette émission, aujourd'hui, à la technique Camille Chomel, à la recherche Stella Dupuis, à la réalisation Geneviève Gagné. Quant à moi, je m'appelle Alexis Delancerre. Je vous dis à la semaine prochaine. Allez, salut!
1: C'est Rosemée Autain-Témorin. On se laisse inspirer par Laure Varidel, Simon-Olivier Fecteau sort de sa chambre d'écho et je reçois Sarah Maud Beauchesne en studio.
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1: Bonsoir, je m'appelle Jean-Philippe Nadeau. J'anime l'émission Fin PM en semaine de 15h à 18h en Mauricie et au centre du Québec. S'il y a des gens qui ont un impact significatif dans un parcours de vie, ce sont les enseignants, particulièrement au secondaire, période où on se cherche un peu plus. Il y a quelques années, j'ai fait la rencontre de Pierre Duplessis. Pierre, c'est un enseignant en arts, communication et technologie au séminaire Sainte-Marie. C'est une école secondaire privée de Shawinigan. Il y a plus de 10 ans, Pierre a implanté le concept du face-off. Ça, au séminaire Sainte-Marie, c'est presque plus attendu que le bal de finissant. Les étudiants en art doivent fabriquer des effets spéciaux, des maquillages dignes de films en respectant un scénario donné. Et pour ajouter à l'expérience, il y a des maquilleurs professionnels d'Hollywood qui débarquent à Shawinigan pour l'occasion. Les étudiants ont donc droit à des conseils d'artistes qui ont, par exemple, œuvré sur des films comme Les Gardiens de la Galaxie, Les Avengers ou Les bons vieux Batman du début des années 90. Il y a quelques années, une équipe de Radio-Canada qui a pu assister à la création de ces maquillages. On écoute des jeunes, suivis de Pierre Duplessis.
2: Une expérience d'une vie, tu sais, on n'est pas à Hollywood, on est à Shawinigan, on voit pas ça à tous les coins de rue, là, des maquillages comme ça, puis on s'est vraiment impliqué, puis on est vraiment content du résultat. Là.
3: Ce qui me fait le plus chaud au cœur, c'est que je vois des jeunes qui, normalement, les arts sont un peu moins enclins à venir en classe d'art, et puis là, aujourd'hui, ils sont comme des poissons dans l'eau, ça me renverse.
1: Au-delà de l'enseignement, Pierre Duplessis a aussi eu un impact positif pour des parents d'enfants atteints du spectre de l'autisme. L'un de ses fils, Raphaël, en est atteint. Raphaël, c'est un jeune homme bien inspirant. On l'écoute dans une vidéo qui date d'une dizaine d'années.
4: J'ai passé par une période difficile face à mon handicap. Je trouvais ça injuste d'être né avec ça. Mes parents m'ont donné deux choix. Un, tu pleures toute ta vie à cause de ton handicap. Ou deux, tu te lèves debout et tu deviens un modèle. J'ai choisi de devenir un modèle.
1: Mais le chemin avant d'en arriver là n'a pas été facile. Pierre Duplessis a cru bon raconter son histoire dans le livre Raph Story aux éditions Un monde différent en 2018. C'est que le parcours de Raphaël n'est pas banal. Son rêve, c'était de travailler pour le studio d'animation Pixar un jour. Pierre et sa conjointe Manon ont tout fait pour permettre à Raphaël de se rapprocher de son rêve. Avec le soutien de ses parents, Raphaël est devenu le premier autiste à participer à un stage d'immersion anglaise dans le programme AFS Interculture à San Diego, au hasard, pas très loin des studios Pixar. Et tant qu'à y être, Pierre a saisi l'occasion pour envoyer des informations sur son fils au célèbre studio pour lui permettre de visiter les lieux, demande qui a été acceptée. On écoute une entrevue que Pierre Duplessis m'a accordée il y a quelques années lors du lancement de son livre.
5: Des gens que, s'ils sont stimulés quand ils sont jeunes, ils peuvent aller très, très loin. Puis s'il y a des familles qui vivent des moments difficiles, des moments comme moi quand je pleurais sur le divan à l'époque en 2001, puis tout ça, je veux que ce livre-là serve de bouée de sauvetage.
1: Aujourd'hui, Raphaël est un adulte. Il travaille en animation 3D. Et ses parents sont toujours très fiers de voir le nom de leur fils dans des génériques de productions hollywoodiennes, dont le prochain, Happy Gilmore.
6: Salut, c'est Corneille. Quand j'avais 10 ans, les dimanches après-midi, j'allais avec mon père dans son bureau. Puis il avait un tourne-disque Pioneers, je m'en rappelle. Puis il avait plein de vinyles. Il avait entre autres Diana Ross, Mahalia Jackson, Jimmy Reeves et d'autres. Mais c'est quand il mettait la 6e symphonie de Beethoven, la pastorale, qu'il s'animait. Tout d'un coup, il n'était plus dans la transmission passive. Il entrait en action. Il devenait prof de musique. Il se mettait à gesticuler, puis à me décrire les mouvements de la pièce avec passion. Mon père m'expliquait comment chaque changement d'énergie dans la partition correspondait à un événement météo. Il me disait, je m'en rappelle, est-ce que tu entends le vent? Est-ce que tu entends le tonnerre? Puis ici, est-ce que tu entends l'accalmie après la pluie? La façon qu'il avait de m'expliquer la musique comme une manifestation sensorielle de la nature, puis de s'en émerveiller, a énormément influencé mon amour pour la musique. C'est comme ça qu'il m'a transmis sa fascination pour cet art capable de faire voyager du ressenti et de l'émotion. Si je fais de la musique depuis plus de 20 ans, c'est certainement grâce à mon père, c'est certainement grâce à ses dimanches après-midi, et c'est grâce à la pastorale de Beethoven.

0: Elle a inspiré les artistes, soulagé les douleurs et dopé les soldats au combat. Son usage fut à la fois récréatif, médical et religieux, mais elle est aussi à la source de drames humains, de criminalité ou de dépendance. Ici Maxime Coutier. À aujourd'hui l'histoire, série spéciale, la drogue, son origine, ses usages et son influence. Ce soir, drogue et médecine, les vertus curatives des psychotropes.
1: America's public enemy number one in the United States is drug abuse.
2: La pervitine est un outil militaire adapté à un certain type de combat.
3: Le milieu des arts a toujours baigné dans ces choses-là. Même dans le temps de Sarah Bernard, il y avait l'absinthe.
4: Alors, drogue égale narcotique ou toxique.
5: Vous la connaissez, cette voix du haschich, grave, profonde, gutturale et ressemblant beaucoup à celle des vieux mangeurs d'opium.
6: Ce sont des narcotraficantes qui se chargent du transport et de la distribution de drogue à travers le monde.
7: Le but de toute drogue, c'est de soigner la personne, en fait.
1: A number of young Americans have become addicts as they serve abroad, whether in Vietnam or Europe or other places.
3: Il y a un mythe de la population qui est collé aux années 60-70, du temps d'Hendrix, puis Janis, puis tout ça, où tout le monde, on était des monstres de dope, puis la Cheech and Chong, la boucane qui sort par les oreilles pendant qu'on joue, tout ça. C'est faux, c'est pas vrai du tout.
7: L'LSD, c'est un accident de laboratoire, c'est une drogue accidentelle, en fait, qui peut être très intéressante pour les soins psychiatriques.
0: Soigner la personne grâce aux drogues avec des substances aujourd'hui illicites. Le cannabis, par exemple, était largement prescrit pour soulager les maux de tête. La cocaïne, croyait-on à l'époque, pouvait traiter la goutte ou bien apaiser les symptômes de la dépression. L'héroïne, elle, servait à combattre la toux, alors que les amphétamines étaient recommandées notamment pour soigner l'asthme. Autant d'usages qui remontent aux origines de la pharmacopée, bien avant les médicaments sur ordonnance.
8: Mais je pense que c'est opportun de faire une mise au point dès le début, parce que quand on parle de stupéfiants ou de drogue, on se réfère à des choses assez diverses. On peut diviser les produits de différentes façons, mais je pense qu'il y en a une qui est simple. Celle où on parle d'abord de somnifères et analgésiques, c'est-à-dire de ces médicaments qui provoquent le sommeil ou qui enlèvent la douleur. Deuxième catégorie, les stimulants. Ce sont des produits qui stimulent, comme dit le mot. On a là-dedans les amphétamines, ce qui engendre une très, très forte toxicomanie. Il y a la cocaïne, qu'on a classée aussi parmi les stimulants, la caféine, et après, les hallucinogènes. Les hallucinogènes, tous ces produits qui donnent des hallucinations. On a la marijuana, donc le hashish, qui est aussi dans cette catégorie. On a le LSD. Qui ne veut pas dire loué soit Dieu, comme on dit.
0: Voilà, l'énumération à l'époque du docteur Boudreau lors d'une table ronde impliquant des jeunes, c'est à notre radio, en 1969. Ah, pour nous parler des drogues et de la médecine, mon invité, Zoé Dubus, elle est docteur en histoire contemporaine, historienne des psychotropes, et on l'a joint dans nos studios à Paris. Bonjour, merci d'être là.
9: Bonjour, merci à vous pour l'invitation.
0: On l'entend ici, puis on entendait ce docteur décrire différentes drogues, différents stupéfiants, mais d'abord, la grande question, c'est quoi une drogue?
9: Ah, c'est une question compliquée, c'est quoi une drogue? Moi, j'utilise jamais ce mot parce que c'est un mot qui est stigmatisant. En général, la drogue, c'est quelque chose qui est interdit et qui est consommé par les autres. C'est pas très précis comme mot, mais on peut parler des psychotropes. Donc, les psychotropes, c'est un mot neutre et qui définit toutes les substances qui modifient l'état de conscience, l'humeur, le comportement. Ça va du café, en passant par l'alcool et le tabac, jusqu'à l'héroïne, le cannabis, etc. Et puis, il y a les stupéfiants, qui sont donc les substances qui sont interdites, et en général, c'est le synonyme de drogue.
0: Oui. Ben, allons-y avec psychotrope ou drogue, mais les drogues, ça remonte aux origines de l'homme. On peut remonter jusqu'à la préhistoire comme ça.
9: Alors, c'est très difficile de remonter très loin, parce que les psychotropes, c'est des substances qui sont issues des plantes ou des champignons, donc qui sont très périssables. Mais on peut retrouver des traces qui datent de quand même quelques millénaires, voire quelques dizaines de millénaires. Il y a une anecdote que j'aime bien raconter, c'est le fait que jusqu'à récemment, on pensait que les populations humaines de la préhistoire s'étaient arrêtées, donc sédentarisées, pour cultiver des plantes qui permettait de produire du pain, des céréales qui permettaient de produire du pain. Mmh. Donc ça intervient entre moins 11 000 et moins 9 000 avant notre ère. Et en 2018, on a fait une découverte très intéressante. On a découvert la plus ancienne brasserie au monde qui date de moins 11 000.
0: Ah oui.
9: Donc maintenant, on ne sait pas si les populations humaines se sont arrêtées pour produire des céréales qui permettaient de faire du pain ou pour faire de la bière.
0: Ah oui, quand même.
9: Alors
0: hein.
9: Certainement, c'est un petit peu les deux, mais c'est intéressant de voir à quel point l'usage de psychotropes arrive tôt dans l'humanité et a une importance considérable en fait, pour notre espèce.
0: Oui, ben oui, quand vous dites tôt dans l'humanité, effectivement. Bon, si on fait un grand bond dans l'histoire, allons chez les Grecs et les Romains, dans l'Antiquité, on sait qu'on consommait du vin. Est-ce qu'on consomme d'autres psychotropes, autres que l'alcool?
9: Oui, alors chez les Romains et les Grecs, on consomme aussi de l'opium et du cannabis. Depuis la préhistoire, hein, y a un commerce très important des substances. Si on parle de la coca, par exemple, en Amérique du Sud, on en trouve dans des zones où ça pousse pas du tout. Donc on voit que les populations ont mis en place un commerce pour en amener dans ces zones-là. Bah, c'est la même chose pour le cannabis ou l'opium dans la Grèce ou la Rome antique. Et les populations l'utilisent pour se soigner, mais aussi pour plein d'autres usages. Les usages de psychotropes, ça peut être donc festif, récréatif, expérientiel, mais ça peut être aussi cérémoniel, religieux, spirituel. Et tous ces usages-là, finalement, ils coexistent tous ensemble. Votre médecin peut vous prescrire du cannabis pour vos douleurs et puis vous pouvez vous rendre compte que c'est sympa aussi pour faire la fête. Oh. Et il y a des centaines de boutiques qui vendent de l'opium dans la Rome antique, par exemple. Et c'est très intéressant de voir que, du coup, c'est un usage qui va au-delà d'un usage médical.
0: Et comment c'est perçu à l'époque ?
9: Alors, c'est pas du tout critiqué. Il n'y a pas la condamnation morale qui va intervenir avec l'Église, d'abord au Moyen-Âge et puis ensuite avec les médecins de la fin du 19e siècle. C'est des usages qui sont communs. Et pour vous donner un autre exemple, je vous ai dit qu'il y avait des centaines de boutiques qui vendaient de l'opium dans la Rome antique et on n'a pas de mots pour décrire un problème d'usage avec l'opium. Pourtant, on en a des dizaines pour décrire ce qu'on appellerait aujourd'hui l'alcoolisme, donc un mauvais usage de l'alcool. Donc on voit que selon les époques, il y a des sociétés qui ont des savoirs qui leur permettent de maîtriser l'usage de certaines substances et puis de se faire dépasser un petit peu par d'autres.
0: Bon, après, il y a le Moyen-Âge, bien sûr, puis l'importance de l'Église. Comment sont perçus les psychotropes par l'Église?
9: Alors, dans la période de l'Antiquité, les psychotropes sont vraiment utilisés très librement. Il n'y a pas de condamnation morale. Et puis, l'Église va arriver à partir du 3e et du 4e siècle et poser la norme que les modifications de l'esprit, c'est nécessairement quelque chose de diabolique. Pourquoi? Parce que, selon la religion chrétienne, la raison, c'est un cadeau de Dieu à l'être humain. Et donc, si on modifie sa raison, forcément, soit c'est un acte diabolique, soit que nous, on veut rentrer en contact avec des esprits, avec des diables, avec des sorcières, etc.
0: Ah oui,
9: donc c'est absolument condamné. Ça ne veut pas dire que la population le fait. Hein. Quand l'Église interdit quelque chose, en général, ça prend plusieurs siècles avant de se mettre en place. Mais on perd à ce moment-là l'usage de l'opium et du cannabis quand même, parce qu'il y a des interdictions pour l'importation de ces substances.
0: Et ça va revenir plus tard. D'autant plus que, bon, si on fait encore un grand bond dans l'histoire, la découverte du Nouveau Monde, elle offre de nouvelles perspectives. Il y a des plantes ou des substances qui sont intéressantes en Amérique.
9: La colonisation, c'est vraiment un deuxième mouvement de basculement. Donc, il y a le premier avec l'Église qui interdit, et puis ensuite la découverte du Nouveau Monde et de toutes ces nouvelles substances. Alors, il y a deux cas de figure. En fait, les scientifiques, les médecins participent aux expéditions et vont faire ce qui s'appelle la colonisation des savoirs. Ça veut dire qu'ils vont observer comment les populations locales se soignent pour essayer de ramener en Europe des médicaments. Il y a deux cas de figure. Soit la pratique de la médecine des peuples qu'ils observent correspond à la pratique de la médecine en Occident, et dans ce cas-là, ils vont ramener les substances. C'est le cas du cacao, du tabac, par exemple. Soit ça correspond pas. Et là, c'est par exemple le cas des champignons hallucinogènes. C'est pas le médecin qui donne des champignons hallucinogènes à ses patients pour avoir un effet thérapeutique. C'est les chamans qui prennent eux-mêmes ces substances pour entrer en contact avec les esprits, et les esprits vont dire de quoi souffre le patient. Dans ce cas-là, ça correspond pas du tout à la pratique de la médecine occidentale, et donc les conquistadors vont tuer les personnes qui ont ces savoirs, vont détruire les plantes, les codex, les livres qui pouvaient présenter ces connaissances. Et donc là, il y a aussi une grosse perte, malheureusement, à ce moment-là, de plein de substances psychotropes et plein d'usages qu'on retrouvera certainement jamais.
0: Et qui auraient peut-être pu servir à la médecine, mais c'est vrai que bon, oui. Avec le développement de la pharmacopée, là, ben, on va se mettre à les étudier, ces différents psychotropes, s'intéresser à leurs effets. On va écouter un exemple ici, ça fait sourire, hein, ce médecin qui s'appelle le Félix Roubaud, qui souhaite étudier, lui, on est en 1872, les effets aphrodisiaques du cannabis. Et il le fait, dit-il, précise-t-il, hein, dans un but patriotique pour favoriser la natalité, et l'expérience, dans son cas, n'est pas très concluante.
10: Je m'exerçais à tourner mon esprit vers des idées lascives. L'imagination ne répondit point à ma volonté. J'ai alors recours aux baisers, aux attouchements, en un mot, aux excitants physiques. Sollicité tour à tour par les visions tout idéales dues au haschich et par la volonté de faire dont j'étais animé, j'étais dans un trouble extrême. Et il me sembla, enfin, après des efforts inouïs, que l'érection du membre viril s'était produite. Je voulus alors me livrer au coït. Mais au moment où je croyais atteindre le but, un obstacle infranchissable s'opposa à l'intromission de la verge et mes forces s'usèrent à le vaincre. Brisé, de fatigue et couvert de sueur, je dus renoncer à accomplir cette œuvre immense, l'organe copulateur participant lui-même à l'abattement de tout l'organisme. Je recommençais mes attaques un nombre infini de fois et toujours je dus céder à l'obstacle dont je parlais tout à l'heure et qui, selon toute probabilité, n'était autre que la flaccidité de la verge.
11: Donc ouais, ben, on va repasser pour l'effet aphrodisiaque dans son cas, mais ça montre quand même qu'il y a un réel intérêt de tester les drogues et de s'en servir à des fins thérapeutiques.
9: Oui, alors le 19e siècle, c'est vraiment le moment où les médecins prennent de la distance avec les préceptes de l'Église, donc on pense plus que modifier son état de conscience, c'est forcément diabolique, et tout à coup, il y a un intérêt très important pour ces expériences-là, que ce soit pour avoir un effet thérapeutique, mais aussi pour faire des expériences sur l'esprit. Et donc, il y a des médecins qui, notamment Jacques Moreau de Tours en France avec le cannabis, qui vont dire, ces substances, elles produisent des effets qui sont très intenses, qu'on n'arrive pas à bien décrire, et donc il faut en avoir pris soi-même pour pouvoir se réclamer expert de ces substances. Mmh. Et donc, c'est ce que fait Roubaud à ce moment-là, malheureusement pour lui et pour sa compagne, hein, parce que dans l'extrait, on l'entend pas, mais sa compagne passe un très mauvais moment aussi.
11: Ah oui, la pauvre. Oui, il le raconte assez bien, mais quand même. Hein, la découverte de la seringue, étonnamment, sera un point tournant. Pourquoi?
9: Oui, alors dans les années 1850, on va enfin arriver à injecter des substances. C'est quelque chose que les médecins voulaient faire depuis très longtemps, mais on n'avait pas la technologie qui permettait de créer des aiguilles suffisamment fines et creuses pour pouvoir injecter. Et c'est une technologie qui va être disponible à partir des années 1850. C'est une très grande révolution dans le corps médical parce que tout à coup, les médecins qui étaient à cette époque-là vus encore un petit peu comme des charlatans, comme des gens qui n'avaient pas vraiment d'efficacité thérapeutique. Je rappelle que les premiers médicaments, les antibiotiques, ils arrivent dans les années 1920. Donc avant ça, la médecine, elle est principalement symptomatique, ce qui veut dire que, en fait, la population se soigne d'abord par elle-même, puis ensuite avec des membres de leur communauté, des guérisseurs, des sorcières, des herboristes, des sages-femmes. Et c'est seulement en dernier recours qu'on va appeler le médecin, parce qu'il n'a pas plus d'efficacité thérapeutique que les autres praticiens. Or là, avec la seringue hypodermique, tout à coup, il va pouvoir injecter de la morphine et en quelques minutes soulager très efficacement la douleur. Et ça va permettre de légitimer cette profession dans l'imaginaire collectif. Les gens vont de plus en plus se tourner vers les médecins.
10: Quelle admirable substance que la morphine! Quel service immense elle rend aux médecins qui savent s'en servir sans timidité comme sans audace! Nous nous félicitons sans cesse de cette sage précaution, avoir toujours sur soi une seringue et une solution de morphine. Car à chaque instant, nous avons à intervenir à l'aide de ce médicament sans pareil. Un exemple, je passais un jour à la plaine faisant mes visites, lorsque je vis quelqu'un courant après moi pour implorer le secours de l'art pour un pauvre diable qui se tordait dans des accès de colique néphrétique. J'entendais de la rue les cris du patient. Je pénètre dans cette chambre où je vois couché sur le ventre et s'agitant mon malade qui souffrait ainsi depuis 2 ou 3 heures. J'opère alors un vrai miracle. Il me suffit de sortir ma trousse, de prendre ma seringue, de la remplir de ma solution morphinée. Je pousse l'injection. Au bout de 5 minutes, le sujet déclarait qu'il se sentait mieux. Au bout de 10 minutes, il dormait profondément et pour plusieurs heures.
11: Ah oui, parce qu'il soulage la douleur. Puis là, on s'en sert pour toutes sortes de maladies, que ce soit la morphine, la cocaïne ou l'héroïne à cette époque-là.
9: Oui, la cocaïne qui est découverte dans les années 1860 aussi, mais qui va vraiment être utilisée à partir de 1884, au moment où on découvre ses propriétés d'anesthésique locale. La cocaïne va apporter 2 grandes révolutions, notamment en chirurgie. La première, donc, à ce moment-là, au moment où on découvre ses propriétés d'anesthésie locale, parce qu'on va pouvoir désormais faire des opérations sur le visage. Et la deuxième révolution, elle intervient au tournant du siècle, en 1900-1901, quand on découvre la voie d'introduction de la péridurale, qui s'appelle donc rachicocaïne. À cette époque-là,
11: ah oui.
9: Et donc qui va permettre de faire des accouchements sans douleur.
11: Mais est-ce qu'on est conscient des risques d'addiction ou des risques pour la santé?
9: Et à l'époque, dans les années 1870-1880, le phénomène de l'addiction n'est pas encore connu du tout. C'est quelque chose qui commence à être décrit en 1875, mais qui va vraiment être connu par les médecins dans les années 1890. Il y a des médecins qui décrivent des cas de personnes qui n'arrivent plus à se passer, par exemple, de l'opium dans les périodes précédentes ou du cannabis, mais c'est souvent reporté dans des contextes coloniaux. Donc donc en Indochine par exemple ou en Afrique du Nord, et donc sur des populations qui sont considérées comme inférieures. Donc le corps médical s'y intéresse peu et c'est considéré plutôt comme un trouble du comportement, mais pas comme une pathologie, pas comme quelque chose qu'on pourrait guérir. Or, dans les années 1870-1880, il y a les premiers cas de patients à qui on a administré de la morphine qui ne peuvent plus du tout se passer de la substance, et là le corps médical est forcé de se rendre compte qu'il est à l'origine d'une nouvelle maladie qu'on va appeler la morphinomanie. Donc l'addiction à la morphine, c'est la première forme d'addiction qu'on décrit, autre que l'addiction à l'alcool qui est décrite dans les années 1850.
11: Ah oui. Il y a bien sûr les douleurs physiques, mais il y a aussi les douleurs de l'âme. Les psychotropes, on va s'en servir en psychiatrie, notamment le cannabis, la mescaline dans un premier temps.
9: Alors le cannabis à partir des années 1840, la mescaline bien après, presque un siècle plus tard. Mais oui, effectivement, tous les psychotropes sont particulièrement utilisés par la psychiatrie, puisque c'est une discipline médicale qui a très peu de succès thérapeutique, qui n'arrive pas trop à soigner les maladies dont elle s'occupe. Et donc les médecins utilisent la morphine, l'éther, le chloroforme par exemple, pour calmer les patientes et éviter qu'elles dérangent trop les services.
11: Et puis plus tard, bien sûr, il y aura le LSD, au lendemain déjà de la Seconde Guerre mondiale, pour traiter un large éventail de maladies, de la schizophrénie à la dépression. Comment se fait cette découverte du LSD?
9: Alors, la découverte du LSD, ça, je vais essayer de faire court, mais le LSD, ça vient de l'ergot de seigle. Donc, c'est un champignon parasitaire qui est très utilisé depuis au moins le 15e siècle par les sages-femmes pour éviter les hémorragies durant les accouchements et qui va être de plus en plus utilisé à partir du 19e siècle dans la médecine officielle. Donc, on tire plein de médicaments de cet ergot de seigle. Il y en a qui sont encore utilisés de nos jours, notamment dans le traitement des migraines. Et dans les années 1830, il y a une industrie pharmaceutique qui s'appelle Sandoz qui fait des recherches sur ce produit pour en tirer un maximum de médicaments. Donc le chimiste Albert Hoffman travaille sur cette matière et puis en 1938 va découvrir cette 25e substance issue de l'ergot de seigle qu'il va appeler LSD-25. À ce moment-là, il cherche un stimulant cardiaque, donc ils vont juste l'administrer à des souris et ça a moins d'effets positifs que d'autres médicaments qui existent déjà, donc on range la substance dans un tiroir et on s'en occupe plus. Il va falloir attendre la Seconde Guerre mondiale où là il y a un besoin massif de médicaments, donc on va industrialiser la production de l'ergot de seigle. Et il va être autorisé en 1943 à refaire des recherches sur ce produit. On ne sait pas très bien ce qui se passe le 16 avril 1943, mais certainement qu'il en a eu un petit peu sur les doigts, il s'est touché la bouche. Et là, il a eu tout à coup des effets psychédéliques très intenses. Et donc, il s'est dit, oula, j'ai trouvé quelque chose.
11: Il se passe quelque chose, ouais.
9: Donc, trois jours plus tard, le 19 avril 1943, il décide de mettre en place un protocole de recherche. Et ce qui se fait à cette époque-là, c'est tout à fait normal de le faire. Donc, il va utiliser la plus petite dose qu'il peut imaginer, 250 microgrammes, et il va, dans son idée, augmenter progressivement les doses jusqu'à voir apparaître un effet, pour pouvoir déterminer à quelle dose la substance commence à faire effet chez l'humain. Or, 250 microgrammes, c'est 2,5 fois la dose, une bonne dose déjà de LSD, donc il va faire un trip énorme.
11: Ah oui.
9: Il va même, c'est pas un très bon trip, en fait, au début, parce qu'il pense qu'il s'est mortellement intoxiqué. Il peut plus du tout travailler, il rentre chez lui à vélo, puisqu'il a pas de voiture, donc il pédale le plus vite possible pour rentrer chez lui, il boit 2 litres de lait en attendant son médecin, parce que le lait, c'est un antipoison. Et puis, son médecin arrive, prend ses constantes et puis lui dit « Non, t'inquiète pas, tu n'es pas en train de mourir, il faut juste que tu attendes que les effets arrêtent. » Et là, il va avoir une expérience, il se détend et il va vraiment avoir une expérience magique, lumineuse, euphorique. Et c'est comme ça que le LSD entre dans l'histoire et devient petit à petit un médicament. Et ce jour-là, le 19 avril 1943, est commémoré dans le monde entier tous les ans. Ça s'appelle le Bicycle Day. Et donc, il y a des gens qui prennent du LSD pour aller faire du vélo dans le monde entier. Pour
11: ouais. Dans les années 60, sous l'impulsion de la culture psychédélique, le LSD fascine. On voit que c'est un exemple ici, c'est une archive devenue célèbre à Radio-Canada. Le docteur Jean Lapierre, on est en 1966, qui prend du LSD devant la caméra, sous surveillance médicale, et qui témoigne comme ça, à la télévision, en direct, des effets ressentis.
12: Alors, le docteur Lapierre a présentement en main les tablettes de drogue hallucinogène et nous allons lui demander de les absorber.
13: Voilà, c'est fait.
12: Alors c'est ainsi que l'expérience va commencer et nous allons attendre les effets. Alors l'expérience continue. Docteur Lapierre, il y a près de 2 heures que vous avez absorbé la drogue hallucinogène. Comment vous sentez-vous, là, présentement?
13: Actuellement, déjà, vous avez mentionné 2 heures. Je sens que le temps a passé beaucoup plus vite que les 2 heures mentionnées. c'est assez curieux. J'ai vu la page du Life, je crois, où on parlait des du LSD. On montrait des dessins géométriques, spiralants. C'est exactement l'effet de ce que je vois actuellement, les yeux fermés.
11: Voilà, puis ça dure comme ça. Il va vivre son trip en direct à la télévision. Pourquoi cette fascination dans les années 60 et pour le corps médical, pour le LSD?
9: Alors, elle est très intéressante, votre archive, je ne la connaissais pas. C'est toujours fascinant d'entendre des médecins qui prennent du LSD. C'est tout à fait normal d'abord, hein, vraiment à cette époque. C'est même dans la notice du LSD vendue par Sandoz. On recommande aux psychiatres d'avoir une expérience personnelle du produit parce que ça produit des effets qui sont tellement intenses qu'il faut que les médecins sachent à quoi s'attendre de la part de leurs patients. Et le LSD, c'est un des médicaments les plus étudiés au monde à cette époque. On estime qu'il y a plus de 40 000 patients qui en ont reçu à travers le monde dans des essais cliniques. Et on l'utilise dans tout le champ de la psychiatrie, que ce soit pour essayer de guérir la schizophrénie.

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3: En réalité, pendant la majeure partie de l'histoire, les médicaments et les psychotropes, c'était vraiment les, voilà, il n'y avait pas de distinction. Et on revient progressivement, petit à petit, on se rend compte que c'est des substances qui effectivement ont un intérêt thérapeutique, qu'il faut mieux les étudier et qu'il faut bien former les médecins à les utiliser, former aussi les patients pour justement apprendre ce que c'est qu'un médicament. Et malheureusement, il n'y a pas beaucoup de formation à ça dans les études médicales encore aujourd'hui.
4: Ouais. En tout cas, c'est une histoire fascinante qui couvre un large éventail. On est parti de la préhistoire jusqu'aux années psychédéliques dans les années 60 et 70. Mon invitée, Zoé Dubus, elle est docteur en histoire contemporaine, historienne des psychotropes. Elle nous parlait depuis nos studios à Paris. Merci beaucoup d'avoir été là.
3: Merci à vous.
4: Merci également à toute l'équipe d'Aujourd'hui l'Histoire. 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Tiens, ça se passe sur l'application Radio-Canada Audio. Donc, passez par la bulle de conversation. Puis, vous allez voir le lien pour participer à l'émission. Vous cliquez là-dessus, tout simplement. Alors, demain, on poursuit notre série, cette fois, la drogue sur les champs de bataille, quand les soldats font la guerre sous emprise. Ici Maxime Coutier, merci d'avoir été là. Bonne soirée. À demain. Au revoir.

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5: Feu de forêt dans le sud de l'Europe, 10 000 personnes évacuées.
6: Notre priorité de la journée, c'est évidemment de reprendre cette lutte acharnée pour contenir sa propagation.
5: La troisième étape du Tour de France se déroulera sans public. Mark Carney s'envole ce soir vers la Turquie où aura lieu le sommet de l'OTAN. Et retour au bureau des fonctionnaires fédéraux malgré le manque d'espace dans certains ministères.
7: On le voit, les édifices ne sont pas en mesure d'accommoder.
5: Bonjour, ici Marie-Michèle Bordua. Bienvenue au Radio-Journal. Des feux de forêt menacent le sud de l'Europe en proie à une nouvelle vague de chaleur. La situation est particulièrement critique en France où plusieurs départements sont touchés par de violents incendies. Alexandre Lepoutre est avec nous pour faire le point. Alexandre, plus de 3000 pompiers sont mobilisés à travers le pays.
8: Oui, pour combattre au total une vingtaine de feux à travers le territoire. C'est dans le sud de la France que la situation est très difficile. Jusqu'à présent, plus de 10 000 personnes ont été contraintes d'évacuer leur domicile. Et il y a vraiment un feu de forêt qui inquiète en particulier. C'est dans les Pyrénées-Orientales, donc un département à la frontière de l'Espagne. Ce feu-là mobilise à lui seul des centaines de pompiers. Et d'ailleurs, ce matin, les flammes ont repris de la vigueur. Tout ça en raison d'un temps chaud et sec en France. C'est ce que nous dit le ministre de l'Intérieur, Laurent Nunes.
9: Comme on s'y attendait, on a une saison des feux qui est compliquée. Elle a démarré avec un mois d'avance. On a déjà un peu plus de 11 000 hectares brûlés. À la même période, l'an passé, c'était 5 700. Donc voilà, une saison qui est plus importante compte tenu de la canicule.
5: Et donc, Alexandre, cette situation chamboule l'organisation du Tour de France.
8: Oui, parce que la troisième étape du Tour est attendue justement dans les Pyrénées aujourd'hui, là où brûle ce violent feu de forêt. Cette troisième étape se fera donc sans public. C'est la décision des autorités. Les cyclistes pourront passer, mais vraiment avec le strict minimum côté organisation. Voici d'ailleurs la réaction du directeur du Tour de France, Christian Prudhomme.
10: À situation exceptionnelle, réponse exceptionnelle de l'organisation. Je pense d'abord aux gens qui souffrent en ce moment, parce que c'est ça le plus important, c'est la sauvegarde des populations et des paysages.
8: Et bien sûr, d'autres pays en Europe sont touchés par ces feux de forêt, l'Espagne, le Portugal et la Grèce notamment.
5: Merci Alexandre.
8: Je vous en prie.
5: En Iran,

0: Le cortège qui transporte la dépouille du guide suprême Ali Khamenei, tué dans une frappe israélo-américaine en février, traverse la ville de Téhéran. La procession doit durer plus d'une dizaine d'heures. Les Iraniens se sont rassemblés en grand nombre dans la capitale pour ses funérailles qui ont commencé samedi. En Ukraine, la capitale Kiev a de nouveau été la cible de frappes russes. Les attaques de drones et de missiles survenues au cours de la nuit ont fait au moins 10 morts et près de 50 blessés, en plus d'endommager une quinzaine d'immeubles résidentiels. Le port d'Odessa sur la mer Noire a également été ciblé. Il s'agit de la deuxième offensive russe sur Kiev en quelques jours. Et d'ailleurs, la guerre en Ukraine sera parmi les sujets à l'ordre du jour au sommet de l'OTAN qui va se tenir demain et mercredi en Turquie. Le premier ministre Mark Carney va s'envoler ce soir pour Ankara. Il veut mettre de l'avant les récents investissements du Canada en matière de défense. Les précisions d'Hugo Métro.
1: Pour le Canada, ce sommet est d'abord un rendez-vous sur la défense. Les pays membres doivent présenter un plan pour atteindre la nouvelle cible de l'OTAN, consacrer 5% de leur PIB aux dépenses militaires d'ici 2035. Mark Carney sera accompagné de la ministre des Affaires étrangères, Anita Anand. Voici la professeure en sciences politiques à l'Université Laval, Anessa Kimball.
2: Il y a des progrès, ça c'est certain. Ça semblerait que le Canada a réussi d'échapper d'être nommé comme un État qui n'a pas atteint la cible de 2%.
1: Autre dossier incontournable, la guerre en Ukraine, comme l'explique l'ancien diplomate canadien Ferry de Kharkov.
3: Oui, alors ça, la question de l'Ukraine reste absolument fondamentale, essentielle, une priorité absolue.
1: En fin de semaine, Donald Trump s'est entretenu séparément au téléphone avec Vladimir Poutine et Volodymyr Zelensky. Le président ukrainien dit voir, je cite, une réelle perspective pour mettre fin au conflit et souhaite poursuivre ses discussions avec Donald Trump en marge du sommet. Le sommet doit aussi permettre de dévoiler la liste des pays fondateurs de la future Banque de la Défense. Le Canada, qui accueillera son siège, devrait en faire partie. Le sommet s'ouvre mardi à Ankara et réunira les dirigeants des 32 pays membres de l'OTAN. Ici Hugo Métro, Radio-Canada, Montréal.
0: Et tout indique que le premier ministre mettra fin au suspense entourant le choix du constructeur pour sa nouvelle flotte de 12 sous-marins. Selon nos informations, Mark Carney fera un arrêt à la base navale d'Halifax pour faire une annonce cet après-midi avant de se rendre en Turquie. Deux groupes tentent de mettre la main sur le contrat évalué entre 20 et 25 milliards de dollars, le consortium germano-norvégien TKMS et l'entreprise sud-coréenne Hanwha. Il s'agit du plus important projet d'approvisionnement militaire de l'histoire du Canada. Au Québec, une enquête est en cours pour déterminer la cause du déraillement de trains de marchandises survenu en fin de journée hier à Repentigny sur la rive nord de Montréal. Aucun blessé n'a été signalé. Le Canadien national indique que 45 wagons ont déraillé. Trois d'entre eux avaient précédemment transporté du diesel, mais ils n'étaient pas chargés au moment de l'événement. Quelques 200 résidents ont dû être temporairement évacués. Un résident a d'ailleurs confié avoir d'abord cru à un séisme.
4: Moi, c'est un tremblement de terre que j'ai... C'est comme on était en train d'écouter un film, puis on a entendu un tremblement... c'était comme un tremblement de terre. Puis finalement, après avoir regardé que c'était pas un séisme, on s'est tourné sur l'électricité, puis là, on a vu qu'il y avait une panne, mais localisée. Fait que là, après ça, on est allé à l'extérieur, puis c'est là qu'on a vu le train dérailler.
0: Sur Facebook, la ministre de l'Environnement, Pascale Derry, a déclaré suivre la situation de près en ajoutant que le déraillement d'un train à Repentigny en plein cœur d'un quartier résidentiel est très préoccupant. Ottawa peine à se remettre des dégâts engendrés par les fortes pluies du 1er juillet, l'une des pires inondations que la ville a connues au cours des 25 dernières années selon l'administration municipale. Des voix s'élèvent maintenant pour demander l'aide du gouvernement ontarien. Eliane Doucet a préparé ce qui suit.
5: Le niveau de l'eau était à peu près comme ça.
6: Le sous-sol de la députée néo-démocrate de l'Ontario, Chandra Pasma, n'a pas été épargné par les pluies diluviennes du 1er juillet. Dans son dernier décompte, vendredi, la ville d'Ottawa estime que 3200 sous-sols ont été inondés la même journée. Tous ne sont pas assurés ou en mesure de débourser une telle somme.
5: C'est frustrant. Je sais qu'il y a des milliers de personnes qui ont la même expérience en ce moment.
6: Dans une lettre adressée à la ministre de la Protection civile, et de l'intervention en cas d'urgence de l'Ontario, Jill Dunlop, Mme Pasma demande d'inscrire la ville d'Ottawa comme étant admissible à un programme qui permettrait aux sinistrés d'avoir accès à de l'aide financière. Les citoyens rencontrés appuient l'initiative de leurs députés.
7: Je pense que ça doit arriver. C'est un désastre énorme.
6: Une lettre qui reçoit la l'appui de 4 conseillers municipaux et de 5 députés provinciaux. En vue d'accélérer le nettoyage, la Ville d'Ottawa procédera dès lundi à une collecte spéciale des déchets liés à la tempête. Ici Éliane Doucet, Radio-Canada, Ottawa.
0: La plupart des fonctionnaires fédéraux doivent désormais retourner travailler au bureau 4 jours par semaine, mais le manque d'espace dans les édifices de certains ministères suscite des inquiétudes. Valérie Gendron.
7: Environ la moitié des bureaux de l'Agence du revenu du Canada n'a pas suffisamment d'espace pour appliquer cette nouvelle directive. C'est ce qu'affirme le président national du syndicat des employés de l'impôt. D'ailleurs, dans certains départements, la date a été repoussée. C'est le cas au tout nouveau centre fiscal de Shawinigan qui compte à peine 540 postes de travail pour 1500 employés. Une situation aberrante pour Julien Aubert, président de la section locale du syndicat de l'impôt.
8: Ces décisions-là sont prises sans réels arguments parce qu'on le voit, les édifices ne sont pas en mesure d'accommoder.
7: Selon le Conseil du Trésor, cette décision vise à accroître le rendement organisationnel et à bâtir une culture solide. Pourtant, la science dit le contraire, comme le souligne Marie-Colombe Afota, professeure à l'Université de Montréal.
9: Il n'y a rien qui peut passer de 3 à 4 jours en présentiel comporte des avantages. En revanche, et ça, c'est important, ce qu'on sait, c'est qu'il y a de vrais risques de diminution de la satisfaction des employés.
7: La question du télétravail est d'ailleurs actuellement au cœur des négociations avec le gouvernement. Ici Valérie Gendron, Radio-Canada, Montréal.
0: Les 1 800 ingénieurs du gouvernement du Québec déclenchent une grève générale illimitée. Les syndiqués avaient déjà augmenté leur moyenne pression en débrayant tous les jeudis, les soirs et les fins de semaine. L'Association professionnelle des ingénieurs du gouvernement déplore un manque d'avancée à la table des négociations. La question des salaires est au cœur du litige. Et en terminant, la nageuse ontarienne Summer McIntosh a battu un record mondial aux essais nationaux de natation. Elle a nagé le 200 mètres papillon en 2 minutes, 1 seconde et 65 centièmes. C'est 16 centièmes de seconde de moins que le précédent record établi par une nageuse chinoise en 2009. Il s'agit d'un 4e record mondial en grand bassin pour l'athlète qui était revenue des Jeux de Paris avec 3 médailles d'or et 1 d'argent. Voilà, c'était le Radio-Journal. Merci d'être à l'écoute. Bonne journée.

0: Bon début de journée sur les ondes d'ici Radio-Canada Première. Vous écoutez Première Heure en ce lundi 6 juillet et c'est Guillaume Piébeuf qui vous parle à l'animation aujourd'hui. En fait, je le ferai pour les 6 prochaines semaines jusqu'au retour d'Alexandre à la mi-août. Je suis de retour de vacances, je me suis reposé, prêt à embarquer donc pour l'édition estivale de Première Heure. J'ai l'impression que j'ai le droit à une semaine facile cette semaine. J'ai l'équipe régulière au complet autour de moi.
1: C'est le mois de janvier.
0: En studio. C'est le mois de janvier, voilà.
1: Avec un peu de chaleur.
0: Avec un peu de chaleur. Et même un peu moins que les derniers jours. On y reviendra, mais j'ai l'impression que ça va être plus confortable pour certains aujourd'hui. Mais donc, Marc-André Boivin, notamment, est de retour, lui aussi, de vacances.
2: Oui, bonjour.
0: Comment ont été les vacances?
2: J'étais au chalet au lac Saint-Jean. Il y a quand même eu un petit peu de pêche, il y a eu un petit peu de plage, mais beaucoup de travaux aussi, ce qui arrive quand on a un chalet. Donc, je me suis pas reposé beaucoup, sauf hier.
0: Ça a l'air assez le fun d'avoir un chalet.
2: Ouais, hier, j'étais de retour à Québec. J'ai dit là, je fais rien. Je me suis baigné, j'ai lu, puis ça a bien été.
0: Est-ce que vous êtes laissé gagner par la fièvre de la Coupe du Monde ou
2: quoi? Quand même. J'ai raté le match Canada-Maroc dans la fin de semaine, là, mais j'étais sur la route pour le retour à Québec, mais j'ai suivi quand même tout ça de près.
0: Je dis ça parce que, bon, le Canada a perdu 3-0 contre le Maroc, a été éliminé de cette Coupe du Monde samedi. Et Tifa, elle, entre en studio il y a quelques minutes à peine en nous disant: quel beau match samedi, ça a été.
1: C'est à quoi vous avez répondu, ça dépend pour qui.
0: Ça dépend pour qui, bon, voilà.
1: C'est mais toujours on mieux quand on est gagnant, hein, n'est-ce pas?
0: On comprend que votre allégeance était au Maroc quand même samedi.
1: Moi, j'étais un peu déchirée avant, mais en regardant le match, je dois dire que mon cœur a penché vers le Maroc.
2: Maroc qui était, quoi, sixième équipe favorite dans ce tournoi-là quand même, et qui avait fait la demi-finale lors de la dernière Coupe du Monde.
0: Qui n'a perdu pratiquement aucun match dans les 2-3 dernières années à l'international. Quoique la finale de la Coupe d'Afrique, officiellement maintenant, c'est une victoire, mais disons que sur papier, c'était davantage une défaite là, contre le Sénégal. Mais bref, le Maroc qui est une puissance en effet maintenant du soccer mondial. C'était pas une défaite gênante là, pour le Canada, mais on comprend qu'il y avait une bonne diaspora marocaine quand même à Québec. Alors, il devait y avoir beaucoup de gens comme vous, là, un peu déchirés entre les deux.
1: Mais je pense aussi, puis j'ai vu pas mal de drapeaux marocains, vous savez, accrochés aux voitures, des maillots aussi, des joueurs marocains dans la rue pendant cette fin de semaine. Donc oui, probablement beaucoup, beaucoup de supporters comme nous, chez nous, ont été déchirés. Mais ce qu'on voulait, ça aussi je vous le disais hors d'onde, c'est du beau spectacle. C'est ce qu'on veut, hein, du sport, du vrai. Et puis je pense que ça a été un match qui nous a tenus en haleine jusqu'à la fin.
0: C'est ce qu'on souhaitait, en effet. On souhaitait peut-être aussi une victoire du Canada dans certains cas, mais c'est un tournoi somme toute satisfaisant pour l'équipe nationale.
1: Et puis c'est un film qui s'est répété.
0: Oui, en effet, ouais. En effet. Et on va parler de tout ça un peu plus tard dans l'heure, d'ailleurs autour de 6h50 avec Patrick Leduc. Revenir sur cette défaite du Canada contre le Maroc, parler de ce qui s'est passé hier, parce que le Brésil a été éliminé. On a eu tout un match entre le Mexique et l'Angleterre. Et il y a aussi aujourd'hui les États-Unis, un petit scandale autour de l'équipe américaine.
2: Donald Trump s'est mêlé de tout ça. Hein?
0: Donald Trump s'est mêlé d'une suspension, d'un carton rouge. Les États-Unis qui vont affronter la Belgique un peu plus tard aujourd'hui. Alors, on va discuter de ça avec Patrick Leduc. C'est une grosse semaine qui commence pour vous, Tifa, avec le festival d'été dans quelques jours.
1: Ben oui, qui approche à grands pas. Alors, on est en mode préparation et puis on va retenir
0: mode repos aussi?
1: Oui, un peu.
0: Quoique c'est difficile avec l'horaire du matin, vous me direz, mais...
2: Non,
0: mais...
2: Comment ça avec Limp Bizkit en plus?
1: Ah oui.
2: Jeudi.
0: Vous serez là?
3: Oh, moi, j'allais bien dire, on commence avec Lou Adrienne qui s'est dit jeudi, à chacun sa scène.
2: Limp Bizkit, Juliette.
1: Limp D'accord. Bizkit.
0: Vous, Martin Boucher, comment allez-vous?
4: Bonjour, bien.
0: Coupe du Monde, est-ce que vous êtes devant votre téléviseur chaque jour?
4: Zéro.
0: Ah, voilà.
4: Pourquoi, zéro.
0: Pourquoi écouter la Coupe du Monde quand on peut écouter le temps d'une paix?
4: Et samedi, j'aidais un ami à déménager. Alors, et personne ne se souciait du pointage du match. Peut-être que j'ai des amis qui me ressemblent à ce chapitre.
0: OK, bon, mais ça a le mérite d'être clair. On trouvera d'autres intervenants autour de la table
4: ouais,
0: pour parler de soccer.
4: Je peux vous parler du Grand Prix britannique hier, si vous voulez aussi.
0: Charles Leclerc qui a gagné.
4: Charles Leclerc qui a gagné. Normalement, Lewis Hamilton aurait dû être numéro 2, mais en raison d'une fin de Grand Prix un peu plate, il s'est fait devancer par George Russell, mais quand même.
2: Deux... Et Félix Auger-Aliassime aussi qui a gagné. Non. Du Grand Prix. Alors, c'était le court segment Formule 1. On en restera là pour aujourd'hui. Il y a assez de sujets de sport qui rallient davantage de gens, là, j'ai l'impression, ces jours-ci, dont la Coupe du Monde.
4: Ma conjointe qui me demandait hier matin, comment tu fais pas regarder des chars qui tournent en rond?
3: Question pertinente.
2: Elle a pas tort. Juliette, bonjour.
3: Bonjour, Guillaume.
2: Vous, les vacances, ça arrive, mais pas tout de suite. Il vous reste encore quelques émissions avec nous.
3: Je suis là jusqu'à mercredi. Après ça, effectivement, on reprend ça pour la saison d'automne. Mais il y a encore quelques jours, puis une belle semaine en plus à venir. Donc, une semaine où on est content d'être à Québec quand il annonce beau comme ça, avec un scénario qui est tellement stable. Alors là, on peut se permettre de faire des petits plans pour la soirée, des vrais plans d'été. Là, on a vraiment l'été qui s'installe cette semaine. Dans ce temps-là, on est content d'être... De pas nécessairement être en camping. Je dis ça parce que cette fin de semaine, paraît-il qu'il a fait très beau à Québec, que c'était chaud et moi, j'ai gelé. J'ai envie de dire, gelé comme une crotte, comme on dit dans ma famille. En camping, dans la ZEC des Martres. J'étais pas si loin. J'étais dans Charlevoix, mais à l'altitude aidant, le soleil était pas très présent et la chaleur non plus. Les moustiques, par contre, eux, ils étaient bien au rendez-vous, évidemment, en ce début du mois de juillet.
2: Wow, attends, j'allais dire l'inverse. Nous, on a eu des...
3: Le bonheur.
2: Il y en avait pas trop au Lac-Saint-Jean, des moustiques. Ça allait bien non. Cette année. En tout cas, pour débuter les vacances, là, c'était pas trop mal.
3: Ils étaient à Mazec.
2: Ah, bon, voyez. Mais donc, un peu plus de temps frais, si je comprends bien, aujourd'hui.
3: Ce ne sera pas frais. Ça va être vraiment un scénario estival, mais on a un scénario qui est beaucoup plus stable. La semaine dernière, on avait du temps chaud, du temps très humide. On avait toujours un risque d'orage, toujours des possibilités d'averse. Alors que là, le scénario, cette semaine, là, il est clair. On a pas un nuage à l'horizon. La seule ombre au tableau, elle est jeudi soir. Donc, c'est vraiment encore loin, là, mais on aurait un peu de pluie qui serait prévue actuellement pour le début du Festival d'été de Québec. Évidemment qu'on espère toujours lancer ça de belle façon avec une météo collaborative. Donc, on verra comment ça se concrétise cette semaine pour ce jeudi soir, le début du festival. Mais d'ici là, on n'a pas un nuage à l'horizon, que des journées ensoleillées, des nuits ensoleillées aussi. Donc, pas de pluie de prévu pour l'instant. Pas de scénario orageux non plus. Alors ça fait du bien quand on peut avoir un peu de certitude pour se faire des plans d'été. En termes de météo, aujourd'hui, on aura 28 au thermomètre, humidex de 31. Donc, c'est chaud, mais l'air sera quand même pas aussi lourd que ce qu'on a connu la semaine dernière. Et on a un scénario très, très similaire pour les prochains jours. Demain, généralement ensoleillé, 29 degrés, avec un humidex cette fois de 34. Donc, un peu plus chaud pour cette journée de mardi. Mercredi, 29, toujours sous le soleil. Donc, vraiment une très belle semaine à venir.
2: J'ai fini mes vacances, moi, la semaine dernière, en allant passer deux jours... au festival La Noce à Saguenay, jeudi, vendredi.
5: Il y avait des bonnes...
2: Il y avait...
5: Bon, des bons groupes, des bons spectacles.
2: De bons groupes, des gros noms, notamment de la région de Québec, Les Louanges, Louis-Adrien Cassidy, Ariane Roy. Mais il y avait aussi, jeudi, le phénomène Angine de poitrine qui était là. Et c'est un peu... C'est une autre sorte de consécration pour les deux membres anonymes d'Angine de poitrine parce qu'ils sont originaires, évidemment, du Saguenay. Alors, c'était leur premier gros spectacle depuis le début de cette tempête-là. Là, il y a quoi, à peu près 6 mois pour Angine de poitrine. Mais ils faisaient une chaleur jeudi à Chicoutimi. Le spectacle était avant le coucher du soleil. Il faisait humide, il faisait lourd. Et on le sait, ils sont déguisés. Et surtout le batteur, parce que le chanteur, guitariste, bassiste, lui a un masque de papier mâché sur le visage. Mais le batteur a toute une structure là, par-dessus lui pour cette grosse tête en papier mâché. Dans le bas, il peut voir quelque chose avec ses yeux. Et honnêtement, j'avais peur qu'on perde clic de poitrine durant ce spectacle. Il faisait chaud. Entre chaque chanson, on amenait une serviette glacée dans le dos, dans la poitrine. On lui soufflait de l'air sous sa combinaison. Il y avait une gourde avec une très longue paille.
3: J'allais poser la question, comment on fait pour boire avec un masque comme celui-là? On peut pas lever le masque, là.
2: Alors, il y a une gourde avec une très, très longue paille qu'on rentre dans le trou de ses yeux, si vous voulez, dans le masque et qui redescend jusqu'à sa bouche. Alors, on faisait tout en notre possible pour aérer le batteur de poitrine.
4: Pourquoi on a fait ça? Qu'est-ce qui nous a pris?
2: Et les bras du batteur, encore une fois, de Kleck sont maquillés de noir en temps normal. Il a commencé le spectacle avec les bras noirs et il a fini le spectacle avec les bras blancs. Et
0: sa robe à pois complètement déteinte, noire de ses bras. Alors, c'était, j'imagine, un beau moment pour eux là, de revenir à Chicoutimi devant une grosse foule pour le projet Angine de poitrine. Mais c'était admirable de réussir à performer sous cette chaleur. Et effectivement, je me suis demandé si on regrettait pas un peu les costumes. D'autant plus que j'ai lu dans les dernières semaines que malgré le succès, malgré le fait qu'on fait un peu plus d'argent là, Angine de poitrine qu'on l'avait anticipé, Les deux membres ont décidé de rester au papier mâché, rester au costume d'origine, pas s'en faire des plus...
4: En fibre de carbone. Ou,
0: avec un ventilateur, justement. Alors, on est resté à l'origine. Je peux vous dire que le papier mâché devait commencer à être pas mal mou à la fin de ce spectacle, le jeudi soir.
2: J'espère qu'il y en a plus qu'un, hein, déguisement comme ça.
0: Probablement qu'on l'aura fait quelques fois. Là.
4: Et en plus, là, dans Angine de poitrine, le batteur est un peu hyperactif. Là.
0: Exactement.
4: C'est pas tranquille, là. On est là pour assurer la petite section rythmique tranquille là, d'une petite chanson. Mais non, c'est assez hyperactif comme performance. Là.
0: Alors, bon concept, les costumes, mais avec l'humidité qu'on avait jeudi, le soleil, c'est peut-être difficile un peu.
4: Ouais, pour un festival en janvier au Saguenay, quelque chose où on pourrait être réinvité.
0: Oui, dans leur cas, c'est plus facile quand il fait un peu plus
2: frais. Ça doit commencer à être payant. Leur affaire, là, juste deux musiciens aussi, c'est pas énorme.
0: C'est vrai. C'est vrai.
2: On t'en demande partout.
0: Et semblerait-il qu'on doit refuser la grande majorité des demandes parce qu'il y en a trop en ce moment à l'international. Mais tout un succès. Et bon, pour eux, c'est pas le plus gros spectacle qu'ils ont fait. Évidemment, on était loin de ce qui s'est passé au jazz, il y a quelques semaines. Mais comme c'était à Chicoutimi, j'ai l'impression que c'est un moment quand même spécial pour les deux membres d'Angine de poitrine. Martin, qu'est-ce qu'on surveille aux nouvelles aujourd'hui?
4: Un péage ne permettrait pas de financer la construction du troisième lien, malgré ce qu'en pense le gouvernement caquiste. C'est l'avis du spécialiste en planification des transports, Pierre Barriot, en raison du faible achalandage d'un pont à l'est qui serait situé loin des pôles d'emploi importants dans la région de Québec. La comparaison entre cet hypothétique troisième lien et le pont à péage de l'autoroute 25 à Montréal ne tient pas. Pierre Barriot souligne que ce pont a été construit pour un demi-milliard de dollars en 2011, ce qui est loin de ce que coûterait un troisième lien.
6: C'est un pont qui va avoir 20 fois le coût de construction par rapport au pont de la 25 et qui va avoir un achalandage moindre. Ça, c'est très clair. Actuellement, les chiffres ne fonctionnent pas. On doit blâmer la classe politique qui a décidé de ne pas défendre les alternatives qui sont meilleures et moins chères.
4: C'est d'ailleurs ce que suggère Pierre Barriot au gouvernement, d'améliorer le réseau routier existant, d'évaluer toutes les solutions, la voie dynamique au pont Pierre-Laporte, l'ajout d'une voie de circulation. Tout ça coûterait probablement moins cher, permettrait de faire baisser la pression. On est en train d'ajouter une troisième voie sur l'autoroute 20 en direction ouest. Quand ce sera complété, on devrait avoir une bonne différence parce qu'actuellement, là, s'il y a un secteur à éviter dans la région de Québec, c'est l'autoroute 20 entre les ponts et le secteur président Kennedy. Là, c'est presque systématiquement arrêté. Là.
0: Et il n'y a pas de montage financier, évidemment, encore pour ce projet de cette nouvelle mouture, disons ça comme ça, du projet de troisième lien. Mais Pierre Barriot, dans ce texte de notre collègue Olivier Lemieux aujourd'hui, qui lui, bon, dit au moins 10 milliards, probablement 12 à 14. Si on ajoute les frais de financement et d'entretien, 20 milliards. Alors, c'est un peu là-dessus, là, où il dit on peut pas comparer avec un projet de 500 millions et espérer qu'une bonne partie de ces coûts-là proviennent du péage, du futur péage, justement, du pont.
4: Et si vous ajoutez un péage, ça a une incidence sur l'achalandage du pont. Il y a des gens qui voudront pas payer à chaque jour pour traverser, qui vont faire le grand tour comme actuellement.
0: Il y a un niveau de péage, justement, là, à ne pas dépasser si on veut vraiment qu'il soit utilisé.
4: Alors, si vous faites diminuer l'achalandage parce que vous ajoutez un péage, ben vous créez en même temps le problème, dans le sens que vous n'avez pas les revenus que vous anticipiez. Ça devient un peu complexe et comme source de financement, c'est peut-être pas ce à quoi tout le monde s'attend, ou en tout cas, ce à quoi pense le gouvernement pour attirer le privé dans son dans sa nouvelle version du projet de troisième lien. Une tour de 20 étages comprenant 200 logements verra finalement le jour sur le site de l'ancienne église Saint-Cœur-de-Marie sur la Grande Allée. Je pense qu'avec l'ancienne église Saint-Vincent-de-Paul, ici, là, dans la cour d'Abraham, c'est pas mal les deux sites où il y avait des églises où, encore actuellement, là, ce sont des terrains vagues. Dans le cas de la Grande Allée...
2: C'est ce même projet là, qu'on essayait de mettre de l'avant depuis
4: des
2: très longtemps.
4: Années, qui a entraîné le promoteur à poursuivre la ville de Québec. C'est un projet, dans ce cas-ci, qui est évalué à 82 millions de dollars. Il a fallu revoir le zonage. La hauteur maximale permise dans le secteur a été modifiée pour passer de 25 à 65 mètres. La ville de Québec a aussi exigé que 10 % des appartements soient abordable. François Desrosiers est professeur à la Faculté des sciences de l'administration de l'Université Laval.
7: C'est sûr que c'est pas un immeuble qui va être majoritairement occupé pour des logements abordables. Ce qu'on appelle le syndrome du poids dans ma cour, les gens aiment pas quand leur environnement change. Mais une fois qu'il est changé, souvent les gens s'adaptent. C'est toujours un dilemme entre satisfaire les peurs des résidents existants ou donner un peu d'oxygène aux résidents potentiels.
4: Quand on parle d'abordable comme logement abordable, on parle ici d'un studio qui coûterait environ autour de 1 200 $ par mois. Ça va à beaucoup plus, là, en général, dans une tour. Plus on monte, plus c'est cher. Et plus c'est grand, plus c'est cher.
2: Ouais, il y a du chic là, dans ce projet, beaucoup.
4: Il y a beaucoup de chic. On est sur la Grande Allée, après tout, là. Mm-hmm. Mais cette portion-là abordable, ce sera pas des logements en hauteur, ni les plus grands, plutôt des studios, là.
2: Merci, Martin. Marc-André, vous aussi, c'est le calme avant la tempête à la circulation avec le Festival d'été de Québec qui va commencer dans quelques jours.
5: C'est sûr que ça va être compliqué de circuler en ville à la fin de la semaine, mais déjà sur la rive sud, on a de bons ralentissements là à cette heure-ci. On est bloqué avant le chemin des îles pour la 20 direction ouest, alors sur 3-4 kilomètres jusqu'à l'avenue Taniata, même jusqu'au kilomètre 317. C'est un petit peu plus chargé, ça reprend de plus belle à la jonction avec la 73 où l'approche du pont La Porte est un petit peu plus difficile. Ça refoule au-delà des échangeurs aussi pour l'A20-Est qui est bloqué à la hauteur du pont surplombant la rivière Chaudière et pour la 73-Nord également. On est arrêté à la hauteur du parc des chutes de la Chaudière présentement. Donc, quand même assez chargé déjà avant le pont La Porte direction Nord. Avant le pont de Québec, il n'y a pas de problème majeur pour l'instant. Ça circule très bien sur Marie-Victorin et Guillaume Couture. On a des ralentissements, par contre, à la sortie des ponts, le secteur Henri IV Nord pour l'approche du chemin Sainte-Foy. À partir de Laurier, c'est déjà un petit peu plus compliqué. Direction sud aussi, entre Versant Nord et Chemin Sainte-Foy, il y a des travaux, là, secteur Chemin Sainte-Foy. Alors, ça complique les choses. On est bien au ralenti là aussi. Pour le reste, du côté de la Rive-Nord, ça va plutôt bien. On fait dans le léger ralentissement à peine là, pour ce qui est de Félix-Leclerc, direction ouest, entre Laurentienne et Pierre-Bertrand sur Laurentienne-Sud pour l'accès. Félix-Leclerc, direction ouest. On a quand même des travaux de prévu aujourd'hui, un paquet de chantiers, là, sur la première avenue notamment, on a des travaux d'entretien, donc fermeture complète entre la rue des Ormes et la rue des Pins Est de 9h ce matin. Ça va être comme ça jusqu'au 17 juillet prochain. Il y a des détours dans les deux directions. Troisième avenue, on a une fermeture direction sud à partir de 7h ce matin jusqu'à vendredi en fin de journée. Donc entre les 63e et 62e rue Est, va falloir faire des détours là du côté sud. On a l'avenue Blaise-Pascal aussi, où la circulation va se faire en alternance entre le boulevard de la Chaudière et l'allée Blaise-Pascal de 7h ce matin jusqu'au 17 juillet prochain. Et sur le boulevard de la Chaudière, même scénario là, à la hauteur de Blaise-Pascal. On va faire là aussi circuler les voitures en alternance. Avenue du Bourg-la-Reine. À Charlebourg, dans Beautiful Charlebourg. Donc, avenue du Bourg-la-Reine, fermée jusqu'au 24 juillet prochain, entre la merveilleuse rue du Vice-Roi et la rue du Baron. Donc, fermeture.
2: Rien de particulier sur cette rue-là.
5: Non, rien. Rue Coursol, on a une fermeture dans les deux directions, entre la rue Saint-Charles et la rue du Cabriolet, jusqu'à vendredi 18h. Route de l'Église aussi, on a une fermeture direction sud jusqu'à mercredi, entre le chemin Sainte-Foy et la rue Pinguet. Avenue Mirand également, on a une fermeture entre Saint-Jean-de-Bosco et la rue Louis-Joliette de 7h à 17h aujourd'hui. Rue de la Fonde, fermeture dans les deux directions, entre la rue Sorel et la rue Vaillancourt pour des travaux d'aqueduc jusqu'à 15h demain. Avenue Hollande aussi, on a une fermeture dans les deux directions, entre René-Lévesque et de Repentigny, de 9h à 15h aujourd'hui. J'ai une petite question cœur ouvert aussi.
2: Oui, je vous écoute.
5: Qui m'avait été formulée un peu avant mes vacances. Et je regardais, la situation n'a pas beaucoup changé. Puis c'est drôle parce que la dernière publication du ministère des Transports sur Québec, avec leur compte Québec 511, c'est suivi en temps réel l'état de la circulation grâce aux caméras du MTMD. Alors, la question concernait les caméras du ministère des Transports parce qu'il y a quelqu'un qui aimerait savoir ce qui se passe avec ces caméras-là du côté de la rive sud. La majorité d'entre elles ne sont pas en fonction depuis un bon moment déjà. Est-ce qu'on va les remettre en marche cet été? Puis là, je regardais ce matin là, du côté de Chaudière-Appalaches, puis vraiment, là, il y a un paquet de caméras qui sont toujours hors fonction, où on voit carrément rien. Et on me dit au ministère des Transports qu'on doit remettre ces caméras-là en fonction sous peu, mais il y a eu un paquet de problèmes là, qui, combinés ensemble, ont, semble-t-il, affecté les caméras. Donc, il y a des travaux de fibre optique qui ont causé des petits problèmes. Il y a des bris de fibre optique causés par les travaux qui ont compliqué les choses aussi. Il y a eu des bris de caméras, des délais pour recevoir les pièces permettant de les réparer. Il y a aussi eu des pannes électriques qui ont compliqué le travail. Bref, je regardais ce matin, je vous le disais, là, il y en a encore un paquet de qui sont pas encore en fonction, mais on dit que le retour à la normale est prévu pour les prochaines semaines. On me donne pas de date exacte, mais tout devrait être pleinement fonctionnel d'ici la fin de l'été, là, de ce qu'on dit du côté du ministère des Transports.
2: Merci Marc-André.
8: Gloria, alléluia! Like a movie! Un movie de mignons, con monstras! Yaki, unigiri!
2: Alors, Tifa, on entendait un extrait du film Les Minions.
1: Oui, absolument. Des mignons et des monstres. C'est le dernier volet de cette série de trois films. Ces petits personnages jaunes qui sont très, très populaires, évidemment. Et je vous en parle aujourd'hui parce que c'est un film qui domine le box-office nord-américain. 36,4 millions de dollars. Pendant cette première fin de semaine d'exploitation, il est sorti en milieu de semaine dernière dans plusieurs pays. 160 millions de dollars dans le monde après ces premiers jours d'exploitation. Donc, histoire de jouer. Le volet 5 avait débuté, lui, à 31 millions. Et ça a été un énorme succès. Donc, c'est vous dire à quel point ce film était attendu, celui des mignons et des monstres. Donc, dans ce dernier volet, on a ces petits personnages jaunes qui ont été, rappelez-vous, révélés dans la série « Moi moche et méchant ». Dans leurs premiers films, ils étaient à la recherche d'un méchant à servir. Et ici, ils vont essayer de se faire un nom dans le cinéma. Donc, atterrir un petit peu de par hasard sur des plateaux de tournage de cinéma. On est dans le Hollywood de l'âge d'or du 7e art. On parle des années 20. C'est encore le cinéma muet à cette époque-là. Donc, ils vont réussir à se faire un nom dans le cinéma. Mais au moment où on va passer au cinéma parlant, là, ça va poser un petit problème pour leur évolution, parce que vous avez entendu.
2: Ils ne parlent pas, les Minions.
1: Comment ils s'expriment? Ils ont une espèce de langage mélangé avec plusieurs langues. Il y a de l'anglais, du français, de l'espagnol, du japonais, parfois même. Enfin, ça va dans tous les sens au niveau de leur façon de parler. Donc, ils ont du mal à s'exprimer quand le cinéma parlant arrive dans le 7e art. Et à ce moment-là, bon, on va un petit peu les oublier. Mais c'est aussi une occasion de voir plusieurs références et plusieurs clins d'œil à l'histoire du cinéma, que ce soit muet ou parlant dans ce film. En tout cas, ça a l'air d'avoir bien plu au public. Un petit mot aussi pour vous signaler que cette fin de semaine a vu l'apparition sur nos écrans de deux films québécois, Françoise, de Jean-François Asselin. Et on a également le documentaire Uzeb en fusion, Donc, qui parle de ce trio qui a connu un succès énorme dans les années 80-90 à l'international au Québec également, un documentaire musical de Philippe Frenette-Roy qui explique pourquoi, comment et comment s'est fait ensuite le désamour entre les trois membres du trio, ouais, qui reste quand même au devant de la scène jazz fusion. Alors voici pour les propositions du CMA et ce qu'elles nous donnent en première fin de semaine d'exploitation.
2: Moi, moche et méchant au Québec, c'était détestable moi.
1: Détestable.
9: Oui, voilà. Ouais. Et despicable me en anglais.
2: On a fait moche et méchant, c'était version française, ouais, de la France.
9: Mais une recette qui visiblement continue de fonctionner, donc celle des Minions, des Minions au cinéma. Merci, Tiffany.
1: Merci.
9: Martin, aux nouvelles, les ingénieurs du gouvernement seront en grève générale illimitée à compter de 7 heures ce matin, donc dans quoi, environ 25 minutes.
4: Ils souhaitent obtenir une offre similaire à celle obtenue par l'ensemble des employés de l'État. Plusieurs chantiers pourraient être perturbés par ce débrayage et des entreprises de construction risquent d'en souffrir. Frédéric Noël de Bitume Québec.
10: Aujourd'hui, là, 50 % des routes est classifiées en mauvais état par le ministère des Transports. Donc, imaginez-vous, chaque semaine, même voire chaque journée de retard qui est prise, c'est des routes qu'on ne remet pas en état actuellement. Si les travailleurs qui sont là attendent des signatures, attendent les autorisations du ministère et qui ne parviennent pas parce que les ingénieurs sont en grève, bien naturellement, ça ralentit tous ces travaux-là.
4: Les ingénieurs du gouvernement doivent cependant maintenir certains services essentiels.
9: On va en discuter avec Marc-André Martin, d'ailleurs, le président du syndicat, dans environ une heure à l'émission, justement, de cette grève des ingénieurs et de leurs revendications.
4: Le cancer de la peau est en augmentation au pays. La Société canadienne du cancer estime que plus de 11 000 personnes vont recevoir un diagnostic de mélanome cette année. C'est 500 de plus que l'an dernier. Et cette hausse coïncide avec une tendance sur les réseaux sociaux qui valorise le bronzage et ses effets sur la peau. Certains remettent encore en question la pertinence d'appliquer des écrans solaires et pensent que la peau peut s'adapter au soleil. La dermatologue-oncologue au CHU de Québec, Marie-Michèle Blouin, doit encore démentir cette croyance.
11: Donc, quand la peau est bronzée, elle est endommagée, elle a été brûlée. Maintenant, une peau bronzée va offrir une certaine protection contre les rayons ultraviolets, mais de très faible intensité. Donc, un bronzage va faire un FPS d'équivalent 3 à 5, ce qui est largement insuffisant pour se protéger contre les rayons UV.
4: Et plus de 1200 Canadiens risquent de mourir d'un cancer de la peau cette année. En terminant, le pont de Québec sera encore fermé la nuit prochaine et ces fermetures vont se répéter jusqu'à mercredi en raison de travaux d'asphaltage. La fermeture dans les deux directions débute à 21h et dure jusqu'à 5h30 le lendemain. Le trottoir pour les piétons et les cyclistes demeure toutefois ouvert. Le pont Pierre-Laporte demeure quant à lui également accessible pour les automobilistes.
9: Merci Martin. À la météo maintenant, Juliette, à quoi va ressembler la journée d'aujourd'hui?
3: C'est déjà ensoleillé dans la grande région de Québec et le soleil va rester au rendez-vous non seulement aujourd'hui, mais pour la majorité de la semaine. On a 15 degrés pour l'instant à l'aéroport Jean-Lesage. Ça va grimper aujourd'hui. C'est une semaine chaude là, qui est attendue, mais pas accablante comme ce qu'on a connu la semaine dernière. En termes de température au thermomètre, on aura 28. C'est le maximum prévu pour aujourd'hui. Humidex de 31. Pour ce soir et cette nuit, ciel qui demeure dégagé avec un minimum de 14 degrés. Alors ça aussi, ça fait la différence. Nuits qui seront beaucoup plus confortable dans les prochains jours. La normale pour la nuit, elle est de 14, donc un minimum de 14. On est pile dessus. Demain, on poursuit cette séquence de beau temps avec un maximum de 29 degrés. Une journée qui sera toujours généralement ensoleillée et on fait presque un copier-coller pour la journée de mercredi.
9: Merci Juliette. Et là où il fait chaud en ce moment, c'est en France et on va se transporter de l'autre côté de l'Atlantique pour les prochaines minutes pour parler théâtre parce qu'il y a des élèves de deuxième année du Conservatoire d'art dramatique de Québec qui sont au Festival Off d'Avignon en France. Grand rendez-vous d'art vivant, de théâtre, de la francophonie. Il y a le Festival d'Avignon et il y a le Festival Off là, qui coexistent depuis des décennies et des décennies qui attirent des gens d'un peu partout dans le monde. Et les étudiants donc du conservatoire ont la chance de présenter la pièce Faire l'amour d'Anne-Marie Olivier depuis quelques jours et pour encore quelques jours au Off d'Avignon. On en discute avec Noémie Rioux qui est étudiante en jeu au Conservatoire d'art dramatique de Québec. Elle est avec nous au bout du fil d'Avignon. Noémie, bonjour.
12: Bonjour.
9: Merci d'être avec nous ce matin. D'abord, pour les gens qui ne connaissent pas peut-être le festival, qu'est-ce qu'il représente dans le monde du théâtre et quelle est l'ambiance dans les rues d'Avignon depuis votre arrivée, depuis quelques jours?
12: Oh ben écoutez, nous, c'est la première fois qu'on découvre le festival. Donc, du peu qu'on connaît pour l'instant, parce que ça fait juste 3-4 jours qu'on le découvre, mais c'est un grand, grand festival. Nous, on nous en parle comme étant un peu l'équivalent du Festival de Cannes pour le cinéma. Ben, le Festival Avignon, c'est de cette ampleur-là, mais pour le théâtre. Donc, c'est vraiment, vraiment un privilège de pouvoir être ici. Puis dans les rues... Plus on avance dans à travers nos journées, plus il y a de gens, plus il y a d'artisans dans les rues. C'est bondé, il fait chaud, il y a beaucoup de plaisir, beaucoup de créativité. C'est vraiment merveilleux.
9: Et il y a ce contact, j'imagine, entre des artistes de théâtre d'un peu partout dans la francophonie?
12: Oui, ben on se fait beaucoup d'amis français, évidemment. On a rencontré des Belges aussi. Beaucoup, beaucoup, beaucoup de cohabitations internationales. Donc, on rencontre de magnifiques personnes.
9: Parlez-moi de la pièce « Faire l'amour » que vous présentez depuis maintenant quelques jours. D'abord, pourquoi avoir choisi cette pièce-là pour le public français, notamment?
12: Oui, notre pièce « Faire l'amour », c'est vraiment un chouette texte. On raconte, à la base, c'est une pièce documentaire. Donc, toutes les histoires qu'on raconte, les histoires d'amour, c'est des histoires qui ont été réellement vécues par des gens du Québec, car la dramaturge vient de la ville de Québec, Anne-Marie Olivier. C'est notre directeur, Jonathan Gagnon, et notre metteur en scène, Frédéric Baradet, qui ont choisi le texte. Et je pense que c'est vraiment, pour eux, c'était hyper important d'arriver en France avec nos couleurs du Conservatoire de Québec, notre sensibilité, notre créativité. Et c'est un texte, c'est ça, comme je disais, on raconte des histoires d'amour. Donc, on a chaque élève, parce qu'on est 11 sur scène, là, c'est pas rien, trouver une distribution à 11 acteurs, actrices. Donc, on porte chacun monologue, chacune histoire d'amour qui donne envie de se coller, de dire à ses parents qu'on les aime, de vouloir faire des bisous. Donc, c'est une pièce ultra chaleureuse. Donc, je pense que c'est avec cette idée-là en tête qu'ils avaient envie de débarquer en France.
9: Difficile de trouver un thème plus universel que l'amour. Est-ce qu'il y a quand même eu des quelconques adaptations pour le public français où on présente ça tel quel comme on le présentait à Québec?
12: Ben, comme on a voulu vraiment miser sur le fait que c'est un texte très, très typique d'origine de la ville de Québec, on a conservé son entièreté telle quelle, les références à Tadoussac, les quelques petits sacres, les expressions québécoises, on a tout gardé. On fait attention à notre diction, mais on voulait vraiment garder cette essence-là à la base. Donc, on n'a pratiquement rien changé, puis on fournit aux spectateurs un lexique qu'ils peuvent consulter avant ou après le spectacle s'il y a eu des petits accrochages de leur côté, mais sinon, on garde le tout tel quel.
9: Et quelle est la réaction du public jusqu'à maintenant?
12: Merveilleuse. On a vraiment de la difficulté à s'en remettre. On pensait pas que ça allait autant être bien reçu, là. Dès notre première représentation qui a eu lieu avant-hier, le retour a été formidable. On se pince encore là, du fait qu'on est vraiment content que ce spectacle-là fonctionne et qu'il rejoigne autant les gens, mais en même temps, on parle d'amour. Là, fait que c'est hyper universel, mais pour l'instant, ça va bien. On continue d'essayer de remplir notre salle le plus possible, mais on est vraiment, vraiment privilégiés.
9: Un festival comme ça, est-ce que ça peut ouvrir des portes aux jeunes comédiens de cette pièce-là, aux jeunes étudiants du conservatoire dont vous faites partie?
12: J'imagine que oui, comme c'est la première fois qu'on le vit cette année, on découvre un peu ce que ça peut créer et quelle porte ça peut ouvrir. Nous, on est vraiment ici dans le cadre d'une structure pédagogique. On est ici pour, c'est pas un spectacle professionnel, c'est vraiment un spectacle étudiant, donc c'est ultra formateur et on mise vraiment plus sur cette portion-là que sur la portion réseautage, mais veux pas, on rencontre tellement de gens. On a déjà des affinités avec quelques artisans qu'on a envie d'aller voir leur show, qu'on discute de projets futurs. Donc oui, veux pas, ça, ça nous ouvre des portes, mais on est surtout ici pour perfectionner notre jeu d'acteur et se découvrir en tant qu'artiste.
9: Et c'est la première fois, je ne l'ai peut-être pas mentionné, mais que justement les élèves du conservatoire viennent participer là, au Festival Off d'Avignon. On me dit que vous avez amené un objet promotionnel inusité au festival, mais on ne m'en a pas dit plus. Alors, je vous pose la question, de quoi s'agit-il?
12: Ben oui, mais il y a au total, là, au Festival Off Avignon, il y a à peu près 1900 spectacles de présentés. Donc, on vous laisse trouver une manière de pouvoir se démarquer parce que à chaque soir, il faut aller dans la rue, distribuer des petits pamphlets pour accrocher les gens, pour essayer de trouver des spectateurs. Fait qu'on voulait trouver un élément qui pouvait se démarquer et être accrocheur. Donc, on a fait personnaliser des condoms. des beaux condoms.
9: Est-ce que ça fonctionne?
12: Pour vrai, ça fonctionne. C'est les gens trouvent ça drôle. Puis en plus, il y a on a mis un petit, c'est l'affiche de notre spectacle sur le condom, un code QR vers notre billetterie. Fait que c'est les gens trouvent ça le fun. Puis quand on les recroise dans la rue, puis qu'on veut leur redonner un pamphlet, ben ils disent non, ça va, j'ai votre préservatif. Là, on est comme ok, c'est bon, ça fonctionne.
9: Alors, il faut trouver le moyen quand même de sortir du lot.
12: Pour se démarquer.
9: Voilà. Noémie Rioux, je rappelle que vous êtes étudiante donc en jeu au Conservatoire d'art dramatique de Québec. On vous souhaite un beau succès. C'est déjà commencé visiblement, mais avec les élèves du Conservatoire et la pièce « Faire l'amour » au Festival Off d'Avignon. Merci d'avoir été avec nous ce matin.
12: Merci beaucoup. Bonne journée.
9: Bonne journée. 6h46 minutes, on retourne faire un petit tour dans la circulation avec vous, Marc-André.
2: Un petit peu plus lent pour Félix Leclerc, direction ouest. On est dans le léger ralentissement entre Seigneurial et Bourg-Royal. Présentement, secteur d'Estimauville, on a droit à peu près au même scénario. Et entre la Première Avenue et Pierre-Bertrand, là aussi, ça commence à être un petit peu plus au ralenti. Ça affecte évidemment la circulation sur Laurentienne, direction sud, là où à partir de Le Bourgneuf, du boulevard Le Bourgneuf, là, on a de la congestion là dans la voie de droite pour l'accès Félix Leclerc, direction ouest. Côté est, pas de problème majeur, autant pour Félix Leclerc que Charest. Ça roule très, très bien en ce moment. Henri IV Sud aussi, là, c'est plutôt dégagé à l'approche de Félix Leclerc. On a toujours un léger ralentissement tout juste avant le chemin Sainte-Foy. C'est plus lourd, par contre, entre Laurier et le chemin Sainte-Foy, là, du côté nord d'Henri IV, où on a une bonne attente déjà à cette heure-ci. Sur la rive sud, c'est toujours chargé avant le pont Pierre-Laporte, direction nord. Ça refoule au-delà des échangeurs là, pour la 20S et la 73 Nord. On a une bonne congestion aussi pour la 20 Ouest jusqu'à l'avenue Taniata depuis le chemin des îles. Mais pour les accès pour le pont de Québec, ça demeure bien dégagé. Donc, c'est peut-être une bonne option là, présentement pour la traversée vers la rive nord.
9: Merci Marc-André. Juliette, maintenant à l'environnement. Il y a ce texte publié ce matin sur le site web de Radio-Canada. Long texte fascinant sur un piège à poissons autochtones vieux de 1200 ans qu'on vient de retrouver dans le Saint-Laurent.
3: Et fascinant, c'est vraiment le bon mot. Ce sont des archéologues qui ont découvert cette structure-là, une structure de pierre, vous le disiez, au fond du fleuve Saint-Laurent, à la hauteur entre Contrecoeur et Verchères. Donc, on est en Montérégie. Et c'est grâce aux connaissances de certaines nations autochtones qu'on a pu déterminer que c'était un immense piège à poissons. Cette découverte-là, elle a été faite dans le cadre de travaux d'archéologie préventive, donc en lien avec l'agrandissement du port de Montréal à Contrecoeur. On a fait ces travaux d'archéologie et là, c'est cet article du collègue Dominique Degré d'Espace Autochtone qui nous fait découvrir ce lieu-là, cette structure-là, puis son importance aussi. Donc, on retrouve ça sur le site de Radio-Canada ce matin. Il faut comprendre que les premières données d'imagerie, ça laissait croire aux archéologues que c'était une épave. Mais finalement, en analysant de plus près, ils ont réalisé que c'était de l'enrochement et pas qu'un petit enrochement. Là, on parle d'une structure, un ovale, donc de 38 mètres de long sur 12 mètres de large. Et là, on se posait la question, qu'est-ce que ça peut bien être? C'est finalement donc un piège à poissons. En consultant les nations autochtones, on a réalisé que certains se rappelaient l'existence, l'utilisation d'un piège comme celui-là. On se retrouve à cet endroit-là, en amont de la Réserve nationale de faune des îles de Contrecoeur. Donc, c'est une zone qui est protégée en ce moment pour sa biodiversité. Et la taille de ce piège-là, c'est un bon indice que le secteur a toujours eu cette richesse biologique, donc cette grande quantité de poissons.
9: Parce qu'on parle d'un piège qui pouvait faire une pêche massive. C'est ce qui est impressionnant aussi là-dedans.
3: Et c'est ce qui est important dans cette découverte-là. L'importance d'une découverte, bon, il y a la grosseur, il y a l'utilisation qui en a été faite, mais on comprend aussi l'occupation que les gens faisaient du territoire. Ça permet de dater, entre autres, ça permet de dater cette occupation-là d'une part, mais aussi de constater qu'il y avait de grands rassemblements de peuples sédentaires à cet endroit-là. Parce qu'on ne parle pas de quelques poissons pour nourrir une famille ou deux. Là, on ramassait de grandes quantités de poissons de cette façon-là. Et là, vous le disiez d'entrée de jeu, on l'a daté à 1200 ans, ce piège-là. Pour déterminer son âge, on a regardé à quelle époque le fleuve était un peu plus haut que ce qu'on connaît aujourd'hui, donc à une hauteur où le piège était utilisable. Aujourd'hui, ce piège-là ne serait plus utilisable à cause de la hauteur du fleuve qui a changé. Mais évidemment qu'à l'époque, on allait chercher cette efficacité-là. On l'a construit selon les standards de l'époque avec la hauteur du fleuve. Et la dernière fois que le fleuve avait une hauteur adéquate, c'était il y a 1200 ans. Et ça fait de ce site-là le premier site archéologique autochtone subaquatique qui date d'avant le contact avec les Européens. Donc, c'est quand même une découverte importante. Il y a beaucoup plus de détails, si ça vous intéresse, dans cet article-là du collègue Dominique Degré. Alors, je vous invite à vous faire couler peut-être un bon café puis à aller lire ça sur le site de Radio-Canada.
9: Ouais, c'est un long texte, mais ça vaut la peine.
3: C'est vraiment fascinant. Puis on a des images aussi. Donc, ça permet visuellement de se faire une idée à quoi ça peut ressembler un piège comme celui-là.
9: Merci, Juliette. 6h50, on vous l'avait promis en début d'émission. On va revenir sur ce week-end d'action à la Coupe du monde de soccer qui a vu notamment le Canada éliminé par le Maroc. Au grand plaisir, quand même, de Tufa Bourgeoine qui.
1: Grand plaisir, je sais pas.
9: Qui ne souhaitait pas de malheur au Canada, mais quand même.
2: Mais déchiré.
1: Moi, oui. Mon cœur est partagé, vous le savez.
9: Ouais. On va discuter avec Patrick Leduc, commentateur des matchs de la Coupe du monde à RDS, directeur production et contenu au CF Montréal. Patrick, bonjour.
13: Bonjour.
9: Alors, revenons d'abord sur ce match du Canada contre le Maroc. Deux jours plus tard, quel bilan vous en faites et quel bilan vous faites de ce tournoi qui aura quand même été un tournoi de grande première pour l'équipe canadienne?
13: Ben, sur le match de huitième de finale entre le Canada et le Maroc, contrairement à certaines affirmations, je pense que la meilleure équipe a gagné. Quand je parle des affirmations, c'est l'entraîneur Jesse Marsh qui...
9: Toujours très positif, Jesse Marsh, l'entraîneur-chef du Canadien, parfois peut-être même un peu trop.
13: Oui, il est dans l'exagération, mais c'est un peu aussi sa force. Une force et un défaut, c'est qu'il est capable de convaincre son équipe de pour la pousser, pour l'amener à faire des choses qu'elle n'a jamais fait avant. Puis ça a été le cas. Quand on parle de bilan, ben le Canada est allé chercher une première victoire à la Coupe du Monde dans la phase de groupe. On a réussi à se qualifier pour la phase éliminatoire, première fois de l'histoire pour le Canada aussi. Première victoire contre l'Afrique du Sud aussi dans cette phase éliminatoire. Fait qu'il y avait, on allait de première en première. T'as un coach qui a réussi à aller chercher quand même quelque chose d'intéressant dans un groupe qui était diminué, qui avait pas Alphonso Davies, qui a perdu Ismaël Koné. Donc, dans les circonstances, il y a beaucoup de satisfaction. Sur le match lui-même, samedi, il y a un bon début de match du Canada. On a joué d'une manière qui était embêtante pour les Marocains pendant plus de 45 minutes. Mais par la suite, lorsqu'ils se sont ajustés, lorsqu'ils nous ont forcé à la faute. Quand je dis ça, c'est qu'on commet un coup franc, une faute qui n'était pas nécessaire. On est inattentif ou en tout cas on se méfie pas suffisamment de ce qui peut arriver sur le coup franc, puis c'est bien joué, c'est bien exécuté. Et ça a été ça. La différence entre les équipes de classe mondiale et le Canada en ce moment, c'est que pour l'exécution, pour la force du collectif, on est d'un niveau encore un peu inférieur, même si on a beaucoup progressé. Mais il y a quelque chose de prometteur, ça donne envie là d'aller faire mieux la prochaine fois. Il va falloir se servir de l'élan que la Coupe du Monde suscite pour continuer à progresser.
9: Canada, donc, qui a été éliminé samedi. Un autre des pays hôtes, le Mexique, jouait hier. Et dans le cas du Mexique, ça s'est terminé avec une défaite contre l'Angleterre. Un gros match quand même qui s'est déroulé hier soir.
13: Oui, celui-là, c'était... Je sais pas si les auditeurs ont eu la chance de le voir, mais c'est dans une ambiance de fou. Le stade Azteca, c'est le stade au centre de Mexico. Dans le passé, le Mexique a souvent été presque invincible dans son stade. Les dernières années, ça n'a pas été aussi concluant, mais depuis le début du tournoi, ils étaient redoutables. On le voyait. C'est une ambiance extrêmement explosive. En plus, il y a l'altitude. Il y a eu plein de rebondissements avec l'arbitre qui a donné un carton rouge correctement à l'Angleterre, mais qui a accordé aussi un pénalty. C'était vraiment pour tout le monde beaucoup, beaucoup de tension, mais j'ai trouvé que les Anglais, dans les circonstances, même s'ils se sont contentés de défendre à la fin, ils sont allés chercher une victoire importante, puis moralement, pour eux, ça peut être significatif là, pour la suite du tournoi. Ils vont avoir encore plus confiance en leur capacité d'aller loin. Pour le Mexique, c'est dommage, mais eux aussi, finalement, ils ont montré leurs limites parce que face à une grosse équipe là comme l'Angleterre, qui revient dans le portrait parmi les favoris avec la France, l'Espagne et l'Argentine, on fait face à une grosse pointure.
9: C'est le tournoi des grandes vedettes. On a l'impression, du moins, le Français Kylian Mbappé, Lionel Messi, Cristiano Ronaldo, Harry Kane dans l'Angleterre, qui ont tous de très bons tournois, qui marquent les buts qu'on attendait. Et il y a aussi le Norvégien Erling Haaland, qui fait la même chose pour la Norvège, qui a créé toute une surprise hier en éliminant le Brésil.
13: Oui, lui aussi a jailli au bon moment. Lui aussi a 7 buts. Donc, il y a 3 meneurs chez les buteurs à la Coupe du Monde. Lionel Messi, Kylian Mbappé, Erling Haaland. Et ça, si on est fan de soccer et on se fait dire qu'au milieu du tournoi ou à peu près, Messi va avoir 7 buts, Mbappé va en avoir 7, Haaland va en avoir 7, je pense que tout le monde aurait été « Wow, qu'est-ce que ça va être cette Coupe du Monde? » C'est un peu ça qu'on a à Haaland, qu'on n'avait pas beaucoup vu dans la première mi-temps, mais qui a embêté la Seleção. Donc, le Brésil qui rate son pénalty en première mi-temps, je pense que c'est un des points tournants du match. La Norvège s'est mise à y croire beaucoup plus. Puis, à un moment où presque on s'y attend pas, Haaland, il nous montre toutes ses qualités. Là. La tête qu'il marque sur le premier but en jaillissant devant le défenseur. Pourtant, là, c'est des joueurs qui s'affrontent en Premier League 3 ou 4 fois par année. Là.
9: Ils se connaissent.
13: Ils sont dans des clubs rivaux, ils se connaissent. Mais Haaland est très, très fort. Il est très puissant. Et puis son deuxième but, son tir de l'extérieur, on lui concédait un tir de cette distance-là, mais il trouve le moyen de le passer entre les jambes du défenseur, dans le coin, bien placé. Et il célèbre avec une certaine modestie. C'est quand même tout un personnage, là, Erling Haaland. Il est quand même sympathique, mais on se mentira pas, il fait peur. Il a l'air d'un robot il est quand même ça augmente la trame narrative de toute cette Coupe du Monde.
9: Et Patrick, je veux finir en parlant du petit scandale peut-être de la journée, parce que plus tard aujourd'hui, il va y avoir un match entre la Belgique et les États-Unis. Les États-Unis qui devaient être privés d'un de leurs meilleurs joueurs. Et là, c'est le président Donald Trump qui serait intervenu pour faire annuler une suspension due à un carton rouge.
13: Est-ce qu'il faut s'en étonner? C'est assez désolant, en fait, comme...

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2: On va affronter donc les États-Unis. Puis juste avant ça, il va y avoir eu le Portugal contre l'Espagne. Donc,
3: c'est une journée de soccer.
2: Ouais, d'autres choses à surveiller, hein. Ouais. Et je me priverai pas de le faire, ouais.
3: Patrick Leduc, je rappelle que vous êtes commentateur des matchs de la Coupe du Monde à RDS, directeur production et contenu au CF Montréal. Merci d'avoir été avec nous aujourd'hui.
2: Ça fait plaisir.
3: Petit tour dans la circulation, Marc-André, avant la fin de l'heure.
4: Avec des ralentissements sur Félix-Leclerc-Ouest, secteur Bourg-Royal et entre la Première Avenue et Pierre-Bertrand. Et pour Laurentienne-Sud aussi, à partir de Le Bourgneuf, la voie de droite est bien bloquée là, pour l'accès Félix-Leclerc-Ouest. Pour le reste, sur la Rive-Nord, ça va plutôt bien.
3: Météo, Juliette.
5: Scénario assez simple à résumer cette semaine. Du soleil, de la chaleur. Chaleur qui sera quand même moins accablante que celle de la semaine dernière. 28 comme maximum aujourd'hui, avec un humidex de 31. Pour ce soir et cette nuit, ciel qui demeure dégagé avec un minimum de 14.
3: Merci, Juliette. Et on se quitte le temps du Radio-Journal. On sera de retour ensuite pour la deuxième heure de Première heure.
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10: La capitale ukrainienne à nouveau ciblée par une attaque russe à la veille du sommet de l'OTAN. Les feux de forêt dans le sud de l'Europe forcent l'évacuation de 10 000 personnes.
11: Un feu comme ça, enfin, si près des habitations, on n'avait jamais vu. Pas de cette ampleur et pas aussi proche des gens.
10: Le Tour de France tiendra sa troisième étape sans spectateurs. Et un vestige autochtone vieux de 1200 ans émerge du fleuve Saint-Laurent.
12: Les dimensions sont assez incroyables. C'est 38 mètres de long par 12 mètres de large.
13: Bonjour, ici Marie-Michèle Bordua. Bienvenue à ce Radio-Journal. La Russie a lancé une nouvelle frappe sur Kiev la nuit dernière. L'attaque de drones et de missiles a fait au moins 14 morts et près de 50 blessés, en plus d'endommager une quinzaine d'immeubles résidentiels. C'est la deuxième offensive mortelle sur la capitale ukrainienne en quelques jours. La guerre en Ukraine sera d'ailleurs à l'ordre du jour au sommet de l'OTAN en Turquie. Le premier ministre Mark Carney voudra aussi mettre de l'avant les récents investissements du Canada en matière de défense. Hugo Métraux.
14: Pour le Canada, ce sommet est d'abord un rendez-vous sur la défense. Les pays membres doivent présenter un plan pour atteindre la nouvelle cible de l'OTAN, consacrer 5% de leur PIB aux dépenses militaires d'ici 2035. Mark Carney sera accompagné de la ministre des Affaires étrangères, Anita Anand. Voici la professeure en sciences politiques à l'Université Laval, Anessa Kimball.
15: Il y a des progrès, ça c'est certain. Ça semblerait que le Canada a réussi d'échapper, d'être nommé comme un État qui n'a pas atteint la cible de 2%.
14: Autre dossier incontournable, la guerre en Ukraine, comme l'explique l'ancien diplomate canadien Ferry de Kharkov.
16: Oui, alors ça, la question de l'Ukraine reste absolument fondamentale, essentielle, une priorité absolue.
14: En fin de semaine, Donald Trump s'est entretenu séparément au téléphone avec Vladimir Poutine et Volodymyr Zelensky. Le président ukrainien dit voir, je cite, une réelle perspective pour mettre fin au conflit et souhaite poursuivre ses discussions avec Donald Trump en marge du sommet. Le sommet doit aussi permettre de dévoiler la liste des pays fondateurs de la future Banque de la Défense. Le Canada, qui accueillera son siège, devrait en faire partie. Le sommet s'ouvre mardi à Ankara et réunira les dirigeants des 32 pays membres de l'OTAN. Ici Hugo Métraux, Radio-Canada, Montréal.
13: Et tout indique que le premier ministre va mettre fin au suspense entourant le choix du constructeur pour sa nouvelle flotte de 12 sous-marins. Selon nos informations, Mark Carney fera un arrêt à la base navale d'Halifax avant de se rendre à Ankara, donc pour faire une annonce cet après-midi. Deux groupes se disputent le contrat évalué entre 20 et 25 milliards de dollars, soit le consortium germano-norvégien TKMS et l'entreprise sud-coréenne Hanwha. Il s'agit du plus important projet d'approvisionnement militaire de l'histoire du Canada. Des feux de forêt menacent le sud de

0: Europe en proie à une nouvelle vague de chaleur. La situation est particulièrement critique en France, où plusieurs départements sont touchés par de violents incendies. Alexandre Lepoutre est avec nous. Alexandre, 10 000 personnes ont déjà été évacuées.
1: Oui, surtout dans le sud de la France, qui connaît vraiment une saison des feux précoce et intense. Au total, plus de 3 000 pompiers sont mobilisés. Et l'Union européenne vient tout juste d'annoncer qu'elle enverra des renforts en France dès aujourd'hui, parce qu'il y a vraiment un feu de forêt qui inquiète en particulier les autorités. C'est dans le département des Pyrénées-Orientales. C'est un département qui est à la frontière de l'Espagne. Et là, l'incendie a déjà forcé des milliers d'évacuations et les flammes ont repris de la vigueur ce matin, comme en témoigne ce résident de la région.
2: Si près des habitations, on n'avait jamais vu. Faut faire avec. Hein. Alors c'est vrai qu'il aurait mieux fallu partir, mais disons que la présence des pompiers juste à côté, ça rassure. Et puis là, ils viennent de faire des largages avec des hélicoptères bombardiers d'eau. Donc je sais très bien qu'ils veulent que ce morceau va être éteint, quoi.
0: Et par ailleurs, tout ça, ça chamboule l'organisation du Tour de France.
1: Oui, parce que la troisième étape du Tour est justement attendue dans les Pyrénées aujourd'hui, là donc où est ce violent feu de forêt. Cette troisième étape se fera donc sans public, c'est la décision des autorités. Les cyclistes pourront passer, mais vraiment avec le strict minimum. Réaction du directeur du Tour de France, Christian Prudhomme.
3: À situation exceptionnelle, réponse exceptionnelle de l'organisation. Je pense d'abord aux gens qui souffrent en ce moment, parce que c'est ça le plus important, c'est la sauvegarde des populations et des paysages.
1: Et d'autres pays, bien sûr, sont touchés en Europe par ces feux de forêt, l'Espagne, le Portugal et la Grèce notamment.
0: Merci Alexandre.
1: Je vous en prie.
0: Au Québec, une enquête est en cours pour déterminer la cause du déraillement de trains de marchandises survenu en fin de journée hier à Repentigny sur la rive nord de Montréal. Et tout ça en plein quartier résidentiel. Aucun blessé n'a été signalé. Le Canadien national a indiqué que 45 wagons ont déraillé. Trois d'entre eux avaient précédemment transporté du diesel, mais ils n'étaient pas chargés au moment de l'événement. Quelques 200 résidents ont dû être temporairement évacués. La majorité des fonctionnaires fédéraux doivent retourner travailler au bureau 4 jours par semaine à partir d'aujourd'hui. La mesure inquiète certains employés qui craignent notamment un manque d'espace dans les édifices fédéraux. Selon la professeure en relations industrielles à l'Université de Montréal, Marie-Colombe Afota, le retour au bureau peut aussi avoir un impact sur le bien-être au travail.
4: Il n'y a rien qui peut passer de 3 à 4 jours en présentiel comporte des avantages. En revanche, et ça c'est important, ce qu'on sait, c'est qu'il y a de vrais risques de diminution de la satisfaction des employés.
0: Certains départements ont dû reporter la date de retour au bureau faute d'espace. Les 1800 ingénieurs du gouvernement du Québec ont déclenché une grève générale illimitée. Les syndiqués avaient déjà augmenté leur moyenne pression en débrayant tous les jeudis, les soirs et les fins de semaine. L'Association professionnelle des ingénieurs du gouvernement du Québec déplore un manque d'avancée à la table des négociations. Voici son président, Marc-André Martin.
5: Il n'y a aucun espace pour la négociation. C'est accepter ce qu'on vous propose et laisser tomber toutes vos demandes. Puis là, on va avoir un règlement, sinon c'est pas possible. C'est comme ça qu'ils négocient. Laissez tomber toutes vos demandes, puis acceptez ce qu'on vous offre, puis on va closer les négos demain. C'est sûr que c'est pas comme ça que ça marche, en négociation puis en médiation.
0: La question des salaires est au cœur du litige. La convention collective des ingénieurs est échue depuis mars 2023. La qualité de l'eau de la plage Parley au Nouveau-Brunswick, l'une des plages les plus populaires de l'est du pays, ne sera pas mesurée à l'aide de tests rapides cet été. Ces tests faisaient l'objet d'un projet pilote depuis 2023, mais la province précise que les analyses quotidiennes vont se poursuivre avec une autre méthode. Les explications de Pascal Rechnog.
6: Depuis plusieurs années, la baignade est régulièrement interdite à la plage Parley en raison des taux élevés de bactéries fécales. En 2023, le gouvernement provincial a lancé un projet pilote. Il a commencé à faire des tests QPCR qui permettent d'avoir des résultats en 3 heures seulement. Les analyses traditionnelles qui permettent d'obtenir des résultats le lendemain de l'échantillonnage ont été poursuivies en parallèle. Le projet pilote ne se poursuivra toutefois pas cet été, confirme le ministère de l'Environnement. Dans une déclaration, une porte-parole explique qu'il faut mener plus d'études pour s'assurer que les tests rapides sont assez précis. Jolene Hébert, de l'Association du bassin versant de la baie de Chidiac, trouve dommage qu'il n'y aura pas de tests rapides cet été.
7: C'est sûr que c'est dommage, c'est sûr que c'est un désavantage, puis on comprend les frustrations du public qu'on n'a pas la réponse même jour.
6: Mais elle fait la part des choses et reconnaît que les tests plus lents, effectués tous les jours de la mi-mai à septembre, ont quand même une grande valeur.
7: C'est la plage qui est le plus échantillonnée dans la province, donc c'est excellent quand même où ce qu'on peut utiliser les données, voir comment la qualité de l'eau réagit après des événements de forte pluie ou des événements de gros vents.
6: D'ailleurs, la qualité de l'eau à la plage Pearly semble bonne jusqu'à maintenant. Aucun avis d'interdiction de baignade n'a encore été publié cet été. Ici Pascal Reichenog, Radio-Canada, Chédiac.
0: Enfin, les travaux d'expansion du port de Montréal à Contrecœur en Montérégie ont permis de découvrir une immense structure en pierre dans le fleuve Saint-Laurent. Avec l'aide des Premières Nations, des archéologues ont déterminé qu'il s'agissait d'un piège à poissons de plus de 1000 ans. Dominique Degré a préparé ce qui suit.
8: Les dimensions sont assez incroyables.
9: En novembre 2024, l'archéologue subaquatique Amy Néron et son équipe découvrent un imposant arrangement de pierres dans les eaux du Saint-Laurent, entre Verchères et Contrecœur.
8: C'est 38 mètres de long par 12 mètres de large. C'est monté comme un monticule, donc des petits étages de pierres. C'est vraiment volontaire.
9: Pour déterminer à quoi pouvait servir la structure, Amy Néron a consulté des experts d'un peu partout au pays, mais aussi certaines Premières Nations.
10: C'est très rare, là, ce genre de structure-là archéologique.
9: Le directeur de l'archéologie pour le bureau du Ndakina de la Nation Wabanaki, Alexandre Tellier.
10: Un aîné porteur de savoir et gardien du territoire qui avait souvenir de pièges à poissons là, sur la communauté, qui a pu reconnaître dans cet agencement-là potentiellement un piège à poissons.
9: Les premiers calculs visant à déterminer à quel moment le niveau de l'eau était assez bas pour que le piège puisse être utilisé plaçaient la structure à l'époque des premiers contacts avec les Européens. Par contre, les explorateurs n'ont rien écrit au sujet du piège, malgré son importance. Mais en superposant des images d'aujourd'hui à des photos aériennes du 20e siècle, Amy Néron a constaté que le piège se trouvait non pas sous l'eau, mais bien sur la terre ferme, il y a 100 ans.
8: Ben là, faut pas vérifier quand est-ce que les niveaux d'eau étaient plus bas, mais au contraire, où est-ce qu'ils étaient plus hauts. La dernière fois qu'on l'a atteint, ça remonte à 1200 ans avant aujourd'hui.
9: Ironie du sort, ce piège à poissons va aujourd'hui servir à protéger les poissons dont l'habitat est menacé par la construction du terminal de conteneurs à Contrecœur. Ici Dominique Degré, Radio-Canada, Montréal.
0: Voilà, c'était le Radio-Journal. 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

0: C'est le début de la semaine de lundi. Lundi, oui, 6 juillet, début de semaine de Festival d'été de Québec qui commence dans quelques jours. Début de vacances, probablement, pour plusieurs d'entre vous qui nous écoutez. Fin de vacances pour celui qui vous parle, Guillaume Piedbeuf à l'animation. J'ai le plaisir de prendre la barre de première heure jusqu'à la mi-août, jusqu'au retour d'Alexandre, donc pour la majeure partie de l'été. Cette semaine, je le fais avec l'équipe régulière autour de la table. Marc-André.
1: Bonjour.
0: Tifa.
2: Bonjour.
0: Juliette.
3: Bonjour.
0: Et Martin.
4: Bonjour.
0: Est-ce que c'est rare l'été que tout le monde comme ça est autour de la table? L'aliment régulier?
1: Je dirais oui. Il y a toujours quelqu'un habituellement qui manque, qui est parti. C'est rare qu'on se retrouve. Marquez bien que vous n'êtes pas l'animateur habituel.
0: Non, je sais, je ne m'inclus pas dans cette équipe régulière, là, mais le reste de l'équipe.
5: Seulement, Juliette est en randonnée.
1: Ouais, c'est
2: ça. Ça s'en vient.
0: Mais ça s'en vient assez vite, là, les randonnées de Juliette.
1: La gang à Juliette.
0: Juste avant le Radio-Journal, on a parlé de soccer avec Patrick Leduc. Je voulais juste rapidement revenir sur le match de ce soir entre les États-Unis et la Belgique parce qu'on est passé vite avant le Radio-Journal. On parlait de ce joueur suspendu, Folarin Balogun, attaquant vedette de l'équipe américaine, attaquant de l'AS Monaco en club. Il avait reçu un carton rouge lors du dernier match des États-Unis et un carton rouge à la Coupe du Monde. Ça fait qu'on est automatiquement suspendu pour le match suivant. Et on peut être d'accord ou pas avec la décision de l'officiel, mais généralement, si la décision a été prise pendant un match, on peut pas revenir par après et dire finalement, ce n'est plus un carton rouge. Or, bon, la nouvelle est la suivante. Donald Trump aurait placé un appel à la FIFA, au président de la FIFA, Giovanni Infantino, pour faire pression. Et finalement, on a décidé d'annuler la suspension de l'attaquant vedette américain. Alors, c'est de cela dont il était question là en toute fin de conversation avec Patrick Leduc, le Balogun, qui pourra jouer pour les États-Unis ce soir contre la Belgique. Et d'ailleurs, je pense que tout le reste de la communauté internationale soccer a été plutôt insulté là de cette décision-là, de l'apparence d'ingérence du président américain, le sélectionneur.
1: Apparence?
0: Oui, disons, mais d'ingérence.
1: Si l'appel...
0: je n'étais pas sur l'appel, mais si l'appel a eu lieu, disons qu'il y a ingérence. Et donc, ben voilà, il y a le sélectionneur même belge qui hier n'en revenait pas justement de tout ça, qui a dit que c'était une vraie blague que la FIFA soit revenue sur la décision. Alors, la table est mise pour ce match qui sera autour de 21h, si je ne m'abuse, ce soir. Et il y aura Portugal-Espagne, un autre très gros match à 15h cet après-midi. On fait un petit tour à la météo avec vous, Juliette. C'est une autre belle journée qui commence à Québec.
3: On a maintenant 17 degrés à l'aéroport Jean-Lesage, à la station officielle d'Environnement Canada. On grimpera aujourd'hui jusqu'à 28. C'est le maximum prévu aujourd'hui avec un humidex de 31. Donc, ce sera chaud, mais l'air qui sera quand même moins lourd que la semaine dernière. Moins d'humidité dans l'air, moins d'instabilité aussi. Le scénario pour cette semaine, il est assez stable et il est très beau d'ailleurs. 28 degrés, je vous le disais, pour aujourd'hui. On sera sous le plein soleil toute la journée. Demain, ce sera généralement ensoleillé également avec 29 au thermomètre. Un peu plus de chaleur pour la journée de demain avec un humidex de 34. Mercredi, on sera toujours sous le soleil avec 29 degrés. Il n'y a que la journée de jeudi où là, on a quelques nuages en journée, de la pluie prévue pour l'instant en soirée. Et le retour du beau temps dès vendredi. Donc, on amorce une très, très belle séquence.
0: Belle semaine pour commencer les vacances pour plusieurs. Marc-André, lui, est de retour de vacances.
5: Oui, tout à fait. Avant de repartir à nouveau,
0: au
5: début du mois d'août quand même. Avec une heure de pointe plutôt calme. Là. Du côté de la Rive-Nord, ça va quand même assez bien. On est toujours dans le léger ralentissement sur Henri IV, autant pour la direction nord que pour la direction sud, là, pour les approches du chemin Sainte-Foy. Mais pour Henri IV sud, avant le secteur Félix-Leclerc, là, ça roule très, très bien à cette heure-ci. On a un petit bouchon de circulation qui est en train de se former entre la première avenue et Pierre-Bertrand là, sur Félix-Leclerc, direction ouest. Et c'est sur la rive sud là où les approches pour le pont La Porte sont un petit peu plus difficiles. On a de la congestion sur à peu près 2 km sur le secteur de l'avenue Taniata pour la 20 direction ouest. Et après ça, ça va plutôt bien. On atteint la jonction avec la 73 sans trop de problèmes. Pour la 73 direction nord, c'est bien chargé là, à partir du parc des chutes de la Chaudière et ça refoule toujours au-delà des échangeurs là, jusqu'à jusqu'au pont surplombant la rivière Chaudière pour la 20 direction est.
0: Merci Marc-André. Martin aux nouvelles.
1: Je voulais vous parler de ce qui s'est passé hier dans le secteur Saint-Jean-Vianney à Saguenay. Les policiers qui ont pris les grands moyens pour localiser des nudistes qui se promenaient dans un parc illégalement, bien sûr.
5: Où étiez-vous hier à cette heure-là, vous?
1: C'était ma question. Est-ce que vous étiez revenu de...
5: J'étais revenu.
1: Ils se promenaient dans un parc. Les résidents s'en plaignaient parce que c'est pas un endroit qui est prévu pour ça. Et les policiers ont utilisé un drone pour les localiser. Alors, du haut des airs, on a retrouvé les trois personnes qui étaient dans leur plus simple appareil. Et par la suite, on a réussi au sol à les retrouver, à leur remettre la contravention prévue dans le règlement municipal pour les personnes qui...
0: Il n'y a pas d'arrestation, donc, mais contravention.
1: Non, non, il y a des contraventions prévues. Là. Il n'y a pas de geste criminel. On est dans le domaine
0: pénal. Qu'on leur demande de s'habiller avant de remettre la contravention ou tout ça se passe?
1: Probablement, là, j'imagine que... qu'on veut leur donner la possibilité de mettre la contravention dans leur poche.
0: Voilà. Alors, c'était la nouvelle que vous aviez pour nous pour ce début d'heure, Martin. Merci.

0: que ça commence bien la journée, ça te fasse. C'est l'organiste de jazz, Olivier Mador-Millette, qui sera en concert chez Madame Bailey.
1: Oui, organiste, pianiste, compositeur, arrangeur. Je vous en parle parce qu'il s'est distingué dans ses propositions, autant avec le Pulsar Trio. C'est un trio qu'il a fondé en 2017, donc du jazz fusion, on entend l'orgue, vibraphone et batterie également. Deux nominations au GAMIC dans la catégorie album jazz de l'année, ainsi que le grand prix de la relève du FestiJazz de Rimouski. Mais je vous en parle aussi parce qu'il a une utilisation particulière de cet instrument. Et puis, il joue de l'orgue Hammond. C'est un instrument qui a une histoire d'abord ancrée dans les lieux de culte, donc on parle surtout du gospel. Ça a un côté rassembleur, ça a un côté très festif, et ensuite c'est devenu un instrument que l'on a de plus en plus retrouvé dans le jazz, popularisé surtout dans les années 50-60 également, et lui, il va l'emmener encore plus loin en l'associant à d'autres styles musicaux, du groove, du funk par exemple, très très actif également sur la scène musicale jazz de Québec. Il est à l'origine des dimanches Orgue Jazz. Ça, c'est une série de concerts qui a déjà accueilli plus d'une centaine d'artistes pour faire rayonner justement ce style musical dans notre paysage actuel. Alors, l'album dont je vous parlais, il s'intitule Live au Saint-Angèle, paru en 2024. On peut écouter un deuxième extrait.

0: Alors ici, on l'entend en formule sextette. On va le retrouver les 5, 14 et 27 août en formule 5 à 7. Cette fois, vous le disiez, chez Madame Bellé au Palais Montcalm. C'est gratuit.
1: Merci, Tifa. 7h19 minutes, c'est le moment de l'agenda politique de la semaine avec notre chroniqueuse politique du soleil, mais aussi avec nous pour l'été et à l'année longue, finalement.
2: Ben oui.
1: Valérie Godreau, bonjour.
2: On prend la roue qui tourne, cette grande roue de la politique. Guillaume, très heureuse de vous trouver ce matin.
1: On perd quelques chroniqueurs durant l'été, mais il y en a qui restent ça, 12 mois par année, comme Valérie.
2: Faux pas. 3 semaines, mais sinon...
1: Et on est content de vous avoir parce que cet été, on est un peu en pré-campagne électorale, soyons honnêtes. Et d'ailleurs, on va commencer avec ça, avec l'annonce d'un candidat qui est prévu aujourd'hui pour le Parti libéral, un ex-caquiste, Pierre Dufour.
2: Oui, pourquoi on en parle, même si c'est à Val-d'Or, hein? C'est pas notre territoire immédiat ici à Québec, mais ça sera annoncé à 11h45. C'est une nouvelle d'importance parce que Pierre Dufour, ben, vous l'avez dit, il a été ministre à la CAQ, hein, de 2018 à 2022, ministre des forêts, des parcs. C'est quelqu'un qui représentait aussi, était ministre responsable de la région de l'Abitibi-Témiscamingue à un moment. Mais après 2022, il n'y avait plus de conseil, il n'y avait plus d'élus de la région au Conseil des ministres. Donc, Pierre Dufour n'a pas été reconduit après les dernières élections. Il avait critiqué beaucoup sa formation, donc en critiquant la CAQ. Il disait que ça ne considérait pas assez les régions, la sienne en particulier. Mm-hmm. Au fil des critiques, François Legault, à un moment donné, ça... On peut apprécier, ça a un petit peu débordé le vase, l'a exclu du caucus. Alors, il siégeait comme indépendant et je suis à l'Assemblée nationale, hein, il y a quelques reprises, on sait qu'il parlait avec beaucoup de monde. À un moment donné, on avait un peu la rumeur, les journalistes, on revient souvent avec les mêmes questions, on essayait de cuisiner un petit peu, par exemple, les libéraux. On savait qu'il avait parlé aussi aux conservateurs d'Éric Duhaime. Donc, il avait été quand même dans une certaine mouvance de dire, ben écoutez, on discute, puis on verra qu'est-ce qui arrivera pour la suite. Finalement, on a appris samedi que c'est auprès des libéraux de Charles Milliard qu'il aurait trouvé le plus d'affinité. Guillaume, la question pourquoi ce qui relève l'attention dans tout ça, c'est est-ce qu'on parle de transfuge, hein? Lorsqu'on vient, on a été élu quand même 2 mandats.
1: Rapidement, ça a l'air de ça.
2: Ça a l'air de ça.
1: Un ancien ministre caquiste qui se présente sous la bannière libérale.
2: Exact, mais quand on a été ministre, quand on a connu, moi, j'estimerais quand même que c'est pas un cas de transfuge là, qui pourrait révolter. Là. En tout cas, je pense qu'il prend un certain risque, hein, en changeant de bannière comme ça. Il y a des racines libérales, notamment fédérales. Il avait déjà été candidat des faits en 2015. On verra aussi... aujourd'hui, là, c'est en fin d'avant-midi, on verra comment lui le présente. Mais on peut penser quand même que ça se travaillait un petit peu. Ça, il a été quand même près d'un an aussi indépendant, hein, quand on dit de septembre à juillet. Alors ça aussi, ça enlève un petit peu. Et je termine en disant que c'est peut-être un petit baume là, pour Charles Milliard qui avait commencé en force les candidatures, mais il y avait eu quand même 2 désistements tout récents. Maître René Verrette, ici dans la région de Québec, dans Louis-Hébert.
1: Qui était un gros nom quand même, une grosse
2: c'était
1: prise.
2: C'était une vraie grosse prise. Hein. On le pressentait presque comme ministre de la Justice. René Verrette, cette version n'a pas été là, contredite. Là. Il a 66 ans. C'est un avocat retraité.
1: Il a dit qu'il avait sous-estimé
2: l'ampleur.
1: Finalement, l'ampleur de la chose.
2: Il a mesuré l'ampleur de l'engagement, du terrain, de ce rythme effréné, alors que la campagne n'est pas officiellement commencée. Donc, il a visiblement souhaité partir avant. Mais mardi dernier, on apprenait aussi que le maire de la Chute, hein, Bernard Bigrat-Denis, reculait dans Argenteuil. Il dit avoir subi un peu de pression là, de ses... il y a aussi un petit moment en tout cas c'est pas si simple là, pour les candidatures. Je sais pas si vous avez entendu parler de cette histoire dans les derniers jours, Guillaume, mais le député du Parti libéral ici dans Taschereau, hein, Farnell Morissette, qui, oui, dans une entrevue au balado de Génération Oui, parlait de constitution, parlait de position. Une entrevue extrêmement intéressante. Et puis, à un moment donné, on discute à savoir est-ce qu'il serait même prêt à envisager l'indépendance si jamais, hein, Ottawa refusait toutes les demandes constitutionnelles du Québec. Il a dit, ben écoutez, vous savez, il faut que ce soit aussi clair que ça. Si ça ne fonctionne vraiment pas et que l'ensemble de l'équipe, de l'équilibre change, le Québec doit demeurer maître de sa destinée. Ça a pu faire grincer des dents, mais en même temps, sur le coup, moi j'ai écouté l'extrait et immédiatement, il dit, Puis là, l'animateur qui est fervent souverainiste dit « Ah, ben je suis heureux de vous entendre. » Et là, Fernel Morissette dit « Mais attendez, c'est pas nouveau, c'est la vision de Robert Bourassa. » Tout le monde le disait que jusqu'à ce que les limites de cette constitution, de ce fédéralisme soient possibles. Alors, il y avait des nuances à apporter, mais on peut penser qu'il a dû s'expliquer un petit peu.
1: Fernel Morissette qui va dans des balados, on sait qu'il y a, et c'est vrai pour tous les partis, hein, il y a des plus jeunes candidats qui veulent aller sur des tribunes davantage de balados, dans des formats de longues entrevues. On se met peut-être aussi plus en danger qu'ils ressortent une citation, une réponse qui ne fasse pas l'affaire. On avait peut-être un exemple avec
2: puis,
1: ça.
2: Puis c'est un beau paradoxe, hein, Guillaume, parce qu'on est là, puis moi, comme chroniqueuse politique, comme journaliste, votre collègue Alexandre Duval le dit très bien dans son livre Obsession Élection aussi, on souhaite tous hein, cette transpartisanerie, cette souplesse, cette ouverture. Puis effectivement, lorsque les politiciens peuvent nous surprendre avec des positions, ben des fois, on est comme prompt à rentrer dans le rang aussi. Alors peut-être que Fernel Morissette envisage une campagne un peu différente. On verra.
1: Et rapidement, dernière chose sur le Parti libéral. On parlait de Pierre Dufour.
2: Ouais.
1: C'est quand même quelques jours après qu'on a annoncé la candidature d'Ange-Claude Bigilimana.
2: Oui, c'est vrai, vous l'avez.
1: Un ancien candidat du Parti conservateur du Québec. Alors, en l'espace de quelques jours, on annonce un ancien candidat du Parti conservateur du Québec, un ancien ministre caquiste, tous deux sous la bannière libérale.
2: Oui, puis c'est pour ça que là, je vous parlais de deux désistements. En même temps, c'est mieux pour eux que ça arrive maintenant qu'en pleine campagne. Je vous parlais de cette petite question. Mais globalement, le Parti libéral, je l'ai dit à quelques reprises, puis je continue. Moi, pour l'instant, c'est un des partis où j'ai fait « Ah ouais », tu sais, où des candidatures ont été Charles Hudon, un ancien gradé de la SQ. On a eu Alain Chandonnet, ici, dans la région, dans la pelleterie de l'INO. Alors, je trouve quand même que c'est eux. Puis effectivement, ce pouvoir d'attraction là, des autres formations, faites bien de le souligner avec Ange.
1: Oui, voilà. Mais est-ce que certains vont y voir un problème? Est-ce qu'il y a beaucoup de transfuges qui est au Parti libéral pour cette élection?
2: Je trouve ça intéressant, puis mon Dieu, on pourrait être parti pour l'avant-midi, Guillaume, mais il y a une belle réflexion là-dedans aussi, c'est que vous savez à quel point le Parti libéral, c'est ce qu'on appelle souvent la valeur refuge, hein? C'est un peu le parti où... donc là, il y a
1: ça peut devenir un peu fourre-tout.
2: Oui, c'est ces plaques qu'on observe avec la désertion aussi de la CAQ, c'est-à-dire des gens qui étaient historiquement libérales, historiquement péquistes, qui se sont retrouvés le temps d'une parenthèse, si on veut, de cette troisième voie, qui n'est pas morte. Alors, il y aura ça et c'est ce qui fait aussi que cette campagne sera excitante et avec une vraie lutte à trois et même parfois à quatre dans certaines circonscriptions.
1: Parlons de la première ministre maintenant, Christine Fréchette, qui amorce une tournée des régions.
2: Ça lâche pas. J'en parlais avec Alexandra Duval ici lundi dernier. On disait à quel point les annonces étaient soutenues. Eh bien, ça va continuer. Christine Fréchette fera toute la semaine. Hein. C'est vraiment effréné. Aujourd'hui, ma annonce en matière de justice à Longueuil. Après quoi, cap sur Montréal, Laval, Abitibi-Gatineau, Gaspésie, Côte-Nord. Il y a un conseil des ministres jusqu'au 15 juillet qui se déroule en virtuel. Participera aussi, Mme Fréchette, à une rencontre des premiers ministres des provinces et territoire à Charlottetown, dans l'île du Prince-Édouard, du 21 au 23 juillet. C'est sûr que c'est difficile. On parlait des oppositions pour leur candidature. Guillaume, c'est un peu ce qu'ils ont à annoncer ces temps-ci, parce que j'y consacre ma chronique dans le Soleil ce matin. Ça s'appelle « Petit guide de survie à l'hyperactivité préélectorale ».
1: Ouais.
2: C'est complètement fou. Et l'équipe de Mme Fréchette l'avait dit, nous aurons jusqu'à l'été, jusqu'aux vacances, une annonce par jour. Ça se poursuit vraiment jusqu'à, on peut dire le 17 juillet, c'est à peu près la journée. On me dit au parti que c'est un peu la coutume, c'est-à-dire qu'il y a un moment là où on doit, en année électorale, arrêter de faire des annonces à saveur partisane, parce que là, on va tomber aussi dans ces codes à la fin où là, évidemment, tout est beaucoup plus normé en termes d'annonces. Et c'est ce double chapeau qui favorise, bien entendu, le gouvernement sortant. Ils ont encore ces millions à annoncer, ce pouvoir de faire des annonces.
1: Oui, à ce moment-ci de l'année, il n'y a pas de loi électorale, il n'y a pas rien de nous empêche de faire ces annonces-là. Même si dans les faits, on est en pré-campagne, on fait tout comme...
2: On est à mi-chemin, je dirais, entre vider l'ardoise de huit ans de mandat avec quelques promesses un peu en retard. Et ça a été critiqué d'ailleurs. Pascal Paradis, ministre député dans la région ici dans Jean Talon du Parti québécois, disait, par exemple, par rapport à un plan sur l'énergie qui a été dévoilé la semaine dernière, on parle d'un nouveau 87 milliards d'ici 2050 pour les énergies renouvelables. Et il disait, écoutez, c'est annoncé en plein été. Des fois, c'est parce que t'es pas fier de ton plan puis tu veux que ça passe sous le radar. T'sais. Alors, il y a toute une réflexion là-dessus. Malgré tout, bon, la semaine dernière, le Parti conservateur a réussi à faire jaser un peu avec le débat à Québec. Le Parti québécois avait annoncé son livre bleu, mais ça commence à faire deux semaines de ça. Québec solidaire a dévoilé vendredi son manifeste sur l'indépendance du Québec, aussi avec une vision plus inclusive. Et le Parti libéral, bon, on vient d'en parler, surtout pour les raisons de candidature. Mais le Parti libéral annonçait aussi hier que, pour cette annonce de Pierre Dufour, passage en Abitibi, Charles Millière va en profiter pour une annonce concernant le secteur minier. Alors peut-être qu'on veut le mettre un peu de contenu aussi dans cette campagne.
1: Et en terminant, Valérie, l'oléoduc annoncé par Mark Carney qui fait réagir au Québec.
2: Oui, je fais un bref retour hein, sur cette... C'était une grosse annonce en jeudi soir, 2 juillet. Moi, j'écoutais ça chez moi à 20h en pleine canicule. Je suis qui, là? Qu'est-ce que je suis en train de faire là?
1: Pourquoi?
2: D'écouter Daniel Smith, un lendemain de férié, Daniel Smith et Mark Carney, quand même une très grosse annonce hein, sur cette entente. Je résume brièvement, si votre attention était ailleurs, ce qui serait tout à fait normal. Donc, le premier ministre canadien est arrivé à une entente avec la Colombie-Britannique pour un tracé hein, dans le sud pour ce nouvel oléoduc.
1: Grosso modo, l'ancien tracé de Trans Mountain.
2: Exactement. Donc, parce qu'au nord, il y a un moratoire avec les Premières Nations. Donc, c'est un gros projet. On parle de 200 milliards de retombées, 175 000 emplois créés. Ça a évidemment réjoui la première ministre de l'Alberta, Danielle Smith. Mais ça reste que c'est les contribuables, hein, Guillaume, qui vont payer. On n'arrêtait pas de dire on ira de l'avant avec un nouvel oléoduc dans l'Ouest si le privé est là. C'est un peu la... Ça vous fait peut-être penser à un certain troisième lien. Disons. Mm-hmm. On va aller de l'avant. Donc, oui, le privé est là, mais il est là à peu près à 10% là, au moment où on se parle. Alors... au Québec, ben, ça a été reçu, Christine Fréchette, elle, vendredi, en toute fin de journée. Je pense que c'était un point de mêlée de presse, là, en marge d'une annonce. Elle s'est dite d'accord avec l'idée d'exporter d'autres marchés, hein, pour exporter vers d'autres marchés, pour réduire la dépendance aux États-Unis. Je pense que là-dessus, tout l'élément de souveraineté énergétique, on est d'accord, mais c'est quand même mal reçu par les oppositions au Parti québécois. Pascal Paradis, encore lui, il a dit les Québécois paieront encore un pipeline avec leurs impôts. Le fédéral les endettera encore jusqu'à 8 milliards de dollars, probablement plus. Et à Québec solidaire, Étienne Grandmont, il voit un retour en arrière des plus scandaleux, une trahison climatique, point final. Et il ajoute, petite touche souverainiste, bien entendu, il est temps que le Québec s'affranchisse de cet état pétrolier et pollueur. Donc, c'est vrai que c'est quand même, en terminant, Guillaume, un paradoxe avec cette annonce aussi là, de vouloir augmenter, vous savez, de faire passer, là, augmenter la consommation d'énergie renouvelable produite au Québec. On a par contre de grands projets aussi hydroélectriques ici. Churchill Falls, hein? On parlait d'un gros été, ce n'est pas réglé, ce sera peut-être même pas renégocié avant la campagne électorale. Alors, voilà. Donc, on s'est rendu compte que, oui, c'est une victoire, assurément, pour Daniel Smith. Un bon coup, sans doute, pour Mark Carney. Mais ça, dans l'Est, c'est reçu un petit peu moins bien.
1: Je pense qu'on va continuer d'en parler dans les prochaines années. Merci, Valérie. On se retrouve la semaine prochaine.
2: Merci beaucoup.
1: Et on a mentionné tout à l'heure que Maître René Verrette, je le mentionne, là, qui a retiré sa candidature dans Louis Hébert, était à la retraite. On me souffle à l'oreille qu'il n'est pas totalement à la retraite. Là, comme avocat, il est encore actif, mais tout simplement quand même qu'il disait que la chose politique était peut-être un petit peu trop engageante pour lui.
2: Parfait. Merci de la précision.
1: Ben, il n'y a pas de quoi. 7h32 minutes aux nouvelles avec vous, Martin. Un péage ne permettrait pas de financer la construction du troisième lien. Du moins, c'est l'avis d'un expert.
3: Malgré ce qu'en pense le gouvernement caquiste, le spécialiste en planification des transports, Pierre Barriot, croit que ce n'est pas viable en raison du faible achalandage d'un pont à l'est qui serait loin des ponts d'emploi importants dans la région. La comparaison de cet hypothétique troisième lien et du pont à péage de l'autoroute 25 à Montréal ne tient pas. Pierre Barriot souligne que ce pont a été construit pour un demi-milliard de dollars en 2011, ce qui est loin de ce que coûterait un troisième lien.
4: C'est un pont qui va avoir 20 fois le coût de construction par rapport au pont de la 25 et qui va avoir un achalandage moindre. Ça, c'est très clair. Actuellement, les chiffres ne fonctionnent pas. On doit blâmer la classe politique qui a décidé de ne pas défendre les alternatives qui sont meilleures et moins chères.
3: Pierre Barriot suggère au gouvernement caquiste d'améliorer plutôt le réseau routier existant. Une tour de 20 étages comprenant 200 logements verra finalement le jour sur le site de l'ancienne église Saint-Cœur-de-Marie sur la Grande Allée. Le projet est évalué à 82 millions de dollars. La hauteur maximale permise dans le secteur a été modifiée pour passer de 25 à 65 mètres. La Ville de Québec a exigé que 10 % des appartements soient abordables. Le promoteur de l'immeuble, Loïc Lessard.
5: Selon moi, le plus beau terrain de la Ville de Québec, le point le plus haut de la Grande Allée, ça va amener du monde sur Grande Allée, d'un commerce partout. Si on regarde le skyline de Grande Allée où on est, notre voisin a 18 étages environ. Et le Concorde en a 23 ou 24, là, ça, le Concorde est plus haut. Fait que, on arrive bien dans le skyline.
3: Et le cancer de la peau est en augmentation au pays. La Société canadienne du cancer estime que plus de 11 000 personnes vont recevoir un diagnostic de mélanome cette année. C'est 500 de plus que l'an dernier. Cette hausse coïncide avec une tendance sur les réseaux sociaux qui valorise le bronzage et ses effets sur la peau. Certains remettent encore en question la pertinence d'appliquer des écrans solaires et pensent que la peau peut s'adapter au soleil, le docteur Denis Soulière de la Société canadienne du cancer.
6: Alors que pour la plupart des types de cancers, on a une diminution de l'incidence, pour les cancers de la peau, ils sont en augmentation, que ce soit pour n'importe quelle catégorie d'âge. Et on sait que plus il y a un temps d'exposition qui est élevé, plus le risque de développer un cancer de la peau augmente de façon significative aussi.
3: Plus de 1200 Canadiens risquent de mourir d'un cancer de la peau cette année.
1: Un pas en avant, deux pas en arrière, parfois, avec la désinformation sur les réseaux sociaux, Martin. Merci.
3: Je vous en prie.
1: Juliette est avec nous au bout du fil pour nous parler météo. Juliette, c'est une belle journée aujourd'hui à Québec.
7: Le ciel qui est déjà bien haut, le ciel qui est haut dans le ciel, oui, le soleil qui est bien présent dans ce ciel ce matin. Et la journée va rester ensoleillée, alors aussi bien s'y faire. On est vraiment dans un scénario là, estival cette semaine, alors on commence ça, je dirais, de façon représentative en ce lundi, 28 degrés comme maximum. Donc, journée chaude à prévoir avec un humidex de 31, l'air qui sera moins humide, là, moins lourd que la semaine dernière cependant. Et on fait un copier-coller jusqu'à la mi-semaine, demain 29 degrés, généralement ensoleillé. Un humidex un peu plus présent, humidex de 34. Et mercredi, 29 au thermomètre, sous le plein soleil. On aura un petit hiatus jeudi, avec une journée un peu plus nuageuse, 25 degrés. Donc, on revient vers les normales de saison jeudi. Mais le beau temps reprend de plus belle. Là, le soleil sera de retour dès vendredi pour toute la fin de semaine. Alors, on est vraiment dans un magnifique scénario estival. On est au-dessus des normales de saison. Et on a un scénario qui est beaucoup plus stable que ce qu'on a vu dans les dernières semaines.
1: Merci, Juliette. Marc-André dans la circulation.
8: On nous signale des problèmes, Guillaume, sur le réseau municipal, intersection des boulevards Bastien et du boulevard de la Colline. Un petit peu plus chargé dans ce secteur-là. On me dit que ça refoule même pratiquement jusqu'à la rue de la Faune, là, si vous êtes sur le boulevard de la Colline dans ce secteur-là. Alors, ça prend un petit peu plus de patience à cette heure-ci. On a toujours des ennuis aussi sur Laurentienne, direction sud, à partir de Le Bourgneuf là, pour l'accès Félix Leclerc-Ouest, c'est plus chargé. Félix Leclerc, direction ouest, depuis le secteur Henri Bourassa jusqu'à Pierre-Bertrand, là aussi, c'est quand même bien bloqué. Et en ce qui concerne Henri IV, direction sud, ça roule plutôt bien à l'approche de Félix Leclerc. C'est vraiment le secteur du chemin Sainte-Foy où ça commence à être un petit peu plus compliqué. Là, ça refoule jusqu'à Charest présentement de ce côté-là, même au-delà. Donc, ça prend un petit peu plus de patience, pratiquement depuis le boulevard Hamel même, pour l'approche du chemin Sainte-Foy.
1: Merci Marc-André. 7h37 minutes, on va parler pour les 10 prochaines minutes d'itinérance avec le collègue David Rémillard qui vient de s'asseoir avec nous en studio. Bonjour David.
9: Bonjour Guillaume.
1: Alors, ce matin et demain, deux grands reportages que vous publiez sur le site web de Radio-Canada Québec sur la situation de l'itinérance à Québec. Vous êtes allé à la rencontre de ces personnes en situation de grande précarité, ces gens qui vivent dans la rue, pour faire un certain nombre de constats, un état des lieux, disons ça comme ça. Et ce qu'on peut lire ce matin d'abord, c'est que la Ville de Québec a resserré la vis là, au centre-ville.
9: Exactement, puis c'est vraiment le point de départ, c'est-à-dire que depuis ce printemps, ce qu'on nous rapporte, et c'est vraiment les constats autant des personnes en situation d'itinérance que les travailleurs et travailleuses de rue qui les accompagnent, c'est qu'il y a moins de tolérance pour la présence de ces personnes-là dans les lieux publics. Alors, tout part de la place de l'Université du Québec. Vous avez vu, peut-être au mois de mai, il y avait des attroupements sur cette place-là. C'est près des jardins Jean-Paul Lally dans Saint-Roch, la rue Sainte-Hélène, le boulevard Charest, donc ce quadrilatère.
1: L'endroit, ce fameux endroit où il y a un toit...
9: Exact, c'est
1: à
9: couvert.
1: Côté des jardins Jean-Paul Lallier.
9: Voilà, c'est couvert et donc c'était très prisé là, pour se cacher des intempéries, aussi un refuge pour la nuit parce que il y a pas beaucoup d'alternatives de nuit en ce moment à Québec. Et donc ce qu'on nous rapporte, c'est ça. Et là, j'ai parlé à Jessie entre autres qui était là le 1er juin et ça c'est la première journée où après une intervention du maire de Québec Bruno Marchand, la police de Québec est allée intervenir. On a demandé aux gens de quitter, on laisse Jessie raconter.
10: Ben, ils sont venus le matin pour me réveiller. Hein. Puis ils ont laissé à peu près 10 minutes pour fallait quitter. Sinon, là, c'est fallait se dépêcher de suite à partir de la peur puis s'en aller. Puis ils disaient qu'on pouvait pas revenir. Puis après 10 minutes, là, puis, ils même pas fini de pacter nos affaires. Puis c'était comme qu'ils voulaient nous arrêter. Genre, puis là, qu'on s'en aille. Puis on avait même pas fini de placer nos affaires puis s'en aller. Fait qu'on a perdu un peu de stock. Il y en a qui ont fait un peu de voler. Il y en a d'autres qui ont jeté, là.
1: On a demandé à ces personnes-là de quitter en vertu de la politique de tolérance zéro qui pourtant existait déjà à la Ville de Québec. Qu'est-ce qui a changé le 1er juin dernier?
9: Donc, on applique des règlements normalement sur le camping, si on veut, dans les espaces publics. Alors, c'est comme ça qu'on donne des constats d'infraction, de flânage aussi. Donc, ces règlements-là existent. Et la tolérance zéro, c'est pas nouveau. On l'applique pas nécessairement complètement. On l'appliquait pas nécessairement complètement. C'est-à-dire qu'il y avait une certaine forme de tolérance pour les personnes qui n'avaient pas d'abri. Donc, ce qu'on nous racontait, c'est que l'année dernière, par exemple, on pouvait revenir après les ménages de la Ville de Québec. Parce que ça, c'est une autre pratique qui n'est pas qui est critiqué dans la rue, c'est qu'il y a des ménages, des équipes municipales avec de la police qui se présentent dans les lieux publics. On dit aux gens, on va faire le ménage, vous devez quitter. Avant, on pouvait revenir, maintenant, vous ne pouvez pas. Et on sous peine de recevoir un constat d'infraction. Alors, semblerait que c'est arrivé du jour au lendemain. Comme je vous disais, le maire de Québec est intervenu. La police, ensuite, a agi. Je vous laisse entendre deux travailleuses de rue qui nous parlent de ce, si on veut, cette volte-face ce printemps.
11: Tu sais, je pourrais pas expliquer pourquoi, mais là, il y a comme eu un moment où il y a eu une tolérance, puis à un moment, un lundi matin, on nous a dit, là, il y a plus de tolérance, et vous devez quitter, en fait. Donc, c'est ça qui s'est passé, fait qu'il y a eu quand même, tu sais, puis il y a comme pas eu de gradation ou quoi que ce soit, fait que là, c'est sûr que j'imagine que les gens étaient un peu pris par surprise.
12: Si quelqu'un te pose une question, est-ce que je vais être correct si je vais là? Tout
11: ça? Ben, en fait, moi, je peux jamais donner de garantie, là. C'est terrifiant là, pour les gens. Là.
13: On n'est pas capable de répondre. Puis même quand on pose des questions par rapport à, mettons, les gens peuvent avoir combien d'effets personnels, qu'est-ce qui est nécessaire selon, aux yeux des policiers, aux yeux de la ville, les réponses sont très vagues.
1: Et quel effet ça a, pas ce changement de réglementation, vous venez nous l'expliquer, mais le fait maintenant qu'on adopte la ligne dure, quel effet ça a sur cette personne-là, sur les gens qui travaillent dans les organismes qu'on vient d'entendre aussi?
9: On entend beaucoup de stress, donc des gens qui, comme vous le disiez, comme on l'entendait, là, on perd des effets personnels, donc ces gens-là, le rapport aux objets n'est pas le même. Là, dans la rue, on a besoin d'à peu près toutes nos choses. Des sacs de couchage sont parfois jetés. C'est ce qu'on nous raconte. Même des médications peuvent être jetées dans les ménages. Donc si on oublie un sac à dos, par exemple, sur une place publique, on n'a pas le temps de venir le rechercher, mais la police nous dit qu'il faut s'en aller. Mais le sac peut être jeté, c'est ce qu'on nous rapporte. Alors, il y a plein d'éléments comme ça. Aussi, les gens, plutôt que de se mettre à risque de recevoir une contravention, vont s'éloigner en périphérie aussi, donc vont peut-être s'éloigner des organismes. Donc, pour les suivis, on nous dit que c'est beaucoup plus compliqué. Déjà que c'est des personnes qui sont parfois difficiles à retracer. Eh bien, là, on s'en va ailleurs en ville. Donc, les suivis sont difficiles, les communications sont difficiles et les gens se mettent un petit peu plus à risque et en danger, donc dans d'autres lieux. On se rend compte aussi que des points chauds ailleurs qui commencent à émerger, donc dans d'autres quartiers aussi à Québec en raison de ça. Alors là-dessus, et ça s'ajoute même, je vous dirais, là, j'ai parlé avec des personnes qui disaient je vivais déjà une certaine forme de répression. La police vient plus souvent me voir parce que je suis une personne en situation d'itinérance. Et là, ça s'ajoute, je ne sais pas où aller. Alors, je vous laisse entendre d'abord Brian qui vit dans la rue et Annick Gagnon qui est une travailleuse de rue.
14: J'en vois des fois les policiers. Des fois, ils n'ont pas le choix. Je sais qu'ils n'ont pas le choix. Ils font leur job. Il y a certaines choses que, bon, tu sais, dans la rue, que. Il n'y a pas le choix, mais il y a des fois qu'il dit, tu sais, je suis pas un vendeur de drogue, je suis pas un voleur, je suis pas. Pourquoi ça s'est emmené contre moi, là?
15: Puis même la nuit, là, c'est pas toléré. Fait que, là, moi, les femmes que j'accompagne, il y en a que j'ai soigné des brûlures, hein, ils vont un petit peu plus dans le bois, sur le bord des rivières. Il y a une plante là, qui brûle la peau, ça fait des grosses, grosses cloques, des brûlures. Là, moi, je gère ces brûlures-là là, parce qu'ils ont été ailleurs ou ils ont été dans des logements. Je vais gérer des crises qui ont été agressées. Ça amène autre chose. Là.
1: David, si on résume, Il y a plusieurs endroits maintenant en ville où on dit aux personnes en situation d'itinérance, vous ne pouvez plus vous installer ici. Qu'est-ce que ça laisse comme option à ces gens-là? Où peuvent-ils aller?
9: Alors, on nous parle de deux endroits vraiment un peu plus tolérés. Parvis de l'église Saint-Roch, où tout le monde connaît ce coin-là. Donc, on sait que c'est un endroit où il y a beaucoup d'organismes communautaires. Et aussi le carré Lépine, à côté de l'Aube-Rivière. Mais là, on dit, dans les deux cas, il n'y a pas d'endroit pour s'abriter. Il n'y a pas de toit. Donc, les intempéries, le soleil, etc. Donc, c'est pas très confortable ni sécuritaire. Alors, ça amène d'autres enjeux. Alors, il reste le logement. On en cherche. Il en faut. On en a promis. Et actuellement, l'offre n'est pas là. Les chambres non plus. Les prix ont augmenté. Je vous laisse entendre à nouveau Brian, qui vit dans la rue, et Cassandra également, qui nous a parler de sa situation.
14: Parce que j'entendais les politiciens dire l'itinérance, c'est pas un choix de vie. Mais moi, je l'ai choisi à cause que j'avais trouvé un appartement qui était pris de plein de punaises. Un autre dont la madame qui s'occupait du bloc a vendu de la drogue, et mon voisin, sur crack, va jouer sa guitare moins mieux à 4 heures du matin. À partir de là, je me suis dit, tant qu'à payer des logements puis rester dans des trous, faut se mettre à rester dans la rue, ça ne me coûtera rien.
15: Tout le monde dit que c'est un dossier criminel, si tu es sous l'aide sociale, si tu fumes la cigarette. Ça, c'est déjà important, c'est des critères qui font en sorte que tu ne loueras pas de loyer. Fait que ça devient plus difficile de s'en retrouver un après. Puis ça coûte cher, ça coûte de plus en plus cher. Fait que souvent, il y a des gens, parce qu'ils ont juste, mettons, 500-600$ de chèque, ils vont rester dehors parce que c'est le seul argent qu'ils ont.
9: Alors, on va aller voir la Ville de Québec, la police de Québec aujourd'hui pour obtenir des réactions, aussi d'essayer de nous expliquer un petit peu qu'est-ce qui se passe sur le terrain, leur version des faits aussi. Alors, ce sera à suivre et demain, un autre reportage comme vous le mentionnez, mais je ne vends pas complètement le punch pour l'instant.
1: Alors, on n'en sait pas plus pour le moment, mais le texte de ce matin est à lire sur la page de Radio-Canada Québec. Et il y a quelqu'un qui nous écrit dans les textos par rapport au matériel, aux sacs de couchage qui peuvent être jetés. Il dit, dans le cas des locataires, même quand les gens laissent quelque chose derrière eux dans un appartement, on n'a pas le droit de le chuter comme propriétaire. Évidemment, dans la rue, là, ces mêmes droits-là ne s'appliquent pas. Et là, à ce moment-là, il y a des choses qui peuvent se retrouver chutées, mais c'est un parallèle intéressant. Même dans un appartement, ça ne pourrait pas arriver. La loi protège finalement contre ce genre de pratiques. David Rémillard, merci d'avoir été avec nous.
9: Merci, bonne journée.
1: Bonne journée. Et je vous rappelle au passage que n'hésitez pas à nous écrire 418-670-9071 ou encore dans la bulle de conversation de l'application audio. On aime vous lire. Si vous avez des réactions aux discussions autour de la table, aux entrevues, écrivez-nous. Et d'ailleurs, vous allez pouvoir nous écrire pour voter pour la guerre des clochers aussi un peu plus tard dans l'émission. Circulation, Marc-André. Qu'est-ce qui se passe?
8: Ça s'améliore avant le pont Pierre-Laporte, direction nord là, pour la 20 Est et la 73 Nord. On est de retour à la normale dans ce secteur-là. Il y a la 20 Ouest, secteur de l'avenue Taniata, même à la hauteur de la rivière Etchemin, sur 1 ou 2 kilomètres, là où c'est un petit peu plus compliqué. Et direction Lévis aussi pour la 20, direction Est. On est aux prises avec un bon ralentissement avant la rivière Etchemin. Là, ça refoule pratiquement jusqu'au chemin du Sceau présentement. Donc, ça prend un petit peu plus de patience. Les accès pour le pont de Québec demeure bien dégagé sur Guillaume Couture, Marie-Victorin. Donc, assez tranquille dans ce secteur-là. Et à la sortie des ponts, si vous optez pour Henri IV, direction nord, ben là, à partir de Laurier, c'est plus lourd. On a de l'attente avant le chemin Sainte-Foy là, en raison des travaux. Même scénario côté sud d'Henri IV depuis le secteur Amel ou presque. On a une bonne congestion avant le chemin Sainte-Foy là aussi. Charest, direction est entre Duplessis et Henri IV. On a un léger ralentissement pour l'instant. Une fois Henri IV dépassé, par contre, on atteint le secteur Saint-Sacrement vraiment sans difficulté.
1: Merci Marc-André. 7h47 minutes, on va parler de cette grève des ingénieurs du gouvernement du Québec. Ils sont quelques 1900 en grève générale illimitée depuis 7h ce matin. Les syndicats avaient déjà augmenté les moyens de pression là, dans les dernières semaines. Il y avait eu des débrayages les jeudis, les soirs, les fins de semaine. Mais nous voilà en grève générale illimitée. On en discute avec le président de l'Association professionnelle des ingénieurs du gouvernement du Québec. Marc-André Martin est avec nous au bout du fil. Monsieur Martin, bonjour.
16: Bonjour, bonjour à toute l'équipe.
1: Alors, on comprend que si vous vous retrouvez ce matin en grève générale illimitée, c'est que les négociations n'avancent pas comme elles le devraient selon vous. Où en est-on dans ces négociations avec le gouvernement du Québec?
16: Écoutez, les négociations, ça n'avance plus du tout là, depuis 18 mois. Je vous dirais même que ça n'avance plus. On est sans convention collective là, depuis le 31 mars 2023. Donc, la dernière fois qu'on a eu une augmentation de salaire, c'est en 2022. Vous comprendrez qu'il y a de l'eau qui a coulé en dessous des ponts depuis.
1: Hein. Oui, on comprend. Et donc, pour vous, c'était un peu inévitable, cette grève générale limitée à partir du moment où les négociations étaient au point mort.
16: Ben écoutez, oui, moi je considère que ça aurait été évitable. Je considère que c'est de l'acharnement du gouvernement. Là. Nous, on a vu ce qu'ils ont offert aux autres groupes. Là. On a vu ce qu'ils ont offert aux 30 000 fonctionnaires du SFPQ, là, du syndicat de la fonction publique. Puis, on réclame les mêmes enveloppes, puis les mêmes, je dirais les mêmes conditions. Puis ils s'acharnent à ne pas vouloir donner les mêmes choses. Donc moi, mes membres, ils travaillent fort, puis ils comprennent pas pourquoi il faudrait qu'on accepte moins que les autres fonctionnaires de l'État. C'est vraiment là, c'est de l'acharnement de la part du gouvernement. Ça aurait été très évitable, ce grève-là. On n'est pas en train de demander le Klondike. On demandait un traitement équivalent au SFPQ. Mais là, écoutez, le gouvernement a décidé qu'il était plutôt en mode confrontation puis qu'il essayait de nous donner moins que les autres.
17: Alors, les offres que vous avez eues du gouvernement jusqu'à maintenant, ça ressemble à quoi?
16: Ben, ça ressemble à quoi? C'est sûr que pour monsieur, madame, tout le monde, c'est un peu du chinois là quand je vous parle de classification, puis de mesures ciblées, puis de mesures de fidélité, mais c'est comme ça que ça se négocie avec le gouvernement. Mais bref, les enveloppes globales qui ont été offertes aux 30 000 fonctionnaires de la fonction publique est peut-être 6% de plus que ce qui est offert à nous autres. Donc, c'est sûr que c'est le nerf de la guerre. L'argent, c'est le nerf de la guerre. Et on a des enjeux avec le télétravail, des enjeux avec nos aménagements de bureaux.
17: Ouais. On vous avait entendu là-dessus aussi il y a quelques mois, là, l'aménagement des bureaux pour les ingénieurs.
16: Mais écoutez, on avait déposé des recours dont on a gagné. On a gagné les recours. Puis le gouvernement refuse de prendre acte de ces gains-là puis ces recours-là. Pour l'instant, là, je vois aucune mise en place de nos aménagements de bureaux. On voit pas, le gouvernement reconnaît pas qu'on a gagné ces recours-là, puis il ne veut pas le négocier encore moins. Donc, c'est compliqué, là. C'est très compliqué. C'est vraiment de l'acharnement. On n'est pas capable d'avancer dans les négos parce qu'ils sont vraiment assis sur les deux mains depuis 18 mois. Donc, on a fait la médiation, on a essayé de mettre de l'eau dans notre vin. Puis le médiateur, ben lui, il dit, normalement, en médiation, le médiateur est là pour rapprocher les parties et non rapprocher le parti. Donc là, c'est juste nous qui faisait des compromis, puis c'est impossible de se rendre jusqu'au niveau du Conseil du Trésor, considérant qu'eux ne voulaient pas bouger du tout.
17: Non, cette grève générale limitée, elle survient en pleine grosse saison des chantiers. On se doute que ça va paralyser pas mal de chantiers. Avez-vous l'impression qu'il pourrait y avoir une résolution rapide? Je vous ai entendu dire en entrevue qu'on parlait que peut-être quelques dizaines de millions de dollars pourraient mener à un règlement du conflit.
16: Ben oui, effectivement, on aurait pu régler ça très, très rapidement. C'est toujours plus facile de mettre de l'eau dans notre vin pour éviter une grève. Là, à cette heure qu'on est dedans, ben là, c'est sûr que là, à la table de négociation, plus la grève dure, plus ça va être compliqué d'avoir un règlement, plus c'est vous comprendrez que les attentes montent. Hein. Plus on est longtemps en grève, plus les attentes montent, plus c'est dur d'avoir un règlement. Donc, la balle est dans leur camp. La journée qu'ils vont vouloir avoir des ingénieurs pour surveiller leurs infrastructures, ben ils vont savoir on est où. Écoutez, on le comprend pas. Il y a des besoins criants au niveau des infrastructures. C'est le temps d'investir là-dedans. Et c'est complètement l'inverse qui se produit présentement. C'est, ils coupent le nombre d'effectifs d'ingénieurs. Ils essaient de sabrer le plus possible, de nous donner le moins possible dans nos conditions de travail. C'est complètement contre-productif. Alors qu'on gère un parc d'infrastructures vétus, que tout tombe en morceaux. Puis ça, j'ai pas besoin de vous faire une grande thèse.
17: Ouais. Mais de justement, est-ce que ça pourrait avoir des répercussions plutôt catastrophiques si la grève devrait s'étirer sur l'état du réseau routier, des infrastructures? On sait que déjà, on est en mode rattrapage.
16: Écoutez, c'est quand même assez ironique hein, de faire la grève pour essayer d'avoir des meilleures infrastructures. Mais nous, on aura essayé tout essayé. On a mis de l'eau dans notre vin, on a essayé plusieurs approches. À toutes les fois qu'on a essayé de négocier quelque chose avec le Trésor en médiation, c'était reçu un peu avec du mépris. On s'est fait regarder de haut. Fait que là, aujourd'hui, on est rendu là, mais c'est à cause d'eux autres. C'était vraiment une grève qui était évitable. Il y avait seulement qu'à nous donner la même chose qu'ils ont donné aux 30 000 fonctionnaires de la fonction publique, puis des enveloppes similaires, puis on aurait réglé, puis ça, on serait en train de travailler en ce moment. Donc, ils sont artisans de leur propre malheur.
17: Marc-André Martin, président de l'Association professionnelle des ingénieurs du gouvernement du Québec. On comprend vos revendications. Probablement qu'on aura une réaction aussi du côté gouvernemental le plus tard en journée. Mais donc, quelques 1900 ingénieurs du gouvernement qui sont en grève générale illimitée depuis 7 heures ce matin. Merci d'avoir été avec nous aujourd'hui.
16: Merci à vous. Bonne journée.
17: Bonne journée. 7h52, on retourne voir Juliette qui est au Yacht Club de Québec pour parler de navigation traditionnelle.
7: Je vous parle de navigation traditionnelle ce matin parce qu'il y a un peu moins de deux semaines, là, ça a été la fin d'une grosse étape pour le défi international des jeunes marins qui est situé ici au Yacht Club. On a terminé les travaux de rajeunissement du bateau traditionnel, de la yole de Bantry. C'est le nom de ce modèle-là de bateau, de ce type de bateau. Alors, elle s'appelle la Dauphine, cette yole de Bantry. J'en parle ce matin avec William Lacasse, qui est le vice-président du défi international des jeunes marins. Bonjour, William.
18: Bonjour, Juliette.
7: D'abord, qu'est-ce que c'est qu'une yole de Bantry? Je pense pas que ça évoque nécessairement beaucoup d'images à tous nos auditeurs. Comment on peut la décrire, cette embarcation-là?
18: Bon, c'est un bateau assez unique. C'est une embarcation traditionnelle qui est une réplique d'un canot de 1796. Donc, l'original a été construit par un amiral français pour sa frégate. Donc, c'est vraiment un bateau unique, un exemplaire unique qui a été copié à plusieurs reprises. Donc, on l'appelle yole de Bantry parce que le bateau a été capturé en Irlande en 1796 dans la baie de Bantry. Donc, ici à Québec, on a l'occasion d'avoir deux répliques de ces bateaux-là. Donc, ils sont deux répliques parmi peut-être une centaine, 200 qui existent à travers le monde.
7: Le Défi international des jeunes marins, c'est un organisme à but non lucratif. L'objectif, c'est de raviver l'intérêt des jeunes Québécois, Québécoises envers le patrimoine maritime, le patrimoine fluvial. Et là, on a restauré donc ce bateau-là pour s'assurer de la pérennité de l'embarcation. Embarcation qui a une vingtaine d'années. Après 20 ans d'existence, ça ressemble à quoi les travaux à faire sur un bateau comme ça?
18: La Dauphine arrive à 21 ans cette année, 21 ans, 22 ans. C'est un bateau qui a quand même subi plusieurs dommages au niveau de la structure. C'est le temps, en fait, qui fait son travail. Donc, un bateau de vie, généralement, on parle d'une durée de vie de 20 ans. À cette étape-ci, je vous dirais que l'essentiel a été de consolider la structure qui commençait à vieillir. Malheureusement, au Québec, le problème qu'on a, c'est qu'on a une perte d'expertise et de savoir-faire en construction navale et en chalouperie particulièrement. Donc, de notre côté, ça a été de préserver, d'augmenter la durée de vie du bateau en consolidant des structures, en refaisant le job de peinture, de huilage et de cirage aussi pour s'assurer que tout était en ordre et continuer notre mission de faire découvrir le fleuve au grand public.
7: On va, dans à peu près une quarantaine de minutes, accueillir avec nous ce matin au Yacht Club l'ébéniste Christophe Savary qui a travaillé sur ce bateau-là, qui a une expertise évidemment en restauration de bateaux. Pour votre part, William, vous êtes un passionné de bateaux, un consultant en patrimoine maritime, mais vous n'aviez pas d'expertise pratico-pratique sur ces bateaux-là. Ça ne vous a pas empêché de mettre des heures et des heures sur les travaux. Ça ressemblait à quoi comme implication, comme apprentissage aussi au fur et à mesure qu'on avançait dans ces étapes-là?
18: Évidemment, c'est sûr que ce qui est particulier avec ces bateaux-là, c'est qu'on n'a pas nécessairement de modèle, étant donné que c'est un bateau qui est d'origine française. C'est vraiment par transmission qu'on est capable de poursuivre les travaux, donc d'apprendre ce qu'il y a à faire dessus. Évidemment, il y a, disons, Christophe qui a géré un peu le chantier, mais nos bénévoles se sont vraiment affairés à suivre les étapes, à s'assurer que toutes les pièces étaient bien en place, que le cirage, le huilage était bien fait. Mais essentiellement, c'est ça, c'est de l'apprentissage par observation. C'est la meilleure manière d'apprendre encore aujourd'hui ce genre de pratique-là. Mais ça a été un an complet de retourner le bateau, de refaire la coque, de consolider des pièces, de repatcher un peu le bordé, donc les planches de bois, doubler les membrures, donc les côtes du bateau. Puis autrement, nos bénévoles ont vraiment participé à la continuité de ces travaux-là en s'assurant que le bateau était prêt pour la saison. D'ailleurs, je les remercie grandement. On a plusieurs personnes qui ont travaillé d'arrache-pied pour que le bateau soit à l'eau le plus vite possible. Malgré tout, on a quand même retardé très peu, contrairement à l'année passée, notre saison. On parle de quelques jours seulement. Mais le bateau est maintenant à l'eau, prêt à naviguer.
7: Et d'ailleurs, il va naviguer ce soir. La Dauphine va prendre l'eau ce soir. Ça ressemble à quoi des conditions de navigation idéales pour un bateau traditionnel comme celui-là?
18: Ce qui est particulier avec nos gréements, c'est qu'ils sont pas capables de remonter au vent facilement. Donc, on doit toujours faire ce qu'on appelle du louvoyage, donc faire des virements de bord réguliers pour remonter le courant. Malgré tout, on parle peut-être de 45 degrés d'angle maximum qu'on peut atteindre. Donc, l'idéal comme condition, c'est d'avoir un vent contre-marée. Donc, c'est vraiment comme ça qu'on est capable de se faire pousser par le courant et de revenir avec la marée par la suite.
7: Alors, c'est ce qu'on vous souhaite pour ce soir, un vent contre-marée. William Lacasse, merci beaucoup d'avoir pris le temps de parler de ces travaux-là avec nous ce matin.
18: Je vous en prie.
7: William, je le rappelle, qui est le vice-président du Défi international des jeunes marins qui possède ce bateau-là, la Dauphine.
17: Merci, Juliette. Et ne restez pas très loin, on vous revient dans un instant. Mais d'abord, on va parler du Festival d'été de Québec avec Tifa. En fait, l'organisation, la direction du FEC estime que la revente devrait être traçable et imposable.
19: Absolument. C'est une lecture à faire ce matin dans Le Soleil, Guillaume. Yann Bussière qui rapporte l'opinion du président directeur général de Bleu-Feu, Nicolas Racine, qui est aussi à la tête du Festival d'été de Québec. Il dit, Monsieur Racine, que quand la revente devient une activité répétée, qu'elle est organisée, qu'elle est lucrative également, elle ne peut plus être traitée à ce moment-là comme une simple, comme un

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1: Ensoleillé, on a un scénario très similaire pour tous nos secteurs. Une journée chaude sous le soleil, 28 degrés comme maximum avec un humidex de 31 aujourd'hui.
2: 18 degrés du soleil, c'est ce qu'on a aussi sur la rue Saint-Jean ici à Québec. On vous quitte le temps du Radio-Journal et au retour en dernière heure, c'est le moment notamment du débat du lundi cet été, la guerre des clochers, dans un instant, à première heure.
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7: L'Union européenne envoie des renforts en France aux prises avec d'importants incendies de forêt.
8: Un feu comme ça, enfin, si près des habitations, on n'avait jamais vu. Pas de cette ampleur et pas aussi proche des gens.
7: La troisième étape du Tour de France se déroule sans public. Les fonctionnaires fédéraux de retour au bureau 4 jours par semaine, malgré un manque d'espace.
9: On le voit, les édifices ne sont pas en mesure d'accommoder.
7: Et un vestige autochtone millénaire retrouvé dans les eaux du fleuve Saint-Laurent.
10: Les dimensions sont assez incroyables. C'est 38 mètres de long par 12 mètres de large.
11: Bonjour, ici Marie-Michèle Bordua. Bienvenue au Radio-Journal. En France, plus de 10 000 personnes menacées par des feux de forêt ont été évacuées. Plusieurs départements du pays sont touchés par de violents brasiers. Alexandre Lepoutre est avec nous pour faire le point. Alexandre, l'Union européenne là, vient à la rescousse de la France.
12: Oui, avec 4 bombardiers d'eau qui seront envoyés en France dans les prochaines heures, où déjà en France, 3 000 pompiers sont mobilisés sur le terrain. L'objectif, en fait, c'est surtout de s'attaquer à un feu de forêt dans les Pyrénées-Orientales. C'est un département qui est à la frontière de l'Espagne. Ce feu-là a déjà forcé l'évacuation de milliers de personnes et les autorités recommandent d'éviter tout déplacement non essentiel. Situation d'urgence donc en France, en proie à une saison des feux précoce et intense. C'est ce que déplore le ministre de l'Intérieur, Laurent Nunez.
13: Comme on s'y attendait, on a une saison des feux qui est compliquée. Elle a démarré avec un mois d'avance. On a déjà un peu plus de 11 000 hectares brûlés. À la même période, l'an passé, c'était 5 700. Donc voilà, une saison qui est plus importante compte tenu de la canicule.
11: Et donc la situation bouscule plusieurs choses, notamment, on le voit avec l'organisation du Tour de France qui est chamboulée.
12: Oui, la troisième étape a commencé il y a quelques heures en Espagne, mais l'arrivée est prévue dans les 2 prochaines heures dans les Pyrénées justement, où il y a cet incendie majeur. Et à cause des feux, donc, ça se fera sans public pour garantir la sécurité de tout le monde, puisque les feux sont à proximité. Voici la réaction du directeur du Tour de France, Christian Prudhomme.
14: À situation exceptionnelle, réponse exceptionnelle de l'organisation. Je pense d'abord aux gens qui souffrent en ce moment, parce que c'est ça le plus important, c'est la sauvegarde des populations et des paysages.
12: Et à part la France, bien sûr, d'autres pays d'Europe sont touchés par ces feux de forêt, l'Espagne, le Portugal et la Grèce notamment.
11: Merci Alexandre.
12: Je vous en prie.
11: En Ukraine, la capitale Kiev a de nouveau été la cible de frappes russes. Les attaques de drones et de missiles survenues au cours de la nuit ont fait au moins 14 morts et près de 50 blessés. Le port d'Odessa sur la mer Noire a également été ciblé. D'ailleurs, la guerre en Ukraine sera à l'ordre du jour au sommet de l'OTAN qui va se tenir demain et mercredi en Turquie. Mark Carney va s'envoler ce soir pour Ankara, mais avant, il devrait dévoiler le choix du constructeur pour la nouvelle flotte de 12 sous-marins du Canada à la base navale d'Halifax. Mark Carney veut profiter du sommet de l'OTAN par ailleurs pour mettre de l'avant les récents investissements du Canada en matière de défense. La majorité des fonctionnaires fédéraux doivent travailler 4 jours par semaine au bureau à compter d'aujourd'hui. Des critiques sont soulevées quant au manque de place dans les édifices fédéraux. Anne-Sophie Gagné est à Ottawa. Anne-Sophie, la confusion règne d'ailleurs encore par rapport à l'espace disponible pour accueillir tous les fonctionnaires.
15: Et ça continue d'attirer les critiques des syndicats. Il faut dire que le gouvernement a loué l'équivalent de près de 16 terrains de soccer de la Coupe du Monde en espace de bureau. Mais malgré tout, certains ministères continuent de travailler du bureau seulement 3 jours par semaine, justement, faute d'espace. On peut écouter le vice-président exécutif.

0: l'exécutif national de l'Alliance de la fonction publique du Canada, Alex Silas, suivi du président national du syndicat des employés de l'impôt, Marc Brière.
1: C'est un gaspillage d'argent énorme. Ça, c'est l'argent des Canadiens qui payent leurs taxes, qui payent leurs impôts, qui se fait gaspiller sur des locations pour des bureaux qu'on n'a même pas besoin. On a prouvé pendant des années, on l'a fait la job en télétravail, on l'a fait bien.
2: Nos membres sont en furie. Ils sont forcés d'aller dans le trafic, dépenser de l'argent pour se rendre au bureau. Et il n'y a pas de collaboration, comme le gouvernement le dit.
0: Selon le Conseil du Trésor, le retour au bureau en présentiel vise plutôt à accroître le rendement de la fonction publique, à bâtir une culture et des équipes solides. Mais certains experts s'entendent pour dire que le manque de bureaux risque plutôt de nuire à la productivité. Bref, la question du télétravail reste au cœur des négociations avec le gouvernement.
3: Anne-Sophie Gagné à Ottawa, merci.
0: Je vous en prie.
3: Les 1800 ingénieurs du gouvernement du Québec sont en grève générale illimitée. Les syndiqués avaient déjà augmenté leur moyenne pression en débrayant tous les jeudis, les soirs et les fins de semaine, mais le litige se poursuit. Nous faisons le point avec Gabriel Paré-Azatouri à Québec. Gabriel, la convention collective des ingénieurs, elle est échue depuis mars 2023.
4: Ouais, et les négociations avec le gouvernement tournent en rond depuis environ 18 mois. Résultat, il y a les ingénieurs du gouvernement du Québec qui ont déclenché une grève générale illimitée à 7 heures ce matin. Il y a des moyens de pression qui avaient déjà été faits dans les dernières semaines. On refusait de travailler les soirs et les fins de semaine. Mais là, aujourd'hui, on accentue vraiment la pression. On demande évidemment de meilleurs salaires. Marc-André Martin, le président de l'Association des ingénieurs du gouvernement du Québec, rappelle que les ingénieurs devraient être une priorité, considérant l'important déficit d'entretien des infrastructures.
5: Il n'y a aucun espace pour la négociation. C'est accepter ce qu'on vous propose et laisser tomber toutes vos demandes. C'est comme ça qu'ils négocient.
3: Et quels sont, Gabriel, les impacts là, de cette grève?
4: Le ministère des Transports dit que bon, c'est trop tôt pour connaître les conséquences, mais il y a des chantiers qui vont être à l'arrêt, ça c'est certain. Et ça, c'est une mauvaise nouvelle avec l'état actuel des routes. On va écouter là-dessus Frédéric Noël. Lui, il est le président du conseil d'administration de Bitume Québec.
6: Aujourd'hui, là, 50% des routes est classifié en mauvais état par le ministère des Transports. Donc, imaginez-vous, chaque semaine, même voire chaque journée de retard qui est prise, c'est des routes qu'on ne remet pas en état actuellement. Ça ralentit tous ces travaux-là.
4: Le ministère des Transports rappelle que les ingénieurs ont l'obligation de continuer à travailler sur certains chantiers jugés stratégiques.
3: Merci, Gabriel.
4: Je vous en prie.
3: Le maire de Repentigny, une ville au nord de Montréal, estime que sa municipalité a échappé au pire au lendemain du déraillement d'une quarantaine de wagons de train en plein quartier résidentiel. Les quelques 200 personnes évacuées ont pu rentrer chez elles hier soir, mais les opérations de nettoyage et l'enquête se poursuivent. Le maire Nicolas Dufour s'explique mal comment un tel accident a pu se produire sur une ligne droite où les trains ralentissent. Il exige des réponses du Canadien national et du gouvernement fédéral pour éviter que la situation se reproduise.
7: De la façon que c'est fait dans le secteur, de sortir la ligne de chemin de fer puis de contourner Repentigny, ça serait peut-être un projet complexe. Ça fait 13 ans qu'on en parle à Mégantic, c'est toujours pas réglé, mais à terme, si c'est une des recommandations du bureau d'enquête avec Transport Canada, c'est sûr qu'on va aller dans ce sens-là. On va tout faire puis on va mettre la pression au maximum pour s'assurer de protéger notre communauté. Si ça passe par ça, ben ça sera ça.
3: L'élu demande aussi une réflexion sur le transport de matières dangereuses à proximité des quartiers résidentiels. Les travaux d'expansion du port de Montréal à Contrecœur en Montérégie ont permis de découvrir une immense structure en pierre dans le fleuve Saint-Laurent. Avec l'aide des Premières Nations, des archéologues ont déterminé qu'il s'agissait d'un piège à poissons datant de plus de 1000 ans. Dominique Degré a préparé ce reportage.
8: Les dimensions sont assez incroyables.
9: En novembre 2024, l'archéologue subaquatique Amy Néron et son équipe découvrent un imposant arrangement de pierres dans les eaux du Saint-Laurent, entre Verchères et Contrecœur.
8: C'est 38 mètres de long par 12 mètres de large. C'est monté comme un monticule, donc des petits étages de pierres. C'est vraiment volontaire.
9: Pour déterminer à quoi pouvait servir la structure, Amy Néron a consulté des experts d'un peu partout au pays, mais aussi certaines Premières Nations.
10: C'est très rare, là, ce genre de structure-là archéologique.
9: Le directeur de l'archéologie pour le bureau du Indakina de la Nation Jean Wabanaki, Alexandre Tellier.
10: Un aîné porteur de savoir et gardien du territoire qui avait souvenir de pièges à poissons là, sur la communauté, qui a pu reconnaître dans cet agencement-là potentiellement un piège à poissons.
9: Les premiers calculs visant à déterminer à quel moment le niveau de l'eau était assez bas pour que le piège puisse être utilisé plaçaient la structure à l'époque des premiers contacts avec les Européens. Par contre, les explorateurs n'ont rien écrit au sujet du piège, malgré son importance. Mais, en superposant des images d'aujourd'hui à des photos aériennes du 20e siècle, Émile Néron a constaté que le piège se trouvait non pas sous l'eau, mais bien sur la terre ferme, il y a 100 ans.
8: Ben là, faut pas vérifier quand est-ce que les niveaux d'eau étaient plus bas, mais au contraire, où est-ce qu'ils étaient plus hauts. La dernière fois qu'on l'a atteint, ça remonte à 1200 ans avant aujourd'hui.
9: Ironie du sort, ce piège à poissons va aujourd'hui servir à protéger les poissons dont l'habitat est menacé par la construction du terminal de conteneurs à contre-cœur. Ici Dominique Degré, Radio-Canada, Montréal.
3: Enfin, la nageuse canadienne Summer McIntosh a battu un record mondial lors des essais nationaux de natation. L'Ontarienne de 19 ans a réussi le 200 mètres papillon en 2 minutes 1 seconde et 65 centièmes. C'est 16 centièmes de seconde de moins que le précédent record établi en 2009. Il s'agit d'un quatrième record mondial en grand bassin pour l'athlète qui était revenu des Jeux de Paris avec 3 médailles d'or et une d'argent. Voilà, c'était le Radio-Journal. Merci d'avoir été à l'écoute. Excellente journée.

0: Lundi 6 juillet, il fait beau, il fait chaud et c'est Guillaume Piedbeuf. Piedbeuf, oui, qui vous parle à l'animation de première heure. Ce sera le cas pour le reste de l'été. Moi, je suis de retour de vacances et je serai avec vous chaque matin, ou presque. Là, il y a peut-être un matin au mois d'août, mais chaque matin d'ici le retour d'Alexandre jusqu'à la mi-août. Je suis très heureux de le faire. Évidemment, première heure garde sa même couleur. C'est une émission d'actualité, vous la connaissez. Mais cet été, on voulait quand même, quand on a pensé à l'émission estivale, avoir des segments un peu plus légers. On sait qu'il y a une certaine fatigue informationnelle de mauvaises nouvelles pour certains, que parfois à l'été, on veut laisser certaines choses de côté. Et le segment qui s'en vient dans quelques minutes, la guerre des clochers, c'est un segment qu'on a pensé justement pour garder les choses plus légères, pour garder les choses plus drôles. Alors, il y aura encore une fois deux débatteurs avec nous aujourd'hui pour défendre leur coin de pays, leur patelin, leur clocher.
1: Qui s'affronte?
0: Et je pense qu'on peut le dire, hein, c'est dans quelques minutes. Aujourd'hui, Bellechasse et Baie-Saint-Paul vont s'affronter. Alors, la MRC contre la ville, mais on sait, on est plutôt lousse pour la définition d'un clocher dans notre tournoi. Et on aura deux bons débatteurs parce que Clément Turgeon, le directeur général du Festif de Baie-Saint-Paul, va représenter Baie-Saint-Paul. Et une certaine Marthe Laverdière va représenter la MRC de Bellechasse. Alors, ça devrait être un bon duel. On va y revenir.
2: Je ne vais pas me battre contre Marthe, on dirait.
0: On va y revenir dans quelques minutes, mais je pense que c'est un bon segment qui nous attend. Et d'ailleurs, on aura besoin de vous ensuite pour déterminer le gagnant de ce duel. Je peux vous dire d'ailleurs que la semaine dernière, à l'issue du vote, c'est Québec qui l'a emporté sur Lévis. Québec qui va poursuivre dans la deuxième ronde qui s'en vient plus tard cet été du tournoi. Tout comme je pense, là, j'étais pas là, j'étais en vacances, mais l'Île d'Orléans, je pense, pour la première semaine, avait aussi continué son chemin.
3: Coupe du monde de soccer et guerre des clochers. Là. C'est
0: les deux grands...
3: C'est les deux grands tournois de l'été.
0: Deux grands tournois de l'été, j'aime ça. Martin, histoire des Beatles, vous, j'imagine que vous êtes un peu calé quand même. Oui et non?
1: Certaines connaissances, oui.
0: Il y avait un gros événement vendredi, je ne suis pas sûr que vous reteniez votre souffle pour ça, mais un mariage très attendu entre la superstar de la pop Taylor Swift et le joueur de football Travis Kelce. Ça se passait au Madison Square Garden qu'on avait réservé, un événement privé pour les mariés avec à peu près tout ce qui se fait de gratin aux États-Unis. La cérémonie, le célébrant était dénommé Adam Sandler, l'acteur.
3: OK.
0: Et après la cérémonie, il y avait dans une réception avec deux artistes de la relève là, qui étaient là pour divertir les invités. Une jeune dénommée Stevie Nicks qui était là pour chanter pour les invités. Et également un dénommé Paul McCartney qui a chanté ceci.

0: Martin, ma question est la suivante.
1: Oh, il y a une question qui... OK.
0: Depuis combien de temps Paul McCartney n'avait pas joué donc une prestation live de la chanson « I Wanna Hold Your Hand ».
1: Hey! Est-ce que ça date du Shea Stadium?
0: La réponse,
1: 64?
0: La réponse n'est pas le Shea Stadium, mais vous aviez la bonne année. 1964, au Théâtre Paramount à New York. C'est la dernière fois que les Beatles avaient joué « I Wanna Hold Your Hand » en direct, en direct, public.
1: Oui.
0: Alors, Paul McCartney, pour le mariage de Taylor Swift, a fait une entorse à 60 ans, plus de 60 ans de...
1: Est-ce qu'il expliquait pourquoi...
0: Malheureusement, personne n'a parlé de ce mariage. Ouais. Les téléphones, il n'y avait pas de caméra. Évidemment, il y a des gens qui ont de la difficulté à tenir leur langue. Alors, il y a des gens qui ont parlé au magazine People, qui ont parlé à différents médias. C'est le Guardian ce matin, moi qui avais ça, qui ont dit que McCartney avait joué à « Wanna Hold Your Hand », mais on n'a pas eu d'explication
1: dans
0: de sa part.
1: Dans toutes ces tournées, là, comme en 2008, dans ce genre de spectacle-là où il revient, où il repasse le répertoire des Beatles, le sien aussi avec les Wings.
0: Pour une raison obscure, c'est on ne jouait jamais cette chanson.
1: J'ai pas souvenir d'avoir vu une raison précise pour laquelle il ne voudrait plus jouer cette chanson-là.
0: J'aurais tendance à penser qu'il ne l'aime pas particulièrement s'il ne la joue pas depuis plus de 60 ans. Je sais pas s'il y a quelque chose de particulier. Peut-être que c'est le genre de chanson qu'on a décidé au décès de l'un ou de l'autre, qu'on ne voulait pas jouer en solo, dans le cas de McCartney, là, sans les autres Beatles. Mais voilà. Alors, on a fait une entorse à plus de 60 ans sans chanter « I Wanna Hold Your Hand » pour le mariage de Travis Kelce et Taylor Swift. 8h15 à la météo maintenant, Juliette. Une belle journée qui est déjà commencée à Québec. On a 19 au thermomètre ici sur la rue Saint-Jean.
2: C'est ce qu'on a aussi du côté d'Environnement Canada, à l'aéroport Jean-Lesage, à la station officielle. Et on est sous le plein soleil actuellement. Ça va demeurer comme ça toute la journée. Puis une bonne partie de la semaine, une semaine chaude qui s'annonce. 28 degrés, c'est le maximum prévu aujourd'hui, avec un humidex de 31. Il faut quand même mentionner que l'air va être moins lourd que ce qu'on a connu la semaine dernière. Et les prévisions sont beaucoup plus stables. Donc une belle semaine de stabilité, avec un ciel généralement dégagé, autant en journée qu'en soirée. Pour ce soir et cette nuit, le minimum, il est de 14 degrés. On est dans les normales de saison, donc nuitée confortable. Et on reprend demain dans la chaleur quand même, avec 29 comme maximum, ciel généralement ensoleillé et un humidex de 34 pour demain. Autre belle journée mercredi. Avant une petite pause de soleil jeudi, journée plus nuageuse, mais pas de précipitation avant la soirée entre jeudi et vendredi.
0: Merci Juliette. Marc-André maintenant dans la circulation.
3: C'est pas la plus grosse heure de pointe à laquelle on a droit ce matin. Là, c'est quand même bien comme situation. On a tout de même des ralentissements sur Félix Leclerc, direction ouest, entre Henri Bourassa et l'accès pour Robert Bourassa, direction sud, où quand même Robert Bourassa sud, ça va bien. Là, c'est complètement dégagé entre le Bourgneuf et le secteur Sainte-Foy. Henri IV sud pour l'approche Félix Leclerc, là aussi, ça se passe plutôt bien. C'est entre Einstein et le chemin Sainte-Foy là, où on a droit à un petit bouchon de circulation en raison des travaux à hauteur du chemin Sainte-Foy qui bloque une voie dans chacune des directions. Alors, à partir d'Henri IV Nord, secteur Laurier, Hochelaga, on a là aussi un bon ralentissement avant le chemin Sainte-Foy. On me dit que ça se passe très bien pour l'accès à la Haute-Ville de Québec à partir de Dufresne-Montmorency, la côte d'Abraham. Pas trop d'attente ce matin dans ce secteur-là. Et sur la rive sud, pour le pont La Porte, direction Nord, ça circule très bien. 20 Est, 73 Nord, c'est dégagé. 20 Ouest, entre la rivière et le chemin, le kilomètre 317, donc sur 2 kilomètres, c'est un petit peu plus lourd et on a des problèmes direction Lévis aussi avant la rivière et le chemin. Il y a depuis le chemin du Sault un bon ralentissement dans ce secteur-là. Il y a des travaux à la hauteur de l'avenue Taniata là, qui peuvent expliquer ces ralentissements-là dans les deux directions.
1: Quand on interroge l'intelligence artificielle sur les raisons pour lesquelles Paul McCartney ne veut plus chanter « I Wanna Hold Your Hand », la réponse qu'on obtient, c'est que c'est devenu trop haut par rapport à sa voix actuelle. C'est aussi, il y a deux personnes, il y a comme un duo vocal, il manque un peu la moitié des deux chanteurs, mais ce serait devenu trop haut pour son registre.
3: Même en changeant la tonalité.
1: Même là. En changeant la tonalité, il ne voulait plus la chanter pour préserver sa voix pour le reste des spectacles qu'il donnait.
0: Mm-hmm.
1: Comme dans ce cas-là, il n'y avait pas de spectacle,
0: pas un spectacle
1: prévu
0: complet non plus
1: après.
0: Qu'on donnait.
1: Probablement qu'il a accepté de faire d'aller outre cette règle-là qu'il s'était donnée pour préserver sa voix.
0: Mais il y a quand même probablement quelques autres hits que Paul McCartney peut jouer dans un spectacle, là, même s'il se prive de « I Wanna Hold Your Hand ».
1: Je dirais ça.
0: Merci Martin. Aux nouvelles maintenant.
1: Le pont de Québec sera encore fermé la nuit prochaine et c'est une fermeture qui va se répéter jusqu'à mercredi en raison de travaux d'asphaltage sur le pont. Une fermeture qui est dans les deux directions et qui commence à 21h et dure jusqu'à 5h30 le lendemain. Le trottoir pour les piétons et les cyclistes demeure ouvert. On suggère donc aux automobilistes d'utiliser le pont Pierre-Laporte qui, lui, demeure accessible et où il y a pas de travaux là en même temps. Il y a eu des périodes plus tôt dans la saison où il y avait fermeture du pont de Québec, restriction de circulation au pont Pierre-Laporte. Ce n'est pas le cas. Mais pour au moins jusqu'à mercredi, là, il vaut mieux éviter le pont de Québec en soirée parce que on va vous rediriger probablement vers le pont Pierre-Laporte.
0: Merci, Martin.

0: Alors, vous reconnaissez, c'est la guerre des clochers, notre grand tournoi de l'été pour déterminer l'endroit où il fait le plus bon de vivre dans la grande région de Québec. Déjà, Québec a battu Lévis, l'île d'Orléans a battu la Côte-de-Beaupré dans les dernières semaines pour débuter ce tournoi. Et on vous l'a dit tout à l'heure, aujourd'hui, dans le coin gauche, on a Clément Surgeon, il est directeur général et artistique du Festif de Baie-Saint-Paul pour représenter, évidemment, la ville de Baie-Saint-Paul. Clément, bonjour.
1: Bonjour.
0: Merci d'avoir accepté notre invitation. On vous connaît très bien dans vos fonctions de directeur au Festif. Le débatteur Clément Surgeon, qu'est-ce que vous pouvez nous dire sur lui?
1: Écoutez, ben premièrement, c'est ça, vous voyez, je suis à distance, je suis tellement bien à Baie-Saint-Paul que je suis pas monté à Québec, fait que c'est un bel argument, mais écoutez, je n'ai jamais eu à débattre sur ça, mais on va ça va être assez simple, vous allez voir.
0: Dans le coin droit maintenant, vous la connaissez comme horticultrice, comme auteure, comme humoriste, c'est Marthe Laverdière qui représente la MRC de Bellechasse. Marthe aussi est au bout du fil, bonjour.
2: Bonjour.
0: Alors vous, Marthe, ça ne doit pas vous stresser là, de défendre Bellechasse, un débat comme ça en ondes, en direct à Radio-Canada?
2: Pas en tout. Écoute, je suis née à Bellechasse. Je demeure malgré tous mes allers-retours un peu partout à Bellechasse. Et j'ai Bellechasse collée dans le fond du cœur.
0: Alors, nos deux débatteurs sont prêts. Je vous rappelle le concept. Chacun auront 2 minutes d'introduction pour nous vendre leur région de la manière dont ils le souhaitent, avec humour. Même la mauvaise foi, là, c'est encouragé ici, dans le cas de la guerre des clochers. Et ensuite, on leur donnera des droits de réplique et l'occasion de conclure. Clément, commençons avec vous. Alors, c'est parti pour 2 minutes pour nous vendre Baie-Saint-Paul.
1: Super, j'ai décidé de vous faire une petite journée dans ma vie de Baie-Saint-Paulois. Le matin, j'ouvre mes rideaux, j'ai les montagnes d'un côté, par en arrière, j'ai les grands champs cultivés et le fleuve Saint-Laurent. Je pars à pied avec mes 2 filles que je laisse en passant à l'école avant de m'enligner au bureau du festif. Sur mon chemin, je croise la maison mère. C'est un bâtiment qui abritait des centaines de sœurs qui est maintenant converti en cool spot rempli de start-up qui abrite une auberge de jeunesse, un bistrot culturel et bien plus. Je déambule, j'aperçois la 30aine de galeries d'art à Baie-Saint-Paul. C'est pas devenu une ville d'art par hasard. Dans les années 20, il y a des grands peintres comme A.Y. Jackson du groupe des 7 qui sont venus planter leur chevalet. Pit stop à la brûlerie Charlevoix pour mon classique latte. J'arrive au bureau puis je travaille à préparer le plus beau festival de musique au Québec. Vers midi, j'ai faim. Il manque pas de bons plats dans tous les cafés et restos à 1 minute de marche. Le sandwich au ballonné de la buvette gentille, le kebab vegan de la petite franquette, la pieuvre marinée de Yorgué au Nextamal Charlevoix. Je me choisis un spot, je me ramasse un peu gorlot. Il y a bien de l'alcool à Baie-Saint-Paul. Microbrasse Charlevoix, hydromel, Charlevoix-You, Baie-Saint-Pomme, c'est pas les occasions qui manquent. Je vois, en me revenant au bureau, la rivière du Gouffre, les gens qui font du kayak, je suis un petit peu jaloux. Le soir arrive, que ce soit sur la rue Saint-Jean-Baptiste, qui s'anime avec des dizaines de terrasses, la bonne crème glacée de fraîcheur saveur, les dizaines d'activités, que ce soit le festif, le symposium international d'art contemporain, le marché de Noël, la rue piétonne, il se passe toujours de quoi. Puis quand il se passe rien, ben on chill, ben on est content. Je fais ce que je fais pour bien des raisons, surtout parce que l'envie de s'amuser et d'être connecté à la culture, c'est dans la nature de Baie-Saint-Paul. Qu'on pense au festival folklorique des années 70, la fête foraine des années 80, qui est devenue, croyez-le ou non, le Cirque du Soleil. Il y a toujours eu des rassemblements, c'est ça qui fait que Baie-Saint-Paul nous inspire à faire ça. Puis avec tout ce que j'ai dit, j'ai même pas parlé des chutes du bas de la baie, du boisé du quai, du chemin des sœurs, de la pittoresque rue Saint-Joseph, les sentiers du Gouffre. Je pense qu'il faut que j'arrête là, mais bref, Baie-Saint-Paul, c'est un endroit où on vit dehors, où on crée, où on mange bien et où on se rend compte qu'on a le temps de profiter de la vie.
0: Eh bien, ça part fort, Clément Surgeon, que cette description d'une journée à Baie-Saint-Paul, mais j'ai l'impression que Marthe Laverdière n'a pas dit son dernier mot. Marthe, on vous écoute pour 2 minutes pour nous vendre la MRC de Bellechasse.
2: Oh, la MRC de Bellechasse, c'est un endroit où il fait bon vivre les 4 saisons. Ça commence l'hiver. L'hiver, on a le massif du sud pour aller faire du ski, qui est énormément beau. On a toutes les pistes de skido et de quad l'hiver qui sont super belles et très bien entretenues. Au printemps, c'est les sucreries qui partent. On peut aller partout, il y a plusieurs places où on peut aller goûter dans les sucreries, aller voir les producteurs, c'est merveilleux. Au printemps, c'est aussi le ski de printemps qui continue, qui est extraordinaire, à mon avis, parce qu'on penche au sud. Donc, on a le beau soleil quand on skie, c'est merveilleux. Et l'été? Ah là, ben là, ça commence. Nous autres, on part du fleuve, on a jusque dans les montagnes. Alors, le fleuve, on peut aller, bien sûr, sur le bord du fleuve, c'est merveilleux. Saint-Vallier, Saint-Michel, Beaumont, c'est extraordinaire. Et Beaumont, à l'église, c'est une église qui est très, très vieille, parce que les Anglais avaient placardé quand il y a eu aussi, quand il y a eu l'évasion anglaise.
0: Ah oui.
2: Donc, c'est une très, très vieille église. C'est des beaux petits villages à visiter. Ensuite, bien sûr que l'été, on a Beaumont-Saint-Michel, le théâtre Beaumont-Saint-Michel, qui a des représentations tout l'été. C'est très fun. Ensuite, on tombe dans les produits du terroir. Plusieurs fromagers. On a nos bières ici, les petits fruits. Il y a des fermes maraîchères un peu partout. On peut aller. Puis là, on a la piste cyclable qui part de Lévis, qui monte jusqu'à Armand. C'est l'ancien trajet du Mont, sur l'ancienne voie ferrée. Et on peut aller au parc massif du Sud. Ceux qui aiment les randonnées pénestres ou le vélo, encore un peu plus le vélo de montagne. Puis là, ils ont fait des genres de choses d'arbre en arbre. Super le fun à faire avec des enfants. C'est merveilleux. Et l'automne, c'est l'explosion des couleurs. J'adore ça. Il y en a qui font du vin. On a des vignes dans Bellechasse. Il y a de la pomme aussi dans Bellechasse. Bellechasse, je dirais que c'est le coin pour et le goût, et le sport, et la vue. Parce que quand on arrive dans les montagnes, c'est merveilleux la vision qu'il y a là.
0: Je sens déjà que ça va être un dur choix pour nos auditeurs entre Bellechasse et Baie-Saint-Paul. Clément, vous venez d'entendre ce que Marthe avait à dire. On vous redonne une minute. Droit de réplique. En quoi Baie-Saint-Paul est mieux que Bellechasse?
1: Ben écoute, c'est une très belle description de Bellechasse quand même. Moi, ce que je dis souvent de Baie-Saint-Paul, c'est que tu sais, on est à une heure de la ville de Québec, puis on a l'impression d'avoir fait 15 heures d'auto tellement le paysage est totalement différent. Puis je pense que ça, c'est vraiment ce qui nous démarque énormément. Là, tu sais, c'est une destination vacances. On se retrouve avec une fenêtre sur le fleuve Saint-Laurent, puis une heure avant, on était sur la rue Saint-Jean à Québec. Fait que, tu sais, je pense que c'est vraiment un point important. Puis je demande ça pas de mauvaise foi, mais j'aimerais ça confirmer avec Madame Laverdière. Il y a un festival, puisque je suis un gars de festival, je regardais, puis il y a un festival qui se nomme le Festival de la Vache qui quelque chose. Est-ce que c'est un festival, ça existe? J'aimerais ça en entendre parler.
2: Ah, ça existe, c'est à Saint-Magloire, ça.
1: C'est, OK.
2: Et je vais te dire, c'est comme que c'est, en tout cas, si ça n'a pas changé la dernière fois que je suis allée, il y a un genre de parc, et c'est délimité en carreaux, et les gens peuvent miser sur le carreau où la vache va expulser ses rejets naturels, et si elle fait sur ton carreau, ben, tu gagnes le jackpot.
1: Écoute,
2: j'adore. Tu sais, il y a une seule année, je pense que la vache en a eu une diarrhée. Le prix a été remis à plusieurs.
0: Alors, je comprends que vos stratégies, Clément, dans votre droit de réplique, c'était de... Vous vouliez simplement avoir une description là, du festival de la vache.
1: Oui, je voulais pas la faire moi-même.
0: OK, parfait. Alors, ben c'est noté. Marthe, avez-vous quelque chose d'autre à nous vendre à part ce fameux festival à Bellechasse?
2: C'est vrai que Baie-Saint-Paul, c'est très beau. Mais Baie-Saint-Paul, disons-le, quand on va se baigner là, il faut pas être frileux. Tandis qu'ici, dans les rivières, la rivière du Sud ou ainsi de suite, il y a des beaux points pour aller se baigner. Et puis l'eau est pas si fraîche. Tu sais, moi, je vais dans la rivière en avant de chez moi, puis il y a de la truite mouchetée aussi pour les pêcheurs. Je veux pas rien dire contre Baie-Saint-Paul. J'adore Baie-Saint-Paul, vous savez. Mais Bellechasse, c'est le top du top.
0: Alors, ben voilà, vous avez peut-être un petit mot pour conclure chacun. 15-30 secondes, Clément, pour terminer sur Baie-Saint-Paul.
1: Ben écoutez, la belle saison est commencée, les restos, toutes les terrasses sont ouvertes, il fait bon vivre, Marthe l'a dit aussi, je vous encourage à venir, mais venez aller dans toutes les régions aussi. Là. Moi, je suis un gars de région, puis j'encourage les gens à voyager au Québec puis d'aller dans les petites municipalités où il y a toujours des cachets, il y a toujours une population chaleureuse et accueillante.
0: Et c'est la même chose, j'imagine, Marthe, à Bellechasse?
2: Oui, venez nous voir dans Bellechasse, mais je tiens à dire qu'à Baie-Saint-Paul, j'y vais à chaque été. C'est un point extraordinairement beau et j'adore marcher dans la rue où il y a plein d'artistes qui vont avec ce qu'ils produisent. Il y a une T'as un très beau côté culturel, là.
0: C'est dur, hein, d'attaquer un autre clocher dans notre segment, la guerre des clochers. Tout le monde s'aime. Mais Clément Turgeon, Marthe Laverdière, merci beaucoup d'avoir été avec nous aujourd'hui, de vous être prêté au jeu. Et là, on va donner toute la semaine à nos auditeurs pour voter. Je rappelle que la semaine dernière, Québec l'a emporté sur Lévis, Québec qui était représenté par Dominique Lapointe. Alors, bulle de conversation de l'application audio, allez nous écrire. Est-ce que vous votez pour Baie-Saint-Paul ou pour Bellechasse? Vous allez sur la bulle de conversation d'en participer à l'émission, me dit-on à l'oreille. Alors, il faut aller d'en participer à l'émission pour voter pour notre grand concours de la guerre des clochers. Marthe, Clément, merci. Et on va vous voir à Bellechasse et à Baie-Saint-Paul cet été.
1: Merci.
2: D'accord, bonjour.
0: Bonjour.

0: faire. Demain, c'est le début de la 8e édition de l'événement Les Balcons s'animent. C'est dans Montmorency.
1: Oui, absolument. C'est un événement gratuit, Guillaume, musical, qui se déroule sur l'avenue Ruelle, entre la 113e et la 115e rue, tous les mardis soirs du mois de juillet, entre 19h et 20h30. C'est un tronçon qui devient piétonnier. Et voici pourquoi Danielle Nicole, directrice de l'École de musique des Cascades, créatrice de l'événement.
2: Ce sont des animations musicales qu'on présente sur galeries, balcons de résidences situées sur l'avenue Ruelle. Donc, on a quatre résidences, en fait, quatre propriétaires de résidences qui collaborent avec nous déjà depuis, je vous dirais, les premières éditions. Ces personnes-là acceptent que des musiciens s'installent sur leur galerie ou leur balcon avant. C'est une occasion, évidemment, de présenter différents styles musicaux. Comme on a quatre prestations, bon, on essaie de varier les styles. On peut avoir un ensemble de jazz, on peut avoir un ensemble de musique traditionnelle. On a du rhythm and blues, de la musique de la Nouvelle-Orléans. En fait, c'est très, très varié pour découvrir des formations musicales de Québec, parce que ça fait partie des objectifs qu'on poursuit avec cet événement-là. Offrir une vitrine originale, en fait, aux musiciens.
1: Et parmi ces objectifs, on a comme but la médiation culturelle, développer aussi l'intérêt pour la musique, ça c'est l'objectif de l'école organisatrice, de mettre également en valeur le quartier Danielle Nicole.
2: C'est un ancien quartier ouvrier, plus particulièrement là, la section Avenue Ruelle et tout ce secteur-là. C'est un lieu méconnu, mais il y a un patrimoine bâti intéressant. Il y a beaucoup de gens qui ont découvert le quartier par le biais de cette activité. Donc, il y a quand même beaucoup de plaisir dans tout ça, puis c'est vraiment très festif. Mais en même temps, il y a une qualité musicale, évidemment, tu sais, qui est très présente, parce qu'on a d'excellents musiciens à Québec, donc on est fiers de pouvoir les mettre en valeur.
1: 16 artistes en tout, avec des couleurs musicales différentes qui vont se produire. Demain, on verra, on entendra les Rhythm Men Blues, Semelle Rebelle, Rosemary Mekomo et la Chicadi. On peut écouter Danielle Nicole sur ces différentes formations.
2: Semelle Rebelle, eux, ils sont plus dans la musique de la Nouvelle-Orléans. Ils ont une formule, tu sais, déambulatoire, même à la limite. La Chicadi, c'est un groupe de musique traditionnelle québécoise. Quatre musiciens de très grande qualité, très dynamiques, qui font revivre de façon très, très enthousiaste, là, le folklore québécois. C'est vraiment, vraiment plaisant de les entendre. Et Rosemary Mekomo, elle, c'est une chanteuse. Elle sent un trio à cette occasion-là. Elle touche au style jazz populaire. Elle fait du chansonnier. Folk à l'occasion. Donc, ça donne vraiment une bonne idée du genre de menu, en fait, musical qu'on sert à nos invités là, à tous les mardis soirs de juillet.
1: Alors, voilà l'occasion d'entendre des formations de Québec, d'aller faire un petit tour dans le quartier également. On entendait en début de chronique la Coupa Bang qu'on retrouve. C'est une formation de Québec qu'on retrouve très, très souvent lors des rassemblements festifs. On parle de la fin de l'année, par exemple, dans les jardins de l'Hôtel de Ville, dans différents événements. Puis là, on peut les voir de plus près dans cette ambiance festive et conviviale de cet événement-là. Donc, les balcons s'animent dans Montmorency. Ça commence demain. C'est tous les mardis du mois de juillet, gratuit, de 19h à 20h30.
0: Une belle sortie d'été. Merci, Tiffa.
1: Merci.
0: 8h34, aux nouvelles, Martin, la Ville de Québec applique désormais des méthodes plus répressives envers les itinérants du centre-ville.
3: C'est le constat que font de nombreuses travailleuses de rue à la demande du maire Bruno Marchand. La police ne tolère plus leur présence dans les lieux publics. Ces personnes sont donc déplacées systématiquement lors des corvées de ménage et elles ne peuvent pas revenir sous peine d'être mises à l'amende. Élisabeth Ruet est intervenante de rue à Québec depuis 15 ans.
4: Puis les gens perdent leur effet personnel durant les ménages. Donc, on n'est plus en mesure de savoir où ils sont. Fait qu'ils s'en vont en périphérie, ils s'isolent. Donc, c'est ça la différence avec l'année passée. Les gens pouvaient revenir après les ménages. Maintenant, c'est impossible, sous menace même de leur donner des tickets.
3: Les ingénieurs du gouvernement du Québec sont en grève générale illimitée depuis 7h ce matin. Ils souhaitent obtenir une offre similaire à celle obtenue par l'ensemble des employés de l'État. Plusieurs chantiers pourraient être perturbés par ce débrayage et des entreprises de construction risquent d'en souffrir. Frédéric Noël de Bitume Québec.
5: Pour nous, c'est très inquiétant de se dire, bon, qu'est-ce qu'on va faire? On va être arrêté, on va avoir des équipements de mobilisés avec des coûts importants. Puis surtout, nos travailleurs, on va faire quoi avec eux temporairement? On va les renvoyer à la maison, au chômage? Donc, c'est ça qui nous inquiète actuellement, c'est cette incertitude-là.
3: Les ingénieurs du gouvernement doivent cependant maintenir certains services essentiels. Et une tour de 20 étages comprenant 200 logements verra finalement le jour sur le site de l'ancienne église Saint-Cœur-de-Marie. C'est sur la Grande Allée. Le projet est évalué à 82 millions de dollars. La hauteur maximale permise dans le secteur a été modifiée pour passer de 25 à 65 mètres. La Ville de Québec a exigé que 10 % des appartements soient abordable. François Desrosiers est professeur à la Faculté des sciences de l'administration de l'Université Laval.
6: C'est sûr que c'est pas un immeuble qui va être majoritairement occupé pour des logements abordables. Ce qu'on appelle le syndrome du poids dans ma cour, les gens aiment pas quand leur environnement change. Mais une fois qu'il est changé, souvent les gens s'adaptent. C'est toujours un dilemme entre satisfaire les peurs des résidents existants ou donner un peu d'oxygène aux résidents potentiels.
0: Merci Martin. Marc-André, comment ça se passe dans la circulation?
7: Pas trop mal comme heure de pointe. À prévoir peut-être aujourd'hui des travaux sur le pont de l'île d'Orléans, secteur de la rue Desjardins, circulation qui va se faire en alternance. Ça va être comme ça aujourd'hui, demain et jeudi de 9h à 15h. Donc, circulation qui pourrait être un petit peu plus compliquée. Pour le moment, je vous dirais que c'est pas commencé. Là. Donc, ça roule très, très bien dans ce coin-là. On a toujours des ralentissements. Par contre, sur Félix-Leclerc, direction ouest, entre Henri Bourassa et Pierre-Bertrand, on est dans le léger ralentissement à cette heure-ci, mais ça cause encore un peu de congestion là, sur Laurentienne direction sud pour l'approche Félix-Leclerc-Ouest à partir de Le Bourgneuf. Charest-Est, on a là aussi un léger ralentissement entre Duplessis et Henri IV. Du côté d'Henri IV sud et nord, les approches du chemin Sainte-Foy sont bien bloquées. Côté sud depuis Einstein toujours. En direction nord, c'est à partir de Schlaga qu'on doit ralentir. Alors, ça reste chargé dans ce secteur-là. On a toujours des ralentissements aussi sur la 20 direction est. Pas avant le pont La Porte-Nord, là, ça roule très, très bien. C'est plutôt entre le chemin du Sceau et la rivière Etchemin où c'est plus compliqué. Et on a encore un petit kilomètre de congestion pour la 20 ouest aussi, hauteur de l'avenue Taniata.
0: Merci Marc-André. Juliette, pas encore. Bon, il est 8h38, mais on a déjà plus de 20 degrés Celsius au thermomètre ici sur la rue Saint-Jean.
8: Et on est sous le plein soleil actuellement dans tous nos secteurs, donc dans toute la grande région de Québec, Chaudière-Appalaches. On a un scénario qui est très, très similaire à quelques degrés près. Maximum prévu pour aujourd'hui à Québec, 28 degrés avec un humidex de 31. Et on va rester sous le plein soleil jusqu'à ce soir. Le ciel qui va demeurer dégagé pour la nuit prochaine avec un minimum de 14 degrés. Donc, nuit confortable malgré cette journée chaude. L'air qui sera beaucoup moins lourd là, cette semaine malgré la chaleur. Chaleur qui va perdurer. Soleil qui sera au rendez-vous pour la majorité de la semaine. Demain, on remet ça généralement ensoleillé, 29 degrés comme maximum, 29 pour mercredi aussi, et on sera toujours sous le plein soleil là, jusqu'à jeudi.
0: Juliette, vous nous parlez en direct du Yacht Club de Québec où vous en apprenez plus ce matin sur la navigation traditionnelle.
8: Je rencontre les gens du Défi international des jeunes marins, William Lacasse, qui est le vice-président de ce défi, qui existe depuis plusieurs années. C'est un organisme à but non lucratif. La nouveauté cette année, c'est qu'on a remis, on a renippé, là, si on peut dire ça, comme ça, le bateau traditionnel, la Dauphine, qui est une yole de Bantry. Et j'ai avec moi également l'ébéniste qui a travaillé à la restauration, Christophe Savary. Bonjour, Christophe.
9: Bonjour.
8: Vous êtes ébéniste, pas nécessairement spécialisé de formation, mais la force des choses vous a amené à travailler sur des bateaux, entre autres des bateaux traditionnels comme cette yole de Bantry, donc qui date de 1796, construit selon des techniques de cette époque-là. Quel défi ça amène de travailler sur une restauration comme celle-là avec des techniques qui datent, qui sont plus nécessairement actuelles?
9: En fait, c'est très intéressant. Le but, c'est de vouloir les garder en vie, de garder le patrimoine traditionnel, qui ne disparaisse pas. Et en fait, et vu qu'il y a presque plus d'artisans pour le faire, donc c'est un peu une mission sociale de faire ça.
8: Vous avez appris de chaloupiers qui avaient cette expertise-là, qui avaient cette formation-là. Alors, vous avez appris sur le tas, comme on dit en bon français, et maintenant, vous la détenez, cette expertise. Est-ce que vous êtes quand même confiant qu'elle va être maintenue, qu'il y aura cette passation-là des savoirs pour l'avenir et que dans 15, 20, 30 ans, on pourra encore restaurer et même peut-être, qui sait, construire des yoles de Bantry?
9: Mais en fait, c'est mon inquiétude parce que j'ai pas beaucoup de relève. Il n'y a pas beaucoup de relève autour de nous, de moi, au Québec. On est peut-être deux ou trois au Québec maintenant que je connais, mais c'est en train de disparaître. Donc oui, j'ai des inquiétudes pour l'avenir. Donc je sais pas.
8: William Lacasse, vous faites partie de ces jeunes qui n'avaient pas nécessairement la connaissance en termes de restauration, mais qui étaient passionnés de navigation traditionnelle, entre autres sur cette fiole de Bantry au défi international des jeunes marins. Qu'est-ce qu'ils vont chercher, les jeunes qui s'inscrivent pour les sorties, qui vont sur le fleuve, qui apprennent à naviguer de façon traditionnelle? Quelles sont leurs motivations en arrivant?
10: Bien, c'est sûr que les jeunes qui viennent nous voir, leur objectif, c'est de découvrir le Saint-Laurent. En fait, la plupart du temps, ils savent absolument pas ce qu'ils vont faire durant la sortie. C'est un peu la surprise. Puis l'objectif de notre mission aussi, c'est de faire découvrir les savoir-faire traditionnels. Donc, les gens qui viennent à bord, notre mission, en fait, c'est qu'ils puissent s'approprier le fleuve Saint-Laurent de manière ludique, avec un bateau qui favorise l'esprit d'équipe, qu'ils puissent acquérir aussi les compétences de leadership ou encore d'esprit d'équipe. Parce que ce qu'il faut comprendre, c'est qu'à bord de la Yole de Bantry, tout le monde fait quelque chose. Il n'y a pas de passagers, il y a pas de c'est pas une croisière, c'est vraiment une initiation aux manœuvres traditionnelles. À même, c'est intéressant de rappeler que la Yole de Bantry, c'est un bateau militaire. Donc, ce qu'on va faire comme manœuvre à bord, c'est vraiment les mêmes manœuvres que la marine française faisait au 18e siècle. Donc, c'est un peu notre objectif de faire découvrir cet univers-là un peu unique à travers les vieux gréements. La Yole de Bantry, c'est pas un type de bateau, normal. C'est des voiles qui datent du 18e siècle. Donc, c'est vraiment des techniques de voile qui sont différentes. On appelle ça des voiles au tiers. Donc, ils sont mus d'une vergue et qui sont pas capables de manœuvrer de la même manière qu'un bateau traditionnel, qu'un bateau moderne. Donc, ce qu'on veut montrer, c'est que on est capable de naviguer sur le Saint-Laurent avec des techniques ancestrales. Puis, que c'est toujours quelque chose qui est possible et que c'est amusant même. Et d'autant plus, toutes nos activités sont entièrement gratuites. Ça, c'est super important de le mentionner.
8: Les jeunes qui, peut-être vous entendent ce matin, William, parler de Yole de Bantry, ne serait-ce que le nom. Probablement que c'est la première fois qu'on entend ce nom-là pour plusieurs auditeurs ce matin. Il y a tout un vocabulaire qui entoure la navigation ancestrale encore plus. Ça peut quand même être intimidant. Qu'est-ce qui les attend, ces jeunes-là? À quoi ça ressemble une sortie typique sur le fleuve dans cette yole?
10: La sortie typique, on arrive au cabanon du Yacht Club. Donc, c'est un petit cabanon qui est dédié au défi des jeunes marins. On arrive là, on leur donne l'équipement de sécurité. Tout le monde se dirige vers le bateau. On fait le briefing. On apprend les manœuvres de base, donc à la rame et à la voile. Ensuite, tout le monde ensemble, à la rame, on quitte le Yacht Club. Donc, on quitte le bassin. On s'en va un peu plus au large. Et ensuite, si le vent est bon, on hisse les voiles et on s'en va s'amuser. Généralement, on retourne soit au coucher du soleil ou un peu plus tard dans la journée. On peut même aller faire des pique-niques sur le fleuve si on veut. Mais c'est vraiment la collaboration de tout le monde qui fait avancer le bateau. Puis c'est comme ça qu'on s'amuse.
8: On vous souhaite une bonne saison de navigation, William Lacasse. Merci beaucoup.
10: Merci à vous.
8: Christophe Savary, merci beaucoup d'avoir été avec nous pour nous aider à comprendre ça ressemble à quoi une restauration de bateau comme celle-là.
9: Et moi, je vous remercie d'en parler parce que c'est important de garder ça en vie.
8: La saison, elle a été lancée. Il y a eu une première sortie déjà, une deuxième qui doit se dérouler ce soir. Alors évidemment qu'on souhaite un beau fleuve à tous ces matelots qui vont prendre le fleuve ce soir.
0: Merci, Juliette. Et l'été, pour plusieurs d'entre vous, pour même nous autour de la table, c'est souvent le moment où on lit le plus. Et on a décidé donc que chaque lundi, on allait recevoir des libraires à première heure qui nous font part de leur coup de cœur littéraire, des suggestions de lecture de vacances. Et aujourd'hui, c'est Elena Laliberté, directrice générale de la librairie La Liberté, qui est avec nous en studio. Elena, bonjour.
11: Bonjour, merci pour cette invitation renouvelée. Hein. J'étais venue il y a quelques semaines vous parler davantage de livres pour enfants. Et là, ben, j'ai la chance de revenir, alors je vous remercie. Et là, je vise un public quand même un petit peu plus vieux. Je me suis demandé quoi vous présenter. C'est sûr que c'est la période des vacances. J'ai pensé lecture de vacances. Mais d'emblée, quand on entend lecture de vacances, on peut penser lecture légère, de bord de plage. Moi, je me suis dit, non, je vais miser sur des valeurs sûres qui vont probablement vous chambouler, qui vont vous marquer, mais qui vont vous habiter longtemps. Alors, je commence avec Wananish de l'auteur Olivier Lussier. Wananish avec en sous-titre Amitié, deuil et pêche à la mouche.
0: Ça, c'est paru tout récemment.
11: C'est paru tout récemment au mois de mai aux éditions de ta mère. D'emblée, je vous avertis, là, pas besoin d'être pêcheur ou fervent de pêche pour apprécier cette lecture-là. Olivier Lussier, en fait, c'est un auteur estrien. Il est ingénieur de formation, mais il a cette double vie-là d'auteur et de poète. Puis on l'avait connu en 2023 pour Cariacou, qui était un manuel de chasse à l'usage des poètes. C'était un livre un peu hybride, un espèce d'objet littéraire, un ovni, un peu de la même façon que les Wananish. Parce que dans Wananish, là, c'est vraiment un mélange de genres. C'est des récits et des anecdotes, des poèmes et même des segments documentaires sur la pêche à la mouche. Et puis, c'est une auto-fiction, en fait. Tu sais, les histoires, les bonnes histoires de pêche, c'est des histoires qu'on aime se faire raconter. Et dans ce livre-là, Olivier Lussier raconte. Il raconte, oui, certains deuils, le deuil d'hommes qui ont été importants dans sa vie. Il parle de ses grands-pères, de son meilleur ami. Il raconte aussi comment la pêche, ça peut être un moment de fuite, mais en même temps, ça devient un moment très contemplatif où on peut un peu soigner notre âme. On se retrouve avec lui en pleine nature. Donc, tous ceux qui ont un peu une fibre sensible, nostalgique, contemplative, ça va vraiment vous rejoindre. Moi, en tout cas, ça m'a rejoint énormément et j'ai adoré cette lecture-là. Je vous invite à le découvrir également. Donc, ça s'appelle Wananish aux éditions de ta mère de l'auteur Olivier Lussier.
0: On était dans le québécois. Maintenant, on va aller dans les pays scandinaves, si je ne m'abuse.
11: Tout à fait. Alors, les grues volent vers le sud. Vous en avez peut-être déjà entendu parler. C'est paru en mai aussi, tout justement. Mais c'est un livre qui a déjà fait beaucoup de bruit, qui a remporté des prix.
0: Des gens autour de moi m'en ont dit beaucoup de bien. Ma mère, notamment, ça a été son coup de cœur des vacances.
11: Mais vraiment, là, je vous invite. Je vais tenter de vous convaincre parce que c'est sûr que vous allez voir, je vais vous parler de l'histoire, tout ça. Vous allez peut-être avoir de la misère à croire comment ça peut être un livre si renversant. Mais je vous dit plonger dans ce livre-là. Donc, Lisa Rydén, effectivement, c'est une autrice de Suède, originaire de la Suède. Elle est sociologue de formation. Et ce qui a donné pour elle l'étincelle, l'idée de ce roman-là, c'est qu'à un moment donné, elle fouillait dans l'atelier de son père. Puis elle a trouvé des carnets que tenaient les aides-soignants qui avaient accompagné son grand-père à la fin de sa vie. Et là, ça a été un peu l'élément déclencheur parce que dans Les grues volent vers le sud, on rencontre Beau. Beau, qui est un vieil homme de 89 ans, qui vit seul depuis maintenant quelques temps dans une maison au nord de la Suède, entourée de forêts, proche d'un grand lac. Sa femme est malheureusement placée dans une maison de retraite. Elle n'est plus que l'ombre d'elle-même. Et Beau, ben, il n'y a plus beaucoup de sens. Il sait très bien qu'il est arrivé à la fin de sa vie. Il tente encore de trouver un peu de sens dans son quotidien. Mais il y a un être qui vit avec lui, qui lui apporte beaucoup de réconfort, et c'est son chien, Sixten. C'est vraiment son meilleur ami. On a l'impression que c'est peut-être le seul qui le comprend vraiment. Et évidemment, ben, hein, quand on a un chien, ben, faut aller le sortir. Ça comporte un certain risque pour un homme de 89 ans. Et son fils va, à un moment donné, prendre la décision de lui retirer Sixten et de le placer en famille d'accueil pour la sécurité de son père. C'est pas évident, là, la vie de Beau bascule à ce moment-là. C'est vraiment un point de rupture. Donc, on navigue un petit peu, là, entre la relation qu'il a avec son fils, la relation qu'il a avec son chien. Il y a des moments aussi où il nous raconte ses souvenirs un peu par sa voix intérieure. Il s'adresse à sa femme, puis on découvre des pans de sa vie. Mais c'est un roman vraiment, oui, sur la vieillesse, sur la dignité, la réconciliation. Puis ce qu'il y a de merveilleux avec ce livre-là, c'est que c'est un livre tellement humain, tellement universel, que je suis persuadée, convaincue que peu importe l'âge que vous avez, les intérêts que vous avez, vous allez plonger dans cette histoire-là et elle va vous habiter longtemps. Elle va vous toucher profondément. Alors vraiment, pour moi, c'est un incontournable et je vous invite à le découvrir. Les grues volent vers le sud de Lisa Rydén.
0: Un autre incontournable, et on en parlait avant même d'ouvrir les micros, c'est un roman qu'on décrivait avant même sa sortie comme probablement le roman de l'année au Québec. C'est le roman « C'était ça ou mourir » de Télissa Norelier.
11: Exact. Un autre premier roman, hein, je ne l'ai peut-être pas dit, mais « Les grues », c'est un premier roman. Et pour Télissa Norelier, c'est également un premier roman. On le connaît comme chroniqueur, comme poète. C'est sûr que Télissa Norelier, il est haïtien d'origine. Il avait quitté suite au séisme de 2010 son pays pour venir s'établir au Québec. Puis c'est sûr que dans son œuvre, hein, c'est les thèmes des identités mouvantes, des survivances humaines, c'est mm-hmm. vraiment exploré. Probablement en lien avec sa propre vie, son propre passé. Donc, dans le roman « C'était ça ou mourir », on rencontre un personnage qui s'appelle Jonas Dorléon, qui est professeur d'histoire dans un quartier de Port-au-Prince. Et justement, suite au séisme, son quartier est à feu et à sang. Les gangs ont pris le pouvoir. Il y a énormément de violence. Alors, pour sauver sa vie, il prend la décision de quitter pour, en fait, migrer. Son but, c'est d'atteindre le Canada. Il emporte trois choses avec lui, les trois choses qui sont les plus importantes à ses yeux. Alors, son diplôme, un cahier de poèmes et une photo de sa mère. Il met ça dans un petit sac en plastique et là commence un long périple vers le nord. Il va traverser l'Amérique du Sud, il va traverser le Mexique, il va se rendre au poste frontière américain. Évidemment, il va rencontrer toutes sortes de destins, des destins tragiques, des gens résilients, des vies. En fait, cette lecture-là, là, ça nous amène vraiment à... C'est sûr qu'on n'a pas vécu, peu de nous ont vécu hein, ce genre de vie-là.
0: Le parcours migratoire qui part de l'Amérique du Sud, qui traverse, qui traverse le Darién, juste entre autres,
11: oui.
0: Toute l'aventure humaine et terrible, il faut le dire.
11: Oui, on n'a pas idée, tu sais, à quel point ça peut être des destins, en fait, des parcours pleins d'obstacles. Mais il y a quand même une résilience là-dedans, une volonté de s'en sortir. Mais nous, comme lecteurs, on voit vraiment ce que ça représente, autant concrètement qu'intimement, le fait de recommencer sa vie ailleurs. Et ça, c'est la beauté de la littérature. Ça nous amène à vivre d'autres vies que la nôtre. Ça nous amène à comprendre d'autres vies que la nôtre. Et c'est exactement ce que fait Télisson Aurélien avec son roman « C'était ça ou mourir », une lecture poignante qui va vous habiter longtemps.
0: Et autant c'est il y a des choses terribles, touchantes dans ce parcours migratoire là, l'écriture est tellement belle et là je me permets de me prononcer parce que ça a été une de mes lectures de vacances est tellement belle. On peut ouvrir n'importe quelle page, il y a des phrases qu'on aurait envie d'annoter. Alors ça rend aussi la lecture plus facile. Il y a quand même un peu d'humour, il y a de tellement belles tournures de phrases qu'on n'est pas seulement dans la lourdeur, même s'il y a tout un drame là, dans ce parcours-là.
11: Non, effectivement. Et puis, c'est un roman qui demeure accessible. Hein, qu'on soit habitué à des textes très littéraires ou à d'autres formes de livres, là, vraiment, c'est un roman qui va rejoindre énormément de gens.
0: Et très rapidement, en finissant, oui. Un livre qui n'est pas encore paru, c'est oui. Le mur de Christian Guay-Poliquin.
11: Je vous mets un peu l'eau à la bouche. Il est apparaître le 10 août. En fait, si vous connaissez Christian Guay-Poliquin, on l'avait connu beaucoup pour son triptyque Le fil des kilomètres, Poids de la neige, Les ombres filantes. Lui, il maîtrise l'art de semer, en fait, une tension de façon tout à fait imperceptible. On comprend pas trop comment on est embarqué là-dedans, mais finalement, on réalise qu'on lit ses livres comme un peu des trailers. Alors ici, Le mur, bon, il y a saveur encore un peu dystopique, comme dans son triptyque. On rencontre une ouvrière qui s'appelle Elena, qui travaille pour une agence de rénovation dans une ville qui est pas située, une époque qui est pas située non plus, mais on sait qu'il y a un mur qui traverse ces frontières-là et qui sépare les habitants de part et d'autre. Et l'ouvrière, le personnage, va être amené à fréquenter les gens dans leur quotidien, aller faire des menus travaux chez chacun, plomberie, toiture et tout. Et derrière ce qui semble banal, on sent qu'il y a quelque chose qui est installé chez certains, une volonté de transgresser, de résister, mais on ne sait pas trop à quoi, on ne sait pas trop comment, et ça va s'accélérer vers une fin qu'on n'attend pas, mais qui demeure ouverte et qui peut-être laisse penser qu'il y aura une suite. Alors, je vous invite à découvrir le 10 août et à venir célébrer le 12 août avec nous en librairie, la Journée du livre québécois.
0: Oui, et on aura l'occasion d'en reparler, mais évidemment, cette invitation annuelle, la Journée du livre québécois, mais toutes les journées sont bonnes pour lire un livre québécois et c'est pourquoi on va continuer d'en parler tout l'été. Elena La Liberté, directrice générale de la librairie La Liberté, merci d'avoir été avec nous. Et je mentionne aux auditeurs, vous pouvez nous écrire livre au 418-670-9071 ou dans la bulle de conversation de l'application audio. Et on va vous répondre les suggestions d'Elena La Liberté, donc les 4 suggestions d'aujourd'hui. Merci.
11: Merci, bon été et surtout bonne lecture.
0: Merci beaucoup. Et on finit en parlant de ce déraillement de train qui est survenu hier à Repentigny. Et j'enchaîne vite parce que je veux nous garder quelques minutes pour discuter avec le maire Nicolas Dufour en plein après-midi hier. Il y a un train de marchandises du Canadien national qui a déraillé dans le secteur Le Gardeur, au cœur d'un quartier résidentiel. On parle de 45 wagons, oui, qui ont déraillé, qui se retrouvent dans diverses positions encore ce matin. Heureusement, pas de blessés. On a frôlé la catastrophe, mais on l'a évité. Nicolas Dufour, le maire de Repentigny, est avec nous. Monsieur Dufour, bonjour.
12: Bonjour.
0: Alors, quarantaine de wagons qui déraillent dans un quartier résidentiel. J'imagine qu'au moment où la nouvelle tombe hier, il y a eu un petit moment de panique à Repentigny?
12: Ah ben c'est sûr que les premières images qui nous sont revenues en tête, c'est ce qui est arrivé à Lac Mégantic. Notre priorité, ça a été de s'assurer de la sécurité des citoyens au pourtour là, de l'incident rapidement. Nos équipes pompiers, police ont été sur les lieux là, quelques minutes à peine après l'incident. Je suis arrivé tout de suite après. Et notre priorité était de s'assurer de la sécurité des citoyens puis de les informer de la situation. Dieu merci. Plus de peur que de mal. On est heureux de voir aujourd'hui qu'il n'y a pas de citoyen qui a été blessé, mais c'est extrêmement préoccupant. Je ne vous ferai pas de cachette.
0: On nous dit qu'une enquête a été déclenchée pour comprendre l'origine du déraillement. Et vous avez mentionné, Mégantic, qu'on était pratiquement à 13 ans, jour pour jour, là, de la tragédie qu'on connaît. J'imagine que vous, comme maire, vous voulez absolument avoir des réponses, mais déjà, vous disiez, il y a eu des travaux sur ce tronçon-là, et ça pourrait peut-être être ça qui est à l'origine de l'accident.
12: Ben, je peux pas le dire, l'affirmer avec certitude, mais on sait qu'il y a eu des travaux de mise à jour là, du passage à niveau là, dernièrement, pas plus tard qu'il y a quelques semaines. Est-ce que ça peut être ça? Est-ce que ça peut être la chaleur des derniers jours? On sait que ça peut avoir un effet d'expansion là, sur les rails. Alors, beaucoup de questions ce matin. Les équipes du CN sont déjà sur place. Transport Canada va probablement débarquer là, pour mener l'enquête. On a très hâte de voir les résultats et les recommandations qui vont en découler. Notre priorité, c'est de s'assurer de la sécurité des citoyens. Alors, si jamais il y a des recommandations qui vont dans le sens, par exemple, qu'il n'y ait plus de matière dangereuse qui passe dans ce secteur-là ou qu'il y ait une voie de contournement, ben, c'est sûr qu'on va travailler à s'assurer que ça se fasse le plus rapidement pour protéger la vie de nos gens.
0: Et c'est ce que j'allais vous demander. On le voyait sur les images, il y a une proximité quand même entre le terrain des citoyens et ce chemin de fer qui est très grande. Hier, il y avait 6 wagons qui contenaient des substances dangereuses dans le convoi. Ce ne sont pas ceux qui ont déraillé, heureusement. Il y en a d'autres qui auraient pu contenir du diesel, mais qui étaient vides. Alors, ça fait peur, j'imagine, quand même, là, aux résidents du secteur.
12: Ah, c'est certain. Je vous cacherai pas, on a eu une belle cohabitation depuis des décennies là avec le train. On a toujours vécu avec. Le secteur est urbanisé depuis des décennies. Il est tombé dans le déraillement, s'est fait dans un secteur qui est un peu plus récent, là, mais depuis les années 60-70 qu'il y a des habitations le long du chemin de fer. On avait eu seulement un seul déraillement en 1983 qui était un peu plus loin excentré là, du secteur résidentiel qui est touché présentement aujourd'hui. Puis on est un peu surpris parce que c'est une traque de chemin de fer qui est en ligne droite. Le train diminue à environ une trentaine de kilomètres dans le secteur. Donc, normalement, c'est pas un secteur qui est accidentogène. Ça explique un peu mal là, qu'est-ce qui a pu causer la problématique. Mais croyez-moi, là, c'est sûr qu'on va s'assurer d'un suivi auprès des autorités compétentes là, pour plus jamais que ça se reproduise à Repentigny.
0: 200 résidents qui avaient dû être évacués hier. Est-ce que tout le monde est déjà de retour chez soi?
12: Oui, les informations qu'on a là, déjà hier en fin de soirée, là, vers 8h30, 8h40, là, on permettait aux gens de retourner chez eux là, graduellement. On a rapidement fait fermer Hydro-Québec dans le secteur pour s'assurer qu'il n'y ait pas, par mesure préventive, s'assurer qu'il n'y ait pas de problématique. Puis on a voulu évacuer par mesure de sécurité le temps d'être sûr et certain de ce qu'il y avait dans les wagons, parce qu'on avait déjà reçu l'information du CN, mais on voulait faire une inspection visuelle avec nos pompiers et les gens du CN là, pour être sûr et certain qu'il n'y avait pas de fuite ou quoi que ce soit, qu'on voulait sécuriser le secteur. La protection de la vie citoyenne est notre priorité. Alors, on n'a pas pris de chance, mais déjà hier, là, vers 8h30, 8h40, les gens pouvaient réintégrer leur domicile dans la majorité des cas.
0: Des images, donc, hier après-midi qui nous rappelaient de bien mauvais souvenirs, mais on comprend que le pire a été évité à Repentigny. Nicolas Dufour, maire de Repentigny, merci d'avoir été avec nous.
12: Ça fait plaisir. Merci beaucoup. Bonne journée.
0: Bonne journée. Dernier petit tour de table en cette fin d'émission avec vous d'abord, Marc-André, à la circulation.
7: Heure de pointe qui va se prolonger sur la 20 ouest, secteur de l'avenue Taniata. Il y a toujours un kilomètre ou deux de congestion. On est aux prises avec un petit bouchon de circulation aussi à partir de la route des Rivières là, pour l'approche de le secteur de la halte routière. Il semble y avoir un incident là, qui nuit à la circulation de ce côté-là. En ce qui concerne la 20 direction est, l'approche de la rivière Etchemin, c'est pas réglé. On a toujours des ennuis avant le chemin Sainte-Foy sur Henri IV nord et sud et entre la première avenue et Pierre-Bertrand. C'est pas tout à fait réglé pour Félix Leclerc-Ouest.
0: Juliette, à la météo.

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6: Bonjour, ici Martin Boucher. Il est 9h, il fait 21 degrés rue Saint-Jean à Québec. Voici les informations. Un péage ne permettrait pas de financer la construction du troisième lien, malgré ce qu'en pense le gouvernement caquiste. C'est l'avis du spécialiste en planification des transports, Pierre Barriot, en raison du faible achalandage d'un pont à l'est, qui serait loin des pôles d'emploi importants dans la région. La comparaison entre cet hypothétique troisième lien et le pont à péage de l'autoroute 25 à Montréal ne tient pas. Pierre Barriot souligne que ce pont a été construit pour un demi-milliard de dollars en 2011, ce qui est loin de ce que coûterait un troisième lien.
7: C'est un pont qui va avoir 20 fois le coût de construction par rapport au pont de la 25 et qui va avoir un achalandage moindre. Ça, c'est très clair. Actuellement, les chiffres ne fonctionnent pas. On doit blâmer la classe politique qui a décidé de ne pas défendre les alternatives qui sont meilleures et moins chères.
6: Pierre Barriot suggère au gouvernement caquiste d'améliorer plutôt le réseau routier existant. La majorité des fonctionnaires fédéraux seront de retour au bureau 4 jours par semaine à partir d'aujourd'hui. La mesure divise, surtout parce que le manque d'espace la rend inapplicable dans plusieurs ministères. Voici Valérie Gendron.
8: Environ la moitié des bureaux de l'Agence du revenu du Canada n'a pas suffisamment d'espace pour appliquer cette nouvelle directive. C'est ce qu'affirme le président national du syndicat des employés de l'impôt. D'ailleurs, dans certains départements, la date a été repoussée. C'est le cas au tout nouveau centre fiscal de Shawinigan qui compte à peine 540 postes de travail pour 1500 employés. Une situation aberrante pour Julien Aubert, président de la section locale du syndicat de l'impôt.
9: Ces décisions-là sont prises sans réels arguments parce qu'on le voit, les édifices ne sont pas en mesure d'accommoder.
8: Selon le Conseil du Trésor, cette décision vise à accroître le rendement organisationnel et à bâtir une culture solide. Pourtant, la science dit le contraire, comme le souligne Marie-Colombe Afota, professeure à l'Université de Montréal.
10: Il n'y a rien qui peut passer de 3 à 4 jours en présentiel comporte des avantages. En revanche, et ça c'est important, ce qu'on sait, c'est qu'il y a de vrais risques de diminution de la satisfaction des employés.
8: La question du télétravail est d'ailleurs actuellement au cœur des négociations avec le gouvernement. Ici Valérie Gendron, Radio-Canada, Montréal.
6: Le cancer de la peau est en augmentation au pays. La Société canadienne du cancer estime que plus de 11 000 personnes vont recevoir un diagnostic de mélanome cette année. C'est 500 de plus que l'an dernier. Cette hausse coïncide avec une tendance sur les réseaux sociaux qui valorise le bronzage et ses effets sur la peau. Certains remettent encore en question la pertinence d'appliquer des écrans solaires et pensent que la peau peut s'adapter au soleil. La dermatologue-oncologue au CHU de Québec, Marie-Michèle Blouin, doit encore démentir cette croyance.
11: Donc, quand la peau est bronzée, elle est endommagée, elle a été brûlée. Maintenant, une peau bronzée va offrir une certaine protection contre les rayons ultraviolets, mais de très faible intensité. Donc, un bronzage va faire un FPS d'équivalent 3 à 5, ce qui est largement insuffisant pour se protéger contre les rayons UV.
6: Plus de 1200 Canadiens risquent de mourir d'un cancer de la peau cette année. Le pont de Québec sera encore fermé la nuit prochaine et cette fermeture va se répéter jusqu'à mercredi en raison de travaux d'asphaltage. La fermeture dans les deux directions débute à 21h et dure jusqu'à 5h30 le lendemain. Le trottoir pour les piétons et les cyclistes demeure toutefois ouvert, tout comme

0: le pont Pierre Laporte pour les automobilistes. En Iran, le cortège funèbre qui transporte le secteur du guide suprême Ali Khamenei traverse aujourd'hui les rues de Téhéran. Dans les derniers jours, les Iraniens ont afflué en masse pour lui rendre hommage. Voici Jean-Sébastien Soldaini.
1: Pour ceux qui sont partis le plus tôt, il n'a pas fallu moins de 5 heures de marche sur le bitume en plein soleil. Mino a fait quelques pauses pour se restaurer. L'eau et les repas sont offerts aux participants et en voyant cette foule, elle compare cela à un référendum.
2: C'est comme un référendum parce que l'Amérique et l'Israël, ils ont pensé qu'ils peuvent changer le régime. Mais l'Iran est un pays très, très
1: Unis et étroitement serrés autour du cercueil d'Ali Khamenei. En cas de trop forte affluence, une évacuation du cercueil pourra se faire par hélicoptère. Il faut dire que les partisans de la République islamique continuent d'arriver en masse sur le site. De quoi surprendre Amit, un habitant de Téhéran.
3: Moi-même, je ne m'attendais pas à ce qu'il y ait autant de monde ici, ce flot de personnes. Et au cours de cette longue marche, je me disais, on a fait une erreur. Nous ne nous sommes pas rendus compte de la valeur de cet homme.
1: Ce cortège, cette procession va se poursuivre toute la journée autour de la tour Azadi, la tour de la liberté, une sorte d'arc de triomphe de ciment et de granit, un lieu utilisé tant par les partisans du régime que par les opposants lors de leurs manifestations.
0: C'était Jean-Sébastien Soldaini. On prévoit du soleil. Aujourd'hui, le maximum prévu est de 28 degrés.
4: Bonjour, je m'appelle Rosemie Autonne-Témorin, puis ça m'enchante de vous retrouver pour une nouvelle semaine à la barre de Point de repère. Ce matin, on va se laisser inspirer par Laure Varidel, puis on va essayer de mieux comprendre notre monde avec Alexandre Shields et Ariane Cipriani. En deuxième heure, Simon-Olivier Fecteau va nous parler de sa sortie de chambre d'écho. Il s'est lancé dans le monde du jeu grandeur nature à notre demande. On va ensuite passer 30 minutes avec la formidable Sarah Maud-Beauchesne avant de trouver de nouveaux repères économiques. On va notamment parler de mesures d'efficacité énergétique puis des tendances du marché de l'emploi.

0: Si vous nous écoutez déjà depuis 5 semaines, vous savez qu'on aime commencer notre semaine en posant des questions relativement intimes à une personne inspirante. On se dit que ces repères peuvent peut-être nous aider à mieux composer avec notre quotidien, nous aussi. Puis aujourd'hui, je suis heureuse de pouvoir sonder une femme qui nous inspire à prendre action puis à exiger mieux depuis 3 décennies. C'est l'éco-sociologue, militante, autrice et cofondatrice de Mère au front, Laure Varidel. Bonjour, Laure.
1: Bonjour, merci pour l'invitation.
0: Ah, mais merci tellement d'être là. C'est la première fois, je crois, que j'ai la chance de vous poser des questions et j'admire beaucoup votre parcours. Honnêtement, on aurait eu mille et une raisons de vous inviter à titre de personne inspirante, mais ce qui nous a allumés dans les derniers jours, c'est vraiment l'annonce d'un grand voyage que vous allez faire avec votre fille Alphée. Est-ce que vous pouvez nous parler d'elle puis de l'aventure que vous allez entreprendre ensemble?
1: Bien, Alphée, c'est une jeune femme extraordinaire de 21 ans qui est extraordinaire à plein d'égards, mais notamment parce qu'elle est née avec un petit gène qui la rend différente des autres, un petit gène qui a provoqué la maladie Smith-Lemli-Opitz qui mène à une déficience intellectuelle, un terme que je déteste parce que pour moi, il y a tellement de types d'intelligence différents, puis même si elle a de la difficulté à lire, à écrire, à comprendre certains concepts abstraits, elle a une intelligence émotive, une sensibilité qui est très, très grande puis qui mérite d'être honorée. Je trouve que cette étiquette-là est très négative.
0: Il y a de plus en plus de personnes qui utilisent le terme « différence intellectuelle ». Vous ne voulez pas l'adopter?
1: C'est une bonne idée. je devrais. C'est juste que tous les systèmes sont faits avec des étiquettes.
0: Absolument.
1: En particulier. Où je parle de différences cognitives aussi, en fait. Puis ça vient avec une manière de voir le monde qui est différente, de l'aborder, d'y être, qui est en soi très inspirante aussi dans un monde qui va beaucoup trop vite.
0: Et donc, vous partez ensemble pour 5 mois. Où et pourquoi?
1: Ben, en fait, elle a 21 ans et à partir de 21 ans, on sait que c'est le désert en termes de services pour les personnes qui ont un diagnostic comme elle, qui ne sont pas entièrement autonomes. Et depuis quelques années déjà, avec mon mari, l'avocat Bruce Johnston, on est en train de démarrer un projet qui s'appelle Les Jardins des Possibles à Frelexburg, qui va proposer des activités de jour pour des personnes comme Alphée. Mais le projet n'est pas encore prêt parce qu'il y a eu des délais pour le financement, pour les rénovations et tout ça. Donc, je me suis dit, OK, comment est-ce qu'on peut faire de la limonade avec les citrons? Parce qu'Alphée, étant donné sa condition, elle ne partira jamais elle-même toute seule avec le sac au dos à aller dans des endroits qui l'intéressent, qui l'inspirent, qui pourraient la nourrir aussi. Puis, parce que aussi, c'est à la fois en fait un voyage plaisir, mais aussi un voyage recherche et études, parce que pour les Jardins des Possibles, on a envie de voir qu'est-ce qui se fait de mieux ailleurs pour s'inspirer, parce que c'est pas partout à travers le monde qu'on abandonne les gens dans cette situation à partir de 21 ans. Fait qu'on veut voir pour pouvoir apporter des idées et pour les Jardins des Possibles et plus généralement aussi pour pouvoir parler de politiques publiques différentes.
0: Parlez-moi de votre vision pour les Jardins des Possibles. Là, vous avez dit Frelexburg. Moi, je viens de Farnham. Nous, on dit Frelich.
1: Ouais,
0: donc là, je ne sais pas comment le prononcer, mais donc, cette initiative que vous mettez sur pied à Frelich.
1: Oui, mais il y a plein de manières de le prononcer. En fait, ça ne fait pas consensus. C'est un endroit où on veut proposer d'abord un regard différent sur la neurodiversité. On parle des étiquettes DI, donc déficience intellectuelle, TSA pour trouble du spectre de l'autisme, mais aussi plus généralement d'autres situations qui font en sorte qu'on a besoin d'être dans un espace-temps différent, d'être dans un slow life, d'être dans un endroit où on est en dehors des zones de jugement, de performance habituelle pour simplement vivre doucement, mais aussi travailler, mais de manière adaptée. Donc, les Jardins des Possibles veulent s'inspirer de la biodiversité pour la biodiversité, quand on regarde une forêt, par exemple, il y a les monocultures d'épinettes ou les monocultures de pain rouge qu'on a vraiment encouragé à une certaine époque dans notre société pour être plus productif, plus efficace. Puis aussi les forêts qu'on a décidé de pas trop toucher, de valoriser finalement la différence. Et dans les forêts plus anciennes, plus biodiversité, on réalise qu'elles sont beaucoup plus résilientes, qu'il y a des grandes richesses qui sont parfois invisible au regard premier. Par exemple, tout le travail du mycélium dans le sol, hein, avec les racines. Il y a plein d'arbres magnifiques qui n'existeraient pas sans ça. Donc, les interrelations.
0: Donc, ce réseau de champignons, hein, qui relie les arbres entre eux.
1: Exactement. Puis, un paquet d'espèces différentes qui ne sont pas nécessairement impressionnantes quand on les regarde comme ça, mais qui sont importantes. Puis, je pense que dans notre société, les différentes manières d'aborder le monde, d'y vivre, d'y être, tout simplement, ont un rôle à jouer pour enrichir nos visions, et que dans ces liens d'interdépendance-là, il y a beaucoup de beauté, beaucoup de productivité, entre guillemets, invisible. Moi, je l'ai vu, par exemple, dans les relations qu'avait le rapport entre Alphée et Marc, qui est une autre source d'inspiration pour les Jardins des Possibles, qui est le frère de Bruce, de mon mari, qui est décédé il y a quelques années, qui s'est malheureusement enlevé la vie, qui était bipolaire, et qui, dans notre société, qui va très, très vite, quand on est un homme de 50 ans et plus et qu'on vit des enjeux de santé mentale, c'est parfois plus difficile de trouver sa place. Et on voyait à quel point, juste dans ses interrelations avec Alphée, dans des situations où il pouvait faire le bien autour de lui, sortir le plus beau de lui-même, eh bien, il était dans une autre dynamique. Fait que c'est de provoquer ces rencontres-là, bon, plus pour par du bénévolat pour d'autres personnes, mais c'est ça.
0: Donc, un lieu où les personnes neurodivergentes peuvent venir faire des activités à tous les jours, puis des bénévoles aller à leur rencontre. Je vous vois émue, puis ça me touche beaucoup, Laure Verdelle.
1: Merci, puis se relier à la nature, parce que la nature fait du bien, se relier au, tu sais, faire des marches en forêt, des bains de forêt, avoir des occasions d'être en relation les uns avec les autres, parce que l'isolement aussi, toutes ces, puis on est dans un moment de l'histoire, on est très isolés les uns les autres, même si on parle beaucoup d'interconnectivité par les écrans, il y a rien comme être ensemble, faire des choses ensemble, respirer ensemble.
0: Ça, c'est ce qui va se... Avez-vous besoin d'un mouchoir? Je vais
1: peut-être
0: faire une petite demande à la régie, s'il vous plaît, mais non, ça me fait plaisir.
1: Mais
0: c'est tellement normal d'être touché en parlant d'une personne qu'on aime qui soutenait une personne qu'on aime encore. Qu'est-ce que vous espérez qu'Alphée, votre fille, vive à travers ce voyage qui va vous amener de la Suisse à la Corée, à la Tanzanie?
1: Mais je pense que, merci beaucoup, je pense que ça va lui ouvrir les horizons. Je pense que ça va lui permettre d'être dans une situation où elle a à s'adapter autrement malgré les défis. Je pense que ça va être une belle occasion d'apprentissage. Puis évidemment, dans notre relation à toutes les deux, ça, on va se faire parfois rejoindre justement par mon mari. Mais on sera principalement toutes les deux dans des situations qui nous mettent aussi hors de nos zones de confort. Tant pour elle, par exemple, dans une des organisations où on va aller faire à Saint-Barthélemy en Suisse, on va être 6 semaines dans une organisation qui ressemble à certains égards au Jardin des Possibles, mais qui, elle, est soutenue par le gouvernement et appuyer beaucoup plus. Ça relève pas juste du communautaire, mais elle va donc s'intégrer avec des personnes neurodivergentes comme elle. Et moi, je vais apprendre. Je vais faire un stage de bénévolat. Fait que je pense qu'elle va être un petit peu hors de sa zone de confort à cette occasion-là. Et moi, quand je vais aller en Corée avec elle qui est une passionnée de K-pop, donc je vais entrer dans l'univers de la K-pop et c'est ça, voir me laisser aller à ça aussi.
0: Que c'est beau. Après, bon, c'est une question plate à poser, mais en même temps, je suis certaine que les gens y réfléchissent parfois. Vous êtes une militante environnementaliste qui nous apprend à l'importance de prendre soin de la nature. Un voyage de 5 mois demande du transport en avion. Est-ce qu'on vous l'a reproché, Laure Verdelle?
1: Ben oui, on me l'a reproché. Puis moi, je me le reproche à moi-même, honnêtement. Là, c'est très...
0: Quand on est conscient... Il y a plein de gens qui vont se reconnaître dans ce discours, oui.
1: Mais quand on est conscient des impacts des émissions de gaz à effet de serre, particulièrement du rôle de l'avion, évidemment que ça on le fait avec un pincement au cœur, mais j'essaie le plus possible dans ma vie d'agir en dehors de la culpabilité, plus de la responsabilité.
0: Intéressant.
1: Je fais énormément de choses depuis longtemps pour l'environnement, puis des fois il faut balancer les choix environnementaux, les choix qui ont un impact positif sur le plan humain. Mm-hmm. Et je pense que celui-là aura des répercussions très importantes tant sur la vie d'Alphée que sur la mienne, puis sur notre capacité après de ramener d'autres idées au Québec. Bon, oui. Fait que j'essaie de voir ça comme ça. C'est peut-être pour me déculpabiliser, même si je parle de responsabilité. Mais on est aussi dans un contexte, puis comme beaucoup de gens, où on voit comment les gouvernements, puis en ce moment, le gouvernement du Canada, là, avec l'annonce de nouveaux projets de pipeline oui. financés par les contribuables, ce qui est d'autant plus odieux avec ce qu'on sait déjà qui s'est passé avec Trans Mountain. Quand on regarde ce qui se passe à Rouyn-Noranda, mm-hmm. aussi, tout récemment, il y a le projet de loi 11 qui a été abordé, qui a été adopté, qui permet à la fonderie 1 encore de polluer pour ouais. plusieurs années. C'est comme... Fait qu'il y a des moments comme ça, on se dit, OK, mais là, est-ce que... tu mesures ton voyage en avion versus tout ça. Puis je sais que c'est pas la manière de faire parce que ça fait des décennies que je défends l'importance des choix individuels et c'est l'accumulation des choix individuels mm-hmm. qui amène des changements collectifs. Mais malgré ça, je me dis, OK, je fais une entorse. Puis en général, bien évidemment, j'essaie de faire attention à l'ensemble de mes choix de consommation. Puis
0: on
1: je pense que ça demeure extrêmement important. Mais c'est ça, c'est le défi des fois de balancer. C'est les deux.
0: Et c'est un défi qui survient dans la vie d'un paquet de personnes qui oui. nous écoutent. Puis bon, on milite certainement pas tous et toutes autant que vous, Laure Varidel, mais je pense qu'on est de plus en plus nombreux et nombreuses à comprendre l'impact de nos choix individuels, notamment en ce qui a trait au tourisme. Puis ben, j'aime beaucoup cette idée de culpabilité ou de responsabilisation. Ça va rester avec moi. Merci
1: puis
0: pour ça.
1: Aussi, je pense que c'est de balancer l'intégrité versus l'intégrisme. Moi, c'est souvent aussi ma manière de l'aborder parce que d'être trop intégriste, on se crée une vie grise, une vie où on est en conflit avec les autres aussi. Fait que comment est-ce qu'on fait la part des choses où on reste en ligne avec nos valeurs tout en acceptant de pas se fermer complètement au monde dans lequel on vit?
0: Oui, ou se taper sur la tête à la moindre entorse.
1: Exact.
0: Le 13 juin dernier, vous avez publié votre dernière chronique dans le Journal de Montréal et le Journal de Québec. Puis c'est pas juste parce que vous partez autour du monde pendant 5 ans avec votre fille que vous avez mis fin à ce mandat-là. Vous écrivez dans votre chronique avoir besoin de ralentir. Mm-hmm. Ça a été quoi la bougie d'allumage de cette réalisation-là?
1: Au cours des 12 derniers mois, j'ai perdu 3 amis qui sont décédés d'un cancer du sein qui s'est généralisé. Dans les 3 cas, c'était des femmes qui me ressemblaient beaucoup en termes d'âge, de mode de vie, qui mangeaient sainement, qui faisaient de l'exercice, qui prenaient pas de drogue, fumaient pas, buvaient très peu, puis des filles avec beaucoup d'énergie en général. Et ça m'a vraiment troublée. Puis je me suis dit, bon, ben, la vie, c'est maintenant. Puis aussi quand on regarde ce qui se passe autour du monde, puis comment va être le monde dans 10 ans pour Alphée, cette envie de lui montrer dans ce qu'il a de plus beau, dans ce qu'il a de plus humain, je dirais, aussi, ça me semblait important. Fait que j'ai eu cette espèce d'élan du cœur. Je me disais, OK, mais si j'étais plus là dans 6 mois, qu'est-ce que j'aurais voulu avoir fait avec elle? Puis qu'est-ce que j'aurais voulu avoir fait avec mon fils, peut-être? Là, il est rendu à un âge différent, il y a 23 ans. Mais j'espère que non. Puis pour Colin, c'est pas facile, hein, vous savez, pour la fratrie, quand on a une petite sœur qui a des besoins particuliers très très tôt. Il a dû apprendre à partager. Puis je le trouve magnifique dans ses choix, puis dans tout ce qu'il est devenu. Fait que voilà, je le salue.
0: Et je veux vous dire, ben mes sympathies. Perdre 3 amis en 1 an, j'ose pas imaginer. Et je trouve ça beau que vous en faisiez un élan pour faire découvrir le monde tant tant qu'il est beau à votre fille.
1: Merci.
0: On vous a demandé de répondre à notre questionnaire Point de repère. Laure Varidel, on va faire le tour de quelques-unes de vos réponses ensemble. Votre phare dans la nuit, c'est votre amoureux, l'avocat
1: oui.
0: Bruce Johnston. Pourquoi?
1: Parce que c'est vers lui que je me tourne quand j'ai des grandes questions, quand j'ai l'impression d'être dans la tempête, tant sur le plan professionnel que personnel. Il m'a beaucoup, beaucoup aidée aussi dans ma relation avec mes enfants. En fait, on s'est rencontrés un an après une grande rupture avec le père de mes enfants. Puis à ce moment-là, on vivait dans un... C'était très, très, très, très déchirant, très tumultueux, très triste. Puis il m'a vraiment aidée à prendre des meilleures décisions, notamment justement avec mon fils Colin. Puis sur le plan professionnel, c'est quelqu'un de très inspirant. C'est un avocat qui a une pratique vraiment tournée vers le droit d'intérêt public. C'est lui qui a gagné contre l'industrie du tabac avec ses collègues. Évidemment, il n'a pas fait ça tout seul. Plusieurs cabinets, plusieurs gens de cœur et de rigueur aussi. Il a défendu les courageuses plus récemment dans la lutte contre Gilbert Rozon. Fait que j'ai beaucoup d'admiration pour lui, beaucoup, beaucoup d'amour puis une grande confiance en son jugement.
0: Mmh. L'œuvre à laquelle vous revenez quand vous avez besoin de vous déposer ces temps-ci, c'est Plaidoyer pour l'altruisme, la force de la bienveillance de Mathieu Ricard. Qu'est-ce qu'elle vous apporte?
1: Ah, c'est vraiment une bible, parce qu'en ce moment, ces valeurs-là, en fait, l'altruisme, la coopération, l'entraide, la bienveillance sont comme vraiment, vraiment bafouées avec ce grand vent de cupidité qui nous arrive principalement des États-Unis, mais au-delà, hein, on sent vraiment le repli sur soi, même de la part de nos propres élus, une vision très à court terme. Dans ce livre-là, c'est une démonstration tellement forte, à la fois avec des exemples historiques de comment la coopération et l'entraide nous ont menés à des sociétés meilleures, en fait, de voir comment les pays, les communautés qui ont opté pour la mise en œuvre de ces valeurs-là, c'est une chose d'en parler, mais après, comment est-ce qu'on les incarne concrètement dans des décisions à la fois individuelles et collectives? Puis c'est ce que j'aime beaucoup avec cette œuvre-là, c'est que ça offre une perspective à la fois historique, mais qui regarde vers le futur, qui donne une panoplie d'exemples et qui réfère à des penseurs, des philosophes, mais aussi des économistes, des sociologues, des gens de partout. Fait que je vous le recommande grandement. Ben, c'est une grosse bible. Ça peut être intimidant quand on la regarde comme ça, mais même si c'est juste quelques chapitres de temps en temps, quelques mots, il y a plein de bouts qui sont comme...
0: Ben oui, je vois que votre copie est annotée.
1: C'est vraiment comme ma Bible qui me fait du bien.
0: Je vais répéter le titre parce que c'est sûr qu'il y a plein de gens qui sont en train de se dire « Je veux lire, c'était quoi donc? » C'est « La force de la bienveillance. Plaidoyer pour l'altruisme, la force de la bienveillance » de Mathieu Ricard. On va maintenant écouter une chanson qui vous aide à garder le cap, Laure. Bon.

0: Hey, vous me partez ma semaine sur les chapeaux de roue, Laure Varidel. Je suis toute en sensibilité. Le cœur est un oiseau, évidemment une chanson de Richard Desjardins, mais là on écoutait la version de Béris. Pourquoi celle-là?
1: Ah, parce que elle a été ma Béris. Je l'adore.
0: Comment ne pas l'adorer?
1: Et elle est venue la chanter le 8 mars 2025, alors qu'avec Mère au front, on organisait des grands rassemblements un peu partout à travers le Québec, mais elle a chanté devant le consulat général des États-Unis. On a voulu exprimer notre devoir de résistance face à Donald Trump et à ses politiques cupides et mesquines, des politiques qui nous divisent, qui rend le monde plus pauvre, plus laid. Donc, on avait fait une chaîne humaine, 8 minutes de silence. Elle avait chanté, sa voix avait résonné dans le froid. C'était une journée torride. On était vraiment, pas torride, mais de froide, glaciale. On était vêtus de rouge, la couleur de l'amour, de la résistance. Et c'était un moment qui j'ai juste pensé, puis j'ai encore des frissons. Puis c'est pour moi aussi un peu une chanson pour Mère au front, parce qu'elle appelle à cette solidarité et à cet amour, puis à cette colère en même temps, même si la chanson est douce. Pour moi, c'est une chanson de résistance, puis à l'appel à la beauté du monde.
0: J'aime vous entendre associer amour et colère dans une même phrase. Ben c'est inhabituel, mais c'est si important.
1: Puis c'est au cœur de Mère au front, c'est ces deux élans-là vraiment qui est un
0: collectif, évidemment, pour les personnes qui ne le sauraient pas. Personnes qui s'engagent pour un meilleur futur auprès des enfants.
1: Exactement, principalement des mères, des grands-mères et des alliés, vraiment de tous les horizons. Et c'est ce qui est beau, parce qu'on est rassemblés autour de l'amour, qu'on a le désir de protéger nos enfants, mais on est animés par la colère face aux politiques publiques qui ne tiennent pas compte de l'avenir de nos enfants, puis notre revendication phare ce qu'on demande à tous les élus, puis à nous tous comme citoyens, c'est de passer toutes nos décisions au crible de leur impact sur l'environnement pour protéger nos enfants. On a d'ailleurs les chaises des générations là, qu'on inspiré par ce qui s'est fait à Québec par le maire Marchand, d'avoir une chaise décorée par des enfants autour de la table des décisions, principalement dans les municipalités. On essaie d'en avoir une à Québec. Ça n'a pas marché pour l'instant. On aimerait ça que le prochain gouvernement le fasse.
0: Quel symbole!
1: Mais il faut qu'on fasse ça. On est trop dans une vision à court terme, qui parle de croissance économique à court terme, mais au prix de la destruction du monde, au prix de la destruction de la santé, de la sécurité de nos enfants, et maintenant de toute la population. On le voit, les extrêmes climatiques se vivent maintenant. Il y a des gens qui meurent maintenant, qui doivent quitter, se déplacer partout à travers le monde à cause de ça. Les réfugiés climatiques, les déplacements de population, c'est aussi à cause de ça.
0: La colère est un sujet qui m'intéresse beaucoup, parce que je pense qu'on nous a appris à s'en méfier. Surtout dans la manière dont on a socialisé les femmes. Est-ce que vous faites une différence entre la colère et l'indignation?
1: Mais c'est vrai que c'est des émotions qui peuvent être proches, mais pour moi, la colère est vraiment une source de d'énergie, en fait. Je vois vraiment ça comme une énergie. Puis souvent, elle vient après l'indignation. C'est comme on s'indigne, puis c'est souvent ce qui vient avec ça. Puis après, comment est-ce que, plutôt de la laisser nous cruger par en dedans, parce que la colère peut être destructrice contre nous, ou même contre le monde proche, comment on la canalise en quelque chose de positif, en la voyant justement comme une source d'énergie qui nous mène à pousser pour la mise en place de solutions. Moi, c'est ce que j'essaie de prôner dans ma vie personnelle.
0: C'est très sage. Paradoxalement, le meilleur conseil qu'on vous a donné, c'est souris à la vie et elle te sourira.
1: Ça a l'air quétaine de dire ça comme ça, vraiment.
0: C'est sûr que j'ai des questions.
1: Vraiment, mais c'est une petite plaque que j'ai reçue. J'avais avoir 10 ou 11 ans, puis c'était des des amis, une amie à mes parents, Rachel, qui avait apporté ça. C'est avec un petit clown, une affaire vraiment hyper quétaine, mais je l'avais mise, j'avais accroché dans la lucarne de la fenêtre où je m'installais pour lire quand j'étais enfant. Je la voyais comme tout le temps. Puis même si c'est quétaine, je pense que c'est l'invitation à regarder le verre à moitié plein plutôt qu'à moitié vide, puis de voir la beauté là où elle se trouve, même quand on trouve le monde autour de nous terrifiant, mm-hmm. qui nous fait peur. Moi, je trouve que de revenir à ça, ça me donne du courage.
0: Non, c'est pas une invitation au jovialisme.
1: Pas du tout.
0: Ça m'aurait étonné.
1: Non, pas du tout. Je pense qu'il faut être lucide et en même temps solidaire, comme on le dit à une autre époque.
0: Le conseil que vous aimez prodiguer en retour, c'est quoi?
1: Mais ça, moi, c'est cœur et rigueur. Je l'ai dit en parlant justement de mon mari, mais je pense que, en fait, ça m'était venu après la lecture d'un texte de Martin Luther King qui l'avait rédigé. En fait, c'est une homélie relativement peu de temps avant de se faire assassiner où il parlait du changement social puis de qu'est-ce qui était nécessaire de garder en tête si on voulait y arriver. Puis je pense que ça aussi, c'est vrai sur le plan individuel et collectif parce que si on agit juste avec notre cœur en ignorant les faits puis la science, ben on peut prendre des très mauvaises décisions qui finalement amplifient des problèmes plutôt que de les régler. Donc c'est la rigueur est essentielle à la prise de bonnes décisions, mais en même temps de la manière de les mettre en œuvre, c'est nécessaire d'être à l'écoute des impacts que ça aura et de les communiquer, de les mettre en œuvre dans une approche de dialogue. Moi je crois beaucoup au dialogue, même si en ce moment de quel dialogue il est, on a l'impression qu'on passe sous le rouleau des compresseurs, mais c'est aussi parce qu'on n'écoute pas la science. C'est vrai pour l'environnement, mais c'est vrai aussi en termes de politique publique liée à la société et même à l'économie, parce que si on prenait des décisions économiques moindrement à long terme, en regardant la science, en regardant les données, on verrait qu'on aurait davantage intérêt à aller vers une économie sociale et beaucoup plus solidaire, une économie qui arrête d'externaliser les coûts environnementaux et sociaux, parce que c'est ça qu'on fait en ce moment. On a l'impression qu'on paye pas cher ceci, on paye pas cher cela, mais en fait, on fait juste s'endetter sur le plan environnemental et social et pelleter dans la cour de nos enfants sur leur avenir les impacts de ces mauvaises décisions-là, pendant que des multinationales s'enrichissent à outrance et une minorité d'individus aussi en ce moment. On a de plus en plus de milliardaires. Je veux dire, ça n'a pas de bon sens quand autant de gens ne parviennent pas à répondre à leurs besoins de base. Et ce n'est pas juste aux États-Unis que ça se passe. C'est de plus en plus ici aussi parce qu'on adopte des politiques publiques qui nous font reculer sur le plan de la justice sociale et environnementale.
0: Si je n'avais pas les deux mains blessées par une triste chute en forêt hier, j'applaudirais. Est-ce que vous avez déjà perdu le nord en terminant Laure Vardel?
1: Ben, je pense que oui, là, ça dépend qu'est-ce qu'on entend par perdre le nord, parce que plus ou moins souvent, mais oui, ben, c'est des situations qui sont tellement déstabilisantes, notamment après la naissance d'Alphée, hein, où est-ce que on s'attend pas à être confronté à, c'est ça, à une situation dans laquelle on réalise qu'on va être maman et responsable du bien-être et de prendre soin de quelqu'un toute la vie. Hein. Quand on a un enfant, mais surtout parce qu'on sait que la vie est pas facile, même quand on a tous ses moyens, puis on veut la joie, on veut le bonheur pour nos enfants, puis on est un peu déstabilisé. Mais à cet égard-là, je suis en train de travailler sur un petit projet de livre qui est très, très court, là, une espèce de petit guide de survie pour parents d'enfants extraordinaires. Je suis en train de décrire ce que j'aurais aimé lire quand Alphée est née pour me rassurer. Parce que justement, on a l'impression de perdre le nord. OK, qu'est-ce qu'on peut, tu sais, voir? Déjà, juste réaliser que c'est pas la fin du monde, mais le début d'un nouveau monde. Puis c'est vrai quand quelque chose comme ça arrive dans notre vie, mais il y a plein de situations, en fait, qui font en sorte que on a à s'adapter, puis ça nous amène au-delà de nous-mêmes, puis ultimement, ça nous fait grandir, devenir des meilleurs humains. Ça, j'en suis convaincue. Je ne serais pas la même personne sans Alphée dans ma vie.
0: Oh, je vous souhaite tellement un beau voyage avec votre fille. Merci pour tout ce que vous faites pour notre société. Vous m'avez beaucoup remué, Laure Varidel, ce matin.
1: Merci à force les larmes aux yeux.
0: Non, mais c'est un gros lundi matin. On va se remettre de nos émotions en se laissant sur une autre chanson qui vous touche beaucoup. C'est encore une fois la version de Biris, mais cette fois de la chanson « Je pars à l'autre bout du monde ». Merci encore.
1: Merci à vous.

0: C'est maintenant l'heure de mieux comprendre notre monde grâce aux suggestions d'articles, de séries, de livres ou même d'albums cette semaine du journaliste Alexandre Shields et de l'animatrice Ariane Cipriani. Salut à vous deux.
1: Bonjour.
0: Alors, j'ai vendu un peu la... On vend-tu une mèche? Parce que j'essayais de dire pas punch.
2: On vend la mèche.
0: J'ai vendu la mèche, Alexandre. Vous allez nous parler de musique cette semaine.
3: Oui, parce que les Rolling Stones, les petites jeunesses du rock'n'roll, fondées en 1962, ça ne les rajeunit pas, mais ils sortent un nouvel album ce vendredi. Donc, c'est l'occasion de peut-être découvrir, dans certains cas, redécouvrir dans bien des cas certains albums, mais aussi, pourquoi pas, des idées de documentaires pour comprendre un peu le lien entre l'histoire de la musique, ce groupe-là, bien sûr, qui est extrêmement influent dans l'histoire
0: du rock. C'est ça, prendre leur influence dans le monde d'aujourd'hui.
1: Les vrais contributeurs au rock.
3: Et même, j'apprends ce matin qu'Ariane est une fan des Rolling Stones. C'est... Donc, on voit, il y a un fan ou une fan des Rolling Stones dans bien des gens.
1: Inconditionnel,
0: oui. Ça parlait, il y a eu les mots sexualité qui ont été...
1: C'est la macrodose gratuite, les Rolling Stones. Parfait.
0: J'ai vraiment hâte d'entendre tout ça. Ariane, à part nous parler de l'érotisme des Rolling Stones, vous allez nous parler de quoi?
1: Je vais poursuivre avec une tendance qui caractérise la génération Z. Donc, encore la génération Z ce matin, pour tout le grand secteur des cosmétiques, des produits de beauté qui a énormément changé avec les réseaux sociaux ces dernières années. Il y a plein de gens qui font des vidéos, qui appliquent les produits et tout. Et il y a le marché du parfum qui connaît une popularité exceptionnelle chez les jeunes, autant les gars que les filles, mais surtout une popularité grandissante pour ce qu'on appelle les dupes, donc des copies, des duplications. Ça vient de duplicate en anglais, donc une odeur similaire au parfum des grandes marques, mais qui vient bouleverser le marché et qui cartonne sur TikTok.
0: Des repères pour comprendre la génération Z. Je suis certaine qu'il y a beaucoup de gens contents en ce moment.
3: Et même que moi, en tant que peut-être que j'ai l'âge des Rolling Stones, là, avec ce que je vais dire, mais j'ai appris à travers mes nièces qu'effectivement, c'était une mode extrêmement importante et qui occupe une place importante dans la vie de cette génération-là et qui vont même jusqu'à y avoir certains hommes des collections, mais les femmes aussi, là, mais des collections de parfums quand même assez dispendieux. Même à s'échanger entre amis dans certains cas pour couper les coûts, mais quand, les frais de parfum et de parfumerie et d'avoir quand même un large éventail de parfums.
0: De l'échange de parfums, c'est vraiment une génération mystérieuse.

0: J'essaie de lire votre nom verbal. Ça ben, dit c'est encore bon, hein, c'est ça ben, que ça dit, Alexandre Shields.
1: C'est ça. T'as se demandé comment font-ils encore, ouais. Effectivement. Dans ce cas-là, ce qui est intéressant avec cette chanson-là, Stars, qui va donc être sur le nouvel album qui sort ce vendredi, c'est qu'ils ont fait une vidéo avec de l'IA. Donc, ce sont autour à Johnny, bien sûr, là,
0: les
1: membres survivants. Mais ça donne un concept un peu particulier. Ça ferait peut-être pas l'unanimité, mais c'est quand même. Ça a le mérite d'avoir une image, de donner une image des Rolling Stones un peu de ce qu'ils avaient l'air, bien sûr, à l'époque.
2: C'était tellement archivé déjà que j'aime tellement les vraies archives, en tout cas.
0: Mais bon, avant de lancer un débat sur l'intelligence artificielle, parlons des Rolling Stones. Tout le monde connaît le nom, mais tout le monde ne connaît pas nécessairement bien le groupe. Qu'est-ce qu'on doit savoir pour comprendre son influence sur la musique d'aujourd'hui, Alexandre?
1: Ben, comme je l'ai dit d'entrée de jeu, groupe fondé en 1962 à Londres. Le nom, d'ailleurs, Rolling Stones, vient d'une pochette de disques de Muddy Waters qui traînait sur le plancher de l'appartement de Brian Jones, feu membre des Rolling Stones, qui s'est noyé dans sa piscine en 1969. Malheureusement pour lui, bien sûr, il faisait partie du club des 27, là, c'est le premier. Bref, tout ça, c'est pour dire que le nom vient du blues. C'est un groupe qui a été, effectivement, comme le disait Ariane, extrêmement influencé par le blues, qui a aussi aider à faire découvrir le blues puis le rock aussi à des générations, notamment Chuck Berry, par exemple.
2: Mais Chuck Berry, ils ont commencé avec des covers de Chuck Berry, puis tu sais, il y a des couples mythiques, et c'est comme si ces deux-là devaient se rencontrer parce qu'ils allaient à la même école primaire, mais ils se tenaient pas ensemble. Mais là, le 17 octobre 61, ils avaient 17-18 ans, ils se sont croisés, et qu'est-ce qu'ils font? Qui ont eu envie de se connaître, c'est que Mick Jagger traînait justement avec lui deux disques, un best-of de Muddy Waters, de Chuck Berry, Rockin' at the Top aussi de Chuck Berry, puis le best-of de Muddy Waters. Puis là, ils ont eu envie de se connaître. C'est beau, je trouve ça beau. Ouais, regarde l'amitié et la discographie qui a suivi.
1: Ce que ça démontre aussi, c'est que les transports collectifs peuvent être à l'origine d'un groupe mythique. Donc, encore un argument positif en faveur du transport collectif. Ben, c'est un groupe aussi dont, évidemment, la musique est intimement associée aux années 60-70. Le mode de vie aussi, sexe, drogue et rock'n'roll, c'est le moins qu'on puisse dire. Écrit en caps lock dans le cas de certains membres, évidemment, notamment Keith Richards dans la fameuse légende. S'est-il, oui ou non, fait changer son sang avant la tournée européenne de 1973? Débat à suivre. Il y a quand même.
0: C'est particulier. C'est un vrai débat?
1: Oui, c'est un vrai débat, en fait, parce qu'il y avait évidemment des problèmes de drogue, hein, pour dire le moins, dans le cas de Keith Richards, qui était héroïnomane. Donc vraiment, ça se demandait, en fait, effectivement, comment ce personnage-là est toujours en vie aujourd'hui. On y reviendra d'ailleurs tout à l'heure. Donc, groupe aussi qui a beaucoup popularisé les spectacles dans les stades. Hein. Ils ont multiplié les foules immenses au fil de leur carrière. Et donc, ils lancent un nouvel album ce vendredi. Il n'y a pas de tournée annoncée pour le moment. Hein, ils ont quand même...
0: Même
1: sont
0: pas
1: un
0: hologramme?
1: Non, alors que quand même, effectivement, c'est deux des membres, donc les deux seuls membres fondateurs encore vivants, Mick Jagger et Keith Richards, ont 82 ans chacun. Donc, pas de tournée pour le moment. Mais ils avaient une tournée en 2024 pour l'album Acne Diamonds. Donc, on voit que ça remonte à pas si loin. Et c'est évidemment un groupe qui a fait des dizaines et des dizaines de tournées.
0: Puis là, si on n'a pas encore d'album des Rolling Stones puis qu'on veut découvrir les plus marquants, on commence par quoi?
1: Oui, je vais voir peut-être si Ariane va être d'accord ou pas avec mes choix. Elle pourra en ajouter de toute façon, parce qu'évidemment, chaque Rolling Stones a ses albums fétiches dans son cœur, bien sûr. 24 albums studio officiels jusqu'à présent, plus d'une trentaine de live officiels. Je vous recommanderais, bien sûr, certains qui tournent autour de la période de 68 à 72, notamment Sticky Fingers, hein, la pochette, donc, qui était faite avec le fameux zipper, la fermeture éclair. Qui était donc la pochette photographiée et produite par Andy Warhol, donc à l'époque. Donc, effectivement, oui, c'est particulier. Hein. Quand on achète ça ou quand on se promène avec ça dans le métro, on trouve ça particulier.
0: Mais il y a aussi Beggars. Qu'Alexandre a amené les vinyles. Oui. Là, donc, si je commente un postérieur en direct en ce moment, c'est parce qu'il y en a un devant moi. Là.
1: Exactement. Et la pochette originale, bien sûr, qui avait une vraie fermeture éclair, ça devient difficile d'en trouver aujourd'hui. C'est quand même pas donné parce que c'est évidemment un album dont la pochette en soi est mythique. L'album Exile on the Main Street, 1972, album double, fait justement en partie en exil parce que les Rolling Stones avaient des problèmes avec le fisc britannique. Ils ont dû s'exiler en France pendant quelques temps. Et il y a aussi une toute une séquence là, avec Beggar's Banquet en 1968 avec, entre autres, Sympathy for the Devil sur cet album-là, bien sûr.
2: Ça, j'amènerais ça sur une île déserte.
1: Ah oui, la pochette est fantastique avec le petit gâteau qui se déconstruit.
2: Let It Bleed, sur lequel on retrouve Monkey Man, Give Me Shelter, You Can't Always Get What You
1: Il y a une espèce de crunch en bon français d'année où vraiment les Rolling Stones ont produit toute une série d'albums d'excellente qualité qui encore aujourd'hui s'écoutent évidemment très bien.
0: Il y a beaucoup aussi d'archives du groupe. Ariane le dit, on n'a peut-être pas besoin de l'intelligence artificielle. Comment on fait pour s'y retrouver? trouver dans les documentaires, les documents qui se trouvent aussi gratuitement sur YouTube?
1: Ouais, ben bon, on commence par ne pas faire comme moi et se mettre à en écouter un, puis ensuite un autre, puis un petit dernier, puis un petit dernier, parce qu'on finit par être pris là-dedans pendant 4 heures de temps. Mais c'est parce qu'il y a énormément de matériel, bien sûr, visuel de ce groupe-là à différentes époques. Mais, bon, évidemment, la tournée de 1972, Ladies and Gentlemen, ça s'est sorti sous forme de, j'allais dire de DVD, là, mais c'est sous forme vidéo.
0: En 1972.
1: Non, pas en 1972, tout récemment.
0: Okay.
1: Et c'est sorti aussi en disque, c'est excellent. Mais surtout un film documentaire, expérimental, un peu avant-garde, de Jean-Luc Godard, quand même.
0: Ah oui?
1: Qui s'intitule Sympathy for the Devil. Ça se trouve d'ailleurs directement en ligne, gratuitement. Et c'est sur l'enregistrement et la création de cette pièce-là, Sympathy for the Devil. C'est absolument ahurissant de voir à quel point ce groupe-là aboutit à cette chanson-là, quand même. Mm. Mais c'est de voir le travail, comment la pièce est construite progressivement en studio, c'est intéressant.
2: Oui, c'est une pièce quand même assez formidable. Puis juste le titre, ça contribue tellement à l'espèce d'image mystique du groupe, puis les bongos et tout ça. Là, il y a plusieurs sections. C'est un chef-d'œuvre du groupe, là, cette chanson-là.
1: Oui, puis de voir le processus créatif que quelqu'un, puis Jean-Luc Godard quand même, qui a documenté.
0: Qui le met en scène, ouais, c'est pas gênant.
1: Qui a mis en scène ce... Bon, il y a aussi le documentaire Gimme Shelter, qui lui est davantage un témoignage un peu de la fin. Dans certains cas, peut-être un peu plus sombre, de la fin des années 60, les Rolling Stones avaient voulu à l'époque créer une sorte de Woodstock de la côte ouest, donc en organisant en décembre 69, donc sur la fin de la décennie, un festival gratuit à Altamont où 300 000 personnes sont venues et qui on a engagé pour faire la sécurité et qu'on a payé notamment en bière et en drogue, les Hells Angels.
0: C'était donc l'idée on voit, de qui, ça?
1: Je sais pas à l'époque, je pense que personne a voulu assumer que c'était son idée, mais dans le documentaire, on voit aussi leur réaction après coup. Ils sont eux-mêmes très secoué sous le choc de ce qui s'est passé. Bien sûr, il y a un jeune noir, Meredith Hunter, si je me souviens bien du nom, qui a été,
2: oui, été tué par un Hells Angels. Oui, Meredith Hunter, 18 ans, oui. Il y a des images de ça, c'est horrible.
1: Donc, c'est absolument, ouais. Ben, évidemment, c'est très triste, mais ça témoigne quand même aussi de l'époque politique, du rockstar, du système qui rattrapait un peu le monde de la musique, cette innocence-là qui allait se perdre quand même avec la fin de cette décennie-là. Il y a aussi le Rolling Stones Rock'n'Roll Circus, qui est enregistré en 1968, mais qui est sorti en 1996 seulement.
0: C'est
1: comprend
0: un documentaire?
1: Pourquoi. Une sorte de documentaire où ils invitent les Rolling Stones, leurs amis, dans une sorte de cirque, une sorte de bacchanal qu'on voit. Quand on voit les images, on soupçonne que ça n'a pas carburé uniquement au yogourt grec et aux petits fruits. Et donc, on voit que mais le groupe, ceci dit, invite des amis d'autres groupes des années 60, très influents de Who, notamment il y a Eric Clapton qui est là, Jethro Tull qui sont là. Donc, vraiment, c'est un spectacle quand même qui témoigne aussi beaucoup de cette époque-là, qui est quand même fort intéressante d'un point de vue musical. Là.
0: Puis si on préfère lire pour comprendre l'influence des Rolling Stones sur l'industrie musicale d'aujourd'hui?
1: Probablement qu'Ariane aura une suggestion supplémentaire à ajouter.
2: Non,
1: mais...
2: même pas. Non, je vous laisse aller, Alex. Je vous écoute avec attention.
1: Non, mais c'est qu'il y a la biographie de Keith Richards, Life, qui est un livre qui est écrit sans prétention.
0: Traduit en français, d'ailleurs.
1: Oui, aussi, qui existe tout à fait en français. Et donc, évidemment, la vie de Keith Richards est complètement ahurissante. Et d'ailleurs, ça me fait penser à une blague que j'ai souvent vue dans le mouvement écologiste, notamment sur des pancartes dans les manifestations pour l'environnement, bien sûr. C'était écrit quelque chose comme « Il faudrait commencer à se préoccuper de la planète qu'on va léguer à Keith Richards. » Parce que cette personne-là est absolument immortelle. Il fallait le voir aussi. Je pense que c'est disponible. En fait, moi, je l'ai vu directement sur YouTube. Une entrevue qu'il a donnée il y a quand même pas si longtemps que ça à Jimmy Fallon, où il parle du mode de vie des Rolling Stones tout en riant. Mais c'est l'espèce de bagout qu'il a. C'est ahurissant à voir aller. Et aussi, on le voit jouer à la guitare sèche quelques accords des Rolling Stones. Et juste ça, Jimmy Fallon est debout sur sa chaise. Donc, on voit aussi à quel point cette musique-là, encore aujourd'hui, ce guitariste-là, Keith Richards, a créé des riffs magiques là, qui restent et qui sont des références, bien sûr, dans le monde de la musique.
2: Et justement, là, parlant de riffs magiques, là, parce que moi, je suis beaucoup dans TikTok, j'essaie de voir quelles sont les tendances. Bien, sur TikTok, il y a une résurgence de la musique rock et il y a des gens qui décortiquent les airs de guitare les plus célèbres et il y a une immense communauté qui est rassemblée autour du mot-clic Guitar Talk. Et il y a des vidéos qui enseignent, par exemple, les nombreuses ouvertures de Keith Richards en sol ouvert. Alors, si vous voulez apprendre à jouer à la Keith Richards, ben vous pouvez faire ça à partir de TikTok.
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0: Et là, l'importance du parfum chez les jeunes, vous allez nous aider à mieux comprendre ça. Et quand on parle de génération Z, pour les personnes qui se disent c'est quoi ça donc, ben on parle des gens nés entre 1997 et 2012 qui trippent consommation de parfum.
2: Oui, oui, puis il y a beaucoup de réseaux sociaux qui contribuent à ça et ça vient fragiliser les grandes marques. En fait, il y a des articles pour lesquels les consommateurs tiennent particulièrement au logo, les chaussures de sport, le Adidas, Nike, par exemple. Il y a plusieurs façons d'être bling-bling dans la vie. Il ne faut pas nécessairement que ça brille, mais ça, c'en est une. Et la génération Z, c'est contradictoire parce qu'on pourrait la penser environnementalement
0: très
2: plus responsable.
0: Aussi, très friperie. Si je me fie seulement à mon entourage.
2: Mais pas que, parce que, je veux dire, du H&M, c'est pas les baby-boomers, hein, le public cible, les acheteurs cibles. Donc, ils consomment aussi beaucoup de mode rapide, ils consomment beaucoup de points, en fait. Et ça, c'est une des fonctions des réseaux sociaux aujourd'hui, c'est de nous faire dépenser avec toutes sortes de publicités. Ça vient même fragiliser l'industrie du luxe, c'est-à-dire que les milliardaires vont continuer à s'acheter du Dior et du Louis Vuitton. Mais voyez-vous, les ventes de ces marques-là ont commencé à baisser. Il y a certains consommateurs qui peuvent, oui, se payer, par exemple, des sacs Chanel ou des sacs Dior, mais je vois passer depuis un an beaucoup de vidéos qui critiquent des défauts de fabrication. Alors, on va trouver que le sac a moins de finition ou le cuir est plus fragile ou que c'est moins durable. Donc, est-ce que là, on a perdu...
0: Vos algorithmes, Ariane, vous propose des critiques de fabrication de sacs Louis Vuitton.
2: Oui. Les gens montrent ça. Donc, on se demande s'il y a peut-être la qualité de la maroquinerie qui a diminué, alors que est-ce qu'on paye pour le nom? Donc, c'est critiqué par les consommateurs même de ces compagnies-là.
1: On voit assez bien à quel point la consommation... notamment ces produits-là, mais aussi même des vêtements. Au Québec, par exemple, on a la quantité de vêtements qui sont envoyés à l'enfouissement a augmenté dans les dernières années, notamment à cause de la fast fashion. Ça opère quand même aussi de cette logique-là, de dire on change de mode très rapidement aussi. Donc, ce qui était à la mode hier ne l'est plus demain. Là,
2: bien sûr. Exactement. Mais aujourd'hui, ce qui s'est démocratisé aussi, c'est qu'on est moins gêné d'avoir des copies. On est moins gêné de ne pas avoir les vrais. Et globalement, entre 2020 et 2025, Rosemée, les recherches Google sur les dupes, justement sur les copies de marques de luxe, se sont multipliées par 2,7. Les recherches sur le fameux le sac Birkin d'Hermès ont été multipliées par 60 parce qu'il y avait un dupe controversé vendu chez Walmart. Donc, ces dupes-là, pour toutes sortes de produits, c'est très, très populaire. Mais la génération Z, on se rend compte qu'elle est moins fidèle aux marques. D'où la prolifération de parfums dupes. Donc, qui sont des imitations, des copies de grands parfums, mais pour une fraction du prix. Là, vous allez payer un cinquième du prix. Mais du point de vue du parfumeur, quelle tristesse!
0: Ouais.
2: Parce que c'est quand même tout un art, la parfumerie. Ça demande de la patience, ça demande de la sensibilité, ça demande de la créativité, ça demande beaucoup de connaissances chimiques aussi. Je veux dire, c'est un si beau métier. Et remarquez quand vous voyez des publicités de parfums, combien on mise sur les célébrités.
0: Ben oui.
2: C'est beaucoup des actrices, un peu des chanteuses, mais beaucoup plus rarement des mannequins. Donc, on mise beaucoup sur la célébrité. Et je lisais dans le journal du luxe, là, il y avait un article intéressant publié en avril qui disait « C'est pas une mode passagère, le phénomène des dupes, des copies, des imitations. Ça soulève des questions fondamentales sur la valeur, sur l'authenticité et sur l'avenir du luxe, hein, qu'on regarde toujours comme une espèce de fantasme, l'objet rêvé. Si tu peux te payer un sac Chanel dans ta vie, tu auras ton sac Chanel. On vend du rêve. Et on inclut le parfum maintenant dans cette réflexion.
0: Mais je suis curieuse de savoir, est-ce que c'est clair que c'est un dupe? Donc, est-ce qu'on achète des dupes par erreur ou on fait le choix chez les jeunes d'ignorer le luxe et de l'imiter en passant directement au dupe?
2: C'est un choix absolument conscient. On le sait. On disait, en fait, c'est parce qu'il y a une hausse des prix du luxe qui fait que la jeune génération va aller vers des duplicateurs ou des trucs à moitié prix. Mais là, vous parlez justement, est-ce qu'on le choisit? Oui, puis on le choisit pas juste pour le parfum, on le choisit beaucoup aussi pour des crèmes de beauté. Ça sera pas écrit Lancôme ou autre, mais le design va être semblable, les couleurs vont être semblables,
0: et
2: les flacons. C'est légal justement parce qu'on ne marque pas Lancôme ou Chanel dessus. Donc, il y a le petit vide, le petit flou juridique. Cependant, pour les crèmes, là, s'il y en a des jeunes là, qui achètent ça à partir de TikTok, faites attention parce qu'on a fait des tests en France et il y avait 250 fois plus de bactéries, donc ça peut être vraiment dangereux pour votre peau. Mais pour ce qui est des... Oui?
1: C'est quand même particulier que ce soit pas plus contrôlé que ça, ceci dit, pour la qualité, hein, quand même, parce que là, il y a des enjeux de santé publique aussi.
2: Il y a des enjeux, oui.
1: Donc, on met en marché un produit qui est foncièrement dangereux pour les gens qui vont l'utiliser.
2: Mais des fois, dépendamment de comment vous allez l'acheter, si c'est par Amazon, des fois, on va passer un petit peu en dessous de la réglementation.
1: Un vide juridique, là,
0: c'est ça. On parle de crème avec plus de bactéries, mais si on revient au parfum, j'imagine qu'il n'y a pas grand danger à acheter une imitation.
2: Non, il n'y a pas de danger et c'est très populaire, autant chez les garçons que chez les filles, mais on n'est pas dans la contrefaçon clairement affichée. On va vous proposer quelque chose de similaire, mais l'imitation n'aura pas le même nom. On ne va pas prétendre vous vendre un Chanel numéro 5. D'ailleurs, je ne pense pas que la génération Z aimerait Chanel numéro 5 parce qu'il y a tellement quelque chose de daté dans cette odeur-là. Je ne suis pas sûre qu'elle en raffolerait, mais on va s'inspirer des couleurs, du design, de la fragrance et c'est de cette façon-là qu'on va attirer la clientèle. On va indiquer sur la bouteille, le flacon, inspiré de. Donc, on propose sans équivoque une alternative. On ne copie pas littéralement.
0: C'est de la belle transparence.
2: C'est de la belle transparence. Et donc, mais ce qui fait que c'est légal et qui s'en vend vraiment beaucoup. Je vais vous donner un exemple là, de prix. Si on prend l'eau de toilette Coco Mademoiselle de Chanel, qui peut coûter entre 124 et 185 $ canadiens pour 50 à 100 millilitres, vous pouvez trouver le dupe entre 30 et 60 $ canadiens. Donc, vous voyez, c'est vraiment moins cher. Et même qu'à New York, il y a une boutique qui s'appelle Dossier qui vient d'ouvrir à Manhattan et qui propose justement toutes ces versions de parfums populaires, mais à 50 $ ou moins. Donc, ça fait peut-être qu'il va s'en vendre moins du Chanel et autres et qu'on va vendre beaucoup plus de duplicata. Donc, c'est pas juste sur TikTok. Là il commence à y avoir des boutiques pignon sur rue où on affiche clairement qu'on va vendre des dupes. Et là, je termine avec le regard dans le rétroviseur parce que, il y a une question de génération. Ma mère et ma grand-mère étaient tellement fidèles à leur parfum. Mmh. Je ne sais pas si c'est ça à quoi ils ont été le plus fidèles, mais tu sais, il y avait une identité. C'était leur identité. Leur parfum importait toujours le même pendant des années. Ce n'est plus le cas aujourd'hui. Comme vous disiez, là, on se fait un présentoir. Les jeunes peuvent se faire un présentoir dans leur casier scolaire avec une collection de parfums.
1: Les échanger entre eux d'une saison à l'autre. Mais trouver des ventes ensemble pour se partager des parfums.
2: Exactement.
1: Particuliers quand même.
2: Parce que les modes passent très vite. On aime avoir plus qu'une chose. Donc là aussi, malheureusement, dans cette génération-là, on est aussi dans la surconsommation.
0: Fascinant. Voilà. Merci tellement à vous deux. Alexandre Shields, on vous lit dans Le Devoir. Ariane Cipriani, on vous retrouve à Ça nous regarde chaque vendredi soir sur Ici Première ou encore sur nos ondes avec une plage pour la francophonie les dimanches soirs. Merci de nous renseigner comme ça, toujours. Après le bulletin de nouvelles, on discute avec Sarah Maud Beauchesne. Puis on découvre comment Simon-Olivier Fecteau se sent quand il sort de sa chambre d'écho. On l'a envoyé découvrir le monde du jeu Grandeur Nature.

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3: Bonjour, ici Martin Boucher. Il est 10h, il fait 24 degrés en ce moment à Québec. Voici les informations. La Ville de Québec applique désormais des méthodes plus répressives envers les itinérants du centre-ville. C'est le constat que font de nombreuses travailleuses de rue. À la demande du maire Bruno Marchand, la police ne tolère plus leur présence dans les lieux publics. Ces personnes sont donc déplacées systématiquement lors des corvées de ménage et elles ne peuvent pas revenir sous peine d'être mise à l'amende. Elisabeth Ruet est intervenante de rue à Québec depuis 15 ans.
4: Puis les gens perdent leur effet personnel durant les ménages. Donc, on n'est plus en mesure de savoir où ils sont. Fait qu'ils s'en vont en périphérie, ils s'isolent. Donc, c'est ça la différence avec l'année passée. Les gens pouvaient revenir après les ménages. Maintenant, c'est impossible, sous menace même de leur donner des tickets.
3: Les 1800 ingénieurs du gouvernement du Québec sont en grève générale illimitée. Leur syndicat déplore le peu d'avancées à la table des négociations. Son président, Marc-André Martin.
5: Il n'y a aucun espace pour la négociation. C'est accepter ce qu'on vous propose et laisser tomber toutes vos demandes. Puis là, on va avoir un règlement, sinon c'est pas possible. C'est comme ça qu'ils négocient. Laissez tomber toutes vos demandes puis accepter ce qu'on vous offre. Puis on va closer les négos demain. C'est sûr que c'est pas comme ça que ça marche, en négociation puis en médiation.
3: La question des salaires est au cœur du litige. La convention collective des ingénieurs est échue depuis mars 2023. Québec accorde près de 30 millions de dollars au Groupe Océan pour ses projets d'expansion. Le Groupe Océan va notamment acheter une deuxième cale sèche flottante afin de répondre à l'augmentation de la demande pour la maintenance des navires. Ce projet de plus de 58 millions de dollars vise aussi à permettre au Groupe Océan de faire une percée dans le secteur de la défense. Avec cet investissement, Groupe Océan devrait créer une quarantaine d'emplois. L'entreprise possède deux chantiers maritimes à l'Île-aux-Coudres et au Méchin, dans le Bas-Saint-Laurent. Elle emploie un peu plus de 1000 personnes au Québec. Le cancer de la peau est en augmentation au pays. La Société canadienne du cancer estime que plus de 11 000 personnes vont recevoir un diagnostic de mélanome cette année. C'est 500 de plus que l'an dernier. Les fausses informations sur Internet n'aident pas la situation. Voici Philippe Lheureux.
6: Des experts de la santé sont inquiets de voir que des tendances particulièrement dangereuses sont mises de l'avant par des influenceurs sur les réseaux sociaux. Il est question notamment de tan maxing lorsqu'on veut avoir les démarcations de bronzage les plus importantes possibles ou encore de fausses informations qui sont véhiculées sur l'exposition au soleil sans protection. Résultat, la Société canadienne du cancer remarque une hausse des diagnostics de mélanome dans les dernières années. C'est une forme agressive du cancer de la peau. Selon Marie-Michèle Blouin, dermato-oncologue au CHU de Québec, les effets de ces tendances peuvent se faire sentir à long terme.
7: L'exposition au soleil, principalement les UVA, mais aussi les UVB, font un vieillissement de la peau. Donc, la peau vraiment pas belle, des rides, des taches, des ridules, puis un relâchement de la peau. Et ça, c'est principalement des rayons qui sont induits par le soleil en général, mais aussi par les cabines de bronzage.
6: Elle rappelle qu'il y a bien évidemment des aspects positifs à l'exposition au soleil. L'effet, par exemple, sur la santé psychologique ou encore l'absorption de vitamine D. Toutefois, il faut seulement s'exposer au soleil pendant 20 minutes entre 2 et 3 fois par semaine afin d'avoir la quantité suffisante de vitamine D. Ici Philippe Lheureux, Radio-Canada, Québec.
3: Les travaux d'agrandissement du port de Montréal à Contrecœur en Montérégie ont permis de découvrir une immense structure en pierre vieille de 1200 ans. Elle se trouve dans le fleuve Saint-Laurent et les experts sont parvenus à identifier et à dater la structure. Voici Dominique Degré.
8: Les dimensions sont assez incroyables.
9: En novembre 2024, l'archéologue subaquatique Amy Néron et son équipe découvrent un imposant arrangement de pierres dans les eaux du Saint-Laurent, entre Verchères et Contrecoeur.
8: C'est 38 mètres de long par 12 mètres de large. C'est monté comme un monticule, donc des petits étages de pierres. C'est vraiment volontaire.
9: Pour déterminer à quoi pouvait servir la structure, Amy Néron

0: iront à consulter des experts d'un peu partout au pays, mais aussi certaines Premières Nations.
1: C'est très rare, là, ce genre de structure-là archéologique.
0: Le directeur de l'archéologie pour le bureau du Ndakina de la nation Wabanaki, Alexandre Tellier.
1: Un ennemi porteur de savoir et gardien du territoire, qui avait souvenir de pièges à poissons là, sur la communauté, qui a pu reconnaître dans cet agencement-là potentiellement un piège à poissons.
0: Les premiers calculs visant à déterminer à quel moment le niveau de l'eau était assez bas pour que le piège puisse être utilisé plaçaient la structure à l'époque des premiers contacts avec les Européens. Par contre, les explorateurs n'ont rien écrit au sujet du piège, malgré son importance. Mais, en superposant des images d'aujourd'hui à des photos aériennes du 20e siècle, Émile Néron a constaté que le piège se trouvait non pas sous l'eau, mais bien sur la terre ferme, il y a 100 ans.
2: Ben là, faut pas vérifier quand est-ce que les niveaux d'eau étaient plus bas, mais au contraire, où est-ce qu'ils étaient plus hauts. La dernière fois qu'on l'a atteint, ça remonte à 1200 ans avant aujourd'hui.
0: Ironie du sort, ce piège à poissons va aujourd'hui servir à protéger les poissons dont l'habitat est menacé par la construction du terminal de conteneurs à contrecœur. Ici Dominique Degré, Radio-Canada, Montréal.
3: On prévoit du soleil aujourd'hui et un maximum de 28 degrés.
4: Bienvenue à Point de repère si vous vous joignez à nous. Bienvenue à nouveau si vous étiez déjà là. Dans une demi-heure, on va jaser d'amour, d'amitié, d'engagement avec Sarah Maud Beauchesne. Mais on va d'abord sortir de notre chambre d'écho. On a un grand privilège à l'émission et c'est celui de plonger des personnalités publiques dans des situations inconfortables. On se dit, elles vont en sortir grandies, elles vont nous faire visiter des mondes qui sont peut-être loin du nôtre aussi. Merci Simon-Olivier Fecteau de vous être prêté au jeu de la sortie de Chambre d'écho. On dirait que vous le regrettez.
5: J'ai beaucoup appris.
4: Ben, c'était l'objectif de cet exercice. On vous a proposé de découvrir le jeu Grandeur Nature pour nous. J'ai hâte de tout savoir, mais comme on est deux néophytes, là, moi, vous avez une expérience, donc une de plus que moi. On s'est dit, on va inviter une experte pour pouvoir tout mettre en contexte. Donc, bonjour Mélanie Poirier.
6: Salut!
4: Vous faites des jeux Grandeur Nature depuis plus de 20 ans. Vous êtes co-organisatrice du Festival des GN. Donc, vous savez de quoi vous parlez, contrairement à Simon-Olivier puis moi, là.
6: Et ça fait effectivement longtemps que j'en fais, autant du côté joueur qu'autant de l'animation. Puis je travaille aussi dans le domaine chez les Artisans d'Azur. Enfin, comme je m'occupe du marketing, de la publicité, mais aussi des partenaires, mais ça m'a mis en contact avec plein d'acteurs du milieu.
4: Vous connaissez l'écosystème. Et là, pour que tout le monde comprenne bien de quoi on parle, brièvement, c'est quoi un grandeur nature, Mélanie?
6: La définition est un peu floue, mais on peut dire que c'est, dans le fond, un jeu de rôle, un peu comme Donjons et Dragons, mais dont on incarne un personnage pour de vrai, dans un lieu, puis pendant un certain nombre de temps. Là, c'est pas super excitant comme définition, mais c'est ça.
4: Mais c'est clair.
6: Parce que ça prend tellement de styles, de voix différentes, que c'est vraiment... c'est ça, c'est un jeu de rôle en vrai.
4: Puis dans la communauté, on appelle ça plus simplement un GN.
6: Oui, parce que sinon, en anglais, c'est un LARP, donc un Live Action Role-Playing Game.
4: Ah!
6: Puis en français, on dit un jeu de rôle grandeur nature, donc
4: parfait.
6: Un GN.
4: Et on peut dire le grandeur nature, je pense aussi. Donc, maintenant que le lexique est clair, on se lance. Simon-Olivier, comédien, réalisateur, on pourrait croire que tout ça, c'est pas très loin de vous. Votre rapport au jeu de rôle avant cette expérience?
5: Écoute, je vais donner un exemple. C'est comme être amateur de boxe, regarder les matchs de boxe et aller boxer. Il y a une grosse différence entre les deux.
4: Vous aimez regarder des films.
5: J'adore les films, mais c'est ça. Mais de là être poursuivi par un meurtrier dans la vraie vie.
4: Je comprends.
5: Différent.
4: C'est effectivement différent. Pourquoi vous avez accepté notre proposition de découvrir le grandeur nature?
5: Écoute, c'est vraiment... J'ai accepté parce que c'était tellement... Écoute, c'est ainsi où j'étais en écriture, je travaille de chez nous, puis là, on me propose d'aller dans un grandeur nature. Je me dis, ben oui, allons-y.
4: C'était quoi vos préjugés sur cet univers-là avant de le découvrir?
5: J'avais le préjugé que ça allait tout être des nerds, que j'allais rien comprendre. Certains de ces préjugés se sont avérés vrais, d'autres non. D'autres, non. Je me souviens, quand je suis arrivé sur les lieux, c'était dans ce GN-là, c'était dans un théâtre, en fait, près de Jean Talon. Et puis, il y avait des gens habillés en médiéval dehors. Puis là, je me vois de loin, puis là, je vois quelqu'un murmurer à Simon-Olivier Fecteau. Puis, il se demande qu'est-ce que je fais là. Puis, je me demande moi aussi qu'est-ce que je fais là. On est dans le même état d'esprit.
4: Avant qu'on entre dans l'expérience concrète, OK, une bande de nerds pour vous.
5: Ouais.
4: Mélanie, en 20 ans, dans le milieu, à quel cliché vous avez été confrontée?
6: un peu tous les clichés. On a, il y a eu, c'est toi à l'époque, mettons, des films que c'était pas très avantageux sur l'image du grand en nature qu'on avait. Ça s'est amélioré, mais c'est sûr que on va pas nier, on est tous des nerds. T'sais, dans le concept du jeu, là, on commence par les jeux de société, Monopoly. Le GN, c'est le level 20. Là. C'est le plus complexe et immersif et intense. Donc oui, il y a beaucoup de préjugés par rapport à est-ce que bon, c'est des gens qui n'ont pas de vie sociale ou ils différencient pas le personnage de la réalité ou c'est des nerds qui n'ont pas de vie. Il y en a eu beaucoup quand même avec le temps.
7: Puis quand vous dites on est tous des nerds, ça veut dire quoi nerd pour vous?
6: Mais nerd ou geek, on peut, t'sais, ouais. C'est un peu la même chose. Je pense que c'est des gens qui sont vraiment passionnés à un niveau intense d'un sujet. Quand on pense à nerd, on pense que c'est pas pour nous des collectionneurs de monnaie, là, même si bien grand bien leur en face. Là. Mais c'est des gens qui sont des fans de jeux vidéo, de jeux de rôle sur table, parfois de Warhammer ou de jeux de cartes Magic. Là.
7: C'est quelqu'un qui a une passion oui. Très spécifique.
6: Une passion intense, puis qui va se regrouper soit avec des gens qui ont des passions aussi intenses qu'eux.
7: Mais Simon-Olivier Fecteau, on se connaît pas, mais j'ai l'impression que vous pouvez aussi être un nerd.
5: Bien, à un certain niveau, oui. Tu sais, je joue à des jeux vidéo. Je joue à un jeu vidéo qui s'appelle, Elden Ring, qui est vraiment médiéval.
6: Un bon classique.
5: Avec okay. Des sorciers, puis tout ça. Fait que ça, je connais un peu cet univers-là.
7: Vous êtes comme nerd périphérique, adjacent.
5: Je suis vraiment nerd adjacent, mais le adjacent est important. Là.
6: OK. Mais le milieu nerd, c'est beaucoup... on ne peut pas vulgariser, là, mais c'est rendu beaucoup plus accepté, beaucoup plus populaire depuis...
5: Je pense que...
6: Depuis Seigneur des Anneaux. Pour nous, c'est... En tout cas, dans notre tête, là, le film, là, c'est vraiment ça qui a commencé à rendre ça plus accessible puis moins marginal.
5: Il y a aussi le fait que les nerds dominent le monde littéralement avec en Californie, avec tout ce qu'on fait en informatique. Silicon Valley. Les nerds, c'est pas mal l'ère des nerds en ce moment.
7: Alors, on devrait tous se mettre aux grandeurs nature pour survivre à la guerre idéologique qui s'en vient dans ce monde dirigé par les nerds.
5: Complètement.
7: Quand on pense grandeur nature, on pense époque médiévale. Mais c'est pas juste ça, Mélanie.
6: Non, c'est sûr que c'est une prédominance là, à cause que les jeux vidéo, la culture est très axée là-dessus. Mais il y a beaucoup d'autres types de jeux. Tu sais, ce qui est important de savoir, c'est qu'un grandeur nature, c'est pas un univers spécifique. C'est pas un GN Seigneur des Anneaux ou un GN Baldur's Gate, par exemple. Toutes les GN sont normalement originaux ou inspirés d'un univers. Oui. Donc, par conséquence, il y a beaucoup d'autres genres. Le post-apocalyptique est très populaire aussi. Fait que plus survie dans le bois contre des zombies. Moi, par exemple, j'organise un grand en nature qui est un gène futuriste cyberpunk. Donc, on change les armes en mousse pour des fusils nerfs. Tu sais, il y a vraiment beaucoup d'autres styles qui sont assez connus. Ouais.
7: Simon-Olivier, c'était quoi le style du gène que vous avez découvert?
5: C'était médiéval. Il y avait des morts vivants qui n'étaient pas présents avec nous. Et puis, parce qu'on avait une cloche magique qui empêchait les morts vivants d'entrer. Où on était.
7: Heureusement.
5: Oui, merci à la cloche. Et puis, c'était médiéval, fantastique, sorcier. Ça ressemblait un peu à Elden Ring, au final, quand même, le jeu que je joue à la
7: okay.
5: PS5.
7: Alors, on plonge dans votre expérience.
5: Oui.
7: Racontez-nous votre arrivée sur place.
5: C'est ça.
7: Comment vous vous sentez? Qu'est-ce qui se passe?
5: Je me sens inconfortable. Ouais. Ça, c'est la première émotion qui a quand même resté avec moi pour un pas mal longtemps. Et puis, je me rends là, je vois les gens habillés en médiéval qui me regardent, on se salue. Et puis, je me demande, à ce moment-là, je regrette d'avoir accepté l'offre. Il y a eu un moment que je me dis, pourquoi je fais ça en ce moment?
7: Parce que c'est bien sortir de sa zone de confort.
5: Oui, mais il faisait tellement beau dehors. Je me dis, mon Dieu, là, je me rends dans un théâtre m'habiller en médiéval.
7: Mais oui, est-ce que vous êtes costumé?
5: Moi, j'avais pas mes propres costumes. Imaginez-vous que je collectionne pas les costumes médiévales juste pour le plaisir.
6: Pourtant.
5: Mais l'équipe de Le Pacte, en fait, qui organisait cette journée-là, qui ont vraiment été exceptionnels et très, très gentils et puis accommodants, m'ont fourni un costume.
7: Un costume de quoi? C'était quoi votre personnage?
5: C'était un forgeron.
7: Oui.
5: Oui, il s'appelait Hugo Kingsley.
7: OK.
5: Oui, que j'ai trouvé le nom en 4 secondes. J'ai aucune idée pourquoi c'est...
7: Ah, oh, c'est vous qui avez trouvé le nom?
5: Ben, pas le nom de famille. Je fais partie d'une famille de Kingsley.
7: Et vous vous appelez Hugo?
5: Et je m'appelle Hugo. Mm-hmm. Le chef, ou je sais pas comment ça s'appelle, la personne qui organise ou qui a l'aide, qui fait la mise en scène, tout ça, m'a expliqué le jeu pendant genre 15 minutes. J'ai rien compris.
7: Vous n'avez rien compris. C'était quoi le jeu?
5: Comment je pourrais dire? Ben, c'est ça. En fait, la question, c'était quoi le jeu?
7: Oui.
5: Pendant la première heure et demie, je ne savais pas c'était quoi le jeu. Puis même pendant que je jouais, je ne savais pas.
7: Mais qu'est-ce que vous deviez faire?
5: C'est ce que je posais aussi comme question. Et puis on me répondait, ben garde, tu fais partie de telle famille, le pays dont je me souviens plus des noms a été envahi, on l'a récupéré.
7: Okay.
5: En passant, les gens, puis ça c'est quand même spécial, c'est que les gens qui font des grandeurs nature s'inventent des mondes, OK?
7: Mm-hmm.
5: On s'entend que le monde réel, il y a tellement de problèmes, ça va pas bien, la pollution, l'économie, toutes sortes d'affaires qui se passent vraiment mal, OK? Alors, on aurait tendance à croire qu'il inventerait un monde où les choses vont mieux.
7: Mais là, il n'y aurait pas de jeu.
5: Ben, c'est ça. Fait que ça va encore pire. Fait que c'est pas un monde où tout se passe bien. C'est un monde où tout se passe mal, puis il y a beaucoup de problèmes à régler.
7: Fait que là, vous êtes quoi, dans des guerres de pouvoir familiales?
5: Ben, c'est ce qu'on m'explique.
7: Oui.
5: Puis à un moment donné, on m'explique tout ça avant le jeu. Puis là, je parle à d'autres gens aussi. Puis il y a des gens de tout acabit qui viennent ça. Je dis, j'ai rencontré un boucher, un professeur, une fille qui travaille en jeu vidéo. Toutes sortes de gens, toutes sortes de personnes. J'ai pas rencontré de médecin ou d'avocat, mais je me dis, bon, les autres, ça le temps
7: ils
5: moins,
7: sont dans d'autres jeux.
5: Ils sont dans d'autres jeux. Fait que, on m'explique pendant longtemps, on me donne mon costume, je m'habille vite.
7: Aimez-vous ça, vous costumez?
5: J'haïs ça.
7: Okay.
5: J'haïs ça. J'aime ça dans mon travail. Tu sais, j'avais les chicken swallows à l'époque, on se déguisait.
7: Oui.
5: Dans le bye-bye, je me suis déguisé. Mais en dehors du travail, j'haïs l'Halloween. Ma femme adore ça. J'haïs ça. Fait que je m'habille, puis heureusement, il m'a donné des pantalons qui fit par-dessus mes pantalons, puis ça me rassure d'une certaine façon. Je me dis, au moins, je suis habillé en moi-même en dessous. Fait que là, éventuellement, le jeu commence. On va tout dans le théâtre, là, où il y a les bancs. Puis tout ça. Puis là, tout le monde est là. Puis là, tout le monde est assis. Puis tout le monde est déguisé en différents. Les costumes sont vraiment beaux en passant.
7: Oui.
5: Exceptionnel. Il y a des trucs de haut niveau. Le monde se donne. J'ai parlé à une fille elle a travaillé 400 heures.
7: Wow.
5: Sur son costume. Mais je pense qu'avant aussi des costumes. Mais bon.
7: Ben, dans tous les cas, ça reste super impressionnant.
5: C'est beaucoup d'heures.
7: C'est un savoir-faire que peu de gens ont.
5: Que peu de gens ont. Pas tant de gens veulent non plus. Non, c'est une blague, mais. Non, mais.
7: On y reviendra au nombre de personnes qui jouent des jeux de grandeur nature.
5: Mais pour vrai, les gens se donnent avec passion. Puis tout ça. Fait que là, on est dans cette salle-là, plein de monde est habillé. Puis à un moment donné, on nous explique que le jeu commence. Puis là, le jeu commence. Puis là, j'ai hâte. Puis toujours, j'ai pas compris c'est quoi le jeu. Fait que là, les gens se lèvent, commencent à marcher, commencent à discuter entre eux. Moi, je m'en vais vers mon repère, qui est le Kingsley, là, en fait, qui est l'organisateur. Je me tiens proche de lui. Lui, il commence à avoir une conversation avec un chevalier quelconque. Je ne comprends aucune phrase.
7: Comment ça?
5: C'est en français, mais pas...
7: Un vieux français?
5: Un vieux français, mais surtout avec des enjeux que j'ai aucune idée de quoi il parle. Puis j'essaie de me concentrer. On dirait que je me sentais à mon cours d'histoire en secondaire 2. J'essaie de me concentrer. Je comprends. Je suis dans la lune. Je tombe dans la lune. J'essaie de pas être dans la lune puis de rester dans le moment présent. Mais dès que j'écoute parler plus qu'une minute, je pars bien raide. Fait que je me dis, ben, money, je vais m'éloigner de ce groupe-là parce que c'est pas mon groupe. Puis je vais comme observer. Puis c'est ça. Les gens marchent et parlent. Puis ça semble, pour le moment, dans ce contexte-là, d'être ça, le jeu.
7: Il n'y avait pas de combat. On était dans la politique, si je comprends bien.
5: Oui, il n'y avait pas de combat parce qu'on n'était pas à l'extérieur. J'aurais beaucoup aimé ça voir des combats. Mais d'ailleurs, on m'expliquera comment
7: c'est différent. C'est différent, Mélanie.
6: Dans une petite table de grandeur nature, puis dans le fond, tout ce que tu as fait, c'est ce qu'on appelle dans le jargon, soit un live ou une soirée, une journée intérieure.
5: Oui.
6: Souvent, c'est une journée. Puis des fois, ça peut être. Tous les événements sont faits comme ça, où c'est, exemple, c'est l'hiver, il fait froid, fait que l'on passe en dedans. Parce que l'hiver, il fait vraiment froid.
7: Donc, oui, absolument.
6: Il y en a qui font des gènes dehors. L'hiver, moi, j'ai trop froid. Je refuse.
7: Mais je comprends.
6: Mais la plupart, c'est dans le bois. Souvent, c'est trois jours. C'est un week-end dans le bois. Puis c'est sûr que. Normalement, quand on va en grande nature, on s'informe avant sur l'histoire du monde. Fait que là, ça fait une immersion d'un coup. Mais c'est sûr que les soirées intérieures sont plus politiques. C'est plus des joueurs aguerris qui y vont. Tandis que ceux qui sont à l'extérieur, ben, vu qu'il y a du côté d'exploration, de camping, on est dans le bois, il y a des combats, ça peut être plus immersif, plus facile, je pense, pour commencer un événement.
7: Donc, c'est comme si on vous avait plongé dans une grandeur nature de diplomatie, Simon-Olivier Fecteau, un monde dont vous ne connaissiez pas les règles.
5: Non, et les enjeux. Et les enjeux. Et pourquoi qu'on a créé ce monde-là non plus?
7: Ben, vous avez dû triper.
5: Écoute, on m'a demandé la question, un moment donné, l'organisateur qui a été vraiment gentil m'a dit, hey, puis, t'as-tu du fun? Puis, hey, écoute, je pouvais pas répondre à cette question-là à ce moment-là. Je savais pas encore si j'avais du plaisir
7: Comment
5: ou non.
7: Comment vous vous sentiez? Qu'est-ce que ça prend pour aimer le grandeur nature diplomatique, selon votre expérience, Simon-Olivier Fecteau?
5: Je pense que, tu sais, nos cerveaux fonctionnent tous différemment à certains niveaux. Mais je pense que ces gens-là, puis tu me diras si je me trompe, ont la faculté de garder leur cœur d'enfant.
7: Mais c'est magnifique, ça.
5: C'est magnifique. Je trouve ça extraordinaire. Puis même dans cette situation-là, où que c'est facilement, puis je juge pas, mais c'est facilement ridicule. Mm-hmm. C'est facile de ridiculiser ça, honnêtement.
7: Oui, mais si on laisse notre ego prendre toute la place, puis qu'on sort de notre corps, puis qu'on se voit déguisé en forgeron, je comprends bien.
5: Oui, puis ça m'est arrivé à plusieurs reprises.
7: Mais en même temps, si on revient sur le plancher des vaches, on est des adultes qui parlent de politique pour s'amuser un dimanche après-midi, ça, c'est pas ridicule.
5: Ça, c'est pas ridicule. Puis tu sais, on parle ces temps-ci, en fait, de la... C'est une grosse crise de la solitude. Ouais. On parle de tout ça, puis les réseaux sociaux, toutes sortes d'affaires. Écoute, c'est un moyen extrêmement pertinent de se regrouper puis de socialiser. Puis je ne peux que saluer ce phénomène-là.
7: Puis quand vous parlez, Simon-Olivier, du cœur d'enfant, c'est quoi l'idée de l'imaginaire, d'être capable de jouer des personnages sans se juger?
5: Sans se juger, parce que c'est... T'sais, moi, je suis réalisateur. Toute ma vie, j'ai pas. Chaque place où je suis, j'observe ce qui se passe, puis ça me donne des idées, puis tout ça. C'est sûr que d'avoir des tables à pique-nique, puis du monde habillé, puis il y en a qui sont bien, très, très bien habillés, mais il y en a d'autres moins bien habillés, puis un éclairage un peu flat, puis un peu d'écho de pièces, puis qu'on se croit dehors, puis tout ça. Je me dis, ça prend l'imaginaire solide là, pour embarquer. Là. Fait que bravo, parce que j'ai pas cette faculté-là.
7: C'est intéressant de découvrir nos limites.
5: Oui.
7: Mélanie Poirier, ça vient d'où, le grandeur nature?
6: On théorise beaucoup là-dessus. Là. C'est difficile à dire parce que t'es au Québec, ça c'est plus connu des années 90 à peu près.
7: Okay.
6: Du moins, les premiers que je connais. Mais ça a toujours été très, comme on dit en bon québécois, là, une gang de gars dans le bois là, qui s'imaginent des histoires. Ça s'est professionnalisé dans les dernières années, dans les 10 dernières années.
5: Ça résume bien quand même.
6: C'est quand même ça. T'sais, c'est un mélange entre une pièce de théâtre, un donjon dragon puis une game d'impro, mais qui dure plusieurs jours. C'est un peu ça, là. Puis dans le fond, dans les années 2000, ça s'est beaucoup plus popularisé grâce à Donjons Dragons, grâce à Seigneur des Anneaux, les jeux vidéo. Et puis là, depuis quelques années, là, il y a beaucoup plus d'événements qui sont des OSBL, par exemple, ou des entreprises. Oui. Parce que c'est vraiment professionnalisé vraiment plus. Mais à l'époque, la plupart, là, même Bicoline dans ses débuts, qui est le gros gène que souvent les gens connaissent, il y avait quelques centaines de participants, mais la plupart, c'est des petits événements organisés par 2-3 personnes sur des coins de table avec 20, 30, 40 participants. C'est pas très grand. Là.
7: Vous avez mentionné Bicoline. Bon, on en a beaucoup entendu parler, notamment parce qu'il y a eu un incendie au printemps qui a détruit une vingtaine de bâtiments de cet immense village.
6: Oui, j'étais là, d'ailleurs, à ce moment-là.
5: Ah, ouais?
7: Oh! Wow. Ça devait être tellement
6: Oui, mais on était très loin. Okay. Oui, on est un peu paniqués. Heureusement, il y a toute la communauté s'est vraiment soudée après autour de ça, là, donc on est vraiment contents.
7: Mais c'est un lieu fort pour la communauté des Jeux Grandeur Nature au Québec. Est-ce que c'est revenu en état d'être fonctionnel?
6: Oui. Il y a eu des événements depuis. Là. Tu sais, je m'en vais avoir un la semaine prochaine. Là. C'est vraiment une section qui a été endommagée, puis il y a eu beaucoup de trucs autour de ça. Mais Bicoline, c'est le troisième plus gros Grandeur Nature au monde.
7: Wow.
6: Donc c'est sûr que il y a 5000 personnes pendant la grande bataille qu'ils ont une semaine, il y a au-dessus, et là, je ne vais pas dire n'importe quoi, je pense que c'est 150 bâtiments à peu près.
5: En même temps, j'imagine qu'ils ont dû intégrer ça à l'histoire.
6: Je sais pas. Je sais pas encore comment ils vont faire ça.
5: Une réelle quête, reconstruisons notre.
6: Mais en même temps, c'est que ça a touché des gens personnellement, donc peut-être qu'ils voudront pas la porter dans le jeu. Je sais pas encore.
7: Intéressant.
6: Ça dépend vraiment de comment ils vont vouloir emmener
7: mais
6: ça.
7: Mais justement, à quel point l'histoire devient personnelle? Simon Olivier, je sais pas. Est-ce que les gens sortaient de leur personnage pour vous demander qu'est-ce que vous faites là, pourquoi vous avez l'air perdu, je peux t'aider? Est-ce qu'on peut sortir de son personnage?
5: Ben écoute, premièrement, c'est hyper respectueux tu peux pas, on m'a averti avant, tu peux pas toucher les gens, mettons, tape sur les pauses, ça prend le consentement de tout le monde, fait que je pense que c'est vraiment un endroit respectueux.
7: Wow.
5: Même quand tu sors de ton personnage, il y a comme un signe que tu fais avec tes mains, c'est comme un genre de pause, ok, on se parle en vrai, puis tu peux t'informer si tout est correct, si ça va trop loin, quoi que ce soit.
6: Oui, parce qu'on est censé être toujours dans le jeu, normalement, faut pas sortir du jeu, parce que sinon ça brise l'immersion, tout ça, mais ça reste que c'est très conscient que c'est des rôles qu'on joue, on fait semblant. Fait que les vraies personnes existent autour de nous. Fait que souvent, il y a des symboles comme ça ou des manières de dire « Ah, ça va-tu dans les scènes plus intenses? » Il n'y a pas ça le « OK, check. » Il y a vraiment plein de mécaniques qui servent au consentement ou juste au confort des joueuses et des joueurs. Souvent, il y a des zones qui sont hors-jeu. Fait que les gens peuvent sortir du jeu.
7: Okay.
6: Fait que c'est assez clair, normalement. Là,
7: Puis, question niaiseuse, mais si mon personnage est tué par la famille qui veut conquérir mon pays, qu'est-ce qui se passe? Je dois m'en inventer un nouveau ou je rentre chez nous?
5: Moi, ce qu'on me dit, puis dis-moi si je me trompe.
7: Simon Lier.
5: Moi, ce qu'on me dit, c'est que ça arrive de temps en temps. C'est quand même rare que des personnages meurent. Parce que ça doit être, j'imagine, très émouvant, parce qu'il y a du monde qui travaille sur le personnage pendant des années. Alors, mais que tu t'en crées un autre par la suite, puis tu commences à en construire un autre.
6: Ça dépend des grandes natures. Ça doit de généraliser parce que au Québec, il y a à peu près entre 60 et 70 GN, plus ou moins. Là, puis ils ont toutes des règles différentes. Mais effectivement, la mort n'est pas fréquente. Il y a des gens qui travaillent sur le personnage pendant quelques années, d'autres qui changent à chaque année. C'est très vague. Mais c'est pas il y a des règles qui entourent la mort pour éviter que ça soit abusé, par exemple. Et des GN qu'on ne peut pas mourir. Des GN qu'il faut demander l'équipe. L'autorisation à l'équipe d'organisation pour tuer un autre joueur ou une autre joueuse aussi, par simple respect. Puis d'autres que c'est normal que ça se peut que ce soit un zombie qui t'attaque puis que tu meurs. Mais souvent, soit les gens se préparent un personnage, mettons qu'ils savent qu'ils sont à la fin, là, qu'ils ont fait beaucoup de niaiseries, là, puis ont des ennemis. Là. Mais souvent, ils vont se préparer un costume où souvent l'organisation va le prêter. Ah ben, t'es rendu samedi soir, ton personnage est mort, ben voici un costume générique, puis tu feras un paysan pendant une journée.
5: Pour que le plaisir. Mon Dieu,
7: la honte. Moi, je suis comme non, mais... que le plaisir se poursuive, puis si moi, lui, trouve ça honteux.
6: Mais avec les années, on se rend compte que souvent, on est de moins en moins épique dans nos personnages, puis on va de plus en plus jouer des paysans. Ça, c'est comme un classique. On devient plus tranquille. Mais un endroit qui est intéressant, c'est qu'il y a le concept du bleed in, bleed out. Je sais pas c'est quoi en français, je suis désolée.
5: Saigner en dedans.
6: Non, c'est plus couler, l'écoulement. Okay. Là. Dans le fond, c'est que ce que ton personnage vit, ça se peut que ça se coule sur toi, que tu ressentes ses émotions. Mm. Exemple, mon frère dans le jeu meurt devant moi, ça se peut que ça m'affecte. Et vice-versa, si je viens de casser avec ma blonde, puis qu'il faut que je joue comme avec elle, mais que dans le jeu, c'est une autre personne, ça se peut que les émotions, on a de la misère à les gérer. Fait que ça, c'est un concept qu'on connaît qui existe, puis qu'on fait toujours attention, puis il y a des manières d'essayer de comme être dans le jeu, mais être au courant que tu sais, on est juste des personnages.
7: Je trouve ça beau. Qu'est-ce que votre incursion dans le monde du grandeur nature a changé sur votre perception du phénomène, Simon-Olivier Fecteau?
5: Ben, maintenant, je sais officiellement que je ne suis pas un candidat idéal pour ça.
7: Bon, mais ça, c'est réglé.
5: Ça, c'est réglé. Mais je dois avouer, parce que, écoute, je trouvais ça un peu ridicule de l'extérieur, c'est ça la vérité, OK?
7: Ouais.
5: Mais maintenant, d'avoir rencontré ces gens-là, d'avoir vu cet esprit de communauté-là, je me dis que c'est peut-être exactement ce qui nous manque dans la société en ce moment. Des occasions pour communiquer en vrai, avec qu'on met la technologie de côté, puis qu'on se parle, que ce soit en personnage ou en réel, ça, je pense que le monde irait, ça porterait beaucoup mieux s'il y avait plus de GN. Hein?
7: Hey, c'est beau ça, que l'importance du jeu aussi. On ne joue pas beaucoup en vieillissant.
5: Non, ben au casino, il y en a quand même pas mal qui jouent, mais
7: c'est un bon point,
5: dans la vraie vie.
7: Et je ne l'encourage pas.
5: Non, moi non plus.
6: Non, mais tellement des bonnes compétences qu'on apprend ou qu'on vit dans l'écran de nature. Ah, moi, je m'appelle, j'étais super timide au secondaire, par exemple. Et puis, quand j'ai un personnage que j'avais pas le choix, là, j'étais comme une guerrière forte et puissante. J'avais pas le droit d'avoir peur du noir, j'avais pas le droit d'être timide parce que là, mon personnage, j'étais pas ça. Mm. Donc, tu sais, on apprend à se pousser, à explorer aussi des personnalités qu'on n'est pas habitué de faire, puis à développer. Tu sais, moi, j'organise des grandes natures, entre autres. J'ai plein de. C'est digne d'avoir une PME, là. C'est ça, organiser une grande nature. Fait qu'il y a plein de compétences super pratiques puis sociales qu'on apprend au travers ça. Puis ça réunit aussi beaucoup des gens qui peuvent être plus marginaux, plus timides, dans une passion commune, que là, ils n'ont pas peur de parler de leur personnage.
5: Mais... c'est ce que j'ai remarqué aussi, c'est qu'il y a des gens qui, en dehors du grand dans la nature, parce que j'ai vu les gens s'en changer puis tout ça, il y a des gens que tu remarquerais pas nécessairement, qui prennent pas nécessairement de place socialement, mais dans le jeu deviennent extrêmement puissants. Et puis, je me dis, ben, c'est-tu quoi, c'est le fun d'avoir cette plateforme-là pour...
7: Complètement. Et on a reçu un message sur la bulle de conversation de l'application Radio-Canada Audio pour nous confirmer qu'il y a des avocats et des médecins.
5: Ah, bon, ça y est.
7: La personne nous dit qu'elle connaît même un post-doctorant en criminologie, un prof universitaire, une urgentologue, une infirmière, lobbyiste, électricien, étudiant au doctorat en microbiologie, etc.
5: Wow.
7: Donc, ça rassemble des gens d'un paquet d'horizons.
6: C'est de tous les âges, tous les genres, tous les types. C'est vraiment un loisir très accessible, en fait, parce que même si ton costume est moins beau que les autres, même si tu as moins d'expérience dans le jeu de rôle, parce que c'est quelque chose qui s'apprend, tu es à acter, mais on ne juge pas rendu sur le jeu parce que tout le monde apprend ou tout le monde a son style. Donc,
7: et pour les personnes tannées des applications de rencontre, il y a Flavie qui nous a écrit qu'elle a rencontré son conjoint lors d'un GN il y a plus de 15 ans.
5: Wow. Mm-hmm. Ben, ce qu'on m'a raconté aussi, c'est que oui, il y a des gens qui ont des couples qui se forment, mais que les premières fois qu'ils se rencontrent sont en personnage. Fait que là, il faut qu'ils vérifient après ça, est-ce qu'on s'entend bien en dehors de nos personnages?
6: Mais oui, parce qu'on n'a pas la même personnalité. Ben moi, si je joue une dictatrice super méchante qui insulte les gens, mais probablement que dans la vraie vie, je ne suis pas comme ça, évidemment. Fait que là, il faut vraiment vérifier c'est quoi la personnalité de la personne.
7: Mais est-ce que ce n'est pas la prémisse d'une excellente série, ça, Simon-Olivier Fecteau?
5: Je pense que oui. Mais d'ailleurs, il y a une série de films. mais en fait, il y a eu un film, des courts-métrages, excuse-moi.
7: Farador.
5: Oui.
7: Oui, ah, oui, au Québec. Excellents.
5: C'est
7: oui.
5: Super bon. Oui, c'est super bon. Là.
7: Je pense que la série sera disponible sur ici.tv. Oui, mais semble que oui. Le film est peut-être encore. Oui, c'est là que je l'ai vu. En tout cas, c'est super
5: c'est
7: bon.
5: C'est Édouard Tremblay, il me semble, qui réalise oui, ça. Je connais la gang de
6: on
5: Québec.
6: On a costumé là. Certains de des personnages.
5: Mais
6: oui, parce que c'est comme si tu faisais du GN, puisqu'il acte dans le personnage de Donjon Dragon.
7: Exact.
6: Et puis, moi, je me rappelle quand j'ai montré à mes amis à jouer à Donjon Dragon quand j'étais très jeune.
5: Oui.
6: Ben, tu sais, c'est comme le level d'après. On commence à jouer au jeu de rôle, puis maintenant, on le fait-tu en vrai, on se déguise-tu, puis on s'en va-tu essayer ça.
5: Moi, j'ai joué dans un des courts-métrages de Farador qui a mené au long-métrage.
7: Ben, donc, c'était tout naturel pour vous.
5: J'étais destiné.
7: De faire cette incursion. Merci d'avoir embarqué dans notre idée, Simon-Olivier Fecteau.
5: Merci.
7: Merci aussi au Pacte GN qui vous a accueilli à son événement.
5: Ils ont été extraordinaires. Merci
7: beaucoup. Merci de nous avoir renseigné sur ce monde fantastique. Mélanie Poirier, je rappelle que vous êtes co-organisatrice du Festival des GN, coordonnatrice marketing pour les Artisans d'Azur, aussi une entreprise qui propose de l'équipement pour le grandeur nature. Sachez-le pour votre prochaine aventure, Simon-Olivier.
5: Oui, absolument. Merci.
7: Merci.

0: Est-ce que l'amitié peut résister à la trahison? C'est une des questions qu'aborde la co-scénariste de la série Bellefleur dans la troisième saison de la série. On va en jaser ensemble aujourd'hui. Salut Sarah Maud Beauchamp.
1: Salut.
0: Toujours un plaisir de vous recevoir. Bellefleur, c'est une série qui fait jaser depuis le début. Ça n'arrêtera pas à la troisième saison. Je rappelle que, bon, on a affaire ici à une gang de gars sensibles qui s'aiment, qui se le disent, qui se soutiennent. On a applaudi abondamment déjà ce portrait de la masculinité qui est différent que celui auquel la télé nous a habitués, disons. Pour cette nouvelle saison, vous mettez vos gars à rude épreuve. On va écouter un extrait de la bande-annonce.
2: Il est venu à mon attention que tu entretiendrais peut-être une relation intime avec ta stagiaire.
3: Ben, je vais me marier. Tu me connais, je ne tromperai jamais. Ça sort d'où, cette affaire-là?
4: Je vous ai pas dit ça, là, mais mon père est mort. C'est jamais mieux quand nos conversations tournaient autour de notre French pas clair puis notre dynamique bizarre.
5: OK, c'est pas réglé, ça?
6: Tu penses-tu que tu pourrais être prête à retomber en amour?
5: Ouais, puis j'ai hâte. Ça me tente.
0: Donc, on l'entend bien, il y aura rupture de confiance de part et d'autre. On se demande donc à quel point une gang peut rester une gang quand il y a trahison. Pourquoi c'est une question qui vous intéressait, Sarah Maud?
1: Parce que l'amitié me fascine énormément. J'ai exploré beaucoup l'amitié entre femmes, puis l'amitié entre hommes, je la connais pas. J'ai pas beaucoup d'exemples autour de moi. Donc, on l'a inventé un petit peu. Puis cette trahison-là, tu sais, on s'est beaucoup fait parler de l'utopie de la famille choisie en saison 1 et 2.
0: Ouais.
1: Pour moi, c'est très réaliste et très important parce que j'ai ça dans ma vie.
0: Cette idée que nos amis là, puissent être très, très près de nous, comme une famille.
1: Absolument.
0: Même lorsqu'on atteint la trentaine, la quarantaine.
1: Même quand on a des enfants, même quand on a des grosses jobs. Donc, on parlait beaucoup de cette espèce de mirage de l'amitié comme une famille. Puis en saison 3, on se disait, ben, on va tester notre concept.
0: C'est
1: ça qu'on explore dans la saison 3.
0: Sur le plan intime, est-ce que vous avez des limites claires sur ce qui est acceptable ou non dans vos propres amitiés, Sarah Maud Beauchamp?
1: On dirait que j'ai jamais eu à flirter avec ces limites-là. C'est super intéressant de se poser la question. Ça nous a beaucoup nourri pour la saison 3, Nicolas et moi. C'est sûr que mon personnage, Raphaël, a un agenda qui est le mien. Je ne vais pas m'en cacher.
0: Ah oui, hein, donc, c'est pas un personnage loin de vous,
1: non,
0: Raphaël?
1: Non. Non. C'est sûr qu'on va m'entendre quand on va réagir à certaines situations qui se passent dans la saison 3. Je dirais que mes limites, elles sont à travers le personnage de Raphaël.
0: On les découvre assez rapidement. Comment votre perception de l'amitié a évolué au fil du temps?
1: Par rapport à l'amitié masculine?
0: Non, la vôtre.
1: En général?
0: Ouais, ben on présume que vous avez des amis garçons aussi.
1: Oui, mais vraiment moins. Vraiment moins que des femmes. Je trouve ça très difficile, l'amitié. Mais c'est pour ça que j'aime autant entretenir mes amitiés.
0: Qu'est-ce qui est difficile?
1: Juste garder contact, être authentique, pas perdre le fil, pas juste être constamment dans la mise à jour de nos vies parallèles. Pour moi, c'est très important d'essayer le plus possible, même si c'est très difficile, de faire des activités ensemble. Jouer au golf, faire des week-ends, pas juste faire des soupers pour se tenir au courant de ce qu'on vit pas ensemble. À un moment donné, je me suis rendu compte que mes rapports avec mes amis, c'était ça, c'est on se rencontrait beaucoup moins souvent, puis quand on se rencontrait, ben on se racontait ce qu'on avait manqué, puis on vivait plus rien ensemble. Fait que c'est un projet très important, mais pas facile du tout parce que tout le monde est occupé.
0: Oui, c'est ça. Et puis ça, est-ce qu'il y a eu une différence au fil du temps? Si je pense, moi, à mes amitiés, c'est sûr qu'à partir du moment où les gens ont des familles, c'est plus difficile de créer des moments où on vit des choses ensemble, puis on comprend bien que tout le monde n'a pas le même temps que nous. Est-ce que vous avez vu l'amitié prendre moins de place dans votre vie?
1: C'est sûr. En plus, moi, j'ai déménagé à la campagne il y a 3 ans. Donc, je suis loin physiquement de mes amis. Mais ça reste une priorité. J'en suis presque fatigante des fois. Mais je pense qu'on va me remercier plus tard.
0: Ben oui, il y a de pires raisons d'être fatigante.
1: Ouais.
0: Là. Dans cette nouvelle saison de Bellefleur, vous explorez les rapports de pouvoir dans la sexualité. Nous, on n'a pu voir que les 3 premiers épisodes, mais déjà, ça faisait jaser en équipe. On se questionnait sur les motivations des uns, les réactions des autres. Est-ce que c'est votre but, nous faire jaser?
1: Absolument.
0: OK, mais vous écrivez ces scènes-là avec votre mari, Nicolas Morel. Donc, est-ce que ça fait jaser même dans votre couple?
1: Absolument.
0: Vous le dites en souriant, ça a l'air correct.
1: Oui, ben je serais pas avec ce gars-là dans ma vie personnelle si il pensait pas les mêmes choses que moi par rapport à cette situation d'abus de pouvoir.
0: C'est un bon point.
1: Ouais. Pour moi, c'était un sujet très sensible, mais très facile à explorer personnellement parce que ma position est très claire. Mm-hmm. Ça ne sera pas aussi clair pour beaucoup de gens, je crois, mais c'est pour ça que c'est intéressant puis c'est pour ça que ça m'intéresse.
0: Oui, d'autant plus que vous mettez en scène cette relation extra-conjugale d'une manière très saine, voire positive dans les premiers épisodes. Mais bon, quand on vous connaît, on se dit « Oh, on nous attend dans le détour, ça se passera certainement pas comme ça. » Mais je trouve que vous nous invitez quand même au début à voir ça d'un œil correct.
1: Ben oui, parce qu'il y a avant de savoir qu'il y a un abus de pouvoir, il y a seulement une tromperie.
0: Ouais.
1: Je dis seulement entre guillemets. Pour certains couples, c'est fatal. Pour d'autres, ça l'est moins. Mm-hmm. Pour Raphaël et Yann, ça l'est moins fatal. Ils sont passés à travers énormément de soubresauts dans la saison 1, dans la saison 2. C'est un couple qui dure peut-être depuis trop longtemps. Tout le monde le sait, c'est pas un secret. Donc, des tromperies, des mensonges, une volonté de changer les dynamiques de couple, ça a été présent dans leur couple depuis le début de la saison 1. Donc, rendu en saison 3, qu'il y ait une tromperie ou une relation extra-conjugale, ce n'est pas la fin de leur couple. Puis je le crois, ça. Quand ça fait presque 20 ans que tu es avec quelqu'un, que tu as fait ton secondaire avec cette personne-là, que c'est ton meilleur ami, c'est pas parce que tu es allé chercher du réconfort ailleurs que c'est la fin pour certains. Donc, pour nous, c'était important de travailler cette nuance-là, mais c'est une fois que la vérité...
0: Oui, le rapport de pouvoir. Oui, on a quand même eu un bon indice dans la bande-annonce, mais j'essaie de pas tout dévoiler parce que je pense que les gens doivent absolument voir cette troisième saison. Dans votre série, Bellefleur, que vous co-écrivez avec Nicolas Morel, vous mettez en scène des belles relations amicales entre hommes, mais vos personnages sont aussi imparfaits. Puis là, je me demande, est-ce que vous voulez nous montrer comment on peut se pardonner ou davantage si on peut se pardonner avec cette troisième saison?
1: C'est comment?
0: Comment?
1: En fait.
0: Okay.
1: Oui, je pense.
0: Vous croyez au pardon?
1: Absolument. Il y a certains. J'ai personnellement certaines limites. Je pense que nos personnages ont certaines limites. Ouais. Mais on peut pas se dire amis aussi de manière aussi intense et aussi personnelle et aussi intime si on n'est pas prêt à se pardonner, sinon on n'aura plus d'amis. C'est ça qu'on explore. Mais oui, évidemment, il y a un travail vers le pardon. Des fois, on s'y prend très mal.
0: Mais ça peut être compliqué, pardonner. En même temps, je comprends. Bellefleur, c'est une série qui donne espoir sur bien des plans. Est-ce que votre vision de la vie est aussi optimiste, Sarah Maud Beauchesne?
1: Pas du tout.
0: Le verre est à moitié vide?
1: Ah ouais, quand même. Ben surtout, toujours. Là, je dis tout le temps, en ce moment, c'est difficile, mais c'est toujours un petit peu difficile d'écouter et de regarder les nouvelles. Mm-hmm. Je suis une pessimiste dans ma vie, mais j'essaie vraiment d'écrire vers le beau.
0: Pourquoi?
1: Parce que sinon, je vais mal aller toute ma vie.
0: OK, ouais, vous trouvez une sphère positive. Ouais.
1: Ouais. Puis Bellefleur, c'est pour ça que ça existe pour Nicolas et moi. On avait vraiment besoin de créer des gars qui nous donnaient espoir. Puis ça, je l'ai répété tellement, mais ça change pas. Là. Même saison 3, on a encore plus besoin de se dire qu'être un homme, c'est plein de choses en même temps, puis ça peut évoluer, puis il faut que ça évolue. Mais j'avoue que j'ai pas... oui, je pense qu'on fait œuvre utile par rapport à cette thématique-là, mais je dirais pas que c'est y a rien de... C'est vraiment pas réglé, puis c'est vraiment difficile de faire ce constat-là.
0: Justement, est-ce que c'est difficile d'aller canaliser l'optimisme pour écrire Bellefleur?
1: Oui, je me rappelle, je pense que c'est quand Trump a été réélu, c'était comme les premiers jours de tournage de la saison 2 de Bellefleur, puis j'étais chez ma psy, puis je pleurais, puis je me disais, je comprends pas pourquoi je donne l'attention à des gars de même. Mais parce que je me dis comme je passe mon temps à écrire sur des hommes
0: sont très loin.
1: Oui, absolument. Mais pas des gars comme ça, mais je veux dire, des gars... je trouvais ça difficile de me dire, je donne énormément d'attention à des personnages masculins quand je pense que les femmes ont tellement besoin de réconfort en ce moment avec tout ce qui se passe. Donc, c'était super challengeant pour moi.
0: Oui, mais on parle beaucoup des personnages masculins de Bellefleur, mais les personnages féminins occupent une place aussi importante, finalement.
1: Absolument.
0: C'est juste que la thématique de l'amitié masculine telle que dépeinte dans votre série est tellement inusitée qu'on lui accorde beaucoup d'attention.
1: Absolument.
0: Vos personnages féminins sont très forts, là, je vous l'ai dit souvent, mais le personnage de Raphaël est essentiel essentiel avec cette honnêteté tout aussi rafraîchissante que l'amitié des hommes que vous dépeignez. Quand on a évoqué l'idée de recevoir Sarah Maud Beauchesne pour parler de Belle Fleur, moi, j'étais comme, oui, mais moi, je veux savoir comment elle va.
1: C'est tellement gentil.
0: Mais c'était vraiment la question qui me préoccupait parce que, ben, femme, mais féministe aussi. Puis je pense que, vous l'avez dit, c'est jamais nécessairement particulièrement facile, mais là, on vient d'avoir un manifeste misogyne, violent, un contexte de voix qui s'élève contre l'inclusion en Occident. Comment vous allez?
1: Je vais fondamentalement bien parce que je suis tellement privilégiée.
0: Ouais.
1: Donc, je vais bien pour ça. Sans aucun doute. C'est sûr qu'il y a une espèce de mélancolie latente, toujours. C'est pour ça que j'écris. Je reste dans ma mélancolie. Je suis une personne nostalgique, mélancolique, hypersensible. Donc, si c'était pas de l'écriture et de ma psy, j'irais très mal, je pense. Mais j'ai beaucoup d'outils, j'ai beaucoup de chance, j'ai beaucoup de privilèges. Donc, je les utilise ça pour mieux aller parce que consulter et écrire restent mes deux armes toutes puissantes, je crois.
0: Vous voyez l'écriture comme une forme d'engagement?
1: Oui, c'est sûr, parce que c'est ma seule façon d'apprendre beaucoup sur moi, premièrement, d'apprendre sur les autres, de sortir de mon nombril aussi. À la base, l'écriture, c'est quelque chose de très égoïste pour moi, mais je
0: sens... Pourquoi?
1: Parce que je le fais pour moi. Je le fais pour me comprendre, je le fais pour m'aimer plus, m'aimer mieux. Mais avec les années, j'ai compris que ça faisait à sa façon œuvre utile. Donc, c'est ça qui me motive à continuer.
0: Écrire pour vous aimer plus, est-ce que ça passe par la validation du public ou de vos pairs?
1: Ça peut être ça en bout de ligne, là, le dernier 5%, mais c'est surtout...
0: Ah, c'est pas mal, 5%, c'est bien correct.
1: Oui, mais c'est surtout pour être indulgente envers moi-même, de voir que je suis imparfaite, mais que j'essaye de travailler sur moi, de me comprendre. Je pense que de travailler sur moi, c'est de travailler sur mes relations avec les autres humains. C'est d'être une meilleure amie, blonde, belle-mère, sœur, scénariste, tout ça. Donc, pour moi, c'est vraiment mon outil pour apprendre à mieux connaître puis à ajouter de la douceur dans ma vie aussi, beaucoup.
0: Ajouter de la douceur dans votre vie puis de la politique dans nos écrans, je vous jaillis pas ça.
1: Oui, c'est sûr.
0: Parlons de Sarah Maud Beauchesne, la comédienne, maintenant. Vous serez de la distribution de la comédie I Killed the Bear sur Crave. C'est la nouvelle proposition de Jared Kiso, à qui on doit Shorzy puis Letterkenny, dont notre collaborateur Jean-Michel Bertrand m'a parlé avec beaucoup d'éloges la semaine dernière. On découvre là-dedans l'histoire d'une famille de dompteurs d'ours pour le cinéma. Comment vous vous êtes ramassée dans cet univers-là?
1: C'est super étrange parce que quand on pense à l'univers de Jared Kiso, on ne pense pas à Sarah Maud Beauchesne.
0: Ben, c'est quand même étonnant.
1: Absolument. En fait, Jared avait vu Fourchette, la série que j'ai fait à Tout.tv il y a plusieurs années. Il ne parle pas beaucoup français, mais il s'était intéressé au projet, je crois. Puis je sais que ça avait créé un premier contact entre lui et moi. Puis après ça, il m'avait contacté pour travailler sur les textes de Shorzy depuis la saison 1 parce qu'il y a des personnages québécois qui parlent le français québécois. Et il voulait trouver une scénariste qui connaissait bien la langue, l'accent, tout ça. Puis qui allait aussi peut-être comprendre son univers, même si c'est pas un univers dans lequel je baigne. Là, l'espèce
0: je savais
1: de démo,
0: pas ça, que vous aviez travaillé sur Shorzy, qui est quand même une série super populaire et extrêmement bien reçue.
1: Oui, oui, absolument.
0: Au Canada anglais.
1: Oui, ah ouais, c'est ça. C'est vraiment deux mondes. Hein. mais mon apport est très humble dans le sens que je fais beaucoup de traduction plutôt que de l'écriture. Là. Mais ça créer vraiment un contact constant entre Jared et puis moi parce que c'est un homme super loyal dans ses collaborateurs, ses collaboratrices. Donc, il m'est arrivé avec ce projet qui est ma foi...
0: Oui, qui est quoi?
1: Je sais pas.
0: Qu'est-ce que vous voulez dire? Vous le savez pas?
1: C'est vraiment... ça va être tellement réconfortant et tellement étrange en même temps.
0: C'est une belle proposition.
1: On est vraiment dans le 50% étrange, 50% réconfortant. Mais je pense que ça va faire couler de l'encre, je crois.
0: Mais pour définir l'étrangeté, peut-être qu'on peut dire que vous avez tourné une scène marquante avec un des plus grands combattants d'arts martiaux mixtes de l'histoire et le chanteur de ce groupe.

0: Tu me le dis, puis j'y crois pas encore. Je trouve ça tellement absurde.
1: Mais c'est fantastique. Chad Kroeger de Nickelback, Georges St-Pierre, Sarah Maud Beauchesne.
0: Un beau trio.
1: Surréaliste?
0: Absolument.
1: Mais un moment... Mais
0: tellement agréable. Et tellement le fun. Tellement... C'était un tournage inusité dans... Tellement de choses, c'est arrivé dans ma vie de manière inusitée. J'ai passé un mois et demi à Sudbury, en Ontario, dans une forêt de pins, à parler anglais avec toute cette
1: avec
0: bande.
1: Avec le chanteur de Nickelback.
0: Oui, absolument, qui est très charmant en passant. Les deux étaient tellement rigoureux.
1: Donc, Georges St-Pierre et Chad Kroeger,
0: oui.
1: Je le rappelle.
0: Chad et Georges étaient vraiment à leur affaire. Même si ce ne sont pas des comédiens de formation, ils ont pris ça vraiment au sérieux. C'était beau à voir parce qu'ils étaient très curieux, très respectueux, très reconnaissants d'être là aussi, dans le fin fond de la forêt ontarienne.
1: Wow, j'ai hâte de voir ça. À la fin des tournages, vous avez publié un message sur les réseaux sociaux. Vous dites avoir énormément appris sur le métier de comédienne, mais aussi sur vous-même grâce à cette expérience. Qu'est-ce que vous avez appris d'un côté ou de l'autre?
0: Comme comédienne, ça a été marquant pour moi parce qu'au Québec, je ne suis pas une comédienne. Je ne suis pas considérée comme une comédienne, puis c'est bien correct, c'est pas...
1: Mais Fourchette, Bellefleur, mais vous n'êtes pas considérée par vos pères, vous trouvez? Ou c'est vous qui prenez cette posture-là?
0: Moi et tout le monde, dans le sens que je suis scénariste, je suis autrice, puis je joue dans des affaires que j'écris, puis c'est le fun. Quand je suis arrivée en Ontario, on le disait tantôt, c'est vraiment deux mondes. Là. Mm-hmm. On se parle pas là, entre anglophones et francophones.
1: Très peu.
0: Au niveau de la télé surtout. Puis, fait que je suis arrivée sur ce plateau-là, puis tout le monde était comme Sarah Maud, la comédienne qui va jouer ce rôle-là. Puis les gens étaient pas au courant que mon premier métier, entre guillemets, c'était d'écrire. Donc j'ai vraiment vécu ce tournage-là comme si c'était mon seul métier. Jouer. Et je me suis rendu compte que j'étais beaucoup plus libre parce que j'avais pas le syndrome de l'imposteur. J'ai tellement eu de plaisir. J'ai vraiment joué. Ça m'a donné... c'est comme ça me donnait le droit d'être comédienne, tu sais. C'était vraiment précieux pour ça. Puis j'ai appris beaucoup sur moi personnellement parce que justement, j'arrivais dans une équipe, je connaissais personne. J'allais habiter là pendant des semaines, puis j'avais pas d'alliés, j'avais pas de repères.
1: L'été dernier, vous nous avez dit que vous étiez une anxieuse.
0: Absolument, j'ai fait de l'anxiété généralisée. Je n'aime pas vraiment voyager, j'adore être chez moi. La nouveauté me rend très, très anxieuse. L'inconnu me rend très anxieuse. Donc, j'ai préparé ce tournage-là pendant un an.
1: Wow.
0: Je pense que 6 mois à l'avance, ma valise était faite dans ma tête. Là. Donc, c'est à ce point-là. Puis je suis arrivée là et c'est comme si... Puis on vit pas ça souvent à l'âge adulte, là, d'arriver dans un contexte où personne nous connaît et il faut repartir à zéro pour se faire des amis. Puis je me suis rendu compte que j'étais comme une personne sympathique parce que je me suis fait plein d'amis vite. Puis c'était... très valorisant de voir que les gens m'appréciaient pour qui je suis. À partir de zéro, là, on ne savait même pas qui j'étais. Je n'étais pas connue pour les anglophones.
1: Vous n'aviez pas, vous n'étiez pas une opportunité d'obtenir un rôle dans votre prochaine série?
0: Pas du tout, là. Pas du tout. Puis, je n'aime pas non plus la woke, la féministe qui arrive. Ils l'ont su assez vite, là, je vous dirais, là. Mais, tu sais, j'avais pas de réputation qui me précédait. Donc, j'ai créé des liens avec des gens que peut-être j'aurais jamais pu en créer. Donc, c'était comme une expérience humaine vraiment intéressante.
1: Allez-vous importer au Québec cette nouvelle reconnaissance de comédienne?
0: Je me sens tellement chanceuse d'avoir vécu ça, ce moment-là de bien-être, de sérénité par rapport à jouer, que si ça se représente, tant mieux. Je le sais que je suis capable de le faire, mais c'est pas un nouveau rêve derrière lequel je cours.
1: Je vois.
0: Ouais.
1: Je vais maintenant me permettre un lien très moyen. OK,
0: vas-y.
1: I Kill the Bear, c'est le projet du scénariste de Letterkenny, qui était réalisé par Jacob Tierney, à qui l'on doit rivalité passionnée, Heated Rivalry, une série marquante pour vous, Sarah Maud Beauchesne.
0: Absolument. C'était, ce lien me rend tellement fière.
1: J'aurais pu juste vous le dire, rivalité passionnée, Sarah Maud, puis là, je vous aurais laissé parler.
0: Mais le lien est précieux, parce que je me dis que j'étais comme à un degré de cette gang.
1: Mais sérieusement, vous êtes tellement proches. Pourquoi ça vous a marqué à ce point-là, cette série-là?
0: Ben, probablement pour les mêmes raisons que je fais Bellefleur. C'est des hommes vulnérables.
1: Avec des personnages féminins super forts.
0: Avec des personnages féminins forts. Ça m'a fait un bien immense de voir des hommes s'aimer, mm-hmm. être tendres, être intenses, être vulnérables. Cette histoire d'amour déchirante, mais tellement, qui existe tellement partout en même temps, ça m'a fait vivre énormément d'émotions.
1: Est-ce que c'est la série qui vous a plongé dans le monde de la romance érotique ou c'était déjà fait?
0: En fait, moi, jeune, pré-ado, j'étais fan des Chevaliers d'Émeraude.
1: Ah oui.
0: Donc, okay. Très fée sexuelle.
1: Oui, oui, ce genre littéraire, sachez-le, fée sexuelle. J'allais oui. avec une amie dans une librairie spécialisée, en fait, dans la romance.
0: Puis, ben, est-ce que c'est Joie de livre
1: à Montréal? J'adore. Puis, quand elle a demandé conseil au libraire, le libraire était comme, est-ce que t'es plus dragon, fée? Puis, je suis comme, oh, c'est extraordinaire. Ouais. Ce genre que je ne connais pas, mais qui gagne en popularité. D'ailleurs, vous partagez des titres avec votre public sur les réseaux sociaux, Sarah Monde. Qu'est-ce qui vous plaît dans ce genre littéraire un peu cochon?
0: La liberté du désir, le désir sans limite. C'est souvent porté par des personnages féminins ou queer. Il n'y a pas beaucoup de monsieur là-dedans, là.
1: On les remplace. Par des fées et ouais. des dragons.
0: Donc, c'est un point de vue majoritairement féminin sur la sexualité, le désir, les histoires d'amour. Tout ça m'intéresse grandement. Donc, c'est sûr que c'est un critère de base pour moi. Puis après ça, ben c'est l'imaginaire. T'sais, j'ai été aussi, même si on ne peut plus vraiment aimer ça, mais oh, j'ai adoré... Et j'ai un tatouage d'une éclair d'Harry Potter là, sur le doigt. Donc,
1: on peut encore aimer Harry ouais. Potter, mais dénoncer les positions transphobes de sa créatrice.
0: Absolument, absolument. Donc, j'ai toujours été intéressée, intriguée par cette littérature-là qui me permet de m'évader et de me créer ma bulle aussi. J'étais une enfant anxieuse, une adolescente anxieuse. Donc, pour moi, de plonger dans des univers complètement fictifs, c'était un échappatoire.
1: Mais en même temps, cette romance a longtemps été regardée de haut. Je dis pas qu'elle ne l'est plus, d'ailleurs, là, dans la littérature avec un grand L. Vous, vous la mettez de l'avant sur vos réseaux sociaux. Pourquoi?
0: Ben, elle est regardée de haut parce qu'elle est majoritairement produite par des femmes.
1: Pour des femmes, ouais.
0: Et pour des femmes. Mm-hmm. Donc, ça m'énerve. Je trouve ça complètement con.
1: Là où il n'y a pas beaucoup de monsieur, d'ailleurs, c'est aussi dans vos suggestions de lecture. C'est volontaire?
0: C'est absolument volontaire. Après ça, j'ai rien contre les messieurs.
1: Ben non, évidemment.
0: Tu sais, mais au primaire, au secondaire, au cégep, à l'université, j'ai lu majoritairement des œuvres écrites par des hommes, oui, imposées. Donc, j'ai passé énormément de temps à me faire obliger à lire des hommes. Mm-hmm. Parfois, c'était super intéressant. Parfois, c'était super emmerdant. J'ai comme envie de rattraper le temps perdu. Ouais. Là, je suis plus à l'école, on m'impose plus rien. J'ai la liberté de choisir qui je lis. C'est le tour des filles, puis
1: oui,
0: des personnes queer.
1: Vous vous rattrapez pour tous les Michel Houellebecq qu'on ouais, vous obligeait à lire au cégep, je comprends. Ouais. Pour terminer, j'étais curieuse de voir, puisque sur vos réseaux sociaux, j'ai vraiment l'air d'une personne obsédée par vos réseaux sociaux, mais je suis un petit peu. On voit que vous écrivez en ce moment, vous cachez ouais. évidemment les textes, mais votre contexte de création semble assez bucolique. Vous avez l'air d'écrire dehors, d'écrire relax. La création, ça se vit comment chez vous, Sarah Maud Beauchesne?
0: Ça se vit dans le calme. J'apprends avec les années à accepter que je suis vraiment bien dans le calme. Je ne suis pas une personne en quête d'aventure comme vous.
1: Oui, oui. Je rappelle que je porte des plaies dû à une aventure extérieure hier.
0: J'en fais pas beaucoup, moi, des aventures. Donc, je crée dans le calme, dans la routine, dans la constance. Dans le temps qui s'étire longtemps devant moi. Puis la campagne me permet ça. Je suis tellement chanceuse d'avoir une belle salle d'été, toute vitrée, où je vois des petits bambis des fois s'amuser, puis des fleurs éclore, puis des bourdons, puis c'est bien beau. Donc j'écris beaucoup c'est une genre de sérénité. Là. C'est super cliché, mais en même temps, c'est super vrai. En pyjama.
1: Magnifique. Merci, Sarah-Maude Beauchamp. La troisième saison de Bellefleur est en ligne depuis le 2 juillet. C'est sur Crave. Il y a déjà quelques épisodes qui sont en ligne. Les autres seront déposés sur la plateforme à coup de deux chaque semaine. J'ai hâte parce que j'ai besoin de savoir ce qui va arriver à ces gars-là, mais surtout ce qui va arriver au cœur de votre personnage, l'inimitable Raph. Mathieu Bellumeur, bonjour.
2: Bonjour, Rosemée.
1: Il paraît qu'à 11h30, vous serez en onde avec Midi Info. Vous parlerez de quoi?
2: On va revenir sur ce déraillement, bien sûr, à Repentigny. Il y a des opérations de dégagement, de nettoyage qui vont se poursuivre d'ailleurs pendant plusieurs jours. On a évité le pire, on le sait, à Repentigny, mais c'est un peu le prétexte pour revenir sur la planification des transports et le transport ferroviaire en milieu urbain, alors qu'on souligne aujourd'hui les 13 ans de ce déraillement catastrophique qui a fait 47 morts, évidemment, à Lac-Mégantic. Donc, on va revenir sur le sujet avec un expert, justement, en planification des transports. On va aussi s'intéresser à cette controverse au Mondial, à la Coupe du monde de soccer. Vous savez, carton rouge donné à un joueur de l'équipe américaine. Un appel de Donald Trump a permis, en tout cas, entre autres, probablement, de renverser la situation. Donc, on va s'y intéresser. Puis, on va revenir à un texte qui a accroché notre équipe aujourd'hui sur notre site Internet. Un secret autochtone vieux de 1200 ans qui refait surface dans le Saint-Laurent. Un piège à poissons. Wow. Entrevue avec le journaliste qui s'est penché là-dessus.
1: Super, on vous écoute. Merci. Nous, après le bulletin de nouvelles, on vous revient avec des repères économiques.
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2: Plus achalandé, le ministre de l'Économie et député de Lévis, Bernard Drainville, n'a pas l'intention de tenir compte de cet avis.
3: T'sais, moi, je suis un peu tanné de tous ces experts qui sont jamais pour le projet, qui sont toujours contre. Moi, je suis avec la population, je représente la population de Lévis, puis de Chaudière-Appalaches, puis de façon générale de la grande région de Québec. Puis les gens le veulent, puis on en a besoin, on le sait. On le sait qu'on en a besoin. On sait ce qu'on veut, on sait pourquoi on le veut, puis on va de l'avant.
2: Les ingénieurs du gouvernement du Québec sont en grève générale illimitée depuis 7 heures ce matin. Ils souhaitent obtenir une offre similaire à celle obtenue par l'ensemble des employés de l'État. Plusieurs chantiers pourraient être perturbés par ce débrayage et des entreprises de construction risquent d'en souffrir. Frédéric Noël de Bitume Québec.
4: Aujourd'hui, là, 50% des routes est classifiées en mauvais état par le ministère des Transports. Donc, imaginez-vous, chaque semaine, même voire chaque journée de retard qui est prise, c'est des routes qu'on ne remet pas en état actuellement. Si les travailleurs qui sont là attendent des signatures, attendent des autorisations du ministère et qui ne parviennent pas parce que les ingénieurs sont en grève, bien, naturellement, ça ralentit tous ces travaux-là.
2: Les ingénieurs du gouvernement doivent tout de même maintenir certains services essentiels. La Russie a lancé une nouvelle frappe sur Kiev la nuit dernière. L'attaque de drones et de missiles a fait au moins 18 morts et près de 50 blessés. La guerre en Ukraine sera d'ailleurs à l'ordre du jour du sommet de l'OTAN en Turquie, où se rend le premier ministre Mark Carney. Voici Hugo Métro.
5: Pour le Canada, ce sommet est d'abord un rendez-vous sur la défense. Les pays membres doivent présenter un plan pour atteindre la nouvelle cible de l'OTAN, consacrer 5% de leur PIB aux dépenses militaires d'ici 2035. Mark Carney sera accompagné de la ministre des Affaires étrangères, Anita Anand. Voici la professeure en sciences politiques à l'Université Laval, Anessa Kimball.
6: Il y a des progrès, ça c'est certain. Ça semblerait que le Canada a réussi d'échapper, d'être nommé comme un État qui n'a pas atteint la cible de 2%.
5: Autre dossier incontournable, la guerre en Ukraine, comme l'explique l'ancien diplomate canadien Ferry de Kharkov.
7: Oui, alors ça, la question de l'Ukraine reste absolument fondamentale, essentielle, une priorité absolue.
5: En fin de semaine, Donald Trump s'est entretenu séparément au téléphone avec Vladimir Poutine et Volodymyr Zelensky. Le président ukrainien dit voir, je cite, « une réelle perspective pour mettre fin au conflit » et souhaite poursuivre ses discussions avec Donald Trump en marge du sommet. Le sommet doit aussi permettre de dévoiler la liste des pays fondateurs de la future Banque de la Défense. Le Canada, qui accueillera son siège, devrait en faire partie. Le sommet s'ouvre mardi à Ankara et réunira les dirigeants des 32 pays membres de l'OTAN. Ici Hugo Métro, Radio-Canada, Montréal.
2: La Chine a testé un missile dans le Pacifique. Selon Pékin, le projectile équipé d'une ogive factice est retombé dans une zone maritime prévue lors d'un exercice conforme aux pratiques internationales. La Chine affirme avoir informé avant le lancement le Japon, l'Australie et la Nouvelle-Zélande. Ces pays ont tout de même exprimé leurs inquiétudes parce qu'ils estiment que ce test risque d'accentuer les tensions dans la région. En France, des feux de forêt ont forcé l'évacuation de plus de 10 000 personnes. Les flammes perturbent même la troisième étape du Tour de France dans le sud du pays. Voici Alexandre Lepoutre.
8: Une saison des feux précoce et intense. La France est touchée par une vingtaine d'incendies. Plus de 3 000 pompiers sont mobilisés en ce moment, surtout dans le sud du pays. L'Union européenne vient même à la rescousse de la France avec l'envoi de 4 bombardiers d'eau. Voici le ministre de l'Intérieur, Laurent Nunes.
9: Comme on s'y attendait, on a une saison des feux qui est compliquée. Elle a démarré avec un mois d'avance. On a déjà un peu plus de 11 000 hectares brûlés. À la même période, l'an passé, c'était 5 700. Donc voilà, une saison qui est plus importante compte tenu de la canicule.
8: Un feu de forêt inquiète en particulier les autorités. C'est dans les Pyrénées-Orientales, un département à la frontière de l'Espagne. L'incendie a déjà forcé l'évacuation de milliers de personnes et il gagne de l'ampleur, comme en témoigne ce résident.
10: Si près des habitations, on n'avait jamais vu. Faut faire avec. Hein.
8: Et ces feux chamboulent l'organisation du Tour de France. La troisième étape, prévue justement dans les Pyrénées, va se faire sans public, explique le directeur du Tour de France, Christian Prudhomme.
11: On invite le public à ne pas venir aux abords de la route de l'étape, à ne pas venir non plus sur le site d'arrivée. À situation exceptionnelle,

0: Réponse exceptionnelle de l'organisation. Je pense d'abord aux gens qui souffrent en ce moment, parce que c'est ça le plus important, c'est la sauvegarde des populations.
1: Et d'autres pays européens sont touchés par des feux de forêt, l'Espagne, le Portugal ou la Grèce notamment. Ici Alexandre Lepoutre, Radio-Canada, à Montréal.
2: Voici en terminant les prévisions de la météo avec Juliette Lefebvre.
3: La journée sera ensoleillée avec un maximum de 28 degrés, un humidex de 31. Le ciel demeure dégagé ce soir et cette nuit avec un minimum de 14 degrés.

0: Salut, vous écoutez Point de repère. Je m'appelle Rosemary Autant-Témorin et je vais maintenant vous aider à vous retrouver dans le vaste monde de l'économie en posant plein de questions à Megan Foy, journaliste à la presse, et Marc-André Sabourin, chef de bureau affaires et économie pour l'actualité. Salut à vous deux.
1: Salut.
0: Megan, j'ai lu un dossier intéressant de votre collègue Vincent Larrain dans la presse en fin de semaine. Il abordait la hausse des prix des chambres d'hôtel à Montréal, mais aussi à l'échelle de la province. C'est quelque chose que j'avais remarqué. Je vous l'avoue.
2: Ah oui, moi aussi. Ah oui.
0: Et pas juste ici. Là, partout où je vais, on dirait que les prix des chambres me surprennent, disons. Et là, j'apprenais dans cet article de Vincent Larrain que c'est une hausse plus élevée que l'inflation. On explique ça comment?
2: Bien, en fait, on va la chiffrer d'abord. Oui. Cette hausse-là, depuis 2019, là, le prix d'une chambre d'hôtel au Québec est passé de environ 150 $ à plus de 200 $, donc 204,50 en moyenne, l'an dernier. Alors, c'est une hausse d'environ une cinquantaine de $ en moyenne. Et ça s'explique évidemment par la hausse du panier de biens et de services, la hausse des prix de l'énergie, des aliments, la hausse des taux d'intérêt. Mais ce qu'on souligne aussi, les acteurs du milieu qui ont été interrogés par mon collègue Vincent Larrain, c'est le coût de la main-d'œuvre. Alors évidemment, ça aussi, ça a un impact très important. Et on sait, l'an dernier, il y a eu une négociation coordonnée du secteur de l'hôtellerie, donc augmentation de salaire aussi pour la main-d'œuvre qui réclamait de meilleures conditions. Mais un autre point, évidemment, plus spécifiquement à Montréal, et ça, c'est la PDG de l'Association des hôteliers du Grand Montréal qui le dit, c'est que la hausse du... En fait, c'est le compte de taxes des propriétaires d'hôtels a énormément bondi.
0: Ben oui.
2: Et c'est assez impressionnant, le chiffre a bondi de 60 % en moyenne dans la métropole. Et ça, c'est dans la foulée de la dernière révision du rôle foncier. Mmh. Alors ça a eu un impact, évidemment, sur la facture des gens qui vont à l'hôtel.
0: Puis c'est intéressant de savoir ça parce que, bon, personnellement, je ne peux pas m'opposer à des travailleurs et travailleuses qui veulent de meilleures conditions. Je veux dire, je comprends, surtout dans cette industrie hôtelière. Mais un autre élément qui est parfois pointé du doigt, ce sont les programmes fidélité qui sont mis en place par certaines chaînes. Mais contrairement ce qu'on pourrait croire, les hôteliers ne se remplissent pas nécessairement les poches avec ça, Marc-André.
3: Non, c'est ça. En fait, c'est sûr que ça coûte cher, les différents programmes de récompense qui sont mis en place par les hôteliers. Et il y a quelqu'un, au bout du compte, qui doit payer la facture. Mm-hmm. Donc, c'est sûr, ça a un impact sur le coût. Cela dit, lorsqu'on regarde les chiffres, lorsqu'on regarde le taux d'occupation dans la région du Grand Montréal, il est en baisse par rapport à l'année précédente, ce que l'industrie explique notamment par la guerre tarifaire avec les États-Unis. Cela dit, le taux d'occupation, c'est pas le ce chiffre qu'il faut regarder, parce qu'on pourrait avoir une hausse de prix élevée et un taux d'occupation un peu plus bas, et les hôteliers seraient quand même contents, ils feraient plus d'argent malgré tout. L'indicateur qui est très suivi dans l'industrie hôtelière, c'est ce qu'on appelle le REV PAR. Donc, c'est le revenu, en fait, c'est un chiffre qu'on prend en calculant les revenus totaux générés une journée donnée, qu'on vient diviser par le nombre de chambres présentes dans l'hôtel, louées et non louées. Donc, par exemple, si on a 50 chambres qui sont louées à 200 $, mais qu'on a un total de 100 chambres dans l'hôtel, on a un REV PAR de 100 $. Et c'est ce chiffre-là que les hôteliers suivent. Or, le REV PAR a également diminué par rapport à 2024 en 2025. Donc, une légère baisse est passée de 159 $ à 157 $. Mais ça, bref, ça veut dire que les hôteliers font moins d'argent par chambre disponible.
0: Oui, puis là, vous parlez de l'occupation à Montréal, mais il y a les taux d'occupation à Vancouver puis à Toronto aussi qui sont pas aussi élevés que ce qu'on espérait, surtout avec la Coupe du monde de la FIFA qui se passe là. Megan?
2: Oui, ça peut être surprenant quand même de penser que les hôtels ne sont pas pleins en ce moment à Toronto et beaucoup de touristes. On pense à Boston, Philadelphie, San Francisco, Seattle. C'est la presse canadienne qui rapportait que ces villes-là, en fait, près de 80 % des hôteliers dans ces villes-là ont déclaré que les réservations étaient en deçà des niveaux habituels.
0: Oh.
2: Alors, c'est assez important aussi. Plusieurs raisons qui l'expliquent. Eh bien, les grands événements, ça peut parfois rebuter les touristes.
0: C'est vrai. Il y aura déjà plein de monde. Donc,

0: On veut s'ajouter à la masse.
1: Exactement. Donc, ceux qui sont là, ce sont principalement ceux qui assistent à l'événement qui a lieu dans cette ville-là. C'est aussi beaucoup plus cher. En ce moment, les prix élevés à Toronto et Vancouver sont pas comparables à ceux de Québec ou Montréal. Le prix moyen d'une chambre en juin était d'environ 245 $ la nuit, là, donc à Toronto. Alors, c'est déjà plus important qu'ici.
0: Clairement.
1: Ça apporte quand même un point positif parce que la Coupe du Monde porte l'attention sur le Canada et les touristes de partout dans le monde vont peut-être faire profiter aux destinations québécoises parce qu'on va choisir peut-être les moins chers. Alors, on va peut-être visiter Montréal, on va peut-être visiter Québec plutôt que Toronto ou Vancouver. Qui c'est
0: intriguant. Des astuces pour ne pas payer aussi cher en frais d'hôtel, Marc-André et Mégane?
2: Oui, ben, on en parlait tantôt, les programmes de récompense que tous les voyageurs doivent payer, ben, aussi bien en profiter. On parle souvent d'utiliser nos points de carte de crédit pour acheter des billets d'avion, mais c'est utile aussi pour les chambres d'hôtel. Moi, je m'apprête à partir en voyage ce samedi et la quasi-totalité de mes chambres d'hôtel sont payées avec des points de récompense. Donc, c'est quand même
0: une science, savoir quel point utiliser, pourquoi. À la maison, c'est mon conjoint qui s'en occupe, très reconnaissante pour son beau travail, là, cette petite charge mentale. Mégane?
1: Oui, on peut aussi voyager hors saison, mais évidemment, ça, c'est pas tout le monde qui peut se le permettre. Mais c'est sûr qu'on peut sauver des centaines de dollars, même quand on choisit, par exemple, d'y aller au début de l'été ou à la fin. Donc, déjà là, on peut, même en milieu de semaine, Marc-André.
0: C'est vrai.
2: J'allais dire les auberges jeunesse aussi. On les oublie souvent, mais c'est très avantageux, y compris pour les jeunes familles. Très pratique d'avoir une cuisine sur place pour diminuer les frais de restauration.
1: Ben oui, parce que les hôtels n'ont pas nécessairement de cuisine non plus dans leur chambre, donc ça permet peut-être de sauver des coûts aussi sur ce qu'on mange là-bas.
0: Un excellent rappel. On va maintenant passer à votre sujet de la semaine. Marc-André Sabourin, vous voulez nous aider à avoir une maison plus confortable, mais sans que nos factures explosent, c'est fin.
2: Oui, il fait chaud ces temps-ci. Est-ce que je suis toute seule à suer?
0: Non, il fait chaud, puis là, moi, je suis plongée dans une guerre contre mon air climatisé parce que l'environnement, parce que le choix des Français, puis là, ça me fait réfléchir. Puis donc, merci pour l'aide. Tout est bienvenu.
2: Il y a moyen d'être plus confortable dans sa maison tout en ayant un comportement éco-responsable et tout en réduisant sa facture d'électricité.
0: J'embarque.
2: Donc, ça peut être de faire des travaux d'isolation. Quand on parle d'isolation, on pense souvent à l'isolation contre le chaud, mais ça fonctionne aussi à sens inverse. Contre le froid, mais ça fonctionne aussi à sens inverse. Ça peut être également d'installer une thermopompe qui, ça, vraiment, est un bon compromis généralement pour les gens qui n'osent pas avoir un climatiseur. Ben, la thermopompe, c'est beaucoup plus efficace qu'un climatiseur pour refroidir votre maison. Et surtout, en hiver, c'est beaucoup plus efficace que des plaintes électriques, si bien que votre consommation totale d'énergie sur l'année va diminuer, tout comme votre facture. Le problème, c'est que ce sont des travaux ou des appareils qui coûtent souvent très cher. On parle parfois de plusieurs milliers de dollars. Donc oui, ça va être un investissement qui va être rentable à long terme, mais on parle d'un déboursé important à court terme, ce qui fait qu'il y a des gens qui vont reporter ou laisser tomber ce type de dépenses. Or, il existe plusieurs programmes, tant au niveau fédéral que provincial, pour atténuer la facture ou, dans certains cas, même la payer complètement. Le premier programme dont je veux parler, à mes yeux, c'est un des plus intéressants. C'est le programme canadien pour des maisons abordables plus vertes. C'est offert seulement dans les provinces qui ont conclu une entente avec le fédéral, c'est-à-dire Québec, la Colombie-Britannique, l'Île-du-Prince-Édouard, la Nouvelle-Écosse et le Manitoba. L'offre varie d'une province à l'autre. Faut vraiment aller voir pour sa province. Mais le principe est somme toute toujours le même. Ça commence avec la visite d'un professionnel qui vient chez vous faire une évaluation énergétique de votre maison. Et il va ensuite proposer des petits travaux pour réduire la consommation. Je dis des petits travaux, mais ça peut être des gros travaux par moment. Dans certains cas, ça inclut l'isolation, l'installation de thermostats intelligents ou même l'installation d'une thermopompe. Et ça, c'est 100% gratuit.
0: Oui, c'est ça. La visite est gratuite.
2: La visite est gratuite. Les travaux aussi sont gratuits. C'est ça qui est intéressant.
0: Qu'est-ce que vous voulez dire? Qu'est-ce que vous me racontez là?
2: Mais c'est ça qui est intéressant. C'est-à-dire qu'il y a un professionnel qui est sur place. Il dit, ah, je regarde votre maison. Il faudrait faire des travaux d'isolation. C'est une vieille demeure. Elle est plus étanche. Les travaux vont être remboursés en totalité. J'insiste, ça varie beaucoup d'une province à l'autre. Dans certaines provinces, l'isolation complète de votre maison ne sera pas inclue. Dans d'autres, oui.
0: Okay.
2: Thermopompe gratuite au Québec, c'est le cas en ce moment. C'est une nouveauté qui a été annoncée la semaine dernière, donc c'est très avantageux. Et ce qui est encore plus intéressant, c'est que c'est oui pour les propriétaires, mais aussi pour les locataires. Parce que quand on est locataire, c'est sûr que de réisoler notre maison, de payer 4 000 $ pour faire installer une thermopompe qui va rester là quand on va partir, ça n'a aucune logique. Et même de demander à son propriétaire de le faire en sachant qu'on va avoir une augmentation par la suite, c'est pas très intéressant. Mais dans ce cas-ci, c'est un programme qui s'adresse aussi aux locataires et c'est malgré tout gratuit. c'est pas offert à tout le monde. Il faut se qualifier. C'est offert aux ménages à revenus modestes. Ça peut faire peur, ce mot-là, modeste, mais on parle pas de sous le seuil de la pauvreté. Ça change d'une province à l'autre. En Colombie-Britannique, dans le cas d'une personne, il faut que le revenu avant impôt soit de 51 000 $, deux personnes, 64 000 $, quatre personnes, 95 000 $. Et quand je dis quatre personnes, ça pourrait être une famille, deux adultes, deux enfants. On inclut le revenu de tout le monde. Donc, les enfants, s'ils ne travaillent pas, on parle de 0 $. Donc, pour une jeune famille, ça peut être plus facile de se qualifier. Au Québec, une personne, on parle de 59 000 $, deux personnes, 83 000 $ et quatre personnes, 118 000 $. Donc, c'est quand même raisonnable. C'est tout à fait possible pour des étudiants, des retraités, des jeunes familles de se qualifier
0: à
2: ce programme.
0: Pour beaucoup de gens, oui, c'est extraordinaire. Je connaissais pas. On répète, programme canadien pour des maisons abordables plus vertes.
2: Exactement. Puis, donc, allez voir les détails.
0: Site web, j'imagine.
2: Oui, site web. Et si vous allez sur le site fédéral, on va vous rediriger vers le portail provincial respectif qui vous concerne.
0: Super. Donc, ça, c'est du côté fédéral. Vous avez dit qu'il existait aussi des idées, des initiatives du côté provincial.
2: Oui, il y en a beaucoup. Je vais faire le tour très rapidement. Là, c'est pour donner des idées surtout aux gens sur qu'est-ce qui est possible. En Ontario, on a le programme Home Renovation Savings. On parle de jusqu'à 7 700 $ pour l'isolation, jusqu'à 5 000 $ pour des panneaux solaires, 7 500 $ pour une thermopompe. Au Nouveau-Québec, au Nouveau-Brunswick.
0: Curieuse en savoir plus sur le Nouveau-Québec, cela dit.
2: Il y a un programme qui s'appelle Éco-Énergie NB. On parle de 400 $ pour une thermopompe murale, 1 500 $ pour une thermopompe centrale ou jusqu'à 1 100 $ pour un chauffe-eau solaire. Au Québec, c'est bien connu, il y a le programme Logiver, 6 700 $ pour une thermopompe, 250 $ pour une sécheuse avec pompe à chaleur. Et ça, je le mentionne parce que c'est particulièrement intéressant pour les gens qui ont un système de chauffage central vieillissant en fin de vie qui doit être remplacé. Il y a une subvention qui va jusqu'à 22 000 $ pour une thermopompe centrale reliée à un accumulateur de chaleur. Ça, c'est extrêmement avantageux, ce qui fait que le coût total de revient, c'est quelques milliers de dollars souvent. Donc vraiment, si vous êtes sur le point de remplacer ou d'installer un nouveau système de chauffage central, allez voir cette subvention, ça vaut vraiment la peine. Je peux pas faire le tour de toutes les provinces, mais vraiment, allez le voir. Cela dit, il y a un désavantage, c'est qu'on parle d'un, dans la plupart des cas, sauf quelques exceptions, d'un remboursement. Donc vous allez d'abord devoir débourser, payer pour l'appareil, payer pour les travaux, et c'est ensuite que vous allez réclamer la subvention auprès de Logiver. Donc il faut quand même prévoir le budget en conséquence.
0: Puis Marc-André, est-ce que vous incluez dans ces programmes d'aide ILO au Québec qui offre un incitatif aux gens pour réduire leur consommation d'électricité?
2: Mais ça, c'est un autre bibitte. Mais oui, ILO, c'en est un. Et encore une fois, dans la plupart des provinces, pas toutes, mais dans plusieurs provinces, il y a des programmes équivalents. En Ontario, on parle de Peak Perks. En Colombie-Britannique, on parle de Peak Savers. Il y a Eco Shift en Nouvelle-Écosse. Le principe est somme toute toujours le même. On vous récompense pour diminuer votre consommation d'énergie pendant les périodes de pointe. Mm-hmm. Cela dit, le programme est particulièrement avantageux au Québec. Pourquoi? Parce qu'on vous donne gratuitement les thermostats intelligents. Et plus que ça, on vient les installer gratuitement chez vous. Donc, ça vaut la peine de vous informer.
0: Bien, merci pour ces conseils, Marc-André Sabourin. Megan Foy, on va parler d'emploi maintenant, puis plus particulièrement chez les jeunes. Ce qui est super parce que, en tout cas, si je ne me fie qu'à mon entourage, les ados autour de moi galèrent.
1: C'est ce que j'allais vous demander si vous connaissiez des jeunes autour de vous.
0: Oui, absolument. Puis qui veulent travailler, là, très franchement, puis pour qui ce n'est pas particulièrement possible.
1: Tout à fait.
0: On m'envoie plein de CV, puis il n'y a pas de retour.
1: Mm-hmm. Ben justement, j'ai un gérant de cinéma dans mon entourage qui me parlait, qui recevait environ une dizaine de CV par week-end là, ces temps-ci. Donc, c'est énorme.
0: Mais il me semble qu'il n'y a pas si longtemps, tout le monde était en pénurie de main-d'œuvre.
1: C'est exactement
0: ça. On demandait aux jeunes de travailler dès leur 13 ans. Je suis confuse. Qu'est-ce qui s'est passé?
1: Oui. Bien, grosso modo, vraiment, là, c'est une tendance que vous avez compris tous les deux. Il y a 2 ans, il y a une grave pénurie de main-d'œuvre qui frappait le Québec. Il y avait 2 fois plus de postes vacants que de chômeurs. Et maintenant, c'est l'inverse. Alors, il y a 2 fois plus de chômeurs que de postes vacants. Alors, en ce moment, au Québec, on a atteint un sommet du taux de chômage. En avril, on a atteint 6 %. C'est le niveau le plus élevé depuis octobre 2017. Alors, si on exclut la période pandémique. Alors, quelque chose qu'on n'avait pas vu depuis longtemps. Et chez les jeunes, c'est pire. Alors, chez les 15-24 ans, il est de 8,1 %. Et ça, c'est autant chez les jeunes qui commencent à travailler que les étudiants qui sortent aussi de l'université, là, qui commencent à regarder pour un poste plus gros. Bon, c'était plutôt l'inverse depuis la pandémie. Mm-hmm. On se magasinait presque son employeur. Là. Donc, c'est vraiment deux tendances à l'opposé là,
0: donc,
1: en ce moment.
0: Donc, qu'est-ce qui s'est passé dans la dernière année? Puis, pourquoi ça affecte davantage les jeunes?
1: Évidemment, on peut pas s'en cacher. On peut pas en faire abstraction. La guerre commerciale avec les États-Unis a créé beaucoup d'incertitudes, un ralentissement économique. Et là, évidemment, ben, ça incite de nombreuses entreprises à réduire leur volume d'embauche, geler des postes, même des postes de stagiaires. Souvent, on accueille moins de gens, moins de jeunes. Et ma collègue Lila Dussault a écrit un beau dossier cette semaine. Elle a interrogé le PDG du réseau des Carrefour Jeunesse Emploi du Québec. Et selon lui, environ 80% des impacts de la guerre commerciale avec les États-Unis ont été absorbés par les nouveaux employés.
0: Ah, ouais?
1: Oui. Alors, lui, c'est ce qu'il a affirmé. Il voit ça dans son bureau. Il se rend compte que les jeunes qui viennent le voir, ben, c'est vraiment lié à la guerre commerciale. C'est ce qu'on leur répond en entrevue. Alors, ça a vraiment eu un impact assez important. Il y a aussi, évidemment, d'autres explications. Il y a une concurrence accrue à l'embauche. Évidemment, on a eu beaucoup de nouveaux arrivants dans les dernières années avec plusieurs expertises. Ça a joué. L'automatisation aussi des entreprises. On peut juste penser aux caisses libre-service dans les épiceries. Mm-hmm. Ça coupe des postes. Et évidemment, ça, c'est un autre point qu'on va discuter plus largement. Mais il y a un changement dans les attentes chez les employeurs parce que les employeurs, maintenant, ils recherchent une main-d'œuvre peut-être avec une plus grande disponibilité. On sait, les jeunes imposaient plus dans les dernières années leur disponibilité restreinte. Alors, on voulait travailler les soirs.
0: Et les fins de semaine?
1: Pas les soirs, en fait.
0: Quoi?
1: Pas les fins de semaine, oh, oui. Pas les soirs. Oui, c'est vraiment une tendance qui était remarquée, ou moins d'heures. Alors, voilà, c'est un changement de paradigme en ce moment.
0: Ah, mais ça, c'est intéressant parce que là, je me disais, ben ils veulent sans doute travailler les soirs et les fins de semaine parce que le reste du temps, ils sont à l'école, mais c'était pas ça, non?
1: Non, pas tout à fait, parce que ça a changé beaucoup depuis la pandémie. Je pense qu'il y a vraiment un changement dans les priorités. On voit la vie différemment. Ce groupe d'âge-là, 15-24 ans, veut une conciliation travail-vie personnelle différente. Donc, les vacances aussi, les quarts de soir, fin de semaine, on essaie de les éviter le plus possible. Donc, si on est au cégep, par exemple, on sait il y a beaucoup de trous dans l'horaire. Ouais. Alors, on veut travailler dans ces trous-là. Donc, ça impose plus de restrictions aux employeurs. Mais là, en ce moment, c'est l'inverse. Alors, ce monde-là, c'est terminé, mais la culture, ça, c'est beaucoup plus long à changer. Les jeunes veulent garder leurs conditions, celles qu'ils avaient. On parle aussi du télétravail, on revient au travail en ce moment. Ouais. Donc, beaucoup de choses, beaucoup de conditions qu'on avait. Peut-être qu'on n'a plus le gros bout du bâton en ce moment, et là, les employeurs, ben, ont plus de marge de manœuvre.
0: Puis en même temps, je ne condamnerai jamais une personne qui veut une meilleure conciliation travail et vie extérieure. Donc, est-ce qu'il y a des entreprises qui arrivent à trouver des solutions pour concilier les besoins de la plus jeune génération? Besoins.
1: Oui.
0: Tant que le mot est même trop fort, là, les souhaits de la plus jeune génération.
1: C'est sûr qu'on trouve des solutions, mais au final, ça revient à peut-être engager plus de jeunes pour combler les différentes heures. On engage plus. Il y a plus de personnes qui travaillent pour l'entreprise et on est plus flexible aussi. Donc, quand je parlais de télétravail, évidemment, ben, on permet le télétravail. Ah, si on a un pépin, ben oui, rester à la maison. Donc, on est plus flexible. Ça, c'est vraiment une tendance qui est généralisée.
0: Mais en même temps, c'est plus difficile pour les jeunes d'accéder à l'emploi. Qu'est-ce que ça veut dire dans un contexte où la main-d'œuvre vieillit?
1: Mm-hmm. Ben, ça, c'est un autre point. C'est une autre tendance à l'opposé, mais en même temps, ça l'explique un peu. Il y a un vieillissement de la main-d'œuvre.
0: Bien sûr.
1: Au Canada. Donc, justement, Statistique Canada a dévoilé une analyse cette semaine. En fait, il y a deux semaines, je crois, dans laquelle on chiffre ce vieillissement-là. C'est des données donc tirées de 2022, là, mais ça donne quand même une bonne idée parce que ce sont les plus récentes données en lien au recensement. D'abord, 20% de la main-d'œuvre au Canada est âgée de 55 ans et plus. Donc, déjà là, on a un bon...
0: Ça frappe quand même.
1: Une personne sur cinq a 55 ans et plus. Et si on fait une moyenne de l'âge des travailleurs dans les entreprises canadiennes, ils dépassent 40 ans presque une fois sur deux. Alors, peut-être que ça surprend pas nécessairement ce chiffre-là, mais quand on compare avec il y a 20 ans, en fait, c'était seulement 26 % des entreprises qui présentaient un âge au-dessus de 40 ans, un âge moyen. Alors, on voit vraiment le vieillissement, c'est très, très clair, là, donc presque 15 points de pourcentage de plus. Alors, mais Avant, bon, l'âge moyen était plutôt dans la trentaine, là, donc il y a 20 ans. Là,
0: donc, les entrepreneurs qui nous écoutent se disent « Wow, j'ai des beaux défis devant moi ».
1: Des beaux défis, okay. Exactement, parce que le vieillissement de la main-d'œuvre, ça occasionne la réduction de peut-être la productivité, mm-hmm. parce que la main-d'œuvre a plus d'expérience, mais peut-être une moins bonne connaissance des nouvelles technologies, et peut-être qu'on a moins envie d'intégrer ces nouvelles technologies-là. Et il y a aussi des défis de relève, évidemment, à venir. Il faut composer avec ça.
0: C'est super intéressant, cette espèce de dualité entre nouvelle génération oui. mm-hmm. et travailleurs, travailleuses plus expérimentés. Merci, Mégane Foy, pour ce portrait.
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0: On passe pour vos trucs pour économiser cette semaine. Marc-André, vous avez une suggestion pour les amateurs de camping.
2: Oui, ça peut coûter cher faire du camping. Le prix monte vite, surtout s'il faut s'équiper. Et c'est un peu fâchant parce que c'est souvent quelque chose qu'on va faire une, deux, peut-être fois par année.
0: Parfois la regretter.
2: La regretter, exactement. Donc, il existe des solutions pour obtenir une tente, des sacs de couchage, même des réchauds, gratuitement ou à tout petit prix. Un que moi, je ne connaissais pas, ça s'appelle le programme Circonflex. C'est financé par Québec. Et ça, c'est un programme qui offre du prêt d'équipements gratuits dans toutes les régions du Québec. C'est vrai pour plusieurs sports, mais aussi pour le camping.
0: Ah ouais.
2: Ouais, donc, programme Circonflex, regardez ça. Il y a vraiment les points de distribution varient. Des fois, c'est des bibliothèques. Des fois, c'est sur une base de plein air. Donc, regardez dans votre région qu'est-ce qui est offert. L'offre d'équipement varie beaucoup. Dans certains cas, ça va être juste de l'équipement de hockey. Mais dans d'autres cas, c'est vraiment complet, incluant l'équipement de camping. Et c'est du prêt qui est entièrement gratuit. Vous pouvez parfois réserver en ligne. Parfois, c'est sur place seulement. Donc, regardez ce qui est offert dans votre région. Ça vaut la peine. Sinon, moi, une option que, personnellement, j'affectionne beaucoup, c'est l'entraide entre amis, entre mm-hmm. famille, entre voisins. Peut-être que vous n'êtes pas équipé pour le plein air, mais on a tous quelqu'un autour de chez nous.
1: On a tous quelqu'un.
2: tous les trucs dont on peut avoir besoin.
1: On a un visage clair en tête.
2: On a tous un visage en tête en ce moment. Mais cette personne-là, souvent, ça lui fait vraiment plaisir de prêter son équipement.
0: La nouvelle cafetière qui fonctionne de manière autonome en camping.
2: Au soleil. Et c'est, évidemment, c'est gratuit. Pensez à remercier la personne avec une bouteille de vin. Si vous n'avez pas un de ces maniaques de plein air autour de vous, il y a également l'application Partage Club qui fonctionne partout au pays, qui est bien connue, qui permet d'emprunter gratuitement ou à peu près, là, moyennant un abonnement annuel, des équipements en tout genre, incluant des équipements de camping.
0: Mégane, défi pour vous, pour votre deuxième passage à l'émission. Êtes-vous capable de nous parler de remboursement en une minute?
1: Remboursement en une minute, ça vous est sûrement déjà arrivé de faire un achat par erreur, une application, un abonnement, oublier d'enlever, disons, son abonnement après un essai gratuit.
0: Coupable.
1: C'est mon cas, ça m'arrive très souvent. Alors, c'est très facile, il suffit de visiter les pages Apple ou Android, donc de rapporter un problème. Et puis, vous vous connectez à l'aide de vos identifiants. Vous demandez un remboursement, c'est très facile. Vous notez aussi le motif. J'ai fait cet achat par erreur ou un enfant l'a fait sans ma permission. Alors, voilà, c'est très simple et ça prend souvent 48 heures. Donc,
0: puis on est remboursé?
1: On est remboursé.
0: Je ne savais pas que
1: on peut remonter 90 jours donc chez Apple. Faites vite chez Android, c'est 48 heures seulement par contre.
0: Défi relevé en moins d'une minute. Bravo, Mégane Foy, on vous lit dans la presse. Marc-André Sabourin dans l'actualité. On vous retrouve-tu lundi prochain, les deux?
2: Non.
0: Ben non, Marc-André, vous serez en vacances, mais Mégane, vous serez là.
1: Oui, moi je serai là.
0: Puis Marc-André, vous allez revenir?
2: Je vais revenir.
0: Okay. Merci beaucoup pour votre participation à l'émission aujourd'hui. Demain, on va apprendre à mieux aimer les personnes qui ne nous aiment pas et celles qui nous aiment trop. On va faire ça avec Rosemarie Charest et Christian Vézina. Hey, c'est utile, cette émission-là. On va aussi prendre des nouvelles de Bruny Surin. Je vais vous présenter une artiste au projet complètement fou. Elle a changé d'identité pendant 6 mois. On va aussi jaser de langue française et d'histoire de l'alimentation. Merci à toute l'équipe qui a rendu ce beau matin possible. Merci à vous d'avoir été à l'écoute. Il me reste juste le temps de vous dire que notre chaire de recherche cette semaine va porter sur l'équité, la diversité et l'inclusion. Donc, si vous avez des questions à propos de ce que ça représente pour une entreprise, des questions qu'on a le droit de vous poser en entrevue ou pas, de la manière dont vous êtes protégé de l'exclusion en milieu de travail, écrivez-nous sur la bulle de conversation ou notre courriel pointdereper@radiotradeunioncanada.ca.
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0: Bonjour, bon lundi, bon début de semaine. J'espère que vous allez bien. Bienvenue à cette nouvelle édition de Midi Info. C'est Mathieu Bellumeur au microphone, content de vous retrouver pour une autre semaine qu'on va passer ensemble. Aujourd'hui à l'émission, les opérations de dégagement et de nettoyage vont se poursuivre pendant encore quelques jours à Repentigny, au nord de Montréal, nord-est de Montréal. 45 wagons de train ont déraillé pour une raison encore inconnue. Il y a une enquête qui est toujours en cours. C'est arrivé hier en fin d'après-midi. De la machinerie lourde est sur place pour dégager les rails. Il y aura sans doute des travaux à faire également. Heureusement, il n'y a pas eu de blessés dans cette histoire-là. Plusieurs wagons, d'ailleurs, étaient vides au moment du déraillement. Chose certaine, ça ravive de bien mauvais souvenirs. Tout de suite, plusieurs personnes ont pensé à ce qui s'est passé il y a 13 ans à Lac-Mégantic. Justement, on souligne aujourd'hui justement les 13 années de ce déraillement qui avait fait 47 morts au centre-ville de Lac-Mégantic. Donc, on était chanceux dans notre malchance. Ce sont les propos du maire de Repentigny. Mais il y a quand même toutes sortes de questions que ça ravive, des questions qui étaient quand même là depuis plusieurs années sur le transport ferroviaire, justement en milieu urbain, une réalité avec laquelle on doit composer d'ailleurs un peu partout au pays. Pierre Barriot, expert en planification des transports, sera notre invité après le bulletin de nouvelles de midi. On va parler de Coupe du Monde et de politique. Les deux sujets s'entremêlent, j'aurais envie de dire, encore une fois, vous avez peut-être vu ces développements au cours des dernières heures, hier notamment dans la journée, où Donald Trump était le président des États-Unis, mécontent d'un carton rouge donné à un des bons joueurs de l'équipe américaine, Folarin Balogun. Il ne devait donc pas, en vertu de ce carton rouge, de l'imposition de ce carton rouge, participer au match d'aujourd'hui contre les Diables Rouges, contre l'équipe belge. Finalement, il va y participer. Donald Trump n'était pas très content. Il a appelé le président de la FIFA, la Fédération internationale de football, de soccer. Il lui a dit qu'il devrait y avoir, et il l'a admis tout à l'heure dans une conférence de presse dans le bureau Oval, qu'il devrait y avoir une révision de cette décision. Résultat des courses, la Fédération internationale de football a revu l'imposition de ce carton rouge et le joueur en question va pouvoir jouer la partie d'aujourd'hui. Donc, on va y revenir autour de midi 20. Et puis, Québec, c'est à la une du devoir de ce matin, veut retirer des tablettes des pharmacies le Benadryl et les autres médicaments à base de diphénhydramine. C'est une substance utilisée généralement pour combattre les allergies. Pour quelles raisons? Entre autres, une enquête du coroner l'a recommandé il y a environ un an après la mort par surdose d'un jeune homme de 18 ans. Donc, ce serait toujours en vente libre, mais pour avoir accès au Benadryl, les clients devront parler au pharmacien au comptoir et comme ça être en mesure d'obtenir le Benadryl en question. Geneviève Charbonneau est la présidente suppléante de l'Association québécoise des pharmaciens propriétaires. Elle sera notre invitée un peu après 12h30. Mais on va tout de suite parler de politique fédérale. Je retrouve à Ottawa ma collègue Valérie Gamache. Bonjour Valérie.
1: Bonjour Mathieu.
0: Parce que Mark Carney, le premier ministre canadien, s'envole pour le sommet de l'OTAN en Turquie aujourd'hui. Mais en route, il va mettre fin au suspense et en entourant le choix du constructeur pour la nouvelle flotte de sous-marins dont on parle depuis tant d'années.
1: Ouais, et après des mois à étudier là, les deux offres qui étaient finalement sur la table du gouvernement, Mark Carney a tranché. Et selon le Globe and Mail, le gouvernement a choisi le consortium allemand TKMF pour construire ces nouveaux sous-marins. Donc, c'est effectivement en route vers l'OTAN cet après-midi que le premier ministre va confirmer, officialiser son choix. Il est attendu à la base de la Marine royale canadienne à Halifax pour faire cette annonce-là. Ottawa avait lancé des appels d'offres il y a maintenant deux ans pour l'acquisition de ces 12 nouveaux sous-marins. Il y a deux groupes qui tentaient vraiment de mettre la main sur ce contrat, qui est un contrat assez lucratif. On parle seulement pour la construction de la flotte, là, un contrat entre 20 et 25 milliards de dollars. Donc, il y avait vraiment en bout de piste là, l'entreprise TKMS, mais aussi l'entreprise sud-coréenne Hanwha. Et tout au cours des derniers mois, ils se sont livrés une lutte féroce parce que c'est quand même le plus important projet d'approvisionnement militaire de l'histoire du Canada. Et chacun de leur côté se sont vraiment lancés dans des opérations de charme pour convaincre le gouvernement. Mais ce qui comptait vraiment pour M. Carney dans ce contrat-là, c'était les retombées économiques de ce contrat. TKMS avait estimé ses retombées à 86 milliards de dollars. C'est un peu moins que la sud-coréenne Hanwha, sauf que TKMS s'engage à créer davantage d'emplois. On parle de 50 000 emplois par an jusqu'à la fin du contrat, donc jusqu'en 2044. Et ça, ces retombées-là pour des emplois au Canada, ça réjouit aussi les entreprises du secteur au Canada, toute cette grappe militaro-industrielle. Notamment des entreprises comme Marmène à Trois-Rivières. On a parlé plutôt aujourd'hui à son PDG qui nous dit, ben nous, on trouve que c'est la meilleure entente parce que c'est l'entente qui va laisser le plus de retombées au Canada. Cette entreprise-là, d'ailleurs, Marmène, devrait en profiter parce qu'ils ont signé une entente de collaboration pour réaliser une partie de ce contrat-là. Il y a plusieurs segments qui peuvent être faits à Trois-Rivières. Alors, c'est un peu tout ça qui fera en sorte que Mike Carney aurait préféré TKMS, mais on aura donc confirmation de tout ça cet après-midi, Mathieu.
0: Parfait. Et ensuite, Mike Carney va se diriger vers ce sommet de l'OTAN. Il veut, entre autres, émousser son projet de banque de la défense.
1: Oui, parce qu'évidemment, le Canada, comme tous les autres partenaires, tous les autres alliés, se sont engagés là, à augmenter à 5 % de leur PIB les dépenses militaires 2035. Donc ça, ça va prendre du capital à un moment donné si on veut y arriver parce que pour le Canada seulement, ça représente 160 milliards de dollars. Donc, il veut, Mark Carney, vraiment mousser ce projet-là dans l'espoir évidemment de convaincre un maximum de pays d'y adhérer. C'est un outil de financement qui sera mis ça, à la disposition de l'OTAN, mais pour l'instant, il y a peu de pays qui se sont alliés à cette idée-là. On parle de la Grèce, la Turquie, l'Albanie, la Lettonie, le Luxembourg qui ont confirmé leur participation. Mais évidemment, on voudrait qu'il y ait davantage de signataires parce que davantage de signataires, bien évidemment qu'on arrive à capitaliser davantage, à mettre davantage de fonds à la disposition des pays et des entreprises. Alors, on ne veut pas du côté de l'entourage de M. Carney dire combien de nouveaux partenaires on pourrait aller chercher, on voudrait les convaincre, mais au bout de la ligne, on sait que on voudrait au moins une dizaine de pays qui s'allieraient au Canada pour vraiment être capable de lancer ça. Et puis, quant à savoir où le siège social de cette fameuse Banque de la Défense sera installée, ce ne sera pas au sommet de l'OTAN qu'on va l'avoir. Et donc, la compétition court toujours entre Vancouver, Ottawa, Montréal et Toronto à ce sujet-là, Mathieu.
0: On verra donc ces comptes rendus que l'on aura de cette visite au sommet de l'OTAN du premier ministre Mark Carney. Valérie Gamache, merci d'avoir été avec nous.
1: Au revoir.
0: Au revoir.
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0: Bonjour, bon lundi, Rania.
3: Bonjour, Mathieu.
0: En Iran, les funérailles de l'ayatollah Ali Khamenei se poursuivent pour la troisième journée consécutive. Grande foule de rassemblés dans la capitale, Téhéran, pour un dernier hommage à cet ancien guide suprême qui a été tué, rappelons-le, le 28 février dernier dans une frappe américaine. Il y a des images qui ont été diffusées là, des rues de la capitale bondées. Est-ce qu'on a un chiffre sur le nombre de personnes qui assistent ou qui ont pu assister ces derniers jours aux funérailles?
3: On n'a pas encore de chiffre exact, mais à voir les images, c'est une vraie marée humaine qui a envahi les rues de Téhéran. Les autorités disent toujours s'attendre à 10 à 20 millions de personnes qui prendraient part donc, pour saluer le cortège funèbre de l'ayatollah Khamenei. Donc lui, ce cortège qui regroupait aussi les dépouilles non seulement de l'ancien guide suprême, mais aussi une de ses filles qui a été tuée avec lui dans cette frappe-là, un de ses gendres, une petite fille, et aussi une belle fille. Donc c'est la femme de Mojtaba, son fils, qui lui a succédé à cette plus haute fonction en Iran. Et donc le cortège funèbre était aujourd'hui, c'est une procession funèbre, en fait, qui était entourée de gardes de sécurité, de forces de sécurité, et très, très, très protégée, parce qu'on veut, en fait, éviter un scénario dramatique qui s'était produit lors des funérailles de l'ancien guide suprême, ceux de Ruhollah Khomeini. C'était le 4 juin 1989, et ce jour-là, une foule de monde qui avait pris d'assaut le cortège et qui avait créé une bousculade meurtrière, même des dizaines de personnes avait trouvé la mort, près de 10 000 blessés également. La dépouille de Khomeini était tombée à terre, ce qui avait forcé les autorités iraniennes à la transporter par hélicoptère jusqu'au lieu de son enterrement. Bref, donc on semble avoir tiré des leçons, parce que cette fois-ci, la procession funèbre dure c'est 6 jours au total. Donc là, on est au 3e jour, alors que celle de Khomeini avait duré 2 jours. Et en plus, la procession d'aujourd'hui à Téhéran, elle va durer entre 10 et 12 heures. Donc ça va donner le temps aussi à tout le monde de pouvoir voir passer le cortège, donc passer. Et puis, par la suite, le cortège qui va se déplacer de ville en ville, dont également en Irak, où se trouvent aussi plusieurs villes saintes chiites. Et jeudi sera le point culminant. Ça va être l'inhumation, donc, de l'ancien guide. de Khamenei.
0: Bon, Mojtaba Khamenei, le fils de l'ayatollah, oui, qui est son successeur. On ne l'a toujours pas vu depuis qu'il a été nommé successeur. Est-ce qu'on l'a vu au cours des derniers jours?
3: Alors, selon des images de la télévision iranienne, on a pu voir trois des fils de Khamenei, donc Masoud Khamenei, Mustafa et Maïsam également, mais pas Mojtaba. Ah bon. Mojtaba qui, en fait, il a 56 ans, il a, comme vous le dites, il a succédé à son père. Il a été blessé, en fait, dans cette frappe-là qui avait tué donc son épouse et son père. Selon des sources proches de son entourage qui ont affirmé à l'agence Reuters, son visage aurait été défiguré. Il aurait perdu une, voire même deux jambes également. On ne le sait pas. Il y a eu beaucoup de rumeurs qui ont circulé autour de son état de santé. On ne l'a pas vu. Il s'est exprimé, mais via des communiqués qui lui ont été attribués. Donc, on ne l'a jamais vu même prononcer les communiqués. Et certains analystes qui disent que l'absence de Mojtaba aux cérémonies de deuil serait due aux menaces israéliennes donc qui pèseraient sur sa vie.
0: Ah bon, mais maintenant, il y a eu des appels à venger la mort de Khamenei. Il y a même eu des appels à tuer le président américain Donald Trump.
3: Oui, il y avait beaucoup de colère qui était palpable donc, depuis trois jours lors de ces funérailles-là. On a vu des images aussi d'agences iraniennes qui ont montré des Iraniens lapidant symboliquement donc, le portrait de Donald Trump. Il y a une effigie aussi du président américain qui a été pendue dans la capitale. Plusieurs personnes qui ont appelé à la mort des États-Unis, la mort d'Israël. Ce sont d'ailleurs des slogans qui reviennent assez souvent dans la République islamique depuis la révolution de 1979. Hier, M. Trump, il a parlé avec le média Axios. Il a dit qu'il allait suivre ces funérailles-là depuis la Maison-Blanche. Il s'est dit surpris de voir des gens pleurer la mort de Khamenei, disant qu'il pensait en fait que les gens détestaient Khamenei. Ce sont ses mots. Il a estimé qu'il s'agit en face de fausses larmes. Il a rappelé que les négociations étaient suspendues pour le moment, mais que les Iraniens voulaient toujours quand même négocier avec les États-Unis depuis donc le cessez-le-feu qui a été déclaré donc il y a un mois environ, et donc que ces négociations allaient reprendre après les cérémonies, les funérailles. Il a dit que d'ici là, les États-Unis allaient respecter quand même le cessez-le-feu. Il a dit aucune des parties ne va tirer sur l'autre, et je le cite.
0: Voilà pour ces funérailles qui se poursuivent, donc procession, oui, et donc point culminant, vous le disiez, jeudi. Ouais. Merci beaucoup, Rania.
3: Merci, Mathieu.
0: Bonne journée. C'est un sujet dont on parle été après été, mais c'est important. Il y a des messages de sécurité à répéter encore et encore. On parle de noyade avec la chaleur des derniers jours. Il y a peut-être des gens qui ont l'envie de se rafraîchir. Piscine, lac, cours d'eau. Reynald Hawkins, directeur général de la Société de sauvetage, est avec moi en studio. Bonjour, Monsieur Hawkins.
4: Bonjour, merci beaucoup de l'invitation.
0: Ça me fait plaisir. Je pense que c'est important, effectivement, de revenir sur ces règles de sécurité que vous portez, que vous répétez depuis tant d'années. Mais d'abord, peut-être un bilan cette année, si on se compare aux autres années, où en est-on selon vos chiffres?
4: Bien, écoutez, toujours à partir des relevés médiatiques, là, on s'entend, c'est pour les données du coroner. Donc, on évalue à 24 avec les deux décès qu'on a enregistrés durant le week-end. Et là, ce que je comprends avec le fil de presse de ce matin aussi, on pourrait allonger à 26 parce qu'il y a une plongeuse dans la région de la Gaspésie. Et là, j'ai cru comprendre que dans la région de la Granby, il y aurait aussi une personne en situation critique. Cela étant dit, ça se compare à quoi avec pareille date l'année dernière? L'année dernière, on était à 30, mais dans les 30 en question, j'ai 5 adultes, si on se rappelle bien, eu un écrasement d'hélicoptère dans un plan d'eau sur la côte nord. Alors donc, on serait sensiblement, sans faire de jeu de mots, excusez-moi, dans les mêmes eaux que l'année dernière, soit environ 24 par rapport à 25, potentiellement 25 avec le décès de la plongeuse en question.
0: Et qu'est-ce qu'on sait, parce qu'évidemment, ce sont des chiffres et des histoires dramatiques derrière ces chiffres, mais qu'est-ce qu'on sait des circonstances? Est-ce que c'est encore une fois, surtout dans des lacs ou des rivières, dans des plans d'eau comme ça, où malheureusement on dénombre des noyades?
4: Oui, premier constat que je fais, est encore plus vrai depuis l'arrivée de la pandémie, une fois sur deux, peu importe le genre, peu importe l'activité aquatique ou nautique, peu importe l'âge, les gens étaient seuls. Alors, donc, lorsqu'on est seul, ben, il n'y a pas personne pour déclencher le 911. Il y a encore moins de personnes pour faire une tentative de sauvetage en vous donnant un objet de flottaison, par exemple, ou encore personne pour nous relater la vraie histoire. Mais il reste que c'est les plans d'eau naturels qui causent le plus de ces décès-là. particulièrement les rivières. Et c'est encore plus vrai cette année pour les rivières. On est sur le nombre qu'on a, le 24, là, c'est plus de 60 % comparativement à une moyenne annuelle de 37 %. Mmh. Et même à pareille date l'année dernière, on était environ à 27. Donc, les rivières, méconnaissance des forces des courants, des vortex, là, tout ça. Les lacs arrivent par la suite. Et là, encore une fois, on pense souvent que c'est lié aux activités nautiques, hein, les embarcations. Mm-hmm. Mais non, aussi étonnant que ça peut se paraître, c'est la baignade. Donc, les gens qui s'aventurent, ce qui m'a amené souvent à faire le constat qu'on sait plus savoir se baigner que de savoir nager au Canada. Ouais. Et parce que nager, c'est pas faire 2-3 coups de brasse puis déposer mes pieds dans le fond. Bien au contraire, c'est d'être capable de faire au moins 25 à 50 mètres, comme on le fait avec le programme Nager pour survivre avec nos élèves de troisième année.
0: D'où, effectivement, la baignade dans un lac qui peut être mortel. Si on va trop loin, on veut se reposer un peu, mais là, il y a pas de fond. Là. Donc, faut revenir et ça peut effectivement être dangereux.
4: Vous savez, la majorité de nos victimes de noyades là, étaient à plus ou moins 15 mètres d'un endroit où ils auraient pu s'accrocher, soit le bord de la rive, soit le bord du quai, le bord de l'embarcation, le bord de la piscine. Alors, nécessairement, il faut savoir nager avant de vouloir s'aventurer vers le large.
0: Je vais prendre l'exemple de ce dont vous parliez il y a quelques minutes à la Chine. Deux personnes qui se seraient effectivement noyées dans la nuit de samedi à dimanche. Ce qu'on nous dit, c'est qu'une personne qui aurait chuté à l'eau, là, selon les premiers éléments d'enquête, l'autre aurait tenté de sauter à l'eau pour aller aider justement la personne qui venait de tomber, sans disposer à ce que la personne avait sa veste de flotte avait des éléments. Qu'est-ce que quelqu'un qui est témoin justement d'une personne qui chute d'une embarcation devrait faire dans ces cas-là? Parce qu'évidemment, on veut aider la personne, mais peut-être qu'en sautant, on se met à risque soi-même.
4: On se met définitivement à risque. Là, chaque année, le Centre canadien de la recherche sur les noyades nous le démontre. Il y a 7 personnes qui perdent la vie parce qu'ils font une tentative de sauvetage. Et une fois sur deux, ça fait double victime, comme on a pu voir le cas ce week-end. Déclencher le 911. C'est mon premier conseil. Vous voyez une personne tomber à l'eau, déclencher le 911 tout partout au Canada, c'est la première règle à faire. Deuxièmement, est-ce que vous êtes en mesure de retrouver la personne et de l'encourager? Hein, ne serait-ce que juste de parler pour dire, écoute, mets-toi sur le dos, fais l'étoile sur le dos. Là. Comme quand on était petit et qu'on suivait des cours de natation, là, on fait le plus grande surface possible. Peut-être que tu peux faire aller tes jambes puis revenir. Mais là, si la personne est allée glisser sous l'eau, on s'entend que ça sert à rien. Et là, est-ce qu'on veut aller à l'eau? Je vous dirais que c'est le dernier recours, OK? Mais en même temps, tu sais, on connaît pas la proximité de ces deux personnes-là. J'ai toujours dit, moi, j'ai deux filles. Si mes deux filles, lorsqu'elles étaient jeunes, étaient dans la maison, puis que la maison était en train de brûler, je suis pas un pompier, mais vous pouvez être persuadé que j'aurais trouvé toutes les façons de rentrer dans la maison pour aller les sauver. Mmh, mmh. Et j'en ai vu des papas, là, qui ont sauvé leur enfant de la noyade, mais eux ont coulé à pic parce qu'ils savaient pas nager. Alors donc, c'est toujours un peu difficile. Mais il reste que... C'est, pouvez-vous vous allonger puis de faire une extension de portée, ne serait-ce qu'avec votre main, votre vêtement, hein, vos pantalons, ou encore, trouvez-vous une branche d'arbre. Hein, l'hiver, on dit le bâton de hockey, là, il sert à quelque chose, mais l'été, vous pouvez peut-être trouver une branche d'arbre. Bon, dans le coin du canal de la Chine, je ne suis pas sûr qu'il y avait des bouées, des dispositifs de flottaison, mais moindrement un élément qui pourrait permettre à la personne de flotter, c'est ce qu'on doit lui lancer en attendant l'arrivée des secours d'urgence.
0: Vous qui répétez vos conseils patiemment et calmement, année après année. Est-ce que vous avez l'impression de faire une différence encore aujourd'hui en répétant et répétant?
4: Vous savez quoi? Ça fait 40 ans maintenant que j'œuvre pour cette cause-là, là, un petit peu plus même. Il y a 40 ans, on parlait de 200 décès liés à l'eau. Maintenant, on parle d'une moyenne de 60. Mmh. Nécessairement, il y a des gens qui ont compris les messages de prévention qu'on fait et c'est ça notre rôle et notre mandat.
0: Et ça a été répété. Je suis certain qu'il y a des gens qui vont bien vous entendre encore ce midi. Reynald Hawkins est directeur général de la Société de sauvetage. Merci d'être venu en studio.
4: C'est moi. C'est un plaisir. Au revoir.
0: Bonne journée. Alors, à partir d'aujourd'hui, la majorité des fonctionnaires fédéraux vont devoir maintenant travailler 4 jours par semaine au bureau. C'est le gouvernement qui impose une nouvelle limite, donc, au télétravail. Plusieurs des fonctionnaires qui dénoncent, et leurs syndicats dénoncent, le manque d'espace, d'ailleurs, pour accueillir tous les travailleurs, toutes les travailleuses. Anne-Sophie Gagné est à Ottawa. Bonjour, Anne-Sophie.
5: Bonjour, Mathieu.
0: D'ailleurs, il y a encore de la confusion qui règne au sein de plusieurs ministères.
5: et ça continue d'attirer les critiques des syndicats, vous l'avez dit. Il faut dire que le gouvernement a loué quand même l'équivalent d'environ 16 terrains de soccer de la Coupe du Monde en espace de bureau. Mais malgré tout, plusieurs ministères continuent de travailler en présentiel seulement 3 jours par semaine, faute d'espace disponible. Et donc, pour répondre aux critiques des fonctionnaires, eh bien, le secrétariat du Conseil du Trésor s'est engagé à offrir des places attitrées à la majorité d'entre eux, mais ce n'est pas suffisant pour rassurer les syndicats qui réclament des comptes au premier ministre Mark Carney. On peut écouter le président de l'Association canadienne des employés professionnels, Nathan Pryor, suivi du vice-président exécutif national de l'Alliance de la fonction publique du Canada, Alex Silas.
6: On veut demander à M. Carney à qui ça sert, ce politique. On veut savoir pourquoi est-ce qu'on gaspille 40 milliards de dollars qui pourraient aller à d'autres choses, ainsi que convertir nos bâtiments, nos bureaux, dans de logements abordables.
7: C'est un gaspillage d'argent énorme. Ça, c'est tous des fonds qui sortent des poches des contribuables. Ça, c'est l'argent des Canadiens qui payent leurs taxes, qui payent leurs impôts, qui se fait gaspiller sur des locations pour des bureaux qu'on n'a même pas besoin.
0: Et Anne-Sophie, le Conseil du Trésor dit de son côté que le retour au bureau, c'est pour améliorer le rendement dans la fonction publique.
5: En effet, il faut dire qu'après l'annonce de la directive en février, le secrétaire du Conseil du Trésor, Bill Matthews, avait plutôt admis en comité parlementaire que le gouvernement avait fait un choix philosophique, ce qui n'a fait évidemment qu'alimenter la grogne des syndicats qui s'entendent pour dire qu'Ottawa est mal préparé, selon eux, pour orchestrer un tel changement. Et même que selon des avocats du fédéral, le manque de bureaux risque de nuire à la productivité. La professeure en relations industrielles à l'Université de Montréal, Marie-Colombe Afota, abonde dans le même sens.
8: Il n'y a rien qui peut passer de 3 à 4 jours en présentiel comporte des avantages. En revanche, et ça c'est important, ce qu'on sait c'est que il y a de vrais risques de diminution de la satisfaction des employés.
5: La question du télétravail reste donc au cœur des négociations avec le gouvernement. Tout ça dans un contexte où plusieurs enjeux demeurent en suspens, qu'il s'agisse d'un manque de stationnement, de la congestion routière qui risque de s'accentuer, ou encore toute la question des problèmes liés aux aires ouvertes, à la confidentialité. Bref, je vous rappelle d'ailleurs que les cadres doivent déjà se présenter au bureau à temps plein depuis le 4 mai. C'est donc un retour au bureau sur fond de confusion, de points d'interrogation aujourd'hui dans la capitale fédérale.
0: Anne-Sophie Gagné nous parlait en direct de nos studios d'Ottawa. Merci Anne-Sophie.
5: Je vous en prie.
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0: Bonjour Andréanne.
9: Bonjour Mathieu.
0: Grosse transaction dans l'industrie du divertissement. D'abord Rogers qui devient l'unique propriétaire de l'entreprise qui détient les Maple Leafs au hockey et les Raptors de Toronto au basketball.
9: Exact. Rogers Communications qui a signé un accord avec Kilmer Sports pour lui racheter les 25% que détenait l'entreprise dans Maple Leaf Sports and Entertainment, la société MLSE. Ça lui coûte 4 milliards 350 millions de dollars à Rogers pour mettre la main sur les parts qu'il ne possédait pas déjà. Mm-hmm. Il était déjà actionnaire là, à 75% de MLSE. Ça lui coûte donc cette somme-là, à peu près 4 milliards 350 millions pour les actifs qu'il ne possédait pas déjà et devenir finalement l'unique propriétaire de MLSE. Une façon, selon le PDG de Rogers, de devenir le leader canadien du sport et du divertissement au pays. Je dois dire que c'est une transaction qui se dessinait depuis un certain moment. Là. On voyait les intentions de Rogers. L'an dernier, Rogers avait payé 4 milliards 700 millions pour acheter à peu près 37% des parts dans MLSE qui étaient détenues par Bell. Donc, on cumule les actions depuis un certain moment. Rogers dit qu'avec cette acquisition-là, il y aura encore plus d'occasions d'investir dans les équipes des Maple Leafs, au hockey, effectivement, des Raptors au basketball, dans l'équipe de soccer du Toronto FC, dans les Argonauts, au football aussi. Et on veut aider les entreprises à décrocher davantage de titres, créer des expériences pour les consommateurs, générer de la valeur pour les actionnaires. Cela dit, même si Rogers semble beaucoup miser sur le sport pour diversifier ses activités, l'entreprise dit quand même avoir l'intention de céder une participation minoritaire là, dans l'ensemble de ses actifs regroupés dans le domaine du sport et du divertissement. Donc, peut-être d'autres transactions à venir. Ce sera à surveiller au cours des prochains mois.
0: En tout cas, toute une influence de l'entreprise dans le milieu sportif à Toronto, ça c'est clair. Pendant qu'Ottawa conclut son contrat pour l'achat de sous-marins, on en parlait plus tôt, Québec annonce un investissement en appui à la construction navale.
9: On sent que c'est un secteur là, qui attire énormément l'intérêt et l'œil là, des gouvernements. C'est le ministre de l'Économie, Bernard Drinville, qui a annoncé ce matin un investissement d'un petit peu plus de 29 millions de dollars dans l'entreprise Groupe Océan, qui est une entreprise de Québec déjà bien implantée, qui va utiliser cette somme-là pour financer à peu près la moitié d'un gros projet d'expansion qui coûte à peu près 60 millions de dollars. Ce qu'on veut faire chez Groupe Océan, c'est acheter une cale sèche flottante deux fois plus grande que les installations existantes de l'entreprise pour offrir des services de maintenance, réparer, construire des navires de plus petite taille. On dit moins de 1000 tonnes, mais c'est un projet quand même qui va permettre de créer jusqu'à une quarantaine d'emplois là, dans la région de Québec. Ça devrait être en opération dès l'automne, donc ça va se faire assez rapidement. Et le groupe Océan dit que ça va lui permettre surtout de mieux se positionner, par exemple, pour obtenir de nouveaux contrats. Il y a la garde côtière canadienne là, qui prévoit, entre autres, la construction de 6 navires multimissions de plus petite taille. Et en investissant comme ça à l'avance, le groupe Océan espère donc être en meilleure position pour remporter à tout le moins une partie du contrat. Le gouvernement du Québec, de son côté, qui affirme qu'en investissant dans le groupe Océan, ça consolide la position de la province en tant que plaque tournante dans l'industrie de la construction navale. Il y a déjà le chantier des Vies à Lévis. Il y a d'autres installations un peu partout dans la province. Alors, on veut renforcer là, la chaîne d'approvisionnement québécoise dans ce secteur qui devient de plus en plus stratégique pour l'économie québécoise.
0: On a beaucoup parlé des titres et de l'industrie technologique ces dernières semaines, entre autres de Microsoft, chez qui ça allait peut-être plus ou moins bien. Voilà que l'entreprise supprime des milliers d'emplois.
9: Encore une fois, parce qu'il y a eu plusieurs vagues de licenciements, en fait, depuis deux ans, là, à peu près 20 000 postes en tout déjà qui ont été éliminés. Et là, ce matin, près de 5 000. C'est 4 800 emplois, en fait, qui seront abolis. Suppression immédiate. Donc, la mauvaise nouvelle est tombée assez lourdement pour les travailleurs. Et sur les 4 800 postes, il y en a à peu près le tiers, 1 600, qui sont au sein de la filiale Xbox. Donc, la filiale de jeux vidéo, ouais. Si vous voulez. Ce que veut faire Microsoft, c'est entreprendre une restructuration importante de cette filiale-là en particulier, qui a vraiment présenté des résultats décevants au cours des derniers mois. D'ailleurs, il y a une nouvelle patronne qui avait été nommée à la tête de cette division de Microsoft Gaming. C'était au printemps dernier et elle est très transparente. Elle dit « L'activité de jeux vidéo ne se porte pas bien chez Microsoft. » En fait, elle explique que les marges de profit sont jusqu'à 10 fois inférieures à celles d'autres rivaux dans le secteur. On pense à Sony, on pense à Nintendo, par exemple, parce que les coûts structurels chez Microsoft sont beaucoup plus élevés. Il y a un éventail beaucoup moins large de consoles qui ont été achetées également par les consommateurs. Et dans ce contexte, on avait tenté là, d'offrir davantage de jeux, offrir un catalogue de titres plus étoffé, mais ça n'a pas fonctionné. Ça n'a pas donné les rendez-vous, les résultats escomptés, ce qui fait qu'on met de l'avant cette restructuration. Ça représente à peu près 2 % des effectifs de Microsoft qui sont touchés aujourd'hui, mais on fait déjà une mise en garde. Il pourrait y en avoir d'autres, des emplois en particulier dans la division Xbox qui seront éliminés au cours des prochains mois si la restructuration proposée aujourd'hui ne donne pas de résultats.
0: Et l'emblématique magasin de musique Steve's ferme ses portes à Montréal et j'en ai dépensé des pays, là.
9: C'est triste. Ouais, franchement, c'est triste. Mathieu, c'est un drame pour les mélomanes, une page d'histoire aussi qui se tourne pour le tissu commercial de Montréal avec une offre qui était très, très spécifique. Magasin Steve Music qui était présent à Montréal depuis 61 ans. C'est triste, mais c'était prévisible parce que déjà au début de l'année, Steve Music avait annoncé qu'il se plaçait sous la protection de la loi sur les arrangements avec les créanciers. Sa restructuration avait déjà entraîné la fermeture de 4 de ses 5 magasins, Ottawa, Toronto, l'ouest de l'île et la rive sud également. Alors, dans le cas de la succursale de Montréal, là, qui avait fait ses débuts en 1965, c'était resté ouvert, mais on sentait que c'était fragile. Dans un message sur le site web du magasin, le propriétaire dit aujourd'hui que la décision est basée sur plusieurs facteurs. La demande qui s'est effritée, le pouvoir d'achat des consommateurs, les instruments de musique de haute qualité, ça coûte cher. Mm-hmm. Vous semblez le savoir,
0: Mathieu. Oui, j'en sais quelque chose.
9: Alors, effectivement, décision difficile à prendre là, selon la direction, qui explique tout de même qu'il y aura une restructuration. Des informations seront rendues disponibles au cours des prochains jours.
0: Merci beaucoup, Andréane.
9: Je vous en prie.
0: Bonne journée, bon après-midi. Voilà pour cette portion de Midi Info. On va s'arrêter pour le Radio-Journal. Ensuite, on va revenir sur ce déraillement de train hier en banlieue de Montréal. Est-ce que le transport ferroviaire en zone urbaine est bien encadré? Et la FIFA en pleine controverse après l'annulation de la suspension d'un joueur de l'équipe américaine après une intervention de Donald Trump.
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14: Midi au Radio-Journal, Ottawa aurait choisi un constructeur germano-norvégien pour sa nouvelle flotte de 12 sous-marins. Et Coupe du monde de soccer, Donald Trump confirme qu'il a demandé le réexamen d'un carton rouge infligé à un joueur américain.
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2: 12 nouveaux sous-marins. Depuis, il y a deux groupes qui tentaient de mettre la main sur le lucratif contrat qui est évalué entre 20 et 25 milliards de dollars. Il y avait TKMS, mais aussi l'entreprise sud-coréenne Hanwha. TKMS avait estimé que les retombées économiques de son projet étaient de 86 milliards de dollars pour l'économie canadienne et créeraient 50 000 emplois par an jusqu'à la fin du contrat en 2044.
3: Et Mark Carney profitera de son passage au sommet de l'OTAN pour faire la promotion du projet de Banque de la Défense?
2: Oui, ça, dans l'espoir de convaincre un maximum de pays d'y adhérer. C'est un nouvel outil de financement qui sera à la disposition des pays de l'OTAN. Mais pour le moment, seuls quelques alliés, là, dont la Grèce, la Turquie, l'Albanie, la Lettonie, le Luxembourg, ont confirmé leur participation. Donc, Mark Carney doit prendre la parole demain devant le Forum de l'industrie de la défense de l'OTAN. Et il souhaite évidemment qu'un nombre significatif de pays décident de participer à cette nouvelle institution.
3: Merci, Valérie.
2: Au revoir.
3: La guerre en Ukraine sera aussi à l'ordre du jour du sommet de l'OTAN. Le secrétaire général de l'organisation, Mark Rutte, affirme que l'organisation doit s'assurer que l'Ukraine reçoive l'aide dont elle a besoin. La capitale ukrainienne, Kiev, et sa banlieue ont été la cible de frappes russes qui ont fait au moins 18 morts la nuit dernière. Diana Gonzalez a préparé ce qui suit.
4: En pleine nuit, des attaques de missiles et de drones russes frappent la capitale ukrainienne, moins d'une semaine après la précédente vague de bombardements meurtriers. De nombreux immeubles résidentiels ont été endommagés lors de la plus récente frappe, selon les autorités. À 1h30 du matin, un impact puissant s'est produit, raconte ce résident. L'armée russe affirme que ces attaques sont en réponse à celles de l'Ukraine sur son territoire, assurant ne viser que des cibles liées à l'armée ou au secteur énergétique ukrainien. De son côté, l'Ukraine annonce avoir frappé la raffinerie d'Omsk, éloignée de sa frontière de quelques 2500 kilomètres. Le président ukrainien a de nouveau appelé les alliés de Kiev à lui fournir les missiles d'interception nécessaires pour contrer les missiles balistiques russes. Il doit rencontrer son homologue américain lors du sommet de l'OTAN à Ankara pour relancer les efforts de paix qui sont au point mort. Questionné à Washington, Donald Trump assure que le sujet sera abordé lors du sommet. À la veille de la rencontre, le secrétaire général de l'OTAN, Mark Rutte, soutient que l'organisation doit s'assurer que l'Ukraine reçoive ce dont elle a besoin. Ici, Diana Gonzalez, Radio-Canada, Montréal.
3: Au Québec, l'heure est au nettoyage après le déraillement de train survenu hier soir à Repentigny, en banlieue nord-est de Montréal. Cet accident a eu lieu dans un quartier résidentiel, mais n'a heureusement fait aucune victime. Samy Rebaïn est sur place. Samy, que sait-on des causes du déraillement?
5: Alors pour l'instant, Jean-Sébastien, il est encore trop tôt pour se prononcer sur les causes exactes de ce déraillement. On sait toutefois que des travaux de mise à niveau avaient été effectués récemment par le Canadien National tout près de là où l'accident s'est produit. Alors les enquêtes du Canadien National et de Transport Canada devront éclaircir si ça a joué un rôle. Rappelons que ce sont 45 wagons d'un train de marchandises qui ont quitté les rails hier en après-midi dans le secteur Le Gardeur. Les wagons qui ont déraillé étaient vides, y compris trois citernes utilisées pour le transport de diesel, et on ne compte heureusement aucun blessé. Le maire de Repentigny, Nicolas Dufour, compte d'ailleurs talonner les autorités une fois la lumière faite sur les événements.
6: C'est sûr que nous, selon les conclusions de l'enquête, ben on va poser des questions au CN et au gouvernement fédéral, puis on va s'assurer que s'il y a des modifications à être faites dans le secteur, là, ben, qu'elles soient faites le plus rapidement possible pour la sécurité de nos citoyens.
3: Ben justement, alors, parlant de citoyens, comment, Samy, ont-ils réagi, les habitants du coin?
5: Avec inquiétude, évidemment, il faut comprendre que certains wagons se sont renversés à quelques dizaines de mètres à peine des cours arrière, des piscines et des maisons. Plus de 200 personnes ont dû être évacuées d'urgence par les autorités de façon préventive avant de pouvoir finalement réintégrer leur domicile en soirée hier. Écoutons François, un résident du coin.
7: Ils ont comme fait une réparation au niveau de la voie ferrée, là peut-être 3 semaines, 1 mois. C'est peut-être à cause de ça, je ne sais pas. C'est assez spécial, tu sais, quand tu vois ça, c'est tout le temps spécial. Ça nous ramène au lac Mégantic, hein?
3: Oui,
5: à noter que les autorités ont prévenu qu'il faudra encore compter plusieurs jours de travaux pour réussir à dégager l'entièreté de la voie ferrée.
3: Merci, Samy.
5: Merci, au revoir.
3: Donald Trump confirme avoir parlé avec le patron de la FIFA à la suite de la suspension d'un des attaquants américains mercredi lors du match de 16e de finale.

0: contre la Bosnie-Herzégovine. Le joueur américain avait reçu un carton rouge, ce qui aurait dû l'empêcher de participer au match qui aura lieu aujourd'hui contre la Belgique. Marie-Claude est à Washington. Marie, cette décision fait scandale à travers le monde, mais selon Donald Trump, il n'y a rien d'anormal?
1: Oui, la FIFA n'est pas à l'abri de scandales, mais ce développement pourrait bien être la plus grosse polémique de cette Coupe du Monde 2026. Je vous rappelle les faits rapidement. Lors du match qui opposait la Bosnie-Herzégovine et les États-Unis, l'attaquant phare de l'équipe américaine, Folarin Balogun, accroche la cheville de son adversaire avec ses crampons. Un geste maladroit peut-être, mais considéré dangereux par l'arbitre. Il se prend un carton rouge et il est donc expulsé. Donald Trump s'insurge et appelle Gianni Infantino, le président de la FIFA, pour se plaindre. Et là, coup de théâtre, la FIFA retire ce carton rouge et Balogun sera finalement autorisé à disputer le match contre la Belgique ce soir à Seattle. Je vous propose d'écouter Donald Trump ce matin.
2: I asked for a review because I didn't think it was a foul.
1: J'ai demandé une révision, dit-il, parce que je ne pensais pas que c'était une faute. Selon lui, les règles autour du carton rouge étaient injustes et l'arbitre était très douteux.
0: Et quelles sont les réactions dans le monde?
1: Bien, ce retournement de situation a provoqué un tollé en Belgique particulièrement, comme vous pouvez vous l'imaginer. Écoutons ensemble des supporters belges.
3: C'est pas normal. Dans toutes les équipes comme ça, si on prend rouge, tu joues pas. Malgré que c'est les États-Unis, ça change rien. Normalement, c'est rouge, c'est rouge.
4: Il y a des règles, il faut suivre les règles. On s'appelle Trump ou... C'est les règles, sont les règles.
1: À voir maintenant qui va remporter ce match ce soir, Jean-Sébastien.
0: Merci Marie.
1: Merci à vous.
0: Et voilà, c'était le volet national et international du Radio-Journal.

0: Bonjour, ici Jonathan Lavoie, voici les manchettes régionales. La Ville de Québec applique désormais des méthodes plus répressives envers les itinérants du centre-ville. C'est le constat que font de nombreuses travailleuses de rue. À la demande du maire Bruno Marchand, la police ne tolère plus leur présence dans les lieux publics. Ces personnes sont donc déplacées systématiquement lors des corvées de ménage et elles ne peuvent pas revenir sous peine d'être mises à l'amende. Élisabeth Ruet est intervenante de rue à Québec depuis 15 ans.
1: Puis les gens perdent leur effet personnel durant les ménages. Donc, on n'est plus en mesure de savoir où ils sont. Fait qu'ils s'en vont en périphérie, ils s'isolent. Donc, c'est ça la différence avec l'année passée. Les gens pouvaient revenir après les ménages. Maintenant, c'est impossible, sous menace même de leur donner des tickets.
0: Puis un péage ne permettrait pas de financer la construction d'un troisième lien. C'est l'avis du spécialiste en planification des transports, Pierre Barriot, en raison du faible achalandage d'un pont à l'est. L'expert soutient qu'il n'y a pas de comparaison possible entre cet hypothétique troisième lien et le pont à péage de l'autoroute 25 à Montréal, qui a coûté un demi-milliard de dollars et qui est beaucoup plus achalandé. Le ministre de l'Économie et député de Lévis, Bernard Drainville, n'a pas l'intention de tenir compte de cet avis.
2: Tu sais, moi, je suis un peu tanné là, de tous ces experts qui sont jamais pour le projet, qui sont toujours contre. Moi, je suis avec la population, je représente la population de Lévis, puis de Chaudière-Appalaches, puis de façon générale de la grande région de Québec. Puis les gens le veulent, puis on en a besoin, on le sait. On le sait qu'on en a besoin. On sait ce qu'on veut, on sait pourquoi on le veut, puis on va de l'avant.
0: Il y a la météo pour Québec, du soleil pour la première moitié de la semaine, 28 comme maximum aujourd'hui, 29 mardi, 29 mercredi également, des nuits avec 14, 16 et 19 degrés. Il fait 28 sur la rue Saint-Jean. C'était le bulletin d'information d'ici Radio-Canada. Première, merci d'avoir été là.
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4: Rebonjour, merci d'être des nôtres à Midi Info. Oui, on va revenir dans les toutes prochaines minutes sur ce déraillement de train à Repentigny. Vous avez entendu le dernier compte-rendu de notre collègue au Radio-Journal. Dans une dizaine de minutes, on va aussi parler de cette controverse à la Coupe du monde de soccer, à la suite de cette décision de la FIFA de permettre à un joueur américain de finalement participer au match de ce soir contre la Belgique, lequel joueur avait reçu un carton rouge, donc ce qui aurait dû l'empêcher de jouer. Ça n'a pas fait l'affaire de Donald Trump, entre autres, qui a admis ce matin dans le bureau Oval avoir passé un coup de fil au président de la FIFA. La FIFA qui vient de réagir, donc le président de la FIFA, Gianni Infantino, qui a dit que Donald Trump que les instances de la FIFA étaient indépendantes. C'est ce qu'il a répondu à Donald Trump et donc que ce sont les instances de la FIFA qui ont pris cette décision en toute indépendance. On va y revenir dans les prochaines minutes. Et Québec veut retirer des tablettes des pharmacies le Benadryl et d'autres médicaments à base de diphénhydramine, une substance qui combat donc habituellement les allergies. On aura la présidente suppléante de l'Association québécoise des pharmaciens propriétaires qui sera avec nous un peu plus tard autour de 12h40. Et à la fin de l'émission, restez avec nous parce qu'on aura notre collègue journaliste Dominique Degré qui s'est penché sur un secret autochtone vieux de 1200 ans qui refait surface dans le Saint-Laurent, un piège à poissons, une histoire assez intéressante qu'il publie ce matin sur notre site Internet et dont on va parler un peu plus tard à l'émission. Donc oui, d'abord, cet accident de train au nord de Montréal, à Repentigny. Une partie d'un train de marchandises comportant 176 wagons a déraillé en plein secteur résidentiel en fin d'après-midi. 200 citoyens qui ont été évacués ont pu finalement plus tard rentrer chez eux. On va en parler avec Pierre Barriot. Il est expert en planification des transports. Bonjour, M. Barriot.
5: Bonjour.
4: D'abord, je sais que l'enquête est en cours. On aura des détails certainement dans les prochaines semaines, mais qu'est-ce qui peut expliquer un déraillement de train de la sorte en général?
5: Ça peut venir de différentes sources. Premièrement, c'est l'état de la voie. Est-ce que la voie ferrée est en bon état? Est-ce que les rails, par exemple, on le sait, lorsqu'il fait très chaud, le rail, il s'allonge, donc il peut avoir des problèmes à ce niveau-là. Deuxièmement, ça peut être un bris mécanique, soit la locomotive ou un des wagons, donc soit un bris d'un essieu ou d'une roue qui a cassé, par exemple. Sinon, la troisième possibilité, c'est une erreur humaine qui est venue soit à même, soit par exemple un malaise ou tout simplement un non-suivi de la signalisation qui était en cours. Donc ça, c'est les trois grandes familles là, qu'on doit regarder, à moins d'avoir eu une influence externe, mais il n'y a rien qui laisse pointer vers une influence externe.
4: C'est donc dans un quartier résidentiel, on a bien vu les images, la proximité oui. des maisons, des cours arrière des résidences, elle est évidente. Est-ce que les trains doivent respecter des règles particulières dans ces zones densément peuplées, entre autres au niveau de la vitesse? Et est-ce qu'on sait si c'est surveillé et si les compagnies et si les conducteurs de trains respectent ces règles-là?
5: Oui. Alors, à la question, premièrement, par rapport à la vitesse, oui. la vitesse, évidemment, on regarde toujours les questions de s'il y a des courbes, s'il y a des pentes. C'est ça qui va venir choisir la vitesse et aussi le milieu d'insertion. Donc, c'est certain que lorsqu'on a des logements qui sont à proximité, comme qu'on a ici, là, sur la rive nord, c'est certain que la vitesse serait pas la même que si c'était un champ qui traverse la Saskatchewan, par exemple. Ensuite, en ce qui concerne vraiment, est-ce que on a des fois des excès de vitesse dans les trains? Oui. On a des excès de vitesse parfois. C'est rare, mais ça l'arrive. Des fois, c'est fait. Je vais dire ça comme ça.
4: OK, donc ça peut arriver. Mais est-ce qu'il y a des mécanismes de contrôle? Est-ce qu'il y a des suivis des compagnies qui sont mises à l'amende, des conducteurs de train, des ingénieurs de train qui sont suspendus? Oui. Est-ce qu'il y a des conséquences? Puis est-ce que ces conséquences-là sont régulièrement appliquées?
5: Oui, il y a des conséquences qui sont mises. De plus en plus, les trains, on s'en va vers des systèmes de localisation en temps réel de tous les trains. Avec le GPS puis la 5G qui transmet les données et le data en temps réel. Donc, les compagnies ferroviaires ont de plus en plus accès aux vitesses en temps réel de toutes les voitures. Donc, ça l'assure d'avoir un monitoring. Et aussi, ces données-là sont accessibles au gouvernement fédéral. Donc, le gouvernement fédéral pourrait savoir c'est quoi la limite qui est dans le secteur et s'assurer que les trains la respectent à tout moment.
4: Est-ce que les normes de sécurité sont suffisamment sévères? Est-ce qu'elles ont été adaptées, ces normes-là, au cours des dernières années? Évidemment, on a tous en tête ce qui s'est passé à Lac-Mégantic. La proximité aussi des résidences, est-ce qu'on construit encore, évidemment, ce quartier-là date, disait le maire, d'une quarantaine, cinquantaine d'années. Est-ce qu'on construit encore des maisons aussi proches des voies ferrées?
5: Bien, premièrement, il y a des façons sécuritaires de construire à proximité des voies ferrées. On peut penser, entre autres, là, quand on est sur le boulevard des Caries, où il y a eu la malheureuse fusillade la semaine dernière, mm-hmm. où la voie ferrée longe l'immeuble. Mais l'immeuble a été conçu en conséquence, c'est un immeuble incombustible avec des murs béton qui protègent en cas de déraillement. Ici, on avait une emprise qui était plus large. Ça permettait au train, comme qu'il a fait, de ne pas frapper dans les bâtiments. Donc, l'analyse a bien fonctionné. Le déraillement n'a pas eu d'impact sur aucune maison, n'a pas frappé de piscine ou personne ou quoi que ce soit. Ceci étant dit, on était quand même chanceux, on se le cachera pas. Les wagons qui ont déraillé, ils étaient vides, ceux qui portent qui transportent les matières pétrolières. Donc, dans ce contexte-là, on est chanceux. Parce que si on retourne à ce qui s'est passé, le déraillement, je crois que c'était à l'été dernier, sur la rive sud de Montréal.
4: À Longueuil.
5: Exactement. Là, si on avait eu le même genre d'incident, si on regarde la zone d'impact, c'est certain que là, on aurait eu des maisons évacuées, probablement des maisons endommagées, si pas complètement détruites dans la combustion.
4: Ouais. En même temps, il y a de l'inquiétude. Il y a plusieurs personnes qui nous ont écrit depuis qu'on a évoqué le sujet dont nous allions parler, dont on parle présentement. Entre autres, Marie de Boucherville. Donc, on est au sud de Montréal, qui nous dit qu'il y a déjà plusieurs trains qui passent en zone résidentielle dans ce coin-là. Avec l'agrandissement du port de Montréal à contre-cœur, il risque d'y avoir plus de trains. Il y a une piste cyclable en plus qui longe la voie ferrée. Est-ce que justement, de quelle façon on doit aborder le développement justement si il y a plus de trains qui vont emprunter une voie ferrée proche de secteur résidentiel?
5: C'est certain que le ferroviaire est quand même plus sécuritaire que le routier. Donc, par litre parcouru, là, tu sais, déjà au moins on a cet élément-là. Ce serait pire que si c'était sur le routier. Il y a un grand sociologue, Ulrich Beck, dans les années 90, qui avait étudié la question, et le zéro risque, ça n'existe pas. C'est plutôt une question qu'on doit se poser, c'est quoi le plus faible risque qu'on est prêt à accepter? Et le risque qu'on acceptait à une certaine époque n'est plus le même que le risque d'il y a 40 ans, c'est plus le même risque qu'on accepte maintenant. Et surtout, avec l'augmentation des volumes sur les voies ferrées, ça augmente le risque parce que chaque fois qu'on a une voiture ou un wagon qui passe de plus, ça peut augmenter le taux d'incident. Donc, dans ce contexte-là, le niveau de dangerosité est plus élevé maintenant qu'il y a 40 ans parce que le trafic est beaucoup plus élevé et la science nous aide beaucoup plus. Donc, dans ce contexte-là, au minimum, c'est des plans d'évacuation, s'assurer que les gens sont informés, c'est quoi les mesures qu'on doit faire dans un premier lieu. Dans un deuxième lieu, c'est assurer que les nouveaux quartiers soient vraiment plus distancés des gares. Dans ma thèse de doctorat, je remettais en question l'idée des trains de banlieue avec la densification dans les quartiers Todd autour, parce qu'on densifiait là où justement des milliers de citernes de pétrole passent à toutes les semaines. Et ça, c'était même avant l'incident de Lac Mégantic. Donc, il faut se poser des questions comme société. C'est une chose d'existant, mais c'est une autre chose de continuer à construire aux abords des voies ferrées sans mettre des mesures. Les mesures existent, mais il faut les faire.
4: Pierre Barriot est expert en planification des transports. Merci beaucoup d'avoir été avec nous, M. Barriot.
5: Grand plaisir. À bientôt.
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4: Depuis le début de cette Coupe du monde de soccer qui est organisée, vous le savez, dans trois pays, Canada, États-Unis, Mexique, plusieurs matchs évidemment aux États-Unis. Il y a toutes sortes donc de mêlées entre la politique et le sport. C'est encore le cas aujourd'hui. Nouvelle controverse, c'est un attaquant des États-Unis, Folarin Balogun, qui sera en uniforme ce soir contre la Belgique. Pourtant, il a reçu un carton rouge lors du dernier match de son équipe. Un carton rouge entraîne donc la suspension d'un match. Il n'aurait donc pas dû être en uniforme. Hier, la FIFA, la Fédération internationale de football, qui a annoncé que la suspension, finalement, de cette suspension, si on veut, pendant une période probatoire d'un an. Puis le président américain a admis ce matin qu'il avait appelé le président de la FIFA, Gianni Infantino, pour lui dire qu'il n'était pas satisfait, que tout ça devrait être revu. Eh bien, la FIFA a répondu aujourd'hui en disant « Oui, on a revu ça, mais pas parce que le président nous l'a demandé, parce qu'on a un processus interne et indépendant qui a fait la revue de ce jeu-là. » Et c'est pour ça qu'on est revenu sur notre décision. On joint Pascal Boniface, directeur de l'Institut de relations internationales et stratégiques. Il s'intéresse à la géopolitique du sport. Bonjour, Monsieur Boniface.
6: Bonjour.
4: D'abord, c'est la première fois qu'un président ou qu'un chef d'État intervient comme ça, passe un coup de fil au président de la FIFA en pleine Coupe du Monde au sujet d'une décision sur le terrain?
6: Oui, c'est vraiment sans précédent, sauf peut-être si on remonte à 1934 et la Coupe du Monde en Italie, quand Benito Mussolini était au pouvoir et qu'il a voulu influencer les décisions d'arbitrage en la faveur de l'Italie, notamment contre l'Espagne républicaine, à un point tel d'ailleurs que le président actuel de l'époque de la FIFA, Jules Rimet, avait déclaré qu'il se demandait si le véritable président de la FIFA n'était pas en fait Mussolini lui-même. Et là, on peut se demander si le véritable président de la FIFA n'est pas Donald Trump, puisque Gianni Infantino a tout simplement obéi à Trump dans une procédure qui n'existe pas, puisque normalement, il n'est pas prévu que ni la Fédération américaine, ni encore moins son président du pays, puisse intervenir. Et donc, on a quelque chose qui est absolument invraisemblable et qui altère l'équité de la compétition.
4: En même temps, j'ai sous les yeux un communiqué justement publié il y a quelques minutes par Gianni Infantino, le président de la FIFA, qui dit c'est une décision indépendante, que le bras judiciaire, si on veut, de la FIFA est autonome, qu'il a reçu effectivement un appel de Donald Trump, mais qu'il lui a simplement expliqué qu'il y avait un processus légal qui était en cours. Comment vous qualifiez la défense du président de la FIFA?
6: C'est un grand moment d'humour. Personne ne va croire à ça. Et Gianni Infantino n'y croit pas lui-même. Non, c'est vraiment honteux. Je pense que dans le monde entier, ceux qui aiment le football, ceux qui aiment l'équité, ceux qui aiment l'intégrité sont scandalisés par cette décision que Gianni Infantino habille par un mensonge qui ne trompe absolument personne.
4: Qu'est-ce que ça révèle, selon vous, sur et Donald Trump et Gianni Infantino, le président de la FIFA?
6: Ben, une soumission totale du second au premier, parce que, en fait, Gianni Infantino a très peur de Donald Trump. Il aime les puissants. Il sait que c'est une enquête du FBI qui a détrôné Sepp Blatter, son prédécesseur de la présidence de la FIFA. Et donc, il se dit qu'il faut tout faire pour que Trump soit content, parce que s'il était fâché, il pourrait, et en plus, 2015, il n'était pas au pouvoir. C'était les États-Unis qui voulaient récupérer le contrôle sur le football. Donald Trump a obtenu sa Coupe du Monde, puisque, au début, la colère américaine vient du fait que les Coupes du Monde 2018 et 2022 n'aient pas été attribuées aux États-Unis, d'où cette enquête du FBI sur la FIFA. Et donc, Gianni Infantino se dit que s'il veut rester tranquille, il ne faut en rien contredire Donald Trump.
4: Est-ce que, parce qu'évidemment, là, il y a de la colère du côté de la Fédération belge de soccer qui veut contester la décision, est-ce que c'est même vraisemblable de penser une minute ou une seconde qu'il pourrait y avoir renversement de cette décision?
6: Non, malheureusement, Balogun va pouvoir jouer. Espérons que la Belgique gagne le match. Et là, en fait, tous ceux qui aiment le football vont supporter la Belgique, parce que vraiment, le monde entier du football est... Alors, bien sûr, les instances ne se présentent pas, sauf l'Union européenne de football a protesté contre cela, en disant que c'était tout à fait inacceptable. Par contre, les autres fédérations régionales, africaines, nord-américaines, sud-américaines, ne protestent pas, parce qu'ils ne veulent pas se prendre à Infantino. Ils ne veulent pas fâcher Infantino, ils dépendent pour différentes raisons des subventions du président de la FIFA. Mais disons que les grands sélectionneurs, les grands joueurs de football, les grandes vedettes du football sont tous profondément écœurés par cette décision.
4: Donald Trump disait ce matin en conférence de presse dans le bureau ovale, si c'est arrivé à Messi ou si c'est arrivé à Ronaldo, jamais l'arbitre aurait imposé une telle pénalité. Les grandes vedettes sont intouchables. Il y avait manifestement là sur le terrain une erreur d'arbitrage. En plus, c'est un arbitre au passé trouble, sans dire davantage. Qu'est-ce que vous retenez de ces propos ce matin tenus par Donald Trump?
6: Bon, alors, il c'est vrai que Léo Messi aurait dû être expulsé par la semelle qu'il a mis à un joueur algérien lors du premier match. Et effectivement, on sait qu'il peut y avoir une plus grande faculté pour les grandes vedettes dont on ne veut pas priver pour la suite du tournoi. Mais en tous les cas, ce n'est pas parce que Messi a été protégé que le Balogun doit l'être de la même façon. C'est vraiment là, Donald Trump, qui lui-même vient de dire qu'il ne savait pas ce qu'était un carton rouge, n'est pas très bien placé pour savoir si l'arbitre s'est trompé ou non. Et donc, il a été expulsé. Il peut y avoir des erreurs d'arbitrage, mais là, disons qu'une intervention directe du pouvoir politique... On sait que Trump a voulu se mêler de la Coupe du Monde. Il a interdit certains supporters de venir, il a interdit un arbitre de venir, mais là, il ne s'en prend pas à l'environnement de la Coupe du Monde. Il s'en prend au règlement pour un match qui concerne son équipe nationale, alors qu'il n'a assisté à aucun match. Qu'il n'est même pas venu au match d'ouverture de l'équipe des États-Unis. C'est d'ailleurs un peu le paradoxe. Il ne vient jamais au match parce qu'il a tout simplement peur d'être sifflé et qu'il a peur aussi de venir et que de voir l'équipe américaine perdre. Et donc là, il aimerait bien que l'équipe américaine aille jusqu'au quart de finale pour dire que c'est grâce à lui que tout ça arrivait. Et effectivement, si l'équipe des États-Unis va au quart de finale, on pourra dire que c'est grâce à Trump, grâce à cette décision de faire rentrer l'un des meilleurs attaquants de l'équipe américaine qui, normalement, n'aurait pas dû revêtir son maillot cette nuit.
4: Mais il y sera et on verra le résultat après ce match, donc entre les États-Unis et la Belgique au cours des prochaines heures. Pascal Boniface est directeur de l'Institut de relations internationales et stratégiques. Il s'intéresse, vous l'avez compris, à la géopolitique du sport. Gros merci d'avoir été avec nous.
6: Merci de l'invitation.
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4: Mike Assondargi est professeur agrégé à l'École de développement international et mondialisation de l'Université d'Ottawa. Il est avec nous. Bonjour, Mike.
7: Bonjour, Mathieu.
4: Et Marc-Olivier Fortin, analyste politique, ancien directeur de campagne au Québec pour le Parti conservateur du Canada. Bonjour, Marc-Olivier.
8: Bonjour.
4: Alors, un mot d'abord peut-être avec vous, Maïka, sur cette annonce. Cet après-midi, tout indique que, et c'était dans le Globe and Mail, et des sources de CBC ont confirmé l'affaire, que c'est finalement le consortium germano-norvégien TKMS qui va sortir gagnant pour construire cette nouvelle flotte de 12 sous-marins. On peut dire enfin, ça fait quand même plusieurs années qu'on parle du renouvellement de la flotte de sous-marins au Canada.
7: Oui, j'imagine que le gouvernement Carney est à peu près très satisfait. Là. La nouvelle doctrine Carney est d'investir dans le militaire au Canada. On revient un peu à une doctrine Harper. Là. On voit que le Parti libéral du Canada se rapproche dangereusement du Parti conservateur à ce niveau-là. Là. Une diplomatie à la fois de pipeline et de militarisation. C'est un bon contrat. On l'attendait. Cependant, bon, est-ce que on était obligé de se lancer à pieds joints dans cette militarisation, dans ce qui est d'augmenter les dépenses en défense puis favoriser l'industrie canadienne? Il y a deux questions. Donc, est-ce qu'on devrait favoriser l'industrie canadienne de défense plutôt que les Américains, l'industrie américaine, bien sûr. C'est ce qu'on essaie de faire avec la Banque de défense, notamment. Mais est-ce qu'on devrait participer à cette militarisation, cette course aux armements qui, par ailleurs, avait été demandée par M. Trump? Moi, c'est là où je me questionne, là, parce que les dépenses en militaire dans le monde ne cessent d'augmenter. On revient à des niveaux là, post-Deuxième Guerre mondiale. Depuis 10 ans, ça ne cesse d'augmenter. On est rendu à près de 3 500 milliards de dollars au total, alors que ça prendrait 200 milliards pour éliminer la pauvreté au niveau mondial selon l'ONU. Donc bon, c'est un bon contrat. Ceci dit, on ne peut pas être contre favoriser l'industrie canadienne, mais je pense que c'est une voie dangereuse de qu'on prend en ce moment.
4: Parce que, Marc-Olivier, c'est vrai que les dépenses militaires ont augmenté au Canada. Le Canada qui va se présenter à l'OTAN, entre guillemets, en bon élève en disant « j'ai atteint les 2% de mon PIB en dépenses militaires », mais tout le monde est maintenant à la recherche du 5%. C'est beaucoup de dizaines de milliards de dollars pour un pays comme le Canada en défense.
8: C'est sûr que c'est beaucoup, mais en fait, c'est les 30 dernières années qui ont été anormales au Canada quand on regarde l'historique. La question, c'est pas de savoir de choisir entre d'autres éléments comme la santé ou services sociaux. C'est complémentaire, en fait, la défense, parce que la première responsabilité d'un État demeure la protection de son territoire puis de ses infrastructures stratégiques. Il n'y a pas de pays s'il n'y a pas ça. Donc, le rattrapage se fait. Regardez, là, quand la chute du mur de Berlin est arrivée, on a tombé à des niveaux à 1,1-1,4% du PIB, les dépenses en matière de défense. Et tout le long des années 2000, on n'a jamais dépassé le 2%. Le plus haut que c'est allé, c'est peut-être 1,6. Et là, maintenant, on a atteint le 2% avec la nouvelle méthode de calcul. Et cette flotte-là de sous-marins, en fait, elle était nécessaire. Ça faisait des années qu'on en parle parce que les sous-marins qui ont été achetés en 1998 de la Grande-Bretagne, 4 sous-marins, ont été rapidement désuets. On se souviendra là, le fameux feu là, qu'il y avait eu sur le sous-marin, le NCSM Chicoutimi en 2004, qui avait fait une controverse nationale. On a souvent dit qu'on avait 4 sous-marins, mais en fait, il y en avait pratiquement qu'un seul qui était opérationnel. Alors, oui, en bon élève, mais on est dans un monde qui est de plus en plus incertain, qui est divergent des 30 dernières années où on a récolté un peu les dividendes de la paix, mais là, faut recommencer à payer un peu sa prime d'assurance.
4: Maïka, avez-vous l'impression que le premier ministre Carney va se présenter justement à l'OTAN avec l'idée et le discours du fait que le Canada va aller plus loin et est prêt à augmenter encore plus son investissement en matière militaire, étant donné la pression et ce que tous les autres ou ce que d'autres pays de l'OTAN font, c'est-à-dire de viser 5 % du PIB?
7: C'est effectivement ce que le secrétaire général de l'OTAN demande et c'est ce que je pense que M. Carney va faire. Puis c'est pour ça que je vous parle d'un rapprochement entre le Parti libéral puis les conservateurs parce que oui, c'est vrai que on a besoin d'avoir une armée comme pays souverain. Cependant, mon collègue parlait de se protéger. M. Trump parle toujours de se protéger. M. Carney aussi parle des menaces, de la réalité géopolitique. La dernière fois où il y a eu un envahisseur étranger au Canada, c'est l'invasion irlandaise des raids des Fainéants en 1866. On n'est pas un pays, contrairement à d'autres pays de l'OTAN comme la Hongrie, la Pologne, la Slovaquie ou même la Finlande ou même la France qui ont besoin d'une armée extrêmement importante pour se défendre soi-même. À date, les dépenses dans notre histoire ont servi soit à défendre des guerres, aller participer à des guerres menées par les États-Unis ou de par notre position de dominion de la Grande-Bretagne. Puis si on parle de se défendre contre les États-Unis aujourd'hui, après toutes les blagues de M. Trump, les États-Unis dépensent plus de 900 milliards de dollars par année en défense et le Canada 62. Donc, il y a très peu d'arguments logiques qui nous disent qu'on pourrait éventuellement se défendre contre les États-Unis. Dans l'Arctique, peut-être, mais c'est en termes de dépenses, c'est une chose, mais souvent, c'est la diplomatie qui fonctionne davantage. Si on pense à l'Ukraine, par exemple, les pays de l'OTAN sont fortement impliqués, puis les pays de l'OTAN représentent 55 % des dépenses militaires mondiales. Est-ce qu'on a réussi à régler le problème en Ukraine face à la Russie depuis 2014 ou même depuis 2022? Non, donc c'est peut-être pas une question d'investissement en défense, mais de diplomatie. Comme le dit dit mon collègue, par exemple, c'est vrai qu'on a des investissements qui, des navires, des aéronefs, des infrastructures qu'on a laissé rouiller puis se dégrader, mais d'investir là-dedans, c'est pas ce que les Canadiens voient au jour le jour dans un contexte de guerre commerciale, dans un contexte de crise du logement, dans un contexte, on parlait la semaine dernière de dépenses pour la crise climatique. Mon collègue disait, ah, ben, ce serait cher ou, tu sais, ce serait une dépense peut-être inutile. Tout est un jeu à somme nulle, au fond. Si on investit d'une certaine manière, on n'investit pas ailleurs. C'est des choix politiques. Donc là, bon, on décide d'investir dans le militaire plutôt que dans autre chose. C'est un choix que M. Carney a fait.
4: D'ailleurs, Marc-Olivier, parlant d'investissement militaire, il sera sans doute question à l'OTAN de cette Banque de la Défense. On sait que c'est le Canada qui va accueillir son siège social. On ne sait pas encore dans quelle ville. Puis ma collègue Valérie à Ottawa disait justement, un des éléments ou un des défis pour le Canada, c'est aussi d'aller chercher le plus de signataires possible si on veut que cette banque-là soit crédible et fonctionne.
8: Ben, politiquement, M. Carney, ce qu'il essaie de faire, c'est montrer qu'il est un allié crédible. Comme vous l'avez dit, là, ce nouveau contrat-là va lui permettre d'arriver à l'OTAN et de démontrer que le pays fait les efforts pour être un leader, puis d'assurer aussi sa sécurité nationale. On parlait, c'est sûr qu'il n'y a pas de menace imminente pour le Canada, mais c'est pas ça le point. C'est pas quand la maison brûle qu'on commence à mettre des mécanismes en place pour protéger la maison. Et de s'assurer d'une surveillance accrue. Il faut quand même que tu aies un certain minimum, ce que le Canada avait pas. La souveraineté du territoire canadien, surtout où l'Arctique, c'est immense et présentement, on n'a simplement pas les capacités de le faire. Et il faut quand même démontrer qu'on fait partie d'une alliance, qu'on a des obligations à respecter en matière de géopolitique. Et c'est ce que le Canada fait. Il ne fera pas non plus, ce ne sera pas une armée, bien entendu, qui va aller nécessairement sur l'offensive ou qui va faire face à une menace imminente, mais tout de même doit assurer la souveraineté de ses frontières, puis ça va le démontrer. Puis l'ensemble des pays de l'OTAN ont reconnu, en fait, que dans le passé, il y a eu un laisser-aller en matière de dépenses militaires. Puis outre les États-Unis, en fait, combien de divisions prêtes on est capable de déployer? Je pense que la réponse, c'est même pas 5. Donc, c'est pas... c'est, quand on parlait de l'Ukraine tout à l'heure, c'est l'OTAN, présentement, sans les États-Unis, c'est pas une immense menace pour quiconque pays belliqueux. Alors, ils doivent se moderniser puis ils doivent réaffirmer la possibilité de défendre son territoire si besoin il y a.
4: Sommet de l'OTAN à partir de demain qu'on va surveiller de près, bien sûr. Je voulais aussi vous entendre sur le retour des fonctionnaires fédéraux au bureau là, 4 jours par semaine. Mais là, Maïka, il semble qu'il manque encore d'espace pour ces gens-là, bien qu'on a loué au sein du gouvernement fédéral l'équivalent de plusieurs dizaines ou environ une quinzaine de terrains de soccer.
7: Effectivement. Puis moi, j'habite Gatineau. Oui. Je vous parle en ce moment d'Ottawa. C'est très visible à quel point les bureaux ne sont pas tous en état d'accueillir tout le monde. Puis on ne se fie pas aux études. On veut que les gens reviennent, mais les raisons pour ça, les arguments ne sont pas si clairs que ça. Il y a plein d'études, notamment de Stanford, qui démontrent que généralement, on est beaucoup plus productif, là, de 13 à 40 % plus productif quand on travaille de la maison. On commet moins d'erreurs. On passe beaucoup plus d'heures de travail concentrées. Donc, les sondages, c'est entre 7,5 et 8 heures par jour de travail concentré quand on travaille à la maison versus 3 heures de travail réellement concentré quand on est au travail. Puis en général, bon, pour les individus qui doivent se rendre au travail, c'est en moyenne 72 minutes par jour de trajet qu'on gagne en restant à la maison. Puis il y en a qui vont réaffecter ces heures-là, évidemment, à leur travail. Puis un dernier chiffre, les télétravailleurs passent généralement moins d'heures en réunion. Les fameuses, tu sais, les réunions interminables.
4: La réunionite.
7: La réunionite, surtout au niveau fédéral, ben, au niveau de la fonction publique en général. Là, ouais. En moyenne, 12 heures par semaine quand on est à la maison versus 15 à 20 heures par semaine quand on est au bureau. Donc, il y a des arguments. Moi, j'aime bien voir mes collègues quand je vais sur mon milieu de travail à l'Université d'Ottawa, mais si on se fie aux chiffres, là, c'est pas nécessairement une bonne solution pour la fonction fédérale.
4: Ouais, c'est ça, Marc-Olivier. Est-ce que le gouvernement risque pas de pousser certains fonctionnaires à aller voir ailleurs s'il offre pas la flexibilité à laquelle les gens se sont habitués avec la pandémie?
8: Ouais, c'est clair que le message qu'ils veulent envoyer, c'est qu'on serre la vis, mais le gouvernement, ils vont confondre la présence avec la performance. Puis je vous ramène au document qui a été publié à la fin de 2025, le groupe de travail sur la performance, la productivité, pardon, de la fonction publique, où ils ont nommé plusieurs enjeux qu'il y avait dans la fonction publique, notamment mesurer les niveaux de productivité, améliorer les prestations de services, comment mieux gérer la performance organisationnelle. Puis le problème, c'était pas tant où les fonctionnaires travaillaient, mais c'était plus la façon que le travail était organisé dans la fonction publique. Puis la vraie question, en fait, qu'il va falloir se poser, c'est amener les fonctionnaires en présentiel, est-ce que ça va donner vraiment plus de services aux Canadiens, un meilleur service aux Canadiens? Je pense qu'on se pose pas les bonnes questions en ce moment au gouvernement fédéral par rapport à ça.
4: Ouais, en même temps, Maïka, les commerçants au centre-ville, j'imagine, de Gatineau, d'Ottawa, les propriétaires de ces édifices-là, on veut que le centre-ville soit un peu plus animé aussi. Il y a certainement un motif peut-être économique derrière tout ça, là.
7: C'est certainement une des raisons principales pour lesquelles on veut voir les centres-villes d'Ottawa et de Gatineau se repeupler là, sur l'heure du midi, puis dans l'après-midi, tout ça. Cependant, ben, je suis d'accord avec mon collègue, on parle aussi du bien-être des gens. On parle de comment est-ce que les gens, pendant la COVID, par exemple, se sont déplacés, ont déménagé beaucoup plus loin pour être plus près de la nature, pour être plus près de leurs enfants, pour avoir une vie de communauté, par exemple. Donc, c'est vrai que ça a affecté beaucoup les centres-villes. On le voit ici, mais... Après tout, on doit aussi se poser des questions parfois sur, là, comme on vient de le faire, sur la productivité, mais aussi les gens sont-ils plus heureux à gagner, par exemple, 72 minutes à la maison plutôt que dans les trajets domicile-travail? Fort probablement. Donc, c'est aussi une question de quel type de société on veut avoir puis quel type de vie on veut mener au jour le jour. C'est énormément d'heures qu'on passe là, dans les cubicules un peu gris. Bon, je ne sais pas comment ça se passe à la fonction publique fédérale, mais dans les universités en général, les bureaux ne sont pas si, disons, dynamiques que ça. Donc, en tout cas, je pense qu'on veut le faire. J'attends de voir les arguments parce qu'on n'en a pas sorti beaucoup. Puis je pense que l'argument sous-jacent, comme vous dites, c'est vraiment de faire rouler l'économie là, dans ces centres-villes-là. Mais pas, selon moi, c'est peut-être pas suffisant là, pour une politique comme ça. 4 jours/semaine sur 5, c'est beaucoup.
4: Maïka Sundarji et Marc-Olivier Fortin, merci d'avoir été avec nous. À demain.
7: À demain.
8: Merci, à demain.
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4: Dans une dizaine de minutes, chronique sport et société d'Olivier Paradis. Le mieux alors que le Tour de France vient de commencer, est-ce que la grande boucle peut s'adapter aux chaleurs extrêmes en raison des changements climatiques? Et puis, on va parler de ce vieux, très vieux piège pour poissons dans le fond du Saint-Laurent, qui aurait 1200 ans d'âge, qui refait surface des travaux en lien avec la construction, justement, d'un nouveau terminal de conteneurs au port de Montréal, a mis au jour ou a révélé ce piège en question. On va y revenir à la fin de l'émission. Mais pour tout de suite, le Benadryl et les autres médicaments à base de diphénhydramine pourraient bientôt se retrouver derrière le comptoir des pharmacies. C'est l'intention du gouvernement qui mène une consultation, au gouvernement du Québec, qui mène une consultation publique de 45 jours à ce sujet-là. Il faut dire qu'il y a un an, il y a un coroner qui avait recommandé une telle mesure après s'être penché sur le cas d'un jeune Québécois décédé en 2023 d'une intoxication aiguë à la diphénhydramine. Voilà. Geneviève Charbonneau est présidente suppléante de l'Association québécoise des pharmaciens et propriétaires. Bonjour, Mme Charbonneau.
9: Bonjour.
4: D'abord, qu'est-ce que c'est que le Benadryl? C'est utilisé pour quoi?
9: Le Benadryl, c'est un médicament qu'on appelle antihistaminique. C'est pour contrer les réactions allergiques. Donc, c'est un médicament, par contre, qui a beaucoup d'effets secondaires. On va l'utiliser beaucoup pour les allergies, par exemple, à un aliment ou qui va faire une réaction cutanée ou parfois même une réaction respiratoire, mais moins utilisé pour les allergies saisonnières, là, comme le pollen, l'herbe à poux, tout ça. Là, on va utiliser plus d'autres types d'antihistaminiques qui ont moins d'effets secondaires.
4: OK. Et donc, c'était en vente libre sur les tablettes. Maintenant, ce sera encore en vente libre, mais derrière le comptoir des pharmacies. Qu'est-ce qui motive le gouvernement du Québec à agir de la sorte?
9: Bien, vous l'avez mentionné, c'est une recommandation du coroner sur un incident qui est arrivé il y a un peu plus d'un an. Puis on a vu récemment aussi, là, il y a eu des articles qui sont sortis, il y a des défis sur TikTok, là, des jeunes qui s'intoxiquent volontairement avec du Benadryl pour aller chercher un certain buzz, là, un sentiment d'hallucination, un petit buzz. Là.
4: Ouais.
9: C'est sûr qu'il y a des effets secondaires qui peuvent être liés à ça. C'est dangereux. Il y a une toxicité grave qui peut survenir. Ça peut mener à des convulsions, une dépression respiratoire. On peut décéder, là, comme on l'a vu avec le rapport du coroner. Donc, c'est dans toute cette foulée-là de ces événements-là là, qu'on veut ramener ce médicament-là derrière le comptoir. Ce qui peut être quand même logique parce qu'il y a d'autres médicaments de la même classe. On pense au Gravol qui sont derrière le comptoir déjà, qui sont déjà classés comme ça puis qui doivent faire l'objet d'une surveillance accrue de la part des pharmaciens.
4: Donc, ce que je comprends, c'est dangereux du moment où c'est consommé en trop grande quantité. Est-ce que c'est exclusivement là le danger?
9: Bien, particulièrement, mais c'est un médicament qui peut avoir des interactions aussi, qui va être potentiellement inapproprié chez certaines personnes qui prennent d'autres médicaments, qui ont des conditions de santé sous-jacentes aussi. Donc, c'est sûr qu'en cas de surdose, quand on en prend plus que ce qui est recommandé, définitivement, c'est dangereux. Mais il y a d'autres cas où ça peut poser des problèmes chez certaines personnes aussi.
4: Et qu'est-ce que ça change? Je comprends que c'est évidemment moins accessible, mais qu'est-ce que ça change lorsque c'est derrière le comptoir dans une pharmacie?
9: À ce moment-là, quand un patient vient puis demande du Benadryl ou qui explique sa condition de santé puis qu'on considère que ça serait le Benadryl qui serait un choix de traitement pour lui, ben on doit créer un dossier, on doit inscrire ce médicament-là au dossier, donc ça fait un suivi qui est plus serré puis on s'assure que c'est pas quelque chose qui va être acheté en grande quantité pour consommer de façon récréative là par des jeunes ou par des personnes qui voudraient aller chercher des hallucinations ou un buzz.
4: Ouais. Est-ce qu'il y a d'autres médicaments du genre qui sont sur les tablettes qui peuvent représenter certains dangers où le contrôle, de votre point de vue, est assez bien fait sur ce et ce qui n'est pas accessible facilement sur les tablettes?
9: Bien, faut comprendre que tous les médicaments sont potentiellement dangereux. C'est des médicaments, donc il y a des effets secondaires, des interactions avec la plupart d'entre eux. C'est sûr qu'il y en a que c'est pire que d'autres, donc on les amène derrière le comptoir. Actuellement, il y a des médicaments pour le rhume, des choses comme ça, qui vont continuer de contenir du Benadryl, de la diphénhydramine, en fait, qui vont être associées dans certaines formulations contre le rhume, particulièrement, qui vont être disponibles en vente libre. Mais dans ce cas-là, c'est que il y a un plus grand risque de mésusage, de mauvaise utilisation reliée à des défis puis à des effets secondaires souhaités là, par la population.
4: Je comprends.
9: Donc, c'est pour ça qu'on veut le ramener.
4: Je comprends. Je comprends qu'à l'association, donc, vous êtes plutôt en faveur. C'est le début des consultations. Est-ce qu'il y a quand même des éléments qui sont à améliorer dans ce que propose le gouvernement à ce stade-ci?
9: Bien honnêtement, moi, j'ai pas vu ce que le gouvernement propose exactement. C'est le début de la consultation, vous l'avez mentionné. C'est sûr qu'on va se pencher là-dessus. Probablement qu'on va évaluer puis on va donner des recommandations aussi de notre côté à l'association. Mais c'est sûr qu'on est en faveur de ça pour s'assurer d'un usage optimal des médicaments là, pour la population, pour protéger la population.
4: OK. Puis pour quelqu'un qui est en bonne santé, qui en consomme pour des allergies, est-ce qu'il y a des éléments qu'il faut vérifier avant d'en consommer?
9: Il faut s'assurer qu'on ne prend pas d'autres médicaments qui peuvent entrer en interaction avec ça. S'assurer qu'on le prend pour la bonne condition. Là. Comme je vous mentionnais d'entrée de jeu, c'est pas nécessairement un médicament contre les allergies qu'on va utiliser pour les allergies saisonnières parce qu'il y a vraiment beaucoup d'effets secondaires. On a d'autres options thérapeutiques qui sont tout aussi efficaces, parfois même plus efficaces avec peu ou pas d'effets secondaires. Donc, on va réserver ça souvent plus pour des allergies qui vont mener à des symptômes respiratoires ou des allergies plus sévères. Là.
4: Okay.
9: Dans ce cas-là, c'est pris en charge aussi parfois avec d'autres médicaments, puis on va référer chez le médecin aussi. Là.
4: Je sais que cette marque de commerce-là, Benadryl, a plusieurs produits, mais là, on parle vraiment de capsules qu'on ingère. Là. Je sais qu'il y a des espèces de crèmes qu'on s'applique sur, par exemple, des piqûres de moustiques, tout ça. C'est pas la même, c'est deux produits distincts.
9: C'est totalement différent. C'est pas de la diphénhydramine qu'on retrouve là-dedans. Mais on retrouve la diphénhydramine, par contre, dans des formulations de médicaments pour aider à dormir parce qu'un des principaux effets secondaires, c'est la somnolence. Donc, le Sleepies, le Unisom, ces produits-là, c'est des produits à base de diphénhydramine exclusivement qui vont aussi être amenés derrière le comptoir là, si le règlement passe tel que c'est prévu.
4: Consultation publique qui commence donc pendant 45 jours. On verra la suite. On parle avec Geneviève Charbonneau. Elle est présidente suppléante de l'Association québécoise des pharmaciens propriétaires. Merci, Mme Charbonneau.
9: Merci, bonne journée.
4: Au revoir. Oui, vous suivez comme nous l'actualité en Europe et ces canicules. Là, on parle beaucoup de feux de forêt, éboulements en montagne. Les changements climatiques frappent de plein fouet le continent, particulièrement en ce moment avec le Tour de France. Est-ce que la grande boucle s'adapte à cette réalité? Si oui, comment Olivier Paradis, le mieux, est en studio avec nous? Bonjour Olivier.
10: Bonjour Mathieu.
4: Oui, c'est pas le premier Tour de France où on a justement de ces chaleurs très importantes, mais le caractère extrême et prolongé de la canicule, ça a relancé bien des débats en France. On l'a vu sur toute la question de la climatisation. C'est une question d'abord de sécurité publique, évidemment, pour ce qui est du Tour de France.
10: Oui, absolument, parce que et d'ailleurs, c'est ce qu'on voit aujourd'hui même. Hein. J'avais même prévu vous en parler la semaine dernière, donc de ce rapport du Tour de France au changement climatique, mais l'actualité très quotidienne du Tour nous a déjà rattrapés, parce que le Tour, c'est une grande fête populaire, hein, donc de 3 semaines où des millions de spectateurs vont s'amasser le long des routes de France, des milliers lors de chaque étape, et il y a une responsabilité civile importante à pouvoir intervenir s'il se produit quelque chose. Hein. Sauf que le Tour de France, ben, ça se déroule déjà sur des routes nationales, qu'on va fermer pour l'occasion et l'accès est compliqué par endroits, surtout en montagne. Et décision a été prise donc hier pour l'étape d'aujourd'hui de tenir la dernière portion, les 30 derniers kilomètres de l'étape du jour, sans aucun public alors qu'on entrait en France par les Pyrénées en raison d'un feu de forêt qui se produit quand même à 70 kilomètres du parcours. C'est loin, mais les feux étaient autour d'une route d'accès et donc on a décidé de ne pas avoir de caravane publicitaire et donc toute cette fête populaire autour de France a été annulée du côté de la commune des Angles, une toute petite commune qu'on avait prévue, donc une grande fête. Eh bien là aussi, évidemment, c'est un problème, mais je serais quand même pas surpris de voir d'autres étapes de ce Tour de France être tronqué, voire même annulé. Et ça, ça vient même du ministre de l'Intérieur français, Laurent Nunez, vendredi dernier. Parce qu'il y a d'autres étapes aussi qui pourraient être très exposées. Prenons l'étape dans quelques jours du Tourmalet. C'est vraiment une seule route de montagne. Il n'y a pas d'ombre. Et là, si on atteint les 35, les 40 degrés Celsius, s'il y a des incidents médicaux, ça devient extrêmement compliqué même pour une ambulance de s'y rendre. D'autant plus si vous avez des milliers de spectateurs de chaque côté. Et à ce moment-là, on pourrait avoir une situation comme celle d'aujourd'hui où est-ce qu'on laisse quand même le peloton passer, mais où est-ce que le Tour de France, dans vraiment au niveau culturel, devient être en partie interrompu en raison donc de ces considérations sur la canicule. D'autant plus aussi qu'un Tour de France, ben, ça nécessite beaucoup de bénévoles, mais aussi de services de sécurité pour sécuriser le parcours. Et s'ils sont déplacés pour s'occuper ailleurs en France de tous les problèmes liés à la climatisation, à la surmortalité qu'on a vu en France aussi présentement, bien là, à un certain moment, les organisateurs vont devoir lâcher du lest.
4: Oui, et donc, oui, pour tout le public, pour les organisateurs, mais en même temps, les athlètes qui roulent aussi sous cette chaleur, ça fait partie de l'entraînement, vous allez me dire, qui s'entraînent à suer à grosses gouttes et à concourir comme ça sous la chaleur, mais il y a quand même des limites physiques.
10: Oui, quand même. Mais il faut le dire, ce sont des athlètes de pointe. Les protocoles d'acclimatation à la chaleur moderne s'est rendu aussi raffiné que les protocoles d'acclimatation en altitude. On va même maintenant s'entraîner volontairement avec de l'équipement à longueur d'année, des fois pour faire augmenter notre température corporelle. L'entraînement à la chaleur s'est rendu un levier de performance pour les athlètes. Et surtout, on voit une distinction très forte entre les épreuves comme un Tour de France où est-ce qu'il n'y a que des professionnels et une épreuve, par exemple, Ironman à Nice, d'ailleurs, qui a été annulé il y a 2 semaines, où est-ce qu'il y a des professionnels, mais il y a aussi une énorme composante amateur. On l'avait vu aussi à Montréal pour le marathon il y a quelques années, c'est la même considération. Où est-ce qu'on ne peut pas demander à un athlète amateur de concourir dans des conditions extrêmes, alors que pour un athlète professionnel, il y a une prise de risque qui est un peu plus élevée, mais qui vient aussi souvent avec un accompagnement qui est beaucoup plus important. Pour le cyclisme, évidemment, vous avez accès à des véhicules de ravitaillement et aussi qui sont directement à votre équipe. Souvent, les athlètes maintenant vont avoir des capteurs temporels qui vont monitorer leur température pendant l'épreuve. Vous avez accès à l'hydratation. Mais oui, il y a quand même des limites. Du côté de la Fédération internationale, l'Union cycliste internationale, on a fixé là avec une forme de température globe. Là, donc, quand on a une composante température plus humidité plus rayonnement solaire avec un calcul qui dépasse une certaine température, c'est 28 degrés Celsius, mais dans les faits, pour nous, c'est plus du 42-43 ressenti. On active un protocole anti-chaleur à ce moment-là. Et là, les commissaires vont s'asseoir et trouver pour cette épreuve en particulier, cette journée-là, qu'est-ce qui peut être fait pour accommoder au maximum les athlètes. Mais ce qu'on a vu dès ce week-end, c'est quand même des cyclistes qui, lors du contre-la-montre à Barcelone, se trempaient les mains dans la glace pour tenter de réduire leur température corporelle. Et puis, ils trouvaient d'autres manières, comme de se glisser, par exemple, de la glace dans les bas. Ce que l'UCI a interdit le lendemain en disant « Écoutez, ça change trop la morphologie du cycliste. » Et là, il y a peut-être du côté de l'Union cycliste internationale à mettre un peu d'eau dans son vin aussi au niveau de sa réglementation pour permettre aux cyclistes de s'adapter eux aussi à cette chaleur à certains moments.
4: Ouais, si on veut continuer à avoir les cyclistes effectivement sur les routes comme ça, il y a certains qui disent que peut-être que le Tour de France en juillet, c'est plus la bonne idée.
10: Ouais, c'est une idée qu'on revoit de plus en plus souvent pour tous les grands événements internationaux. Je pense aussi aux internationaux d'Australie qui ont lieu donc en janvier, mais c'est au plein milieu de l'été de ce côté. Là, le problème, c'est la télévision, c'est le calendrier international. C'est très conservateur, le monde du sport. On ne veut pas bouger ces grands rendez-vous. Bien sûr, le réchauffement climatique n'est pas là pour disparaître. On est bel et bien face à un réchauffement global qui risque de s'accentuer. À un certain moment, c'est possible que ça va arriver, mais j'ai l'impression qu'il faudra être vraiment, écoutez, mis devant le fait accompli pour devoir modifier ce calendrier et bouger le Tour de France hors du mois de juillet. Mais ce qu'on peut faire, c'est potentiellement un jour déplacer les étapes. Hein. Les étapes du Tour de France, ça commence vers 11h, midi, c'est toute la journée au moment où c'est le plus chaud. Ailleurs, les triathlons, la course en montagne, les marathons aussi, commencent beaucoup plus tôt le matin, vers souvent 7h, 6h, même aux aurores. Et peut-être un jour qu'on verra, oui, un Tour de France en juillet, mais un Tour de France très tôt le matin. Et ça, pour nous, ça va être plate parce qu'au niveau du décalage horaire, ça ne sera pas pour l'heure de Montréal.
4: Non, ça c'est vrai. Olivier Paradis, le mieux, donc chronique sport et société. Merci Olivier.
10: Au revoir.
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4: Une histoire vraiment intéressante pour finir l'émission aujourd'hui. Des archéologues qui ont découvert dans le fond du fleuve Saint-Laurent une importante structure de pierre, 38 mètres de long, imaginez, 12 mètres de large, qui serait vieille de 1200 ans. Ils ont pu déterminer donc qu'il s'agissait d'un colossal piège à poissons, notamment grâce aux connaissances de certaines nations autochtones. Mon collègue Dominique Degré s'est penché là-dessus. Il a écrit un sujet sur notre site Internet pour Espaces autochtones ce matin. Bonjour Dominique.
11: Bonjour Mathieu.
4: D'abord, rappelez-nous dans quelles circonstances les l'équipe d'archéologues a commencé ses recherches.
11: Donc, on remonte à 2024, à l'automne. C'est dans le cadre d'un inventaire archéologique préventif pour le projet d'agrandissement du port de Montréal à Contrecoeur. Mais pas le port lui-même, pas le quai où est-ce que les bateaux vont décharger leurs conteneurs. C'est plutôt, en fait, l'aménagement d'habitat pour le chevalier cuivré, qui est une des conditions à la réalisation du projet. Il faut recréer ces habitats qui ont été détruits. Et nécessairement, donc, il fallait faire un inventaire préventif veiller à l'aménagement responsable de ces habitats-là, parce que bon, le chevalier cuivré, rappelons-le, est vraiment au cœur de cette saga du projet d'agrandissement du port de Montréal à Contrecoeur.
4: Oui, et donc, ils avaient au départ cru que c'est une épave, mais finalement, il y a certains éléments qui ont soulevé des doutes.
11: Oui, c'est facile de penser que c'était effectivement une épave, vu la forme un peu ovale qui avait été révélée là, avec des prises d'images sonores préliminaires, vu la taille aussi, avant d'aller plonger et de se rendre sous l'eau pour voir en personne qu'est-ce que c'était. Il y a aussi une autre épave qui avait été trouvée lors d'inventaires archéologiques pour l'autre phase du projet de terminal de Contrecoeur, un peu plus en aval. Donc, le contexte laissait penser que ça pouvait être un autre bateau. L'hypothèse a été abandonnée assez rapidement en y regardant de plus près, notamment en allant voir avec une caméra avant de plonger pour voir un peu le terrain. Les experts ont constaté en fait que c'était un muret de pierre, des pierres assez imposantes, certaines faisant un mètre environ de long. Et donc là, c'est l'hypothèse a pris le champ et c'était en fait une raison de plus d'aller faire une plongée et d'aller voir effectivement ce que c'était. Et d'ailleurs, en novembre 2024, quand les archéologues subaquatiques se sont rendus là, le niveau du fleuve était assez bas pour qu'on puisse voir cette structure du haut des airs, notamment avec un drone, ce qui a donné des images assez impressionnantes aussi.
4: Et donc, ils ont contacté des spécialistes de l'archéologie autochtone et des Premières Nations. Et puis, qu'est-ce qu'ils ont appris à partir de là?
11: Donc, ils ont effectué des contacts avec les Wendat, les Ganyangehaga de Ganawage et la Nation Wabanaki, donc toutes des nations dont le territoire longe le sud du fleuve Saint-Laurent. Parce que la structure, même si on n'était pas exactement sûr à ce moment-là ce que c'était, on pouvait au moins déterminer que c'était clairement ancien et d'origine humaine. C'est finalement la nation Wabanaki qui est venue un peu confirmer certains doutes de l'équipe d'archéologues grâce aux connaissances d'un aîné gardien du territoire qui a remarqué qu'il y avait des encoches du côté en aval du piège, ce qui veut dire que les poissons, lors des périodes de reproduction, remontent le courant et certains se retrouvaient piégé dans le piège en remontant le courant pour aller se reproduire en passant par ces encoches-là. C'est plus un type de piège qui est utilisé aujourd'hui, mais cet aîné-là avait souvenir d'avoir vu exactement ce genre de structure-là dans sa jeunesse. Il y a certaines photos aussi qui remontent aux années 50 environ, qui sont dans les archives de la Nation Abanaki.
4: OK, donc intéressant le chemin qu'on a pris pour être en mesure de remonter jusque-là, jusqu'à ce que c'est effectivement ce piège à poissons. Maintenant, il fallait ensuite se demander à quel moment tout ça a été construit.
11: Oui, le premier réflexe, naturellement, c'est de dire, bon, ben, il faut regarder quand est-ce que le niveau du fleuve était assez bas. Parce que pour que ce piège-là fonctionne, il faut qu'il soit à exactement au même niveau de l'eau, peut-être un petit peu au-dessus, pour peu que les poissons, tout simplement, nagent par-dessus. Le calcul, pour ça, nous amène donc à 400 à 600 ans avant aujourd'hui, donc la période de contact avec les Européens. Mais les Européens n'en parlent aucunement du piège, ce qui est assez étonnant vu sa taille et vu le fait que, dans leurs écrits, ils parlent d'autres activités de piège, de pêche, tout au long de la vallée du Saint-Laurent, mais pas de ça. Donc, il fallait retourner à la table à dessin. La réponse est venue, finalement, en superposant des images aériennes prises tout au long du 20e siècle avec des images de sonar qui avaient été prises par les archéologues aujourd'hui. Et ils se sont rendus compte qu'il y a à peu près 100 ans, le piège, il était sur Terre, sur une petite île. Et quand on regarde la progression des images au fil du temps, on se rend compte que l'érosion gruge tranquillement cette petite île-là, okay, pour que finalement le piège se retrouve dans le fond de l'eau. Donc, l'idée, c'est pas de regarder quand est-ce que le fleuve était bas, mais quand est-ce qu'il était plus haut, au niveau de cette île-là. Et ce calcul-là, ça nous amène à peu près 1200 ans avant aujourd'hui, ce qui correspond d'ailleurs à l'âge de certains fragments de poterie qui ont été retrouvés sur Terre dans ce même secteur-là lors d'autres travaux.
12: Oui, puis c'est incroyable, puis on le voit bien sur les images qui accompagnent votre article. Tout est là, on voit encore le piège en question. Et qu'est-ce que ça révèle sur les pratiques traditionnelles?
11: Ça révèle surtout l'ampleur des activités de pêche dans cette région-là. C'est surtout raisonnable de penser, en fait, à la lumière de ça, que beaucoup de gens, beaucoup plus de gens qu'on le croyait, habitaient ou du moins fréquentaient de manière saisonnière cet endroit-là, parce qu'on peut quand même attraper d'importantes quantités de poissons avec un piège comme celui-là. C'est aussi un indice sur leurs aptitudes de bâtisseurs aux nations qui fréquentaient le Saint-Laurent il y a 1200 ans, parce qu'on peut avoir l'impression que ce sont des pierres empilées. C'est un concept assez simple, mais ça a été extrêmement bien entretenu pour que ça survive jusqu'à nos jours. Les experts ont tous dit, écoutez, c'est un piège qui est en excellente condition vu son âge.
12: Puis en terminant, comment expliquer qu'une aussi grosse structure, là, je le disais, 38 mètres de long, 12 mètres de large, est sombrée comme ça dans l'oubli?
11: Sombrée, c'est le cas de le dire. On peut parler de facteurs environnementaux. C'est une hypothèse qui m'a été beaucoup soulignée par différents archéologues parce que c'est très dépendant du niveau de l'eau. Donc, si un jour le niveau de l'eau est trop bas ou trop élevé pour que le piège soit utile, il devient désuet. Et puisque les connaissances dans les nations autochtones sont transmises ou étaient transmises beaucoup de manière orale, c'est normal qu'il tombe un peu dans l'oubli et ça expliquerait par la bande pourquoi plus personne aujourd'hui ne se souvenait spécifiquement de cette structure-là.
12: Et on s'en souvient maintenant grâce, entre autres, à votre travail, Dominique Degré. Vous avez un article publié sur le site de Radio-Canada et d'Espace autochtone. Merci beaucoup d'être passé en studio.
11: Merci à vous.
12: Bonne journée. C'est l'heure d'été avec Julien Poirier et Malo qui suit tout de suite Midi Info. Bonjour Julien.
13: Bonjour Mathieu.
12: À votre émission aujourd'hui.
13: On reçoit l'auteur et illustrateur Alex A, qui est derrière la BD à succès La Jean-Jean. Et puis, on accueille Chien Champion, artiste visuel que pratiquement tout le monde s'arrache ces jours-ci.
12: Merci, bonne émission, Julien.
13: Merci.
12: Voilà pour cette édition de Midi Info. Gros merci à toute l'équipe. Merci à vous d'être à l'écoute. J'espère que l'émission vous a plu. On se retrouve demain.
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12: Bonjour, ici Jonathan Lavoie de Québec. Voici le bulletin d'information. Ottawa a choisi l'entreprise qui construira sa nouvelle flotte de 12 sous-marins. Des sources de CBC rapportent que le consortium germano-norvégien TKMS a décroché le contrat de plusieurs milliards de dollars. Valérie Gamache fait le point.
17: Après des mois à étudier les deux offres qui étaient sur la table, Mark Carney a finalement tranché et le gouvernement aurait choisi le consortium allemand TKMS pour construire ces nouveaux sous-marins. C'est en route vers le sommet de l'OTAN cet après-midi que le premier ministre va mettre fin au suspense et va officialiser son choix. Il est attendu à la base de la Marine royale canadienne d'Halifax pour faire l'annonce. Ottawa avait lancé un appel d'offres il y a maintenant 2 ans pour l'acquisition de 12 nouveaux sous-marins. Depuis, deux groupes tentaient de mettre la main sur le lucratif contrat évalué entre 20 et 25 milliards de dollars pour la flotte elle-même. TKMS et l'entreprise sud-coréenne Hanwha se sont livrés une

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2: D'une quarantaine de wagons de train en plein quartier résidentiel. Les quelques 200 personnes évacuées ont pu rentrer chez elles, mais les opérations de nettoyage et l'enquête se poursuivent. Le maire, Nicolas Dufour, s'explique mal comment un tel accident a pu se produire sur une ligne droite où les trains ralentissent. Il exige des réponses du Canadien national et du gouvernement fédéral pour éviter que la situation se reproduise.
3: De la façon que c'est fait dans le secteur, de sortir la ligne de chemin de fer puis de contourner Repentigny serait peut-être un projet complexe. Ça fait 13 ans qu'on en parle à Mégantic, c'est toujours pas réglé, mais à terme, si c'est une des recommandations du bureau d'enquête avec Transport Canada, c'est sûr qu'on va aller dans ce sens-là. On va tout faire puis on va mettre la pression au maximum pour s'assurer de protéger notre communauté. Si ça passe par ça, ben ça sera ça.
2: Les 1800 ingénieurs du gouvernement du Québec ont déclenché ce matin une grève générale illimitée. Les syndiqués avaient déjà augmenté leur moyenne pression en débrayant tous les jeudis, les soirs et les fins de semaine. L'Association professionnelle des ingénieurs du gouvernement du Québec déplore un manque d'avancée à la table des négociations. Voici son président, Marc-André Martin.
4: Il n'y a aucun espace pour la négociation. C'est accepter ce qu'on vous propose et laisser tomber toutes vos demandes. Puis là, on va avoir un règlement, sinon c'est pas possible. C'est comme ça qu'ils négocient. Laissez tomber toutes vos demandes, puis acceptez ce qu'on vous offre, puis on va closer les négos demain. C'est sûr que c'est pas comme ça que ça marche, en négociation puis en médiation.
2: La question des salaires est au cœur du litige. La convention collective des ingénieurs est échue depuis mars 2023. Puis le gouvernement du Québec investit près de 30 millions de dollars dans l'entreprise de construction maritime Groupe Océan. L'argent servira à l'acquisition d'une nouvelle cale sèche qui permettra de mieux répondre aux besoins de maintenance et de réparation des navires. Le ministre de l'Économie, l'Innovation et l'Énergie, Bernard Drainville, estime que le secteur de la construction navale est en plein essor et que le gouvernement du Québec se doit de le soutenir.
5: Ce que ça nous permet de faire, c'est de développer puis de donner encore plus de force au secteur de la construction navale. La construction navale, de par les investissements, ça va devenir un pilier de l'industrie manufacturière au Québec au cours des prochaines années.
2: Puis à l'international, le président de la Fédération internationale de soccer soutient avoir répondu à Donald Trump que les instances disciplinaires de la FIFA sont indépendantes lors de l'appel téléphonique qu'il a reçu au sujet du carton rouge infligé au joueur américain Folarin Balogun. Gianni Infantino est sous le feu des critiques au lendemain de la suspension de cette sanction qui va permettre à l'attaquant vedette des États-Unis de jouer ce soir face à la Belgique. Le monde du soccer dénonce une ingérence inédite. Marie Claudet est à Washington.
6: La FIFA n'est pas à l'abri de scandales, mais ce développement pourrait bien être la plus grosse polémique de cette Coupe du Monde 2026. Je vous rappelle brièvement les faits. Lors du match qui opposait la Bosnie-Herzégovine et les États-Unis, l'attaquant phare de l'équipe américaine, Folarin Balogun, accroche la cheville de son adversaire avec ses crampons. Un geste maladroit peut-être, mais considéré dangereux par l'arbitre. Il se prend un carton rouge et il est donc expulsé. Donald Trump s'insurge et appelle Gianni Infantino, le président de la FIFA, pour se plaindre. Et là, coup de théâtre, la FIFA retire ce carton rouge et Balogun sera finalement autorisé à disputer le match contre la Belgique ce soir à Seattle. Le président Donald Trump a confirmé l'appel avec Gianni Infantino ce matin. Il dit qu'il a demandé une révision parce qu'il ne pensait pas que c'était une faute. Selon lui, les règles autour du carton rouge étaient injustes et l'arbitre était très douteux. Marie Claudet, Radio-Canada, Washington.
2: Et en terminant à la météo pour Québec, du beau temps pour la première moitié de la semaine. 28 lundi, 29 mardi, 29 mercredi également, généralement ensoleillé tous les jours des nuits à 14 lundi, 16 mardi et 19 mercredi. Il fait présentement 29 degrés sur la rue Saint-Jean à Québec. C'était le bulletin d'information d'ici Radio-Canada. 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

BD de Bruxelles. On reçoit Alex A, créateur de l'Agent Jean, BD formidablement populaire. On reçoit la visite de Chien Champion, artiste visuel dont le coup de crayon se fait voir partout. Des affiches du Festival de jazz au Montréal aux boîtes de souliers de la compagnie Nike. Et puis, regard sur une télésérie du passé, Marie-Ève Perron nous replonge dans Omerta, qui a marqué les années 90. Je m'appelle Julien Poirier-Malo. Bienvenue à l'heure d'été.

0: Et j'espère que vous avez passé une magnifique fin de semaine. Je dois vous avouer, de mon côté, je déménageais. Moi, dans les derniers jours, j'avais la tête dans la peinture, dans les sacs, dans les boîtes. Notamment, vous savez, la boîte avec la cafetière qu'on trouve jamais le premier matin où on se réveille dans notre nouveau chez-soi. Je l'ai trouvé depuis, heureusement, 3 matins plus tard. Et j'avais aussi passablement la tête dans mon téléphone à voir les images de la noce passée, de cette foule magnifique, de ces bouquets de coquelicots qui revolaient, référence à ces noces de coquelicots que la noce, donc, célébrait cette année. Et là, j'étais en vieux. Je me disais, Élise Jeté, elle est là-bas. Allô, Élise.
1: Allô.
0: Élise, tu t'es bien remise?
1: Oui, j'ai quelques heures de sommeil à rattraper. quelques, mais ça valait vraiment le coup. Je crois que c'était la meilleure noce. C'était ma 5e fois à ce festival-là, à Saguenay. Et hormis le fait que j'ai failli mourir de chaud, tout s'est bien passé. On dit que le corps humain est fait à 60 % d'eau. Je pense que je reviens à 30 % Je pense qu'en ce moment, je suis à peu près à 30. Et on doit dire aussi que Chicoutimi était frappé par un avis d'ébullition d'eau toute la fin de semaine. Donc, l'eau potable était quand même difficile à trouver, surtout la première journée. Ensuite, on s'est habitué, là, puis on a trouvé des solutions.
0: Mais l'entraide a fait le travail.
1: Mais c'est très peace and love comme festival.
0: Ça rend l'événement tellement spécial.
1: Ben oui. Ouais.
0: Puis tu dis que c'est la meilleure édition en plus. Merci de me dire ça, moi qui l'ai manqué. Élise, c'est bien belle fun.
1: J'ai plein de vidéos pour toi. Je vais toutes te les envoyer.
0: Bon, merci. J'ai hâte de regarder ça. Et là, je parle de la noce, mais c'est sans compter le Festival Country de Labrec, le Festiram à Allemand qui se poursuit, Jonquière en musique qui se poursuit aussi. On se sentait, bref, un peu à côté de la plaque si on n'était pas au Saguenay-Lac-Saint-Jean en fin de semaine. C'est vraiment là que ça se passait. Et moi, qui ai toujours peur de manquer quelque chose, ben, je peux vous dire que le sentiment, il était bien vif depuis vendredi. Aussi à mes côtés, Marie-Ève Perron, qu'on accueille tous les lundis. Allô, Marie-Ève.
2: Bonjour.
0: Marie-Ève, donc, on va parler d'Omerta
2: oui.
0: Un petit peu plus tard. Série culte des années 90 au Québec.
2: Complètement.
0: Donc, tu vas t'adresser autant à ceux qui l'ont vu plusieurs fois, que ceux qui l'ont jamais vu. Et on va quand même glisser un mot aussi sur cette série qui va prendre l'affiche jeudi, série magnifique. Tu tiens le rôle en fait d'un personnage dont l'histoire est librement inspirée de l'histoire de la comédienne Annick Lemay. Une histoire magnifique. J'ai hâte que tu nous parles de ça. Je pense que c'est une grosse semaine pour toi.
2: C'est une grosse semaine. Une semaine, on appelle ça d'anticipation pour l'instant. Tu sais, c'est le gouffre lumineux, c'est quelque chose qu'on a rêvassé pendant 5 ans. On l'a tourné l'année dernière. Là, ça sort. C'est toujours comme on espère que ça va...
0: À table avec nous, à Marie-Ève aujourd'hui. Également à table, donc, un artiste, je le disais, dont tout le monde s'arrache le talent et les illustrations. Un premier, en fait, parce qu'on en a deux cette semaine aujourd'hui de ces artistes. D'abord, Chien Champion, allô?
3: Salut, merci.
0: Très content d'avoir avec nous aujourd'hui. On va parler de comment tu embellis nos vies dans quelques instants. Mais d'abord, donc, cet autre artiste très populaire, un artiste que beaucoup de Québécois, beaucoup de Canadiens, de parents et d'enfants associeront à ceci.

0: Et oui, la Jean-Jean, tirée de la bande dessinée québécoise du même nom, a un succès absolument retentissant depuis sa naissance il y a déjà 15 ans, quand on tient compte des déclinaisons à la télé, en balado, bientôt au cinéma, des quelques quoi, presque 3 millions de copies vendues, tout dérivé confondu. C'est un énorme succès qui fait qu'on n'a pas été ben surpris de savoir que l'œuvre d'Alex A., son créateur, était mise à l'honneur ces jours-ci au prestigieux, il faut le dire, prestigieux musée de la BD de Bruxelles, en Belgique. Alors, on a le plaisir de le recevoir aujourd'hui. Salut, Alex A.
1: Salut.
0: Alex, repartons du début pour commencer. Je sais que, bon, on le dit, il y en a beaucoup qui reconnaissent ce qu'on vient d'entendre, qui verront les dessins aussi des bandes dessinées. Certains donc le connaissent, d'autres pas. C'est qui la Jean-Jean?
1: J'aime le décrire le plus simplement comme un mélange entre James Bond puis Bob l'Éponge. C'est un personnage écrit dans mon enfance.

0: pense, déjà, parce que je voulais faire une parodie de James Bond. Puis, il est naturellement devenu une espèce de grand enfant naïf. Tu sais, ce classique agent secret, gaffeux, naïf, stupide, mais qui réussit tout le temps ses missions, puis qu'on aime donc bien.
1: Malhabile, mais tellement attachant.
0: Oui, c'est ça.
1: D'une certaine façon.
0: En fait, j'en ai fait un... Il est excellent dans son travail, mais il n'a pas l'air d'eux. C'est ça ma twist que j'ai
1: c'est
0: trouvé.
1: C'est bien résumé.
0: Ouais.
1: Donc, tu dis que c'est un personnage que tu as créé alors que tu n'avais même pas 10 ans. Mm-hmm. Ça t'a suivi parce que, bon, tu as fait des études là-dedans. Tu as fini par vouloir faire ta carrière donc dans ce domaine-là. Et là, ben, il a 15 ans officiellement, ce personnage-là.
0: Le premier livre édité, ouais, à 15 ans.
1: On est rendu où 15 ans plus tard? Là, j'ai fait la déclinaison rapidement, mm-hmm. mais t'es rendu, on dirait que tu es rendu assis presque sur un empire de l'agent Jean.
0: Quasiment. Mais où est-ce que je suis rendu avec ça? Ben déjà, c'est drôle parce que la série de livres est terminée depuis oui. 2001. La Grande Fusion était officiellement le dernier livre de la série.
1: 2021?
0: Oui, 2021, j'ai dit 11. Ouais, 2021. Puis, mais j'ai jamais arrêté de l'écrire parce qu'il y a toujours des nouveaux projets quand même. Il y avait la série télé qui continuait. On vient d'écrire un film aussi. Là, il est en production en ce moment. On a fait des rééditions aussi des premiers livres. En édition, j'ai retravaillé les visuels, rajouté des bonus. Donc, il fait toujours partie de mon entourage. J'ai toujours des projets autour de lui, même si la série est officiellement terminée, mais on dirait que ça meurt jamais, finalement.
1: Ça meurt jamais parce que t'as toujours de l'inspiration, entre autres.
0: Oui, j'aurais pu continuer à vie, mais j'avais d'autres projets qui me tentaient plus.
1: Oui, puis donc, on va en nommer quelques-uns quand même. Bon, je disais, ça s'est décliné sur plusieurs médiums à travers d'autres personnages. Bon, on peut penser à Mini-Jean, à Mini-Bulle, l'univers est un ninja. Donc, je regardais ça juste dans la dernière année. On a compté 13 nouveaux livres issus de ton univers. Là, ce qui est important de préciser, c'est que tu n'es pas le seul homme dans cet empire. Et c'est intéressant parce que dans l'univers culturel, on parle souvent du manque de ressources, du manque de moyens. Toi, tu as réussi à construire quand même quelque chose autour de ça, puis ça fait travailler beaucoup de monde, cet
0: ouais.
1: univers-là.
0: Ben, pas moi personnellement, dans le sens que j'ai créé la petite graine qui a poussé, là, ouais. Si on veut, mais tu sais, c'est avec des associations. Il y a Happy Camper à Québec, mon éditeur aussi. Tu sais, c'est Marie-Ève, mon éditrice, qui a vraiment eu l'idée de, par exemple, créer des livres dérivés de Mini-Jean, Mini-Bulle, parce qu'elle voulait créer des romans, voulait aller séduire un plus jeune public oui. aussi. Puis c'est cool parce qu'après ça, on peut aller travailler avec des auteurs, des dessinateurs, tout ça qui sont tellement bons aussi. Puis c'est cool quand tu as un grand succès comme ça de pouvoir partager avec d'autres. J'ai même pu, une fois pour Mini-Jean, je manquais vraiment de jus là, pour alimenter la oui. série BD. Fait que je suis allé chercher Serge Gaboury, qui est un auteur prolifique, BDiste québécois, qui a, je pense, 40 ans de carrière, que lui, une des BD qu'il a écrite dans les années 80, c'est ça qui m'a donné envie de faire la BD quand j'avais 8 ans, là, à peu près. T'sais, c'est, fait que j'étais comme, j'allais le chercher lui, puis je sais qu'il serait bon pour écrire de ça, genre. Fait que c'est vraiment cool.
1: Ouais. Parce que c'est ça, dans le fond, t'es allé chercher des partenaires qui ont repris ta plume pour le ouais. dessin, qui ont repris ta plume pour l'écriture et qui aujourd'hui travaillent à élargir cet univers-là, finalement, ouais. de l'agent Jean, qui connaît plein de déclinaisons. C'est un peu comme ça que t'as construit cette équipe-là en ouais. collaboration avec ton équipe.
0: Ouais, ben, pour les livres, on a Jean-François Vachon, qui est dessinateur, que lui travaillait à l'époque sur une version du dessin animé à ses débuts. Parce que lui, c'est un dessinateur professionnel dans le sens qu'il peut dessiner n'importe quoi que tu lui demandes dans n'importe quel style. Puis lui, il réussissait très, très bien à imiter mon style, même à créer des nouvelles choses qui fonctionnaient bien dedans. Donc, lui, on est allé le chercher, puis on a dit, justement, pour des livres dérivés pour Mini-Jean, il est excellent pour ça. Puis après ça, il y a tous ceux qui travaillent sur les dessins animés, c'est des dizaines de dessinateurs, qu'eux aussi, il faut qu'ils imitent mon style, qui n'est pas évident, parce que moi, je n'ai pas de formation en dessin, nécessairement. Fait que c'est beaucoup de...
1: Qu'est-ce que ça veut dire, ça, concrètement, si tu n'as pas de formation? Qu'est-ce que ça fait? En quoi ça rend ton style plus difficile à imiter pour quelqu'un qui pas là-dedans, là.
0: Ben, c'est que je dessine à l'instinct ou à l'intuition, puis que, tu sais, en dessin animé, surtout, tu fonctionnes avec des techniques très précises, de la manière de construire des personnages, construire des décors, tout ça. Puis moi, je suis juste comme, mes influences sont à gauche, à droite, je dessine à peu près, tu sais, je fais jamais de squelette pour mes personnages, par exemple. Donc, il y a beaucoup de règles que j'ai dans la tête que juste moi, je sais. Donc, quelqu'un peut m'arriver avec une version de mon personnage dessinée, puis il pense qu'il est dessus, puis moi, je fais non, ça marche pas, parce que je l'ai décidé comme ça.
1: Puis, il n'y a pas trop de règles, mais c'est comme
0: non,
1: ça
0: c'est
1: que ça,
0: ça
1: marche.
0: Exactement, parce que c'est comme ça. Puis, fait que c'est souvent un problème, d'ailleurs, dans les créations en dessin animé qui viennent de bandes dessinées d'auteurs, parce que ça veut pas dire qu'il va s'animer facilement, tu sais, fait qu'il y a une façon de trouver pour que le personnage reste comme il faut, on model, si on peut dire, puis qu'ils soient animés aussi. Donc, c'est un entraînement pour eux aussi, là.
1: Est-ce que pour un artiste, c'est un, un honneur de pouvoir déléguer comme ça, ou est-ce que c'est un défi parce que là, tu as l'impression que l'esprit finalement de ton œuvre sera pas toujours respecté?
0: C'est une bonne question, mais c'est les deux, pour vrai.
1: C'est les
0: dans
1: deux.
0: Le sens que c'est toujours excitant de se dire, waouh, ça va devenir une série animée, un film, tout ça. Mais la première fois que tu reçois des dessins de tes personnages faits par d'autres personnes, c'est épouvantable comme sentiment, là. La manière que je le compare, c'est comme voir un membre de ta famille qui arrive avec le visage déformé, genre. Pour vrai. C'est lui, tu le reconnais, mais il y a de quoi de off, tu sais. Tu sais, quand mon père, quand j'avais 4-5 ans, il est arrivé moustache rasée, mettons, okay. Là, puis que j'ai eu un choc, ben c'est ça.
1: OK, c'est un choc assez fort quand
0: oui,
1: même.
0: Oui, oui, puis là, c'est aussi d'apprendre à travailler avec d'autres auteurs aussi, parce qu'ils vont écrire des scénarios que tu dis, ben non, ça marche pas, c'est pas dans le ton, mais t'es pas capable de dire pourquoi, parce que moi, j'écris aussi par instinct, par intuition, donc c'est de trouver c'est quoi que je fais, comment je le fais, c'est quoi ma façon de faire. Faut que tu découvres ça, puis que tu puisses l'expliquer aux autres. Ce qui
1: en
0: est un
1: cas,
0: défi.
1: Force est de constater que là, on est rendu 15 ans plus tard, pour l'instant, à tout le moins, le jello prend, parce que ça fonctionne très bien. On a l'impression, quand on regarde ta feuille de route, puis ce à quoi t'as donné naissance, que t'es rendu autant un artiste qu'un entrepreneur. Est-ce que c'est un titre avec lequel t'es à l'aise, ou?
0: Entrepreneur, parce que ça, c'est beaucoup ma maison d'édition.
1: Okay.
0: Et la gang de Pick and Purp, le dessin animé, c'est eux qui font la job d'entrepreneur, de business, de tout ça. Moi, je suis vraiment l'artiste là-dedans, puis je supervise, je m'assure que la marque est respectée, okay. Mettons. Ça, c'est la job de l'artiste, je pense. Tu laisses les gens de business travailler, puis toi, en tant qu'artiste, faut que juste tu t'enlignes pour que artistiquement, ça reste cohérent. Et fait que c'est ça ma job. Avec moi, la majorité de mon temps, ça reste à rêvasser, trouver des idées. Puis
1: ce qui est le plus beau, la plus belle partie du métier, finalement,
0: oui,
1: pour toi. Puis dans ce monde où on le disait, les moyens manquent souvent, on a souvent l'impression qu'on n'a pas les moyens de nos ambitions. Est-ce que je peux te demander si c'est payant?
0: Oui. Absolument. Je vis grassement de mon art, puis j'en suis très, très, très reconnaissant. Heureusement, parce que c'est la seule chose que je sais faire, donc...
1: C'est rassurant. Comment tu expliques que ça fonctionne autant? Est-ce que tu as trouvé une recette dont tu n'as pas trouvé le secret encore, ou est-ce que la clientèle jeunesse est une clientèle particulièrement fidèle qui t'aide finalement à garder ce public-là auprès de toi?
0: C'est sûr que c'est difficile de dire voici la recette, parce que si c'était aussi simple, tout le monde la ferait, puis tout le monde aurait du succès. Je pense qu'il y en a une, mais c'est difficilement applicable, en fait. Mais je pense que il y a plein de raisons pourquoi ça fonctionne aussi bien, mais je pense que la plus grande, c'est j'ai réussi à remplir un trou qu'il y avait dans la culture de la bande dessinée ou du livre jeunesse.
1: Il y a quelque chose
0: Québec.
1: Qui était inexploité, selon toi, quand on recule il y a une quinzaine d'années.
0: Ben, tu sais, moi, quand je grandissais à l'école primaire, secondaire, la bande dessinée n'existait pas vraiment. On avait des Garfield, puis c'était pas mal tout, tu sais, à la bibliothèque de l'école. La bande dessinée québécoise existait, mais c'était encore niche, tu sais. Ça existe depuis les années 20-30, la BD québécoise, mais c'était pas encore dans le grand public, si
1: c'était davantage pour les adultes?
0: Oui, davantage pour les adultes. Puis c'était juste les BD franco-belges qu'on connaissait, les Astérix et compagnie. Puis moi, ça me parlait pas quand j'étais jeune, donc fait que tu tournes vers les dessins animés, vers les jeux vidéo.
1: Ça a été beaucoup les Simpsons qui t'ont inspiré.
0: Les Simpsons, c'était terrible. Puis tu sais, justement, je regardais les Simpsons, je me disais, pourquoi ça n'existe pas en BD, tu sais, quelque chose de drôle comme ça, quelque chose dans cet esprit-là, tu sais. Fait que là, j'ai pris plein de choses différentes qui viennent justement du dessin animé, du jeu vidéo, du cinéma, qui viennent de d'autres codes de la bande dessinée, mélangés ensemble dans un paquet pop, si on veut. Puis en me disant ça, j'aurais aimé ça lire ça jeune, puis je veux que ce soit vraiment drôle, je veux qu'il y ait une belle histoire qui se continue puis qui se construit, tu sais. Puis je vais essayer de faire ça. Je sais pas si je vais être capable, mais je vais essayer de faire ça parce que je pense que ça manque. Puis j'aurais aimé lire ça. Puis ça a fonctionné, tu sais, ça a pris, on dirait que ça a déclenché quelque chose qui manquait. Puis après ça, on dirait que la bande dessinée québécoise maintenant est implantée chez les jeunes dans les écoles. C'est rendu mainstream, en guillemets, de lire de la bande dessinée quand t'es enfant, ce qui n'était pas le cas quand j'étais jeune.
1: Et il y a beaucoup de toi là-dedans, donc bravo pour ça. Puis non seulement ça va bien, mais ça va tellement bien que là, tu le disais, il y a un film qui est en production, qui est
0: oui.
1: L'écriture est terminée.
0: Oui.
1: C'est prévu pour 2027.
0: Oui, automne 2027.
1: Donc ça te permet d'aller pas mal plus loin dans la liberté que tu peux avoir dans les histoires que t'écris, parce que c'est un film, finalement, un long métrage, plutôt que des sketchs qui sont plutôt courts.
0: Oui, ben je te dirais que le dessin animé télé, c'est vrai, c'était des épisodes fermés de 7 minutes, alors que moi, j'écris des livres de 120 pages qui se suivent d'un à l'autre. Je suis habitué aux grandes sagas, là, fait que c'était difficile d'écrire des épisodes de dessins animés. J'en ai fait quelques-uns, peut-être 6-7. Puis j'avoue que quand je suis arrivé au film, j'étais comme, ah, là, ça ressemble à l'esprit de mes livres, disons. Fait que je me suis autant investi. On était deux à écrire le film, moi puis Robin Balzano, qui écrit du Mini-Jean à Mini-Bulle, tout ça. Fait que c'était vraiment, vraiment une belle expérience de faire ça. Mais quand même différent d'une bande dessinée. C'est, chaque médium a ses particularités qui peuvent être difficiles. C'est à recommencer à chaque fois.
1: Et là, si je comprends bien, bon, un film, un premier, il pourrait y en avoir d'autres. Je sais que tu rêves aussi à un éventuel jeu vidéo.
0: Oui.
1: Tu restes toujours dans l'univers jeunesse ou est-ce que tu dis un jour, on va voir du Alex Hunt davantage tourné vers les adultes?
0: Ben c'est ça mon secret, c'est que j'ai jamais écrit pour les enfants ou pour les jeunes. J'écris pour tout le monde.
1: Et voilà.
0: Puis les enfants, c'est les moins gênés de cette affaire-là.
1: Mais c'est tellement bien dit.
0: Et moi, quand j'ai commencé, je me disais, je fais juste de la BD. Puis quand j'ai vu des jeunes à ma table, j'ai fait « Ah, je fais de la BD jeunesse », mais je ne savais pas.
1: C'est peut-être ça le secret tantôt qu'on cherchait à trouver. Peut-être qu'il y en a une partie qui est là.
0: Oui.
1: L'exposition, donc, cette exposition est en cours au musée de la BD de Bruxelles. Donc, pour les chanceux qui auront l'occasion de visiter la Belgique, donc une exposition qui met à l'honneur la BD québécoise, dont le travail, ton œuvre, Alex A. Yep. On peut suivre ta chaîne, l'agent Jean, sur tout.tv. Oui. On surveille ce film l'année prochaine, de même que le tome 1 d'Atarian aussi qui s'en vient. Après le tome 0, il y a le tombe 1 qui s'en vient. Alex A, merci beaucoup d'avoir été avec nous.
0: Merci, l'invitation.
1: Très content de t'avoir eu autour de la table. Dans un instant, l'artiste visuel Chien Champion. On poursuit la discussion finalement en art visuel, mais juste avant, en musique, voici Poirier et Ken Lo avec Smoothie ou Bleuet sur Ici Première. Je vous souhaite un très bon lundi.

0: Bleuet de Kenlo et Poirier sur les ondes d'ici première. Julien Poirier-Malo, pas de lien de famille avec Poirier d'ailleurs. Toujours avec vous à l'heure des temps. On l'avait reçu l'an dernier, super gentil. Très content de l'avoir en entrevue. Charmant personnage, mais non, pas de lien de famille. On continue parler d'art visuel, donc avec cet autre artiste qu'on entendait un peu plus tôt, Chien Champion, dont on voit le travail un peu partout sur des pochettes d'albums de Fouki et Clay & Friends, sur des livres jeunesse, sur des boîtes à souliers de Nike, sur des prêts à boire, sur des murales dans différents quartiers de Montréal. De même que plusieurs festivals, des affiches géantes. Vous avez peut-être vu celle du Festival de jazz de Montréal cette année encore, qui reprenait finalement son coup de crayon avec ce chat emblématique qui a refait son entrée par la grande porte. Des dessins qui font du bien. Puis tout le monde se bat en ce moment pour lui faire illustrer quelque chose, on dirait. Il s'appelle Chien Champion, ou de son vrai nom, Felipe Arriagada Núñez. Merci d'être avec nous encore une fois.
1: Merci de me recevoir.
0: Bon, d'abord, là, c'est très visuel. Pour ceux qui connaissent pas nécessairement ton œuvre, décris-nous un peu le style qui te démarque, si ça se demande à la radio, ça.
1: OK, ben, je vais essayer. Mais je dirais que c'est assez coloré, foisonnant. Il y a souvent beaucoup de personnages. Je décrirais comme des scénettes, souvent axées dans un monde urbain, avec beaucoup de mini-scènes à l'intérieur, beaucoup d'énergie, puis souvent une présence animale et humaine.
0: Oui, qui est un peu une de tes marques de commerce.
1: Exact, qui s'équilibre.
0: Et toi aussi, c'est un style qui se peaufine depuis longtemps, parce que toi aussi, comme Alex, tu fais ça depuis quand même que t'es tout jeune. Comment on devient illustrateur, comment on devient artiste visuel comme ça, en faire finalement un travail?
1: Ben, à force de dessiner à tous les jours puis d'y croire, je pense que ça a été... J'ai grandi avec les crayons à la main, puis je l'ai jamais lâché. Puis à tous les jours, j'ai toujours dessiné. J'ai toujours un cahier
0: toujours
1: avec
0: un
1: moi.
0: Toujours un calepin avec toi.
1: Toujours un cahier. Quand j'étais jeune, c'était des feuilles à imprimer qui étaient super longues, qui se détachaient. Donc mes parents, ils m'en donnaient. Donc je pouvais remplir des mètres et des mètres dans l'appartement de mes parents. Puis ils se défilaient.
0: Puis tes parents t'appuyaient dans cette démarche-là.
1: Toujours. Mes parents ont encore des dessins de moi enfant. Il y en a un d'accroché dans la salle de bain. Chabichou.
0: Chabichou.
1: C'est mon premier masterpiece.
0: Et là, aujourd'hui, je le disais, j'ai donné quelques exemples, mais depuis quelques années, quand même, ton travail, il est un peu partout. Comment t'expliques que ce style-là plaise autant, puis que autant de gens puis de compagnies finalement veuillent l'adopter?
1: Je pense qu'il y a quelque chose d'assez accessible. Je pense qu'il y a un enthousiasme qui se ressent dans mon dessin. J'essaie toujours de parler de choses qui me passionnent. Puis quand je ressens une émotion très forte, ben je le mets en dessin. Fait que je pense que ça se reçoit de cette façon-là.
0: Faut que ça vienne du cœur.
1: Exact, ça vient du cœur. Je suis pas de la théorie. Je viens pas d'un monde où est-ce que j'ai appris à dessiner comme Alex. Là, c'est très instinctif. Donc ce que je vais dessiner, ben c'est toujours une espèce de cri du cœur, un truc un peu émotif. Donc c'est ça mon crayon, c'est un crayon émotif. Donc je pense que si je parle de quelque chose qui me touche, ben clairement ça risque de résonner avec des gens qui sont aussi touchés par les mêmes choses que moi.
0: Ça vient du cœur, puis ça, il y a quelque chose de très positif qui émane aussi de ce que tu fais. Bien souvent, est-ce que ça se peut que quand les temps sont difficiles, que ce soit politiquement ou financièrement, les gens en arrachent, que cette espèce d'art public coloré, ludique, avec une présence animalière, tu le disais un peu plus tôt, fasse particulièrement du bien aux gens?
1: Ouais, mais je pense que c'est important quand même de donner un peu de matière quand même à ça. J'essaie toujours d'inculquer un peu plus de profondeur dans tout ça, d'autres sous-textes ou de parler d'enjeux qui peuvent être un peu plus difficiles à aborder malgré que le dessin est rond, coloré, festif.
0: Comment tu t'y prends justement? Là, t'as par exemple, je comprends qu'au Festival de jazz, donc ça a commencé avec des illustrations que tu avais faites pour un spectacle. Là, ça a été remarqué, puis on a dit, ce serait le fun peut-être que tu réalises les affiches pour le festival au grand complet. Comment tu t'y prends quand vient le temps d'illustrer finalement un festival qui est assez mythique, le Festival de jazz de Montréal, que tu fréquentes quand même depuis longtemps?
1: Ben pour moi, c'est le projet le plus facile.
0: OK.
1: Moi, j'ai grandi avec l'affiche de 93 avec Sainte-Cat de Yves Archambault. Donc, ça a été de me dire...
0: C'est cette espèce de chat où...
1: Ouais, le chat à l'auriole, grand qui prend la place dans la ville. Puis ça a été de se dire, ben, pourquoi ce chat-là est plus présent dans l'espace public puis pourquoi on le voit plus autour de nous? C'était un des symboles qu'on a à Montréal, des peu de symboles qu'on a visuels et un peu dessinés. Donc, j'avais envie de le ramener à la vie. Donc, c'était tout simple. Je me suis même pas posé de questions. C'était, on ramène le chat, puis c'est tout.
0: C'est quoi une commande qui serait difficile pour toi ou qui te ferait te creuser le cerveau davantage?
1: Je sais pas, parce que je suis assez curieux de base. Donc, si on me propose quelque chose qui est très champ gauche et auquel je suis peut-être un peu moins habitué, ben, je vais faire beaucoup de recherches, puis je vais prendre un grand plaisir à faire ces recherches-là. Donc, c'est un peu difficile, mais je pense que, je sais pas, il y a comme des sujets plus touchés. Je pense que, où est-ce que ça prend plus de réflexion, puis on peut on a une responsabilité de pas faire circuler n'importe quelle image, je pense.
0: Ouais, parce que comme tu dis, tu veux quand même avoir une certaine profondeur dans ton art, dans ce que tu réalises, au-delà de l'esthétique.
1: Exact. Puis je pense que quand on s'approche d'un dessin plus simple, il faut être vraiment plus concis dans ce qu'on essaie de raconter. Donc parfois c'est un symbole qui va en ressortir, puis un drapeau levé versus un tel drapeau versus un autre, ben ça peut amener différentes émotions. Donc c'est à réfléchir.
0: Quand on élargit la discussion un peu depuis, j'ai envie de dire une dizaine, quinzaine d'années, l'art public en milieu urbain, autant à Montréal qu'à Québec, que dans d'autres villes canadiennes, que partout dans le monde, a vraiment explosé. Les murales se sont multipliées. Toi, t'en as fait plusieurs. T'en as fait à Montréal, t'en as fait à Paris, t'en as fait au Chili, où sont nés tes parents, où tu vas aussi régulièrement.
1: Oui.
0: Pourquoi c'est important, l'art public?
1: Ben moi, j'ai grandi avec cette culture de l'art public, l'art mural chilien aussi. Il y a toujours eu cette trace-là chez moi. C'était un acte de revendication dans l'époque de Pinochet, la dictature. Donc, ça a toujours été comme une espèce de geste politique, puis une façon de se raconter, puis aussi une façon de rêver. Parce qu'à cette époque, c'est une époque au Chili où est-ce que dans les années 70, ben, on rêvait un meilleur monde quand Allende est rentré au pouvoir. Puis ensuite, ben, quand il y a eu la dictature, ben, on essayait de survivre puis de continuer à rêver à ce monde-là. Donc, pour moi, c'est toujours une façon de se raconter la murale puis l'art public. Puis j'estime que je continue de tisser cette mémoire qui est partie du Chili de mes parents puis qu'on amène ici de plein d'influences différentes.
0: Donc, il y a toujours un geste passablement politique en arrière de ça, finalement, d'une certaine façon. Je dis pas en arrière de chaque œuvre que tu fais, là, mais je veux dire, il y a une démarche derrière qui vise à améliorer un peu, à embellir un peu la vie des gens, puis à faire en sorte qu'on continue de rêver collectivement.
1: Ouais, certainement. Puis celle de se raconter aussi, c'est déjà une démarche politique en soi, celle de continuer à parler en société, tu sais, qui sommes-nous? Où allons-nous? C'est toutes des questions qu'on se pose, puis l'art y répond à un certain degré.
0: Il y a un paradoxe parce que d'un côté, on a l'impression que l'art public est davantage perceptible, davantage valorisé, puis en même temps, on est dans des années où le recours à l'intelligence artificielle explose en ce moment. Il y a de plus en plus de compagnies qui l'utilisent pour leurs emballages, des festivals qui l'utilisent aussi pour leurs affiches. On en voit beaucoup, puis elles sont régulièrement dénoncées sur les réseaux sociaux. Qu'est-ce que ça te fait, toi, de voir, comme artiste visuel, de voir ce phénomène-là prend de l'ampleur, de dire ben on va déléguer ça à une machine, puis on va générer des affiches puis des emballages. Est-ce que tu penses que les deux peuvent coexister ou ça te dérange?
1: Ben, je pense qu'il faut combattre ça à tout prix. Je pense que l'intelligence humaine est l'intelligence la plus importante, c'est l'émotion, en fin de compte. Puis, je pense que c'est triste pour la jeune génération d'artistes qui arrivent. Je me remets un peu dans les pas des générations quand j'étais plus jeune. Puis mes premiers travaux, c'était de faire des affiches pour un restaurant, pour des plus petits projets qui, certains, vont maintenant se diriger vers l'intelligence artificielle. J'espère que les gens vont juste prendre conscience, puis à force de dénoncer, puis à force de proposer aussi de l'art humain, puis à être empathique, puis juste continuer d'avoir une discussion entre nous, on va pas se laisser prendre par cette marée.
0: Parce que non seulement il y a cette marée-là effectivement qui prend de plus en plus de place, mais ce qui est encore plus, on va dire, ce qui en scandalise encore plus, c'est que l'intelligence artificielle se nourrit très souvent de l'œuvre des artistes pour finalement apprendre à faire des dessins, puis après ça, nos influences, sans qu'on le sache, sans qu'on ait donné notre crédit, vont être utilisées dans des œuvres. Alex, je vois que tu es attentif aussi, toi comme BDiste, j'imagine que ça vient te chercher aussi cet enjeu-là.
2: Oui, ben autant, je suis très geek là, fait que c'est des technologies que je trouve fascinantes, mais que je trouve aussi, tu sais, à chaque fois que je vois un emballage, justement une affiche, j'y reconnais tout de suite les images faites en intelligence artificielle. Puis à chaque fois, je suis comme, ah, tu sais, parce que... Mais je pense pas que ça va prendre la place. Je pense pas que ça va gagner. Je pense pas qu'on doit avoir peur de cette affaire-là parce que c'est ce qui nous intéresse dans l'art, on s'en rend pas compte, c'est la personne en arrière. C'est justement, moi, je vois un dessin, je dis, c'est qui a fait ça? Puis si on me dit, c'est ChatGPT, si on me dit c'est Chien Champion, c'est qui Chien Champion, d'où il vient, c'est quoi ses autres œuvres, puis on c'est de même qu'on devient fan des œuvres, c'est à cause qu'on aime les artistes, on aime leur histoire, puis on connecte avec ça. Pis c'est vrai que l'intelligence artificielle, il y a pas d'émotion, il y a pas d'intention en arrière, c'est juste du bruit qui fonctionne en quelque part. Puis je pense que c'est intéressant en tant qu'artiste de dire comment je fais mieux que ça, comment je fais ma place contre cette chose-là. Puis ça, moi, ça me stimule en quelque part. Tu sais, comme dans mes derniers livres, je me dis qu'est-ce que je peux écrire que l'intelligence artificielle pourrait pas écrire jamais. Tu sais, puis ça stimule beaucoup. Puis je pense qu'on va retrouver c'est quoi l'art, c'est quoi l'amour de l'art dans ces débats-là, je trouve.
1: Il y a un retour à l'artisanat aussi. Je pense que justement tout ce qui est la murale, tout ce qui est l'art public, tout ce qui est voir un artiste performer puis peindre avec un pinceau, un crayon, ça prend de la valeur en ce moment.
2: Puis l'angine de poitrine est le, le remède contre l'intelligence artificielle. Il y en a beaucoup qui disent ça, mais c'est comme.
3: C'est l'anti-AI,
2: angine de poitrine.
0: Ça montre finalement que l'humain pourra toujours doubler l'intelligence artificielle en matière de créativité. En terminant, Chien Champion, bon, on a nommé plusieurs projets dont tu as fait partie. Là, on peut voir ces jours-ci et jusqu'à la fin du mois de septembre ton œuvre, j'allais dire grandeur nature, pas forcément grandeur nature parce qu'elle n'a pas de grandeur typiquement nature, en trois dimensions, dans le quartier des spectacles à Montréal. Raconte-nous ce parcours-là.
1: Fait que le projet s'appelle Bonjour Chien, d'ici et d'ailleurs. Donc, c'est une promenade urbaine qui suit le personnage de Chien, qui est un petit chien qui est en fait un immigrant qui arrive à Montréal. En fait, ce que j'avais envie de raconter, c'est un peu l'histoire d'être un enfant de la diaspora à Montréal. Donc, moi, j'ai grandi en revenant au Chili à chaque année. J'essaie de prendre un peu le point de vue de mes parents qui sont arrivés ici et le mien, celui de aller au Chili et de revenir et de revoir ma ville pour la première fois à chaque hiver en revenant. Puis ce personnage-là arrive, se transforme, puis décide d'appeler Montréal, ben ici, la maison. Donc c'est vraiment sur c'est quoi une arrivée, c'est quoi le rapport qu'on a dans une ville dans laquelle on découvre, puis la transformation qui va de pair avec le fait de s'ancrer à quelque part.
0: Donc, c'est un parcours qui est foncièrement enraciné à Montréal, mais un thème qui reste universel après tout, finalement. Le déplacement. Et voilà, c'est dans le quartier des spectacles à Montréal pour ceux qui veulent se plonger dans cette œuvre. Donc, on peut aussi suivre ton travail, je tiens à le dire, sur Instagram, sur ton compte chien.champion. Felipe Arriagada Núñez, merci beaucoup d'avoir été avec nous.
1: Merci à toi.
0: Aujourd'hui, dans un instant, on vous raconte notre fin de semaine à la noce à Saguenay avec quoi? Quelques 22 000 autres festivaliers. Mais pour tout de suite, en musique, Ireki et Agnès Hélène avec Tout est bizarre sur ici. 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

0: Quel beau qualificatif de notre époque. Tout est bizarre. Ben oui, c'est signé par le duo français Reiki en collaboration avec la chanteuse Agnès Hélène sur les ondes d'ici première. On reste en musique, mais oui, on se rend à Chicoutimi où se tenait en fin de semaine le festival La Noce qui est devenu au fil des ans un incontournable de l'été musical au Québec. Il y a un peu plus de 22 000 personnes qui y étaient en fin de semaine, dont notre chroniqueuse Élise Jeté. Élise, évidemment, personne n'est surpris, mais cette année encore, les billets sont partis ben vite.
1: Ben oui, en deux semaines, puis dans les dernières semaines, il y avait quand même de la contrebande de billets là, sur Internet. Les gens essayaient de s'en procurer à la dernière minute, mais il n'y en restait plus.
0: C'était fini. Fallait y être.
1: Même si tu avais changé d'idée, là, puis tu avais décidé de venir à la dernière minute, ça n'aurait pas pu se passer.
0: Je ne pouvais pas, malheureusement.
1: un festival qui met en valeur les artistes, mais aussi les mariages à 10$.
0: Oui.
1: On peut se marier pour 10$ à la noce avec un célébrant, un chanteur de noce qui est Gab Paquette. Donc, vraiment, c'est attendrissant. Il y a des mariages drôles. Il y a des mariages vraiment attendrissants. Il y a un couple qui s'est marié auquel je les connais pas. Ok, je les connais pas. Je connais aucune des personnes qui se sont mariées, mais j'ai assisté à leur mariage. Il y a une famille, en fait, un homme et une femme qui étaient là. Ça fait 23 ans qu'ils sont ensemble. Ils se sont avoués leur amour devant tout le monde et ils étaient là avec leurs enfants. Ils ont dansé un slow à quatre avec les enfants.
0: Oh mon Dieu.
1: C'était complètement...
0: On pleurait.
1: Donc, hormis les mariages, il y avait également beaucoup de musique en fin de semaine à la noce. Pendant 3 jours, une cinquantaine d'artistes sont passés sur les scènes, en gêne de poitrine notamment, dont on parlait tout à l'heure, avec une plus petite foule qu'au festival de jazz.
0: C'est sûr, mais c'est leur coin, fait que c'était spécial en même temps.
1: Mais c'était très spécial, puis il y avait beaucoup de jeunes enfants qui étaient là, puis on voyait qu'il y avait des membres de la famille, des gens dans gêne de poitrine, tu sais, parce que la plupart des gens qui étaient sur les lieux, ils les connaissent pour vrai. Ils savent qui est en dessous du masque, là. on a vu aussi le nouveau spectacle des Louanges, son album Alouette, qui est sorti en avril, qui est magnifique.
0: Qui est
1: Je pense que c'était la troisième représentation de son spectacle, qui est déjà bien rodé et qui va super bien. Un spectacle vraiment à couper le souffle. J'avais envie, par contre, aujourd'hui, de vous parler de mes découvertes musicales que j'ai faites durant la fin de semaine. J'ai envie de commencer par... On va y aller jour par jour.
0: Okay.
1: Premier jour, j'ai découvert sur scène pour la première fois Éléonore Dessureau. C'est la voix féminine qui accompagne actuellement la tournée de Gab Bouchard. Donc, si jamais vous avez vu le spectacle de Gab Bouchard et que vous demandez c'est qui la fille qui chante comme un ange sur sa tournée, c'est Éléonore Dessureau, jeune autrice, compositrice, interprète qui mélange pop, jazz, beaucoup d'imagination dans la tête de cette jeune femme-là. Elle travaille surtout au piano dans un univers très coloré. Elle a lancé son tout premier album qui s'appelle Le Sentier des Fougères au printemps dernier. Voici l'extrait titre de l'album.

0: J'entends un peu de Clopelgag là-dedans.
1: Et j'allais te le dire, Julien. Ah,
2: j'étais à la même place.
1: Mais c'est la chanson où on entend le plus Clopelgag. Donc, je dois dire que oui, effectivement, on entend du jeune Clopelgag dans la voix d'Éléonore Dessureau. Mais c'est vraiment... Les autres chansons, il y a beaucoup d'originalité. Elle va un petit peu dans tous les sens. On est capable de voir quand même sa personnalité derrière tout ça. Fait penser à d'autres artistes aussi. Elle n'a pas peur d'être très vulnérable sur scène aussi. C'est la première fois que je voyais une jeune artiste comme ça avec vraiment beaucoup d'assurance quand même. Je pense que faire la tournée avec Gabouchard, ça doit quand même l'aider à gagner en assurance, justement. Elle sera en spectacle à Péribonka et à Lens-Saint-Jean au mois d'août. Donc, il y a quelques dates pour la voir encore.
0: Donc, Éléonore Dessureau. Ensuite, oui, merci.
1: Oui, merci.
0: J'avais écrit tout en minuscule.
1: Oui, oui, c'est ça. Oui, merci.
0: Signe de l'époque.
1: C'est, ça peut, dans une conversation, ça peut être difficile de comprendre qu'on parle d'un groupe qui s'appelle Oui, merci.
2: Oui, merci.
1: Oui, merci. Je vais parler de Oui, merci. Alors, première fois que je les revoyais sur scène depuis la sortie de leur deuxième album, donc un nouveau spectacle. Ils font dans l'indie rock lumineux, accessible aussi. J'avais beaucoup aimé leur premier album qui s'appelait, qui s'appelle toujours d'ailleurs OK, bye bye. C'était en 2023. Un album très, très joyeux. Et là, leur deuxième album est sorti le 6 février dernier. Ça s'appelle La distance n'est pas vraiment là. On va entendre un extrait.

0: Vous entendez la voix de Mathilde Jonca. C'est la voix principale, mais c'est un groupe à plusieurs voix. C'est ça qui est très intéressant. On s'échange le micro. Ça bouge beaucoup sur cette scène-là. C'est des gens très, très actifs sur scène. Je les avais découverts au Francouverte en 2021. Mais c'est ça, ce sont des amis qui étaient d'abord des colocataires aussi. Donc, tu sais, un groupe qui part dans une colocation, là, c'est souvent très basé sur l'amitié, en fait.
1: Oui, ils sont très liés encore aujourd'hui.
0: Oui, c'est ça, exactement. Puis ça apparaît sur scène et c'est très intéressant. On pourra les revoir au Festif de Baie-Saint-Paul le 25 juillet prochain.
1: Donc, découverte au jour 2 de cette noce à Chicoutimi, Jachim.
0: Yassim.
1: Bon, mais moi, ça va bien.
2: Presque.
0: C'est vraiment passé proche. Artiste qui fait surtout dans le rap originaire d'origine colombienne et québécoise basée à Montréal, c'est Yassim a grandi dans la région d'Urabá en Colombie avant d'arriver au Québec en 2004 et sa musique est vraiment à la croisée de plusieurs choses. Il y a de la musique électronique, de l'art numérique aussi. Là-dedans, c'est dansant. C'est aussi très conceptuel. Le monde dansait tellement à ce spectacle-là. Je vais vous laisser entendre de quoi ça a l'air.

0: Donc, son parcours est assez inusité avant de se consacrer entièrement à la musique. Yael travaillait dans l'industrie du jeu vidéo chez Ubisoft. Puis on dirait qu'il y a comme un son jeu vidéo aussi qui est rappelé dans les chansons. On entend un petit peu du jeu vidéo
1: les à l'arrière. De... Ouais.
0: Oui, exactement. Musicalement, on revisite le reggaeton avec une approche très expérimentale, futuriste même. La foule de la noce était... Je pense que c'est là où j'ai vu la foule la plus en feu. De tout le festival. C'était vraiment pour le show de Yassim qu'on pourra revoir le 19 juillet au Pique-nique électronique à Montréal. Puis il y avait des prises de position aussi durant le spectacle. On a pu voir l'artiste qui écrivait en rouge sur une grande toile blanche. Un système écrit par des hommes peut être réécrit. Donc, beaucoup de poésie et de revendications.
1: De revendications, ouais. Militantisme. Yassim, donc, oui. J-A-C-H-I-M. Ensuite, Étrandelaire.
0: Étrandelaire, c'est un groupe familial du Niger composé de frères, de cousins, tous originaires de la capitale du rock saharien, Agadez. Et là, ils sont vraiment des vedettes locales. Il paraît qu'il n'y a pratiquement aucun mariage important dans leur région qui se déroule sans un groupe qui... sans eux ou un groupe qui leur ressemble. Parce que là, il y en a beaucoup qui essaient de leur ressembler.
1: Ce qui est un honneur aussi.
0: Oui, c'est ça. Ce sont des guitares rapide, des rythmes africains hyper entraînants. Ça mélange des traditions touareg avec des influences blues. On va entendre un extrait.

0: Ils ont commencé en 95 à faire de la musique et au début, ils n'avaient qu'une seule guitare et ils faisaient des percussions en frappant une calebasse, un légume de la famille des cucurbitacées.
1: Bon, tant que t'as le rythme,
0: avec,
1: à un moment donné.
0: Avec une sandale. Donc, plus, okay. On était avec légumes sandales. C'était ça la percussion à l'époque. Donc, quand même impressionnant comme musique. Et sur scène, c'est vraiment... ça redouble de surprise, je dois dire. Et là, ce qui est intéressant aussi, c'est que si vous êtes du côté de la Nouvelle-Écosse, vous pouvez les attraper avant qu'ils retournent en Europe. Ils seront en concert à Halifax ce vendredi.
1: Et Tremblant. Et donc, parlant de la Nouvelle-Écosse, ben, on termine ça au Nouveau-Brunswick.
0: Oui, on va aller au Nouveau-Brunswick avec Tom et Young, qui est c'est le projet folk de Pascal Lejeune, un auteur-compositeur originaire de Pointe-Verte au Nouveau-Brunswick, qui avait disparu du radar pendant presque 8 ans pour faire autre chose. Il dit qu'il a rangé sa guitare pour bâtir des maisons à la place. Et là, il est revenu et il reprend sa place avec un album qui est paru le 7 novembre dernier. Ça s'appelle Dans la vallée. On va entendre tout à l'heure. On va entendre la chanson
1: on
0: au complet.
1: On va se laisser dessus,
0: c'est
1: ouais,
0: génial.
1: Effectivement.
0: Mais Tom et Young qui a fait plein de spectacles, 500 spectacles au Canada et en Europe. Il sera en spectacle en France cette semaine, mais surveillez son site web pour les prochaines dates.
1: On se laisse là-dessus, justement. Élise Jeté, merci beaucoup de t'être rendue à la noce.
0: C'est un grand plaisir.
1: Pour nous, on est bien contents que tu y aies fait ton tour dans un instant. Marie-Ève Perron qui se replonge avec nous dans Omerta, série qui a marqué les années 90. Mais d'abord, donc, on le disait, Tom et Young, 20 piastres de gaz à l'heure d'été.

0: Tommy Young sur les ondes d'ici première. Il dit dans sa chanson « Je m'ennuie de ma Jetta 98, la vie était belle sur le fio, la quarantaine le litre. » Là,
1: parole de sage!
0: Moi, j'ai pas le souvenir d'un litre d'essence à quarantaine en 98, personnellement. 55, 60, peut-être, 40, ça me semble bas. Tommy, si tu nous écoutes, on veut savoir où tu faisais le plein à l'époque. D'ailleurs, ben revenons-y à 1998, parce que Marie-Ève Perron, en 98, il y a beaucoup, beaucoup de monde qui écoutait ceci.

0: d'une série télé aussi emblématique que son thème d'ouverture.
1: Non, mais ça, c'est clair. J'avais vraiment envie qu'on commence d'ailleurs avec la musique. On en parlait tantôt. Donc, c'est celle d'Omerta, qui est composée par Michel Cusson, qui est notamment membre fondateur du groupe de jazz fusion UZEB.
0: Dont on parle énormément ces jours-ci.
1: Voilà, ouais. Musicien très respecté au Québec. Puis, je me disais, c'est le fun de commencer par ça parce que j'ai découvert dans une entrevue que Luc Dionne disait que pour lui, le personnage principal de la série, c'était la musique.
0: Carrément déjà, ouais.
1: Et j'ai réécouté des épisodes, évidemment, tout au long de la semaine. Puis c'est vrai que la musique d'Omerta, elle est vraiment partout et très caractéristique aussi. Puis je me suis rendu compte qu'aujourd'hui, c'est un peu quelque chose auquel on est habitué d'une certaine façon. On s'attend même, hein, on a un bon habillage musical. Mais à l'époque, quelque chose comme ça, aussi présent, aussi varié, c'était vraiment pas commun. Puis ça va devenir immédiatement une des marques distinctives de la série aussi. Puis c'est ça qui va en faire son succès parce que Omerta, on le sait tous, c'est un immense succès. Ça sort le 22 janvier 1996 et tout de suite, on s'enflamme pour ce projet télévisuel. Il va y avoir ensuite une deuxième puis une troisième saison pour un total de 38 épisodes de 45 minutes qui, évidemment, sont disponibles sur la plateforme Ici Tout TV.
0: C'est pour ça qu'on en parle. On peut donc la rattraper. Série, donc création de Luc Dionne.
1: Oui, et c'est ça un peu qui... En fait, c'est la série qui va le mettre au monde. Puis c'est un des scénaristes les plus influents encore à ce jour dans notre télé. Il n'y a pas besoin de présentation. C'est tout ce qu'il est. Mais j'ai découvert, encore une fois, que l'histoire de Luc Dionne, elle est quand même fascinante parce que il n'y a rien qui le destinait à écrire pour la télé. Son envie, à part son envie de le faire, là, évidemment. Le premier métier de Luc Dionne, c'était attaché politique. Puis il le dit lui-même, à l'époque, il écrivait rien d'autre que des cartes postales à sa mère. Il connaissait okay, bon. Absolument rien de l'univers de la télé. Il savait même pas faire la différence entre un producteur puis un réalisateur. Et donc, il dit qu'il a fait ses études de scénarisation en lisant le livre The Element of Screenwriting, qui est toujours pas traduit en français, je suis allée voir. Mais je me dis, pour ceux qui veulent peut-être faire un petit succès télévisuel, courir l'acheter.
0: Ça a lancé Luc Dionne, après tout.
1: Exactement. Puis il dit que donc, il a écrit une série inspirée par sa connaissance du milieu du crime organisé et à la base de discussions aussi qu'il avait eues avec des gens de son entourage, des amis, des membres de la famille qui gravitaient près des corps policiers. Moi, je dis qu'il fait preuve d'un peu d'humilité là, en disant tout ça parce que quand on creuse un peu, on découvre qu'il s'est bien donné là, quand même dans la recherche approfondie. Il est allé rencontrer des agents doubles, des policiers, des enquêteurs, même des criminels mafieux emprisonnés.
0: Parce que qu'est-ce que ça raconte, Omerta, pour ceux qui ne l'auraient jamais vu?
1: Oui, ou peut-être même pour se le rappeler, hein, parce que moi, je suis comme on a vu de la série depuis 30 ans, on avait un peu oublié. Alors, l'intrigue, elle débute au milieu des années 90, alors que le directeur de l'escouade du crime organisé, un certain Gilbert Tanguay, qui est joué par le fabuleux comédien Feu Michel Dumont, décide de lancer une opération pour faire tomber le puissant parrain de la mafia montréalaise, Giuseppe Scarfo, qui est incarné par Dino Tavarone, qui a reçu deux prix Gémeaux pour ce rôle-là, alors qu'il n'avait jamais joué avant, Dino était restaurateur. J'ai appris ça aussi.
0: Un talent naturel.
1: Et voilà, pour parvenir à coincer Scarfo, Gilbert Tanguay va aller recruter deux hommes. D'abord, Pierre Gauthier, qui est un enquêteur brillant, mais qui a des pratiques peu orthodoxes et qui est incarné par le grand, très grand Feu Michel Côté. Et aussi un agent double, François Pelletier, qui va charger d'infiltrer le clan Scarfo. Et ce personnage-là est joué par Luc Picard, qui n'était pas si tant connu du grand public à l'époque, et c'est vraiment le rôle qu'il va lancer. L'affaire, c'est que pour parvenir à se rapprocher de la famille Scarfo, les deux agents, ils vont utiliser parfois, souvent, selon votre échelle de moralité, des méthodes, moyens à la limite de l'éthique policière. Je parle ici d'un délateur, d'écoute électronique en masse, du chantage, de la menace à l'ouette. Ça n'a de cesse les magouilles et les entourloupettes. Et c'est ce qu'on va découvrir tout au long de ces trois saisons-là. En fait, c'est que les liens entre la mafia, les motards, les journalistes, le monde du show business, tout ça, eh bien, en fait, les fils sont plus entremêlés qu'on pourrait le penser et c'est ça qui complique les affaires et qui fout la merde, quoi. Et ça rend toute l'histoire complexe, en fait, et c'est d'ailleurs une des grandes forces de la série, mais aussi toujours de l'écriture de Luc Dionne en général, c'est la complexité de ses personnages puis de ses situations. Il n'y a jamais rien qui est noir ou blanc. On n'est pas dans un truc manichéen de bon ou de méchant. Tout le monde est un peu des deux, tu sais. Puis il est très brillant, Luc Dionne, parce qu'il nous tend des pièges à nous autres, les téléspectateurs. Il nous fait croire à une affaire. Puis là, il nous vend une vérité. vérité. Puis là, ben, on adhère à cette vérité-là. Puis là, bam, il nous déjoue à la dernière seconde. Puis il nous fait réaliser que ce à quoi on avait adhéré, ben, ça cachait une autre affaire qu'on n'avait pas vu venir. Moi, je me suis fait avoir dès le premier épisode parce que je me rappelais plus exactement de toute l'intrigue de ça. Voilà.
0: Mais c'est quelque chose qui fait encore beaucoup aujourd'hui, Luc Dionne, cette technique-là. À l'époque, là, cette série-là, a près de 30 ans, est-ce qu'on embarque encore quand on la regarde aujourd'hui?
1: Je pense qu'on adhère encore. Ah, mon Dieu, complètement. Puis je pense que cette complexité-là dont on vient de parler, le fait que c'est pas du pré-mâché, puis qu'il faut réfléchir, puis qu'on essaye de découvrir ce qui l'intrigue, que c'est aussi extrêmement bien joué. Le casting a pas de bon sens, là. C'est incroyable. Il y a rien qui est trop poussé, forcé. Les dialogues ont vraiment du chien. Les intrigues sont bonnes. Puis bon, on l'a entendu, il y a la musique, les choix esthétiques, la mise en scène. Ça marche vraiment feu de Dieu, cette affaire-là. On peut... tu sais, des fois, il y a des séries qui vieillissent pas bien. On les re-regarde, puis on a un petit crunch au cœur. On se dit, oh mon Dieu, c'était tellement bon quand j'avais 8 ans, puis je regardais ça. Là, Omerta, franchement, moi, je suis replongée dedans. C'est sûr, je vais me retaper les 3 saisons.
0: Hey, mais c'est... Ben, vraiment, je vais m'y replonger aussi. C'est disponible sur tout.tv, on le disait. Fait qu'au lieu de tourner dans le carrousel là, de séries télé le soir parce qu'on cherche quoi écouter, finalement, on passe une heure à tourner. Omerta, donc, une excellente option.
1: Oh mon Dieu, totalement. Allez-y, j'allais dire les yeux fermés, mais non, les yeux grands ouverts. Ça va aller mieux.
0: Et avec une écoute active, j'ai envie de dire, parce que tu disais, ça demande quand même de suivre, il faut se concentrer. Si on veut l'apprécier pleinement, il faut essayer de la déchiffrer pendant qu'elle nous ait raconté cette série-là.
1: Ben, j'avais oublié qu'il fallait se concentrer, parce que je vous jure, ben là, c'est ça, je veux pas faire de divulgation, mais il arrive un événement dès les premières minutes de l'épisode 1, puis à la fin, on a une révélation qui nous dit que ce à quoi on a cru, en fait, c'était pas ça du tout. Puis moi, les deux bras m'ont tombé, puis je me suis fait, mais mon Dieu, mais je me suis fait avoir comme une petite débutante, quoi. J'en ai regardé des trailers policiers, j'adore les true crime et tout ça. Luc Dionne m'a affaire-wappé, comme si de rien, quoi.
0: Marie-Ève Perron, on va se relancer dans cette série. Je rappelle que tu tiens aussi le rôle-titre dans cette série, Le Gouffre Lumineux, qui sort sur tout.tv extra aussi à partir de jeudi.
1: Oui!
0: On aura l'occasion d'en reparler la semaine prochaine. Histoire librement inspirée de celle de la comédienne Annick Lemay, survivante d'un cancer du sein. Donc, une histoire très touchante. Ça a l'air magnifique là-dedans, Marie-Ève. Ça a l'air très, très... J'ai vu que la bande-annonce, évidemment, pour l'instant, mais ça a l'air réellement magnifique. Donc, on s'en reparlera la semaine prochaine. Merci
1: avec
0: beaucoup
1: toi.
0: D'avoir été avec nous
1: Merci.
0: Aujourd'hui. Moi, je vous retrouve, évidemment, demain à l'heure d'été. Passez une très belle journée sur les ondes d'ici première. Merci d'avoir été des nôtres.

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4: Bonjour, il est 14h, ici Alexandra Duval à Québec. Voici maintenant vos informations. Un péage ne permettrait pas de financer la construction du troisième lien. C'est l'avis du spécialiste en planification des transports, Pierre Barriot, en raison du faible achalandage d'un pont à l'est. L'expert soutient qu'il n'y a pas de comparaison possible entre le troisième lien et le pont à péage de l'autoroute 25 à Montréal, qui a coûté un demi-milliard de dollars et qui est beaucoup plus achalandé. Le ministre de l'Économie et député de Lévis, Bernard Drinville, n'a pas l'intention de tenir compte de cet avis.
5: T'sais, moi, je suis un peu tanné là, de tous ces experts qui sont jamais pour le projet, qui sont toujours contre. Moi, je suis avec la population, je représente la population de Lévis, puis de Chaudière-Appalaches, puis de façon générale de la grande région de Québec. Puis les gens le veulent, puis on en a besoin, on le sait. On le sait qu'on en a besoin. On sait ce qu'on veut, on sait pourquoi on le veut, puis on va de l'avant.
4: L'heure est au nettoyage après le déraillement de train survenu hier soir à Repentigny. Cet accident a eu lieu dans un quartier résidentiel, mais n'a heureusement fait aucune victime. Samy Rebaïn est sur place.
6: Il est encore trop tôt pour se prononcer sur les causes exactes de ce déraillement. On sait toutefois que des travaux de mise à niveau avaient été effectués récemment par le Canadien National tout près de là où l'accident s'est produit. Les enquêtes du Canadien National et de Transport Canada devront éclaircir si ça a joué un rôle. Rappelons que ce sont 45 wagons d'un train de marchandises qui ont quitté les rails hier en fin d'après-midi dans le secteur Le Gardeur. Les wagons qui ont déraillé étaient vides, y compris trois citernes utilisées pour le transport de diesel. Et on ne compte heureusement aucun blessé.

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3: Là, peut-être 3 semaines, 1 mois. 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C'est assez spécial, tu sais, quand tu vois ça, c'est tout le temps spécial. Ça nous ramène au lac Mégantic, hein.
4: À noter que les autorités ont prévenu qu'il faudra encore compter plusieurs jours de travaux pour réussir à dégager l'entièreté de la voie ferrée. Ici Samy Rebaïn, Radio-Canada, à Repentigny.
5: Et cet accident ferroviaire s'est produit presque 13 ans, jour pour jour, après la tragédie de Lac Mégantic. En 2013, un convoi de wagons-citernes avait déraillé dans la petite ville d'Estrie, causant la mort de 47 personnes. Des membres de la communauté se sont réunis aujourd'hui pour honorer la mémoire des victimes. Les drapeaux de la ville ont également été mis en berne. Ottawa a choisi l'entreprise qui construira sa nouvelle flotte de 12 sous-marins. Des sources de CBC rapportent que le consortium germano-norvégien TKMS a décroché le contrat de plusieurs milliards de dollars. Valérie Gamache nous en dit davantage.
6: Après des mois à étudier les deux offres qui étaient sur la table, Mark Carney a finalement tranché et le gouvernement aurait choisi le consortium allemand TKMS pour construire ces nouveaux sous-marins. C'est en route vers le sommet de l'OTAN cet après-midi que le premier ministre va mettre fin au suspense et va officialiser son choix. Il est attendu à la base de la Marine royale canadienne d'Halifax pour faire l'annonce. Ottawa avait lancé un appel d'offres il y a maintenant 2 ans pour l'acquisition de 12 nouveaux sous-marins. Depuis, deux groupes tentaient de mettre la main sur le lucratif contrat évalué entre 20 et 25 milliards de dollars pour la flotte elle-même. TKMS et l'entreprise sud-coréenne Hanwha se sont livrés une lutte féroce pour obtenir le plus important projet d'approvisionnement militaire de l'histoire du Canada. TKMS a estimé les retombées à 86 milliards de dollars pour l'économie canadienne et s'engage à créer 50 000 emplois par an jusqu'à la fin du contrat en 2044. Et puis, le premier ministre profitera de son passage au sommet de l'OTAN pour mousser le projet de la Banque de la Défense dans l'espoir de convaincre un maximum de pays d'y adhérer. Ce nouvel outil de financement sera la disposition des pays de l'OTAN, mais pour le moment, seuls quelques alliés, dont la Grèce, la Turquie, l'Albanie, la Lettonie, le Luxembourg, ont confirmé leur participation. Mark Carney doit prendre la parole demain devant le Forum de l'industrie de la défense de l'OTAN. C'est à ce moment qu'il tentera de convaincre un nombre significatif de pays de participer à la nouvelle institution. Ici Valérie Gamache, Radio-Canada, Ottawa.
5: La Fédération internationale de soccer rejette l'appel déposé par la Fédération belge et confirme ainsi la levée de la suspension de l'Américain Folarin Balogun qui pourra donc jouer ce soir contre la Belgique en 8e de finale. La FIFA soutient dans un communiqué que la Fédération belge de soccer n'a aucun droit de contester sa décision. L'attaquant américain avait écopé d'un carton rouge en 16e de finale et devait être suspendu pour au moins un match. Mais la levée de cette suspension annoncée après un appel téléphonique de Donald Trump au président de la FIFA provoque une vague d'indignation dans le monde du soccer. Et en Europe, les pompiers luttent toujours contre les feux de forêt où des milliers d'hectares ont déjà brûlé, notamment en France, en Espagne et au Portugal. L'Union européenne a par ailleurs déployé 4 bombardiers d'eau en renfort. Selon les pompiers, la majorité des départs de feux sont d'origine humaine, mais leur développement est favorisé par les multiples vagues de chaleur et l'importante sécheresse sous l'effet des changements climatiques. Chez nous, à la météo, c'est tout beau aujourd'hui. Maximum de 28. Profitez-en. Bonne journée.

0: pouvoir des mots. Ici Marie-Louise Arsenault. Bienvenue à cette édition de notre émission Le pouvoir des mots, une série d'entretiens avec des écrivains, des intellectuels et des journalistes. Aujourd'hui, une rencontre avec Asma Mala, politologue et essayiste, membre du laboratoire d'anthropologie politique de l'École des hautes études en sciences sociales. Elle est chercheuse associée à la New York University. Ses travaux portent sur les structures contemporaines du pouvoir, les géopolitiques des big tech et de l'intelligence artificielle et sur la souveraineté des États. Elle analyse en particulier les mutations de la démocratie et l'émergence des nouvelles idéologies politiques du 21e siècle. On lui doit deux livres, Technopolitique, comment la technologie fait de nous des soldats, paru en 2024, et Cyberpunk, le nouveau système totalitaire, paru en septembre dernier, un best-seller décrit dans le journal Le Figaro comme un essai fulgurant qui alerte sur l'avènement d'une nouvelle forme de pouvoir total. Nous la joignons à l'instant à New York. Bonjour Asma.
1: Bonjour.
0: Merci beaucoup.
1: Bonjour à tous.
0: Oui, merci beaucoup d'avoir accepté notre invitation.

0: félicitations aujourd'hui.
1: Merci à vous.
0: Alors, Asma, dans le monde des idées, vous êtes devenue une figure reconnue, une figure qui compte. En 2023, vous avez animé une émission sur France Inter intitulée « Cyberpouvoir ». Vous tenez une chronique dans le journal Les Échos et on vous doit régulièrement des présences sur les plateaux télé comme le plateau de l'émission Quotidien en France ou au journal de 20 heures. Vous étiez en pause des médias depuis quelques mois au moment où Marie-France Lemaine, la réalisatrice de cette émission, vous a approchée pour cet entretien.
1: Oui.
0: On vous remercie d'avoir dit oui d'ailleurs. Pourquoi une pause, Asma? Pourquoi avoir pris une pause?
1: Parce que c'est extrêmement important de travailler, de s'extraire du bruit. Je ne suis pas un commentateur ou une commentatrice. C'est un métier qui n'est pas le mien. Moi, j'essaie de poser des systèmes. J'essaie de penser, déjà, autant que faire se peut. Et c'est très difficile aujourd'hui de penser parce qu'il y a une espèce d'adhérence directe au flux permanent, au bruit permanent, aux réseaux sociaux. Et c'est ni bien ni mal. C'est pas du tout une question de mettre de la morale là-dessus. Mais pour pouvoir produire des livres... Et je crois vraiment, encore, je sais que ça peut être naïf, mais au pouvoir des livres, alors sur le long terme, pas dans l'immédiat, peut-être qu'on y reviendra, mais il faut s'extraire pour pouvoir développer une pensée qui tienne. Et donc, quand je sors une production, je suis là pour la défendre, pour défendre mon propos, ma thèse, mon point de vue. Et donc là, j'apparais, et quand je n'ai plus rien à dire, eh bien, il faut avoir la décence de disparaître, je crois. Et là, je suis en train de travailler.
0: Oui, on apprécie énormément que vous ayez accepté aujourd'hui. On va réfléchir ensemble, Asma, dans un article consacré à votre plus récent livre, d'ailleurs, Cyberpunk, le nouveau système totalitaire, dont nous allons longuement parler ensemble. Aujourd'hui, le journaliste Alexandre Sirois, qu'on peut lire dans la presse ici, écrit « On lit le nouveau livre d'Asma Mala comme on lit les essais de Giuliano d'Ampoli. Tous les deux sont parmi les meilleurs pour nous aider à décrypter les transformations rapides de notre monde. » Bref, Asma, comme Giuliano d'Ampoli, vous êtes devenue une politologue superstar. Vous êtes encore jeune, vous avez 42 ans. Dans un entretien accordé à West France, c'était le 16 octobre 2025, vous avez dit « Je suis une femme qui réfléchit et vous allez vous habituer à ça.
1: »
0: Oui, et je trouve ça beau et c'est plein de sens. J'aimerais qu'on réfléchisse à ça. Qu'est-ce que ça veut dire « Je suis une femme qui réfléchit et vous allez vous habituer à ça »
1: Ça veut dire plusieurs choses. Moi, je suis tunisienne. Je suis née à Tunis. J'ai grandi en Tunisie. C'est mon pays. Puis après, je suis arrivée à 18 ans en France pour mes études supérieures. Et puis c'est là où j'ai construit ma vie d'adulte, de femme. J'ai eu plusieurs existences qui se sont enchaînées. Je viens pas nécessairement initialement, en tout cas, du monde, disons, de la pensée. Je n'aime pas du tout dire le monde de la recherche parce que je ne me vis pas du tout comme chercheur, ou en tout cas, une espèce de produit un peu hybride que la vie a construit. Et quand je suis apparue au tout début en France sur les questions de technopolitique, c'est-à-dire vraiment, moi, je suis pas du tout une technicienne, j'essaie de comprendre les systèmes de pouvoir. C'est ça, mon travail. C'est ce qui me fascine, ce qui m'obsède, c'est les questions éternelles de liberté, de justice, d'injustice, de domination et de soumission. Et donc, pour notre siècle, ça prend une autre forme, et c'est cette forme-là que j'interroge pour comprendre nos questions éternelles. Et de ce point de vue, je ne suis même pas politologue. Je fabrique une pensée qui est la mienne, qui vient de ma trajectoire, qui vient de mes lectures, qui vient de... Je suis très, très, très influencée par l'art, par la littérature. Donc, je n'ai pas du tout un corpus aride, je ne le crois pas et je ne le souhaite pas. Et donc, quand je suis arrivée avec mes ongles en rouge, avec mes rouges à lèvres, avec mon eyeliner et essayant de poser une pensée, oui, ça a pu perturber beaucoup. J'ai pu être attaquée énormément parce que j'ai bougé, ou j'ai tenté en tout cas, mais sans le savoir et sans le vouloir, bouger les cases, bouger les codes. Et on peut être une femme jeune, mettre du vernis à ongles, du rouge à lèvres et poser un cadre de pensée. Et c'est vrai que ça peut perturber quelques rentes, quelques places qui étaient là, bien installées, ça c'est sûr.
0: Oui, vous êtes dans un territoire composé de vieux monsieur, si je peux me permettre de caricaturer un peu quand même. Alors, votre nouveau livre qui est excellent, mais vraiment excellent, Asma, j'en conseille la lecture à tous les gens qui nous écoutent. Le livre commence ainsi, « J'écris depuis un point fixe de l'histoire, le 13 juillet 2024. Depuis une image, celle de Donald Trump, brandissant le poing après sa tentative d'assassinat au cours de son meeting en Pennsylvanie, Pennsylvanie, depuis un tweet, celui d'Elon Musk, qui s'engage quelques heures plus tard en fervent soutien de Trump. Pourquoi votre livre s'amorce le 13 juillet 2024?
1: Parce que cet été-là, donc l'été où la campagne américaine battait son plein, je n'avais aucune intention d'écrire de livre. Je venais de sortir un an plus tôt Technopolitique, qui était une surprise, un succès réel de livre pour un premier essai sur des sujets qui n'étaient pas encore mainstream à ce moment-là, qui n'inquiétaient pas tant que ça à ce moment-là. Donc j'étais encore sur ma longue traîne de Technopolitique et qui disait déjà un peu tout ça. Et donc je ne ressentais pas le besoin d'écrire de nouveau. Et tout d'un coup, il y a cette scène incroyable de Trump qui se prend la balle dans l'oreille et qui a ce réflexe exceptionnel, historique, de lever le poing et de dire que le combat allait se poursuivre. Et je me dis, devant les images et devant tout le monde, j'étais derrière mon écran, devant la terre entière, comme tout le monde, et je me dis, mais Trump a gagné. Trump a gagné, c'est clair. Le 13 juillet, Trump gagne. Et ce qui va me sidérer, et c'est comme ça que je vais commencer à écrire, donc très vite, Musk va l'endorser, va le soutenir, avec les super PAC, etc. Mais c'est pas ça, moi, qui va tellement me chagriner. Ce qui va commencer à me perturber, c'est le discours dominant de part et d'autre de l'Atlantique, c'est-à-dire aussi bien sur la côte Est, ici aux États-Unis, que dans les milieux progressistes, démocrates, européens, notamment parisiens, mais pas que, va se mettre très vite en place le narratif de Kamala Harris, parce que c'est elle qui va très vite être, du coup, désignée, qui va poursuivre la campagne comme étant rien n'est perdu, tout est joué, c'est 50-50, le camp démocrate se régénère et il y a une véritable possibilité que Harris soit la gagnante. Et pardon, mais ça a été dissonant pour moi. Je n'arrivais pas à y croire et je me demandais comment ce narratif en face avait réussi à ce point à aveugler tout le monde et véritablement jusqu'à, vous savez, le grand débat de septembre où Trump va dire eating the dogs, il va faire cette espèce de sortie incroyable sur les migrants haïtiens qui mangeraient des chiens et des chats. Même après ce débat-là, on croit encore que Harris a une chance, qu'elle a gagné, qu'elle a été excellente dans le débat, etc. Et la dissonance, moi, m'a rendue un peu folle. Parce que c'est pas du tout la lecture que je faisais de l'histoire. Ce n'est pas du tout la lecture que tripalement, que dans mes viscères, je voyais. Pour moi, le 13 juillet, Trump avait gagné. Et de fait, il avait gagné. Parce qu'en fait, il va mystifier la campagne. Tout d'un coup, il n'est plus un candidat. Tout d'un coup, il est élu. Il est l'élu. L'élu au sens divin, au sens mystique, au sens sectaire du terme. Et donc, c'est aussi, en creux de cyberpunk, c'est aussi nos aveuglements collectifs. Ce qu'on n'arrive jamais à lire parce qu'on est arc-bouté sur des lectures extrêmement caduques du monde, en fait.
0: Oui, vous écrivez que Musk accélère la collusion brutale et instable entre la puissance des technologies et le pouvoir politique. Trump va arriver à la Maison-Blanche, il s'attaque au pouvoir législatif, détruit les organes de la fonction publique, s'attaque aux universités, aux médias, à l'aide internationale, menace ses alliés, dont nous, le Canada. Et il y a nous, impuissants, sidérés par, je vous cite, l'hypervitesse, les effets de choc qui empêchent la pensée de sédimenter, donc la résistance de s'organiser. C'est d'abord une stratégie politique, certains médias en ont parlé, comme le New York Times, par exemple, le fameux flotte de zone, là, cher à Steve Bannon, l'ex-conseiller de Trump, qui est toujours là, en coulisses. Est-ce qu'il n'y a que ça, Asma Malin?
1: Il n'y a évidemment pas que ça, mais ce qui est très clair, moi, dans Cyberpunk, je le pose, mais je le développerai sans doute dans des travaux suivants, mais c'est ce que j'ai appelé la fluxocratie, le régime fluxocrate. C'est quoi? C'est qu'en fait, c'est exactement ce que, vous avez raison de le souligner, ce que avait théorisé d'une certaine façon, si on peut parler ça de théorisation, mais Steve Bannon quand disait « flood the zone », donc c'est vous allez inonder de bruit, vous allez inonder de contenu, en fait, tout l'espace public ou l'espace médiatique. Donc, et c'est, sur le premier mandat, ils avaient essayé de le faire, mais ça n'avait pas été concluant, mais on avait déjà des premiers signes. Mais Trump est très malin, c'est-à-dire qu'il a tout à fait compris et retenu les erreurs ou ce qu'il n'avait pas réussi sur le premier mandat. Et donc, très vite, mais dès le jour 1, il va en effet inonder de contenu que ce soit la guerre, que ce soit la signature de décret, que ce soit l'investiture. C'est, à un moment donné, je ne sais pas si vous vous souvenez, en janvier-février, donc à partir du moment où il gagne, janvier-février, ça a été extrêmement visible, ça a été d'ailleurs peut-être le point culminant de la stratégie. Sur les comptes réseaux sociaux de la Maison-Blanche et de POTUS, vous aviez 2-3 contenus tout aussi sidérants et maximalistes dans la tension affective par jour. Par jour. Et donc, quand vous êtes face à ces contenus-là, vous êtes complètement, vous, comme sujet politique, vous êtes totalement neutralisé. Et c'est exactement la stratégie, et elle fonctionne, et elle continue de fonctionner. Vous avez beau avoir des éditos dans le New York Times, vous avez beau avoir des bouquins qui le disent, ça marche quand même encore. Pourquoi ? Parce qu'aujourd'hui, le régime de pouvoir, le régime même pas de vérité, mais de réalité qui s'est installé, s'installe aujourd'hui par le flux, et le flux permanent. Et on y participe tous. Oui. Et moi, c'est ce qui me rend très... Très malheureuse, je dois dire, pas du tout dans une question de dire les réseaux sociaux c'est bien ou c'est mal, je pense que c'est pas du tout comme ça qu'il faut les lire, et ça c'est encore une lecture datée réactionnaire des choses, mais ce qui me rend moi très perplexe, c'est qu'il n'y a plus de place pour la parole, c'est pour ça que je disparais aussi très régulièrement. Il n'y a plus de, c'est-à-dire que même une parole sensée, une parole qui est censée mettre à distance les choses, est absorbée par le flux. Et j'ai eu moi-même cette impression de devenir un flux moi-même. Et c'est très humiliant pour un intellectuel de devenir du flux. Très humiliant.
0: Pourquoi c'est humiliant, Asma?
1: Parce que vous êtes réduit. C'est une réduction de ce que vous êtes. De ce que... Quand vous écrivez un livre, puisqu'on est sur le pouvoir des mots, on n'écrit pas un livre comme un post. On n'écrit pas un livre comme un tweet. Ça met des mois et ça sort normalement, si c'est pas du business. Ça sort des tripes. Moi, quand j'écris depuis mes tripes. Et puis après, je pose un système. Puis après, je pose des mots un peu savants, etc. Mais quand je commence Cyberpunk en disant j'écris depuis cette scène, je l'écris parce qu'elle m'a prise aux tripes et qu'elle m'a raconté quelque chose que je ne savais pas encore verbaliser. J'écris depuis là, depuis le ventre. Et quand tout d'un coup, ça se réduit à 2 secondes de capsule qui vont être très vite effacées par 2 autres secondes, que vous êtes en train de hurler quelque chose. Vous êtes en train de hurler quelque chose avec un livre, avec vos interventions, et que tout ça se dilue dans le rien. Oui, il y a une humiliation du penseur ou de l'intellectuel ou de l'écrivain à cet égard. C'est sûr. En tout cas, c'est comme ça que moi je le vis.
0: Vous écrivez qu'au moment où vous amorcez ce livre, vous avez la conviction que nous basculons, que ce que l'on vit depuis quelques années, les guerres perpétuelles, les crises politiques en France, la dissolution de l'Assemblée, souvenons-nous, en 2024, en Angleterre, ce qui se passe en ce moment, ce n'est qu'une première étape d'un glissement plus profond, que nous sommes incapables de penser notre époque, que nous vivons un moment de dissociation collective.
1: Ouais. Oui.
0: Comment décrire ce que vous... Parce que vous parlez de vos tripes, hein? C'est intéressant. Une penseure qui se fie à son instinct, qui sent l'époque, qui la sent vibrer d'une certaine façon. Comment décrire ce que vous observez? La dissociation collective.
1: Ça m'est arrivé, et aux États-Unis, ça a été très fort. Alors, j'ai écrit Cyberpunk avant d'aller à New York.
0: Oui.
1: Mais je vais vous donner un exemple très concret qui m'a vraiment confortée. C'est très important, oui. Vous savez, c'est ce qu'on appelait, c'est Gramsci, c'est l'ère du temps. Qu'est-ce que fabrique l'époque comme ère du temps? On ne peut pas penser son époque en étant arc-bouté sur les rapports de think tank ou sur les cadres de pensée du XXe siècle. Il y a énormément... Moi, je suis très... Hobbesienne dans le sens de Thomas Hobbes, Arendt est constitutive de mon travail, Camus dans un autre style, Christopher Lasch sont très importants pour mon corpus, mais à un moment donné, il faut savoir aussi, tu es le père, tu es la mère, et penser à toi-même son époque. Oui. Ça, c'est très important. Et la question de la dissociation, je vous donne un exemple très concret, qui n'a rien à voir avec des grands mots et des grandes théories. Quand je suis arrivée à New York au mois de janvier, aux États-Unis, rappelez-vous, c'était ICE. Il venait de se passer la séquence de Minneapolis,
0: vous
1: vous souvenez, où en fait on va assassiner, ils vont tuer 2 citoyens américains blancs, non migrants, etc., coup sur coup littéralement. Et tout d'un coup, l'opinion publique américaine va avoir un moment de flottement où elle va commencer à se retourner contre ICE et la politique migratoire, qui n'était pas simplement une politique migratoire, qui était en fait la militarisation du civil. Tout d'un coup, l'État américain, l'appareil d'État américain, c'est une doctrine d'ailleurs de Stephen Miller, de toute la galaxie MAGA, Faucon autour de Trump, vont commencer à retourner les armes militaires contre sa propre population. Et c'est ça, ICE. Et quand vous regardez comment ils sont équipés aujourd'hui notamment par des équipements qui sont normalement dévolus à la guerre. Et donc les Américains vont commencer à en prendre conscience et vous allez avoir des manifestations assez monstrueuses, notamment à Minneapolis, mais aussi à New York, etc. Et donc, je vais assister à certaines d'entre elles et je me dis, et c'est ça le sentiment de réalité, de déréalisation, de dissociation collective. On va manifester. On manifeste. Ce n'est pas interdit aux États-Unis. Et ni en Europe, ni dans aucune démocratie dite libérale. Vous continuez à manifester. Vous continuez à voter. Vous continuez à vous sentir a priori libre. Et pourtant, ça ne croise jamais la politique. Ça ne change jamais rien aux choses. Je me dis, c'est pas possible. On vit dans deux réalités parallèles. C'est-à-dire que moi, je manifeste. Et pourtant, Trump va approfondir ICE. Aujourd'hui, ICE est déployé dans les aéroports. C'est déployé dans d'autres villes. Vous résistez pas. Mais à la fin des fins, il y a deux réalités qui ne se croisent plus. Et c'est ça, moi, qui m'a beaucoup interrogée et que je continue à creuser, ce sentiment de déréalisation d'une part et de dissociation collective d'autre part, et qui est beaucoup plus dangereux, et je pèse mes mots, beaucoup plus dangereux qu'une simple idéologie dictatoriale ou totalitaire ou fasciste. Parce que quand vous avez une doctrine en face, vous savez l'identifier, donc vous savez la nommer. Donc, vous savez résister. Quand c'est dilué à ce point dans le bruit permanent, là, ça devient beaucoup plus dangereux, je trouve.
0: Absolument. Puis vous décryptez ce que vous appelez ce nouveau fascisme ou ce post-fascisme. Plus tard dans l'essai, on va y venir. Vous écrivez que ce que nous vivons rappelle le concept d'hyper-normalisation de l'anthropologue américain d'origine russe, Alexei Yurchak, qui a écrit sur la chute de l'Empire, en fait, de l'ex-URSS. Qu'est-ce que c'est l'hyper-normalisation?
1: Exactement. Ça, c'est
0: intéressant.
1: J'ai découvert ces travaux à la fin de l'écriture de Cyberpunk. Et moi, je tournais autour de cette histoire de réalité parallèle, de dissociation, de déréalisation, mais je n'arrivais pas à l'attraper. Parce que je vous dis, je commence par le ventre, puis après, ça monte au cerveau. Mais je ne l'attrapais pas. Et donc, je tombe sur les travaux de Yurchak, et qui, à la fin des années 80, dans les années 80-90, quand vraiment le bloc soviétique va s'effondrer, donc à la toute fin du règne de l'URSS, et va écrire ce livre, et qu'il va appeler ça hypernormalisation. Et c'est ce sentiment que, en fait, toutes les institutions sont en train de s'effondrer, que vous le sentez Marie-Louise, vous le sentez, on le sent, qu'il y a quelque chose qui ne fonctionne plus dans les institutions démocratiques, et par préservation, pour ne pas vous effondrer totalement, parce qu'on n'a pas encore trouvé l'alternative, parce qu'on n'a pas encore trouvé ce qui va remplacer ça, eh bien, vous faites comme si de rien n'était. On fait comme si tout était normal. On fait comme si ça allait. On continue à avoir des élections tous les 4 ou 5 ans. On continue à manifester comme si ça allait changer quoi que ce soit. On fait comme si de rien, parce que sinon, collectivement, on s'effondre psychiquement. Si vous vivez dans un monde sans repère, c'est comme la maison. Si vous n'avez plus de foyer, plus de maison, vous êtes perdu dans le monde. Et donc, on a besoin de faire comme si tout était normal, alors que tout est absolument anormal. Parce qu'on n'a pas encore trouvé l'antidote.
0: Asma, vous y avez fait référence au départ de l'entretien pour réfléchir, pour penser, vous convoquez l'art. Et vous le dites, j'ai besoin de penser dans le futur pour réagir et réfléchir à ce qui se passe en ce moment. Le titre de votre livre fait référence à un genre littéraire, le cyberpunk, que vous convoquez comme grille d'analyse. C'est un genre qui vient des années 70, auquel appartiennent des livres comme Neuromancien de William Gibson, mais aussi des romans très connus, Blade Runner de Philip K. Dick, ou leur grand-père. Hein, comme vous dites, George Orwell et son fameux...
1: Oui, exactement, Cyberpunk. Oui. Il va ouvrir la voie.
0: Exact. George Orwell, que tout le monde connaît, 1984, Le meilleur des mondes d'Aldous Huxley. Pourquoi vous vous référez à ce genre de littérature pour décrire notre époque?
1: Parce que les principaux aujourd'hui livres de théorie politique, c'est eux. Ils ont tout vu, tout écrit. Simplement, ils l'ont écrit dans un genre littéraire, d'ailleurs, qui n'est pas exceptionnel dans le style, mais...
0: C'est vrai. Ce n'est pas un grand styliste, non.
1: et Gibson, je crois, littéralement encore moins. Mais quand on laisse de côté la narration, quand on laisse de côté la partie narrative, personnage, etc., il en reste exactement notre époque. Donc Orwell, c'était vraiment, j'appelais Orwell le papy, c'est le papy oui. du cyberpunk, parce que c'était bien avant et c'était pas du tout, et d'ailleurs c'est pas le style cyberpunk, mais c'est en fait, c'est de lui beaucoup qu'on va s'inspirer. Et puis surtout dans les années 70-80, donc va apparaître la littérature cyberpunk. Donc vous les avez évoqués, c'est Sterling, c'est Gibson, c'est Neal Stephenson, et en fait ils vont vraiment réagir au démarrage finalement de ce qu'il pressent et de ce qu'il voit déjà arriver, c'est-à-dire le capitalisme technologique, les hyper technologies qui sont déjà là, et donc ils vont y réagir comme le punk en musique réagissait déjà au capitalisme industriel. Et donc c'est une espèce de réponse aux hyper technologies par la littérature à ça, et d'une certaine façon tout ce corpus là va absolument anticiper et va même poser notre époque. Et donc, si je vous dis, les marqueurs du cyberpunk sont les suivants, et vous allez me dire, on va jouer à un jeu, Marie-Louise, vous allez me dire si
0: je me sens comme une étudiante, là, Asma.
1: Non, c'est vraiment un jeu, et même pour ceux qui nous écoutent.
0: Mais oui.
1: Si je vous dis, méga corporation technologique sans limite, hors limite.
0: Oui.
1: Vous me dites, est-ce que c'est aujourd'hui, est-ce que ça décrit aujourd'hui ou pas?
0: Mais complètement.
1: C'est ce que c'est un des marqueurs de la littérature cyberpunk. Si je vous dis un État qui s'est complètement démis de ses fonctions sociales protectrices et qui est devenu quelque chose d'un peu vague et d'un peu flou qu'on n'arrive plus exactement à saisir. Est-ce que c'est aujourd'hui ou pas? Si je vous dis citoyen ou individu totalement isolé, esselé, fatigués et qui se sentent perdus dans ce monde-là parce que sans exactement levier de puissance. Est-ce que c'est pas exactement ce qu'on ressent aujourd'hui? C'est-à-dire que tous nos corps de médiation se sont effondrés les uns après les autres pour faire commun. Donc c'est ça en fait l'univers cyberpunk. Ce sont des pouvoirs, des hyper-pouvoirs qui sont très très largement privatisés et où l'individu se sent excessivement seul ou esselé. Et donc d'une certaine façon, j'ai trouvé que la littérature cyberpunk était beaucoup plus intéressante pour comprendre notre réel que un cadre théorique plus abscon. Encore que, enfin, c'est comme ça que je l'ai vu. Ça ne veut pas dire que c'est une vérité. En tout cas, c'est l'axe moi qui m'a permis de comprendre beaucoup de choses. Et c'est arrivé par la découverte de la phrase très célèbre de William Gibson qu'il va donner au tout début des années 90. Oui. Dans une interview, et donc il va parler de son travail, et il va dire ça, il va dire, mais vous savez, le futur est déjà là, simplement il n'est pas équitablement réparti. Et cette phrase dit tout de notre époque, et c'est à partir de là aussi que je vais commencer à tricoter cyberpunk, et c'est aussi un hommage à ces auteurs qui sont pour la plupart encore vivants, et qui ont, je crois, tout compris du futur qui est déjà là, et qui, presque j'ai envie de dire, si je prolongeais le geste, qui est déjà derrière nous, en fait. Et moi, s'il devait y avoir une forme, pas du tout de colère, mais de vous savez, vous avez envie de prendre quelqu'un par les épaules et de lui dire, mais réveillez-vous, c'est maintenant, c'est le fait qu'on continue à recycler en permanence des cadres de pensée qui sont en fait circonscrits au XXe siècle en pensant que tout va rentrer dans cette matrice-là. Or, tout déborde. Il va falloir vraiment absolument penser le XXIe siècle avec les cadres de pensée du XXIe siècle et faire une bonne fois pour toutes son deuil. Et on n'arrive pas à faire le deuil. Et donc, l'agonie est excessivement longue, je trouve.
0: Oui, il faut accélérer, hein. Puis même si l'accélération est un des problèmes de notre époque, là. D'ailleurs, venons-en, disons, à la force moteur de votre livre, ce que vous désignez comme l'alliance Big State, Big Data, qui existe dans deux superpuissances dans le monde, vous l'écrivez, la Chine et les États-Unis. Décrivons ce que c'est le Big State, Big Data, Asma.
1: Big Tech, c'est les tech giants, c'est toutes ces méga-corporations technologiques. Je dis méga-corp,
0: ouais.
1: Pourquoi ? Parce que c'est exactement la terminologie de la littérature cyberpunk. Donc c'est par cohérence dans le travail. Donc les mégacorps qui sont les géants technologiques américains ou chinois, d'ailleurs selon des modalités, en tout cas selon une architecture qui se ressemble, sont aujourd'hui pas simplement des entreprises. Et ça, il va falloir vraiment définitivement oublier et laisser de côté cette lecture très très 20e siècle justement. Ce sont pas des boîtes qui sont capitalisées, qui sont cotées et qui vous vendent des services. Ce sont aujourd'hui clairement et de plein droit des entités politiques et géopolitiques, qui d'ailleurs agissent comme telles. Quand Starlink est envoyé en Ukraine par Elon Musk et que de façon arbitraire, il peut arrêter ou réactiver le service, quand Microsoft est en ligne de front sur la cyberdéfense de l'Ukraine, quand Palantir aujourd'hui fuel et alimente les logiciels de collecte de data des champs de bataille en Ukraine, à Gaza, en Iran, ou ICE, quand je parlais de militarisation du civil, ce ne sont plus des entreprises. Ce sont aujourd'hui des extensions, des bras armés technologiques de leur État référent. Et côté chinois, selon des modalités différentes, vous avez la même architecture. Ils s'appellent Alibaba, Tencent, Xiaomi, Huawei, et travaillent aujourd'hui selon, si vous voulez, les plans quinquennaux du PCC. Et c'est très intéressant parce qu'à un moment donné, je ne sais pas si vous vous souvenez, mais en 2020 de mémoire, Jack Ma, qui était le patron d'Alibaba, va disparaître pendant quelques mois.
0: Oui, absolument.
1: Et ça, c'est un moment charnière côté chinois où tout d'un coup le PCC va voir que les big tech, que les mégacorps chinoises commencent à prendre énormément de pouvoir et de puissance. Et l'obsession quand même côté chinois, c'est le contrôle social. Là où en Occident, on dilue, mon big state, c'est ça, c'est la dilution de l'État avec les mégacorporations technologiques. Donc on va avoir une espèce d'hybridation de toutes les frontières qu'on croyait étanches. Le public, le privé, le militaire, le civil, le virtuel, le réel. Tout ça, ce sont des constructions politiques qu'il va falloir qu'on abandonne parce qu'elles se sont hybridées, elles se sont brouillées entre État, appareil d'État et méga-corporations technologiques. En Chine, l'architecture est légèrement... C'est la même intention, mais c'est légèrement différent en ce sens que le PCC doit garder le contrôle social complètement à sa main. Et à un moment donné, ça a commencé à lui échapper. Et donc, ils vont mettre au pas, littéralement, les big tech chinois, par d'abord le signal très fort d'exemplarité de la disparition de Jack Ma, et puis ensuite par une espèce de salve de textes réglementaires, d'amendes, etc. Et aujourd'hui, les choses sont plus fluides, c'est-à-dire que le PCC contrôle ces big tech, là où aux États-Unis, c'est plus organique. Mais à la fin des fins, nous avons bien une espèce de souveraineté hybride entre privé et public.
0: Oui, Alex Karp qui a publié à la fin du mois de mars un manifeste. Oui. Alex Karp qui dirige Palantir. Palantir, c'est Peter Thiel qui l'a fondé. On va y revenir, mais Alex Karp qui prône dans ce manifeste à la Mein Kampf, c'est ce que les analystes ont statué, la militarisation, Asma Mala, de la société américaine. Vous identifiez trois crises qui vont mener au basculement que nous vivons. La crise financière des subprimes de 2008, la pandémie de COVID-19 entre 2020 et 2022, et l'invasion russe en Ukraine en 2022. Pourquoi? Oui.
1: Parce que ce serait faux et fallacieux de penser que tout ça est nouveau, que tout d'un coup, on a Trump par une espèce d'opération magique des réseaux sociaux. Oui. C'est faux. Et si on ne le lit que comme ça, on n'a rien compris à nos erreurs et à nos errements et d'où ça vient. C'est-à-dire pour pouvoir corriger plus tard, surtout. La question, c'est pas simplement de poser une théorie critique, c'est de dire à partir de là, qu'est-ce qu'on fait demain pour que ça se passe autrement. Mais vous ne pouvez pas faire autrement si vous n'avez pas compris d'ores et déjà et d'emblée où est-ce que nous nous sommes trompés au préalable. Et en fait, Trump est une créature qui s'est construite sur le très long terme. Alors pas lui comme individu ou sujet politique, à la limite, on s'en fiche, mais la colère qu'il a portée, elle ne vient pas de nulle part. Et l'autre, et c'est ça que je dis, c'est-à-dire que une des premières ruptures, si vous voulez, très forte, notamment aux États-Unis, mais qui va vraiment par capillarité métastaser partout en Occident, c'est évidemment la crise des subprimes qui va vraiment laisser sur le carreau des millions d'Américains, qui va paupériser énormément ou une grande partie de la classe moyenne et sur laquelle aucune réponse politique ne sera réellement donnée. Et donc, vous construisez par strates de la colère. Et en fait, ça ne commence pas par la colère. Ça ne commence jamais par la colère. Ça commence d'abord par la peur. Et la peur, elle, est légitime. Et vous avez peur de quoi en 2008? Vous avez peur de quoi pendant le Covid? Vous avez peur de perdre votre dignité. Vous avez peur de perdre votre travail. Vous avez peur de perdre votre place dans la société. Vous avez peur de ne plus exister, de ne plus être entendu exister comme être humain, avant même d'être entendu comme citoyen. Et donc, ce sont des peurs viscérales. Ce ne sont pas des peurs politiques. Ce sont des peurs de vraiment de d'existence, de conditions d'existence, de conditions humaines. Et ces peurs-là ne vont jamais être réellement adressées, réellement écoutées. Et donc, qu'est-ce qui se passe au fur et à mesure du temps? Qu'est-ce qui se passe entre 2008 et 2016? Qu'est-ce qui se passe entre 2008 et 2024-25? Il se passe que petit à petit, à force d'être, encore une fois, humilié, c'est-à-dire de ne pas être entendu, eh bien, la peur se transforme en colère. Et donc, tout le propos du livre, et ça n'a rien de nouveau, c'est toutes les grilles de lecture de Paxton, etc., oui. Ce processus de fascisation, c'est que ça n'arrive jamais par hasard. Un fascisme, quel qu'il soit moderne, postmoderne, hypermoderne, classique, historique, proto-fasciste, simulacre, vous mettez le mot que vous voulez, c'est d'abord une réaction. C'est d'abord une réaction purulente à quelque chose qu'on a raté. Et nous avons raté. Et nous n'avons pas été à la hauteur. Et ça va mieux quand on le dit, je crois.
0: Oui, absolument. Ben, il faut identifier les causes. D'ailleurs, vous explorez les liens de l'alt-right de Steve Bannon. Comment tout ça s'est construit au point de vue idéologique aux États-Unis? Comment ce que vous désignez comme le post-fascisme, et on va y revenir, s'est instauré? L'alt-right de Steve Bannon, bon, ce conseiller de Donald Trump, et la Silicon Valley. Comment des intérêts comme ceux de Bannon et un architecte du mouvement MAGA et ceux de Peter Thiel? Venons-en à Peter Thiel. C'est ce milliardaire, aujourd'hui propriétaire de Palantir, que l'on vient de décrire comme étant impliqué à Gaza, au Moyen-Orient, en Ukraine. Peter Thiel a fait fortune avec PayPal. Là. Il est aujourd'hui propriétaire de Palantir. Là. Comment les deux intérêts vont converger? L'intérêt de ce pape de la Silicon Valley et l'intérêt de Bannon, de l'alt-right, de MAGA?
1: Asma. Alors, ça dépend qui, parce que vous allez avoir plusieurs sensibilités. Ouais. Initialement, la Silicon Valley, donc c'est San Francisco, et c'était plutôt... j'allais dire gauche, mais ça c'est une lecture un peu francophone, mais disons démocrate, et avec un relent et un substrat très libertarien, mais libertarien au sens de l'utopie initiale aussi d'Internet. Dans les années 60, quand on va commencer à développer des protocoles, mais ça c'est important, parce que je parlais de révolution et de contre-révolution, et c'est un peu ça qui se joue. Mais initialement, Internet était un acte pratiquement révolutionnaire. Pourquoi? Pour faire quoi? Pour horizontaliser la parole. C'est-à-dire que tout d'un coup, il y avait une espèce de mainmise de l'État sur l'espace public qui venait et qui n'était pas exactement la sensibilité politique des communautés hippies, baba cool de l'époque, etc. Et donc Internet permettait d'horizontaliser ça et surtout d'ouvrir la connaissance de façon gratuite, transfrontalière, globale, etc. Et l'idée était plutôt belle, naïve. On pourrait la critiquer à plein d'autres égards, c'est essentiellement des hommes blancs, etc. Mais bon, peu importe, à la fin des fins, vous aviez cette utopie-là. Et donc, qui était une espèce de révolution sur la question du rapport à l'État. Et les géants technologiques ou les gourous de la tech, etc., initialement, viennent plutôt de ce substrat. Sauf que... Après, il faut les différencier. Chacun va avoir son agenda. Et puis, ça dépend de qui on parle. Oui. Dans le cas spécifique de Peter Thiel, dès 2008-2009, il va commencer à commettre des articles en disant que... Donc, vous aurez remarqué que c'est au même moment de la crise des subprimes. Exact. Je n'ai pas mis la crise des subprimes comme marqueur par hasard. Parce que ça va vraiment, je pense, jouer un rôle dans son bouleversement mental ou politique, en ce sens qu'il va se rendre compte que l'État est extrêmement lourd, très bureaucratique, pas facilement manœuvrable, et que surtout, ça veut dire quoi? Qu'il est un frein à son travail, à son innovation, à ses startups, à son projet technologique. Et donc, en 2009, il va commettre ce très court article où il va expliquer qu'au fond, liberté et démocratie sont antinomiques et que la démocratie est le modèle à abattre si nous voulons une liberté. Mais attention, une fois qu'on a dit ça, on n'a encore rien dit. La liberté de qui et pourquoi faire ? Et donc, c'est en fait une espèce de sécession d'une partie de l'élite technologique qui commence à accumuler énormément de pouvoir, énormément de puissance capitalistique, technologique, acteur politique, acteur géopolitique, et qui se trouve entravée par l'appareil d'État. Mais Palantir, c'est toujours pas 2008. Il faut encore remonter un peu dans le temps. Et c'est en fait le 11 septembre, pour être tout à fait clair et honnête. Le 11 septembre, c'est les attentats. Et Peter Thiel, qui est encore là, va se dire, mais comment est-ce que la première puissance du monde n'a pas réussi à déjouer n'a pas réussi à voir la menace. C'est que donc l'appareil d'État est gangréné, ne fonctionne pas, est lourd, n'est plus opérant. Et donc c'est à partir de là que Palantir, qui est d'ailleurs dont une partie des fonds est backée par les fonds de la CIA, etc. Donc tout ça, mon histoire de Big State commence bien avant. Elle a au moins 20 ans, cette histoire-là, ou cette généalogie. Donc, on va dire, mais comment est-ce que l'État a failli à ce point? Et donc, il va commencer à vendre ses solutions Palantir au Pentagone, aux services de renseignement divers et variés, et va faire son beurre d'abord, et sa promesse d'abord, sur les questions de sécurité nationale, etc. Et donc, 2001, 11 septembre, 2008, il se dit, mais qu'est-ce qui se passe? L'État est vraiment cette espèce d'appareil omnipotent et impotent qui nous empêche au fond, de faire quoi? De sauver le monde. Mais le monde de qui et selon quelles règles? Et donc, vous avez comme ça une privatisation du débat public et en fait de ce qui fait le monde commun par ces quelques acteurs. Après, Elon Musk, par exemple, n'a pas de doctrine idéologique, n'a pas de colonne vertébrale. C'est un faiseur, c'est un doueur, Elon Musk, et qui est plutôt erratique. Mais il a énormément de puissance géopolitique. Et puis après, vous avez au moment de Trump 2, pareil, au moment de sa tentative d'assassinat l'été 2024, vous allez avoir pas mal de gens de l'écosystème tech qui vont rallier très puissants comme Andreessen et Horowitz, qui sont parmi les principaux argentiers de la Silicon Valley, qui vont rejoindre Donald Trump, mais pour des questions beaucoup plus prosaïques, en fait, de fiscalité, c'est-à-dire d'avoir des contrats publics, de ne plus être surtaxé, et d'avoir les coûts des franges pour des développer leur technologie. Et donc, en fait, une espèce de hold-up par l'intérieur de l'appareil d'État et qui n'a jamais été un coup d'État puisqu'il vient précisément par l'État lui-même que va représenter Donald Trump. Et puis après, et enfin, Peter Thiel est aussi celui qui aura financé les campagnes précédentes de J.D. Vance et qui aura aussi à poser J.D. Vance comme VP auprès de Donald Trump. J.D. Vance est une créature de Peter Thiel et ça, il faut le savoir parce qu'il risque de se prépositionner pour 2028 quand même. Donc, autant savoir d'où les gens viennent et d'où ils parlent surtout.
0: Complètement. Il faut beaucoup parler de Peter Thiel et de J.D. Vance. Ce sont des personnages extrêmement importants de ce qui est devenu une mise en place d'un pouvoir. Est-ce qu'on peut dire que les États-Unis sont encore une démocratie à l'heure où on se parle à ce moment-là?
1: C'est une démocratie simulacre, mais comme toutes nos démocraties, pardon de le dire comme ça et aussi franchement. C'est-à-dire que vous avez les ornements de la démocratie, le vote, la manifestation, je vous en parlais tout à l'heure, et ça c'est vrai, c'est-à-dire que formellement, nous sommes une démocratie, nous le restons. C'est très intéressant parce que, je vous dis, moi je suis là à New York depuis le mois de janvier, moi je me sens très libre, je me sens pas du tout censurée, ni je ne m'auto-censure pas particulièrement, etc. Donc formellement, je suis, et j'ai voulu, dans une démocratie en Amérique. Le problème, c'est pas ce qu'on voit. Le problème, c'est ce qui se joue en profondeur. Et ce qui se joue en profondeur avec Doge, avec les nouvelles idéologies qu'on vient de décrire, mais surtout l'absence de réponse en face, de réponse solide et crédible, ça, en fait, font que la démocratie à terme est très hypothéquée si elle ne se réinvente pas. Donc, en fait, c'est très intéressant, mais là, je suis en train de réfléchir en direct, donc je peux me tromper. Donc, prenons ça avec beaucoup de précaution, ce que je vais dire. C'est-à-dire que tant que l'apparence de la démocratie est sauvée, eux gagnent du temps et nous, on en perd. Et ce qu'il faut voir comme les nouvelles formes de pouvoir et de puissance aussi, qui sont la puissance, c'est ce qu'on projette vers l'extérieur. Le pouvoir est davantage intérieur et plus vertical. Mais toujours est-il que ce qui est en train de se jouer, c'est plutôt qu'on est en train de grignoter nos libertés en vous faisant croire qu'elles sont toujours là. Et c'est très intéressant parce que la fluxocratie, la saturation, le bruit permanent, l'illusion de liberté fait que vous n'allez pas vous battre pour des choses qui vous apportent autant de services et de confort et qui vous sont vendues comme étant vos libertés minimales, j'ai envie de dire. Donc, il y a des confusions de genre, il y a des confusions de définition, il y a des confusions de catégories politiques parce que précisément, nous sommes dans l'ère de l'hybridation, parce que précisément, les frontières traditionnelles se brouillent, qu'il va falloir remettre en ordre et qu'il va falloir redéfinir, c'est-à-dire prendre un mot et le définir tel qu'il est aujourd'hui et non pas tel qu'il est dans nos fantasmes pour savoir où se battre.
0: Asma Mala, merci beaucoup d'être avec nous aujourd'hui.
1: Merci.
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0: On passe l'heure avec Asma Mala, politologue, auteur de cet essai qu'il faut absolument lire, Cyberpunk, le nouveau système totalitaire qui est paru au Seuil. Asma, il nous reste 12 minutes. C'est très fâcheux parce qu'il faut absolument parler du fait que une partie de cet ouvrage consiste à un décryptage de ce nouveau fascisme. C'est un mot que Robert Paxton a beaucoup déplié. C'est un grand historien. Souvenons-nous que lors de la campagne électorale, il accorde un entretien au New York Times où il dit « J'ai refusé de dire que les États-Unis de Trump étaient un pays fasciste. Je dis aujourd'hui que c'est un pays fasciste. » Beaucoup d'analystes hésitent encore, Asma, à dire que les États-Unis sont devenus un pays fasciste. C'est un mot qui fait peur. D'abord, décrivons ce que c'est le fascisme et allons à ce que vous décrivez comme le proto-fascisme ou le techno-fascisme. Asma, qu'est-ce que c'est le fascisme?
1: Le fascisme, c'est un peu. Enfin, si on voulait l'universaliser, et ça, c'est tous les travaux de Paxton, mais aussi de Umberto Eco sur
0: Absolument.
1: Le fascisme, qui est vraiment à lire, c'est de dire qu'en fait, le capitalisme, le système capitaliste néolibéral, libéral puis néolibéral, contient en son essence même, dans son être même, dans son fonctionnement même, son propre poison. C'est-à-dire qu'à un moment donné, ça va aller tellement loin dans les inégalités, dans les indignités, dans les humiliations quotidiennes, qu'à un moment donné, vous allez avoir un retournement du système contre lui-même, mais qu'il va être réabsorbé tout de suite par lui-même, qui peut s'appeler fascisme du côté. Et donc, c'est censé être une espèce de réaction, donc au sens réactionnaire, mais au sens premier du terme, une réaction à une colère, à quelque chose qui ne fonctionne plus, qui n'est plus inclusif. Donc le fascisme, c'est ça. Mais ce n'est pas que ça. Il va avoir un accoutrement particulier, qui est la question identitaire, forcément, c'est-à-dire la rhétorique de l'ennemi intérieur. On va fabriquer des ennemis intérieurs, et ça c'est très important. Toute la rhétorique de Donald Trump qui a été poussée par le projet 2025, par Stephen Miller, etc., par aujourd'hui Peter Thiel ou Alex Karp, c'est de dire vous avez de désigner les boucs émissaires. Quand tout à l'heure on parlait de la solitude, de l'isolement, plus exactement de l'isolement. Eh bien, vous avez besoin de vous sentir uni contre quelque chose. Et donc, le contre, c'est l'étranger, souvent. C'est le vulnérable, souvent. Et donc, vous allez avoir la rhétorique de nous contre eux, l'ennemi intérieur. Ça, c'est Carl Schmitt, qui était le juriste et un des théoriciens du Troisième Reich. Vous allez avoir l'apparition d'un leader charismatique, Donald Trump. Quand il va lever le poing, c'est pour ça que je vous dis, quand il va lever le poing, tout d'un coup, il va changer de statut politique. Il n'est plus un candidat, il est l'élu au sens chrétien du terme. Et c'est ça qu'il va jouer jusqu'au bout. Donc, vous allez avoir un leader charismatique et vous allez avoir toutes les rhétoriques populistes, souverainistes, nationalistes que l'on connaît par cœur. Donc, le fascisme, et puis avec aussi, parfois, une espèce de rhétorique un peu anthropologique de l'homme moderne, de l'homme nouveau. On va refabriquer une civilisation nouvelle. Et ça, c'est exactement ce que va réussir Trump en s'accolant au départ avec Musk, c'est ce que je vais appeler, c'est le rétrofuturisme. C'est-à-dire que Trump va beaucoup vous rassurer sur la réaction, le retour aux valeurs des années 50, les femmes à la cuisine, les tradwives, etc. Ça, c'est, je vous rassure, vous êtes perdus, on va revenir à ce que vous connaissiez. Et Musk va apporter le futur, la projection vers le futur. Les hommes augmentés, la conquête de Mars, la conquête du New Space, de l'espace, etc. Et ce rétrofuturisme va faire que, en fait, c'est une recette évidemment gagnante, puisqu'ils n'ont plus d'angle mort. Je vous renvoie dans les années 50, tout en vous envoyant vers l'homme nouveau intergalactique. Et c'est ça qu'ils ont réussi à vendre, rétrofuturiste. Donc le fascisme, en fait, c'est se cadence sur 5 étapes, si on reprend la grille en effet de Paxton. C'est-à-dire que vous allez avoir la création du mouvement, vous allez mettre dans l'air des idées, des colères, des affects, et puis après vous allez conquérir le pouvoir. Et là, ils sont dans la conquête du pouvoir, et toute la question aujourd'hui qui va se poser, c'est, parce qu'il ne va pas y avoir 3000 solutions, c'est est-ce qu'on se consolide? Et là, on risque vraiment de basculer vers une forme de fascisme très, très classique. Ou est-ce que, à un moment donné, ça va s'effondrer petit à petit? Et c'est pour ça que dans mon travail dans Cyberpunk, je ne suis ni dans l'une ni dans l'autre des écuries. Je parle de processus de fascisation, mais je parle surtout de fascisme simulacre. C'est-à-dire que c'est un simulacre. C'est pratiquement une simulation de fascisme, mais qui n'en est pas tout à fait une non plus. C'est pour ça que je parlais aussi de ces deux, de cette impression qu'on a de dissociation. Vous pouvez dire que c'est fasciste. La vérité, c'est que vous pouvez toujours dire ce que vous voulez sur Instagram, n'est-ce pas? Donc, c'est plus compliqué que ça, c'est beaucoup plus hybride que ça, et surtout, ce n'est pas le plus important. Le plus important n'est pas de dire si Trump est fasciste ou pas, parce que ça, c'est conjoncturel. Ce qui est le plus important, c'est ce qu'ils sont en train de transformer sur l'appareil d'État, ce qu'ils sont en train de transformer dans la façon dont le commun peut se reconstruire ou pas. Et là, c'est beaucoup plus dangereux. Et ça, c'est Doge. Doge, c'est cette agence qu'ils ont lancée en janvier avec Elon Musk, etc., oui. qui en fait capte des données partout, croise des bases de données absolument incroyables. Et donc, vous pouvez tout d'un coup ne plus avoir du tout besoin de police politique, puisque nous avons donné nos propres données qui leur permettront demain de nous fliquer, de nous cibler et en fait de vous faire du mal. Et ça, c'est davantage totalitaire que fasciste.
0: Très intéressant. D'ailleurs, on revient toujours à Hannah Arendt, hein, qui a décrit les systèmes que l'on met en place pour instaurer des États totalitaires, notamment le flou entre mensonge et vérité. Absolument. Comment reconnaître la vérité, ce qui est vrai aujourd'hui, c'est que ça devient extrêmement difficile, notamment parce qu'on s'attaque aux médias d'information et au travail des journalistes. Vous l'écrivez très bien, entre autres. Oui. Là, c'est multi-problématique, bien sûr. Si les États-Unis ne sont plus le leader mondial qui a été, bon, cette structure de pouvoir international qui a été instaurée après la Deuxième Guerre mondiale, qui est le leader mondial à l'heure actuelle, Asma Mallah? L'ordre mondial, qui est au pouvoir?
1: Ça, c'est toute la question. Ouais. C'est toute la question autour de laquelle toutes ces batailles autour de l'intelligence artificielle, des implants cérébraux, des guerres cognitives et de la cognition, c'est-à-dire le cerveau comme next frontière, comme prochaine frontière de conquête du pouvoir et de la puissance. Ouais. Aujourd'hui, elle est en train de se jouer actuellement. C'est ça qui est en train de se jouer actuellement en 2026 et depuis 10 bonnes années, depuis en fait la stratégie de contournement ou de containment, la stratégie pivot sous Obama, qui avait très bien compris la chose. Et donc, il va dire, aujourd'hui, nous, États-Unis, notre priorité, c'est l'Indo-Pacifique. Et donc, bye bye l'Europe, ce n'est plus la priorité. Et c'est ce que Biden et Trump vont continuer de façon très, si vous voulez, les États-Unis perdurent à leur gouvernant, hein. Pour moi, Trump, Biden ou Obama sont des incarnations momentanées. L'appareil d'État, la puissance américaine, elle se joue indépendamment d'eux. Et donc, très vite, à partir de 2011-2012, on va avoir la stratégie pivot des États-Unis vers l'Indo-Pacifique, et qu'on va retrouver dans les rhétoriques de Trump aujourd'hui. Mais c'est aujourd'hui que va se décider, en effet, comment va se reconstruire l'ordre global du XXIe siècle. Ce qui est en train de se jouer, donc, c'est États-Unis et Chine, sur des rivalités exactement identiques, c'est-à-dire sur les questions technologiques, oui. notamment, parce qu'aujourd'hui, ce sont ça, les véhicules de puissance, les systèmes d'intelligence artificielle. Et la question n'est pas tellement de savoir si on va avoir un duopole ou un monde, une espèce de guerre froide ressuscité. Pareil, ça, ce sont des grilles de lecture qui sont pas si fonctionnelles que ça. La question, c'est que va faire le reste du monde face aux deux géants, face à mes deux big states, que va faire le reste du monde? Le Canada, l'Inde, les BRICS, l'Europe, l'Afrique, l'Amérique latine. Qu'est-ce qu'on va faire? Et c'est très intéressant. En ce moment, il y a une série qui est en train de, dans Le Monde, en France, qui est en train de sortir sur comment la Chine a mangé, est en train de manger les souverainetés industrielles de l'Europe. Et en fait, on est double bind. Marie-Louise, je pardon de le dire en anglais comme
0: oui.
1: ça. Le double bind, je sais pas comment le traduire d'ailleurs. Le double bind, c'est vous avez la double contrainte. C'est-à-dire que soit vous allez avoir sur les systèmes stratégiques, une espèce de dépendance aux États-Unis, sur laquelle les États-Unis vont faire levier, vont leverager, vont vraiment militariser. Et donc, pour faire pression, c'est de la coercition qui n'a pas besoin de guerre. Vous n'avez pas besoin de tanks, de bombes, etc. pour mettre à genoux un pays aujourd'hui par ces technologies-là, par les méga-corporations. Et donc, c'est exactement le jeu que jouent les États-Unis, même sous Biden. Du reste, c'était plus poli, mais c'était le même rapport de force. Et donc, soit vous avez une dépendance vraiment stratégique, industriel, énergétique, technologique aux États-Unis. Mais si vous en détournez, faute d'avoir construit vous-même pendant ces 40 dernières années votre propre socle industriel, eh bien, vous allez vous retourner vers la Chine. Et d'ailleurs, la Chine est en train de jouer ce jeu-là en ce moment. Elle est très silencieuse, elle est très polie, elle regarde venir. Et en fait, elle se positionne comme le pôle apaisant face à l'hystérie américaine. Mais qui va gagner, quid des États-Unis ou de la Chine? Il n'y a que l'avenir qui nous le dira.
0: Ouais.
1: Je n'ai pas de boule de cristal.
0: Ouais.
1: Et c'est même pas la bonne question, je crois.
0: Quelle est la bonne question?
1: C'est ce que je vous disais, c'est que va faire le reste du monde
0: voilà.
1: par rapport à cette double contrainte permanente. C'est-à-dire que si on va continuer à se dire les États-Unis sont méchants, la Chine c'est méchant, on va pas y arriver. D'autant que nos points stratégiques sont aujourd'hui clairement sécuritaires. clairement dépendant d'eux. Donc la question, c'est quels sont les nouveaux multilatéralismes, les nouvelles alliances, les nouveaux corridors alternatifs que l'on peut construire. La France et le Canada, l'Europe et le Canada travaillent beaucoup ensemble. L'Europe et l'Inde travaillent beaucoup ensemble. Oui. Donc il va falloir aussi inventer, ce qu'on est en train de faire déjà, des diplomaties alternatives de troisième voie, au sens post-colonial du terme d'ailleurs.
0: Idéalement. Oui. Asma Bala, il faut arriver à la page 157 pour lire « Il est faux de penser que nous ne pouvons rien faire
1: ». Il est faux de penser. Je pense qu'on les marre, mais qu'on a énormément de travail à faire et à produire, et on a énormément de boulot sur la planche. Et je nous trouve globalement flemmards.
0: Oui. Oui, absolument. On est anesthésié, hein, évidemment. Puis je crois que le flux que vous décrivez, que vous décryptez si bien, fait partie des méthodes qui sont mises en place pour nous empêcher de réfléchir. Réfléchir, c'est arrêter de scroller, par exemple, sur Internet. C'est lire des livres. Et c'est ce que vous préconisez. Vous faites même un manuel de survie cognitif à la fin de l'ouvrage où vous parlez des auteurs qu'il faut lire. Orwell, Deleuze, Baudrillard, Foucault, Arendt, Camus, Henri David Thoreau, bien entendu, et revendiquer la liberté, chérir sa dignité. On fait comment, en quelques secondes, ça, pour chérir sa dignité et revendiquer sa liberté? Il faut revenir au corps, c'est ce que vous dites?
1: Il faut faire deux choses très simples. Ouais. Il faut d'abord nommer les choses. C'est-à-dire qu'une fois que vous avez nommé ce qui vous dérange, c'est la première étape vers la réparation, vers le soin. Mais vous ne pouvez pas vous réparer si vous ne savez pas de quoi vous souffrez. Donc les livres servent à ça, à nommer ce qui ne va pas, à nommer ce qui dysfonctionne, pour apporter une grille de lecture, pour clarifier l'esprit. Et puis ensuite, oui, s'extraire. Moi, je n'ai jamais fait partie des gens qui culpabilisaient les uns et les autres des réseaux sociaux. Moi-même, j'en utilise et j'ai aucun problème avec ça. Simplement, il faut le faire avec conscience. Savoir ce que c'est, qui sont derrière ça, à quoi vous servez quand vous y êtes, et savoir s'en sortir et en sortir et s'en extraire. Et ça, c'est la vie réelle. C'est les corps, c'est les cafés, c'est les balades. C'est du temps à soi, c'est-à-dire chérir son intériorité sans qu'elle ne soit systématiquement captée ou captable. Et ça, tout le monde peut et sait le faire.
0: Oui, rire et danser, par exemple.
1: Rire et danser et faire l'amour. Et c'est parce que ce sont les choses que l'algorithme, que votre IA ne saura pas vous voler. C'est impossible. Ou alors, vous êtes complètement fou si vous vous baladez avec votre IA quand vous dansez ou vous faites l'amour. Mais si vous chérissez, si vous sanctuarisez, si on, tous d'ailleurs, on arrive à sanctuariser ces moments-là comme des moments politiques. C'est des politiques minimales, mais c'est des politiques essentielles pour ne pas être définitivement mangé par la machine qui elle-même alimente le big state. Là, on n'est pas perdu. Je le crois sincèrement.
0: À ce moment-là, il faut vous lire absolument. Cyberpunk, le nouveau système totalitaire est paru au seuil. Merci énormément d'avoir accepté notre entretien aujourd'hui. Portez-vous bien.
1: C'est un plaisir. Merci.
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0: Bonjour tout le monde, il est 15h en ce lundi 6 juillet. On vous souhaite la bienvenue à C'est encore mieux l'après-midi. Guillaume Dumas et toute l'équipe au presque régulière. Ouais, c'est l'été, on est là. C'est extraordinaire. Hey, ça siffle en studio, la foule est en délire. Bonjour, chère équipe.
1: Allô?
0: Bonjour. Alexandra Duval, vous avez changé de fuseau horaire.
1: Oui, ça fait du bien. Oui. Ça... Pas beaucoup dormi dans les deux dernières semaines le matin.
0: En plus, il a fait chaud.
1: En plus, il a fait beau, il a fait chaud. Il y avait de la construction chez nous. Donc, j'arrivais pour me coucher, toc, toc, toc, toc.
0: Ça
1: bref,
0: partait,
1: c'est ça. C'était difficile de se coucher le soir parce qu'il fait beau, il fait chaud.
0: Puis on en profite.
1: On a envie d'en profiter.
0: C'est l'été.
1: Voilà, mais ça a été super plaisant.
0: Oui, oui, on vous a écouté.
1: Avec
0: ça
1: la
0: été,
1: belle équipe de première heure que j'aime aussi.
0: Ça a été une très, très belle matinale. Bravo pour le remplacement.
1: Plaisir.
0: Mais honnêtement, on est content de vous retrouver.
1: Je suis contente de vous revoir, mais ça un petit 4 jours, là.
0: 4 jours, on va en profiter comme si c'était les derniers, Alexandra.
1: En tout cas,
0: on est comme ça.
1: Ben, ce ne sera pas les derniers de la vie, mais en tout cas, j'espère que non.
0: Non, non.
1: C'est pas un problème.
0: Les deux sont fatalistes.
1: Oui, c'est ça.
0: On va savourer ces jours-là comme si c'était les derniers, c'est promis.
1: Avant les vacances.
0: Avant les vacances. Ce qui s'en vient, pour vous, c'est dans la comté de vendredi?
1: Oui. Okay. Jeudi soir, 18h, c'est terminé pour 5 semaines.
0: Oh là là!
1: Oui, j'en ai pris beaucoup cette année.
0: Êtes-vous dû ou...
1: Si je suis due pour des vacances, regardez-moi
0: les cernes. Je sais pas. Pensez-vous qu'un gars va commenter cette question-là? Je
2: ne penserai
3: pas. On est loin des cernes jusqu'au plancher.
0: Non,
3: là,
0: non, non. Ouais, c'est ça. Attendez, là.
1: Mais en fait, on est toujours dû quand on approche.
0: Oui, oui, c'est ça. On sait que ça s'en vient. Puis il y a des beaux projets. Oui. C'est vrai.
1: Plein de projets. Puis repos.
0: En profiter du plein air.
1: Oui, plein de plein air.

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2: Travailler, vous n'étiez pas le casque blanc là, qui...
3: J'étais pas le contremaître, okay, on va le dire comme okay. ça. J'ai eu quand même deux belles soirées de pêche.
2: C'est vrai?
3: Ouais. Avec un petit peu de doré ou de ligne.
2: Doré? Wananish aussi?
3: Pas de Wananish, okay. Doré.
2: Hey, pourtant, c'est une grosse saison de Wananish au Lac-Saint-Jean.
3: Ouais, mais il y a des spots où il faut vraiment aller avec le bateau. Là,
2: ouais,
3: où
2: c'est on plus se compliqué un petit peu, ça.
3: C'est, ça prend un plus gros bateau que celui qu'on okay. a, là, une plus grosse chaloupe. Et puis, un petit peu de pêche, un petit peu de okay. tennis avec fiston, mais rien de... C'était pas du gros repos. C'était pas mes meilleures vacances.
2: En tout cas, moi, je peux vous dire quelque chose, Marc-André. On est content de vous retrouver parce que j'avais la tâche de faire la circulation.
4: Et vous n'étiez pas là le matin non plus.
2: Et c'est ça.
4: Vous m'avez laissé seul avec Martin Boucher.
3: Ah oui,
2: ouais, ça, c'est terrible. Ouais, non, je le sais.
3: Je ne ferai plus jamais ça.
2: C'est ça, les cernes, finalement. C'est Martin. Mais tout ça pour dire qu'en plus, ça a été deux bonnes semaines. En tout cas, retour à la maison, c'était assez occupé. Duplessis, Henri IV pour prendre les ponts. Là.
3: Au moins, vous connaissez les noms d'autoroute.
2: Oui, mais je suis du bon. Oui, c'est ça. Ouais. Ouais, après 46 ans à Québec, j'ai fini par les apprendre grâce à vous. Et que vous n'êtes pas fin. J'y connais bien. Mais tout ça pour dire, ça a été des bons retours. Alors, je suis content de vous avoir avec nous aujourd'hui.
3: Ben, ça fait plaisir. Ouais. Je suis venu me reposer au bureau.
2: Un petit peu, hein, à l'air frais.
3: Ouais, ouais, ah, oui, oui.
2: C'est pas désagréable.
3: Tout va bien.
2: Aux heures et spectacles, c'est pas notre membre habituel, mais c'est tout comme Gabrielle Morissette. Bonjour.
4: Je pense que je suis une bonne abonnée, en fait,
2: non,
4: à l'émission.
2: Oh, clairement. Oh, oui, vous êtes...
4: Plan équipe B++.
2: Ah, non, vous êtes... j'allais dire A-, c'est pas mieux. Non, B+, A quelque chose. Oui, c'est ça. Gabriel, avant que je m'en fasse trop, merci beaucoup d'être avec nous.
4: Passons.
2: Oui, c'est ça.
4: Enchaîne, Guillaume.
2: Le gars qui veut faire un compliment, mais ça marche pas pantoute. Là.
4: Ben, j'ai tout senti cette bonne intention-là.
2: Je pense que oui. Avant d'ouvrir les micros, je vous donne un petit conseil professionnel.
4: En plus.
2: Ça arrête pas. C'est incroyable.
4: Comme quoi.
2: Comme quoi. Merci beaucoup, Gabriel, d'être là. Caroline Leclerc, à la météo.
5: Bonjour, Guillaume.
2: Bonjour, Caroline. Comment allez-vous?
5: Tout feu, tout flamme.
2: Oui, ah, c'est oui, vrai. Oh. Pourquoi?
5: Je sais pas, c'était une belle fin de semaine occupée, diversifiée, beaucoup de choses. Ça faisait beau, plus confortable.
2: Comme Marc-André, vous avez fait un petit peu de tennis en fin de semaine?
5: Oui, je fais un petit peu de tennis, pétanque, bière une poche aussi.
3: Ah oui, scotch and poche, la nouvelle chanson.
5: Moi, je suis allée bière une poche.
2: Caroline, excusez, on va faire une parenthèse pour ceux qui reviennent de vacances. Là.
3: Ah bon?
2: Alors Marc-André, on a un super segment l'été qui s'appelle les chansons de l'été. Les membres de l'équipe choisissent des chansons et on contacte les auteurs-compositeurs des chansons.
3: Oui, oui, OK.
2: Puis on a fait ça, scotch poche. Je vais y passer.
3: Ah, bon,
2: avec Claude Cobra. Mais oui.
3: Je vous écoutais pas.
2: Mais c'est ça.
5: C'est sur vacances.
2: C'est ce que je suis en train de vous dire. Mais disponible en rattrapage sur audio.
3: Oui, tout à fait.
2: C'était hyper drôle. Avec Claude Cobra, c'est toujours un beau moment.
5: C'est tout un personnage.
2: C'est un personnage. Alors, un petit bière et poche pour Caroline. Est-ce que ça a été couronné de succès?
5: Non, non. Mais j'ai couronné autre chose de succès, comme réparer ma scie à chaîne, réparer mon imprimante. Il manquait juste une planche, finalement, pour avoir une fin de semaine parfaite.
2: Ah, ben là, voyez-vous, ça, c'est la définition d'une fin de semaine parfaite. Caroline, peut-être en quelques mots, autre belle journée à Québec aujourd'hui. Je ne sais pas c'est quoi la station officielle. Moi, j'ai presque 30 degrés rue Saint-Jean.
5: Oui, ben on a 27 actuellement, la station météo de l'aéroport Jean-Lesage. C'est une belle semaine, oui, du moins jusqu'à mercredi. Il y a peut-être un petit point, là, un petit peu de pluie prévue pour jeudi. C'est l'ouverture du Festival d'été de Québec, n'est-ce pas? On surveille ça avec grand intérêt. On peut se dire que c'est encore loin, mais il y a un petit quelque chose qui passe dans le coup de mercredi-jeudi. On verra à quel point c'est intense ou pas, mais ça ne me semble pas être un énorme système. Mais d'ici là, on a trois belles journées ensoleillées, de la chaleur, l'humidité en moins. Vous aurez remarqué que les nuits sont nettement plus agréables et confortables.
2: Oui, hier soir, là, je trouve que ça fait du bien de pouvoir dormir comme ça. La fenêtre ouverte, belle brise qui entrait, c'était juste parfait.
5: Donc, on a du 29 mardi-mercredi, mais humidex un petit peu plus faible. Peut-être mercredi va être un petit peu plus chaud, mais sinon, c'est pas trop mal. Jeudi, qu'on surveille avec impatience. Voilà.
2: Ouais,
5: avec grand intérêt, oui.
2: Ouais, on espère que ça se place aussi. On aime ça bien partir le festival d'été dans les meilleures conditions possibles. Caroline, on fait le tour complet dans un instant. Le temps de vous dire aussi plusieurs segments que vous appréciez déjà dans nos émissions estivales de C'est encore mieux l'après-midi. Dans une trentaine de minutes, notre chronique vétérinaire avec le docteur Jean Gauvin, le vétérinaire à la retraite, qui aujourd'hui va nous parler. Marc-André, ça va vous interpeller, je vous le dis. Est-ce qu'on devrait mettre Pitou dans la piscine ou non l'été?
3: J'imagine qu'il y a des chiens qui réagissent mieux que d'autres. Le mien fait des...
2: Des longueurs?
3: Non, fait des... Je ne sais pas c'est quoi en français, des hotspots, des boutons, des espèces de boutons.
2: Ah, OK.
3: Parce qu'il y a le poil long, puis il faut qu'il sèche, puis c'est vraiment compliqué. Donc, il ne faut vraiment pas qu'il aille dans l'eau.
2: Mais des petits boutons de chaleur, là, comme chez les êtres humains?
3: Je pense

0: Okay. C'est ça.
1: Okay.
0: Et puis, dès qu'on est au lac Saint-Jean, les hotspots ressortent.
1: Oh là là,
0: on a
1: okay.
0: beaucoup de
1: okay.
0: plaisir à tondre les parties du chien qui sont trop...
2: hot.
0: Hot spot.
1: Ah, OK. Ouais, mais là, puis là, puis vous tondez le chien, mon Dieu, vous avez...
0: Non, non, mais on n'a pas le choix pour désinfecter, okay. parce que c'est vraiment...
2: C'est pas des petites dermatites, là, moi, mon Golden ouais. faisait ça aussi, ouais, ça quand il y a trop dans l'eau.
1: OK.
0: Une maladie de peau, là.
1: C'est la dermatite du baignard,
0: quelque
1: chose comme ça.
0: Alors, c'est pas tous les chiens, j'imagine.
1: En tout cas, Marc-André, tout à l'heure, Dr Gauvin ici.
0: Très hâte.
1: On va utiliser votre chien comme cas de référence.
0: Parfait.
1: Ça va être parfait. Il y aura plein de choses à dire. J'espère qu'il y aura beaucoup d'erreurs de votre part. Ce sera d'autant plus amusant.
0: Ben, c'est sûr que je ne suis pas vétérinaire, je vous confirme.
1: Ben, vous savez quoi? Et c'est pour ça qu'on fait ça, parce qu'on a souvent de bonnes intentions comme propriétaire d'un animal. Mais des fois, on se trompe. Alors, Dr Gauvin va être avec nous tout à l'heure pour nous donner la marche à suivre. Puis là, évidemment, il n'y a pas une recette parfaite pour tous les chiens. Alors, on va en parler avec lui tout à l'heure. On va parler du Benadryl qui bientôt ne sera peut-être plus en vente libre. Le président de l'Ordre des pharmaciens du Québec, Jean-François Desgagnés, sera avec nous pour nous parler de cette démarche-là. Chronique internationale tout à l'heure avec Xavier Savard-Fournier, chronique des États-Unis, qui prend vraiment son air d'aller aujourd'hui. Il y en a eu une première il y a deux semaines. L'horaire n'était pas tout à fait déterminé, mais à compter d'aujourd'hui et pour tout le reste de l'été, les lundis, on va parler de ce qui se passe au sud de la frontière avec Raphaël Jacob, là, qu'on va retrouver comme ça toutes les semaines autour de 16h45 et bien d'autres. Autre chose, et notamment du soccer avec ce gros match qui est commencé depuis quelques instants.
0: Oui, Portugal-Espagne.
1: Ouais, en huitième de finale, grosse rencontre entre l'Espagne et le Portugal. On va faire le point un peu plus tard dans l'émission et autres tractations politiques à la Coupe du Monde qui en font rager plus d'un aujourd'hui.
0: Ça, c'est assez
1: choquant,
0: assez
1: exceptionnel, ce qui s'est passé. Alors, on va tenter de comprendre un peu ce carton rouge ou cette suspension qui a été retirée à l'attaquant américain. On va en parler un tout petit peu plus tard dans l'émission. Mais ce qu'on surveille également, Alexandra, puis c'est à peu près dans une heure, il y a Mark Carney qui est attendu à Halifax cet après-midi pour une annonce majeure en matière de défense.
2: Ouais, le premier ministre canadien doit révéler l'entreprise qui va construire sa nouvelle flotte de 12 sous-marins. Des sources de CBC rapportent que le consortium germano-norvégien TKMS a décroché le contrat de plusieurs milliards de dollars. Ottawa a lancé un appel d'offres il y a deux ans, rappelez-vous, pour l'acquisition de nouveaux submersibles. La valeur du contrat est évaluée entre 20 et 25 milliards de dollars pour la flotte elle-même. Le professeur titulaire au Collège militaire royal et l'Université Queen's, Christian Leprecht, estime que ce contrat arrive à point nommé.
3: C'est un investissement qui, de façon stratégique, dans un monde de plus en plus volatile, qui est indispensable parce qu'au moins, on devrait être en mesure de s'occuper de notre propre défense et notre propre souveraineté nationale.
2: Les KMS estiment que les retombées à 86 milliards de dollars pour l'économie canadienne et la création de 50 000 emplois par an jusqu'à la fin du contrat. Donc oui, c'est majeur et ce sera donc annoncé officiellement vers 16 heures cet après-midi. L'heure est au nettoyage après le déraillement de train qui est survenu hier à Repentigny. 45 wagons vides ont quitté les rails alors que le train du Canadien national se trouvait dans une zone résidentielle. Je ne sais pas si vous avez vu les images, là, carrément. Des wagons.
0: Alexis, on a évité le pire.
1: Ah, non, mais c'est complètement fou ce qu'on a vu.
2: C'est
1: les
2: miraculeux
1: gens...
2: ce qui est arrivé,
1: je
2: pense.
1: Et quand on voit les gens se présenter en filmant, on est dans l'arrière-cour des gens, on est à côté des piscines, des maisons. Là. Ouais. C'est hallucinant.
2: La cause de l'accident est encore inconnue, mais des travaux de mise à niveau avaient été effectué récemment par le Canadien national près du lieu de l'accident. Une enquête donc de la compagnie de chemin de fer et du bureau de la sécurité dans les transports va déterminer si ça peut avoir un lien ou pas. Le maire de Repentigny, Nicolas Dufour.
4: C'est sûr que nous, selon les conclusions de l'enquête, on va poser des questions au CN et au gouvernement fédéral, puis on va s'assurer que s'il y a des modifications à être faites dans le secteur, là, qu'elles soient faites le plus rapidement possible pour la sécurité de nos citoyens.
2: Heureusement, je le disais, c'est miraculeux, là. Il n'y a eu aucune victime. Et cet accident ferroviaire s'est produit presque 13 ans, en jour pour jour, après la tragédie de Lac-Mégantic. En 2013, un convoi de wagons-citernes avait déraillé dans la petite municipalité de l'Estrie, causant la mort de 47 personnes. Des membres de la communauté se sont réunis aujourd'hui pour honorer la mémoire des victimes. Les drapeaux de la ville ont également été mis en berne. Le député péquiste de Jean Talon, Pascal Paradis, estime que Bernard Drinville parle pour plusieurs caquistes lorsqu'il affirme être tanné d'entendre des experts s'opposer au projet de troisième lien. Selon M. Paradis, il est désolant d'entendre la première ministre Christine Fréchette vanter l'importance du travail des scientifiques pour ensuite foncer tête baissée dans un projet qu'aucune étude n'appuie.
5: Le ministre y a exprimé ce que la CAQ fait depuis 8 ans dans ce projet-là, et même depuis avant son élection en 2018. L'historique, c'est d'ignorer les expertises dans ce dossier du troisième lien. C'est le ministre Bernard Drinville lui-même qui l'a dit. On a géré ça en jambon. Ce qui est malheureux, c'est que ça continue encore aujourd'hui avec des déclarations contradictoires du ministre et de la première ministre.
2: Oui, il y a des extraits comme ça. Ils nous font sourire.
1: Oui, bien...
2: On a compris ce qu'il voulait dire.
1: Oui, ça peut pas être plus clair, je vous dirais.
2: Je parle maintenant des fonctionnaires fédéraux syndiqués qui doivent dorénavant se présenter au bureau 4 jours par semaine au lieu de 3. Le secrétariat du Conseil du Trésor avait dévoilé en février dernier ses plans pour le retour des fonctionnaires au travail en présentiel. C'est un retour qui fait des heureux, mais aussi beaucoup de mécontents. Si plusieurs employeurs saluent cette mesure, nombre de syndicats le dénoncent. Ils promettent d'ailleurs de recenser les écueils de cette opération qu'ils croient vouée à l'échec. Pour la professeure à l'École des sciences de l'administration de l'Université TELUC, Diane Gabrielle Tremblay, il s'agit d'un changement de cap de la part des syndicats.
6: Il n'y a pas si longtemps, il y a quelques décennies, les premières expériences de télétravail au gouvernement fédéral, les syndicats étaient contre le télétravail parce qu'ils considéraient qu'ils allaient perdre un peu le lien avec leurs membres. Maintenant, ils disent au contraire que comme leurs membres apprécient le télétravail, leur disent qu'ils trouvent que ça leur permet de mieux concilier leur vie personnelle, familiale et leur vie professionnelle, leur travail. Beaucoup de personnes aussi vont dire qu'elles ont plus d'autonomie dans ce contexte-là pour organiser leur temps de travail. Donc, les syndicats défendent cette position, ce qui est normal.
2: La Fédération internationale de soccer rejette l'appel déposé par la Fédération belge et confirme ainsi la levée, là, vous en parliez tout à l'heure, de la suspension de l'Américain Folarin Balogun. Bon, je pense que je l'ai eu. Hein?
1: Pas pire.
2: Bon, on peut le dire français, vous m'avez dit aussi. Folarin Balogun, c'est ça.
1: Ça me plaît.
2: Vous le disez comment?
1: Comme ça.
2: Ouais?
1: Oh, oui?
2: Non, c'est pas vrai. Je vous crois pas.
1: Ben, je le francise.
2: Oui, ben,
1: Paul
2: c'est
1: Arrête
2: ça.
1: Paul
2: Arrête Balogun. Ben, voilà. Vous le dites vite aussi, là.
1: Oui, c'est ça. Ben, c'est ça le truc, généralement.
2: En tout cas, c'est lui, là, dont on parle, qui pourra jouer ce soir contre la Belgique en 8e de finale de la Coupe du monde de soccer. L'attaquant américain avait écopé d'un carton rouge en 16e de finale et devait être suspendu là, pour au moins un match. Mais la levée de cette suspension annoncée après un appel téléphonique de Donald Trump au président de la FIFA provoque carrément une vague d'indignation dans le monde du soccer. Le directeur de l'Institut de relations internationales et stratégiques, Pascal Boniface, parle d'une situation hors de l'ordinaire.
7: C'est vraiment sans précédent, sauf peut-être si on remonte à 1934 et la Coupe du Monde en Italie, quand Benito Mussolini était au pouvoir et qu'il a voulu influencer les décisions d'arbitrage en la faveur de l'Italie, notamment contre l'Espagne républicaine, à un point tel d'ailleurs que le président actuel de l'époque de la FIFA, Jules Rimet, avait déclaré qu'il se demandait si le véritable président de la FIFA n'était pas en fait Mussolini lui-même. Et là, on peut se demander si le véritable président de la FIFA n'est pas Donald Trump.
2: Ouais, la FIFA dit que l'appel du président n'a rien à voir avec sa révision. Mais il y a pas mal de personnes qui en doutent au moment où on se parle.
1: Ouais, et puis ça va faire partie des nombreux sujets qu'on va aborder en fin d'émission à 17h45 avec Valmy Ouellet, que vous entendez RDS ces jours-ci, justement pendant la diffusion de la Coupe du Monde. Qu'est-ce qui s'est passé? Puis il y a quand même des cas, on parlait bon évidemment de ce cas en 1934, mais en début de Coupe du Monde, il y a un certain Cristiano Ronaldo qui est en train
2: de jouer,
1: qui aurait peut-être pas dû jouer les deux premiers matchs, mais il y a eu une révision de sanctions aussi. Alors je vous dirais que la FIFA est plutôt sensible, entre guillemets, aux grandes vedettes qui pourraient rater des matchs en Coupe du Monde. Alors, ce sera une belle discussion qui s'en vient autour de 17h45.
0: Folarin Balogun, est-ce que c'est une vedette?
1: Folarin Balogun, oui, c'est le meilleur buteur des Américains. Wow. C'est pour ça que M. Trump a pris le téléphone.
0: Balogun.
1: Oui, Folarin Balogun.
2: Comme ballonné, mais Balogun.
0: Balogun.
2: On change le nez pour le
1: gun. Bon. C'est correct, Marc-André?
0: Ça va, vous suivez. C'est sûr que je vais le retenir, Guillaume.
1: Vous savez quoi? Je vais me charger de cette petite mission-là. Parfait. Vous allez réussir, je suis certain.
0: C'est bon.
1: Bon, merci beaucoup, Alexandra.
2: Il m'en restait une.
1: Ah, c'est vrai? Excusez-moi, ben allez-y.
2: Ben, je peux vous en parler plus tard, mais on a appris cet après-midi que l'astronaute Jeremy Hansen, qui a effectué un voyage autour de la Lune à bord de la mission Artemis 2 de la NASA au début de cette année, va quitter l'Agence spatiale canadienne. L'organisation indique qu'il va se consacrer à de nouveaux défis professionnels à compter du mois de septembre. Il va continuer toutefois à exercer ses fonctions de réserviste au sein de l'aviation royale canadienne. Âgé de 50 ans et originaire de London, en Ontario, il était pilote de chasse lorsqu'il a été recruté par l'Agence spatiale canadienne en 2009. Pas trop inquiète pour la suite des choses.
1: Il est maintenant disponible sur le réseau LinkedIn. Voilà. Merci, Alexandra. À tout à l'heure. Marc-André, allons-y avec une une première circulation. Comment ça va à cette heure-ci?
0: On débute ça avec un véhicule en panne, Guillaume, dans la bretelle d'accès provenant de la première avenue là, pour Félix-Clair, direction ouest. Ça nuit un peu là, du côté droit de l'autoroute. Alors, à partir d'Henri Bourassa, il y a congestion présentement sur Félix-Clair ouest jusqu'à Pierre-Bertrand. Évidemment, si vous êtes sur Laurentienne Nord ou Laurentienne Sud, on commence à avoir de l'attente là, également dans les bretelles d'accès pour Félix-Clair, direction ouest. Côté sud, notamment, à partir de Le Bourgneuf, c'est plutôt chargé. Direction est, on est au ralenti là aussi. Une bonne congestion là, jusqu'à l'autoroute Laurentienne et ce, depuis le boulevard Saint-Jacques. À partir de Robert-Bourassa-Nord, il y a de l'attente tout juste après Père-Lelièvre pour l'accès Félix-Clair-Est. C'est parti aussi pour Henri IV-Sud, évidemment. L'approche du chemin Sainte-Foy est compliquée en raison des travaux. On est bloqué hauteur Einstein et ça reprend de plus belle hauteur Hochelaga pour l'approche du pont La Porte direction sud. On est bloqué hauteur Laurier sur Duplessis-Sud. Il y a un peu d'attente aussi avant le pont de Québec direction sud, tout juste avant le chemin Saint-Louis. Et pour la 20 ouest, depuis la route du président Kennedy jusqu'à l'avenue Taniata, on a déjà un 7 km de bouchon. Donc, déjà assez chargé là aussi.
1: OK. Merci beaucoup, Marc-André. Caroline, on complète les détails de cette formidable météo à Québec, du moins à très court terme.
8: Oui, tout à fait. Jusqu'à mercredi au moins. Donc, actuellement, c'est 28 degrés, humidex 30. C'est quand même supportable, oui. N'est-ce pas? Donc, c'est du soleil prévu aujourd'hui pour tous nos secteurs. En fait, toute la province est sous l'influence de cet anticyclone qui est là au moins jusqu'à demain. Mais mercredi aussi sera encore une très belle journée. Sinon, cette nuit, ben, ça demeure aussi confortable et agréable pour dormir. 14 degrés au minimum. Demain, 29, humidex 33, un petit peu plus quand même. C'est du soleil généralement pour toute la journée. Pour la nuit suivante aussi, bon, un petit peu plus chaud, 16 degrés. Mais dégagé également dans la nuit. Mercredi, bon, 29 aussi, humidex 35. Du soleil. Et à la suite de ça, c'est le passage du front froid qui traverse le Nunavik, en fait. Donc, dès mercredi soir, dans la nuit, mercredi à jeudi et jeudi aussi, il pourrait y avoir des averses plus intermittentes. On ne parle pas de quantité énorme. Il pourrait y avoir peut-être des orages aussi. Pour les heures et tout, là, vous comprendrez qu'on est bien loin du compte. Là. On va y revenir. Donc, ça va faire bien sûr baisser les températures, donc, mais pas tellement, puisque jeudi, on sera autour de 25 et vendredi, autour de 26. Donc, ça va se préciser dans les prochains jours. Mais quand même, une semaine agréable et confortable. Et sinon, ben, selon les chiffres d'Environnement Canada, la semaine dernière, nous aurions eu notre première canicule de 2026. Okay. Oui, du bout des ongles, mais quand même, parce que entre le 1er et le 3 juillet, en fait, durée de trois jours, on était à 30,7, 30,3 et 30,1 avec humidex entre 40 et 42. Les nuits aussi qui étaient au-dessus de 16 degrés. Mmh. Donc, ça a été de courte durée.
1: Mais officiellement une canicule.
8: Une canicule, pénible pour certains, du moins. Mais voilà, c'était la première. Là, en ce moment, on n'a pas d'annoncer cette semaine, ni dans le long terme, dans les tendances long terme. On n'en voit pas pour l'instant, mais il y a quand même du beau temps qui s'en vient.
1: Merci beaucoup, Caroline.
8: Avec plaisir.
1: On se retrouve un peu plus tard à 15h20. Maintenant, on va revenir à ces images spectaculaires que vous avez peut-être vues sur les réseaux sociaux. Et ça se passait hier matin. C'est un accident spectaculaire qui a eu lieu chez nous, ici à Québec, sur l'autoroute Laurentienne, en direction nord, à la hauteur de la sortie Jean Talon. C'est un jeune motocycliste de 23 ans qui a fait un accident après avoir fait une manœuvre dangereuse. Il a roulé sur une roue, sur une centaine de mètres, ce qu'on appelle en français un cabrage à moto, mais en franglais, un bon vieux Willy.
2: Alors, ça a circulé, ça, ces
1: écoutez,
2: images-là?
1: Ça a énormément tourné. Bon, et la bonne nouvelle dans tout ça, c'est que le jeune homme n'a pas été gravement blessé. Mais c'est des images qui nous rappellent l'importance de la sécurité à moto. Puis là, la saison, évidemment, en est encore à ses débuts. Comment maintenant sensibiliser là, ces conducteurs et aussi éviter que le bilan routier ne s'alourdisse chez les motocyclistes cette année, comme ça a été le cas l'an passé? On va prendre quelques minutes pour en parler avec Sylvain Bergeron. Il est président de la Fédération des motocyclistes du Québec. Et d'ailleurs, il nous fait le plaisir de s'arrêter à moto juste pour nous, pour nous accorder cette entrevue. Monsieur Bergeron, bonjour.
9: Bonjour, vous m'entendez bien?
1: On vous entend très bien, Monsieur Bergeron. Merci beaucoup d'avoir interrompu votre balade à moto aujourd'hui pour nous parler de sécurité routière, évidemment en lien avec les images là, qu'on a vues sur les réseaux sociaux. D'abord, de votre point de vue comme président de la Fédération, comment vous avez réagi lorsque vous avez constaté ce qui s'était passé à Québec?
9: Ben, écoutez, là, quand je vois ça, des choses comme ça, ben, je me dis, je vais me faire appeler. Parce que je t'appelle régulièrement pour commenter sur l'actualité motocycliste. Puis, bon, les côtés téméraires, ça, c'est sensationnel. Et malheureusement, ben, ça donne une mauvaise presse aux autres motocyclistes. Mais en même temps, je pense que l'occasion est bonne pour rappeler que le comportement responsable est toujours de mise. Mais en même temps, il faut se dire que c'est pas l'ensemble des motocyclistes qui ont cette conduite-là. Puis, comme je disais à ma mère, il est bon, le petit garçon, mais il est pas brillant. sais. Puis il l'a manqué, puis bon, tant mieux s'il s'en est sauvé. On est bien content de
1: oui,
9: ça.
1: Oui, évidemment. Oui,
9: sauf
1: oui.
9: que il y a des endroits qui sont dédiés pour ça. Mais c'est pas sur le réseau routier, ça c'est bien ouais. sûr.
1: Monsieur Bergeron, mais j'ai envie de vous demander d'entrée de jeu. Bon, cette vidéo-là qui a été publiée, est-ce que pour vous, c'est une bonne ou une mauvaise chose? Parce que l'automobiliste qui suivait le motocycliste, bon, s'inquiétait de voir la manœuvre, a pris des images. Bon, là, ça a mal tourné. Et là, on insiste, heureusement, il n'y a pas de blessure grave. Et j'insiste, ouais. c'est la bonne nouvelle dans cette histoire-là. Mais est-ce que pour vous, c'est une bonne ou une mauvaise chose de les publier sur les réseaux sociaux?
9: Ben, je pense que ça exacerbe le sentiment que les motocyclistes sont tous des têtes brûlées. Ça, je trouve ça dommage. Et puis, ça généralise. Et ce qu'il faut penser, c'est qu'on est 245 000 motocyclistes au Québec. Puis, on peut dire que 99,9% des gens ils réagissent d'une façon autre. On s'entend. Mais ce qui est capté, ben, c'est sûr, ça capte l'attention. Alors, si ça peut me donner l'occasion de parler de sécurité routière, de partage de la route, ben, je pense que c'est une bonne chose, évidemment. Mais ça prend des choses comme ça pour mettre les motocyclistes dans l'actualité. Ben, écoutez, on va s'en servir.
1: Et là, vous l'avez dit, il y a cette stigmatisation aussi de certains motocyclistes. Il y a peut-être bien des gens. Puis là, je regardais les commentaires sur les réseaux sociaux. C'est peut-être pas toujours une bonne chose à faire, mais c'est un commentaire qui revenait régulièrement des gens qui disaient, ben, citer relativement souvent des manœuvres comme celle-là. Puis on sentait qu'il y avait une certaine exaspération aussi de la part de certains internautes. Mais maintenant qu'on a une conversation, Monsieur Bergeron, qu'est-ce qu'on dit à l'ensemble des motocyclistes et qu'est-ce qu'on dit plus précisément à ceux et celles qui font des manœuvres comme celle-là sur une autoroute? Puis on va le dire en plein jour. Et qui aurait pu causer un accident encore plus important et impliquer des gens innocents aussi dans une affaire comme celle-là?
9: Ben, je pense qu'il faut penser que ces gens-là, ça ne les regarde pas, ça. Pour ceux, eux autres, là, ça ne leur arrivera pas. C'est pas quelque chose qui est dans leur scénario. Ça ne peut pas arriver. Par contre, oui, ça arrive des bévues et puis ça met à risque les gens autour d'eux, eux-mêmes, évidemment. Puis moi, ce que je pense, c'est que vraiment, celui qui tient le guidon prend les décisions. Puis il faut le faire avec jugement, discernement, parce que on le sait, c'est toutes les autres qui payent, hein?
1: Monsieur Bergeron, je le dis dans le préambule tout à l'heure, l'an passé, il y a eu cette hausse du nombre de décès chez les motocyclistes sur les routes du Québec, si on se fie au bilan routier de la SAAC. Selon vous, qu'est-ce qui a fait en sorte que le bilan de l'an passé, il a été moins bon? Et surtout, qu'est-ce qu'on met en place maintenant pour tenter de l'améliorer?
9: Bien, une des raisons, c'est parce que c'est la densité motocycliste. On s'entend que beaucoup de personnes vont moins... aux États-Unis, on va dire comme ça. Et puis donc, la concentration de motos au Québec augmente. Les conditions routières, la congestion, l'exaspération des usagers, c'est sûr, ça peut contribuer. Puis ce qu'on peut faire avec ça, ben écoutez, c'est vraiment faire sûr que être visible, agir de façon prévisible et piloter une moto comme si on était invisible. Alors ça, c'est des concepts qu'on met de l'avant parce qu'il faut se faire voir. Faut se positionner aussi dans la circulation pour se faire voir. Et il faut pas prendre pour acquis que les autres usagers nous ont vus. Parce qu'on le voit dans les virages à gauche, on le voit trop souvent, je vous ai pas vu, et pourtant, il y a beaucoup de motos qui sont très grosses, qui ont pourtant un impact visuel augmenté. Et puis les gens qui conduisent des autos, ben ils font beaucoup de choses sauf conduire, on s'entend.
1: Oui.
9: Distraction au volant, cellulaire, et toutes sortes de distractions qui font en sorte qu'on est moins à la conduite.
1: Monsieur Bergeron, est-ce que justement, puis là, évidemment, on va parler des automobilistes, là, vous l'avez évoqué, est-ce que l'été, on doit se rappeler que des usagers qui sont plus vulnérables, on parle des motocyclistes, mais on pourrait aussi ajouter les cyclistes là-dedans. Alors, comment on se conditionne comme automobiliste, justement, à être davantage aux aguets? Qu'est-ce qu'on doit surveiller particulièrement dans nos manœuvres?
9: Ben, je pense qu'il faut surveiller les angles morts, hein? Tourner la tête quand on rentre, quand on sort d'une bretelle d'autoroute. Quand on fait simplement une manœuvre de changer une trajectoire, que ce soit de virer un coin de rue, il faut vraiment faire en sorte qu'on bouge la tête pour aller voir les endroits qu'on ne voit pas, c'est-à-dire, encore une fois, les angles morts. Puis pour les motocyclistes ou pour tout autre usager vulnérable, on s'entend, c'est de rouler où est-ce que c'est permis. Mm-hmm. Ça, c'est pour commencer. Et aussi de respecter la signalisation. On voit souvent des usagers de trottinettes électriques, par exemple, passer tout droit ses stops, embarquer dans un piste cyclable, retourner sur la rue. Donc, il y a un comportement, puis autant les cyclistes en zone urbaine qui utilisent les pistes cyclables, mais qui font majoritairement pas leur stop, ça arrive. Donc, il faut tout y mettre du sien pour que chacun contribue à ça.
1: Monsieur Bergeron, en terminant, bon, évidemment, lorsqu'on parle de moto, il y a certains propriétaires qui ont en effet de très, très belles machines, des machines puissantes. Des gens qui, bon, veulent les tester, ces machines-là, en circuit fermé, est-ce que c'est possible de faire ça au Québec? Est-ce qu'il y a des endroits où, de façon sécuritaire, on peut tester ces motos-là, les motos sportives, et tenter des manœuvres qu'il ne faudrait pas tenter sur un réseau routier normal?
9: Dans un premier temps, il y a des manœuvres qui peuvent se faire sur des circuits fermés. Mm-hmm. On a des endroits, ben, je ne veux pas nécessairement toutes les nommer parce que je les connais pas tous spécifiquement, mais on va parler de Sonnerre, on va parler de Sainte-Victoire, on va parler de Mécaglisse, on va parler de Montmagny. Ce sont des pistes qui offrent des formations, on appelle ça un circuit fermé, et puis pour le public, donc il y a des consignes, évidemment, il y a de la réglementation. Ça se fait pas n'importe comment et n'importe où, ça c'est bien certain.
1: Sylvain Bergeron, vous êtes président de la Fédération des motocyclistes du Québec. Merci beaucoup d'avoir réagi sur nos ondes au sujet de cette vidéo qui a fait pas mal le tour des réseaux sociaux. Et on vous laisse repartir en moto. Et je suis persuadé que vous êtes un motocycliste exemplaire, M. Bergeron.
9: Je vous remercie. Puis en même temps, c'est sûr qu'à l'orée des vacances, il faut se rappeler que la route, ça se partage. Puis les motocyclistes, ben c'est eux autres qui prennent les décisions parce qu'ils sont au guidon.
1: Hein? M. Bergeron, là-dessus, vous avez tout à fait raison. Puis un grand merci d'avoir été avec nous.
9: Merci de l'opportunité. Bonne journée.
1: Au revoir. Belle fin de journée à vous aussi. Merci. À 15h28, on revient en studio avec Gabriel aux Arts et Spectacles. Pas mal d'actualités encore aujourd'hui. Et on commence avec Noémie Desleclerc qui sera en clôture du Festival de cinéma de la Ville de Québec.
10: Les actualités culturelles aujourd'hui tournent autour du grand écran. On a vraiment plusieurs nouvelles cinéma. D'abord avec Noémie Desleclerc, vous le dites. En fait, on apprenait au mois de mai dernier, dans un communiqué qui était assez cryptique, il faut le dire, que l'artiste multidisciplinaire et acolyte du Berlenoir, Noémie, elle allait présenter incessamment son premier long-métrage qui s'appelle « La meilleure façon, c'est par accident ». On sait qu'Hubert-Lenoir signe la bande sonore et on nous parlait d'une sortie officielle en septembre prochain. Alors, on apprend aujourd'hui que le film sera projeté lors d'une soirée spéciale, la soirée de clôture dans le cadre du 15e Festival de cinéma de la Ville de Québec. Ce sera le 12 septembre prochain au Diamant, dans le film « La meilleure façon, c'est par accident ». Il s'agit d'un long métrage, son premier, autobiographique et documentaire. On parle des thèmes de la mémoire, de la transmission et de la quête identitaire. Alors, on fait quand même écho à l'intention de ce festival anniversaire, déjà un 15e anniversaire, parce que dans ce festival-ci, on veut s'intéresser à la jeunesse d'aujourd'hui et à celles et ceux qui feront le Québec de demain en explorant ce que ça signifie d'avoir 15 ans en 2026. Alors, on trouve un écho, une résonance entre le film de Noémie Desleclerc et cette 15e édition du Festival de cinéma de la Ville de Québec qui va se dérouler juste ici du 9 au 13 septembre prochain.
1: Et ça s'en vient assez rapidement, ça aussi. Gabriel, le documentaire québécois qui sera diffusé par le New York Times.
10: La Retaguardia, j'espère que je le dis bien, court-métrage documentaire co-réalisé par Olivier Côté et Jean-François Bouchard. C'est sorti il y a moins d'un an. Ça fait une belle petite tournée des festivals de cinéma québécois, notamment le Rendez-vous Québec Cinéma, le Festival Nouveau Cinéma et Regards à Saguenay. Eh bien, ils ont atteint leur objectif parce que quand ils ont tourné ce court documentaire-là, ce court-métrage-là de 21 minutes, on disait à la distribution, nous, notre but, c'est d'atterrir sur la plateforme Updocs du New York Times et c'est maintenant chose faite depuis la fin du mois de juin. En fait, cette plateforme-là, on considère que c'est une de celles qui donne la plus grande visibilité mondiale aux courts-métrages documentaires, surtout qu'on met de l'avant principalement des réalisateurs indépendant. Alors, dans ce documentaire-là, qui se déroule entièrement à Cuba, on suit quatre jeunes artistes cubains qui, eux, décident de rester à Cuba pendant la grande crise migratoire que connaît le pays actuellement. D'ailleurs, autant on a eu un très, très bon retour de la part autant des quatre jeunes que du public vis-à-vis ce court documentaire-là. Mais il y a un des artistes qui fait partie de la distribution qu'on a suivi, qui dit, ben depuis la sortie du documentaire, la crise s'est réellement aggravée. On pourrait considérer ce court documentaire-là comme « soft », entre guillemets. Donc, peut-être pas assez...
1: Pas obsolète, mais peut-être pas assez à la hauteur de la crise et de la hauteur de la gravité de la chose.
10: Aussi. Exactement. Okay. Alors, les co-réalisateurs, vous en doutez, sont complètement enchantés de cette réception-là, autant sur la plateforme auprès des artistes qui ont été mis en valeur dans ce court documentaire-là, qui est à voir gratuitement, facilement, sur la plateforme Updocs du New York Times. Je l'ai écouté tantôt, tout simplement. Alors, j'ai cliqué sur le lien, puis ça a fonctionné.
1: Aussi simple que ça.
10: Alors, ça s'appelle La Retaguardia. C'est Olivier Côté et Jean-François Bouchard.
1: Et on termine avec George Clooney, qui va recevoir le Lion d'or pour l'ensemble de sa carrière.
10: C'est dans le cadre du 83e Festival international du film de Venise en septembre prochain. Donc, acteur, réalisateur et producteur George Clooney qui va recevoir le Lion d'or pour célébrer l'ensemble de sa carrière. Je vous avoue, sa réaction m'a bien fait sourire. Dans un communiqué, il dit qu'il va recevoir ce prix-là avec beaucoup de joie, beaucoup de reconnaissance. Puis il dit, ben, ça veut dire que je suis vieux aussi. Alors, ça m'a bien fait sourire.
1: Ben, c'est une façon de voir les choses.
0: Il est comme certains animateurs qui ont les cheveux blancs depuis longtemps aussi.
10: Ouais. Peut-être. Hein?
2: Ben là, si vous comparez à George Clooney, là,
10: c'est quand même pas mal.
1: Laissez-le parler. Je vous dirais pour une fois. Attendez, pour une fois que c'est censé ce qu'il dit,
11: ça ressemble pas mal. Vous buvez le même café en plus.
1: Même café, puis on nous mélange avec Brad Pitt tout le temps. Tout le temps.
10: C'est des petites choses comme ça. C'est pas facile.
11: Mais Ocean's Eleven, c'était vous, hein?
1: J'avais pas le temps, alors j'ai désigné un ami qui me ressemblait. C'est vrai.
10: C'est votre doublure, finalement.
1: Oui, absolument.
10: C'est votre cap-canard.
1: Oui, je t'occupe de mes émissions ici, là, c'est ça.
0: Parlait des cheveux, là.
1: OK.
10: C'était juste ça.
1: C'était juste ça.
10: Mais ce qui est intéressant aussi avec cette nouvelle-là, c'est que George Clooney a quand même un lien très intéressant avec le Festival international du film de Venise. D'abord parce qu'il y a plusieurs films dans lesquels il a participé, qui ont pris l'affiche là-bas. Mais c'est aussi à cet endroit-là qu'il a dit oui à Amal Al-Mouhdine, sa conjointe, en 2014. Alors simplement d'y retourner puis d'être célébré au mois de septembre prochain avec ce Lion d'or, ben, c'est vraiment une très, très belle récompense qui fait le tour... Il fait le tour de sa carrière.
0: Mérité, je pense.
10: Voilà.
1: Oh, quand même. Oui.
10: Exactement. Alors, du 2 au 12 septembre, on surveille ça, la 83e édition du Festival international du film de Venise. Tout de suite après, ben, c'est notre Festival du cinéma de la ville de Québec qui s'enchaîne. Alors,
1: on enchaîne tout ça.
10: Voilà.
1: C'est la folie du cinéma. Merci
10: ils
1: beaucoup,
10: ont bien
1: Gabriel.
10: Choisi leur date.
1: Voilà. À tout à l'heure. Marc-André, maintenant, sur une note peut-être un petit peu plus sérieuse. Allons-y
0: ça
1: avec la circulation.
0: Ça complique un peu partout, Guillaume, notamment pour les approches des ponts. Là, c'est compliqué. Pour Henri IV, direction sud, on est arrêté tout juste avant le secteur Einstein, donc pratiquement depuis Amel jusqu'au pont. On est par choc contre par choc. On a des problèmes à partir de Charest aussi sur Duplessis, direction sud. Avant le pont de Québec, c'est bien bloqué et on a des ennuis aussi sur Henri IV Nord à cette heure-ci là, pour l'approche du chemin Sainte-Foy depuis le secteur Hochelaga, là aussi. Il y a quand même une bonne congestion, même dès la sortie des ponts, là, c'est un peu plus chargé. Si vous êtes sur le boulevard Laurier, il faut être patient là aussi. On est arrêté tout juste après Robert Bourassa, donc jusqu'au pont, pas facile. On a un peu d'attente qui débute aussi là sous les ponts pour le boulevard Champlain, direction ouest. Route de la Bravoure également, dans les deux directions. Secteur de la base militaire, on est au ralenti de ce côté également.
1: Merci Marc-André. Alexandra, maintenant aux actualités. Il y a Québec qui accorde près de 30 millions de dollars au groupe Océan pour des projets d'expansion.
2: Oui, George.
1: J'aime ça, je vous le dis, là, je l'accepte.
2: Le groupe Océan va notamment acheter une deuxième cale sèche, flottante, afin de répondre à l'augmentation de la demande pour la maintenance des navires. Ce projet de plus de 58 millions de dollars vise aussi à permettre au groupe Océan de faire une percée dans le secteur de la défense. Avec cet investissement, groupe Océan devrait créer une quarantaine d'emplois. Voici Jean-Philippe Brunet, vice-président exécutif du groupe Océan.
12: On avait un changement dans le marché où, tandis qu'il y a plus d'effervescence, tout le monde s'y prend un peu plus d'avance. Mais là, on se garde la capacité pour saisir des nouvelles opportunités. Il y en a dans le remorquage portuaire, il y en a pour les travaux maritimes, puis il y en a vraiment beaucoup pour les chantiers. Donc, ce que je vous disais, c'est qu'on veut se positionner pour les 6 multimissions de la garde côtière, qui est un contrat qui va chiffrer, et on prend de l'avance.
2: L'entreprise possède 2 chantiers maritimes à l'île aux Coudres, également au Méchin, dans le Bas-Saint-Laurent. Elle emploie un peu plus de 1000 personnes au Québec. Les ingénieurs du gouvernement du Québec sont en grève générale limitée depuis 7 heures ce matin. Ils souhaitent obtenir une offre similaire à celle obtenue par l'ensemble des employés de l'État. Plusieurs chantiers pourraient être perturbés par ce débrayage et des entreprises de construction risquent d'en souffrir. Frédéric Noël de Bitume Québec.
13: Pour nous, c'est très inquiétant de se dire, bon, qu'est-ce qu'on va faire? On va être arrêté, on va avoir des équipements de mobilisés avec des coûts importants. Puis surtout, nos travailleurs, on va faire quoi avec eux temporairement? On va les renvoyer à la maison, au chômage? Donc c'est ça qui nous inquiète actuellement, c'est cette incertitude-là.
2: Les ingénieurs du gouvernement doivent cependant maintenir certains services essentiels. Et la Ville de Québec devient locataire à long terme d'un espace au rez-de-chaussée d'un immeuble de la rue Saint-Jean avec l'intention d'y accueillir une épicerie en 2028. Le local, qui se situe à l'intersection de la Côte-du-Palais, sera loué à des conditions avantageuses. Là, une bannière de marché d'alimentation ou encore une coopérative d'alimentation pour ramener ce service de proximité dans le Vieux-Québec. Le projet est financé avec la vente pour 3 millions de dollars de l'immeuble qui est situé au 1075 de la rue Saint-Jean, c'est-à-dire l'ancien local d'Artec. Voici la conseillère municipale du secteur, Mélissa Coulombe-Leduc.
14: On travaille fort pour ramener des résidents, pour garder des résidents. Donc, on agit sur plusieurs fronts en même temps. Donc, la mobilité, le bruit, mais aussi les commerces, services de proximité. Puis là, on vient aussi un peu casser le cycle là, de l'œuf ou la poule. T'sais, qu'est-ce que ça prend pour ramener du monde? Ça prend une épicerie, mais là, le monde ne vient pas parce qu'il n'y a pas d'épicerie. Donc là, on essaie de venir casser ce cycle-là.
2: Alors, de ramener une épicerie dans le Vieux-Québec, oui.
1: Ça fait longtemps qu'on en parle. Il y a eu d'autres annonces dans le passé.
2: Oui, c'est vrai que c'est pas la première fois qu'on fait une annonce du genre.
1: Avec Hilo Charlevoix, au tout début, c'est ce qu'on laissait sous-entendre aussi. Puis on est en 2026. Puis
2: il y en a toujours pas.
1: Toujours pas possible de faire. Voilà.
2: Tout à fait.
1: Merci beaucoup, Alexandra.
2: À plus tard.
1: Et salutations aux auditeurs Louise et Jean qui nous ont textés dans les derniers instants au 418-670-9071. Marc-André, c'est un petit peu pour vous le message. On nous dit, on vous écoute de Paris et on trouve ça bien drôle, la congestion à Québec. Il a dit ici, c'est partout, mais on est bien quand même. Et là, je me suis permis de répondre. Oui, mais c'est aussi un bonheur de marcher dans Paris.
0: Quand on fait le touriste à Paris, il n'y a rien là.
1: On marche puis on marche. Il n'y a pas de souci. Quand on y vit là, c'est peut-être une autre histoire aussi. Quand on a un petit train-train quotidien. Mais en tout cas, salutations à Louise et Jean qui nous écoutent avec sans doute l'application audio. C'est un plaisir de vous savoir avec nous à 21h38, heure de Paris.
2: Il fait chaud là-bas.
1: Ah oui, mais c'est moins pire un petit peu au moins.
2: Ça remonte.
1: Peut-être
2: c'est ça le problème.
1: Peut-être que Louise et Jean ont été trempés les orteils dans le canal Saint-Martin, là, comme des milliers de Parisiens aussi. C'est rendu la grosse affaire là-bas. Je vous dirais qu'il y a 10 ans, il n'y a pas grand monde qui se serait baigné dans le canal Saint-Martin.
2: Effectivement.
1: Voilà, Alexandra, à tout à l'heure. Avec ce qu'on a à l'extérieur, on pourrait aller se baigner aussi. 29 degrés rue Saint-Jean, Québec.
11: Pleinement baignable. Alors, 28 actuellement à la station météo Jean-Lesage. 30 indice humidex. C'est plutôt confortable aussi cette nuit. Ça demeure quand même négagé. Un minimum de 14 degrés. Demain, le soleil, ça se maintient. Humidex un peu plus élevé, donc 29 au thermomètre, humidex 33. Du soleil aussi toute la journée. Mercredi, on reproduit, on recommence l'expérience avec 29, humidex 35
1: contrôle
11: cette fois-ci.
1: C, contrôle V, j'aime ça. Moi.
11: Ceux qui préfèrent la pomme aussi, ça dépend de la secte là, dans laquelle vous êtes.
1: Ouais. Moi, je suis dans la secte de la pomme, de
11: moi,
1: façon générale.
11: Moi, je suis dans la pomme aussi, voilà. Une pomme par jour. Bref, enfin, et il y a le passage d'un front froid pour la fin de la semaine. Donc, un peu d'incertitude pour jeudi. En fait, mercredi soir, la nuit de mercredi à jeudi aussi, il pourrait y avoir déjà quelques gouttelettes. Et les averses la plus intermittente, ça pourrait se poursuivre également dans la journée de jeudi. Jeudi soir, possiblement avec peut-être des petits restants aussi vendredi. Ça demeure quand même confortable. Ça va descendre un petit peu au mercure avec le passage du front froid, bien sûr. 25 pour jeudi, 26 pour mercredi. Tout à fait baignable, encore une fois. Sauf sous les orages, vous l'aurez compris.
1: Oui, prudence.
11: Voilà.
1: Merci beaucoup, Caroline. À 15h40, on va rester dans le même thème maintenant qu'on va se pencher sur les soins qu'on prodigue à nos amis, les animaux. Et on le fait tous les lundis avec notre invité, c'est le docteur Jean Gauvin, médecin vétérinaire, qui est avec nous tout l'été pour parler de soins vétérinaires. Docteur Gauvin, bonjour.
15: Bonjour.
1: On va rester dans le thème de la baignade aujourd'hui. Vous avez très, très bien choisi le sujet de la baignade avec les chiens pendant l'été. On sait que c'est populaire de garrocher puis tout dans piscine ou de sauter dans un lac ou dans une rivière. Mais est-ce que ça, docteur Gauvin, de se baigner en eau libre ou dans une piscine pour un chien, est-ce que ça peut causer des problèmes de santé?
15: Absolument. Il peut y avoir des problèmes reliés à ça, définitivement. J'écoutais tantôt Marc-André qui parlait de son chien. Puis ça, ben, je peux peut-être répondre tout de suite à ça, effectivement, parce que c'est un fait que si le poil reste humide trop longtemps, ça va favoriser la croissance bactérienne puis les fameux hotspots, qui sont des pyodes dermatites. Okay. Donc, c'est des grosses infections avec des grosses lésions qui sont très douloureuses pour le chien et tout ça. Le truc là-dedans, enfin, c'est sûr que si vous ne le laissez pas aller se baigner, ça va régler le problème. Mais mettons qu'il va dans le lac, puis...
0: Des fois, c'est immanquable.
15: Bon,
0: là,
15: c'est ça.
0: Il
15: mais je sais.
0: Dans l'eau, ben oui, c'est pour ça. Rien à faire.
15: Mais une des choses, une des premières choses à faire, là, je ne vais pas mentir toute ma chronique, mais une des choses à faire, c'est sûr, c'est de le sécher comme il faut le mieux possible avec des services. Est-ce qu'il y a un sous-manteau? C'est un chien nordique que vous avez?
0: C'est un golden
15: blanc.
0: Bon,
15: c'est ça.
0: Là,
15: donc, qu'il y a un sous-manteau. Fait que c'est sûr qu'il faut vraiment le sécher le mieux possible, quitte à le finir au sèche-cheveux après.
0: On a acheté un gros séchoir pour ça. Là,
15: ça, c'est idéal. Là, ouais. Ça, c'est idéal parce que souvent, les petits séchoirs, ils vont brûler avant que le chien soit sec.
1: C'est ça.
15: Fait que donc, mais disons que ce ne sont pas tous les chiens qui vont aimer aller jouer dans l'eau. Ça, c'est sûr et certain. Il y a des races de chiens qui sont pas faites pour ça du tout. Tu sais,
1: les bulldogs, par exemple.
15: Un bulldog, là, ça cale.
1: C'est comme une grosse roche.
15: C'est une grosse roche. Ben oui. Ça tombe dans l'eau.
1: Fait que les bulldogs, ils sont bien mignons, mais c'est des grosses roches.
15: Puis, oui. On peut dire aussi, à peu près toutes les races, ce qu'on appelle brachycéphales, c'est avec le nez très plat. Ben, c'est sûr que ces espèces-là aussi, ça, ils font pas bien dans l'eau en général. C'est pour ça, d'ailleurs, que moi, je recommande fortement pour ces espèces-là d'utiliser des vestes de flottaison. Ça existe pour les chiens. Il y en a de toutes les grandeurs. Surtout si vous avez un bateau. Que ce soit une chaloupe, vous allez à la pêche ou que vous soyez sur un voilier, c'est vraiment important que le chien ait sa ceinture de sécurité, sa ceinture de sauvetage plutôt, pour pouvoir... En tout cas, moi, j'ai vu de mes clients à moi que leur chien a été sauvé à cause de ça, particulièrement avec des bulldogs, encore une fois, qui calent comme des roches. Okay. Fait qu'avec une ceinture de sécurité, de flottaison...
0: Parce qu'ils n'ont pas nécessairement peur de l'eau non plus, donc ils peuvent se lancer dans l'eau.
15: Oui, mais ils peuvent tomber aussi par accident. Sur un bateau, ça peut glisser, puis tout ça, tu sais.
1: Puis les récupérer, évidemment, c'est encore plus facile dans ce temps-là quand il y a une poignée aussi sur la veste de sauvetage.
15: Exactement. Puis il y a des chiens qui aiment juste pas ça. Fait que ce que vous pouvez faire, moi, j'ai fait ça longtemps avec ma chienne. J'avais acheté une piscine pour enfants.
1: OK.
15: Puis je mettais de l'eau dedans. Puis là, ben, la chienne, elle pouvait aller dedans. Ben, elle avait les deux pieds dans l'eau, mais tu sais, il n'avait pas trop, puis ça la dérangeait pas trop. Mais elle aimait pas particulièrement aller dans un lac, par exemple.
0: Moi, j'ai deux golden blancs. Okay. Il y en a une qui déteste l'eau, puis l'autre qui ne ferait que ça se baigner.
15: J'adore ça. Ouais, c'est ça.
1: Mais Dr. Gauvin, juste revenir sur ce que Marc-André disait. Bon, il y a ces hotspots qui se font. Là, il a dit, il faut raser le chien après. Bon. Qu'est-ce qu'on fait dans ce temps-là? Parce qu'on a parlé de rasage la semaine dernière.
15: C'est ça.
1: C'était à réécouter sur audio. Dans un cas comme ça, qu'est-ce qu'on fait?
15: Ben, en fait, il y a deux solutions à ça. C'est sûr que, bon, Marc-André le sait, quand on a une lésion comme ça, une pyodermatite, pyotraumatique, on doit raser le poil autour parce que si le poil va tomber dans la plaie, ça guérit pas, c'est l'enfer, c'est difficile. Fait que donc, il faut le raser autour à ce moment-là. J'ai déjà conté l'histoire ici. moi, j'avais un de mes patients qui était un golden, qui lui aussi faisait des hotspots à chaque été. C'était immanquable. Fallait l'endormir pour raser les plaies puis tout ça. Et à un moment donné, le monsieur cette année, puis il a décidé de faire exactement l'inverse de ce que j'ai toujours dit, donc de faire raser son chien au complet.
0: Okay. Golden, c'est pas conseillé, je pense.
15: Ben non, c'est pas conseillé, mais lui, il avait décidé ça de le faire. Tu sais, il s'est dit, bon, j'ai rien à perdre, il en fait tout le temps, et puis il a jamais refait de pyodermatite par après. Donc, dans ce cas-là, ça a fonctionné. Mais j'aurais tendance à dire que c'est l'exception qui confirme la règle.
0: Pas le faire à la main.
1: Non, c'est ça, c'est pas un conseil d'amis aujourd'hui.
15: Puis si on le fait, encore une fois, j'insiste là-dessus, de le faire au printemps, pas pendant la canicule, pour qu'au moins il y ait un petit peu de poil là, pour le protéger.
1: Surtout consulter un vétérinaire avant de le faire.
15: Peut-être
1: prendre une décision sur un coin de table. Docteur Gauvin, on va parler des piscines dans un instant, mais je veux qu'on parle des lacs et des rivières. Ouais. Marc-André le dit, le chien aime ça aller se garrocher dans le lac. Qu'est-ce qu'on doit surveiller quand on va vraiment dans un cours d'eau naturel?
15: Deux, trois choses qu'il faut vérifier. En fait, l'affaire qui m'achale le plus au Québec, là, ce sont les algues bleues. En fait, c'est des cyanobactéries. C'est des bactéries, c'est pas des algues. Mais c'est parce qu'ils créent la chlorophylle, ils font la photosynthèse. Puis à cause de ça, ça fait vert bleu. Fait que dans votre lac, Marc-André, probablement que vous êtes au courant, il y en a-tu, il y en a pas, vous le savez.
0: Lac Saint-Jean, ça va plutôt bien. Bon, là, c'est dans ça. Le secteur où on
15: en général, les cyanobactéries, les algues bleues vertes, on va les trouver à la fin de la saison quand l'eau est vraiment chaude puis que le niveau de l'eau a baissé. C'est là qu'on voit ça. Fait que si jamais vous arrivez dans un lac, vous allez à la pêche, je sais pas trop, vous allez en villégiature tout simplement. Puis vous voyez qu'il y a ces algues-là ou ces verdâtres. Allez, envoyez pas votre chien là. Ça peut être toxique. Ça sécrète des toxines.
1: Donc, ça vaut la peine de regarder où on est avant attention. De laisser le chien aller courir.
15: Anciennement, on avait. On parle d'un lac. Si maintenant c'était une plage, anciennement au Québec, on avait des évaluations du gouvernement. Ça n'existe plus. Chaque administrateur de la plage a cette responsabilité-là.
1: C'est nouveau depuis l'an passé, ça.
15: Exact. Ouais. Puis là, il y a aussi les bactéries, des coliformes principalement. Alors, ça aussi, ça dépend. Moi, je me rappelle d'avoir été, d'aller faire de la planche à voile, par exemple, à Oka, puis de me faire retourner parce qu'il y avait trop de coliformes fécaux dans l'eau. Fait que si tu envoies ton chien là-dedans, ben, il y a aussi des dangers qui aient de contamination, qui développent des dermatites, tout ça. Donc, il faut vraiment.
1: D'autant faire... avec la fourrure, j'ose imaginer que c'est un nid ou un réservoir aussi pour des bactéries de s'installer là-dedans.
15: De là, okay. L'importance, après qu'il a été dans le lac, parce qu'il y a tout le temps des. Même si c'est le plus beau lac au monde, Marc-André, il y a tout le temps des bactéries de surface. C'est pour ça que les prises d'eau sont vraiment plus basses. OK? Mais là, qu'est-ce qu'on fait après? L'idéal, c'est qu'on va rincer le chien à l'eau claire, tout simplement. Okay. Si on n'a pas de hose à l'extérieur, on peut se servir de la douche, on le met dans le bain, puis c'est en général, les gens dans la maison n'aiment pas ça. Mais qu'est-ce que vous voulez? Il faut le faire. Puis à ce moment-là, après, on va le sécher vraiment comme il faut. Puis moi, une autre chose que j'aime beaucoup, puis j'avais développé cette habitude-là en plongée sous-marine, c'est que quand tu reviens d'une plongée, tu nettoies les oreilles, tu vas avec des solutions. Il y a des solutions.
1: Parce que les enfants font souvent des dermatites de baigneurs aussi. Ça. Je pense que pour les chiens, c'est la même chose.
15: C'est la même affaire. Okay. Donc, les dermatites, on va régler ça parce qu'on va rincer le chien, puis après ça, on va le sécher comme il faut. Puis après ça, bon, on va nettoyer l'oreille, les oreilles avec une solution otique que vous allez trouver chez votre vétérinaire, qui est un peu acide, qui va empêcher la prolifération de bactéries ou de levures.
1: En eau salée. Maintenant, on prend des vacances, on s'en va au Nouveau-Brunswick, en Gaspésie, puis là, le chien, encore une fois, voit le plan d'eau, devient complètement fou. Pouf, il se garage direct là-dedans.
15: Ouais, c'est ça. En fait, mon problème avec l'eau salée, c'est le sel. C'est pas compliqué. Parce que, disons, pour un chien de 7 kilomètres, une quinzaine de livres, un litre d'eau salée peut le rendre très malade. Donc, diarrhée, vomissement. Puis plus que ça, même, ça peut aller jusqu'à des problèmes neurologiques. Donc, l'idée, c'est d'apporter beaucoup d'eau fraîche avec nous autres et puis de faire des pauses hydratation.
1: OK.
15: Comme au soccer.
1: Comme à la Coupe du Monde au soccer. On arrête à la 22e minute.
15: On fait des pauses de pas de publicité. Non, c'est pas ça que j'ai dit. D'hydratation.
1: On dirait que vous croyez pas à la FIFA de Togo. Ça me choque aujourd'hui.
15: Ben là, je sais pas. J'ai comme pensé à ça. Mais aux 20 minutes, on va les faire boire le plus possible. De l'eau fraîche. Okay. Alors, s'ils boivent de l'eau fraîche, ça ne leur tentera pas d'aller boire de l'eau dans la mer. Fait que c'est juste ça, finalement. Mais l'autre affaire, c'est que vous le savez, quand on est allé à la mer, on est dans le sable, on sort de là, on est tout gommé.
1: On est tout collant. On n'est pas bien.
15: Mais ben là, il faut rincer le chien encore plus.
1: Okay.
15: Là, on le rince. Il y a souvent des douches publiques près des plages. Mmh. Fait que là, on va le mettre le chien là, on va le rincer bien comme il faut. Puis après ça, on va le sécher encore une fois parce qu'on ne veut pas qu'il fasse des
1: plis. Et les oreilles, ouais. même chose.
15: Même affaire, solution à qu'on va assécher l'oreille. Il y a même des gens qui vont mettre des petites boules de watt dans les oreilles avant qu'ils aillent dans l'eau. C'est pas bête. Okay. Parce qu'après ça, tu veux juste à les enlever.
1: Il n'y a pas un danger que la boule peut-être s'enfonce dans le canal auditif?
15: Non, on n'a jamais ça. C'est vraiment rare. Faudrait aller vraiment loin avec le doigt. Donc, de ce côté-là, il n'y a pas vraiment de problème.
1: Docteur Gauvin, on va terminer avec l'autre élément qui est important, la fameuse piscine. Est-ce que ça, c'est une bonne idée de laisser Pitou sauter dans la piscine hors terre ou la piscine creuse?
15: Écoute, il n'y a pas vraiment de problème. Okay. C'est sûr et certain qu'un chien à poil long, comme les chiens de Marc-André, ils peuvent avoir des selles qui vont être attachées au poil autour, puis il pourrait y avoir une contamination de la piscine.
1: Une petite surprise dans le filtreur.
15: Mais c'est vraiment minime. Puis le spécialiste de l'Université de Guelph, Scott Weiss, le docteur Scott Weiss, lui, il dit que un enfant en couche a bien plus de chances de contaminer la piscine que le chien qui va aller dans l'eau.
1: On a tous des histoires d'avant.
15: Mais il y a des règles quand même. Si le chien fait un hotspot, il va pas dans la piscine. Si le chien a de la diarrhée, il va pas dans la piscine. Si le chien a des vomissements, il va pas dans la piscine. C'est clair et net. Puis après ça, pour le rinçage, ça me dérange moins dans une piscine, que ce soit une piscine hors terre ou une piscine hors
1: terre. Est-ce que le fait que ce soit chloré peut diminuer la possibilité d'un hotspot?
15: Effectivement, à cause du contrôle des bactéries dans l'eau, effectivement, ça va aider. Est-ce qu'il y a des chiens qui pourraient être sensibles au chlore? C'est toujours possible, mais c'est peu probable. Mais encore une fois, j'aime bien les sécher comme il faut. Mm-hmm. Une fois que la baignade est terminée.
1: À quel point ça nous prend une installation qui permet au chien d'entrer et de sortir tout seul de la piscine?
15: Bon, pour les piscines creusées, c'est pas un problème. En général, on a tout le temps des marches. Il faut juste montrer à des escaliers, je m'excuse. Il faut vraiment montrer à notre chien où est-ce qu'ils sont, de sorte que s'ils tombent dans l'eau par accident, parce qu'on a laissé une balle, ce qu'on devrait jamais faire dans l'eau, mais à ce moment-là, il va pouvoir sortir. Le problème, c'est plus pour les piscines hors terre. C'est là qu'il y a le plus de noyades pour les chiens. Mais il existe maintenant des escaliers qu'on peut acheter acheté.
1: Oui.
15: En plastique.
1: En
15: là,
1: grosse résine.
15: C'est ça,
1: non,
15: exact,
1: oui.
15: En résine. Mm-hmm. Tu mets ça. Puis là, encore une fois, il faut que tu montres au chien comment sortir de la piscine, tout simplement. Mais encore là, on essaye d'enlever tous les jouets. Parce que un chien, c'est comme un enfant. On devrait tout le temps le surveiller, tout le temps être avec lui. Mais tu sais, des fois, un chien, il va, tu ouvres la porte, il va se sauver, puis tout ça. Puis il s'agit qu'il y ait un ballon, c'est son ballon préféré qui est dans l'eau, qui va y aller le chercher, puis qui tombe dedans. Mais il faut qu'il puisse sortir de l'eau de façon sécuritaire.
1: Donc, pas d'enjeu hygiénique pour la famille. Est-ce que Pitou.
15: Je suis pas vraiment inquiet. Non, c'est pas vraiment un gros problème. En autant que votre système de filtration est efficace.
1: Oui,
15: là.
1: Puis que ce soit bien éclairé.
15: On s'entend. Si votre piscine, c'est une swamp, là, non.
1: De toute façon, je reviens donc au plan d'eau. Ça a l'air d'une swamp, une piscine aussi. On saute pas là-dedans. C'est ce que je retiens.
15: On évite ça.
1: Docteur Gauvin, c'est toujours un immense plaisir de vous avoir avec nous. Puis merci Marc-André pour le cas de figure aujourd'hui.
0: En tout cas, ça m'aide.
1: Non, parce que vos chiens ont incarné la chronique.
0: Ouais, voilà. Cléo et Flora.
15: Un bon exemple.
1: Voilà. Docteur Gauvin, on va se dire à la semaine prochaine.
15: Merci.
1: Et encore une fois, un grand merci. Puis à la maison, là, vous avez peut-être une question pour Docteur Gauvin pour peut-être alimenter nos réflexions puis nos chroniques. N'hésitez pas à nous écrire dans la bulle de conversation sur audio ou encore par texto au 418-670-9071. Docteur Gauvin, vous souhaite une belle fin de journée puis peut-être une bonne baignade aussi.
15: C'est ce que j'espère.
1: OK. Salut, merci beaucoup.
15: Merci, bye-bye.
1: 15h52. Marc-André, maintenant un petit détour en circulation, s'il vous plaît.
0: Oui, parce qu'on a quand même une bonne grosseur de pointe. Guillaume, pour Félix Leclerc, direction Est notamment, là, on est bloqué avant le boulevard de l'Ormière, alors jusqu'à l'autoroute Laurentienne. Ça prend déjà pas mal de patience. On a des ennuis aussi côté ouest de Félix Leclerc avant Henri Bourassa, très chargé. On semble avoir remorqué le véhicule en panne qui nuisait secteur de la première avenue, donc ça semble pas mal réglé de ce côté-là. Mais quand même, un bon bouchon à l'approche Pierre-Bertrand. Si vous êtes sur Laurentienne Nord et Laurentienne direction Sud, là aussi, la patience est de mise dans les bretelles d'accès pour Félix Leclerc ouest. Et Charest, direction Est, depuis Duplessis jusqu'à Henri IV, même jusqu'à Robert Bourassa, ça commence à être pas mal chargé. On a des ennuis aussi dans les deux directions pour Charest, le secteur Saint-Sacrement.
1: Merci Marc-André. 15h52 minutes. Maintenant, on va parler de ce médicament que presque tout le monde connaît, ou du moins presque tout le monde a dans sa pharmacie à la maison. Et c'est le Benadryl. Alors attention, il pourrait bientôt être plus difficile, entre guillemets, de s'en procurer. Il y a un projet de règlement qui prévoit en effet que le Benadryl ne soit plus disponible en vente libre sur les tablettes des pharmacies, mais qu'il soit plutôt conservé et stocké derrière le comptoir et vendu seulement suivant l'avis d'un pharmacien. On va parler de ce projet de règlement avec mon prochain invité, c'est Jean-François Degagné, il est président de l'Ordre des pharmaciens du Québec. Monsieur Degagné, bonjour.
16: Bonjour, Monsieur Dumas.
1: Merci beaucoup d'être avec nous, Monsieur Degagné, pour nous aider à comprendre, évidemment, ce projet de règlement, parce qu'au cœur de celui-ci, il y a l'ingrédient actif du Benadryl, la diphénhydramine. Comment ça agit sur l'organisme? Pourquoi on se méfie de cet ingrédient-là?
16: En fait, c'est une bonne question que vous me posez. La diphénhydramine, c'est un antihistaminique, un médicament qu'on utilise historiquement pour les allergies. C'est un très vieux médicament qu'on utilise pour sur les allergies saisonnières, mais également certains problèmes cutanés, là, des éruptions cutanées ou des contacts avec là, des éléments qui peuvent nous créer des démangeaisons. Comme je vous dis, je prends la peine de vous dire, c'est un très vieux médicament parce qu'il existe des solutions beaucoup plus sécuritaires, beaucoup plus efficaces pour traiter les allergies et les problèmes cutanés. Le principe, la raison pour laquelle l'Office des professions propose de reclasser le Benadryl, puis là, je veux prendre la peine de dire à la population, ce médicament-là, il n'est pas retiré des tablettes, mm-hmm. dans le sens qu'il sera plus disponible. Il va être encore disponible, il va être derrière le comptoir de la pharmacie, il va falloir se présenter au comptoir, puis ça va vous donner une opportunité peut-être de discuter avec le pharmacien pour vous assurer si ce médicament-là est le bon pour vous. Moi, vous savez, je suis un vieux pharmacien de plus de 30 ans d'exercice, puis dans une année, si je recommandais du Benadryl 5 fois, c'est beaucoup, là, parce qu'il y a vraiment beaucoup d'autres solutions plus efficaces, plus sécuritaires. Puis c'est pas la première fois, vous savez, qu'on reclasse un médicament comme ça. Dans la situation qu'on parle aujourd'hui, c'est suite à des rapports de coroner qui ont associé la diphénhydramine avec soit des effets indésirables importants ou même dans un cas précis, un décès. Donc, qui était lié à un mésusage, donc à une utilisation disproportionnée du produit. Donc, il y a vraiment des préoccupations importantes au niveau de la sécurité de ce produit-là. C'est ce qui motive cette démarche.
1: De votre côté, qu'est-ce que vous en pensez justement de cette démarche? Et là, vous l'avez dit, ça vient de ce rapport là, d'un coroner. Là, c'est en lien avec le décès, la surdose d'un homme de 18 ans en décembre 2023 qui avait trop consommé du dit médicament. Question, est-ce que vous pensez que c'est une bonne solution à court ou à moyen terme là, pour mieux contrôler la vente du médicament?
16: Moi, tout à fait. Nous, okay. L'Office des professions consulte les différentes organisations des ordres professionnels. Nous, on a été consultés et on a appuyé cette démarche-là pour deux principes. Comme je vous dis, il y a un principe de sécurité. Vous savez, le rôle du pharmacien, c'est d'assurer l'utilisation sécuritaire adéquate des médicaments. Et également, donc il y a un élément de sécurité. Il y a aussi un élément que on pense que c'est, comme je vous dis, c'est une opportunité pour le patient d'aller consulter le pharmacien. Vous savez, maintenant, le pharmacien, en plus, avec ses possibilités professionnelles élargies, mm-hmm. ben, on peut recommander un antihistaminique, mais on peut également prescrire pour traiter les allergies saisonnières ou les affections cutanées. Donc, il y a beaucoup plus, l'éventail des opportunités est beaucoup plus large. Donc, je sais qu'il y a des gens qui connaissent le Benadryl. Le produit, le Benadryl, est largement connu. Mais je pense que les gens auraient tendance peut-être à élargir un petit peu leur vision en sachant qu'il existe des opportunités et des solutions beaucoup plus efficaces.
1: Monsieur Desgagnés, bon, parce que le fameux ingrédient actif là, dans cette histoire-là, celui qu'on évoquait, le diphénhydramine, on en trouve dans d'autres produits, le Sleepies par exemple, le Gravol. Oui. Mais là, on se parle aujourd'hui, je suis content de vous avoir avec nous. Qu'est-ce qui existe comme autre option, comme autre possibilité plutôt que de se rabattre sur du Benadryl?
16: Pour le traitement des allergies saisonnières, oui. Il existe une très large gamme de d'antihistaminiques qu'on appelle de deuxième génération. Je vais vous en nommer, j'aime pas nommer des marques, mais que ce soit le Claritin, le Réactin, l'Aérius, ou leur marque maison, parce que c'est tous des produits qui existent également dans les formulations de marque maison. Ça, c'est des solutions qui sont beaucoup plus efficaces. Une prise quotidienne avec beaucoup moins d'effets indésirables, notamment pas de somnolence. C'est des médicaments qui causent peu ou pas de somnolence, ce qui est le gros problème avec le Benadryl. On utilise la diphénhydramine également dans certaines situations, vous l'avez dit, pour certaines préparations pour favoriser le sommeil. Là, je vous mets des gros bémols parce okay. que c'est définitivement pas une bonne solution, peut-être à court terme, sur une courte période de temps. On recommande jamais ça chez des personnes plus âgées parce qu'il y a un risque réel de chute, de tomber à cause de ce médicament-là. Donc, on va voir ça. Des fois, les gens utilisent ça quelques jours, mais si vous avez utilisé ça sur une plus longue période, je pense que vous êtes dû pour parler à votre pharmacien ou à un autre professionnel de la santé parce que il va falloir trouver une autre solution. Donc, puis là, on parle de reclassement, mais c'est uniquement pour les formulations qui contiennent comme seul ingrédient la diphénhydramine. Okay. Et ça, c'est pour consommation orale. Donc, il existe la diphénhydramine, du Benadryl en crème ou en petit bâtonnet pour les piqûres d'insectes. Ça va demeurer en vente libre. Et la diphénhydramine existe également dans certaines préparations pour le rhume et la toux en association avec d'autres médicaments. Ça va rester aussi à la vente libre. Mais donc, on parle uniquement des produits qui a seulement et un seul ingrédient, okay. le diphénhydramine.
1: Monsieur Desgagnés, il y a une réaction aujourd'hui de la part de l'Association des bannières et chaînes de pharmacie. Bon, on se dit favorable au règlement, ça c'est une chose, mais on ajoute qu'on trouve qu'il est peut-être trop large dans la mesure où il n'y a pas de spécification en fonction de la concentration de la molécule, par exemple. Et aussi, on ajoute qu'on est peut-être inquiet pour la charge de travail des pharmaciens. Puis là, je vous pose la question, si justement bien des gens veulent délaisser le Benadryl et on commence à consulter puis à vouloir discuter avec le pharmacien, est-ce qu'il pourrait avoir un réel impact sur la charge de travail?
16: C'est une bonne question. C'est clair que quand on demande aux professionnels d'assumer certaines responsabilités, ben il va y avoir un impact sur la charge, bien entendu. Mais vous savez, le rôle du pharmacien, c'est d'assurer la sécurité dans l'utilisation des médicaments. Un médicament, c'est pas un bien de consommation comme un autre. Il y a toujours des risques, il y a toujours des effets indésirables, quel que soit le médicament. Et même si un médicament est en vente libre, ça ne veut pas dire qu'il n'y a pas de risque ou d'effet indésirable. Mm-hmm. Fait que si on va de l'avant avec ce reclassement-là, moi, je peux vous assurer que les professionnels vont assumer leur rôle avec professionnalisme puis responsabilité.
1: Docteur Desgagnés, en terminant, moi, j'ai une question peut-être un petit peu pratico-pratique. Si, par exemple, un client insiste pour avoir du Benadryl, est-ce que le pharmacien, considérant que, bon, dans l'absolu, là, ça reste un médicament qui est en vente libre, est-ce qu'on peut refuser de vendre un médicament à un patient?
16: De la même façon qu'une ordonnance, c'est pas une obligation okay. de servir un médicament. Un pharmacien n'est jamais obligé, là, vous comprenez. Mm-hmm. Si moi je juge, moi ça m'est arrivé. Faut vous donner un autre exemple très concret. Vous savez les gouttes antibiotiques pour les yeux qu'on utilise, le polysporin pour certaines affections de l'œil. Moi ça m'est arrivé très souvent que quelqu'un venait me voir puis que je disais non. je ne vous le vends pas. C'est disponible, mais uniquement derrière le comptoir, parce que c'était pas approprié à ce moment-là. L'usage approprié du médicament, c'est la base même de la fonction du pharmacien, de sa profession. Donc, ça pourrait arriver que quelqu'un dise, qu'un pharmacien dise, écoutez, c'est pas ce que vous avez besoin, ou il y a un risque en raison de certaines conditions de santé que vous avez. Voilà.
1: Docteur Desgagnés, mon Dieu, docteur Jean-François Desgagnés, oui, merci beaucoup d'avoir été avec nous aujourd'hui. Merci pour les précisions sur ce projet. Il y aura une période de consultation publique. Ce n'est pas fait encore, mais merci beaucoup d'avoir commenté pour nous aujourd'hui.
16: Avec grand plaisir. Bonne semaine.
1: Au revoir. Jean-François Desgagnés, il est le président, oui, de l'Ordre des pharmaciens du Québec.
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Et ça se poursuit pour C'est encore mieux l'après-midi, deuxième heure de l'émission que l'on commence tout de suite avec une question qu'on vous pose et qui s'adresse essentiellement aux propriétaires de chiens. Aujourd'hui, c'est en lien avec la chronique du Dr Gauvin à qui on a parlé il y a une trentaine de minutes sur la baignade avec les chiens l'été dans la piscine ou dans un lac. Est-ce que c'est une bonne chose ou pas? Il n'y a pas de réponse précise, mais on vous invite à aller faire un tour sur Radio en environ une soixantaine de minutes. La chronique sera disponible en rattrapage et on vous demande aujourd'hui à la question du jour en été, l'activité que je préfère faire avec mon chien, c'est... Et là, on laisse une belle marge de manœuvre pour répondre. Ça peut être la baignade, ça peut être

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1: Par moment, okay, okay. Alors il n'y a rien que je trouve plus désagréable que de me faire sauter dessus là, par un chien que je connais pas.
2: Il est gentil, inquiétez-vous pas.
1: Oui.
2: Non, ça vous rassure pas, ça? Il mord pas.
3: Un chien, là, ça a des griffes puis des dents.
1: Voilà.
2: C'est vrai.
1: Voilà. Et c'est un animal, ça reste hautement imprévisible.
4: Gabriel, observatrice.
2: Moi, je suis d'accord avec vous parce que moi, j'adore les chiens, cela étant dit, mais pour une personne qui n'aime pas les chiens, quand même, vous lui dites, il ne mord pas, il est gentil, on le sait pas.
5: Ça sert à rien.
2: C'est ça, ça sert absolument à rien. C'est pas comme ça que vous allez rassurer personne. C'est vrai qu'une petite laisse, là, ça évite bien des problèmes.
1: Ah oui, mais il suit tout le temps ou pas? Non, non.
3: Je marchais sur la plage l'année passée, j'étais en Gaspésie, puis c'est une longue plage.
2: Pas chez Marc-André ou Lac-Saint-Jean, là. Okay.
3: C'est une longue plage. Et là, je marche et là, je vois un chien qui s'en vient vers moi et qui jappe.
2: OK.
3: Puis il est gros.
2: OK, puis il n'a pas l'air content, là.
3: Il n'a pas l'air content, il jappe en courant vers moi. J'ai tellement eu peur. Mais mon réflexe, justement, ça a été de prendre un bâton de bois. Puis quand il est arrivé proche de moi, je l'ai lancé dans l'eau.
2: Va chercher.
3: Il est allé chercher.
1: Il a mis bravo.
2: C'est juste ça
3: qu'on voulait. J'ai tellement eu peur, là. Je pense que je suis restée un peu traumatisée, là. Je regarde tout le temps au loin s'il n'y a pas un chien qui s'en vient vers moi. Mm-hmm. J'aime pas ça.
2: Non, non, on comprend ça.
3: Puis j'aime les chiens. Pognez
4: son chum, là. Lancez dans le
2: bain. Oui, aussi.
3: Va chercher.
2: Va chercher. Puis il a joué, là. Oh, le chum a joué, il a pas arrêté.
5: Hein?
2: On salue Jean-François.
3: Mais c'est vrai que ça peut être épeurant.
2: Oui, oui, oui.
1: Moi, j'aime
2: vrai.
1: Pas ça. Puis et pourtant, quand j'interviens à ces moments-là, écoutez, vous êtes sur un espace public, mm-hmm. vous devriez attacher votre chien, vous devez le faire. Oh non, il est dressé, tout ça. On ne sait jamais.
2: Ouais, c'est ça.
1: Puis moi, je suis 5 et 7, puis je peux repousser un chien, mais je pense aux enfants, aux poussettes autour. Il y a tellement d'autres personnes qui une attaque imprévisible de chien.
4: Normalement, dans la rue, en public, ou mm-hmm,
2: c'est ça,
4: peu importe, c'est obligatoire. Le mettre en
2: ben oui, c'est ça. Puis là, on comprend que vous aimez vos chiens. Là. C'est sûr, moi, voyez-vous, je garde un chien pendant 2 semaines ces jours-ci. Alors, je suis propriétaire temporaire de chien. Mais c'est vrai, quand on se promène, on met la laisse, puis on le sait que le chien, il est gentil. Puis on sait que le chien, normalement, devrait pas. Il n'y a rien qui ne devrait pas se passer de tout croche, mais on ne peut rien prévoir dans la vie. Alors, c'est une petite précaution de rien du tout. C'est un petit geste qui est important pour tout le monde autour. C'est vrai.
1: Si les propriétaires demandent la plupart du temps qu'on le demande avant de flatter un chien, tout ça, ben qu'ils le mettent en laisse aussi.
2: Bon.
1: Ça doit aller dans les deux sens.
2: Vous avez tout à fait raison. C'est bien
1: voilà,
2: dit, ça.
1: Voilà, c'est mon éditorial.
2: Hein? Gabrielle, c'est fait. Caroline, vous, les chiens?
5: Ben moi, j'en ai pas, mais c'est encore dans les projets un jour, peut-être pour mes vieux jours, qui sait, mais je les aimais jusqu'à tout récemment, jusqu'à ce que je me fasse sauter dessus par un golden, justement, en faisant un petit jogging. Okay. Un golden en plus, bon, pourtant.
2: Tellement
5: mais bon, c'était une nouvelle maman. Mordu, là. Non, mais elle a comme chargé, c'était une femelle, puis elle venait d'avoir des chiots, puis elle était bien stressée, puis elle a des fesses à l'aise. En tout cas, bref, fait qu'elle s'est ruée sur moi, puis bon, finalement, j'ai réussi à l'amadouer, mais j'avais pas de bâton. Je retiens quand même pour la prochaine fois. Mais sinon, je suis un peu du même avis que Gabriel. Puis souvent, j'arrive de vacances, je suis dans un parc public, là, puis en France, c'est-à-dire où tout plein de touristes. Puis c'était marqué à l'entrée, c'était inscrit à plusieurs endroits de ne pas se promener avec un chien.
2: Prenez garde au cabot.
5: Oui, non, c'était juste pas se promener avec un chien. Puis il y en avait tout plein avec des chiens et sans laisse, de surcroît. Puis c'est ça, ça va un peu partout. C'est difficile de les contrôler. C'est ça. Je trouve ça un peu inquiétant. Non,
2: moi, j'adore les chiens, mais
5: je les adore, là.
2: Mais je comprends, c'est ça. Évidemment, pour le sentiment de sécurité, puis éviter, évidemment, là, les incidents qui seraient fâcheux ou regrettables. Alors, une simple laisse, ça fait pas mal le travail. Alors,
5: mais on veut
2: savoir...
5: Mais on répond pas à votre question du
2: votre
5: tout.
2: Votre activité préférée, c'est peut-être mettre votre chien en laisse.
5: Il y a peut-être d'autres
2: réponses. Il y a peut-être d'autres réponses. Alors, on
1: c'est
2: vous invite
1: suggestion.
2: À nous répondre. Par texto 418-670-9071 ou encore dans la bulle de conversation sur l'application audio. Et là, je lève les yeux aux télévisions qui sont dans le studio. Alexandra, ça se passe en ce moment. Mark Carney, qui annonce à Halifax l'entreprise qui va construire la nouvelle flotte de 12 sous-marins.
3: Oui, et c'est le consortium germano-norvégien, là, tel que rapporté par nos collègues de la CBC un peu plus tôt, TKMS, qui a décroché ce contrat de plusieurs milliards de dollars. Ottawa a lancé un appel d'offres il y a 2 ans pour l'acquisition de nouveaux submersibles. La valeur du contrat est évaluée entre 20 et 25 milliards de dollars pour la flotte elle-même. TKMS estime les retombées à 86 milliards de dollars pour l'économie canadienne et la création aussi de 50 000 emplois par année jusqu'à la fin du contrat. Un péage ne permettrait pas de financer la construction du troisième lien. C'est l'avis du spécialiste en planification des transports, Pierre Barriot, en raison du faible achalandage d'un

0: Japon à l'est. L'expert soutient qu'il n'y a pas de comparaison possible entre cet hypothétique troisième lien et le pont à péage de l'autoroute 25 à Montréal, qui a coûté un demi-milliard de dollars et qui est beaucoup plus achalandé. La ministre de l'Économie et députée de Lévis, Bernard Drinville, n'a pas l'intention, lui, de tenir compte de cet avis.
1: Ce que ça nous permet de faire, c'est de développer puis de donner encore plus de force au secteur de la construction navale. La construction navale, de par les investissements, ça va devenir un pilier de l'industrie manufacturière.
0: C'était plutôt Bernard Drinville qui nous parlait du groupe Océan. Je reviendrai un peu plus tard avec le bon extrait de M. Drinville. Mais en tout cas, lui, ce qu'il a dit en gros, c'est qu'il était tanné d'entendre, et là je le cite, là, il a dit le mot tanné, d'entendre les avis des ingénieurs. Le canal, qu'est-ce qu'il y a?
2: Ben, c'est quand même bizarre.
0: Passons. J'aime mieux parler de chien quand je donne mon avis, ouais, c'est ça.
3: Restons professionnels, Marc-André.
2: Oui, mais c'est une drôle de phrase.
0: Le Canadien national poursuit ses interventions sur le lieu du déraillement de train survenu hier dans le secteur de Repentigny, banlieue de Montréal. Dans un communiqué, l'entreprise ferroviaire s'excuse des inconvénients occasionnés et se veut rassurante, là, aucune fuite, aucun incendie, aucun blessé n'ont été signalés. Par ailleurs, les opérations de dégagement devraient s'étirer sur plusieurs jours. Voici quelques résidents de l'endroit.
4: C'est pas la faute du CN, c'est la faute du monde qui bâtisse à côté de la traque. Ça fait 100 ans, cette traque-là est là, peut-être.
5: Ils ont travaillé toute la nuit. Ouais. Ils vont libérer ça assez vite. On a paniqué hier en se disant, oh mon Dieu, ça va durer 2 mois, mais à vitesse qu'ils vont, là, je suis impressionné.
6: C'est ça, c'est assez spécial. Tu sais, quand tu vois ça, c'est tout le temps spécial. Ça nous ramène au lac Mégantic, hein, le fameux trou noir.
0: La cause de ce déraillement demeure inconnue et fait l'objet d'une enquête. Des enquêteurs du Bureau de la sécurité des transports ont été déployés, bien sûr, sur le lieu de l'accident. À l'international, maintenant, le bilan des victimes du double séisme survenu il y a près de 2 semaines au Venezuela grimpe encore. Le dernier décompte des autorités fait état de plus de 3 500 morts et de 16 500 blessés. Les Nations unies estiment le nombre de disparus à 50 000, tandis que d'autres projections avancent plutôt un nombre proche de 10 000. Les équipes de secours internationales commencent à quitter le Venezuela. L'espoir de retrouver des survivants étant devenu très mince. Le Hamas a dissous officiellement ses instances dirigeantes à Gaza près de 20 ans après sa prise de pouvoir par la force dans l'enclave. Cette décision pourrait amorcer une transition vers un comité chargé d'administrer le territoire, tel que prévu dans le cadre des négociations qui ont entraîné le cessez-le-feu entre Israël et le Hamas en octobre 2025. Thibault Lefebvre revient sur cette décision historique.
7: C'est un geste très fort des autorités de facto du Hamas qui transmettent donc symboliquement le pouvoir au comité de technocrates palestiniens imposé par le plan Trump après le cessez-le-feu d'octobre dernier. Mais c'est surtout un moyen de pression sur le gouvernement israélien qui poursuit ses bombardements sur Gaza. Rami Al-Maghari a assisté à la conférence de presse du Hamas et il a recueilli la réaction d'Azem Kassem. C'est un proche de l'organisation islamiste.
8: Il faut qu'Israël joue son rôle. Israël ne veut plus du Hamas. Le Hamas a désormais quitté le gouvernement. Ça suffit maintenant, les fusions de sang. Ça suffit de tuer des innocents, des enfants. Nous voulons vivre en paix. Notre peuple a trop souffert.
7: Israël joue son rôle. Autrement dit, commence par laisser entrer dans l'enclave le comité de technocrates palestiniens toujours bloqué en Égypte. Le Conseil de la paix qui chapeaute la reconstruction de Gaza dit avoir pris acte de la décision du Hamas, mais exige qu'une seule et unique autorité administre le petit territoire. La question du démantèlement de l'organisation islamiste et de son désarmement est toujours en suspens, comme celle du retrait de l'armée israélienne. Ce sont les deux principaux enjeux des négociations en cours au Caire qui doivent en principe aboutir à la mise en place de la phase 2 du plan Trump après 9 mois d'impasse.
0: En terminant, Air Canada maintient la suspension de certains de ses vols vers les États-Unis pour l'hiver prochain en raison du coût élevé du kérosène et de la baisse aussi de la demande pour les voyageurs au sud de la frontière. Il y a 2 trajets qui relient Montréal et Toronto à l'aéroport JFK de New York qui vont demeurer notamment à l'arrêt. Des liaisons vers des villes du Midwest américain seront quant à elles annulées pour un deuxième hiver consécutif, tandis que 3 vols saisonniers vers la Floride, là au départ d'Ottawa-Montréal, mais aussi d'ici, là, de Québec, vont débuter. Donc, on va revenir avec ces vols-là, mais ça va débuter environ 2 mois plus tard que d'habitude, c'est-à-dire au mois de décembre. Décembre.
3: Voilà.
0: Vous m'avez compris?
3: Mm-hmm.
0: Décembre.
3: Merci. Salut. Merci beaucoup, décembre. Alexandra. Décembre.
2: Ah, c'est décembre.
3: Oui, je pense que c'est décembre aussi. On va s'entendre pour décembre. Hey, beaucoup de textos dans les derniers instants sur les chiens. Ça fait énormément réagir. On nous demande, est-ce que c'est possible de rappeler aux propriétaires de chiens de ramasser le caca? Alors voilà, c'est fait.
2: Rien vos petits sacs.
3: Le petit sac, ça vaut la peine.
9: Il y en a beaucoup de sachets, moi aussi.
3: Oui.
9: Sachets qui ont été libérés comme ça. Là. Tout est en sachet, mais dans la rue,
2: Oui,
9: sur la grève.
3: Ah, c'est vrai,
9: ouais, okay. Je trouve beaucoup de sachets.
3: Et pourtant, un petit transport jusqu'à la poubelle la plus proche, c'est très apprécié. Sinon, on nous dit, propriétaire d'un dalmatien ici, ma meilleure activité avec son chien, il s'appelle Tony, c'est d'aller marcher dans le bois proche des lignes d'hydro. Il y a un petit ruisseau, semble-t-il, avec un petit étang. Alors, il fait sa petite baignade, le Tony. Le chien, dit-il, est lousse, mais on l'attache quand on voit du monde. On nous dit également par texto qu'on aime beaucoup faire du camping avec les chiens. Un autre propriétaire, alors qu'on parlait de laisse il y a quelques instants, nous dit, mon chien qui n'est pas du tout dangereux, je le tiens toujours en laisse. C'est un animal, on ne sait jamais comment il peut réagir. On ajoute aussi, autre texto, à Lévis, un chien doit être attaché sur un terrain domiciliaire non clôturé. Alors, la règle, c'est attacher en tout temps dans un lieu public par respect et par sécurité. Et pour la petite activité, on dit la promenade dans le bois, c'est bon. Et pour le chien? Et pour le maître. Alors, je pense que Marc-André peut en témoigner pas mal aussi. Alors, on a beaucoup, beaucoup de réactions. Écrivez-nous au 88-670-9071.
0: Il y a les laisses qui s'étirent aussi.
3: Oui,
0: là.
3: C'est vrai, oui. Rétractables, là, oui.
0: Donc, quand il n'y a personne, ben, on peut donner plus de lousse.
3: Oui, et c'est chouette. Et puis, il y en a qui sont longues, hein?
0: Très long.
3: C'est impressionnant aussi. Alors, c'est vrai, ça permet aux chiens de prendre une certaine liberté dans des circonstances comme
0: celle-là. Quand on voit Caroline arriver en courant, ben, elle fait bzzz. On
3: sert la laisse.
0: On sert la laisse.
3: Attention, Caroline, mesdames et messieurs. Marc-André, qui est en circulation, comment ça va?
2: On a eu un accrochage au cours des dernières minutes face au 44-25 de la rue Le Monnelier. Il n'y a pas de blessés, mais les policiers ont quand même été demandés sur place au secteur de Nemours. Donc, ça peut être un petit peu plus lent là, dans ce coin-là. On a un accident aussi qui nuisait encore aux dernières nouvelles, intersection des boulevards Le Bourgneuf et des Gradins. Il y a eu au moins un blessé dans ce secteur-là. Alors, les services d'urgence ont tous été demandés sur place. C'était plutôt compliqué à l'approche des Gradins sur le Bourgneuf au cours des dernières minutes, et ce, dans les deux directions. Pour notre heure de pointe, évidemment, ça reste chargé. On a encore des ennuis sur Henri IV, direction sud, là, entre Charest et le secteur des ponts. Pour Duplessis, c'est à la hauteur de Versant-Nord qu'on doit ralentir présentement, mais on est par choc contre par choc, là aussi, jusqu'au pont. Donc, assez chargé dans ce secteur-là également. Pas trop d'attente à partir du boulevard Champlain. C'est peut-être une bonne option, là, en ce moment, pour se rendre jusqu'au pont. C'est à la toute fin du boulevard là, dans la grande courbe là, où on a un petit ralentissement tout juste avant le feu de circulation pour le pont La Porte direction sud. Il y a un peu d'attente par contre pour l'accès pont de Québec. À partir du boulevard Laurier aussi, ça demeure compliqué dans ce coin-là. On a toujours un long bouchon de circulation sur la 20 direction ouest, donc du côté de la rive sud, entre la route du président Kennedy et l'avenue Taniata, donc sur 7 km direction ouest aussi et est sur Guillaume Couture. Il y a de l'attente avant la rue Thomas-Chapelle. Il y a eu un accident dans ce secteur-là ou un accrochage là, qui semble nuire un peu à la circulation. Et 20 Est, il y a de l'attente là aussi. Avant la rivière et de chemin, ça refoule au-delà de l'avenue Taniata.
3: Merci Marc-André. Caroline à la météo. Autre belle journée, non seulement aujourd'hui, mais demain. Puis on étire ça jusqu'à mercredi.
9: Au moins.
3: Oui.
9: Alors, pas de changement actuellement. 28 degrés, humidex 30. C'est beau partout. Pour tous nos secteurs jusqu'à mercredi et peut-être même plus, on verra. C'est dégagé également cette nuit, confortable aussi pour dormir, un minimum de 14. Demain, 27 degrés, c'est généralement ensoleillé, quelques nuages ici et là sans plus. Humidex 32, demain donc un petit peu plus, peut-être un petit peu plus chaud qu'aujourd'hui là, au niveau de la sensation, mais quand même. Et c'est dégagé aussi pour la nuit suivante. Mercredi, 28 degrés, toujours ensoleillé. Ce qu'on surveille, parce que là c'est le début du Festival d'été de Québec aussi ce jeudi, donc un front froid qui passe mercredi et pourrait laisser déjà quelques gouttelettes dans la nuit de mercredi à jeudi et possiblement jeudi. Mais pas de panique. Pour l'instant, on est à 60% de probabilité d'averse jeudi, 23. Si jamais pluie, peut-être que ce sera aussi terminé pour la soirée. On verra, n'est-ce pas?
3: De toute façon, la pluie, ce n'est pas une fatalité non plus au Festival d'été.
9: C'est vraiment
3: les gros systèmes orageux
9: exactement,
3: qui sont inquiétants.
9: Pour l'instant, on n'est pas là du tout.
3: Exact.
9: Donc, pour tous nos secteurs, il y aurait de la pluie, sauf dans le coin de Charlevoix, peut-être qu'on s'en sentirait. Ce serait que plus nuageux pour jeudi. Et vendredi, à très long terme, c'est du soleil avec un maximum de 27 degrés. Voilà.
3: Caroline, on va parler du résultat d'une étude assez intéressante, cette étude. Les plus grands arbres ne sont pas plus vulnérables à la sécheresse.
9: Oui, c'est un texte qu'on retrouve dans le Courrier international. Et donc, les scientifiques ont longtemps pensé que les arbres les plus hauts de la forêt tropicale étaient les plus fragiles aussi face à la sécheresse. Et la théorie était plutôt simple. L'eau qui va des racines jusqu'aux feuilles rencontre une résistance croissante à mesure qu'elle parcourt une grande distance. Et la gravité aussi exerce une force plus importante sur le système vasculaire de l'arbre à chaque mètre supplémentaire parcouru vers la cime. Mais là, on a fait une étude sur l'île de Bornéo qui est publiée dans la revue Science. Et cette étude-là, oui, vient contredire cette idée qu'on avait. Donc, des chercheurs, ce qu'ils ont fait, ils ont escaladé des arbres tropicaux qu'on retrouve dans les forêts pluviales d'Asie du Sud-Est et des arbres qui vont de 7 à 71 mètres de haut pour observer leur fonctionnement interne. Ils ont découvert que les plus grands arbres sont tout aussi résistants à la sécheresse que les petits. Et comment ils font ça? Oui. Ben, ils ont développé des mécanismes d'adaptation. C'est-à-dire, il y a un système de pompage efficace, on peut dire. À la base, les vaisseaux qui transportent la sève sont deux fois plus larges chez les grands arbres que chez les petits, ce qui facilite donc la montée d'eau. Il y a aussi des feuilles qui sont plus robustes. Les feuilles situées tout en haut sont plus résistantes au manque d'eau et mettent plus de temps à flétrir que celles qui sont situées plus bas. Donc, c'est une découverte quand même importante parce que ces arbres géants-là, même s'ils sont rares, ben, ils emmagasinent plus de la moitié du carbone de la forêt. Et donc, ben, les modèles climatiques actuels qui prévoyaient une mortalité plus importante de ces géants-là en cas de sécheresse, ben, pourraient donc être trop pessimistes. Hey. Si cette résistance-là se confirme chez d'autres arbres géants...
3: C'est quand même une bonne
9: géants,
3: nouvelle dans les circonstances.
9: Exactement.
3: Oui.
9: Donc, par exemple, comme chez les séquoias, ben, ça serait une excellente nouvelle pour la préservation des forêts face au changement climatique. Donc, au rayon des bonnes nouvelles et des changements climatiques, en voilà une...
3: On va toutes les prendre, ces nouvelles-là, certainement.
9: Et voilà.
3: Merci, Caroline. On se reparle un peu plus tard. Maintenant, c'est Olivier Lemieux, notre collègue aux affaires municipales, qui est avec nous en studio. Bonjour, Olivier.
10: Salut, Guillaume.
3: Olivier, je vérifie, lundi, c'est juillet. Pourtant, on est en plein été. C'est presque une journée de campagne électorale avant le temps. Là. Depuis ce matin, il y a le dossier du troisième lien qui fait pas mal réagir à peu près tous les partis aujourd'hui. En fait, Olivier, tout ça a commencé avec la sortie du consultant Pierre Barriot qui a pris de court le gouvernement ce matin. Un texte qu'on retrouve sur notre site Internet.
11: Oui, absolument. En fait, il y a eu deux textes. Celui de la sortie de Pierre Barriot ce matin. Mm-hmm. La réaction de Bernard Drinville, ces deux textes-là cartonnent depuis ce matin parmi les plus lus de notre site national. Vous l'avez dit, c'est presque une campagne électorale avant le temps. Alors d'abord, c'est qui Pierre Barriot? C'est un expert en planification des transports et président de Gris Orange Consultant. Il est aussi chargé de cours à l'UQAM et à l'Université de Montréal. Et essentiellement, ce qu'il a dit sur notre site web ce matin dans l'article, là, c'est qu'on devait arrêter de laisser croire qu'un péage pouvait permettre de financer une bonne part d'un troisième lien à l'Est. Pour lui, les chiffres ne fonctionnent pas. Parce qu'on sait depuis un moment qu'un pont construit à cette hauteur-là, près de l'île d'Orléans, ben ce serait un pont plus haut et plus long que le Golden Gate de San Francisco. On a obtenu à Radio-Canada des analyses confidentielles du ministère des Transports et c'est ce qu'on retrouve dans ces documents-là. Okay. Alors ça, on le savait déjà. Alors, M. Barriot se range dans le camp de d'autres experts comme Bruno Massicotte de Polytechnique Montréal qui dit qu'on parle d'un pont au bas mot qui va coûter 10 milliards de dollars. Alors, imaginez le péage que ça prendrait pour rentabiliser une infrastructure comme celle-là. On entend souvent la CAQ parler de l'exemple du pont à péage de l'autoroute 25 à Montréal, entre Laval et Montréal. Là encore, Pierre Barriot dit, regardez, il faut juste faire attention à ce qu'on compare, parce que ce pont-là à Montréal, il a été bâti pour 500 millions en 2011.
3: Et honnêtement, c'est un tout petit pont quand même dans l'absolu. Là.
11: Ben, on franchit la rivière des Mille-Îles, pas le fleuve Saint-Laurent. Mm-hmm. Alors, 500 millions, le coût de construction en 2011. Le péage actuel, aux heures de pointe, c'est 4 $ pour une automobile. Alors, ça fonctionne parce que le coût est pas prohibitif et qu'il y a...
2: Un bon achalandage.
11: Oui, j'y arrivais. Ouais. Plus de 50 000 automobiles, véhicules qui franchissent ce pont-là chaque jour. Pierre Barriot dit, regardez, si on va à l'Est pour le troisième lien, faut juste réaliser qu'on s'éloigne des principaux pôles de déplacement, d'emploi de Québec qui sont plus près des ponts. C'est pas de l'opinion, ça c'est juste des faits. Là. On sait qu'après des ponts, on a l'université, trois cégeps, des sièges sociaux d'assurance.
3: Centres commerciaux, un paquet de trucs.
11: Alors, il y a des destinations plus à l'Est, il y en a moins. Alors, Pierre Barriot dit, on n'arrivera pas à des achalandages comme le pont de la 25 à Montréal. Bref, il réitère, Il n'y a rien qui fonctionne dans le plan de ce pont-là. Alors, ça a piqué, je vous dirais, le ministre de l'Économie, Bernard Drinville. On va écouter Pierre Barriot, suivi de M. Drinville.
10: C'est un pont qui va avoir 20 fois le coût de construction par rapport au pont de la 25 et qui va avoir un achalandage moindre. Ça, c'est très clair.
12: Tu sais, moi, je suis un peu tanné là, de tous ces experts qui sont jamais pour le projet, qui sont toujours contre. Moi, je suis avec la population, je représente la population de Lévis puis de Chaudière-Appalaches, puis de façon générale de la grande région de Québec. Puis les gens le veulent, puis on en a besoin, on le sait. On le sait qu'on en a besoin.
3: Bon, donc la réaction de M. Barriot, M. Drinville, dans l'ordre. Et là, Olivier, il y a aussi la première ministre qui a été questionnée en marge d'un point de presse à Longueuil aujourd'hui.
11: Oui, parce que là, la machine, comme on dit, s'est emballée. Si on dit qu'on est méfiant ou qu'on n'a pas besoin des experts, à quoi ça vous fait penser, Guillaume, en parlant de M. Drinville?
3: La fameuse question des GES. Lâchez-moi avec les GES.
11: Déjà, dans les médias sociaux, il y a des gens pour dire qu'on se dirige vers une campagne. Lâchez-moi avec les experts. Après les GES, c'est les experts. Alors évidemment, la première ministre, Christine Fréchette, qui était en conférence de presse à Longueuil sur un tout autre sujet qui a été rattrapé par la sortie de M. Drinville. Qu'est-ce que vous en pensez? Est-ce qu'il faut écouter les experts? On a senti le malaise, bien franchement.
3: Le chaud et le froid là-dessus.
11: Un petit peu de patinage. Oh oui. Il fait pas froid dehors, mais je vous jure qu'on a trouvé de la glace pour patiner.
3: Ouais, ça prenait des lames bien affûtées aujourd'hui.
11: Absolument. Oui. Alors, on va écouter Christine Fréchette, suivie de la réplique du député péquiste Pascal Paradis, ici à Québec, et le chef libéral Charles Milliard.
13: Écoutez, des experts, on en a besoin de nombreuses façons. Et puis les experts, je pense que des fois, on leur accole une étiquette qui est basée sur quoi, je ne sais pas toujours.
14: C'est une forme de désaveu du ministre qui, lui, ce matin, dit « Nous, on va aller de l'avant, peu importe ce que disent les experts ». C'est le ministre Bernard Drinville lui-même qui l'a dit. On a géré ça en jambon.
15: Je vais réussir ou la CAQ n'a pas réussi. On va trouver une solution à l'ambition qu'on a pour la capitale nationale d'avoir une boucle de circulation. C'est pas un dossier facile. Je comprends que plusieurs Québécois en ont marre de ce projet-là, mais ce projet-là, il est porteur d'avenir.
3: Et là, donc, l'expert consulté là-dedans, Pierre Barriot, Olivier, lui, il persiste et il signe aujourd'hui.
11: Ben regardez, ce qu'il dit, c'est qu'il faut retirer l'émotion du dossier. Pierre Barriot, selon lui, on a polarisé la population à Québec au point où on a de la difficulté à envisager d'autres avenues que le troisième lien. Mais factuellement, quand on regarde ça, si on se réfère, à l'étude de CDPQ Infra en 2024, qui avait, il faisait état, CDPQ Infra, là, des projections d'achalandage pour un troisième lien dans le corridor est près de l'île d'Orléans. Et c'est assez clair, on dit que vers la direction nord, donc dans le sens du trafic vers Québec, on attendait 800 véhicules à l'heure. Ah,
2: c'est pas énorme, là.
11: Ben, 800 véhicules à l'heure en 2036, il faut juste comprendre qu'une voie automobile, une voie autoroute, c'est 2000 véhicules à l'heure en capacité. Mmh. Alors, on serait sous-capacitaire dans le sens du trafic. Il y a des gens pour dire que c'est des prévisions, des modèles, que ça peut changer. La réponse, c'est que c'est sûr. Ça, c'est des
3: c'est
11: prévisions.
3: C'est pas croulé dans le béton non plus, des prévisions. Là.
11: Non, oui. Sauf qu'il faut juste comprendre effectivement que pour bien des gens qui vont travailler dans les pôles ouest, et ça, c'est le gros du monde, là, ben, ça pourrait représenter un détour de prendre le pont à l'est. C'est pour ça que pour l'instant, les modèles nous disent il n'y a pas beaucoup de pôles d'emploi à l'est, le trafic sera peut-être pas là. Alors pour M. Barriot, il faut envisager d'autres solutions. À nouveau, le voici.
10: On doit blâmer la classe politique qui a décidé de ne pas défendre les alternatives qui sont meilleures et moins chères. C'est devenu un débat idéologique. Et ça, c'est dommage. Présentement, on a polarisé la population à Québec et on a évincé la réflexion.
11: Alors voilà, regardez, comme vous dites, Pierre Barriot persiste et signe, beaucoup de réactions. Ça sent effectivement la campagne électorale et la mobilité va être incontournable à Québec. Pour l'instant, c'est assez frappant de voir qu'il y a trois partis qui tiennent mordicus au troisième lien à l'est. Il y a la CAQ, les libéraux, les conservateurs. Du côté de Québec solidaire et du Parti québécois, on veut d'autres solutions. Est-ce qu'il y aura de l'évolution dans ce dossier-là? Potentiellement, mais pour l'instant, c'est ça qu'on a là.
3: Et là, avec un petit peu de cynisme, Olivier, est-ce qu'on peut dire que c'est une campagne qui, encore une fois, va faire la part belle au troisième lien? Il me semble que c'est un film que l'on connaît aussi.
2: Troisième fois, troisième campagne.
3: C'est pas mal la troisième.
11: Moi, je dirais quatrième.
3: Hein? Je pense qu'on peut y tirer à quatre.
11: Parce que 2018, c'est la victoire de la CAQ. Mais en 2014, déjà, on parlait du côté de la CAQ, du troisième lien à Québec. On disait pas qu'on le réaliserait dans un premier mandat. Ça, c'était 2018. Mais 2014, déjà, on en parlait. Moi, je dis quatrième.
3: Alors voilà, c'est tranché. Olivier Lemieux, un grand merci.
11: Au plaisir.
3: Salut, à bientôt.

0: à 16h28, Gabriel, il y a l'événement musical Les Balcons s'animent qui est de retour dans le quartier Montmorency.
1: On vient d'écouter un extrait de la Coupe à Bang, un groupe de Québec. Imaginez-vous, Guillaume, avoir ces quatre musiciens-là sur votre balcon qui jouent de la musique pendant une heure et demie de temps avec des gens du quartier qui se promènent sur la rue et qu'il y a ce type d'installation-là à plusieurs maisons sur votre rue. C'est exactement ce que proposent les Balcons s'animent dans Montmorency. Déjà une 8e édition pour cet événement-là qui se tient tous les mardis soirs de juillet. Alors, des prestations d'1h30, entre 19h et 20h30. C'est tout à fait gratuit. C'est sur l'avenue Ruelle, entre la 113e et la 105e rue. Alors, tout ça est orchestré par l'École de musique des Cascades à Beauport. Je suis allée les rencontrer ce matin. C'était très sympathique. C'était l'heure de la collation au camp de jour de l'École de musique des Cascades. Alors, vous allez l'entendre d'ailleurs dans les extraits d'entrevue que je vais vous présenter. On entend un petit peu un bruit de fond d'instrument. Là, la collation était finie, c'était le retour à la pratique d'instruments. Alors, il y avait de l'action ce matin là-bas. Mais ça ne m'a pas empêché d'avoir un entretien super intéressant avec Danielle Nicole, qui est la directrice de l'École de musique des Cascades, et de Steven Pocket, qui est propriétaire d'une maison dans Montmorency.
2: Dans le contexte d'une école de musique, on fait de l'éducation musicale aussi. C'est de la médiation culturelle. T'sais, on amène l'activité vers les gens pour qu'ils découvrent. Ça devient des mélomanes intéressés. Puis, ben, Beauport, on est près du centre-ville, mais on, comme le quartier, le milieu veut des activités culturelles aussi, veut ce genre d'activité-là à proximité.
3: Quand Mme Nicole a cogné, puis qu'on nous demandait de participer à cet événement-là, fait que nous autres, on a décidé ça. Ça fait une douzaine d'années. J'ai adoré l'expérience, puis c'est le fun parce que c'est en train de changer Montmorency.
1: C'est en train de changer le quartier, en fait, parce que il n'y avait pas beaucoup de propositions culturelles dans le quartier Montmorency. Il y a une bibliothèque, c'est vrai, il y a l'espace Saint-Grégoire, mais c'est privé. Alors, un espace pour rassembler les gens puis vivre un bon moment de quartier, ben ça manquait. Alors déjà une 8e édition, on serait déjà rendu à 10 s'il n'y avait pas eu cette fameuse pandémie.
0: Non, prononcez plus ce mot-là. Hein? On est rendu ailleurs.
1: On va chercher une variété d'artistes pour habiter les certains balcons de l'avenue Ruelle. Alors, par exemple, demain, bien c'est Rhythm Men Blues qui jouera, Samuel Rebel, Chick Adé et Rosemary McComo qui vont monter sur les balcons. Mais faire un spectacle sur le balcon de quelqu'un, il y a quand même un petit défi technique à ça, hein? Mais ça ajoute beaucoup à l'expérience.
2: Il y a une question de configuration du balcon lui-même. Donc, il y a cet élément-là au départ. Moi, j'ai un souci de variété aussi sur une même programmation, une même journée, disons, là, d'avoir 3-4 groupes, mais de styles différents, évidemment, pour que chacun y trouve son compte. Je pense au groupe Rhythm and Blues qui vont être là demain. C'était la première fois qu'on les produisait. Et puis, les gens m'ont dit, eux, il faut qu'ils reviennent. Il faut absolument qu'ils reviennent. Puis, ils vont être chez vous, d'ailleurs, monsieur. Monsieur Spanker, je vous l'ai pas dit encore.
3: Pour mon balcon, moi, c'est sûr que le monde, c'est sûr qu'il arrive. Ils sont tous enchantés, là, c'est beau, non? Je joue de la musique.
2: Ben ça, je l'apprends, je le savais pas.
3: Ouais, ben, c'est vraiment amateur, là. Moi, j'adore la musique.
1: Alors, imaginez avoir des musiciens professionnels quand vous jouez de la musique, quand vous avez un intérêt pour ça ou quand vous souhaitez participer à la vie de quartier. C'est vraiment un événement qui sort de l'ordinaire. Et comme on le disait un petit peu plus tôt, vous l'avez entendu, pour les résidents, c'est vraiment une activité qui a changé la vie de quartier.
2: On ne veut pas dire la prétention, mais on a constaté qu'il y avait une fierté qui s'était développée aussi du côté des résidents pour bien aménager leur partage. Je me souviens de vous qui aviez refait votre galerie une année. Vous dites, l'année prochaine, je ne serai pas disponible. Il faut que je refasse ma galerie. On se reprendra. Non, mais tu sais, il y a ça aussi. Fait que tu sais, il y a comme une espèce d'engouement qui s'est créé.
3: En fait, changer Montmorency. Il y a beaucoup de nouveaux arrivants. Il y a beaucoup de. Puis ça, c'est de la nouvelle culture. C'est le fun au bout. Montmorency a déjà eu une mauvaise réputation à l'époque là, plus lointaine là, de délaissement, de pauvreté. Puis de...
2: Ouais.
3: Mais aujourd'hui, il y a eu regain. Ils ont le pivot, tout le service communautaire travaille fort à Montmorency.
2: Mais tout ce monde-là se mélange, tout ce monde-là vient apprécier, tu sais. C'est quoi? Ben, c'est du jazz. Ah oui, ben, coudonc, j'aime ça, ben oui.
1: Alors vraiment, puis d'ailleurs, M. Paquette me racontait que cette année, au 1er juillet, il remarquait que dans son quartier, lui, ça fait 17 ans qu'il habite là, qu'il n'a pas vu beaucoup de camions de déménagement. Alors il dit, c'est un signe qu'on peut voir que les gens restent parce qu'ils sont bien. Il dit, oui, il y a eu cette mobilisation communautaire-là qui ont fait un travail extraordinaire, mais le fait d'avoir une activité comme les balcons s'animent, de partager ce moment-là, de découvrir de la musique.
0: D'avoir une véritable vie de quartier aussi,
1: oui,
0: et culturelle, c'est agréable.
1: D'accueillir
0: ça.
1: Un groupe de musique québécois sur son balcon, ben franchement, ça a un impact à plusieurs égards Et c'est vraiment un événement qui est tout à fait apprécié dans le quartier. D'ailleurs, on n'est pas obligé d'habiter dans Montmorency hein, pour aller profiter de ça. C'est tous les mardis soirs de juillet à compter de 19h. C'est sur l'avenue Ruelle, entre la 113e et la 105e rue. Alors, c'est vraiment un beau rendez-vous, facile d'accès pour aller entendre de la musique et fraterniser avec ses voisins.
0: Oui, invitation qui est lancée maintenant, Gabrielle. Vous l'avez dit tous les mardis du mois de juillet. Merci beaucoup.
1: Merci.
0: À tout à l'heure. Mon cher Marc-André, qu'est-ce que vous ajoutez à cette heure-ci dans la circulation?
4: Un petit accident, intersection de la rue Clémenceau et de l'avenue Saint-David, pour lequel on a demandé la présence des policiers, des pompiers, des ambulanciers sur place. Alors, ça peut être un petit peu plus compliqué là, dans ce secteur-là, évidemment, en raison de cet accident qui semble nuire un peu à la circulation. En ce qui concerne Félix Leclerc, direction ouest, il y a toujours congestion depuis Henri Bourassa là, pour l'approche Pierre-Bertrand. C'est assez chargé donc dans les bretelles d'accès provenant de Laurentienne Nord et Laurentienne Sud pour les accès Félix-Leclerc-Ouest. En ce qui concerne le côté est de Félix-Leclerc, on a toujours des ennuis entre le boulevard de Lormière et l'autoroute Laurentienne et ça affecte évidemment le trafic sur Robert Bourassa Nord où on est dans le léger ralentissement avant le boulevard Amel, présentement pratiquement depuis Charest, mais une bonne congestion à partir de Père-Lelièvre certainement là, pour l'approche Le Bourgneuf et l'accès Félix-Leclerc-Est. C'est plus chargé aussi sur Henri-IV-Nord. Ça demeure compliqué là avant le chemin Sainte-Foy depuis le secteur Hochelaga, mais entre Félix-Leclerc et Chauveau, on est au ralenti également. À partir de Pionze-Nord aussi, pour l'approche de la base militaire sur la route de la Bravoure direction Nord, il y a de l'attente et c'est très lourd sur la route de Fossambeau direction Nord également, où la congestion débute secteur Place Laurentienne, donc bien avant la route des Érables jusqu'à Sainte-Catherine-de-la-Jacques-Cartier. Donc, c'est quand même assez lourd de ce côté-là aussi.
0: Merci Marc-André. Puis aux informations avec Alexandra, il y a les ingénieurs du gouvernement du Québec qui sont en grève générale illimitée depuis 7 heures ce matin.
5: Ils souhaitent obtenir une offre similaire à celle obtenue par l'ensemble des employés de l'État. Marc-André Martin est le président de l'Association professionnelle des ingénieurs du gouvernement du Québec.
6: En pleine crise des infrastructures, le gouvernement refuse de reconnaître que les infrastructures, c'est une priorité. Qu'au premier chef, les ingénieurs sont en première ligne de s'occuper de leur parc vétus d'infrastructures, que nous, on est une priorité gouvernementale.
5: Plusieurs chantiers pourraient être perturbés par ce débrayage, mais les ingénieurs doivent toutefois le maintenir, les services essentiels. Le Parc de l'Amérique française, à côté du Grand Théâtre, ici à Québec, va servir de site d'entreposage pendant les travaux du projet de Tramcité. Il sera donc fermé à la population dès le 3 août prochain, jusqu'à la réalisation complète du tramway en 2033. Mm-hmm. On l'oublie, hein?
0: Oui. Parce qu'on se dit que ça ne sera peut-être pas ça non plus.
5: Pensez-vous?
0: Je ne sais pas.
5: Le Parc de l'Amérique française sera un site stratégique, dit-on, pour soutenir les travaux dans un secteur fortement urbanisé où les espaces libres sont limités selon une communication transmise aux citoyens. La Ville de Québec devient locataire à long terme d'un espace au rez-de-chaussée d'un immeuble de la rue Saint-Jean avec l'intention d'y accueillir une épicerie en 2028. Le local, à l'intersection de la Côte-du-Palais, sera sous-loué à des conditions avantageuses. Là, une bannière de marché d'alimentation ou encore à une coopérative d'alimentation pour ramener ce service de proximité dans le Vieux-Québec. Le projet est financé avec la vente pour 3 millions de dollars de l'immeuble qui est situé au 1075 rue Saint-Jean, c'est-à-dire l'ancien local d'Artec. Voici la conseillère municipale du secteur, Mélissa Coulombe-Leduc.
7: On travaille fort pour ramener des résidents, pour garder des résidents. Donc, on agit sur plusieurs fronts en même temps. Donc, la mobilité, le bruit, mais aussi les commerces, services de proximité. Puis là, on vient aussi un peu casser le cycle là, de l'œuf ou la poule. T'sais, qu'est-ce que ça prend pour ramener du monde, ça prend une épicerie, mais là, le monde ne vient pas parce qu'il n'y a pas d'épicerie. Et que là, on essaie de venir casser ce cycle-là.
5: En terminant, l'astronaute Jeremy Hansen, qui a effectué un voyage autour de la Lune à bord de la mission Artemis 2 de la NASA en début d'année, quitte l'Agence spatiale canadienne. L'organisation indique qu'il va se consacrer à de nouveaux défis professionnels à compter du mois de septembre. Il va continuer toutefois à exercer ses fonctions de réserviste au sein de l'Aviation royale canadienne. Âgé de 50 ans et originaire de London, en Ontario, il était pilote de chasse quand il a été recruté par l'Agence spatiale canadienne en 2009.
0: Et on espère qu'il va réussir à se trouver un nouvel emploi. Hein?
5: Ça ne devrait pas être trop difficile.
0: En tout cas, tu sais, quand vous avez un CV qui tient sur 12 pages, là, je pense qu'il y a peut-être façon d'être.
5: Je pense qu'il n'y a pas besoin de remplir 12 pages. Il y a juste besoin de mettre son nom.
0: Oui, de dire je suis Jeremy Hansen.
5: C'est ça.
0: Et vous avez l'emploi.
5: Oui, j'ai fait le tour de la Lune.
0: Ah, c'est ça.
5: Juste ça.
0: Juste ça. Juste ça, moi, je vous engage, je vous le dis. C'est assez exceptionnel.
5: Autre tâche connexe.
0: Oh là là, c'est assez incroyable.
5: On fait le tour de la Lune.
0: Merci, Alexandra. Salut. À tout à l'heure, 16h38. C'est dans les dernières minutes, oui, qu'on a appris qu'Ottawa a choisi le consortium germano-norvégien ThyssenKrupp Marine Systems, donc TKMS, pour construire sa nouvelle flotte de sous-marins. Et ce projet d'approvisionnement militaire, c'est le plus important de l'histoire du pays, avec cette valeur prévue de 90 milliards de dollars. Eh bien, je vous le rappelle, hein, il vise à acquérir 12 nouveaux sous-marins pour remplacer la flotte vieillissante de la Marine royale canadienne. Et question de mieux comprendre l'ampleur de cette annonce, on va aller discuter avec Justin Massy. Il est co-directeur du réseau d'analyse stratégique. Il est également professeur titulaire de sciences politiques à l'Université du Québec à Montréal. Monsieur Massy, bonjour.
8: Bonjour.
0: Merci beaucoup d'être avec nous, Monsieur Massy, pour évidemment comprendre un peu l'importance d'une annonce comme celle-là aujourd'hui. D'abord, pourquoi c'était devenu pressant pour le Canada de renouveler sa flotte de sous-marins?
8: C'est plus que le renouveler parce qu'essentiellement, on a 4 présentements sous-marins, dont un qui fonctionne parfois et très peu souvent. Donc, on parle vraiment de pas grand-chose. Et là, on veut aller jusqu'à 12 sous-marins. Pourquoi 12? Pour en avoir 3 constamment disponibles. Parce que ça prend 4 navires essentiellement pour qu'il y en ait un qui fonctionne, qui soit déployé, là, qui soit en opération. Les autres sont en réparation, en maintenance ou en rotation de personnel. Et donc, on en veut 12 pour en avoir 3, un sur la côte est, un sur la côte ouest et un autre qui va pouvoir circuler peut-être dans la région arctique du Canada, peut-être ailleurs sur la planète également. Et donc, ça va vraiment augmenter de manière considérable là, la capacité canadienne de surveiller ce qui se passe dans ces eaux maritimes, à ces approches, mais aussi peut-être aussi participer à des opérations de l'OTAN, par exemple en Europe, contre les sous-marins russes qui vont dans la région.
0: Monsieur Massy, c'est peut-être un petit peu naïf comme question, mais j'ai envie de vous demander, qu'est-ce qui fait en sorte qu'on a toléré ici au Canada qu'on ait une flotte aussi déficiente là, jusqu'à aujourd'hui, puis même pour quelques années à venir encore, vous le dites, on a 4 sous-marins, mais essentiellement un seul qui est fonctionnel. Qu'est-ce qui fait qu'une nation comme le Canada, qui a une importante région côtière à surveiller, se soit contentée de ça au cours des dernières années?
8: Ben, premièrement, il n'y avait pas une perception qu'il y avait une grande menace contre le Canada. Okay. On se sentait dans les années 90, après la fin de la guerre froide, que finalement, il n'y avait plus vraiment de menace. Puis ça, si ça l'était, c'était dans des pays, par exemple en Afghanistan ou contre l'État islamique, des groupes terroristes, où on n'avait pas nécessairement besoin de capacités militaires sophistiquées là, pour faire face à ce groupe d'insurgés. Donc ça a changé avec l'invasion de l'Ukraine, bien sûr, les visées chinoises pour Taïwan et la compétition plus générale là, entre les États-Unis et les grandes puissances chinoises et russes, d'un côté. Et de l'autre, mais je pense la plus importante variable, c'est que on se reposait sur les États-Unis. On disait, c'est pas très grave que le Canada dépense pas dans la défense. Les États-Unis vont nous défendre, ils s'en occupent pour nous. Pourquoi nous faire des investissements si c'est les contribuables américains qui paie pour la défense du Canada. Et là, on a fait face à un président qui non seulement fait des menaces économiques, bien sûr, une guerre commerciale contre nous, bien sûr, lancer ses blagues, entre guillemets, d'annexion du Canada, des visées impériales sur le Groenland de la part du président Trump également, et qui dit en plus, le président Trump, aux Canadiens, mais aux autres, aux Européens aussi, ben, si vous dépensez pas suffisamment pour votre propre défense, ben on va tout simplement vous abandonner. On ne va pas assurer votre protection. Et c'est dans ce contexte-là et ce sentiment, je pense, d'hostilité que les États-Unis représentent à l'égard du Canada, là, qu'on voit dans l'opinion publique, un beaucoup plus grand appui à l'augmentation des dépenses militaires au Canada.
0: Monsieur Massy, je vais peut-être regretter la prochaine question, mais est-ce que finalement cette sortie de Donald Trump, ces menaces à peine voilées, ça aura permis à tout le moins au Canada de prendre conscience de la situation et finalement de gérer son avenir militaire, de l'avoir entre ses propres mains?
8: Je pense que oui,
0: okay.
8: Sincèrement, parce okay. que il y a eu d'autres présidents dans le passé qui ont sermonné le Canada. On se souvient que du président Obama qui demandait au Canada qu'on dépense plus,
0: c'est
8: le
0: vrai.
8: Président Biden, le président George W. Bush également, mais on faisait pas. Même on est allé à un sommet de l'OTAN avec aucune prévision d'atteindre la cible du 2% alors qu'on l'avait signé 10 ans plus tôt. On avait fait une politique de défense qui avait aucun objectif d'atteindre la cible de l'OTAN et on s'en contentait. Mais là, la pression, elle est tellement importante et il y a une coercition. Donc, c'est pas juste une demande là, de la part de Washington. C'est qu'il y a des conséquences si on le fait pas. Et c'est la première fois qu'un président américain est aussi agressif à l'égard de ses alliés. Et ça, faut le condamner. Mais d'un autre côté, effectivement, comme vous le soulevez, ça a permis une prise de conscience, et pas juste au Canada. Là. En Allemagne, ils ont un réarmement encore plus important qu'au Canada, 800 milliards sur les 5 prochaines années de nouveaux investissements de défense. C'est du jamais vu en Europe, justement parce qu'ils se disent on ne peut plus avoir confiance envers les États-Unis.
0: Monsieur Massy, est-ce que vous êtes surpris maintenant de cette décision du gouvernement? Bon, on l'annonçait officiellement tout à l'heure, mais l'information circulait depuis pratiquement quelques journées déjà, d'y aller finalement avec ce consortium germano-norvégien TKMS plutôt que le méga projet avec l'entreprise sud-coréenne Hanwha.
8: Je pense que les deux vraiment fournisseurs avaient des chances de l'emporter, mais on n'a pas le détail là, du processus décisionnel du gouvernement canadien, mais on sait que la relation que le Canada entretient avec l'Allemagne est très importante et que s'aliéner cet allié-là, je pense, aurait eu des conséquences géopolitiques plus importantes, je vous dirais, que la Corée du Sud, parce que avec l'Allemagne, on veut des relations commerciales plus approfondies, on a un rôle dans l'OTAN également avec eux, et surtout, je pense, TKMS a offert un sous-marin qui est plus éprouvé, au sens où l'entreprise, le sous-marin que nous, on va acheter, il n'existe pas encore, il est en production, mais ils ont produit plusieurs sous-marins dans le passé. La majorité des pays de l'OTAN opèrent des sous-marins provenance de l'Allemagne et de la Norvège. Et ça fait que ben nous, si on aurait des problèmes de réparation, de maintenance, même d'entretien, de personnel, etc., de pièces et main-d'œuvre, on aura la capacité de s'appuyer sur des pays comme la Norvège, comme l'Allemagne et d'autres pays qui vont se procurer des sous-marins similaires. Et donc, je pense que ça a été un gage de confiance qui a certainement joué dans le processus décennal du gouvernement Carney, sans oublier non plus les investissements industriels, parce qu'on a vraiment fait monter les enchères là, en faisant cette compétition entre TKMS et Hanwha pour qu'ils augmentent, qu'ils bonifient leurs investissements dans la production industrielle au Canada et le transfert technologique. Et on peut penser que l'offre de TKMS à cet égard-là a battu celle de Hanwha.
0: Et c'est d'ailleurs ce que disait M. Carney tout à l'heure en conférence de presse. Il dit, écoutez, je peux pas confirmer le montant, mais je peux vous confirmer que ça signifie que le Canada va recevoir des dizaines de milliards de dollars de TKMS. À quel point vous pensez quand même que cette espèce de surenchère entre les deux entreprises pour les investissements au Canada, ça a pu jouer quand même dans la sélection d'un projet ou de l'autre?
8: Je pense que oui. Cette compétition-là a fait en sorte que chacun des deux fournisseurs a vraiment augmenté son offre initiale. Même récemment, le gouvernement canadien avait dit « On n'est pas satisfait de votre première offre. Retournez faire vos devoirs et augmentez, bonifiez les retombées industrielles et économiques que vous voulez créer au Canada. » Et ça a amené donc des offres plus substantielles qui ont amené donc le choix de TKMS. Donc, le fait qu'il y avait une compétition, plutôt que de dire, je choisis un fournisseur que j'apprécie déjà en partant, comme on l'a fait avec les Himers, par exemple, américains, qu'on vient d'acheter aussi récemment, ben là, on a fait une concurrence, une compétition des fournisseurs, et on dit même, là, on va commencer à la négociation d'un contrat avec TKMS. On n'a pas acheté les sous-marins, d'ailleurs. Et donc, si on n'était pas satisfait du processus de négociation, on pourrait toujours dire, ben, on va aller voir votre rival parce qu'on a un autre concurrent ici qui peut nous offrir quand même quelque chose qui répond aux exigences opérationnelles.
0: Et il y a peut-être aussi la question de l'échéancier qui est venu jouer. On se rappellera que TKMS a quand même bonifié son offre en disant essentiellement qu'on va être en mesure de livrer les 4 premiers sous-marins d'ici 2036, c'est-à-dire 2 ans plus tôt que ce qu'on avait prévu. Et ça vient concorder un peu avec la fin de vie utile là, des sous-marins de la classe Victoria que possède actuellement le Canada. Ça, à quel point pour vous, ça va être important de respecter cet échéancier-là, être en mesure de livrer les premiers sous-marins pour 2036?
8: C'est très important et probablement ça va faire partie de cette négociation-là. Les gages, les assurances qu'on va vouloir avoir, le premier sous-marin en 2032, ensuite 3 autres d'ici 2036. Parce que nos sous-mariniers, il faut qu'ils puissent conserver leur expertise, leur capacité. Il faut qu'ils puissent être en moyen d'opération et puissent faire la transition entre les sous-marins actuels et les futurs. Et pour ça, ben, il faut vraiment respecter cette échéancier-là. En plus de l'urgence de savoir ce qui se passe dans nos eaux maritimes, là. C'est en plus si on ajoute ça. Et je pense que le fait que l'Allemagne a choisi de retarder sa propre acquisition, parce que la raison pour laquelle l'Allemagne a accepté de donner dès 2032 un premier sous-marin au Canada, c'est que c'est elle qui va se priver de ce sous-marin qui était prévu pour l'Allemagne. Et donc là, on vient vraiment montrer au Canada qu'on est sérieux et qu'on souhaite vraiment que le Canada accepte l'offre allemande.
0: Un petit mot en terminant sur la synchronicité des événements aussi. M. Carney qui a annoncé évidemment cette entente ou du moins cette intention du Canada d'y aller avec ce conglomérat TKMS pour la construction des sous-marins. Ça se fait à peu près au même moment où il s'envole pour le sommet de l'OTAN aujourd'hui. J'ose imaginer, M. Massy, qu'en politique, il n'y a pas beaucoup de hasard non plus.
8: Il y a très peu d'hasard, de coïncidences sont choisies, si on veut. Bien sûr que le souper demain soir là, de famille entre les membres de l'Alliance va être beaucoup plus heureux, sachant que le Canada a choisi l'Allemagne et non pas la Corée du Sud, qui est pas membre de l'OTAN. Donc, bien sûr, ça risque d'apaiser les relations que l'on aura là, avec nos alliés. Mais surtout, je pense que ça vise à répondre à la demande du président américain et de l'administration Trump en général, d'avoir un plan crédible pour atteindre la cible de 3,5 % du PIB en défense. On sait qu'il y a eu des pressions. Les États-Unis ont suspendu un comité bilatéral avec le Canada en disant qu'on n'était pas content du fait qu'on avait des promesses, mais pas d'engagement ferme ou un plan précis et crédible pour nous mener vers ces investissements-là. Eh bien, ça, je pense que ça vise à rassurer les alliés en disant « Le Canada est sérieux, on va atteindre cette cible-là et voici essentiellement la dépense la plus importante de l'histoire militaire du Canada qui va venir au cours des prochaines années. » Et donc, je pense que ça vise à répondre, à donner redorer cette crédibilité canadienne en matière de défense.
0: Monsieur Messier, encore une fois, merci pour les réponses pertinentes aujourd'hui pour nous aider à comprendre cette annonce là, qui est survenue un peu plus tôt cet après-midi. On va vous souhaiter une excellente fin de journée.
8: Je vous en prie.
0: Merci. Au revoir. Justin Messier, co-directeur du réseau d'analyse stratégique, également professeur titulaire de sciences politiques à l'Université du Québec à Montréal. Marc-André, il y a des accrochages à signaler sur le réseau routier.
4: Il y en a trois, Guillaume, sur le réseau municipal. Le premier, intersection du boulevard de Monaco, du boulevard Perle-Lièvre. Le deuxième, face au 31-11 du boulevard Perle-Lièvre, donc intersection Neuviale. Et le troisième, intersection de l'avenue Prouille du boulevard Amel. Dans les trois cas, il n'y a pas de blessés, mais ça semble nuire à la circulation. Alors, soyez prudents là, dans ces secteurs-là. On a quand même demandé une présence policière là, présentement. Si on reste sur le réseau municipal pour le boulevard Masson, on a une bonne attente dans les deux directions pour les approches par le Lièvre. Et sur la rive sud, là, ça demeure quand même assez lourd entre la route du président Kennedy et l'avenue Taniata sur la 20 direction ouest. On a des problèmes aussi 20 est avant la rivière Etchemin. C'est bloqué tout juste après le chemin du Sceau. Et sur Guillaume Couture, ça demeure chargé, surtout du côté ouest entre les rues Charles-Rodrigue et Thomas Chappet d'abord. Et aussi avant le chemin du fleuve. Là, on a une bonne attente dans ce secteur-là également. Ça affecte aussi la circulation sur la rue Saint-Laurent pour les gens qui se dirigent vers Guillaume Couture. Ça prend de la patience là aussi.
0: Merci Marc-André. 16h50, on l'évoquait il y a quelques instants, mais c'est bel et bien demain à Ankara, en Turquie, que va s'ouvrir le sommet de l'OTAN. Et on va en parler en long et en large maintenant avec notre chroniqueur et collaborateur du lundi pour la période estivale de C'est encore mieux l'après-midi. Et c'est Raphaël Jacob. Il est chercheur associé à la chaire Raoul Dandurand de l'Université du Québec à Montréal. Bonjour Raphaël. Raphaël, est-ce que vous êtes avec nous?
9: Je suis là.
0: Voilà. On vous a retrouvé à travers les dédales de la technologie. Raphaël, toujours un immense plaisir de vous savoir avec nous. Là, on va en parler de ce sommet de l'OTAN, donc, qui est à nouveau sous les thèmes de la guerre en Ukraine et des doutes quant au lien entre les États-Unis et l'Europe. Là, est-ce qu'on va clarifier la chose maintenant?
9: Écoutez, il y a une chose au moins qui devrait être claire sur la question de la guerre en Ukraine. C'est-à-dire qu'une fin négociée en vue à court terme, vous devez oublier ça. Regardez le contexte dans lequel on va avoir ce sommet-là. Ce qui se passe depuis les derniers jours, les dernières semaines. Une sorte d'image miroir dans laquelle, d'un côté, la Russie multiplie ses frappes dans la capitale ukrainienne. De l'autre côté, l'Ukraine multiplie ses frappes dans la capitale russe. Ce qui, soit dit en passant, d'un point de vue historique, si vous remontez à l'époque de la guerre froide, aurait été carrément impensable. C'est-à-dire, l'idée selon laquelle un pays majeur allié de facto de l'Occident, armé de facto par l'Occident, bombarde directement Moscou. C'est ce qu'on a présentement. Autrement dit, pour ceux et celles qui se disaient, il y a à peu près un an et demi, quand M. Trump a été reconduit au pouvoir, est arrivé en fonction et promettait, comme il l'avait fait pendant la campagne de 2024 aux États-Unis, de mettre fin à cette guerre-là, pratiquement en claquant des doigts, détrompez-vous. Même pour ceux qui, avec tout le respect, étaient peut-être plus naïfs, allant jusqu'à l'été passé. Rappelez-vous, là, il y a un petit peu moins d'un an, en août 2025, quand on a vu le fameux, entre guillemets, grand sommet à Anchorage, en Alaska, entre M. Trump et Poutine, que ça allait donner quelque chose, sans rien donner concrètement. En fait, plus le temps passe, plus ce qu'on voit, c'est que du côté européen, on craint que tôt ou tard, M. Poutine frappe d'autres pays de la région. Et de l'autre côté, du côté russe, plus ça étire dans le temps, plus on se tanne et on se dit, on va peut-être devoir confronter les Européens de façon plus frontale ou eux vont vouloir nous confronter de façon plus frontale. Monsieur Poutine, je mentionne rapidement, c'est passé presque complètement inaperçu dans les médias occidentaux. Oui. Je crois que c'est digne de mention. Il y a quelques jours, on s'adressait à, si on veut, l'équivalent des cadets de la police et de l'armée russe. Discours dans lequel il leur a dit de facto, on doit commencer à se préparer pour une guerre contre l'Europe. Donc, ne vous méprenez pas, je ne suis pas en train de vous dire que ça va se produire. Je suis simplement en train de vous dire qu'on n'est vraiment pas dans un climat d'entente ou de pré-entente. Et ce n'est pas le président américain qui va arriver sur un cheval blanc et mettre fin à ce conflit-là dans le court terme.
0: Bon, et là, c'est intéressant de parler de la position des États-Unis, Raphaël. En même temps, bon, si les États-Unis ne se rapprochent pas de la Russie, est-ce que c'est-à-dire qu'ils se rapprochent des Européens?
9: Ça dépend sur quel dossier. Okay. Donc, sur le dossier ukrainien, il faut faire attention. Parce qu'on a lu à peu près à chaque fois qu'il était question de cette guerre-là, depuis un an et demi, un propos du président, son contraire, le contraire du contraire, il s'est dédié, ça a été confus. Bon, ça, c'est vrai. Au niveau de la rhétorique présidentielle, ce qui est également vrai, je vous soumettrai, qui est plus pertinent, c'est ce que son administration, dans les faits et gestes, fait. Et ce que l'administration Trump fait, c'est largement s'arrimer encore ce jour à la position européenne, c'est-à-dire continuer à armer, ne serait-ce qu'indirectement, les Ukrainiens, continuer à leur permettre d'utiliser les services de renseignement américains. Donc, dans la majorité des capitales européennes, ça fait plaisir. En même temps, l'autre boblesse, c'est qu'il y a plusieurs autres enjeux sur lesquels il y a plus qu'un peu de friture sur la ligne. On peut penser aux conflits commerciaux, je le mets au pluriel. Vous savez, la question des tarifs douaniers, là, c'est pas juste le Canada que ça a touché depuis un an et demi. Ce sont plusieurs pays. En fait, c'est la grande majorité.
0: C'est à peu près tout le monde. C'est ça l'histoire, oui.
9: Effectivement, c'est à peu près tout le monde de facto. Il y a la question du Groenland, un épisode évidemment absolument surréaliste qu'on semble avoir peut-être écarté de notre côté de l'Atlantique, mais je vous garantis que les Européens, eux, n'ont pas non seulement oublié, mais n'ont pas encore digéré. Et vous avez la question de l'OTAN. On se parle du sommet de l'OTAN.
0: Oui.
9: Toute cette pression qui est mise par Washington pour que les pays européens en fassent plus. J'en parlais avec M. Massy il y a un instant. La cible du 3,5%, c'était 2% jadis. Ça, c'est 3,5. Peut-être un jour 5, 8, 10. Ça semble être assez arbitraire. Ça semble être dicté par Washington. Et ça s'accompagne presque toujours de la menace d'un retrait. Mm-hmm. Autrement dit, la demande à la base des Américains, de M. Trump et de son équipe, elle est légitime. Parce que c'est vrai que pendant des années, il y avait un sérieux décalage entre ce que les pays européens, notamment, s'étaient engagés à faire en matière de défense et ce qu'ils faisaient. Donc, la demande, elle était légitime. Où le bas blesse vraiment, c'est la façon de le faire.
0: Ah oui.
9: C'est-à-dire, essentiellement, on monte la cible à notre gré, de façon arbitraire, et si ou quand arrive le jour où ça ne fait plus notre affaire, on se retire.
0: Donc, et avec les menaces de se retirer de l'Europe aussi, avec quoi? Il y a plusieurs dizaines de milliers de soldats qui sont sur place. Ce plan peut-être de revoir les effectifs aussi en Europe?
9: Exact. Mm-hmm. Absolument.
0: Exact.
9: Et ça, oui. Écoutez, parce que vous allez me faire partir sur une chaise d'à peu près 25 minutes, mais c'est très important de mentionner. Parce que d'un point de vue européen, la présence américaine, elle est capitale pour deux raisons. La première, évidemment, c'en est une de sécurité, mais la deuxième, c'en est une fiscale. Ça, c'est important de comprendre. C'est parce que les États-Unis ont des bases et jouent, si on veut, à l'espèce de pacificateur de l'Europe, un continent qui a été pour le moins marqué par des guerres presque continues pendant des siècles. Depuis presque un siècle maintenant, c'est un continent qui est largement pacifique grâce à la présence américaine. Ce que ça a permis à peu près tous les pays européens, c'est d'être beaucoup plus généreux en matière de programmes sociaux en se disant on peut dépenser moins en militaire, en armée, parce que les Américains s'en occupent. À partir du moment où Washington menace de se retirer, ça devient pas juste un enjeu sécuritaire, ça devient un enjeu fiscal, économique et donc politique pour ces gouvernements-là. Donc, tout ça pour vous dire, vous mettez tout ça ensemble, ça donne une situation dans laquelle le Wall Street Journal, ce matin, avait un article sur sa page couverture absolument remarquable dans lequel il expliquait qu'au début 2026, il y a à peine quelques mois, plusieurs leaders européens, menés notamment par M. Macron de la France, se sont rencontrés en privé et se sont entendus de facto pour dire, écoutez, on doit commencer à s'affranchir des États-Unis parce que ce partenariat-là, s'il continue sur la voie actuelle, ne fonctionnera plus pour nous tôt ou tard. Donc, tout ça pour dire que ça met la table ou non pour le sommet de demain. Et j'y ajoute un point, bref, additionnel, peut-être plus ludique, mais aussi plus surréaliste. Vous savez comment M. Trump va se rendre au sommet demain? Évidemment par avion, évidemment Air Force One.
0: Absolument.
9: Mais pas n'importe quel avion Air Force One, Guillaume. Le fameux avion Air Force One du Qatar.
0: Le cadeau, oui.
9: Le cadeau, oui. Le cadeau, avec des guillemets.
0: Oui, c'est
9: le
0: ça.
9: Le cadeau du Qatar. Donc, on n'en parle presque pas aujourd'hui, alors que ne serait-ce que la symbolique, elle est complètement sans précédent. Considérez ceci un instant. On va voir le président des États-Unis qui se rend à un sommet international pour la première fois à bord d'un avion dont il vante ouvertement aujourd'hui le confort extraordinaire qui a été, en guillemets, donné, financé par un autre pays qui ne fait même pas partie de l'alliance qui tient le sommet en premier lieu. C'est complètement surréaliste et le fait qu'on en parle presque pas, qu'on ne le réalise pas, devrait nous faire réaliser à quel point on s'est habitué collectivement depuis 10 ans à une foule de choses qui auraient été jadis impensables.
0: Raphaël, il y a toutes sortes de choses qui se passent et merci beaucoup de nous les rappeler. C'est pour ça qu'on va être ensemble tout l'été, les lundis, pour parler de politique américaine, de politique extérieure sous votre œil. Raphaël Jacob, vous êtes chercheur associé à la chaire Raoul Dandurand. Un grand merci d'avoir été avec nous. On se donne rendez-vous la semaine prochaine.
9: Merci.
0: Salut Raphaël. Au revoir. 16h57 minutes. Caroline, maintenant allons-y avec les détails à la météo.
1: Pas de changement. 28 degrés, humidex 30. C'est du soleil, de la chaleur pour les prochains jours. C'est dégagé aussi cette nuit. Et plus confortable, un minimum de 14. Et demain, on retrouve le soleil toujours. C'est presque identique à aujourd'hui. 27, humidex 32. Donc, généralement ensoleillé. Quelques nuages. Mercredi aussi, c'est du soleil. 28 toujours. Pleinement ensoleillé toute la journée avant le passage d'un front froid qui va, oui, faire légèrement descendre les températures, mais c'est pas grand-chose. Mais qui pourrait apporter aussi quelques gouttelettes dans la journée de jeudi. Ça reste à préciser. Pour l'instant, on est à 60 % de probabilité d'averse. On verra. Et vendredi, le retour, le soleil, oui, dit-elle. Okay. Le retour.
0: Pour la fin de semaine.
1: Pour la fin de semaine.
0: Ah, c'est une excellente nouvelle. Si on aime ça. Merci, Caroline et Marc-André, en circulation.
4: C'est un petit peu mieux pour Henri IV, direction sud. Ça s'est amélioré. Là, il y a congestion, tout comme sur Duplessis, à partir du chemin Sainte-Foy pour les approches des ponts. Donc, ça reste chargé, mais c'est quand même mieux que tout à l'heure. On a encore de longues files d'attente là pour le boulevard Laurier, direction ouest. Sur la 20 ouest aussi, c'est compliqué présentement. Alors, ça prend de la patience.
0: Oui, et soyez avec nous en dernière heure de l'émission. On va parler de la Coupe du monde de soccer. Il y a ce match qui se termine actuellement entre le Portugal et l'Espagne. L'Espagne qui mène 1-0. On va revenir sur le parcours du Canada et aussi la diplomatie américaine qui se mêle de soccer. C'est à venir. À cet encore mieux l'après-midi.
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13: Radio-Journal. Un consortium germano-norvégien construira les prochains sous-marins de la Marine royale canadienne.
14: C'est bien plus qu'un simple projet d'approvisionnement. C'est un partenariat à long terme.
13: Le déraillement à Repentigny relance le débat sur le passage des trains au cœur des villes.
15: Il faut vraiment que dans les secteurs résidentiels, la vitesse soit réduite une fois pour tout.
13: Et la suspension d'un joueur américain annulée à quelques heures de l'affrontement contre la Belgique.
16: Je savais pas que dans les bureaux de la FIFA, le 5 juillet correspondait au 1er avril en Europe.
13: L'intervention de Donald Trump a-t-elle influencé la FIFA? Bonjour, ici Jean-Sébastien Bernatché. Mark Carney vient de confirmer le choix de l'entreprise qui construira la nouvelle flotte de sous-marins de la Marine royale canadienne. Il s'agit du consortium germano-norvégien TKMS qui décroche le contrat de plusieurs milliards de dollars. Valérie Gamache est à Halifax où le premier ministre vient d'en faire l'annonce. Valérie, comment Mark Carney explique-t-il son choix de se tourner vers l'entreprise TKMS?
17: Le choix n'a pas été facile, a dit le premier ministre, mais Mark Carney a préféré les sous-marins du consortium germano-norvégien à cause des capacités à naviguer en Arctique et en raison de son interopérabilité avec les alliés de l'OTAN. Et ça s'inscrit aussi dans la volonté de se rapprocher de l'Europe depuis l'entente là, sur la participation canadienne dans le programme d'approvisionnement européen en défense. Maintenant que le choix est fait, bien le gouvernement entame une ronde de négociations de 12 mois avec TKMS pour mettre la touche finale à l'entente. Au terme de ces négociations-là, Ottawa pourrait commander à l'entreprise jusqu'à 12 sous-marins. Le nombre total fera aussi l'objet de négociations. Pour l'instant, aucun montant n'a été révélé, mais Mark Carney assure que TKMS investira en échange l'équivalent du montant du contrat dans l'économie canadienne, notamment dans des chaînes d'approvisionnement militaire, et que le Canada allait recevoir là, des dizaines de milliards de dollars de TKMS. On peut écouter le premier ministre.
14: Un partenariat qui servira de base à une nouvelle collaboration industrielle entre le Canada et l'Europe. Un partenariat qui permettra d'intégrer l'expertise canadienne dans certaines des chaînes d'approvisionnement de la défense les plus avancées au monde.
13: Et Valérie, les premiers sous-marins seront livrés en 2034?
17: Oui, l'ensemble des contrats seront conclus d'ici la fin de 2027 et ce sont 4 premiers sous-marins qui sont attendus dans les eaux canadiennes en 2034.
13: Merci Valérie.
17: Au revoir.
13: Et après son annonce à Halifax, Mark Carney s'envole vers la Turquie où il participera au sommet de l'OTAN qui s'ouvre demain à Ankara. Le premier ministre en profitera pour promouvoir le projet de la Banque de la Défense dont le Canada va accueillir le siège social dans l'espoir de convaincre un maximum de pays d'y adhérer. Au Québec, le Canadien national et le Bureau de la sécurité des transports mènent l'enquête pour déterminer la cause du déraillement de 45 wagons de train hier à Repentigny, en banlieue nord-est de Montréal. En attendant de connaître la cause de l'accident, des opérations de dégagement se poursuivent pour nettoyer la zone. Samy Rebaïn.
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2: Doit ferrer sans mettre des mesures.
3: Et ce constat résonne jusqu'au bureau de la première ministre du Québec, Christine Fréchette.
4: On est en attente d'action et c'est pas au rendez-vous. Alors moi, je demande au fédéral d'agir rapidement.
3: Cet événement est un rappel brutal que la cohabitation entre les trains de marchandises et les milieux urbains demeure un enjeu critique de sécurité publique. Ici Samy Rebaïn, Radio-Canada, à Repentigny.
5: Et cet accident a une résonance particulière puisqu'il s'est produit presque 13 ans jour pour jour après la tragédie de Lac-Mégantic le 6 juillet 2013. Un convoi ferroviaire de 72 wagons contenant plus de 7 millions de litres de pétrole avait alors déraillé en plein centre-ville. L'accident de Repentigny a ravivé donc de bien mauvais souvenirs à Colette Roy-Laroche qui était mairesse de Lac-Mégantic à l'époque de la tragédie.
6: Hier soir, quand j'ai écouté le bulletin de nouvelles et que j'ai vu le déraillement en plein cœur d'une ville, ce souvenir de Lac-Mégantic m'est remonté et j'ai craint un moment pour la vie des personnes.
5: Des commémorations ont eu lieu toute la journée à Lac-Mégantic en mémoire des 47 victimes. Politique québécoise maintenant, l'ancien caquiste devenu indépendant, Pierre Dufour, fait le saut chez les libéraux. Il sera candidat dans la circonscription d'Abitibi-Est aux élections provinciales de l'automne. Pierre-Alexandre Bolduc est à l'Assemblée nationale. Pierre-Alexandre, comment Pierre Dufour explique-t-il ce changement de parti?
7: Il croit que le Parti libéral est la meilleure formation politique pour lui permettre de défendre les intérêts de sa région, Jean-Sébastien. Son cheval de bataille à M. Dufour, c'est que l'Abitibi-Témiscamingue puisse profiter de plus de redevances des activités minières. M. Dufour était député indépendant depuis le 5 septembre dernier, après avoir été expulsé du caucus de la CAQ par François Legault. Il avait publiquement exigé qu'il y ait un député de l'Abitibi autour de la table du Conseil des ministres que M. Legault n'avait pas du tout apprécié. On va écouter le chef libéral Charles Mignard, suivi de Pierre Dufour.
8: Je pense que Pierre représente un peu beaucoup de Québécois qui ont fait confiance à la Coalition Avenir Québec et qui se retrouvent en 2026 déçus.
9: Et le parti qui peut nous ramener vraiment vers un respect au niveau de la région, c'est le Parti libéral du Québec.
5: Pierre-Alexandre, comment réagissent ses anciens collègues de la Coalition Avenir Québec?
7: On a compris que M. Dufour avait quand même magasiné auprès des différents partis politiques avant de prendre sa décision, Jean-Sébastien. La première ministre Christine Fréchette, le ministre Bernard Drinville n'ont pas voulu trop s'étendre sur le sujet.
4: J'ai discuté avec M. Dufour au fil des derniers mois, mais voilà, on est à l'œuvre pour rallier des nouveaux visages.
10: On va laisser les électeurs d'Abitibi-Est décider si c'est la bonne décision ou pas.
7: Pierre Dufour a dit aussi avoir discuté avec le Parti conservateur du Québec, Jean-Sébastien, pour finalement choisir les libéraux.
5: Merci, Pierre-Alexandre.
7: Au revoir.
5: À la Coupe du monde de soccer, le coup d'envoi du match États-Unis-Belgique en huitième de finale sera donné dans environ 3 heures à Seattle. Un face-à-face marqué par la controverse avant même le premier coup de sifflet. Le joueur américain Folarin Balogun sera de la partie. La Fédération internationale de soccer a confirmé la levée de la suspension de l'attaquant vedette, rejetant ainsi un appel déposé par la Fédération belge. Explication de Diana Gonzalez.
11: L'attaquant américain Folarin Balogun a écopé d'un carton rouge lors du match des États-Unis contre la Bosnie-Herzégovine la semaine dernière, après avoir écrasé la cheville d'un adversaire avec ses crampons. Mais la sanction qui avait pour effet de suspendre le joueur pour le match de lundi a été révoquée après un appel téléphonique de Donald Trump au président de la FIFA, Gianni Infantino. J'ai demandé un réexamen parce que je ne pensais pas que c'était une faute, explique-t-il. De son côté, Gianni Infantino soutient que les organes réglementaires de la FIFA sont indépendants. La FIFA a par ailleurs jugé irrecevable l'appel déposé par la Fédération belge de football et a ainsi confirmé la levée de la suspension du joueur américain. Cette affaire provoque une vague d'indignation. L'Union des associations européennes de football estime que la FIFA a franchi une ligne rouge. Le ministre belge des Affaires étrangères, Maxime Prévost, exprime aussi son incompréhension.
12: Ça remet en cause les fondamentaux les plus basiques du football et du sport. Comment la FIFA pourrait-elle encore demain faire la promotion du fair play de manière crédible, par exemple?
11: Les partisans des deux équipes sont aussi surpris.
13: C'est pas normal. Si tu prends rouge, tu prends rouge. One of our best
11: players. Ce partisan américain explique que Balogun est l'un des meilleurs joueurs américains, mais il dit comprendre le point de vue des Belges. Ici, Diana Gonzalez, Radio-Canada, Montréal.
5: En Europe, des feux de forêt continuent de faire rage en France, en Espagne, au Portugal.

Portugal notamment. Les brasiers sont attisés par une nouvelle vague de chaleur. En sol français, les autorités sont préoccupées par un incendie dans les Pyrénées-Orientales à la frontière de l'Espagne. Le feu, qui prend de l'ampleur, a forcé l'évacuation de milliers de personnes. La troisième étape du Tour de France qui s'est déroulée dans cette région aujourd'hui s'est d'ailleurs tenue sans public, par mesure de précaution. Et puis, trois mois après avoir participé à un voyage historique autour de la Lune, l'astronaute Jeremy Hansen annonce qu'il va quitter l'Agence spatiale canadienne. Il se consacrera dès septembre à de nouveaux défis professionnels. Âgé de 50 ans, Jeremy Hansen, originaire de London en Ontario, a été recruté par l'Agence spatiale canadienne en 2009. Voilà, nous vous avons présenté le Radio-Journal. 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Bonne soirée de la part de toute l'équipe de la Salle des Nouvelles.

0: Il est 17h10. Merci beaucoup d'être avec nous à C'est encore mieux l'après-midi. Merci également de réagir par texto au 418-670-9071 dans la bulle de conversation sur l'application Radio-Canada Audio ou encore directement sur la page Facebook parce qu'aujourd'hui, on parle de pitou, on parle de chien. Puis on vous demande, en été, l'activité que je préfère faire avec mon chien, c'est... Là, il y a plusieurs réponses qui sont possibles. Merci beaucoup de nous écrire, de nous envoyer des photos. Hugues, notamment, qui aime beaucoup se baigner avec son chien qui est clairement un malin plaisir dans la piscine avec son petit ballon. Puis la question de la piscine, on l'a évoqué dans l'émission aujourd'hui. On m'a texté dans les dernières minutes en disant, est-ce que c'est bientôt disponible la chronique vétérinaire du lundi avec le docteur Gauvin? Si c'est pas le cas, à 17h11, c'est dans les prochaines secondes, les deux premières heures de l'émission qui sont toujours déposées en rattrapage là, autour de 17h10, 17h15. Et notamment, cette chronique du docteur Gauvin qui nous dit, la baignade avec le chien dans la piscine, le lac ou la rivière, est-ce que c'est une bonne chose ou pas? Vous allez avoir toutes les réponses dans ce segment là, d'une douzaine de minutes qui va être déposé. Alors, on vous souhaite de faire une bonne écoute et surtout de nous dire aussi quelle est l'activité préférée avec votre chien. Puis j'y reviendrai dans quelques instants pour vous donner quelques-unes des réponses. D'autant qu'on a beaucoup parlé de laisse aussi, de comment garder les chiens en laisse.
1: Ça a fait réagir pas mal.
0: C'est polarisant. Ouais, je vous résumerai ça comme ça. On nous donne aussi des options là, pour ceux et celles là qui ne sont pas les plus fervents à cette idée de mettre les chiens en laisse. Il y a des parcs canins dans lesquels c'est possible de faire. Puis on nous nomme quelques endroits comme ceux-là. Alors, j'y reviens dans quelques instants avec quelques belles propositions. Sinon, Alexandra, on va s'informer avec vous, s'il vous plaît.
1: La grève générale illimitée des ingénieurs inquiète dans Portneuf. C'est que l'important chantier de la route 363 là, qui traverse le village, chantier du ministère des Transports à Saint-Ubalde, est à l'arrêt. Pendant ce temps, 5 résidences et un commerce ne sont pas accessibles en voiture. La municipalité souligne que la mise sur pause du chantier prolonge les enjeux d'accessibilité des véhicules d'urgence. Julie Bédard est directrice générale de la municipalité de Saint-Ubalde.
2: La moitié de notre village est éventrue avec des conduites temporaires d'aqueduc. Il y a certains égouts aussi qui se déversent puis qui sont pompés par une pompe aussi. Et on a des résidents qui n'ont pas accès à leur résidence. On a des commerces qu'on n'est pas capable non plus d'accéder. Donc, on a quand même une peur là, pour la santé et la sécurité de notre population.
1: La directrice s'inquiète aussi là, de voir les trois quarts de la population du village raccordés à un réseau d'aqueduc temporaire là, plus longtemps que nécessaire, alors que la fin du chantier était prévue pour septembre. Ce réseau temporaire doit être purgé quotidiennement là, pour assurer son bon fonctionnement, ce qui entraîne une perte considérable d'eau potable à chaque opération.
0: Ouais, disons que c'est une situation qui est assez compliquée dans le secteur. Hein?
1: Oui, oui, tout à fait.
0: Merci beaucoup, Alexandra. À tout à l'heure. Marc-André, maintenant en circulation, comment ça se passe?
3: Ça s'améliore à plusieurs endroits. Pour la traversée vers la Rive-Sud, je vous le disais, là, c'était de mieux en mieux. Ça continue de s'améliorer là, pour Henri IV et Duplessis, direction sud. On est arrêté tout juste avant le boulevard Hochelaga dans les deux cas. Donc, jusqu'au pont, il reste quand même un petit bouchon de circulation, là, mais c'est de mieux en mieux. Il y a un peu d'attente encore aussi à partir du chemin Saint-Louis, un peu avant le chemin Saint-Louis, là, pour l'accès pont de Québec, direction sud. Et ça reste plutôt chargé pour le boulevard Laurier, direction ouest. C'est peut-être pas la bonne option, là, présentement, pour se rendre jusqu'au pont. On est à l'arrêt, là, tout juste après Robert Bourassa. Et c'est quand même assez lourd, là, jusqu'à l'avenue de la Vigerie, certainement. En ce qui concerne la 20, direction ouest, on a encore un 7-8 km de bouchons de circulation là, à partir de la route du président Kennedy. Donc, congestion qui s'étend quand même un peu au-delà de l'avenue Taniata. Depuis les échangeurs aussi, pour la 20, direction est, il y a congestion un peu avant l'avenue Taniata. En ce qui concerne Félix Leclerc, direction ouest, c'est pas mal réglé pour notre heure de pointe. Il reste un léger ralentissement à peine à l'approche de Pierre-Bertrand. Pour le côté est, par contre, à partir du boulevard Saint-Jacques jusqu'à l'autoroute Laurentienne, ça reste chargé. On a encore un peu d'attente donc sur Robert Bourassa-Nord à partir d'Amel pour l'accès. Félix Leclerc-Est.
0: Alors, quelques réponses pour nos chiens aujourd'hui. On parle d'activité, mais on vous parle beaucoup de laisse et aussi de récupération d'apatis excréments lors des balades avec les chiens. On nous dit, ah, les pitous. Le sentier des domaines de la falaise de Sillery, le roi des chiens avec pas de laisse et la promenade Samuel de Champlain, la reine des chiens avec une laisse. Alors, le boulevard Champlain y est clairement pour quelque chose. C'est ce que nous dit Mme Rousseau par texto. Un autre auditeur nous dit, malgré les nombreux appels à la Ville de Québec, ben, les terrains de baseball et de soccer du secteur Sainte-Foy-Sillery demeurent des parcs à chiens non officiels, dit-on. On dit que très tôt le matin, les chiens, ils sont sans laisse. On y retrouve urine et excréments, bon, qui se retrouvent sur les terrains de nos jeunes. Alors, voilà qui ne fait pas plaisir à notre auditeur. Et qu'est-ce qu'on nous dit également pour sur la page Facebook? On nous suggère, attendez un petit peu, c'est pas vrai, c'est par texto que j'ai reçu ce message-là pour ceux et celles qui veulent se promener avec leurs animaux sans laisse, pour avoir une certaine liberté. Puis c'est une opinion qui revient relativement souvent. On nous dit, il faut découvrir plein air canin à Saint-Nicolas. On nous envoie le lien par texto. Alors, merci à Cynthia qui l'a fait. Elle nous dit, c'est le paradis pour les chiens libres et les humains qui les aiment. Des kilomètres de sentiers, une petite rivière pour les chiens. Les chiens s'y promènent librement avec leur maître. Alors, si vraiment vous avez envie d'une promenade sans aucune laisse ou c'est permis de le faire aussi, contrairement aux nombreux endroits publics, mais sachez-le, il y a une possibilité comme celle-là à Nicolas et c'est clairement l'activité préférée de Cynthia avec son chien. Alors, on veut en avoir d'autres propositions comme celle-là d'activité à faire avec vos animaux. Vous nous textez au 88-670-9071 ou dans la bulle de conversation sur l'application Radio-Canada Audio. Maintenant, Caroline, allons-y avec la météo, s'il vous plaît.
4: 28 degrés actuellement, humidex 29, donc on n'en parle à peu près pas et c'est des températures estivales pour tous nos secteurs, c'est du soleil et ça va se poursuivre encore pour quelques jours, pour le début de la semaine du moins. Alors ce soir et cette nuit, c'est dégagé dans le ciel, minimum de 14, alors c'est en plein sur la moyenne d'ailleurs, la normale saisonnière, oui, dis-je bien. Pour demain, 27, humidex 32, c'est du soleil aussi, quelques passages nuageux sans plus, 16 au minimum pour la nuit suivante. Jeudi, ça va peut-être être un petit peu plus chaud, un petit peu plus humide, le 28, peut-être humidex un petit peu plus élevé, autour de 34 dans ces eaux-là. On verra si ça change, donc du soleil aussi. Et un petit peu plus long terme, ce qu'on surveille aussi, c'est le passage d'un front froid qui traverse le Nunavik, donc qui pourrait laisser déjà quelques gouttelettes dans la nuit de mercredi à jeudi, mais aussi jeudi. Et jeudi, c'est le début du Festival d'été de Québec,
0: ben
4: entre
0: oui,
4: autres.
0: C'est vrai.
4: Donc peut-être que certains... font déjà un petit peu de... se stressent déjà un peu pour cette journée-là, mais pour l'instant, on est à 60% de probabilité d'averse. C'est pas énorme. Et aussi...
3: C'est les biscuits, Guillaume.
4: C'est
0: un petit peu organique, finalement.
4: Bon, ça fonctionne. Les biscuits dans la boue, c'est comme Bérurier Noir dans la boue. Si vous avez déjà vu ça il y a quelques années, quand même. Là,
0: je ne l'ai pas vu, mais j'en ai tellement entendu parler.
4: C'était quelque chose.
0: Oh, vous y étiez?
4: Oui,
0: ça existe, des gens qui étaient là.
4: J'étais debout dans la boue.
3: Sur les plaines, Lou Adrienne Cassidy à l'autre scène.
4: Enfin bref, on verra. Pour l'instant, 60% de probabilité d'averse, peut-être un orage en cours de journée, on verra. Et le soleil serait de retour vendredi, mais bon, de toute façon, c'est quand même sec aussi depuis quelques jours. Ça prend un petit peu d'eau aussi pour des raisons, oui, que je n'ai pas besoin d'évoquer, oui. Je crois. Mais somme toute, une très belle semaine estivale, confortable et agréable.
0: Et on se croise les doigts pour le festival d'été, souhaitons du moins l'ouverture, oui. Pour lancer ça en force.
4: Exact.
0: Caroline, vous parlez maintenant d'une application que j'ai sur mon téléphone et que j'affectionne particulièrement, Merlin Bird.
4: Oui, c'est un texte qui provient du Guardian. Est-ce qu'il y en a ici qui ont ça, Merlin Bird, dans leur téléphone?
5: Non, je n'ai pas ça non plus.
4: Alors, c'est une application gratuite.
0: Et les gens qui n'aiment pas les animaux. Hein,
4: c'est les chiens en laisse, hein,
0: c'est ça. Et laquelle drôle d'émission, ça?
5: Sans aucune honte.
0: Là, c'est pour les petits oiseaux, Gabriel.
5: Oui, les petits oiseaux, ça va.
0: Ah, voilà.
5: Mais les chiens qui ont
3: ce matin,
5: sont pas en laisse.
3: Le petit oiseau à 4h moins quart, je l'aimais un peu moins.
0: Ils sont là, par contre, les vacances, c'est fini. Là, OK?
4: Bon, ben voilà, de toute façon, vous travaillez, vous.
3: Ne pas attendre 4h15.
4: Enfin bref, application gratuite pour identifier les oiseaux. C'est créé par le laboratoire d'ornithologie de Cornell à New York. Et ben oui, ça sert pour identifier tous les oiseaux que vous voyez. Dans le fond, ça fonctionne avec l'intelligence artificielle. Et Merlin Bird identifie instantanément les oiseaux, soit par leur chant ou une image. Prenez une photo que vous soumettez à votre application, puis là, à partir de votre appareil, et là, boum, généralement, il identifie l'oiseau en question. Et c'est un succès mondial, d'ailleurs, pour Merlin Bird. Plus de 40 millions de téléchargements dans 240 pays. Le Canada, l'Allemagne, la France, l'Espagne et les Pays-Bas sont parmi les 10 pays où l'application compte le plus grand nombre d'utilisateurs. Et là, ce qui se passe, c'est qu'on parle de Merlin Bird et de biodiversité. L'innovation majeure qui est à venir, c'est l'intégration automatique des observations des utilisateurs à la plateforme mondiale eBird, eBird, c'est une base de données de sciences citoyennes créée en 2002 où les observateurs enregistrent et partagent leur liste complète d'oiseaux. Ça a aussi été créé par le dit laboratoire d'ornithologie de Cornell. Donc, base de données qui contient plus de 2 milliards d'enregistrements d'observations d'oiseaux. Et dans le futur, les observations d'espèces d'oiseaux réalisées par les utilisateurs vont être automatiquement intégrées à la base de données mondiale en ligne eBird. Et ainsi, ça va permettre de suivre l'évolution des populations d'oiseaux, ce qu'on espère, et aussi contribuer à la conservation des oiseaux menacés, ce qu'on espère aussi. Donc, bon, ça s'en vient, c'est imminent. Par contre, l'outil, pour l'instant, Merlin Bird, n'est pas infaillible. On note dans l'article, entre autres, on parle d'une confusion entre un teckel et un canard colvert, deux univers
0: c'est
4: complètement.
0: C'est presque pareil. Mais c'est rare, un chien qui siffle quand même. Hein? Oui, c'est ça.
4: Voilà. Enfin, bref, encore quelques petites erreurs, ça prendra toujours les scientifiques derrière, mais bon, l'application Merlin s'est quand même présentée comme une opportunité de rapprocher davantage les personnes de la nature, de contribuer à l'amélioration des actions de conservation en même temps. Et donc, en ce moment, l'application Merlin Bird peut identifier 2066 espèces d'oiseaux, dont la plupart des oiseaux des États-Unis, du Canada et d'Europe aussi, ainsi que les plus communes en Inde, en Amérique centrale et du Sud. Bref, un peu partout.
0: Ben oui, moi, je vous avoue, je trouve cette application absolument géniale. Ben, vous localisez miracles avec celle-ci. Donc, exact. Déjà là, on comprend vous êtes où à peu près sur la planète Terre et quels oiseaux on pourrait rencontrer. Puis on enregistre les chants des oiseaux pour avoir des réponses presque instantanées.
4: Absolument, c'est très rapide et très bien fait. Ça fonctionne merveilleux.
0: Ça permet de bien vous renseigner aussi.
4: Exact.
0: Et d'ailleurs, pour Marc-André, on a reçu un autre texto dans les dernières secondes.
4: Sur les oiseaux qui s'enlèvent tôt.
0: Ben, on dit, Marc-André, il y a des passereaux qui commencent à 2h54 du matin ici à Saint-Pierre-de-l'Île-d'Orléans. Ça veut dire arrêter de chialer.
4: Ouais, je pense qu'on a les mêmes chez nous.
3: Je ne sais pas c'était quoi le chant en plus. C'est pas Marc-André, un oiseau que j'entendais beaucoup.
0: Alors, Merlin Bird.
4: Je pense
3: que je vais l'adopter pour voir c'est quoi cet oiseau-là. Parce qu'il y avait vraiment un sifflement spécial.
0: Là, vous avez un devoir. On veut savoir demain qu'est-ce qui chante chez vous.
3: Ouais.
0: OK.
3: Falloir.
0: C'est un défi.
4: Voilà.
0: De toute façon, vous êtes réveillé, c'est pas grave.
3: Ben, c'est ça. En tout cas, ce matin, à 4h moins quart, j'étais réveillé.
4: Non, mais vous revenez de vacances, vous êtes reposé. Là.
0: Non, mais c'est formidable. Une alarme gratuite et organique. Oui, c'est assez extraordinaire. Merci, Caroline.
4: À plus tard.
0: À tout à l'heure, 17h22 minutes. Gabrielle, maintenant, vous nous parlez de plusieurs spectacles de musique qui sont gratuits cet été.
6: On parle beaucoup du Festival d'été de Québec, mais il y a une autre programmation très intéressante de spectacles de musique gratuits un peu partout à Québec, dans des styles très, très variés. Ça commence à partir de ce vendredi. Et là, on est dans la variété, là, c'est le mot qu'il faut retenir pour cette programmation de Québec Ville Animée. On parle notamment d'un hommage à Piaf à la Maison au Nil le 12 juillet. Il y aura Yannick Fournier au Parc de la Commune le 16 juillet. On parle également de Michel Pagliaro au Parc Roland-Baudin le 21 juillet. Carl Mayotte au site patrimonial de la Visitation. Donc, on habite les parcs, les maisons patrimoniales. C'est gratuit, pas besoin de réservation. Ça commence habituellement à 19h ou à 19h30, dépendamment du spectacle. Vous vous présentez et vous en profitez. Il y a vraiment une très, très belle variété. 8 scènes extérieures partout à Québec. Vous trouvez toute cette information-là sur animé.ville.québec.qc.ca ou vous cherchez simplement Québec Ville Animée, vous allez le trouver assez facilement.
0: Avec plein de belles propositions et de découvertes à faire aussi.
6: Oui.
0: Et à petit prix.
6: Hein? Des activités vraiment variées pour toute la famille, de la musique. Bref, une très, très belle programmation. J'y vais. Moi, je vais faire une tournée.
0: Puis une autre raison de sortir de la maison aussi. Là. Oui,
6: exactement. Si on n'a pas envie d'avoir nécessairement un bain de foule comme celui du Festival d'été de Québec.
0: Parce que c'est vrai que ce n'est pas pour tout le monde, honnêtement. Non?
6: Effectivement, ça peut être une alternative très intéressante.
0: Très chouette. Merci pour la proposition. À tout à l'heure, Gabrielle, à 17h23 minutes, tous les lundis à l'émission. On va essayer d'en apprendre davantage sur le monde fascinant du parc marin Saguenay et Saint-Laurent et aussi des cétacés. Et tout ça nous faisant découvrir les différents métiers qui œuvrent dans cet univers. Et cette semaine, on va s'intéresser à celui de naturaliste qui reste parfois méconnu du grand public. Et pour en savoir davantage, je retrouve ma prochaine invitée, Agathe Poitras, une naturaliste de plus de 30 ans d'expérience. Elle est basée à Tadoussac, mais on la retrouve sans plus tarder au bout du fil. Madame Poitras, bonjour.
7: Bonjour.
0: Merci beaucoup d'être avec nous et de participer à l'émission cette semaine. Madame Poitras, d'abord et avant tout, en quelques mots, qu'est-ce que c'est au juste le métier de naturaliste? Qu'est-ce que ça fait? Qu'est-ce que ça veut dire?
7: Alors nous, tous les matins, on part en bateau, on a un magnifique bureau pour travailler, on travaille sur le Saint-Laurent, puis on parle des baleines, on parle du milieu. En fait, on interprète sur la nature qui nous entoure.
0: Et je vous dirais que c'est quand même une définition de boulot qui est assez chouette. Madame Poitras, qu'est-ce qui vous a mené à pratiquer ce métier-là? Qu'est-ce qui nous amène à un jour se dire naturaliste?
7: Mon Dieu, je pense que c'est la passion peut-être de mon côté là, pour le Saint-Laurent. En toute la vie, là, ça bouillonne. Chaque journée est unique. On voit des gens différents, on partage un bout de leurs vacances. Mais je pense vraiment, pour commencer, que c'est la passion du milieu du Saint-Laurent, puis des animaux qu'on va trouver.
0: Et surtout un milieu là, qui regorge aussi de mystères. Il y a bien des choses qu'on ne sait pas. Est-ce que c'est peut-être là aussi le rôle premier d'un ou d'une naturaliste, c'est-à-dire de communiquer et d'enseigner et d'éduquer auprès des gens qui veulent en savoir davantage?
7: Tout à fait. Il faut penser que la plupart des clients qu'on a sont à bord pour une première excursion. Ils vont être en Zodiac ou bien encore en grand bateau. Et puis, c'est le rêve d'une vie pour plusieurs là, de voir une baleine, donc de la voir à proximité, de comprendre un peu sa vie de tous les jours à cette baleine-là. Nous, on s'entend qu'on la voit pour une petite période de temps, c'est-à-dire quand elle vient respirer. Mais si, comme hier, par exemple, il y avait beaucoup d'alimentation de surface, eh bien là, on venait découvrir des baleines qui mangeaient, qui prenaient des belles bouchées d'eau et de nourriture. C'était vraiment magnifique.
0: Madame Poitras, là, je vous écoute me parler de ça, me raconter cette scène-là. J'ai l'impression qu'on ne se tanne pas de paysages comme ça.
7: Non, je pense que non. Écoutez, après 30 ans, là, je pense que moi, chaque journée est tellement différente. On part puis on ne sait pas à quoi s'attendre. Les gens souvent nous demandent c'est quand le meilleur temps pour être sur l'eau. Mais il n'y en a pas de meilleur temps. Il faut aller voir ce que le coin a à offrir. Parce que bon, chaque heure, c'est différent. Il y a des marées, il y a du courant, ce qui fait que comme le milieu se transforme tout le temps, bien, les animaux s'adaptent dans tout ça. Et nous, on se doit de s'adapter aussi.
0: Madame Poitras, qu'est-ce qui vous fascine encore? Qu'est-ce qui vous reste encore à découvrir dans ce milieu-là?
7: Mon Dieu Seigneur, je pense un peu de tout. Bon, à chaque année, en gros, les mêmes baleines viennent. On est content de retrouver les mêmes animaux dans le coin. Je dirais, comme on passe tellement d'heures sur l'eau, il y a tout le temps, à chaque journée, là, un moment fort. Il y a tout le temps, ça peut être un phoque qui se pointe avec une morue dans la gueule, ça peut être une baleine qui s'intéresse à notre bateau, qui est vraiment curieuse. Je pense que c'est tout. Il n'y a pas quelque chose en particulier, c'est vraiment l'ensemble.
0: À part avoir le pied marin, est-ce que ça demande une formation particulière pour être naturaliste?
7: Mon Dieu, je dirais que les grandes qualités d'un bon guide, c'est d'être quelqu'un de passionné puis qui a à cœur de partager sa passion, de savoir bien s'exprimer, de connaître son sujet et surtout de savoir s'adapter. Parce que quand on passe, comme aujourd'hui, une journée au paradis parce que la mer était d'huile, il y avait des baleines, il faut savoir que parfois on part et puis bon, le vent peut être fort et puis là, c'est plus sportif. Après ça, on sait pas ce qui nous attend. Là. Quand on arrive au large, les animaux vont être comment? Et ça, c'est comme double défi après quand la température est, disons, pas vraiment de notre côté.
0: Madame Poitras, on commence évidemment là, les vacances un peu partout au Québec, l'école qui s'est terminée il y a quelques semaines. C'est une période qui est très achalandée dans le parc marin. Ça, c'est une période qui dure combien de temps? À partir de quel moment là, on peut vraiment parler là, de haute saison dans le parc marin?
7: Nous, cette année, on a débuté la saison le 2 mai, puis on va aller jusqu'au 1er novembre. Mais disons, parce qu'il y a quand même trois grandes périodes dans la saison. Il y a la période où on a beaucoup de classes scolaires qui viennent pour donc une activité là avec l'école, où là, il y a beaucoup de monde pour le mois de mai, de juin. Et puis après, juillet, août, début de septembre, là, c'est un peu les vacances de tout le monde. Alors là, on a des gens qui arrivent de partout à travers le monde. Même aujourd'hui, je parlais avec des Suédois, puis je trouvais ça le fun. Je me disais, les gens viennent tellement de loin pour voir nos baleines à nous. Puis après, quand on tombe à l'automne, mais là, on a beaucoup d'Européens qui viennent pour le temps des couleurs. Fait que, est-ce qu'il y a une période un peu plus creuse? Je suis obligée de dire pas trop. On s'est pas mal occupé tout le temps.
0: Parce que ça veut dire que c'est fascinant, que c'est intriguant aussi, Madame Poitras. Là, vous le dites, là, vous croisez des gens de partout sur la planète. Il y a des petits, il y a des plus grands. Mais est-ce qu'il y a vraiment des questions qui reviennent souvent et puis vraiment des questions là, auxquelles il faut prendre le temps de s'attarder aussi?
7: Oui, mais je vous dirais que depuis 30 ans, les questions ont pas mal évolué. Au début là, de tout, quand j'ai commencé, les gens nous demandaient est-ce qu'on va aller plus près, ils voulaient pratiquement leur toucher. Alors qu'aujourd'hui, les gens qui sont à bord veulent savoir si on a une réglementation à respecter, si le milieu est protégé, comment ça se passe avec les animaux, les bateaux et tout. Alors, on sent que les gens, l'environnement, ça a pris vraiment beaucoup de place dans la liste de leurs priorités. Donc, les questions d'aujourd'hui, c'est vraiment à savoir si le milieu là, y est protégé. Puis, je dirais qu'après ça, les gens veulent savoir à la fin du voyage s'ils ont été chanceux. Puis comme on dit tout le temps, ben chaque voyage est unique.
0: Ben oui.
7: Il y a toujours des belles excursions à réaliser.
0: Ben j'imagine. Madame Poitras, ma prochaine question peut sembler bizarre, mais je vais quand même l'oser aujourd'hui. On est dans une ère là, d'information, de surinformation, d'intelligence artificielle. Puis j'ose imaginer qu'il y a des gens, avant de préparer leur excursion, ont lu toutes sortes de choses. Est-ce que... Ah ben, je vais la poser comme je la sens aujourd'hui. Est-ce que vous sentez qu'il y a parfois beaucoup de Joe connaissant à bord de vos embarcations?
7: mon Dieu Seigneur, c'est sûr que les gens sont plus informés, mais je veux dire que oui? Non. Je pense que je suis chanceuse.
0: Ah, mais tant mieux si c'est le cas. Là. Oui,
7: oui. Sont intéressés au sujet que je leur partage. Je vois ça plus comme ça là, de mon côté.
0: En fait, je vous posais la question parce que vous le dites, ça fait quand même 30 ans que vous êtes naturaliste. Est-ce que justement, étant donné l'information qui est de plus en plus accessible, ça a quand même changé le rôle ou du moins la façon de pratiquer ce métier de naturaliste-là?
7: Oui, tout à fait, parce que comme nos clients arrivent des fois, je dirais pas plus informés que nous, mais ils ont déjà une belle base d'informations. Ben nous, on veut aller au-delà de ça. On veut qu'ils repartent puis qu'il y ait davantage d'infos en tête. Puis on veut en fait que ça devienne un peu des ambassadeurs pour le milieu du Saint-Laurent puis du parc marin dans son ensemble.
0: Madame Poitras, en terminant, il y a quand même deux types là, de bateaux pour voir les baleines, c'est-à-dire bateaux de croisière et le Zodiac. Quelle est la différence dans l'expérience entre les deux embarcations? Puis si vous aviez un petit conseil à nous donner aujourd'hui, lequel de ces deux bateaux vous préféreriez prendre?
7: Bon, alors, faut savoir que le grand bateau offre davantage de confort. Il y a des ponts couverts pour les gens qui sont moins bien vêtus. Mmh. C'est plus stable aussi. Et puis, il y a le service d'un guide à bord pour donner de l'information. Sinon, si on veut un truc un peu plus sportif, vivre un peu plus l'aventure, on est au ras de l'eau, on vit plus les éléments peut-être quand on est en Zodiac. On passe une combinaison, mais on dit aux gens de s'habiller très chaudement parce que l'eau du Saint-Laurent joue entre 4 à 7 degrés.
0: Oui.
7: Là, même s'il faisait 30 à terre aujourd'hui, au large, c'était froid. Est-ce qu'il y a un bateau mieux que l'autre? L'activité est différente. Vous êtes en Zodiac, une baleine qui vient près, vous avez l'impression que vous allez vous faire dévorer par elle, là, d'une certaine façon, on s'entend, mais on la voit pas de la même façon. Puis si on est en hauteur sur le grand bateau puis qu'elle vient près, on la voit par effet de transparence. Et là, c'est encore magnifique comme observation à réaliser.
0: En tout cas, chose certaine, on vous écoute, ça nous fait rêver. Madame Poitras, après 30 ans de carrière, est-ce qu'il y a un phénomène naturel que vous n'avez jamais observé et que vous rêvez de voir un jour?
7: Mon Dieu, j'ai eu la chance de déjà plonger avec des baleines.
0: Wow.
7: C'est pas ici, par exemple, okay. C'est ailleurs, là, à l'étranger. J'ai vu il y a quelques années quelque chose qu'on voit pas nécessairement très, très souvent. J'ai vu des baleines qui investiguaient notre bateau. Avec un de mes capitaines, on était en Zodiac, puis il y a deux baleines qui sont sorties la tête
0: okay.
7: et qui nous regardaient carrément, là, puis ça a duré comme 20 minutes.
0: Wow.
7: Et je dirais que j'aimerais ça revivre ça. Est-ce que il y a sûrement plein d'autres choses, j'ai pas en tête, là, quelque chose de
0: non,
7: mieux
0: mais...
7: que ce que j'ai vécu, par exemple, dans ma journée d'aujourd'hui, mais de revivre une expérience comme ça où on a l'impression qu'il y a un contact humain à animal, là, j'ai trouvé ça quand même assez impressionnant.
0: En tout cas, j'imagine en effet que c'est assez rare de vivre une expérience comme celle-là. On va vraiment vous souhaiter que ça se repasse un jour. Agathe Poitras, vous êtes naturaliste basée à Tadoussac. Merci beaucoup de nous avoir parlé de votre métier. Puis évidemment, merci de nous avoir vanté les splendeurs du parc marin. Ça donne vraiment envie d'aller faire un tour.
7: Eh bien, on vous dit à cet été. Merci beaucoup.
0: À très bientôt. Merci beaucoup. Au revoir. 17h33 minutes. Marc-André, maintenant en circulation, comment ça se passe?
1: Regardez-nous dans les yeux. Là.
0: Oui. Elle vous a traité de baleine, mais en tout
3: ben
0: cas.
3: Ben non, c'est ça. Je suis pas si gros que ça.
1: Oh.
3: Henri IV-Sud. On a un accident. Henri IV-Sud, auteur du chemin des Quatre Bourgeois. Accident qui bloque la voie de gauche présentement. Alors, notre heure de pointe est près un petit peu de vigueur. Ça s'améliorait, mais là, on est bloqué avant Hochelaga présentement. Donc, l'accident qui est tout juste après Quatre Bourgeois. Là, donc, il y a congestion encore jusqu'au pont de ce côté-là. Du Plessis, ça s'est amélioré. Jusqu'à la jonction, là, Henri IV, ça roule plutôt bien. Puis à partir du chemin Saint-Louis, c'est un petit peu plus chargé. On nous signale un véhicule en panne aussi sur la 20, direction ouest. C'est pour ça que c'est encore bien congestionné là, à la hauteur de la route du président Kennedy. Secteur de l'avenue Taniata, véhicule en panne qui nuit là aussi à la circulation. On a toujours des ralentissements aussi sur la 20. direction est entre les échangeurs et le kilomètre 316. En ce qui concerne le secteur Félix-Leclerc-Est, il y a toujours des problèmes entre Saint-Jacques et l'autoroute Laurentienne.
0: Merci Marc-André. Il y a 17h34 minutes. Alexandra, il y a Québec qui accorde près de 30 millions de dollars au groupe Océan pour ses projets d'expansion.
1: Le groupe Océan va notamment acheter une deuxième cale sèche flottante afin de répondre à l'augmentation de la demande pour la maintenance des navires. Ce projet de plus de 58 millions de dollars vise également à permettre au groupe Océan de faire une percée dans le secteur de la défense. Avec cet investissement, le groupe Océan devrait créer une quarantaine d'emplois. Voici Jean-Philippe Brunet, le vice-président exécutif du groupe.
8: On avait un changement dans le marché où, étant donné qu'il y a plus d'effervescence, tout le monde s'y prend un peu plus d'avance. Là, on se garde la capacité pour saisir des nouvelles opportunités. Il y en a dans le remorquage portuaire, il y en a pour les travaux maritimes, puis il y en a vraiment beaucoup pour les chantiers. Donc, ce que je vous disais, c'est qu'on veut se positionner pour les 6 multimissions de la garde côtière, qui est un contrat qui va chiffrer, mais on prend de l'avance.
1: L'entreprise possède 2 chantiers maritimes à l'île aux Coudres, également au Méchain, dans le Bas-Saint-Laurent. Elle emploie un peu plus de 1000 personnes au Québec. Un péage ne permettrait pas de financer la construction du troisième lien. C'est l'avis du spécialiste en planification des transports, Pierre Barriot, en raison du faible achalandage d'un pont à l'est. L'expert soutient qu'il n'y a pas de comparaison possible entre cet hypothétique troisième lien et le pont à péage de l'autoroute 25 à Montréal, qui a coûté un demi-milliard de dollars et qui est beaucoup plus achalandé. Le ministre de l'Économie et député de Lévis, Bernard Drainville, n'a pas l'intention de tenir compte de cet avis.
9: Tu sais, moi, je suis un peu tanné de tous ces experts qui sont jamais pour le projet, qui sont toujours contre. Moi, je suis avec la population, je représente la population de Lévis, puis de Chaudière-Appalaches, puis de façon générale de la grande région de Québec. Puis les gens le veulent, puis on en a besoin, on le sait. On le sait qu'on en a besoin. On sait ce qu'on veut, on sait pourquoi on le veut, puis on va de l'avant.
1: La Ville de Québec applique désormais des méthodes plus répressives envers les itinérants du centre-ville. C'est le constat que font de nombreuses travailleuses de rue. À la demande du maire Bruno Marchand, la police ne tolère plus leur présence dans certains lieux publics. Ces personnes sont donc déplacées systématiquement lors des corvées de ménage et elles ne peuvent pas revenir sous peine d'être mises à l'amende. Élisabeth Ruet est intervenante de rue à Québec depuis 15 ans.
10: Puis les gens perdent leur effet personnel durant les ménages. Donc, on n'est plus en mesure de savoir où ils sont. Fait qu'ils s'en vont en périphérie, ils s'isolent. Donc, c'est ça la différence avec l'année passée. Les gens pouvaient revenir après les ménages. Maintenant, c'est impossible, sous menace même de leur donner des tickets.
1: Un texte à lire de notre collègue David Rémiard.
0: C'est complet?
1: Oui.
0: Merci beaucoup, Alexandra.
1: Ah, je pense encore aux baleines. Hein? Non, mais c'est quelque chose. Là,
0: c'est incroyable.
1: Imaginez fixer une baleine pendant 20 minutes. Mais
3: pendant une vingtaine de minutes, ça doit être assez extraordinaire.
0: Et puis en plus, pas seulement une, elle a dit qu'il y avait 2 baleines qui sont venues vraiment investiguer, se sortir de la tête, le bout. Je ne sais pas si on dit un museau pour une baleine. Excusez-moi mon ignorance, mais de vivre une expérience comme celle-là, ça doit être particulier. Je comprends qu'elle aimerait ça, revivre ça un jour, mais ça me semble...
1: Avoir l'impression d'être en communication.
0: Ah oui, c'est ça, là, dans une espèce
1: une baleine, ouais, c'est quelque chose.
0: Qui, qui vient se montrer le bout du nez. C'est assez exceptionnel. Merci, Alexandra.
1: Salut.
0: À tout à l'heure,
3: c'est
0: Caroline.
3: C'est un évent qu'on dit pour le nez de la baleine.
0: Oh, wow. Oui, OK.
1: Ouais. J'ai eu ça où, là? Docteur Google.
0: Ah, c'est ça?
3: C'est l'équivalent des narines pour les baleines.
0: Ah, ben voilà. Ah. Marc-André, comme on dit, on va se coucher un tout petit peu moins niaiseux encore une fois.
4: Grâce à vous.
3: Ben, oui. Pas juste grâce à moi.
4: Ouais, je dirais pas vous êtes le porteur de ballon. Ben,
0: en fait, il est la courroie de transmission. Vous avez raison.
4: Je donne un peu de crédit, reviens là.
0: C'est important, ça. Bon. Oui. De valoriser le travail des autres. Vous avez raison, Caroline, il faut le faire. Bon. Là, on vous écoute avec la météo parce que vous avez de bonnes nouvelles.
4: Oui, on sait ce qu'on
0: veut.
4: Et
0: je valorise
4: aussi
0: des bonnes nouvelles.
4: Ah,
0: aussi.
4: Ben voilà, on sait ce qu'on veut à la météo aussi. C'est du soleil, du moins en bonne partie, je l'espère. Alors, début de semaine qui est assez lumineux, ensoleillé, chaud, c'est doux, légèrement au-dessus des valeurs saisonnières. Alors, en ce moment, on a 28 degrés. Au minimum, cette nuit, c'est 14. Demeurera dégagé comme le scénario que nous avons actuellement. Durée du jour, d'ailleurs, est autour de 15h45. Aujourd'hui, les journées, ça commence à raccourcir tranquillement. Je ne dis pas fort.
0: Non,
4: on perd
0: fort,
4: environ une minute par jour en ce moment. Mais les soirées seront belles. Amusez-vous, ça se lève, le soleil aussi.
0: Honnêtement, je ne le sais pas pour vous, là, c'est la période de l'année que je préfère. Là. Vous savez, à partir de la mi-juin, là, quand on a vraiment de belles et longues soirées, puis quand il fait bon, on en profite, je trouve ça absolument extraordinaire.
4: Oui, et les petits matins tôt sont précieux, peut-être pas à 4h15.
0: Quand vous entendez les petits oiseaux à 2h54, les passereaux à l'île d'Orléans, c'est formidable.
4: C'est vrai qu'ils sont là de bonheur. sinon, mais pour demain, ça demeure ensoleillé, 27, humidex 32, donc léger inconfort, diront certains, mais c'est rien comparé à la semaine dernière. Dégagé aussi pour l'année suivante. Mercredi, ça demeure dans les mêmes valeurs, 28 degrés aussi, toujours ensoleillé. Ce qu'on surveille à plus long terme, bon, c'est un front froid qui s'amène pour jeudi, vendredi, donc dans la nuit, mercredi à jeudi, déjà possible qu'on reçoive quelques gouttelettes aussi, qui pourraient aussi s'étirer jusqu'à jeudi, possible orage, on aurait de la pluie intermittente. Bon, on est à 60% de probabilité d'averse. On verra là, si le scénario change. C'est quand même dans quelques jours. C'est plus frais aussi jeudi, légèrement 23, bien sûr, avec le passage du front froid. Et on revient dans les valeurs légèrement au-dessus des valeurs saisonnières, c'est-à-dire vendredi 27 avec du soleil. Et la table est déjà mise pour la fin de semaine à plus long terme si on veut se projeter. Ça s'annonce très, très beau.
0: De toute beauté. Caroline, une auditrice, nous a écrit par texto il y a quelques instants en disant « J'adore Merlin Bird, là, l'application pour identifier les oiseaux dont vous nous parliez il y a une quinzaine de minutes. » Elle dit « Je m'en sers beaucoup. Ça m'a permis d'identifier plusieurs oiseaux chez moi également lors des sorties à vélo. »
4: Oui, tout à fait.
0: C'est vraiment très, très chouette.
4: L'application est toujours ouverte, toujours prête.
0: Et puis surtout quand vous voyagez, par exemple, vous êtes dans un autre pays, une autre région.
4: Exact.
0: Vous ne connaissez pas la faune aviaire, mais pas du tout. On allume l'application, on est géolocalisé, on enregistre les sons, puis on vous présente les oiseaux qui sont autour de vous. Alors, ça permet de faire de très, très belles découvertes aussi.
4: J'ai eu l'occasion, il y a quelques années à peine, de tester une jumelle qui utilise l'intelligence artificielle, qui, elle, bien sûr, est loin d'être gratuite, mais qui identifie. Donc, quand vous mirez, vous regardez dans le viseur, ça indique le nom de l'oiseau, de l'animal, et ainsi de suite. C'est Swarovski qui fait ça, bien sûr.
0: Oui, évidemment.
4: 9000 espèces, je pense, reconnues. Okay. Et à l'époque, il y a 2 ans peut-être, on la rondelait de somme de 6 000 $ à peine.
0: Okay.
4: Je les ai testées, puis je les tenais du bout des doigts. Mais
0: oui, j'imagine, ça aussi, hein, avec des gants, puis tout ça.
4: C'est quand même impressionnant aussi, l'identification.
0: C'est quand même fou ce que la technologie peut faire pour nous permettre d'encore plus d'apprécier notre environnement.
4: Voilà.
0: Merci Caroline. À tout à l'heure à 17h41, on est peut-être en pleine vacances pour certaines personnes, mais je peux vous dire une chose, il n'y a aucun répit dans l'actualité internationale, d'autant qu'il y a le sommet de l'OTAN qui s'ouvre demain à Ankara en Turquie. Et là, il faut le dire, c'est un sommet qui va commencer alors que les autorités turques ont profité de l'avenue des dignitaires pour mener depuis 2 semaines des dizaines d'arrestations dans tout le pays. On a ciblé des avocats, des opposants politiques, des étudiants, des militants écologiques et également des journalistes. Et là, en plus des enjeux sociaux en Turquie, pourquoi on devrait poser notre regard maintenant pendant ce sommet? Eh bien, on va en parler avec le chroniqueur Xavier Savard-Fournier, qui est avec nous pour répondre à cette épineuse question. Bonjour, Xavier.
11: Bonjour, Guillaume.
0: Xavier, merci d'être avec nous. Comme ça, on discute là, tous les lundis d'actualité internationale. Et là, Xavier, c'est le genre de sommet qui est souvent le fruit de plusieurs mois de discussion où on vient juste signer les ententes finales. Alors, à quoi on peut s'attendre maintenant pour les 2 prochaines journées?
11: Mais là, déjà, avec ce que vous avez annoncé, il va falloir voir si on n'aura pas une recrudescence de certaines manifestations, même si, en toute honnêteté, Guillaume, là, à Ankara, là, tout est assez bloqué autour du palais national, du palais présidentiel. Il y a 5 kilomètres, là, de zone tampon. Je pense que ça va être tristement particulièrement compliqué pour les gens qui voudraient s'opposer là, à ce sommet-là d'une manière ou d'une autre. Pour ce qui est des discussions, quand même, il y a 3 choses, là, dont 2 qui se côtoient, des éléments qu'on a déjà entendus, hein, Guillaume, notamment sur les investissements à faire par l'ensemble des pays, le fameux 2% là, du PIB, 5% à terme. Ben là, on est censé montrer pas juste qu'on a atteint ces sommes-là, mais qu'est-ce qu'on va faire puis comment on va faire ça. C'est un peu pour s'assurer que Donald Trump s'en aille pas trop vite de la rencontre. Puis aussi, on a un gros cas par rapport à toute la question de l'industrie de la défense. Alors, c'est-à-dire, on peut bien dire du côté de l'Europe qu'on se réarme. On peut bien mentionner du côté de la Turquie qu'on a une industrie capable de faire. Là, on voyait un peu plus tôt aujourd'hui le premier ministre Mark Carney qui annonçait des nouveaux sous-marins avec ce consortium européen. Mais il faut quand même essayer de comprendre où seront les investissements, les réinvestissements, comment on va faire ça conjointement. Puis l'autre élément derrière tout ça, puis c'est un peu lié à tout ça également, mais c'est l'Ukraine. L'Ukraine qui fait encore partie de ces discussions-là. Volodymyr Zelensky qui sera présent. Donald Trump qui mentionnait en plus avoir parlé à Vladimir Poutine puis qui disait tout le monde veut que ce soit réglé, on va pouvoir régler ça. Mark Rutte, le secrétaire général de l'OTAN qui est en prémisse là, du sommet, mentionnait que la dynamique était bonne pour l'Ukraine, mais que ça prenait l'appui de l'OTAN parce qu'on sait en plus que les États-Unis se questionnent sur pas juste l'OTAN, mais aussi sur leur implication ou non en Ukraine et qu'on a du côté de l'OTAN notamment trouvé une manière pas juste de financer, mais peut-être d'appuyer l'Ukraine dans tout ça, c'est certain que ça va faire partie de ces discussions-là, d'autant plus que Zelensky doit rencontrer Donald Trump pendant ce fameux sommet de l'OTAN.
0: Bon, et là, justement, Xavier, les Américains, surtout Donald Trump, là, qui sera présent sur place, ce sont quand même des éléments perturbateurs dans l'OTAN. Est-ce qu'il y a vraiment quelque chose là, qui pourrait les amener à changer d'idée sur cette alliance qu'on souhaite clairement délaisser?
11: Alors, je ne sais pas si ça va être possible avec les chiffres qui sont démontrés. Là. Même si Mark Rutte a voulu rappeler, puis on lui a demandé, il dit, ben c'est grâce à Donald Trump, si tous les pays se sont mis à réinvestir et tout ça. Je suis pas certain aussi que le choix qui est en train d'être fait par plusieurs des États membres, c'est nécessairement bon que les États-Unis arrêtent complètement le retrait qu'ils sont en train de faire. Pas complet, mais partiel. Pas de l'alliance en tant que telle, même si Donald Trump, avec tout ce qui s'est passé en Iran, là, il s'en est permis quand même là, par rapport à certains alliés, il trouvait qu'ils n'étaient pas très présents, qu'ils ne les avaient pas appuyés, tout ça. Mais il faut comprendre qu'il y a plusieurs pays européens qui ont commencé aussi. Là, on parlait de réinvestissement, de réarmement, on l'a vu avec l'annonce de Mark Carney, mais on le voit aussi dans d'autres secteurs. On se rend compte qu'il y a un mouvement qui a été fait, qu'on est en train d'essayer aussi de délaisser les États-Unis sur ce contexte-là. Que si les États-Unis veulent retirer, par exemple, et c'est ce qui a été annoncé dans les dernières semaines, qu'on songeait à retirer un tiers de tous les jets déplacés du personnel militaire en Europe, on allait pouvoir à terme prendre la place. Bon, entre vous et moi, Guillaume, c'est plus compliqué que ça pour les États-Unis parce que le Congrès a quand même fait valoir qu'on pourrait pas descendre en bas de 76 000, on peut pas nécessairement complètement abandonner l'Europe. C'est peut-être ça le dernier point que peut-être que les États-Unis vont se rappeler aussi qu'ils sont à la tête de l'OTAN, pas comme secrétaire général, mais la plupart des décisions militaires, c'est un haut gradé américain qui est là. Et puis sur l'Iran, on n'a pas utilisé nécessairement des bases européennes pour attaquer l'Iran, mais on a certainement utilisé des bases pour pouvoir se ravitailler tout ça. Alors, il y aura une question stratégique derrière tout ça. C'est peut-être un repositionnement stratégique, là. C'est peut-être un grand terme quand même, mais c'est vrai que c'est un peu plus ça qu'on voit. Et du côté des Américains, avec Pete Hegseth qui mentionnait que d'ici 6 mois, on allait revoir tout ça. Mais aussi du côté de l'OTAN en soi, c'est peut-être plus ça qu'on va voir dans les 2 prochains jours.
0: Et d'ailleurs, c'est là-dessus aussi, Xavier, que la Turquie le veut se positionner, c'est-à-dire comme un partenaire fiable pour pallier le retrait américain.
11: Et là, c'est particulièrement intéressant. Ben oui. Et c'est pour ça là, que Recep Tayyip Erdogan en fait autant avec ce sommet-là. Bon, justement, dans la répression de certaines manifestations, mais aussi parce que c'est le positionnement où il a mis la Turquie depuis un certain temps, géographiquement. Ne serait-ce qu'on l'a vu avec la question ukrainienne. C'est un point stratégique majeur. On a bloqué en plus le Bosphore pour être certain qu'il n'y ait pas plus d'armes ou de bateaux russes qui puissent retourner plus proche de l'Ukraine. On est un des rares qui peut parler à la Russie, à la Chine, à l'Iran. On a une proximité avec le Hamas. Erdogan et Trump s'adorent en plus. C'est la seule raison pourquoi Trump y va, hein, d'ailleurs.
0: Okay.
11: C'est parce que Recep Tayyip Erdogan lui a demandé. Bon, derrière ça, il y a de la vente aussi, le 700 millions de dollars américains en moteurs d'avion sophistiqués. Le fameux défi sur l'embargo des F-35, là, depuis des années, on empêche la Turquie d'acheter des F-35 comme les autres membres de l'OTAN parce que la Turquie s'est procuré un système antiaérien russe il y a de ça quelques années. Là, on a peur que ces systèmes-là se parlent et donc que la Russie comprenne ce qui se passe dans les F-35. Mais que ce soit Russie, Ukraine, Iran, tout ça, la Turquie veut devenir un partenaire majeur, d'autant plus que, comme je vous mentionnais, si les États-Unis sont pour se retirer, ben on a une industrie de l'armement qui est assez forte, une industrie militaire très, très puissante du côté de la Turquie, qui peut faire très vite, bien, à moindre coût. C'est la deuxième plus grosse armée après les États-Unis. Le seul hic, ben ça revient un peu à ces manifestations-là, c'est sur l'enjeu de démocratie. L'autre enjeu, ben, c'est aussi qu'on a toujours bloqué du côté de l'Union européenne l'adhésion de la Turquie à l'Union européenne. Et ça va revenir là, dans ces discussions-là parce qu'en plus, le bloc de l'Europe veut faire affaire d'abord avec des partenaires internes et ensuite, on pourra faire avec des partenaires de l'OTAN. Mais peut-être que justement, on va pouvoir se positionner, d'autant plus que la Turquie a commencé à vendre à certains pays, je pense à la Roumanie, à l'Espagne, il y a des ententes de partenariat avec l'Italie, avec la Pologne, l'Estonie, la Hongrie, bref. C'est peut-être ça le coup qui est à jouer là, pour la Turquie en ce moment et qu'on entendra beaucoup, peut-être plus parler dans 2 jours quand tout sera fait. Ouais.
0: En tout cas, chose certaine, ce seront quand même 48 heures fort intéressantes à suivre. Xavier Savard-Fournier, vous êtes chroniqueur international. On va se parler comme ça tous les lundis pendant l'été. Merci beaucoup d'avoir été avec nous aujourd'hui.
11: Je vous en prie, à la semaine prochaine.
0: Salut Xavier. À la semaine prochaine, 17h48. Rapidement, Marc-André, petit mot de circulation.
3: Ça roule déjà pas mal mieux pour la traversée vers la rive sud. Guillaume, à partir d'Henri IV, Duplessis, boulevard Laurier, là, tout semble pas mal réglé pour les approches des ponts. Félix Clairest, on est toujours arrêté là, pour l'approche Pierre-Bertrand avant le secteur Robert-Bourassa, mais après le boulevard Saint-Jacques. Donc là aussi, ça s'améliore pas mal. Il y a la 20 ouest et la 20 direction est où ça reste un petit peu plus lourd. Là, pour la 20 est, on est bloqué hauteur des échangeurs jusqu'à l'avenue Taniata et on a droit au même scénario entre la route du président Kennedy et l'avenue Taniata sur la 20 direction ouest.
0: Même si Marc-André, merci beaucoup. Oui, j'allais dire merci, même si tout ça s'est mêlé.
3: C'est
0: hein?
3: pas grave, c'est
0: ah,
3: pas grave.
0: C'est, hein? C'est l'été.
3: Dang-gang.
0: Ah, c'est ça. De rien, Marc-André. On va parler de soccer pour terminer l'émission aujourd'hui parce que bon, le parcours historique du Canada à la Coupe du Monde a pris fin samedi après une défaite de 3-0 face au Maroc. Eh bien, la plus grande compétition sportive au monde retient encore l'attention aujourd'hui, notamment raison du président américain Donald Trump, oui, qui a confirmé avoir appelé le président de la FIFA pour demander un réexamen du carton rouge qui avait été infligé à l'attaquant vedette de l'équipe américaine, Folarin Balogun, afin qu'il puisse participer au match contre la Belgique qui est prévu ce soir et décision qui en effet a été renversée. L'attaquant qui sera sur le terrain pour ce match contre la Belgique. Et pour mieux comprendre cette situation et faire le point sur l'avenir de l'équipe canadienne, on va aller retrouver ma prochaine invitée, Valmy Ouellet. Elle est analyste de la Coupe du Monde à RDS, également directrice technique adjointe au club de soccer de la salle et on l'attrape tout juste avant un entraînement. Elle nous fait le plaisir d'être avec nous à l'émission. Bonjour Valmy.
12: Bonjour.
0: Valmy, merci beaucoup d'être avec nous. D'abord, je veux qu'on vienne sur le parcours du Canada. Une fois, bon, on peut le faire à tête reposée, la défaite est maintenant vieille de 48 heures. Qu'est-ce qu'on doit retenir de cette participation au huitième de finale du Canada?
12: Ben, tout d'abord, moi, je vais vous dire que comme analyste, je prévoyais une victoire du Maroc. Par contre, la sortie, l'entame de match du Canada a été excellente. Je pense qu'on a manqué d'opportunisme, probablement autour de la surface de réparation, au début, parce qu'ils sont quand même sortis très, très fort, ont créé des bonnes chances de marquer. Et puis ça, c'est dû à l'identité que leur a donné Jesse Marsh. Parce que souvent maintenant, les équipes qui performent un peu mieux, c'est une question d'identité. Hein. On n'a qu'à penser au Curaçao ou bien au Qatar, qui jouent avec leur identité et arrivent à rivaliser avec des grandes nations. Donc pour le Canada, on a joué avec notre identité, mais sur l'ensemble du match, les qualités techniques, tactiques, la vision de jeu des Marocains était supérieure.
0: Ouais, disons que les moindres possibilités ont été exploitées par les Marocains. Valmy, bon, la prochaine Coupe du Monde pour le Canada, ça sera dans 4 ans. Qu'est-ce qu'on doit faire d'ici là pour améliorer cette sélection? Qu'est-ce qu'on doit changer autant dans la sélection des joueurs que dans la stratégie et comme vous le disiez il y a quelques instants, dans l'identité canadienne aussi?
12: Écoutez, si on garde le même entraîneur, il va garder la même identité. Mm-hmm. Donc, je pense pas que c'est là qu'on va faire un changement.
0: Okay.
12: Un avantage qu'on a maintenant, c'est que la plupart de nos meilleurs joueurs vont jouer dans des ligues européennes, ce qu'on retrouverait pas nécessairement, et dans la MLS. Donc, on a des joueurs qui sont habitués à un plus haut niveau de compétition. Si on veut garder l'identité, faut continuer à chercher des joueurs qui vont faire dans cette identité. C'est-à-dire qu'ils vont pouvoir déployer le plan de match de Jesse Marsh, évidemment, s'il reste encore un autre 4 ans. Tu sais, ça, c'est pas toujours évident non plus.
0: C'est vrai.
12: Mais j'aime bien cette identité qu'on a vu donner au Canada, des joueurs agressifs, des joueurs qui lâchent pas, des joueurs qui ont quand même un bon gabarit technique sur l'ensemble pour récupérer des ballons. Parce que c'est ça, quand on joue un jeu de défendre en avançant, il faut pas le récupérer, le garder.
0: Valmy, il y a des joueurs qui nous ont impressionnés pendant cette Coupe du Monde, du moins de mon point de vue, Alistair Johnston, qui a connu une Coupe du Monde phénoménale, Stephen Eustachio en milieu de terrain, le jeune Luc de Fougerolles qui s'est amené en défense centrale pour pallier évidemment l'absence de Moïse Mbombito. Il y a eu des déceptions aussi des joueurs sur qui on comptait beaucoup, et je pense à Jonathan David, l'attaquant principal du Canada, sur qui reposait beaucoup d'espoir. D'ici 4 ans, qu'est-ce qu'on doit faire pour s'assurer d'avoir justement des qualités offensives et être en mesure de mettre des buts quand c'est le temps de les mettre?
12: Je pense qu'il faut garder nos meilleurs joueurs doivent jouer dans les ligues. Je veux pas descendre notre ligue ici, hein, de la CPL, évidemment, parce qu'elle est très, très, très importante, parce qu'elle sert de tremplin.
0: C'est vrai.
12: Mais il faut que ces joueurs-là jouent dans des ligues en Europe. Il faut que ces joueurs jouent en MLS, parce qu'il faut être habitué au niveau de jeu, la vitesse de jeu, les prises de décision des adversaires pour pouvoir contrer ce genre d'adversaires. Donc, on est sur la bonne voie. Honnêtement, moi, je dirais qu'on est sur la bonne voie. Mais il faut considérer que le Canada est encore un pays en développement pour ce qui est des équipes nationales du côté des hommes.
0: Valmy, on va parler d'un autre sujet maintenant. Il est politico-sportif aujourd'hui, puis j'en parlais en introduction. Donald Trump qui a confirmé avoir appelé lui-même le président de la FIFA, Gianni Infantino, pour demander le réexamen du carton rouge qui a été infligé à l'attaquant américain Follarin Balogun. Et là, on a bien vu ce qui s'est passé. La sentence automatique d'un match de suspension a été commuée à une espèce de sanction avec sursis, avec une espèce de probation d'un an. Bref, il va être du match ce soir à 20h contre la Belgique. Qu'est-ce que vous pensez d'une situation comme celle-là?
12: Ben, je vais d'abord parler de notre ami Trump, qui en rate pas une. au niveau de politique, là, de pouvoir se mettre en évidence, parce que c'est ça son jeu. Son jeu, c'est de se mettre en évidence. C'est un homme qui, si tu sais l'expliquer, ça me tente même pas d'essayer, mais je vais faire la différence, je vais appeler. Donc, c'est sûr que le président de la FIFA et le président américain ont eu une relation au cours des dernières années, évidemment, pour l'arrivée de la FIFA aux États-Unis. Oui. Maintenant, jusqu'à quel point est-ce qu'il a eu une influence au niveau politique? C'est toujours une question, quand on parle politique, on parle argent. Puis là, je veux pas aller tremper mon pinceau puis dessiner une toile où est-ce que j'ai pas vraiment l'information. Mais c'est ça qui est à voir hein, pour les journalistes reporters. Qu'est-ce qui s'est dit? C'est quoi l'avantage? Oui. Pourquoi on a réussi à faire ça? Maintenant, il y a un conseil de la FIFA qui regarde ces actions-là. Et ce qui passe maintenant aux nouvelles, c'est que c'est eux qui ont décidé de renverser ou de mettre un sursis sur cette décision. Où est la vérité juste? De quel côté penche-t-elle exactement? Ça va être très, très difficile à dire. Est-ce qu'il y avait carton rouge? Déjà, ça avait été controversé, la décision de l'arbitre au moment même où ça a été donné. Peut-être que c'était un peu sévère. Quand tu regardes la faute au ralenti, moi, personnellement, je peux pas la regarder. Là. Je trouve ça difficile à voir quand on voit des parties du corps qui ne sont pas dans les bonnes directions. Mais c'est ça. Donc, premièrement, il y avait une controverse au sujet du carton comme tel. Et après ça, ça a été renversé. Donc, est-ce qu'il y a un comité quand même d'experts qui s'est penché là-dessus et qui ont dit que c'était peut-être un peu sévère, là? On rentre même pas dans un autre carton qui n'a pas été donné, qui a fait la controverse sur un certain joueur.
0: Un certain Messi ou...
12: Un certain Messi.
0: D'accord. Oui, en début de tournoi. Voilà. Pour une action qui était pas mal semblable. On va se le dire entre vous et moi.
12: Ouais, voilà. Et vos écouteurs.
0: Oui, c'est ça, absolument. Valmy, est-ce que justement, donc pour ce soir, la présence de Balogun peut vraiment aider les États-Unis à vaincre la Belgique? Est-ce qu'il peut faire la différence dans ce match-là qui est présenté dans quelques heures?
12: Ben, c'est un joueur sur lequel on mise pour faire la différence. Un peu comme vous l'avez mentionné avec Jonathan David, sur lequel on misait, qui n'a peut-être pas répondu à l'appel. Balogun, il ne faut pas oublier, il a été à l'Académie à Arsenal, donc il a fait ses armes, son académie de jeunesse en Angleterre. Donc, c'est un joueur qui est formé peut-être avec une mentalité différente. Donc, il amène quelque chose de différent au niveau de la technique, au niveau du dribble, au niveau de la prise de décision que certains joueurs américains. Et il est assez difficile à contenir. Il est assez difficile à le défendre contre lui parce qu'il y a toute une panoplie d'outils. Il peut y aller au dribble, il peut renverser l'action, il peut passer court, il peut passer long. Il a une très bonne vitesse aussi. Donc, il peut certainement faire la différence. On compte là-dessus du côté des États-Unis. Sinon, je sais pas si le président serait intervenu.
0: En tout cas, chose certaine, c'est un match qu'on va surveiller ce soir à 20h sur les ondes de RDS. Valmy Ouellet, vous êtes analyste de la Coupe du Monde RDS, également la directrice technique adjointe au club de soccer de la salle. Un grand merci pour avoir participé à l'émission aujourd'hui.
12: C'est moi qui vous remercie.
0: Au revoir, une belle fin de journée et bonne pratique aussi. Bon entraînement.
12: À vous aussi. Oui, merci beaucoup. Au revoir.
0: 17h57. Marc-André, dernier clin d'œil dans la circulation, s'il vous plaît.
3: On a eu un accident à la sortie du pont La Porte, direction sud. Ça s'est réglé assez rapidement. On a réussi à déplacer les véhicules dans l'accotement, là, mais ça a nui pendant un petit moment à la voie du centre, à la hauteur du pont surplombant à la rivière Chaudière. En ce qui concerne la 20 Est, c'est pas terminé. Avant la rivière Etchemin, ça refoule toujours au-delà de l'avenue Taniata. On a toujours des problèmes entre la route du président Kennedy, l'avenue Taniata sur la 20 direction ouest. Et pour la rive nord, pour le reste, ça roule plutôt bien.
0: Merci beaucoup, Marc-André. Gabriel, il y a Les Affranchis, portrait de femme en humour, un accès privilégié au travail et au quotidien de 5 humoristes qui est présenté.
13: C'est présentement en tournage. C'est de la réalisatrice Maud Saba. En fait, on est en train de créer cette série documentaire-là pour donner un accès aux coulisses du monde de l'humour.
0: Oh, c'est intéressant, ça.
13: Alors qu'on est humoriste. Alors, il y aura 5 épisodes, 5 humoristes différentes qui sont à différentes étapes aussi de leur carrière. On parle de Catherine Levac, Liliane Blanco-Binet, Suzy Bouchard, Sinem Cara et Julie Julie-Pierre Letarte, oui. Alors, on attend ça pour la saison 2026-2027. Ce sera sur Véro TV et sur l'extra de tout.tv. Alors, on surveille ça de près. Ça promet d'être très intéressant. Ça va s'appeler Les Affranchis.
0: Et de comprendre cette dynamique-là aussi dont on parle souvent. Les femmes en humour, il y a certains...
13: Pas toujours évident.
0: Voilà, c'est un certain défi à relever. On va le dire poliment comme ça aujourd'hui.
13: Voilà.
0: Alexandra, maintenant aux actualités. Qu'est-ce qu'on garde à l'œil ce soir?
1: Il y a un élargissement du territoire visé là, par l'interdiction de faire des feux à ciel ouvert qui touche la capitale nationale. Charlevoix-Est, Charlevoix, la Côte-de-Beaupré, la Jacques-Cartier, Québec et Port-Neuf à compter 18h. Donc, ce soir,
0: donc, soyez avisés. Voilà, c'est clair, net et précis. Merci, Alexandra. Caroline, la météo, c'est une belle soirée, par contre, à Québec.
4: Tout à fait, c'est dégagé. Ça le demeurera cette nuit. On prévoit 14 degrés au thermomètre cette nuit. Et demain, soleil 27, humidex 32. Et c'est beau toute la semaine, sauf peut-être de la pluie pour jeudi.
0: Oui, pour le début du festival d'été, d'ailleurs, on va vous présenter plusieurs entrevues au cours de la prochaine quinzaine. Restez bien branchés avec nous. Voici encore mieux l'après-midi. Là-dessus, passe une belle soirée. On se retrouve demain.
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18: 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Ah, ça nous regarde ce soir.
19: Ils ont travaillé toute la nuit. Ils vont libérer ça assez vite.
20: Et c'est assez spécial, tu sais, quand tu vois ça.
18: À quelques mètres du désastre.
21: Force est de constater que c'est préoccupant.
18: Après un déraillement terrifiant, des résidents de Repentigny s'estiment chanceux. Et le débat sur la place du train au cœur des villes est relancé.
22: Le système ferroviaire au Québec, au Canada, en Amérique du Nord est très sécuritaire. C'est les zones résidentielles qui sont en jeu.
18: Aussi à l'émission, Donald Trump joue les arbitres.
23: I didn't think it was a foul.
18: La FIFA nie avoir cédé à ses pressions en suspendant le carton rouge d'un joueur américain. Et plus tard, le magasin qui a fait naître tellement de musique devient silencieux.
24: C'est ici où j'ai acheté ma première guitare.
18: Steve's Music met la clé sous la porte de sa dernière succursale.
25: La fin d'une époque, malheureusement.
18: Bon lundi soir à tous. Eh bien, plus de peur que de mal finalement à Repentigny au lendemain d'une frousse, on peut le dire, monumentale, je crois. 13 ans, presque jour pour jour, après la tragédie ferroviaire de Lac-Mégantic, qui a fait 47 morts, on s'en souvient. Une enquête est en cours à Repentigny, où une quarantaine de wagons d'un train du Canadien national ont déraillé en plein quartier résidentiel hier en fin de journée. Le Bureau de la sécurité des transports du Canada tente de déterminer ce qui est à l'origine de l'accident, qui a fait craindre évidemment le pire aux résidents de Repentigny. Les quelques 200 personnes qui avaient été évacuées ont pu rentrer chez elles. Mon collègue Jean-Philippe Robillard s'est penché sur ce dossier aujourd'hui pour comprendre si la sécurité ferroviaire s'est améliorée depuis la tragédie de Lac-Mégantic. Bonsoir Jean-Philippe.
26: Bonsoir Étienne.
18: Alors, donc à Repentigny, Jean-Philippe, l'heure est au nettoyage.
26: Oui, il y a des équipes qui sont sur place, qui sont en train de dégager la voie ferrée, d'enlever les wagons, mais ça va prendre plusieurs jours avant que tout soit terminé. Il y a également, vous l'avez dit, une équipe d'enquêteurs du Bureau de la sécurité des transports du Canada qui est sur place, qui a commencé son enquête pour déterminer la cause de l'accident. Et tout ce qu'on sait jusqu'à présent, Étienne, c'est qu'il y a eu des travaux de mise à niveau qui ont été effectués récemment par le Canadien national, tout près de l'endroit où est survenu le déraillement. Mais on n'a pas plus de détails là, pour le moment, pour l'instant.
18: Est-ce qu'on sait qu'est-ce qui a pu causer un tel déraillement?
26: Ben, il peut y avoir plusieurs raisons. Selon les experts à qui j'ai parlé cet après-midi, habituellement, ce qui cause des déraillements, c'est soit une erreur humaine, soit un problème avec la voie ferrée, ou encore la vitesse du train qui aurait pu être trop rapide. Et c'est ce qui fait dire à Pierre-Luc Sévigny, qui est un ancien chef de train pour le Canadien Pacifique, que les compagnies ferroviaires au Canada doivent réduire la vitesse de leur train et en particulier dans les zones résidentielles.
22: Je crois que le système ferroviaire au Québec, au Canada, en Amérique du Nord est très sécuritaire, mais c'est les zones résidentielles qui sont en jeu, c'est là que ça devient dangereux parce que ça prend pas grand-chose. Tu sais, exemple, si on prend une matière dangereuse qui est encore plus dangereuse que ce qui s'est passé à Mégantic, la chlorine, exemple, j'en transportais souvent. Donc, tu sais, ça prendrait un seul wagon mal positionné qui déraille au mauvais moment dans une zone résidentielle et voilà, on aurait une autre tragédie. Donc, c'est pour ça que moi, je prônerais vraiment dans les zones résidentielles pour une réduction de la vitesse parce qu'on ne pourra jamais enrayer totalement un déraillement.
26: Et lui, il croit que les trains ne devraient pas rouler plus de 16 km/h dans les quartiers résidentiels, alors que selon lui, à l'heure actuelle, il y a des trains qui peuvent traverser des zones urbaines, Étienne, à 40 km/h.
2: Est-ce que vous savez, ce qu'on vous a dit, si l'industrie ferroviaire serait disposée à réduire la vitesse, justement?
26: Ben, c'est là que le bât blesse. Il y aurait de la

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1: Permis la construction de résidences si près des voies ferrées.
2: C'est un peu partout. Ils font des développements, mais ils mettent beaucoup de maisons, mais ils mettent tout ça collé sur les voies ferrées. Fait que dans le fond, les voies ferrées, avant, c'était comme des voies de contournement. Bien, ils ont été remplis, les voies de contournement, avec des maisons. Et c'est juste qu'il faudrait qu'ils pensent un petit peu plus. C'est-à-dire, avec tous les incidents qui arrivent, c'est comme si les gens des municipalités ne pensaient pas vraiment tant qu'il n'arrive pas quelque chose.
3: Et Jean-Philippe, il y a la Fédération canadienne des municipalités qui est bien au courant de ce problème, qui demande à Ottawa d'agir.
1: Oui, pour s'assurer que tout est sécuritaire, pour qu'il n'y ait pas de nouvelles tragédies ferroviaires comme à Mégantic, pour qu'il n'y ait pas de déraillement dans un quartier résidentiel qui tourne à la catastrophe. On écoute Jacques Demers de la Fédération canadienne des municipalités.
4: Bien, de voir au niveau sécurité, de quelle façon on peut être avec les entreprises, regarder pour l'aménagement des voies ferrées qui soient à niveau, qui soient vraiment parfaites et non pas à se demander seulement de ralentir les trains. Commençons par vérifier la sécurité des voies ferrées. Et par la suite, oui, souvent, il faut ralentir au niveau des périmètres urbains de façon plus importante. Puis en même temps, il y a le côté économique. On a besoin des voies ferrées. Ils passent dans le cœur de nos villages, de nos villes.
1: Il y a déjà eu un déraillement de train, Étienne, Repentigny, ça c'est dans la Naudière, dans les années 80. Il y aurait eu une vingtaine de wagons qui avaient quitté la voie ferrée, mais à l'époque, il n'y avait pas de maison. C'était des champs, je m'en souviens très bien, parce que mon père, à l'époque, m'avait amené voir ce déraillement-là de train. Là.
3: Donc, évidemment, quand il n'y avait personne, il y avait moins de conséquences, exactement. Merci de vous être penché là-dessus, Jean-Philippe Robillard.
1: Merci, au revoir.

0: Après avoir politisé le 250e anniversaire des États-Unis, qui avait davantage des airs de grand-messe politique hein, plutôt qu'une fête nationale, eh bien, Donald Trump s'immisce maintenant dans la Coupe du monde de soccer. Le président américain a confirmé ce matin qu'il a personnellement appelé le patron de la FIFA, Gianni Infantino, pour demander la révision de la suspension d'un des meilleurs joueurs de l'équipe américaine après un carton rouge. Et cette révision, M. Trump, il l'a obtenue. Pour parler de tout ça, je joins notre correspondante à Washington, Marie Claudet, qui a suivi cette affaire toute la journée. Bonsoir, Marie.
1: Bonsoir, Étienne.
0: Marie, donc, vraiment, là, cette intervention de M. Trump ce matin a fait réagir partout les gens à travers le monde.
1: Oui, c'est ça, la FIFA hein, n'est pas étrangère au scandale, il faut le dire, mais cette décision pourrait bien constituer la plus grosse polémique de ce mondial 2026. Alors Étienne, je vous rappelle les faits rapidement. Lors du match qui opposait la Bosnie-Herzégovine et les États-Unis, la semaine dernière, l'attaquant phare de l'équipe américaine, Folarin Balogun, accroche la cheville de son adversaire avec ses crampons, un geste maladroit peut-être, mais considéré dangereux par l'arbitre, qui lui donne un carton rouge. Il est expulsé sur le champ et comme un carton rouge entraîne systématiquement une suspension pour le match suivant, Balogun ne peut pas jouer ce soir contre la Belgique. Alors c'est là que les choses se compliquent et que le Balogun Gate commence. Certains appellent ça voilà, le Balogun Gate ici. Monsieur Trump appelle donc son ami Gianni Infantino, le président de la FIFA, pour se plaindre. Les deux sont proches. Souvenez-vous, Infantino, qui n'a de cesse de chercher les faveurs du président américain, lui avait même offert le prix de la paix en décembre dernier. Et là, coup de théâtre, la FIFA retire ce carton rouge et Balogun sera finalement autorisé à disputer le match contre la Belgique ce soir à Seattle.
0: C'est ça qui est le plus inouï, Marie, c'est que Donald Trump ne s'en cache même pas. Il a avoué ce matin, oui, j'ai appelé Gianni Infantino. C'est ça qui est assez incroyable.
1: Oui, comme si cela était monnaie courante ce matin. Donald Trump a confirmé qu'il a bien demandé ce réexamen au président de la FIFA, car la situation était selon lui injuste. Écoutons-le ensemble.
2: I asked for a review because I didn't think it was a foul. And you know, again, I'm good at this stuff. I didn't think it was a foul. I thought it was two great athletes.
1: Alors, il dit que, il dit j'ai

0: demandé une révision parce que je ne pensais pas que c'était une faute. Hein. C'était juste deux athlètes qui se sont percutés. C'était peut-être le meilleur joueur de l'équipe. S'il n'avait pas joué, ça aurait laissé une grande tache, dit-il. Donald Trump qui remet même en cause les règles du soccer et du carton rouge en ajoutant ceci.
1: You know, it's one thing to penalize somebody for the game, but how do you penalize them for a game that hasn't been played yet? It's very unfair. You can't do that. So,
0: vous savez, dit-il, c'est une chose de sanctionner quelqu'un pour un match, mais comment peut-on le sanctionner pour un match qui n'a pas eu encore lieu? C'est très injuste. On ne peut pas faire ça. Donc voilà, au-delà du geste du joueur hein, et de la décision de l'arbitre, c'est maintenant les règles du soccer que Donald Trump remet en cause quand elle ne joue pas en sa faveur.
2: Et Marie, comment les fans de soccer ont réagi à tout ça?
0: Bien sûr, ce retournement de situation a provoqué un tollé en Belgique, bien évidemment, et un peu partout dans le monde. Je vous propose d'écouter des supporters belges qui se sont exprimés au sujet de cette décision ce matin.
3: C'est pas normal. Si nous, on prend rouge, notre joueur, il a pas pu jouer. Enfin, je comprends pas. Dans toutes les équipes comme ça, si on prend rouge, tu joues pas. Et là, ben, malgré que c'est les États-Unis, ça change rien. Normalement, c'est rouge, c'est rouge.
4: Il y a des règles, il faut suivre les règles. On s'appelle Trump pour... C'est les règles sont les règles.
5: Je suis déçue, mais non surprise, quand on sait l'historique qu'il y a avec le patron de la FIFA et la proximité avec Trump. J'espère que ça n'ouvrira pas un précédent pour que tout le monde vienne contester chaque décision des arbitres.
0: La UEFA, la Fédération de soccer européenne, a aussi publié un communiqué ce matin disant, je cite, « Lorsque la certitude des règles n'est plus garantie par ceux-là même qui sont chargés de les faire respecter, l'intégrité du jeu est menacée et la crédibilité d'une compétition s'en trouve ébranlée. » La Fédération de soccer belge a fait appel de la décision. Cet appel a été rejeté. Ce match de huitième de finale aura donc lieu à 20h, heure de l'Est. Et on peut être sûr que Donald Trump le regardera à bord d'Air Force One puisqu'il s'envolera pour Ankara où se tiendra le sommet de l'OTAN et où il retrouvera, entre autres, le Premier ministre belge. Les discussions promettent d'être animées.
2: Oui, on imagine. Très intéressant. Marie-Claude à Washington. Merci Marie.
0: Merci Étienne.

0: Le Canada a choisi le constructeur de sa nouvelle flotte de sous-marins. Il jette finalement son dévolu sur le consortium germano-norvégien TKMS, qui a remporté la compétition face à l'entreprise sud-coréenne Hanwha. TKMS donc va se fournir jusqu'à 12 nouveaux sous-marins au Canada. Il s'agit là du plus important projet d'approvisionnement militaire de l'histoire du pays. Quelle en est l'ampleur? Eh bien, j'en parle avec ma collègue Estelle Côté-Stroca, qui est à Ottawa. Bonsoir, Estelle.
1: Bonsoir, Étienne.
0: Donc, Estelle, là, c'est juste avant de s'envoler pour le sommet de l'OTAN, comme le mentionnait Marie, d'ailleurs, dans son intervention, que le premier ministre Carney là, a mis fin au suspense.
1: Oui, il était à la base militaire de la Marine royale canadienne d'Halifax et Mark Carney a confirmé que c'est le consortium germano-norvégien TKMS qui remportait la mise. L'entreprise va construire jusqu'à 12 nouveaux sous-marins modernes. Le premier ministre a fait savoir que le choix était difficile. Il avait été difficile à faire entre TKMS et la sud-coréenne Hanwha. Ce qui a fait la différence, eh bien, ce sont les capacités des sous-marins de TKMS à naviguer en Arctique, mais aussi l'interopérabilité avec les alliés de l'OTAN. Mark Carney croit que TKMS va aider le Canada à répondre à ses intérêts stratégiques, économiques et aussi en matière de sécurité. C'est un contrat qui est évalué entre 20 et 25 milliards de dollars pour la flotte uniquement. En ce moment, le Canada possède 4 sous-marins usagés. Ils ont plus de 30 ans. 3 de ces appareils sont en réparation. Il y a donc un seul sous-marin qui peut patrouiller les côtes canadiennes en ce moment. C'est donc une bouffée d'air frais pour la marine canadienne. L'entreprise TKMS promet des retombées de 86 milliards de dollars pour l'économie canadienne et jusqu'à 50 000 emplois créés par année. Le premier ministre Mark Carney affirme qu'il s'agit bien plus que d'un simple contrat d'approvisionnement. On l'écoute.
2: C'est un partenariat à long terme. Un partenariat qui servira de base à une nouvelle collaboration industrielle entre le Canada et l'Europe. Un partenariat qui permettra d'intégrer l'expertise canadienne dans certaines des chaînes d'approvisionnement de la défense les plus avancées au monde. Et un partenariat dans le cadre duquel le Canada ne sera pas simplement un client, mais un acteur.
1: Le gouvernement canadien entame donc une ronde de négociations d'un an avec TKMS pour finaliser l'entente. Si tout va bien, les 4 premiers sous-marins seront attendus en 2034. Et si les pourparlers échouent, le Canada va toujours pouvoir se tourner vers la firme Hanwha.
0: Estelle, ça fait quand même 2 ans hein, qu'Ottawa avait lancé son appel d'offres. Ça fait quand même un bon bout de temps. Donc, ça donne à penser que la compétition entre les deux compagnies en lice était vraiment féroce.
1: Absolument. Dans les derniers mois, les deux soumissionnaires ont mis les bouchées doubles pour courtiser le gouvernement canadien. Des partenariats ont été signés avec des compagnies canadiennes. On a vu des campagnes publicitaires à la télévision avec, entre autres, Peter Mansbridge qui a prêté sa voix à la compagnie sud-coréenne Hanwha. Hanwha qui a installé aussi des affiches près du Parlement à Ottawa. Des dignitaires sud-coréens ont visité le Canada et la marine coréenne en mai est venue jusqu'à Victoria avec un de ses sous-marins en Colombie-Britannique pour participer à des manœuvres militaires et mener aussi, évidemment, une opération de marketing. Et dans les dernières semaines, l'Allemagne, de son côté, a bonifié son offre en offrant la livraison de ses premiers sous-marins plus tôt. Et pour y arriver, TKMS va finalement apporter des changements à son carnet de commandes. Il y a l'Allemagne et la Norvège qui ont toutes deux accepté de céder l'un de leurs sous-marins qu'elles avaient commandés elles-mêmes. Et donc, ces sous-marins seront plutôt destinés au Canada.
0: Et Estelle, est-ce que des entreprises canadiennes vont bénéficier de cette nouvelle entente?
1: Oui, à Trois-Rivières, il y a le président et chef de direction de la compagnie Marmen, Vincent Trudel, qui est très satisfait de cette annonce. Lui, il a signé une entente avec TKMS pour construire des pièces d'acier qui seront assemblées en Allemagne. Marmen construira d'abord une nouvelle usine. Les détails seront négociés dans les prochains mois, mais Vincent Trudel estime déjà que des centaines d'emplois pourraient être créés.
3: La nouvelle est cohérente avec la nouvelle politique industrielle de défense du Canada. Pourquoi? Parce que l'option TKMS était l'option qui favorisait le plus retombées directes reliées à la production de composantes de sous-marins au Canada.
0: Et Estelle, évidemment, toute cette entente suscite des réactions sur la scène politique.
1: Oui, il y a le Parti conservateur du Canada qui n'est pas contre la création d'emplois ni contre l'achat de sous-marins, mais on accuse le gouvernement d'agir à l'aveuglette sans plan précis. Et dans les dernières minutes, il y a eu un point de presse de la part de l'ambassadrice de l'Allemagne au Canada. Elle était accompagnée de l'ambassadrice de la Norvège. Il y avait des représentants aussi de la compagnie TKMS à Ottawa, tous réunis ensemble derrière un seul podium. Ils ont salué le succès de cet accord signé avec le gouvernement canadien. Et selon les ambassadrices, c'est une façon de renforcer la coopération entre le Canada et les pays membres de l'OTAN, mais aussi de rendre l'ensemble des pays beaucoup plus sécuritaires. On a même dit pendant cette conférence de presse que c'était une entente sans divorce possible.
0: Intéressant, Estelle. Côté Sroka à Ottawa. Merci, Estelle, de ce compte-rendu.
1: Au revoir.

0: On va aller au Venezuela maintenant parce que des milliers de déplacés dans ce pays tentent de retrouver un semblant de routine un peu plus d'une semaine après le double séisme qui a fait plus de 3500 morts jusqu'à maintenant et des dizaines de milliers de disparus. Plusieurs vivent dans des tentes ou des abris de fortune installés dans les parcs municipaux. Mais depuis quelques jours, les parents de jeunes enfants, à tout le moins, ont le soutien de bénévoles dévoués pour les aider à s'occuper de ces petits sur le terrain. Anne Levasseur.
1: Christine Poli est enseignante, mais aujourd'hui, elle fait les ongles d'une fillette dans un parc de Caracas. Ce parc, qu'elle avait l'habitude de fréquenter les week-ends, s'est transformé en camp de réfugiés après le double séisme. Et la franco-vénézuélienne s'est aussitôt mise à l'œuvre.
2: Bon, c'est ce que j'ai, c'est entretenir et faire des activités avec son enfant et pour les apporter un peu de joie dans ce temps si compliqué. On a mis une tente là avec des petites tables et sièges et les enfants s'approchent, mais c'est encore un peu compliqué.
1: Dans les heures qui ont suivi le double séisme, les gens ont commencé à affluer dans le parc Elesté de Caracas. Près de 4000 personnes y ont improvisé un logis dans des tentes, dont de nombreuses familles avec de jeunes enfants. Nelly Febres, grand-maman de 78 ans, se trouve bien traitée, malgré les circonstances. Mes petites filles ne manquent de rien, dit-elle. Mais ce n'est pas comme à la maison. Avec des pinceaux et une petite dose d'imagination, beaucoup d'enfants s'y sentent tout de même un peu comme en colonie de vacances. J'ai toujours aimé dormir sous la tente, lance Rosway, le visage barbouillé à la pastel. On fait des jeux, du saut à la corde, on court, on joue dehors, poursuit Dylan, encore essoufflé de sa dernière escapade. Papa d'une fillette de 4 ans, Angel Moreno, est heureux de voir sa petite se distraire. Ça lui permet d'oublier un peu tout ce qu'elle vient de vivre. Christine et les autres bénévoles font en effet tout ce qu'ils peuvent pour occuper les mains comme l'esprit des enfants. N'empêche, la réalité finit parfois par les rattraper.
2: Les enfants et aussi les parents commencent à nous demander combien de temps ils vont rester ici, mais c'est une réponse que je ne peux pas leur donner. On dit en espagnol, c'est desgarrador. On ne peut pas... on le voit... Et moi, que je pars chez moi après, c'est très dur. On est ici à l'air, s'il pleut, toutes ces petites choses s'abîment et c'est très, très dur.
1: Et la peur reste bien présente chez tous les déplacés. Peur de rentrer chez soi, peur de l'inconnu. Nelly se sent bien ici. Elle estime que la douleur se fait moins ressentir. S'ils ont trouvé dans ce parc un semblant de sécurité et que les enfants peuvent se permettre de rester des enfants, Angel, comme tous les autres, sont tous habités par le désir de retrouver la chaleur et la tranquillité de leur maison.
2: Maintenant, c'est difficile d'avoir l'espoir, mais... que toutes les gens qui sont ici peuvent recevoir toute l'aide possible et qu'ils peuvent chercher une place à vivre.
1: Isabelle Levasseur, Radio-Canada, à Cúcuta, à la frontière du Venezuela.
0: Restez à l'écoute. Plus tard à l'émission, Marine Le Pen sera-t-elle candidate à la prochaine élection présidentielle en France? Son avenir se joue demain en cours. On vous explique pourquoi. Mais d'abord,
3: C'est sûr que je suis triste. Je connais le gérant depuis longtemps. C'est ici où j'ai acheté ma première guitare en 2022, quand j'ai commencé à apprendre. Même avant ça, mon père, quand on a immigré ici du Brésil, c'est ici où il a acheté sa première guitare acoustique.
4: Je trouve ça un peu décevant parce que j'avais l'habitude d'acheter toutes mes affaires pour les instruments de musique. Puis je me dis, je vais aller quelque part d'autre à la place, mais c'est sûr ça va pas être d'aussi bonne qualité que Steve's.
0: Vous entendiez des clients du magasin Steve Music hein, qui se sont butés à une porte close cet après-midi. C'est parce que l'emblématique magasin du centre-ville de Montréal a fermé sa toute dernière succursale sur la rue Sainte-Catherine ce week-end. Et ce, quelques mois après avoir mis la clé sous la porte de ses quatre autres magasins, dont ceux de Toronto, ceux d'Ottawa. L'entreprise qui a été fondée par Stephen Kierman en 1965 misait sur l'essai des instruments de musique en succursale. Et c'est vraiment ça, en fait, qui a fait sa renommée. Et ma collègue Élise Allard, hein, qui s'est rendue sur place aujourd'hui. Bonsoir, Élise.
5: Bonsoir, Étienne.
0: Donc, Élise, vous avez rencontré le fils de Stephen Kierman, Michael Kierman, qui, lui, donc, avait repris là, les règles de l'entreprise après le décès de son père. C'était en 2012. Et donc, j'imagine que la fermeture de ce dernier magasin est tout un choc pour lui. Là.
5: Oui, Michael Kierman m'a dit traverser toute une gamme d'émotions. Il m'a dit avoir l'impression de perdre une partie de lui ou même un membre de sa famille avec la fermeture de ce magasin ouvert il y a 61 ans par son père, Stephen Kierman. Il pense aussi beaucoup à son père ces jours-ci, à ce qu'il aurait pensé de cette décision. On parle d'un magasin qui est aujourd'hui situé sur la rue Sainte-Catherine, mais à l'époque, en 1965, ça avait été ouvert sur la rue Craig, qui est devenue Saint-Antoine, pour ensuite déménager il y a environ une dizaine d'années. Et sur son site web, c'est Michael Kierman lui-même qui a fait l'annonce de la fermeture de cette succursale du centre-ville de Montréal en écrivant « Après des décennies de rire, de leçons, de longues conversations passionnantes et du bourdonnement des instruments essayés pour la toute première fois, le magasin de musique Steve's fermera ses portes. » Donc, ça s'est passé le samedi. Et pourtant, Michael Kierman a fait le tout pour le tout. Il a tout tenté pour sauver le magasin. En février, il a entrepris une grande restructuration de l'entreprise. Il l'a placé sous la protection de la loi sur la faillite et l'insolvabilité. Il a même fermé 4 de ses 5 succursales. On le disait, Toronto, Ottawa, mais aussi Dollar des Ormeaux, Greenfield Park pour se concentrer sur son magasin du centre-ville de Montréal et sur le site web aussi. Il est passé d'environ 85 à 30 employés en magasin dans l'entrepôt. Mais Michael Kierman pense que son père, qui est décédé en 2012, là, aurait compris sa décision comme il était un homme bienveillant. Et selon lui, les problèmes financiers de l'entreprise ont commencé avec la COVID-19, la pandémie, qui a profondément changé les habitudes de consommation des musiciens. On l'écoute.
6: Les gens viennent pas dans le magasin. C'est trop simple à acheter en ligne. C'est trop... Alors, je dois aller en centre-ville, de trafic, de trouver une place pour le camion où il n'y a pas d'accès aux choses comme ça. Que ils ne viennent pas au magasinet.
0: Élise, Michael Kierman les a évoqués brièvement, là, mais quelles sont les véritables raisons qui justifient justement la fermeture de ce dernier magasin?
5: Michael Kierman le disait, il y a la baisse de fréquentation du centre-ville depuis la pandémie, mais il y a aussi l'augmentation du coût de la vie de manière générale. Les clients de Steve's ont moins d'argent à dépenser pour leurs loisirs, la musique, et aussi pour des instruments qui sont des objets de luxe, qui coûtent souvent très cher. Mais c'est surtout la compétition avec le commerce en ligne qui a fait mal à l'entreprise, comme en témoigne Alexandre Boivin, l'un des gérants du magasin du centre-ville de Montréal.
7: Quand on fait face à des géants comme Amazon où la livraison est possible en une journée. Quand on a une business comme ici où on prend les trucs, faut les envoyer, mais on a un employé qui s'occupe de ça. On n'a pas une équipe de 200 personnes qui sont en train de faire du 24 heures sur 24 à envoyer des choses par la poste. C'est plus difficile parce que ça prend plus de temps. Puis les gens se sont habitués, surtout pendant la COVID, à tout commander très rapidement et tout avoir très rapidement. Puis ça, c'est sûr que ça fait mal au commerce de détail parce que c'est impossible à suivre.
0: Élise, Steve Music, on l'aura bien compris, là, c'est vraiment un magasin mythique pour bien des musiciens, autant des débutants que des musiciens très célèbres. Et ces musiciens, ils étaient d'ailleurs très nombreux à avoir fréquenté sa succursale au centre-ville de Montréal, qui était très grosse et très populaire.
5: Oui, on parle notamment de Michel Rivard, Michel Pagliaro, Serge Fiori à l'époque. Plus récemment, Émile Bilodeau s'y rendait régulièrement. Il y a aussi des acteurs hollywoodiens comme Bruce Willis qui a acheté un harmonica là-bas. Paul Walker, il a acheté quelques guitares. On peut écouter justement Michel Cusson, qui est un guitariste jazz et aussi compositeur de musique pour le cinéma et la télévision. Pour lui, c'était bien plus qu'un magasin, c'était une communauté.
8: Je trouve ça triste. Je trouve que c'est la fin d'une époque. Malheureusement, ça évolue à une vitesse de la lumière. Je trouve ça malheureux parce que j'avais beaucoup d'amis chez Steve. Ça faisait un bout de temps que j'avais pas été. Je suis peut-être pas un bon exemple, justement, ou je suis peut-être l'exemple à ne pas suivre concernant les magasins de musique, c'est-à-dire que le commerce en ligne prend le dessus. Et aussi, ce qui était plaisant, c'est qu'à chaque fois que tu allais au magasin Steve, forcément, tu rencontrais un musicien que tu connaissais. Ça va me manquer beaucoup.
5: Pour ceux que ça intéresse, Steve's Music organise une vente aux enchères les 22 et 23 juillet prochains. C'est en ligne et il y aura une ouverture le 21 juillet pour visiter le magasin et savoir ce qui sera à vendre.
0: Merci, Elisa.
5: Je vous en prie.

0: La crise de l'itinérance ne s'estompe pas au pays. Et d'ailleurs, la Fédération canadienne des municipalités demande à Ottawa de bonifier les programmes d'aide au logement. Mais malgré les efforts du réseau de la santé pour minimiser les effets de cette crise, eh bien, la rareté des logements sous les 1 000 alimente le problème. Mon collègue David Gentile est allé voir ce qu'il en est sur le terrain à Longueuil.
1: Il nous ouvre la porte de la petite remorque dans laquelle se trouvent ses derniers objets.
2: C'est ta vie qui est là-dedans.
3: Grosso modo, mais il y en a environ pour 3-4 000 piastres.
1: Quelques outils, 2 ou 3 petits meubles, c'est tout ce qui reste à Yves Bergeron. Son ex-conjointe ne veut plus l'héberger. Elle le dépose au campement de Longueuil, sur le bord de l'autoroute 132.
3: Ben, aujourd'hui, c'est comme dans mon premier 48 heures d'itinérance, mais j'avais une chambre.
1: Seule consolation pour lui, il connaît plusieurs des itinérants du campement de Longueuil.
3: La plupart d'eux autres, je les connais déjà. Je me sens plus un peu en sécurité.
1: Parce qu'il y a ici des dizaines de sans-logis. Un genre de village devenu permanent qui grossit sans cesse depuis 5 ans. Alimenté par le fait qu'en Montérégie, le nombre de sans-logis a doublé depuis 2018, tellement que policiers et travailleurs sociaux, comme Stéphane Dufour, le visitent plusieurs fois par semaine.
4: Tu sais, je vous avais dit que j'allais m'occuper de vous trouver un rendez-vous. Il y a une éducatrice qui vous rencontrerait lundi.
1: Il prend contact avec les campeurs, comme cet aîné débarqué ici avec sa roulotte après avoir perdu son logement le 1er juillet.
4: Si vous ne voulez pas être ici cet hiver, ben on va commencer ça tout de suite parce qu'il n'y a pas beaucoup de logements. Là.
1: Stéphane Dufour fait partie de l'équipe proximité de Santé Québec Montérégie-Est. L'objectif, sortir rapidement les itinérants de la rue. Mais c'est très compliqué vu le manque de logements à bas prix.
4: On a dénoncé des maisons de chambre où il y a des punaises de lit. Donc, on paye 650 $ pour vivre dans une chambre surchauffée avec punaises. Ou ici, gratuit. Moi, je choisirais quand même le côté gratuit de vivre ici, si j'étais pris dans cette situation-là.
1: Mais Stéphane garde le cap, essaie de réaffilier les sans-logis au système de santé.
4: Ici, parce que souvent, si ça n'a pas marché en logement, c'est qu'il y avait des raisons. Souvent, c'est la consommation santé mentale.
1: La première étape, c'est d'essayer d'amener les itinérants vers les ressources de Longueuil. Stéphane nous amène vers la plus importante, la halte du coin, ouverte il y a à peine 6 ans et qui déborde déjà.
4: Ben ici, c'est le refuge d'urgence de la halte du coin. Donc, il y a une trentaine, peut-être même jusqu'à 40 lits.
1: On y retrouve un grand dortoir avec une quarantaine de lits d'urgence et 8 lits pour des séjours de plusieurs mois pour ceux qui voudraient vraiment sortir de la rue.
5: C'est la base pour faire un suivi. Ça permet de clarifier le diagnostic, ça permet de travailler l'alliance thérapeutique, ça permet d'initier un traitement.
1: Le psychiatre Laurent Darvaux travaille à la halte du coin parce que les problèmes de santé mentale sont très fréquents chez les sans-logis. Aujourd'hui, il tente d'aider un jeune psychotique qui a subi une raclée dans sa maison de chambre.
5: Mais il t'a frappé beaucoup.
1: Le psychiatre veut s'assurer que le jeune continue à prendre sa médication et tente de l'inciter à modérer sa consommation de drogue.
5: Ça se peut que ta drogue ait été coupée avec plein d'affaires, mais on le saura pas juste avec ton urine. Là.
1: L'objectif est d'éviter que le jeune glisse vers la rue. Parce qu'en ressortir est de plus en plus difficile, vu le peu de logements très abordables.
5: Où individuellement, il y a beaucoup de petites victoires. Donc, tous les mois, il y a des gens qu'on accompagne qui se retrouvent en logement et qui sont stabilisés.
1: Yves Bergeron, qu'on entendait au début de ce reportage, fait, lui, partie de ceux qui retombent à la rue. Il rencontre, dès son arrivée au campement, le travailleur social Stéphane Dufour, qui l'avait pourtant aidé à sortir de la rue il y a quelques années.
4: Ça faisait longtemps qu'on s'était vu.
3: Oui, mais ça allait pas trop pire. Mais là, la vie des fois, c'est du tâchier.
4: Ça a dérapé.
1: Le réseau de santé devra encore déployer beaucoup d'efforts pour réussir à ramener Yves Bergeron en logement. Malgré le travail constant de Santé Québec dans toutes les régions de la province, mettre fin à l'itinérance semble, pour l'instant, une mission impossible. Ici David Gentile, Radio-Canada, Montréal.
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0: Le gouvernement du Québec a donné le feu vert aujourd'hui à l'expansion des terres agricoles cultivables sur son territoire, et ça après plus de 20 ans de moratoire sur cette question. Certains qualifient cette entente d'historique, mais plusieurs s'inquiètent des conséquences sur le couvert forestier, entre autres, et les cours d'eau. C'est mon collègue Charles Boisvert qui suit ce dossier. Bonsoir Charles.
7: Bonsoir.
0: Charles, donc l'Union des producteurs agricoles du Québec récolte cette victoire après, je le disais, plus de 20 ans d'attente.
7: Oui, effectivement, c'est un soulagement pour de nombreux agriculteurs qui affirment avoir perdu du terrain sans cesse depuis la mise en place de ce moratoire au début des années 2000. Donc, c'est le Règlement sur les pratiques agro-environnementales, le RPAE, qui a été adopté la semaine dernière au Conseil des ministres. Il permettra l'ajout potentiel d'au plus 200 000 hectares de nouvelles superficies de terres agricoles, ce qui représente une hausse de 10 % sur l'ensemble des terres cultivables au Québec. La levée du moratoire touche principalement des régions du sud du Québec. Le gouvernement adopte maintenant ce nouveau cadre pour protéger l'agriculture à long terme et également favoriser l'autonomie alimentaire de la province. Le règlement vise aussi de protéger des cours d'eau et d'encourager des pratiques agro-environnementales performantes et respectueuses de l'environnement, comme par exemple la couverture des sols en hiver. Ce règlement représente un allègement du fardeau administratif pour les agriculteurs qui, eux, accueillent favorablement cette nouvelle. On peut entendre Martin Caron, le président de l'UPA.
8: On perd à chaque année des superficies au niveau du côté du développement urbain. Il y a tout le côté de la filière énergétique aussi, qu'on a énormément de pression là-dessus. Puis quand je regarde au niveau des infrastructures au Québec, bien souvent, ça se passe sur les terres agricoles. Ça y était grand temps qu'on ait un retour du balancier puis qu'on ait accès à augmenter les superficies des terres agricoles.
0: Bon, c'est bien reçu de ce côté, Charles, mais il y a certains organismes environnementaux là, qui craignent, pour leur part, les effets de la levée du moratoire.
7: Ouais, plusieurs ont co-signé une lettre qui recommandait au Conseil des ministres de ne pas adopter le RPAE sous sa forme actuelle il y a environ 2 semaines. Et bon, certains d'entre eux là ont toujours des craintes qui concernent notamment les cours d'eau, notamment reliés à l'utilisation de pesticides et d'engrais, et des craintes aussi qui concernent le couvert forestier, donc le déboisement. Le ministre de l'Agriculture, Donald Martel, ne s'en cache pas. Il y aura abattage d'arbres pour permettre l'expansion des terres agricoles. Mais on pense compenser là. Le règlement prévoit entre autres là, des mesures comme l'aménagement des bandes riveraines pour atténuer entre autres les impacts de ce déboisement. La ministre de l'Environnement, Pascale Derry, elle se veut rassurante. Elle dit que les producteurs agricoles sont de plus en plus soucieux de l'environnement. Mais pour André Bélanger, qui est le directeur général de la Fondation Rivière, eh bien des inquiétudes subsistent. On peut l'entendre.
9: Tous les petits cours d'eau agricoles sont dégradés. C'est-à-dire qu'ils sont à ce point dégradés qu'il n'y a presque plus de vie aquatique et il y a une quantité de phosphore extrêmement importante. Ce qu'on fait, c'est qu'on enlève des protections environnementales pour permettre aux agriculteurs d'ajouter des terres en culture, des endroits où déjà les rivières sont complètement anthropisées.
7: Donc, le règlement qui entrera progressivement en vigueur à compter du 1er janvier 2027.
0: Charles Boisvert, vous êtes à Trois-Rivières. Merci beaucoup.
7: Je vous en prie.

0: C'était des funérailles sous le thème de la vengeance. Une marée humaine a envahi les rues de Téhéran aujourd'hui pour les obsèques nationales de l'ancien guide suprême iranien, l'ayatollah Ali Khamenei. Des cérémonies donc qui ont commencé samedi et qui doivent durer encore quelques jours. Et c'est ma collègue Rania Massoud qui va nous parler de tout ça. Bonsoir Rania.
1: Bonsoir Étienne.
0: Alors Rania, donc Khamenei a été tué, si on se rappelle bien, là, dans une frappe américano-israélienne au premier jour de la guerre contre l'Iran, ça c'était le 28 février dernier. Pourquoi est-ce que les autorités iraniennes ont attendu aussi longtemps pour organiser ces funérailles?
1: Il y a plusieurs raisons qui expliquent donc ce délai, ce retard de 4 mois. Tout d'abord, il y a évidemment le plus évident qui est pour des raisons sécuritaires, puisque l'Iran était en guerre encore ouverte avec les États-Unis jusqu'à récemment. D'ailleurs, il y a eu un accord cadre signé il y a 3 semaines. Et donc, ça c'est une des raisons. Ensuite, il y a toute une portée symbolique religieuse à ces funérailles-là. Ça tombe pour selon le mois, le calendrier musulman, c'est le mois de Muharram. Ça coïncide donc avec le mois de juillet dans le calendrier grégorien. Et c'est un mois, en fait, où les musulmans chiites, parce que c'est les musulmans chiites qui représentent la grande partie de la population iranienne, et c'est durant ce mois-là que les chiites commémorent Karbala, les massacres de Karbala qui ont eu lieu il y a 1300 ans environ. Et c'est lorsque Hussein, qui est le petit-fils du prophète Mahomet, a été tué par les forces du calife Yazid. Pour dire que à l'époque, Hussein, il refusait en fait de prêter allégeance à Yazid, qui était perçu comme un oppresseur, comme quelqu'un qui avait détenu un pouvoir illégitime aux yeux des musulmans chiites. Et donc il y a ce parallèle qui on ne peut pas passer à côté lors de ces funérailles aujourd'hui, où on fait le parallèle entre la mort, donc l'assassinat de Khamenei et donc l'assassinat de Hussein. D'ailleurs, dans l'un des derniers discours de Ali Khamenei, donc 10 jours seulement avant sa mort, il avait fait référence au massacre de Karbala. Il avait dit, et là je le cite, « Quelqu'un comme moi ne prête pas allégeance à quelqu'un comme Yazid. Une nation avec la culture de l'Iran ne prête pas allégeance à des dirigeants corrompus comme ceux d'Amérique. » Fin de la citation.
0: On le disait, Rania, c'était une foule immense donc, qui s'est rassemblée aujourd'hui. Est-ce qu'on a une idée du nombre de participants?
1: C'était vraiment la principale artère de Téhéran était noir de monde. On voyait les images qui montrent des gens affluer par centaines de milliers. On n'a pas de chiffre exact, mais les autorités parlent de 10 à 15 millions de personnes. Oh. C'est énorme par rapport à la population iranienne qui est de 90 millions de personnes environ. Évidemment, il y a des gens qui sont arrivés aussi de pays voisins. Ce n'est pas juste des Iraniens. Et on peut s'imaginer évidemment que ce sont tous des gens qui sont des partisans du pouvoir. On s'imagine mal voir des opposants ici dans cette foule-là. On peut écouter d'ailleurs Ali, qui est un résident de Téhéran, et qui explique lui pourquoi il a décidé de prendre part à cette procession funèbre aujourd'hui. Donc Ali qui dit que Khamenei a dédié sa vie, selon lui, à lutter, combattre l'oppression. Et donc c'est de son devoir de venir lui rendre un dernier hommage. Il dit qu'il a du mal en fait à croire que le guide ou l'ancien guide suprême n'est plus aujourd'hui.
0: Quand il y a autant de monde dans les rues, Rania, évidemment il y a des questions de sécurité. Comment les autorités iraniennes font-elles pour gérer une telle foule là, comme ça dans la rue?
1: Les autorités iraniennes veulent surtout éviter de répéter un scénario qui s'était produit lors des funérailles de l'ancien guide suprême, donc le fondateur de la République islamique, Ruhollah Khomeini. C'était le 4 juin 1989. Et ce jour-là, en fait, il y avait une foule immense également qui participait au cortège funèbre. Et donc, ils ont pris d'assaut le cortège funèbre, au point où la dépouille de l'ayatollah Khomeini était tombée à terre. Et donc, ça avait forcé les autorités à le transporter le cercueil finalement par hélicoptère jusqu'à son lieu d'enterrement près de Téhéran. Une bousculade qui avait fait des dizaines de morts, 10 000 blessés également. Il y a eu aussi un autre exemple en 2020 lors des funérailles aussi de l'ancien responsable des gardiens de la révolution, Qassem Soleimani, qui avait été assassiné lui aussi par une frappe américaine en Irak. Donc en 2020, il y a eu une bousculade aussi lors de ces funérailles, il y a eu des blessés. Et donc cette fois-ci, on semble avoir tiré des leçons. Il y avait quand même le cortège était d'aujourd'hui, donc de Ali Khamenei, était escorté par des forces de sécurité. Les funérailles se déroulent donc sur 6 jours. Et non pas sur 2 jours. La procession aujourd'hui à Téhéran a duré 12 heures, ce qui a donné du temps aussi à tout le monde de voir le cortège passer. Et donc aussi le cortège qui va se déplacer de ville sainte en ville sainte. Là, il vient de se rendre à Qom, en Iran. Et demain, il va se rendre en Irak, dans deux villes, Najaf et Karbala, avant de revenir jeudi à Mashhad, une autre ville sainte très importante pour les musulmans chiites. Et c'est d'ailleurs le lieu de naissance de Ali Khamenei. Il sera enterré là-bas.
0: Et Rania, parlez-moi de Mojtaba, le fils donc de Ali Khamenei, qui lui a succédé hein, comme guide suprême. Est-ce qu'il a pu assister aux funérailles? Est-ce qu'on l'a vu?
1: On n'a pas vu d'image de Mojtaba. On a vu des images de trois fils de Khamenei, donc Masoud, Mustafa, Maysam, mais pas Mojtaba. Mojtaba, qui, semble-t-il, aurait été blessé, gravement blessé d'ailleurs, dans cette frappe qui a tué son père, qui a tué aussi son épouse et une de ses sœurs également. Son visage aurait été défiguré, il aurait été démembré, même selon certaines personnes de son entourage qui ont parlé à l'agence Reuters. Il faut dire que, selon les analystes, même s'il y a un accord entre les Iraniens et les Américains, la menace qu'il soit pris pour cible est encore très présente et donc on ne l'a pas vu encore à ce jour.
0: Merci pour ces explications. C'est donc vous qui ferez la chronique internationale cet été,
1: Rania Massoud.
0: Merci Rania.
1: Merci à vous.

0: Voilà un petit message à destination de ceux qui pensent qu'il suffit de nous mettre des obstacles devant nous pour nous décourager. Nous ne nous découragerons jamais. Nous lutterons toujours.
1: Les propos de Marine Le Pen, vous l'aurez peut-être reconnu, la chef du Rassemblement national, le parti d'extrême droite français. Et si on vous parle d'elle ce soir, eh bien, c'est parce que demain, son destin politique pourrait peut-être basculer. Parce que la Cour d'appel de Paris doit trancher, elle doit confirmer ou non sa condamnation pour détournement de fonds. Parce que l'année dernière, la Cour de première instance lui avait imposé une peine d'inéligibilité de 5 ans et une peine d'emprisonnement de 4 ans. Eh bien, si la Cour d'appel maintient le jugement demain, Mme Le Pen ne pourra donc pas se présenter à la prochaine élection présidentielle française, ça c'est l'année prochaine. Et évidemment, vous vous imaginez, ce serait un véritable coup de tonnerre dans la politique française, d'autant que le Rassemblement national est actuellement premier dans les intentions de vote avec plus de 30%. Pour décortiquer tout ça, je joins à Paris Christophe Barbier. Il est éditorialiste politique à la chaîne française LCI. Bonsoir, Monsieur Barbier.
2: Bonsoir, Étienne. Bonsoir à tous.
1: Quelques mots, peut-être, Monsieur Barbier, pour nous rappeler un peu l'origine de cette affaire.
2: C'est une affaire liée au Parlement européen. Le Rassemblement national, qui s'appelait avant le Front national, avait des députés européens et ces députés avaient des assistants payés par le Parlement européen. Or, il se trouve que ces assistants ont travaillé pour le parti, mais pas pour les députés européens. C'est donc un détournement de fonds publics. Certains étaient chauffeurs, gardes du corps, secrétaires. D'autres faisaient un travail politique, mais à Paris, au siège du parti, et pas à Bruxelles ou à Strasbourg, au siège du Parlement européen. Ouais. Et donc, ça a été une très longue enquête, il y a eu beaucoup de recours, et néanmoins, aujourd'hui, le Rassemblement national doit rendre des comptes.
1: Donc, demain, si la Cour d'appel entérine la décision qui avait été prise par la Cour de première instance, c'est comme je le disais, un coup de tonnerre dans la vie politique française parce que là, ce serait rendu impossible pour Mme Le Pen de se présenter à l'élection de l'année prochaine. C'est pourtant une figure politique très importante de la dernière décennie au moins, Mme Le Pen.
2: Bien sûr, elle a été finaliste des deux dernières présidentielles face à Emmanuel Macron. Ça serait sa quatrième candidature si elle peut se présenter cette fois-ci. C'est évidemment la fille du fondateur du Front National, Jean-Marie Le Pen. Donc c'est un moment très important. La justice va choisir le candidat de l'extrême droite, c'est-à-dire le candidat qui est loin devant tous les autres dans les sondages. Ça sera Marine Le Pen ou Jordan Bardella. Et c'est un candidat, quel que soit le cas de figure, qui a plus de 20 points d'avance sur ses contradicteurs. Donc c'est peut-être la présidentielle française de 2027 qui se joue demain dans cette décision de la Cour d'appel. Donc c'est extrêmement important. Et ça va se jouer bien sûr sur des détails. Est-elle coupable et donc condamnée à de la prison ferme? Mais on sait que le tribunal a déjà dit qu'elle n'irait pas en prison. Ça sera un bracelet électronique. Et est-ce qu'elle aura en plus une peine d'inéligibilité? Et si oui, de quelle durée? Parce qu'on compte à partir du premier jugement, le jugement du 30 mars 2025. Donc si elle a 24 mois d'inéligibilité, ça va, elle peut être candidate parce qu'au jour de l'élection, en avril-mai 2027, elle sera éligible à nouveau. Si elle a plus de 24 mois, elle sera inéligible et donc elle renoncera à la candidature à la présidentielle.
1: Elle a donc déjà un peu prévu le coup, enfin une alternative si jamais ça arrivait. Elle a son dauphin, Jordan Bardella, le jeune politicien de 30 ans. Et si donc elle ne peut se présenter l'année prochaine, ce sera lui. Sauf qu'on peut se poser la question, qui les Français préfèrent-ils de Marine Le Pen ou de Jordan Bardella? Est-ce qu'on sait si les Français, jusqu'à maintenant, auraient une préférence entre les deux?
2: Oui, on le sait. Quand on regarde les sondages, on a l'impression que c'est bonnet blanc et blanc bonnet. Ils sont tous les deux à plus de 30-35% dans les sondages. On a l'impression que si elle doit être remplacée par Bardella, ça ne change rien. En fait, ça change beaucoup de choses. Parce que Bardella, ça n'est pas Le Pen. Lui, c'est lui. Elle, c'est elle. Bardella, c'est quelqu'un qui est plus libéral. Alors qu'elle, elle est plus sociale. Elle est très attentive au pouvoir d'achat, au départ à la retraite très tôt. On sent que Bardella, il serait prêt à composer avec le patronat ou avec la droite classique pour une politique plus libérale. Jordan Bardella, c'est quelqu'un de beaucoup plus jeune aussi, à peine une trentaine d'années. Marine Le Pen va vers les 60 ans. Et donc, c'est beaucoup plus d'expérience du côté de Marine Le Pen. Les Français ont élu Macron en 2017, peut-être un peu trop jeune. Eh bien là, est-ce qu'ils éliraient Jordan Bardella encore plus jeune et inexpérimenté? Donc vous voyez, il y a de vraies différences. Il y a aussi une différence de relation aux Français. Bardella, c'est la communication, c'est la jeunesse, les réseaux sociaux. Il est très bon à la télé. Mais Marine Le Pen, c'est le contact avec le peuple, sur le terrain, dans les foires, dans les rencontres publiques. Donc vous voyez, ce sont deux profils très différents.
1: Sur la question qui a un peu fait le fond de commerce du Rassemblement national et du Front national avant, sur la question de l'immigration, est-ce que leur position diffère beaucoup?
2: Non, leur position ne diffère pas. Ils sont sur la même ligne contre l'immigration. En revanche, Bardella ayant été député européen, il a mis en avant des outils européens. La remigration, le pacte sur le contrôle des migrants, alors que Marine Le Pen s'est concentrée un petit peu plus sur les territoires français dans la lignée de son père. Et donc c'est une petite nuance qui permet à Bardella de se rapprocher de la droite classique, les Républicains, alors que Marine Le Pen, elle veut une candidature RN pure et dure. Elle ne veut pas nouer d'alliance, elle ne veut pas faire l'union des droites, elle considère qu'elle doit être élue elle seule sur son nom.
1: Est-ce que ça pourrait créer des divisions au sein même du Rassemblement national et peut-être un peu perturber leur chemin vers la victoire l'année prochaine?
2: Il y a eu quelques vraies divergences, par exemple sur le dossier des retraites, alors que Marine Le Pen reste attachée à un départ à la retraite à 62 ans, Bardella a expliqué qu'il mettait à l'étude un système un peu plus dur, un peu plus compatible avec les finances publiques, un peu plus proche du modèle allemand. Là, il y avait une vraie divergence. Ils ont réussi pour l'instant à éviter la crise dans le parti. Bardella, depuis qu'il est président du parti, a aussi fait un peu le ménage, c'est-à-dire les partisans de la famille Le Pen, Jean-Marie plus Marine, ils sont devenus un peu minoritaires dans le parti. Si Bardella demain est candidat, il n'y aura pas de sécession, il n'y aura pas de dissidence. Donc, il a quand même fait un peu la police. En revanche, Bardella, pour l'instant, il n'a travaillé que sur un programme de gouvernement. Il se prépare à être Premier ministre. Il n'a pas acquis de présidentialité. Alors que Marine Le Pen, avec ses trois dernières campagnes où elle a été candidate, eh bien, pour les Français, c'est une figure présidentielle. Elle veut incarner le pouvoir. Elle ne veut pas s'occuper de la gestion quotidienne. Ça aussi, c'est une différence de profil qui peut être importante.
1: C'est ça. On se demande si M. Bardella a l'étoffe pour arriver au deuxième tour et battre son futur adversaire.
2: C'est une question d'étoffe, c'est une question aussi de positionnement politique. Par exemple, si Marine Le Pen est au second tour face à un macroniste, Édouard Philippe ou Gabriel Attal, les électeurs de Jean-Luc Mélenchon, ils vont voter Marine Le Pen parce qu'elle représente la colère sociale. En revanche, Bardella, il a besoin d'être face à Mélenchon au deuxième tour pour faire l'union des droites contre l'extrême gauche. S'il est face à Édouard Philippe, les électeurs mélenchonistes, ils vont dire Philippe Bardella, c'est la même chose. Le macronisme et Bardella, c'est la même droite. Ouais. Donc vous voyez, c'est pas non plus les mêmes réservoirs de voix.
1: C'est très intéressant. En tout cas, on va suivre ça demain de façon certaine. Christophe Barbier, vous êtes éditorialiste politique à la chaîne française LCI. C'est très intéressant. Merci, Monsieur Barbier.
2: Merci à vous. Bonne journée.
1: Au revoir.
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1: Suite donc de notre série d'été sur les gens qui ont décidé de changer de vie. Jeudi dernier, peut-être vous en souviendrez-vous, on vous a présenté un reportage sur une Québécoise retraitée qui a décidé de vivre dans sa fourgonnette. Vous pouvez d'ailleurs, si vous l'avez manqué, rattraper ça sur notre application audio. Aujourd'hui, on va aller en France à la rencontre de Quentin Bigot. Quentin Bigot, c'est un ancien athlète de haut niveau. Il a participé à deux Jeux olympiques dans l'épreuve du lancer du marteau. Aujourd'hui, retraité des stades d'athlétisme, il est devenu, en mars dernier, le maire de la ville de Gandrange. Gandrange, une ville de 3000 habitants dans l'est du pays. Et le jeune élu de 34 ans veut redonner une seconde vie à son village natal. Écoutez le reportage de Jérôme Val de Radio France.
4: Comme quand il était athlète, Quentin Bigot a une équipe autour de lui.
5: Mon adjoint aux travaux. Bonjour monsieur.
6: Bonjour madame.
5: Qui gère les écoles là.
4: Fini aujourd'hui le t-shirt et les bandages aux doigts, c'est plutôt chemise et parfois la cravate pour le nouveau maire de Gandrange.
5: On est dans mon bureau, dans le quartier général de la mairie, qui est le mien depuis 3 mois.
4: Écharpe tricolore posée sur la table et sur les murs gris de la pièce, un portrait du général de Gaulle et deux photos plus personnelles.
5: Lanceur de marteau, on a Sergueï Litvinov, qui a été une de mes figures modèles quand j'étais sportif de niveau, champion olympique en 1988. J'ai son dossard des Jeux de Séoul ici que son fils m'a offert. Il y a une pièce que énormément de musées s'arracheraient pour avoir parce que c'est toujours le record olympique du marteau. À côté, j'ai une photo qui rappelle un peu le passé industriel de la ville. C'est mon grand-père en fait qui bossait au port de Richemont. Dans les années 60-70.
4: Quentin Bigot, c'est 15 ans au plus haut niveau, deux Jeux olympiques à Londres en 2012 et à Tokyo en 2021, une deuxième place au championnat du monde en 2019.
7: Il est en larmes.
4: La seule médaille mondiale pour un Français en lancer de marteau.
7: Quentin Bigot, médaillé d'argent.
8: Ah, c'est chapeau.
4: Et dès 2022, une envie.
5: Alors que j'étais au top de ma carrière, j'avais communiqué aux habitants que je voulais devenir maire de Gandrange en 2026. Et je veux être maire de Gandrange, de nulle part ailleurs. Vous pourriez me parachuter dans une autre ville beaucoup plus grande, etc. En meilleur état financier que Gandrange, je n'en voudrais pas. Je ne veux pas être maire d'ailleurs. C'était maire de Gandrange ou rien de toute façon.
4: Quand Quentin Bigot officialise la fin de sa carrière il y a un an, il se lance dans la campagne à Gandrange.
5: Ça va, tout va bien ?
9: Ouais, ça va.
5: Ça va.
9: Bon,
4: son village natal, le berceau de sa famille depuis le XVIIe siècle, aime-t-il rappeler son père François Bigot.
9: Il le dit souvent, il doit quelque chose à Gandrange parce qu'en fait, les Gandrangeois l'ont toujours supporté en tant qu'athlète de haut niveau. Donc, il se devait aussi de donner lui aussi maintenant quelque chose pour eux. Devenu maire dans mon propre village, c'est très émouvant. Déjà, quand il y a eu cette passation, quand il y a après les élections, le premier conseil municipal, ah, j'étais très fier de lui. Quoi.
4: Changement de vie complet pour ce papa de deux jeunes enfants qui est aussi conducteur de train de marchandises, métier pour lequel il s'est mis en disponibilité, car Quentin Bigot, féru d'histoire locale, a fait le choix d'être un maire à temps plein.
5: Concrètement, moi, à Gandrange, c'est public, je gagne 1 770 € net par mois. Je suis effectivement vice-président à Rive de Moselle, mais tout s'accumulé, je gagne pas voilà énormément. Déjà, en tant que lanceur de marteau, je raflais pas des millions, hein. J'ai toujours un petit peu galéré à partir en stage, etc. Sauf les années où j'étais vraiment très très très très bon, où là j'étais très très très aidé. Ça m'a beaucoup éduqué cette façon de faire à la débrouille, parce qu'aujourd'hui en tant que maire, j'utilise parfois les mêmes astuces pour faire avancer des dossiers. Mais c'est un vrai défi.
10: Merci. Je suis Sibella Delgoggio, j'habite Gandrange et je suis élue municipale avec monsieur Quentin Bigot.
4: La Benjamine du conseil municipal tient un bar dans cette ville de 3000 habitants.
10: Quentin, c'est quelqu'un qui a envie, c'est quelqu'un qui aime les challenges. Donc je veux dire, il a fait sa carrière de sportif, il a travaillé dans les trains comme il le souhaitait et son objectif c'était la mairie et il a réussi.
4: Gandrange, une ville qui a fait sa richesse et sa renommée grâce à son usine sidérurgique, un fleuron qui a prospéré dans les années 70, avant une longue agonie et le rachat par le groupe ArcelorMittal. La ville devient alors un symbole politique, celui des promesses non tenues. Une plaque dans l'entrée de la mairie a été posée par l'ancien maire socialiste.
5: Je me rendais à Gandrange dans 2 mois pour graver cet engagement dans le marbre. Effectivement, Nicolas Sarkozy était venu ici à Gandrange en 2008.
11: Je veux que de ce drame qui a été celui de la sidérurgie, on fasse un exemple pour notre pays.
5: Bon, la Syrie a quand même fermé. La droite comme la gauche a laissé tomber Gandrange, c'est tout.
4: 600 emplois ont été supprimés, la Syrie fermée puis détruite.
12: Elle faisait quand même à son plus haut plus de 80 mètres de haut. Hein. On pouvait rentrer la cathédrale de Metz en hauteur. On l'appelait la cathédrale d'acier.
4: Aujourd'hui, on entend au loin les pelleteuses et les engins de chantier.
5: Dans quelques mois, presque 400 voire 500 emplois vont revenir à Gandrange. Parce que l'industriel américain AGCO a construit là, en lieu et place de la Syrie, un entrepôt logistique de presque 90 000 m². Effectivement, on peut voir avec un peu de nostalgie le fait que la Syrie soit plus là. Mais quand on prend un peu de hauteur, cette histoire industrielle, elle est qu'un court temps dans l'histoire de la ville. Maintenant, il faut se projeter sur l'avenir, il faut aller de l'avant. Moi, je ne suis pas maire à 34 ans pour rester dans la nostalgie pendant des années. Moi, je veux qu'on avance.
4: Un véritable enjeu sur ces terres où le RN prospère, un défi surtout pour Quentin Bigot, le plus relevé de sa nouvelle vie.
1: Un reportage de Jérôme Val à Gandrange, en France. Et puis notre série Changer de vie va se poursuivre mercredi. Soyez là, on va rencontrer Caroline, qui a quitté l'enseignement pour devenir boulangère. On va se rendre dans son village en Belgique.

Et c'est ce qui met fin à votre magazine quotidien d'information. Merci de nous faire confiance tous les jours comme ça pour mieux vous informer. On aime ça, vous savoir à l'écoute. Merci aussi à toute l'équipe qui rend possible cette émission. Soyez à l'écoute demain, on va parler de la Coupe du monde du Qatar. Ça, c'était en 2022. Puis on va aussi poursuivre notre couverture du dossier du Caribou. Mon collègue David Savoie va venir nous parler de ça. Et puis demain, évidemment, ce sera l'hommage aux policiers décédés dans la fusillade à Côte-des-Neiges. Ça va évidemment marquer la journée. On sera là pour vous informer de tout ça. D'ici là, passez une très belle soirée. Prenez soin de vous et reposez-vous bien. À demain.

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1: Bonsoir, ici Marc-Antoine Leblanc. Voici les informations. Mark Carney a confirmé le choix de l'entreprise qui construira la nouvelle flotte de sous-marins de la Marine royale canadienne. Il s'agit du consortium germano-norvégien TKMS. Le premier ministre explique le choix du submersible de l'entreprise par ses capacités de naviguer en Arctique et en raison de son interopérabilité avec les alliés de l'OTAN. Aucun montant n'a été révélé, mais le premier ministre canadien assure que TKMS s'engage à générer des retombées économiques équivalentes à la valeur du contrat dans l'économie canadienne.
2: Un partenariat qui servira de base à une nouvelle collaboration industrielle entre le Canada et l'Europe. Un partenariat qui permettra d'intégrer l'expertise canadienne dans certaines des chaînes d'approvisionnement de la défense les plus avancées au monde.
1: Le gouvernement entame une ronde de négociation de 12 mois avec TKMS pour mettre la touche finale à l'entente. Ottawa pourrait commander jusqu'à 12 sous-marins à l'entreprise allemande. Et Mark Carney est en route pour la Turquie où il participera au sommet de l'OTAN qui s'ouvre demain à Ankara. Le premier ministre va en profiter pour promouvoir le projet de la Banque de la Défense dont le Canada va accueillir le siège social dans l'espoir de convaincre un maximum de pays d'y adhérer. Et le Canadien national poursuit ses interventions sur le lieu du déraillement de train survenu hier dans le secteur de Repentigny, en banlieue de Montréal. Dans un communiqué, l'entreprise ferroviaire s'excuse des inconvénients occasionnés et se veut rassurante. Aucune fuite, aucun incendie et aucun blessé n'ont été signalés. Les opérations de dégagement devraient s'étirer sur plusieurs jours. Voici quelques résidents rencontrés aujourd'hui.
3: C'est pas la faute du CN, c'est la faute du monde qui bâtisse à côté de la traque. Ça fait 100 ans, ce track-là est là, peut-être.
4: Ils ont travaillé toute la nuit. Ouais. Fait qu'ils vont libérer ça assez vite. On a paniqué hier en se disant, oh, mon Dieu, ça va durer 2 mois, mais à vitesse qu'ils vont, là, ouais. Je suis impressionné.
5: C'est ça, c'est assez spécial. Tu sais, quand tu vois ça, c'est tout le temps spécial. Ça nous ramène au lac Mégantic, hein, le fameux trou noir.
1: Des enquêteurs du Bureau de la sécurité des transports ont été déployés sur le lieu de l'accident. La cause du déraillement demeure inconnue. Et cet accident est venu rouvrir une plaie profonde alors que Lac Mégantic commémore la tragédie ferroviaire survenue il y a 13 ans. Brigitte Marcoux revient sur cette journée consacrée à la mémoire des 47 victimes.
6: Chaque année, depuis maintenant 13 ans, le 6 juillet, la communauté de Lac-Mégantic se souvient des 47 disparus. Même si les années passent, personne n'oublie cette nuit cauchemardesque où un train de 72 wagons est parti à la dérive avant d'exploser en plein centre-ville. Les élus et les citoyens ont commencé la journée en se recueillant à l'espace mémoire, un lieu consacré aux victimes. L'émotion était palpable, mais silencieuse. Difficile d'ignorer l'actualité des dernières heures à Repentigny, un déraillement de train qui ravive de douloureux souvenirs. Julie Morin est mairesse de Lac-Mégantic. On l'écoute suivie de Colette Roy-Laroche, ex-mairesse de la municipalité.
7: Hier soir, quand j'ai écouté le bulletin de nouvelles, et que j'ai vu le déraillement en plein cœur d'une ville, ce souvenir de Lac-Mégantic m'est remonté j'ai craint un moment pour la vie des personnes.
8: Et juste la première nouvelle, avant de voir exactement ce qui s'était passé, le cœur m'a un peu arrêté en me disant pas une autre fois. Puis en plus, la veille.
6: À la demande de la municipalité, les voies ferrées de la ville restent silencieuses en ce 6 juillet. Les convois reprendront toutefois le rythme habituel dès demain. 13 ans après le drame, le chantier de la voie de contournement n'a toujours pas démarré. Le projet est suspendu aux décisions bureaucratiques d'Ottawa. Ici Brigitte Marcoux, Radio-Canada, à Lac-Mégantic.
1: L'ancien caquiste devenu indépendant Pierre Dufour se rallie aux libéraux. Il sera candidat dans la circonscription d'Abitibi-Est aux prochaines élections provinciales cet automne. Pierre-Alexandre Bolduc explique cette décision du député.
9: Pierre Dufour croit que le Parti libéral est la meilleure formation politique pour lui permettre de défendre les intérêts de sa région. Son cheval de bataille, c'est que l'Abitibi-Témiscamingue puisse profiter de plus de redevances des activités minières. M. Dufour était député indépendant depuis le 5 septembre dernier, après avoir été expulsé du caucus de la CAQ par François Legault. Il avait pu

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2: Le Parti conservateur du Québec pour finalement choisir les libéraux. Ici Pierre-Alexandre Bolduc, Radio-Canada, à Québec.
3: Voilà, c'était les informations. 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Bonne soirée à notre antenne.

Alors, bonsoir tout le monde. Encore une fois, une flopée de belles questions à Moteur de recherche cette semaine. Puis on commence avec une, j'en suis sûr, qui va intéresser pas mal de monde. Ça traite d'autisme et d'oreille absolue. C'est Olivier qui nous envoie ça. Il dit « Lorsque notre garçon Émile, qui est autiste, avait 3 ans, on a découvert qu'il possédait l'oreille absolue. Depuis quelques mois, il était passionné par un mini piano jouet en forme de chenille qui énonçait les notes en les jouant. » Cela lui a suffi pour être capable de reconnaître sans hésitation les notes de tous les instruments et ce, sur toutes les octaves. Pourriez-vous nous expliquer la relation entre l'oreille absolue et le TSA? Et pour en parler ce soir, on a un psychiatre qui a vraiment fait sa carrière pour comprendre justement l'autisme. Il a publié l'an dernier un livre qui s'intitule « Si l'autisme n'est pas une maladie, qu'est-ce? » On reçoit ce soir Laurent Motron pour nous en parler et je vais justement lui demander la réponse à sa question. 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

Et ce soir, moteur de recherche où on répond à vos questions en sciences, santé, technologie, environnement, consommation. La pelure de banane est-elle plus efficace comme engrais que d'autres résidus végétaux domestiques comme le brocoli ou les haricots? Pourquoi on n'entend pas la musique quand des perruches se mettent à chanter? Pourquoi certaines applications donnent de l'argent pour le nombre de pas que l'on fait? Et est-ce que c'est beaucoup d'argent? Et oui, quelle est la relation entre l'oreille absolue et le trouble du spectre de l'autisme?

0: Alors bonsoir tout le monde, très heureux de revenir pour une nouvelle semaine, moteur de recherche qui ne finit jamais. Oh, on va être là d'ailleurs, je vous le dis tout de suite, on est là tout l'été, dans la même case horaire. On devrait réussir à remplir notre été. Et d'ailleurs, je sais pas si vous, je pense que je l'ai dit, là, on a une 8e saison qui s'en vient. Alors voilà, c'est très très le fun. On est très très contents. Tout est au beau fixe, l'auditoire est là, les boss sont contents. L'équipe est contente, on a du plaisir. Alors, ça paraît en studio d'ailleurs ici. On a d'ailleurs Chloé-Anne Touma. Bonsoir Chloé-Anne.
1: Salut Mathieu.
0: Très contente de vous accueillir à nouveau.
1: Ah, moi c'est toujours un plaisir.
0: Une 8e saison, vous allez en faire partie?
1: Je l'espère,
0: Ça vous tente. En tout cas, là c'est devant public, on ne peut pas reculer. Caroline Trott, bonsoir.
2: Bonsoir Mathieu.
0: 8e saison, est-ce que ça vous tente aussi?
2: Certainement.
0: Ouais. Parfait, c'est certainement. Bon, vous êtes embauchée. On a Pierre-Antoine Gilbert aussi. On embauche nos gens ce soir. Là. Pierre-Antoine, bonsoir.
3: Salut Mathieu.
0: Est-ce que ça vous tente de reprendre collier? Oui, pour une 8e, c'est bien, parfait. Bon, là, c'est super. On est très content d'ailleurs du travail de tout un chacun. On le disait avant l'émission, en fait, je pensais à la fameuse citation de Al Pacino à la fin de Any Given Sunday quand il dit... De mémoire, je pense, either we win as a team or we die as individuals. Alors voilà, tout est dit. On a ce soir un invité de choix. On est très content d'avoir parmi nous pour répondre à cette question sur l'autisme parce qu'il y a consacré sa vie de chercheur. Il est psychiatre titulaire de la chaire de recherche en autisme à l'Université de Montréal, chercheur clinicien, auteur du livre « Si l'autisme n'est pas une maladie », qu'est-ce? On est très content d'avoir avec nous Laurent Motron. Bonsoir, Laurent Motron.
4: Bonsoir.
0: Premièrement, je dois vous dire, je suis extrêmement jaloux de votre coton ouaté. Je pense que je vais m'en chercher un. C'est écrit, je vais le dire.

0: je vais dire un des deux mots parce qu'il y en a un qui se dit pas à la radio. Donc le en haut c'est creative et en bas c'est F-word. Le mot le F-word. J'adore. Alors Laurent Motron, bienvenue.
1: Enchanté.
0: Alors Laurent Motron, vous avez voulu écrire un livre pour remettre les pendules à l'heure sur bien les aspects de l'autisme. Et d'ailleurs, on a dit de votre livre, et là, je vais prendre une citation d'un de vos collègues au Royaume-Uni, c'est Jonathan Green, l'Université de Manchester, qui parle de votre iconoclasme scientifique en parlant de votre livre. Est-ce que vous êtes d'accord avec ce que votre collègue a dit de votre démarche?
1: Je ne suis pas iconoclaste par plaisir. J'aurais été très obéissant si les choses marchaient mieux.
0: Mais pourquoi vous vouliez remettre les pendules à l'heure quant à ce qu'on connaissait sur l'autisme?
1: Ben, je suis chercheur et clinicien et l'autisme est actuellement dans le DSM. C'est considéré comme une maladie. Il y a beaucoup de raisons de penser que ce n'en est pas une. Et si on veut comprendre plus et mieux ce qu'est l'autisme, il faut savoir à quoi on peut le comparer. Quand on doit choisir les outils d'investigation, il faut savoir à quoi ça ressemble. Et pour savoir ce qu'on fait avec, il faut également savoir la sorte de choses que c'est. Une maladie, en général, ça se soigne et c'est gênant. Et c'est plutôt rare. Tout le monde n'est pas malade. Il y a plus de gens bien portants que de gens malades. Alors, après, oui, pas tout à fait une vie, puisque je pense n'être pas tout à fait mort, consacré à de la recherche en neurosciences cognitives, en ayant touché un peu tous les aspects avec mes collaborateurs, y compris par le coin la génétique, l'imagerie cérébrale, et puis la façon dont ils traitent l'information. Je me suis rendu compte que c'était pas juste pour des bons sentiments, pour être gentil avec les autistes, qu'il fallait sortir de la situation de maladie, c'est que très profondément, ce n'était pas la même chose. Alors, il faut dire que vous avez une notion que dans l'humanité, vous avez des variants. Hein, vous avez, tout le monde connaît l'affaire de la neurodiversité. Vous avez les humains qui sont...
0: Ils ne sont pas tous faits sur le même.
1: Ils ne sont pas tous faits sur le même. Mais il y a plusieurs sortes de variations. Et il existe, dans l'espèce humaine, un certain nombre de variants stables qui sont des choses qu'on trouve à la même prévalence dans toute l'humanité, dans tous les groupes ethniques, qui sont en nombre assez limité, qui sont par exemple le fait d'être gaucher, le fait d'accoucher par le siège, puisque dans tous les cas, vous avez beaucoup moins de gens qui accouchent par le siège que de gens qui accouchent par présentation céphalique. Le fait d'avoir des jumeaux également. Eh bien, peut-être que l'autisme, c'est de la même sorte de choses. Autrement dit, ce serait non pas une maladie, mais une possibilité de l'espèce humaine qui pourrait arriver, en fait, sans cause. Parce qu'il n'y a pas vraiment de cause, par exemple, quand on accouche par le siège. C'est une possibilité. À un moment donné, quand le fœtus est trop gros pour pouvoir se retourner, s'il est pris dans une certaine position, ben, il continue comme ça. Et alors, ces genres de choses arrivent dans des situations où vous avez une bipolarisation des possibles. Par exemple, on peut être gaucher ou droitier. Hein? Il est très difficile d'accoucher de travers et je le déconseille. Donc, vous avez certaines situations dans le développement humain où vous avez deux solutions possibles et l'une est beaucoup plus fréquente que l'autre, c'est celle que l'évolution sélectionne. Puis vous en avez une autre qui est moins fréquente, mais qui existe quand même. Et avec mon groupe, je développe ce qu'on peut tirer de cette comparaison-là, qui s'avère maintenant extrêmement féconde et qui a vraiment une bonne réception par la communauté scientifique.
0: Ben oui, parce que j'ai pris connaissance de votre livre très honnêtement aujourd'hui. Là, puis je suis allé voir ce qu'on en a dit, puis
1: vous
0: ce qu'on a
1: pardonné.
0: Écrit. Ouais. Mais en fait, on a vraiment plein de vos collègues qui appuient. Puis vos positions, puis vos observations face à l'autisme. Et donc, ce soir, on va regarder un aspect et ça va nous permettre de comprendre justement comment cette perception-là se développe. Et c'est une perception qui se développe, si j'ai bien compris, comme à l'extérieur de présupposés sociaux. Là. Donc, on est vraiment dans ce rapport-là donc à nos perceptions. On se parle dans quelques minutes à ce sujet. Bienvenue parmi nous, Laurent Motron.
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3: Regarde ma banane. Est-ce que tu savais qu'avec ta banane, tu pouvais fabriquer un engrais naturel, surpuissant, riche en potassium? Le potassium, à quoi ça sert? Ça sert à booster la croissance, mais surtout à faire fleurir tes plantes. Là, tu vois, c'est un bananier.
0: Oh là là, moi je dois vous dire, simplement la musique de fond Il y a un drapeau rouge qui se lève. Non, ça, là, de la musique comme ça, c'est non, OK? On arrête ça tout de suite. Alors, on va voir si ce sont des informations aussi d'aussi mauvais goût que cette musique qu'on vient d'entendre. On en discute avec Pierre-Antoine Gilbert, agronome, enseignant à l'Institut national d'agriculture biologique. Rebonsoir, Pierre-Antoine.
4: Salut Mathieu.
0: On a une question de Mélissa Lafantaisie et Julie Coutia. C'est deux questions similaires, là. La pelure de banane est-elle plus efficace comme engrais que d'autres résidus végétaux domestiques comme genre brocoli, haricots? Ça vous connaît, ça, l'agriculture biologique? En mettez-vous des bananes en dessous de vos champs de patates?
4: Dans mon compost, mais pas directement dans mes champs de patates ou dans mes tomates. Hein. Mais ça ressemble un peu à la chronique qu'on a fait l'autre jour sur le marc de café. Oui. Ça ressemble un peu à ce que les gens font avec les coquilles d'œufs. On dirait que ça stimule l'imaginaire de se dire « Oh, je prends un déchet organique, je mets ça dans mon jardin et je vais avoir plein de beaux fruits de tomates. » On dirait que les gens veulent que ça marche. Là. Mm-hmm. Mais c'est pas si simple que ça, hein, vous en doutez, Mathieu?
0: C'est toujours plus compliqué en moteur de recherche.
4: Voilà.
0: Mais les gens aiment ça pareil.
4: Tout à fait. Donc, il y en a qui suggèrent de la faire macérer, de la couper, de la faire sécher ou tout simplement de l'enfouir là, dans le fond du pot où on met notre plant de tomates cerises puis on va avoir une super récolte. Mais c'est pas si simple que ça, comme je vous le disais. Puis moi, venant du monde agricole, mon réflexe, c'est de remettre un peu les choses à l'ordre, Mathieu. Donc, dans ces histoires de fertilisation maison, c'est quoi le vrai, c'est quoi le faux, de démystifier tout ça. Parce qu'au final, notre jardin, c'est pas non plus une poubelle organique dans laquelle on peut jeter n'importe quoi. Faut comprendre ce qu'on met dans nos sols, à quelle dose aussi on met nos amendements ou nos engrais, sous quelle forme, puis surtout, pourquoi qu'on le fait, là, tout simplement.
0: Ouais. Une pelure de banane, là, chimiquement parlant, c'est quoi?
4: C'est intéressant parce qu'au niveau du potassium, c'est vrai. Puis là-dessus, je lui donne tout à fait raison à l'influenceuse. J'imagine que c'en est une. Donc, ça a beaucoup de potassium, 3 à 5 %. On parle d'à peu près 1 % d'azote, 1 % de phosphore. Donc, c'est sûr que étant donné que ça vient de la matière organique, ça contient un peu de tout. Sa teneur en carbone, par contre, est assez élevée. Ce qui fait en sorte que quand on met toujours en relation le carbone et l'azote, donc le ratio carbone-azote, le C sur N, c'est ça qui va déterminer un petit peu la vitesse de minéralisation, Mathieu, c'est-à-dire à quelle vitesse la matière organique se décompose dans le sol et va devenir accessible pour les plantes. L'autre jour, dans le cas du marc de café, on est autour de 20. Dans le cas de la banane, de sa pelure, là, la banane en tant que telle, le fruit, c'est moins riche en carbone, mais la pelure, on est autour de 30. Donc, ça implique que la décomposition est plus lente. Donc, autrement dit, on est loin de l'engrais, le fameux 20-20-20 là, que je donne souvent en exemple. Ouais. La petite poudre minérale bleue qu'on met dans l'eau, ça se dissout. Ça devient directement disponible pour la plante. Ça va l'aider à se booster un peu. Mais dans le cas de la pelure de banane, il faut qu'elle se décompose. Donc, c'est plus un amendement organique qui va aider à nourrir la vie dans le sol, structurer le sol aussi, et non un fertilisant en tant que tel.
0: Oui, mais en même temps, il y a des gens, puis on peut, en tout cas, préjugé de leur honnêteté, qui disent, moi, en tout cas, j'en ai mis, puis mes tomates sont tellement belles, l'effet placebo sur une tomate, ça doit pas marcher, là.
4: Je pense pas que la plante, elle, ressente un effet placebo en tant que telle. Ça, c'est une bonne question, faudrait le savoir, mais peut-être que oui, il y a un effet placebo sur l'humain qui pense que vu que son plan va bien, à ce moment-là, lui, il a l'impression que son truc a marché, là. Là, ça fait plus qu'un an que je regarde des analyses de sol domestiques et non celles qui viennent des champs des agriculteurs, des agricultrices. Puis je dois dire, Mathieu, qu'en général, les sols des jardins à la maison sont beaucoup plus riches que les champs agricoles qu'on a au Québec. Là. Mm-hmm. Donc, c'est dire qu'il y a déjà une réserve de potassium, de phosphore, de calcium, de magnésium qui est présent dans nos sols. Donc, peut-être que la réussite comme telle, là, c'est une bonne idée d'évoquer l'effet placebo. Peut-être qu'on est là, finalement. Mm-hmm. Mais il y a d'autres facteurs de succès comme les arrosages, est-ce que c'est adéquat? L'ensoleillement, là, on le sait, on a manqué un peu ce printemps, on espère que le soleil s'en vient. Donc, l'environnement externe combiné avec la génétique, avec l'ADN des bonnes semences, va faire en sorte que la culture devrait bien aller. Donc, oui, il y a peut-être un effet placebo qui est là, mais comme le disait encore l'influenceuse, le potassium reste essentiel pour les étapes de floraison, fructification, donc il ne faut pas en manquer. Puis les tomates, le poivron, c'est des cultures qui en sont très, très gourmandes. Mm-hmm. Mais autre chose, Mathieu, il ne faut pas juste déposer la pelure de banane à la surface là, de notre terreau, de notre pot, dans notre jardin. Parce que si on la laisse de cette façon-là, on risque d'attirer des mouches. Puis ces mouches-là peuvent être vecteurs de maladies aussi.
0: Ouais.
4: elle peut moisir, elle peut créer un effet de croûte aussi, ce qui va nuire à la bonne diffusion de l'oxygène, qui est un enjeu qu'on n'a pas tellement parlé, mais c'est probablement la plus grande carence, je dirais, Mathieu, dans nos champs, l'oxygène. Parce que vous, là, combien de temps vous pensez que vous pouvez survivre, Mathieu, sans manger?
0: Avec le gras qui me reste, je dirais... une semaine.
4: Oui, c'est bon.
0: En général, c'est quelques semaines, là, ouais.
4: Un mois à peu près, sans boire.
0: Ah ben là, c'est beaucoup plus court, là, c'est quelques jours.
4: Bon, puis sans respirer.
0: Bon, je dure une minute et demie dans sous l'eau. En forme, là, ouais.
4: Vous venez de passer mon examen. Bref, c'est juste pour rappeler aux gens à quel point c'est essentiel l'oxygène des plantes. Donc, oui, c'est bon de mettre des matières organiques dans le sol. Ça va aider à diffuser l'oxygène. Mais c'est important de ne pas mettre des gros morceaux de résidus de nos tables, là, de nos assiettes. Là.
0: Mais là, si on vient aux bananes, là, on a parlé du marc de café. On a parlé aussi des restants de brocolis, les autres résidus domestiques. Bon, il faut revenir à la base. Ce qu'on nous dit de faire généralement, c'est de faire un compost. Là. C'est-à-dire qu'il faut qu'il y ait une étape qui précède le fait qu'on mette ça directement sous nos plantes.
4: Bon, ben elle a ma suggestion. Puis c'est ce qu'on a conclu un peu la dernière fois qu'on a discuté au niveau du marc de café, Mathieu. Je pense que tout est dans l'équilibre, dans le fond. C'est important d'amener beaucoup d'éléments nutritifs. Puis de faire un compost va permettre justement de rendre ces éléments-là nutritifs plus accessibles pour les plantes. Parce que le processus de décomposition est déjà bien entamé. C'est peut-être pas évident en ville, okay, on va se le dire, mais à la campagne, des fois, on a quand même des grandes superficies. C'est possible de le faire nous-mêmes. C'est pas essentiel non plus, mais ça peut être quand même une bonne idée. Mm-hmm. Donc, on peut utiliser notre pelure de banane, de l'inclure avec d'autres matières carbonées. On peut penser à des feuilles mortes, du carton, quelques petites branches pas trop grosses, évidemment, avec des matières azotées. Donc, ça, c'est un mélange de brun et de vert. Là, j'ai en tête des restes des autres légumes, peu importe que ce soit le brocoli, haricot, etc. Même la pelouse aussi contient plus d'azote que de carbone, donc ça peut faire un bon compost. Mm-hmm. Et à ce moment-là, comme je disais, le processus de minéralisation va avoir commencé. On peut décider de la broyer en plus petits morceaux, de la découper parce qu'on améliore sa surface de contact. Puis à ce moment-là, ça va favoriser un peu la décomposition de nos résidus de culture. L'idée de la macération, si la personne veut l'essayer, elle peut toujours le faire une espèce de thé de banane. Je ne sais pas si c'est bon, mais peut-être que
0: c'est
4: les
0: très
4: plantes...
0: C'est très populaire sur le plateau, le thé de banane, je vous le dis.
4: Ben là, je sais que le thé matcha est en pénurie.
0: On fait tremper nos vieilles plures, puis on vend ça à 10 piastres.
4: Bon, ouais. Bref, est-ce que c'est scientifique? Ben, j'ai rien trouvé dans la littérature à cet effet-là. C'est peut-être plus de la permaculture intuitive que de l'agronomie rigoureuse, mais si ça vous fait du bien, ben, tant mieux, changez pas votre recette gagnante. Et sinon, moi, ce que je vous suggère, Mathieu, c'est de garder vos bananes pour les smoothies. Le reste, on l'envoie au compost. Puis comme pour le marc de café qu'on discutait l'autre fois, à l'échelle urbaine et domestique, il y a beaucoup de villes maintenant qui récupèrent nos matières compostables, qui vont pouvoir nous le retourner aux citoyens éventuellement. Donc, ça va être un peu des bananes de toutes et de tous qui s'y retrouvent. Fait qu'il va peut-être y avoir un peu de vous, Mathieu, de moi, de Caroline, de Chloé-Anne, de Laurent, puis de nos auditeurs et nos auditrices pour leurs tomates.
0: Encore faut-il composter, parce que vous savez, c'est un peu gênant, là, le taux de compostage à Montréal. Là, on l'a su la semaine dernière, là, une chroniqueuse nous en a parlé, 37 %.
4: Puis moi, c'est pas fort. Non, puis ça ferait l'objet d'une belle chronique au niveau des composts domestiques, leur qualité en fonction de différentes municipalités, parce qu'il doit se retrouver des drôles de bébites des fois dans certains endroits au Québec.
0: C'est clair.
4: Voilà.
0: À Québec, le taux de compostage, 78 %. En tout cas. Alors voilà, merci beaucoup. C'est quoi votre taux de compostage à Victo?
4: Ah, on doit être à 100 %.
0: Oui, c'est ça. Vous êtes très, très vert hein, comme ville. Ça fait longtemps que vous êtes là-dedans.
4: On est à l'avant-garde de la récupération puis éventuellement du compost. Donc, je n'ai pas la réponse, Mathieu, mais je pense que les gens font leur part.
0: Bon, c'est bien. Oui. Puis, on vous souhaite que ça continue. Merci beaucoup d'avoir répondu à ces deux questions de Mélissa Lafantaisie et Julie Coutia. Pierre-Antoine Gilbert, agronome, enseignant à l'Institut national d'agriculture biologique. Toujours un plaisir.
4: Merci, Mathieu.
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0: On revient avec cette question d'Olivier qui veut en connaître davantage à propos de son fils, hein, qui a ce super pouvoir qu'on appelle oreille absolue. Il est autiste et dès sa troisième année, ils ont découvert qu'il possédait son oreille absolue parce qu'il a appris ses notes sur un piano où on lui donnait le nom des notes en entendant le son. Et on se demande, en fait, notre auditeur se demande, comment se fait-il? On en discute avec Laurent Motron, psychiatre titulaire de la chaire de recherche en autisme à l'Université de Montréal, chercheur clinicien, auteur d'un livre qui vient tout juste de sortir qui s'intitule « Si l'autisme n'est pas une maladie, qu'est-ce ?» Rebonsoir Laurent Motron.
1: Rebonsoir.
0: On va peut-être y aller, commencer par la base, hein, la définition actuelle de l'autisme. Qu'est-ce que c'est ?
1: Au niveau descriptif, c'est un changement dans les comportements de socialisation et dans la variété des comportements et des intérêts. Ça, c'est la définition officielle. Mais cette définition est extrêmement floue et peut, selon les pays et selon les personnes, passer de très étroite, avec une prévalence, mettons, de un petit peu moins de 1%, à, dans d'autres pays, quand la définition est élargie, une prévalence allant jusqu'à 3-3,5% de la population.
0: Bon, ça c'est la base. Maintenant, on observe des comportements et des spécialisations, on pourrait dire, dans le rapport à la perception qui sont très typiques de ce trouble-là, notamment l'oreille absolue. Est-ce qu'effectivement, on a vraiment une grande variété? Est-ce qu'il y a beaucoup plus de personnes autistes qui ont l'oreille absolue que dans la population en général?
1: Alors oui, c'est exact. On donne le chiffre habituellement d'un pour 10 000 dans la population générale. On est autour de 1%, donc de 100 fois plus. Mais on a également une meilleure capacité de faire des jugements de discrimination de hauteur sonore. Mais il faut faire attention, ils n'ont pas en fait une... Ils entendent... C'est pas qu'ils entendraient ce qu'on n'entend pas. Mais ils ont un meilleur jugement de certitude pour dire que deux choses sont différentes. Diffèrent, par exemple, de 10 Hertz pour un son de 1000 Hertz. Donc, des différences vraiment très, très, très faibles.
0: Oui, c'est ça. Parce que quand on a l'oreille absolue, puis on en a déjà parlé avec Caroline, quand le la est accordé à 440 ou 430, pour le commun et mortel, on n'entend pas trop la différence. Pour quelqu'un qui a l'oreille absolue, ça paraît tout de suite.
1: Attention, là. Parce que l'oreille absolue, c'est un phénomène qui est quand même relativement hétérogène, relativement large. Vous avez toutes sortes. Vous avez active, passive, etc. Vous en avez qui... Elle décroît avec le temps.
0: Ah oui?
1: Oui, elle tend à se perdre au cours des années. Elle peut atteindre, dans certains cas, des niveaux extraordinaires, comme dans ce qu'on appelle le chord disembedding, où vous faites les 10 notes du piano et la personne donne les 10 notes.
0: Ah ouais,
1: j'ai travaillé avec une autiste qui fait ça. Et les autistes, non seulement ont une plus forte proportion de gens qui ont l'oreille absolue, mais certains autistes savants ont montré jusqu'à 6 déviations standards de mieux, de plus précis que les meilleurs des personnes qui sont capables de le faire.
0: Mais comment on arrive dans une proportion beaucoup plus grande que dans le reste de la population, à associer, par exemple, le mot do, mettons, D-O, avec une fréquence précise.
1: Bon, alors il faut peut-être faire une petite minute là sur l'oreille absolue comme telle. Donc, les enfants sont plus proches que nous. Il y a toute une polémique pour savoir si on peut l'acquérir, si on peut pas l'acquérir, mais c'est sûr que c'est plus facile pour eux et que ça nécessite une certaine exposition au nom des notes, puisque c'est l'association entre un bruit et au nom d'une note. Si vous n'êtes pas exposé, ça fonctionne pas. Donc dans d'autres cultures, par exemple, ça va fonctionner très différemment si vous n'avez pas une lexicalisation du nom des notes. Mm-hmm. Il faut les avoir entendus. Mais chez les personnes non autistes, ça va suivre la culture musicale. C'est-à-dire qu'ils commencent par avoir une éducation musicale et là, ils attrapent très rapidement ceux qui sont disposés à ça. Ouais. Chez les autistes, ça va précéder. Exactement comme dans le cas de cet auditeur, c'est autodidacte. Et alors, il faut aussi élargir les choses. Il y a une famille de phénomènes que les autistes sont capables de faire, qui ont une grande parenté structurale. En particulier, il y a quelque chose qui s'appelle la synesthésie. Vous avez certainement
0: fait... Oui, on en a déjà parlé ici.
1: Vous en avez déjà dû en parler, ça intéresse toujours tout le monde. Eh bien, vous avez également une surreprésentation très importante de la synesthésie dans l'autisme par rapport à la population générale. Et dans les deux cas, on réalise que synesthésie comme oreille absolue, ça consiste à faire un mapping. entre des séries qui se présentent à la fois comme des familles, c'est-à-dire tous les sons sont la même sorte de chose.
0: Ils sont reliés entre eux.
1: Et alors, ils sont isomorphes, c'est-à-dire que vous avez une régularité, c'est une série de choses, mais en même temps, vous faites une correspondance entre deux séries ordonnées. Et dans la synesthésie, la plus connue, c'est la synesthésie entre les lettres et une couleur, les lettres et une certaine note, eh bien, vous avez dans les deux cas une série, on est capable de faire un mapping terme à terme. Et alors, il se trouve que les autistes, c'est là qu'on entre vraiment dans des choses qui sont à la fois complexes et extraordinairement intéressantes et fécondes pour les modèles, les autistes sont spontanément attirés, à un certain âge, vers tout ce qui est présenté sous forme de famille pouvant présenter un ordre et à faire des associations terme à terme entre des structures qui sont isomorphes. Alors, donc, elles ont une facilité pour la synesthésie, elles ont une facilité pour l'oreille absolue, mais c'est en fait, c'est une famille de capacités. Et peut-être que la plus extraordinaire de celle-là, elle est en fait toute bête, c'est l'apprentissage de l'alphabet. On vient de montrer, nous, dans notre groupe, que on a une énorme surreprésentation d'une précocité à apprendre l'alphabet de façon autodidacte. Et un alphabet, c'est aussi la mise en correspondance entre une forme et puis le nom d'une lettre.
0: Ce qu'on appelle en linguistique le signifiant, signifié.
1: Non, pas exactement.
0: On n'est pas dans la même famille. Pourquoi ça?
1: Parce que là, c'est hors signification. Il s'agit de la correspondance entre deux aspects perceptifs. Tandis que la signification, ça implique une abstraction, ça implique une question de catégorisation. Et on entre dans c'est un terme qui commence à prendre son sens quand vous avez le langage, on pourrait dire. Alors, là où ça devient vraiment très intéressant, c'est que quand les autistes...
0: Parce qu'il n'y a pas nécessairement de compréhension du langage.
1: Non,
0: par
1: non.
0: exemple, quand un autiste apprend l'alphabet, on apprend la correspondance entre...
1: Bon, mais en même temps, la signification d'une lettre, c'est sa correspondance. Il n'y a pas vraiment de signification immédiatement. Mais les autistes vont être intéressés par ce type de choses, ils vont l'être de façon non sociale. Autrement dit, ils ne vont pas s'intéresser au langage oral, à la sorte de bulle qui sort de la bouche de la maman, puisqu'en fait la maman il la regarde pas et ils sont de bon rapport avec leurs parents, mais pendant toute la période préscolaire de l'autisme, ils passent essentiellement leur temps tout seuls à regarder des choses, à aligner des choses et à faire des choses avec des objets. Donc, mais on pense maintenant, en tout cas c'est les théories qu'on développe chez nous puis et dans d'autres groupes également, qu'en fait les autistes ils ont comme nous les language acquisition devices, c'est-à-dire qu'ils sont équipés comme nous pour apprendre le langage, sauf qu'ils ne sont pas orientés vers le langage oral, puisque le langage oral, il est uniquement un petit bout de la maman. Donc comme à une période, ils n'ont pas d'intérêt pour ça, leur language acquisition device, il serait hijacké, excusez-moi, mon Dieu, tous ces mots anglais effroyables.
0: Piraté,
1: il serait piraté, je vous remercie. Il serait piraté par tous les matériaux qui ont en fait une certaine homologie de structure avec le langage. Donc ça vaut pour la musique, ça vaut pour l'alphabet qui n'est pas tout à fait du langage, mais ça vaut aussi pour n'importe quelle sorte de choses qui sont capables d'aligner. Et donc on pourrait penser que dans l'autisme, vous avez une déviation et un changement de la hiérarchie entre les aspects perceptifs et structuraux et les aspects sociaux et plus tard de signification. Et d'ailleurs, on vient de montrer que quand on prend tous les résultats en imagerie cérébrale, et Dieu sait s'il y en a maintenant en autisme, ben vous n'avez pas de grosse anomalie en autisme. Vous avez une sorte d'inversion de la hiérarchie. Autrement dit, la vitesse de traitement, la richesse d'association, la richesse de connexion, au lieu de se déplacer au cours de la vie vers le langage, vers les attentes, vers les processus, disons, conscients et réfléchis, ils ont accès à tout ça, mais avec un ordre et une importance qui sont différents de la population générale.
0: Qu'est-ce que ça nous dit sur la manière dont ces personnes-là perçoivent le monde?
1: Alors, attention. On est en train de changer l'idée autisme un jour, autisme toujours, et que ce qui serait vrai entre 2 et 5 ans serait vrai quand ils sont adultes. L'autisme est beaucoup plus qu'on le pensait avant, une condition qui se transforme énormément au cours du temps. Et même quelqu'un qui a été non-verbal, par exemple à 3 ans, et Dieu sait si un autiste non-verbal est non-verbal, ils peuvent vraiment, certains parents n'entendent pas la voix de leur enfant avant l'âge de 4 ou 5 ans. Mais en même temps, on sait maintenant que à peu près les 3/4 de ces autistes-là finiront par avoir un langage communicatif relativement bon. Et on a longtemps, en science, essayé de comprendre ce qui se passait chez les petits en étudiant chez les grands, parce qu'un petit autiste, c'est difficilement fréquentable, et ça répond pas aux questions, et ça fait absolument ce que ça aveu. Ouais. Donc, les chercheurs, moi le premier, on a tous travaillé avec des adultes jusqu'à ce qu'on se rende compte que quand on ne trouvait rien chez les adultes, c'est peut-être parce que ça s'était transformé. Donc, on n'a pas idée de ce qui se passe dans la tête d'un autiste petit. Et pour mettre un peu un pavé dans la mare, il est même possible que des autistes adultes n'aient pas une idée très claire de ce qui se passait dans leur tête quand ils avaient entre 2 et 5 ans, de la même façon que nous, grâce à l'amnésie infantile, on n'a aucune espèce d'idée de la façon dont on a appris le langage.
0: Écoutez, vous ouvrez tellement de voies, on aimerait continuer ça. J'aimerais quand même simplement souligner que dans 2 semaines à peu près, vous allez publier un article qui fait une synthèse, disons, très large de tout ce qui est anormal en imagerie cérébrale, en autisme. Et j'aurais le goût de demander à notre auditoire, si vous voulez qu'on continue cette discussion avec Dr. Motron, de nous écrire pour qu'on puisse peut-être au retour ou cet été ou cet automne continuer cette discussion, parce que je pense qu'on a titillé bien des gens en répondant à cette question de notre auditeur Olivier, qui voulait savoir ce qui se passait avec son fils de 3 ans qui a l'oreille absolue. Dr. Motron, Laurent Motron, psychiatre, titulaire de la chaire de recherche en autisme à l'Université de Montréal, chercheur clinicien, auteur du livre « Si l'autisme n'est pas une maladie, qu'est-ce ?» Merci beaucoup d'être passé ici en studio.
1: C'est moi.
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0: Si vous ne nous envoyez pas de questions, je vais me créer un compte sur, sur caramel.fr je vais nous envoyer une question. Merci encore, Dr. Motron. On a des courriels, en fait. On a une auditrice à la suite de la... C'est Alissa Cocro-Lambert qui nous a envoyé ce courriel à la suite de la chronique de Gabriel Anctil sur le fait que les populations de moustiques vont très bien dans le monde. Vous savez que c'est pas des animaux qui sont en danger, pas du tout. Ça lui a fait penser à un extrait d'un film de dessin animé. J'ai jamais vu ce film, c'est Lilo and Stitch. J'ai regardé un extrait, c'est tellement drôle. Je veux le voir. Sincèrement, c'est un humour qui me rejoint beaucoup. On voit des extraterrestres dans leur vaisseau spatial qui se demandent s'ils vont détruire une île, évidemment, sur la Terre. On va écouter l'extrait, puis je vais vous le traduire après. Donc, c'est comme deux extraterrestres qui se parlent, puis l'un qui veut détruire la Terre. On écoute.
5: Agent Blakely at your service.
6: Can we not simply destroy the island?
7: No! Crazy head? The mosquito's food of choice. Primitive humanoid life forms have colonies all over that planet.
6: Are they intelligent?
7: No, but they're very delicate. In fact, every time an asteroid strikes their planet, they have to begin life all over.
0: C'est vraiment drôle. Donc, c'est ça, c'est que là, le chef, il dit, bon, ben, on va détruire l'île. Puis là, l'autre, il dit, non, non, t'es-tu malade? Il dit, sur l'île, on trouve la nourriture préférée des moustiques. C'est un genre de forme de vie primitive, là. C'est des humains, là, qui ont des colonies partout sur la planète. Puis l'autre, il demande, il dit, c'est une forme de vie intelligente? Puis l'autre, il répond, non, non, non, c'est pas du tout. Mais ils sont vraiment très fragiles. À chaque fois qu'un astéroïde frappe leur planète, il faut qu'ils recommencent à zéro. J'ai regardé cet extrait-là cet après-midi à peu près 10 fois. C'est vraiment... Puis les dessins sont très beaux. Bref, je suis un peu tombé en amour avec Lilo and Stitch. Merci beaucoup, Alissa Cocro-Lambert. On a une question de Audrey Beauchamp-Rabi. Elle dit, je fais ce que je peux pour laisser une moins grande empreinte écologique, mais j'ai du mal à tolérer la chaleur. J'ai un air climatisé, mais celui génère une quantité impressionnante d'eau, environ 1 litre par heure. Qu'est-ce que je fais avec cette eau-là? Est-ce que c'est potable? Je pense pas. Puis-je l'utiliser en cuisine, peut-être dans les plantes? Elle dit, je veux pas les jeter. Qu'est-ce qu'on fait avec de l'eau? Comment on pourrait réutiliser l'eau de la sortie d'un climatiseur? On a une auditrice qui désire demeurer anonyme. Elle dit, j'ai écouté il y a quelques semaines votre entrevue avec le chercheur qui parlait des effets de l'exercice physique sur la santé physique et psychologique. J'avoue qu'après l'avoir écouté, je me suis dit, ben coudonc, suis-je la seule à ne pas ressentir ces effets? Personnellement, s'il n'y avait pas d'effet néfaste sur ma santé, je crois que je pourrais rester toute ma vie dans un hamac avec des bons livres. C'est quand même une belle vie, je dois vous avouer, mais c'est comme, je pense que vous n'allez pas vous rendre très vieille, madame. Quand je fais de l'exercice, je me sens plus fatiguée, plus stressé, souvent plus de mauvaise humeur que quand j'en fais pas. Alors, elle veut savoir comment faire pour trouver du goût à faire de l'exercice, avoir du plaisir à faire de l'exercice. On a aussi, on va vous trouver quelqu'un pour les plus réfractaires. Là. On va vous trouver quelqu'un. Il y a Gabrielle qui, elle, fait des attaques de panique depuis 7 ans. Puis, elle nous écrit, je fais des terribles crises qui me paralysent. Toujours la même cassette terrorisante joue dans ma tête. Je peux pas vaguer à mes occupations ni conduire. Je suis trop préoccupée, figée à écouter cette cassette. Je n'ai toutefois pas de symptômes physiques. J'aimerais comprendre ce qui se passe dans mon cerveau. Pourquoi mon cerveau est malade? Comment faire pour y remédier? Est-ce qu'il y a de l'espoir? J'ai besoin d'aide et mon psychiatre n'a servi qu'à me prescrire de la quétiapine au besoin. Alors, est-ce que vous avez des spécialistes, Laurent Motron, des collègues spécialistes des troubles paniques?
1: Je ne fais jamais de consultation par correspondance.
0: Mais vous, des collègues pour répondre à des questions là-dessus?
1: Sûrement.
0: Ouais. Ok, parfait. On va demander à nos recherchistes de vous recontacter. Mais on parle jamais de diagnostic non plus à l'émission. On doit vous dire, on parle en général. Ne vous inquiétez pas. Alors merci beaucoup à tout le monde qui nous écrivait. C'est moteurderecherche@radio-canada.ca.
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0: On les connaît bien, hein, ces cris de perruche. C'est Joss Tellier qui, lui, il dit « J'entends plus ma musique quand ma perruche se met à chanter. » On a remarqué ça, ma conjointe et moi, que lorsqu'on écoute de la musique environ 85 dB, alors c'est bien précis, et que David, c'est un beau nom, notre perruche se met à chanter, il nous est impossible d'entendre cette musique, et ce, dans toutes les fréquences. Est-ce un phénomène acoustique où notre cerveau fait de drôles de choix? On en discute avec Caroline Traube, qui est ingénieure de formation, professeure titulaire en acoustique et informatique musicale à la faculté de musique de l'Université de Montréal. Rebonsoir Caroline.
8: Rebonsoir Mathieu.
0: Vous sortez tout juste d'un cours, hein, que vous avez donné cet hiver-printemps sur la psychoacoustique.
8: Sur la psychoacoustique musicale.
0: Ouais. Donc ça vous connaît. Alors, quelles sont les particularités de notre système auditif au niveau des sons qu'on est capable de percevoir?
8: Oui, on pourrait commencer par là, hein. Donc, quels sont les paramètres donc des sons qu'on est capable de percevoir? Alors, on va rappeler que tous les sons qui nous entourent sont constitués d'un mélange d'ondes sonores simples, dites sinusoïdales, à différentes fréquences, différentes intensités. Donc la fréquence, on le rappelle, c'est le nombre d'oscillations par seconde qui s'exprime en hertz. L'intensité, c'est le paramètre qui nous occupe aujourd'hui, c'est la grandeur physique reliée à la force, à l'énergie de l'onde, qui s'exprime en watts par mètre carré. Alors en pratique, on va utiliser la fameuse échelle des décibels, décibels SPL pour Sound Pressure Level, qui caractérise le niveau d'intensité sur une échelle logarithmique, en général de 0 décibels à 130, 140 décibels. Alors, pour donner une petite idée des niveaux, une conversation normale se situe autour de 60 décibels et au-delà de 85 décibels, une exposition prolongée peut endommager l'oreille. Alors, soit dit en passant, notre auditeur semble bien informé car il nous dit
0: justement... Il est à la limite supérieure.
8: Il est à la limite, bravo monsieur Tellier.
0: Monsieur Tellier, oui. Qui est musicien, je crois.
8: Ça explique. Alors, maintenant, pour les limites fréquentielles, donc on peut percevoir les fréquences d'entre 20 Hz et 20 000 Hz. En dessous de 20 Hz, on a les infrasons qui sont inaudibles et au-dessus, les ultrasons. Alors, un point important ici à souligner, c'est que nous ne percevons pas toutes les fréquences avec la même sensibilité.
0: Ah non?
8: Non. Les différences sont assez importantes. À 2000 Hz, on est capable d'entendre une onde sinusoïdale, donc un sifflement, hein, donc une fréquence unique, à 0 dB. Ça, c'est possible. Mais à 10 000 Hz, notre seuil d'audition est plus élevé. Il faut que cette fréquence atteigne moins 15 décibels pour qu'on puisse l'apercevoir.
0: Ah ouais?
8: Hein. Même chose dans le grave.
0: Dans les infrasons.
8: Dans les fréquences graves audibles, donc disons 100 Hz, les ondes sinusoïdales devraient avoir au moins 30 décibels pour être audibles.
0: Ah, ouais.
8: Donc, je viens de donner trois points d'une courbe, en fait, en forme de U. Donc, il faut juste pour visualiser. Mm-hmm. Donc, on a ce seuil d'audition, seuil d'audibilité.
0: Donc, le seuil est plus bas. Par exemple, pour les conversations. Là.
8: Exactement. Donc, autour de 2000 Hz, en fait, et en fait, plus précisément, hein, le creux de cette courbe de seuil d'audition, c'est 3500 Hz, qui correspond à la fréquence de résonance de notre conduit auditif. Hein, le petit tube qui va de l'oreille jusqu'au tympan, il résonne à 3500 Hz, et c'est ce qui explique qu'on est très sensible entre 2000 et 5000 Hz, hein, autour de cette fréquence de résonance. Donc, ça, ce qu'on vient de décrire, c'est dans le silence, dans un environnement calme.
0: Ouais.
8: Mais Mais dès qu'un autre son est présent, donc il faut imaginer en fait que notre capacité à entendre va être modifiée. C'est comme si la courbe du seuil d'audition, qui est en forme de U, allait se déformer sous l'effet de sons perturbateurs. Et ce qui se passe, en fait, c'est qu'il y a un effet de masque, ou de un masquage auditif.
0: C'est ça qu'a vécu notre auditeur avec
8: c'est
0: sa perruche.
8: Exactement là,
0: qui a créé un masquage auditif. Quel est le mécanisme derrière cet effet de masque, Caroline?
8: Alors, c'est pas une illusion, hein. Donc, le seuil d'audition, il est réellement modifié par la présence d'un son perturbateur. Donc, on peut entendre un chuchotement à 20 décibels dans le silence, et ce même chuchotement deviendrait complètement imperceptible en présence d'un bruit ambiant à 60 décibels, par exemple. Et ce phénomène est lié à la manière dont fonctionne notre oreille interne, hein, qui comprend un petit organe de la forme d'une coquille d'escargot, assez gros comme un gros pois, et qu'on appelle la cochlée.
0: C'est ça, la cochlée. Là. Donc, tout se passe là, c'est le capteur, finalement, de son, là. On peut le dire comme ça.
8: On peut dire, c'est ça. La cochlée, c'est l'organe sensible, c'est à la fois un capteur et un analyseur de son. La cochlée est remplie de liquide, elle comprend une membrane souple, qu'on appelle la membrane basilaire, et sur laquelle sont disposés des milliers de petits cils qu'on appelle les cellules ciliées. Et donc, il faut imaginer une onde sonore qui rentre dans l'oreille et qui va faire vibrer cette membrane basilaire à un endroit précis, selon sa fréquence.
0: Ah ouais.
8: On pourrait dire que chaque région de la cochlée est accordée à une fréquence particulière. Ouais. Oui, comme les touches d'un piano.
0: C'est fascinant.
8: Donc chaque composante, donc si on a un son complexe constitué de plusieurs composantes, chaque composante va faire vibrer la membrane en des points précis tout au long de la cochlée. Donc des hautes fréquences à l'entrée de la cochlée jusqu'aux basses fréquences à l'extrémité de la cochlée. Et donc dans cette cochlée, les cellules ciliées vont osciller sous l'effet de l'onde sonore et vont convertir les vibrations en signaux électriques qui vont être alors transmis au cerveau.
0: Et qui sont à la base d'un des plus grands plaisirs de la vie. Écouter de la musique.
8: Sincèrement,
0: quel bonheur dont on ne se tanne jamais. Et donc, quand on a des perruches, par exemple, quand elles décident de crier pendant qu'on écoute notre musique, qu'est-ce qui se passe?
8: Alors, ce qu'il faut savoir, hein, c'est que les cellules ciliées, elles ne sont pas indépendantes. Hein. Quand un son excite une région de la membrane, ça peut affecter la perception d'autres sons proches en fréquence. Et la bande de fréquence à l'intérieur desquelles l'interférence est la plus forte, on appelle ça la bande critique. C'est une notion très, très, très importante. En psychoacoustique. Alors revenons au cri de la perruche. Le cri de la perruche, il comprend de nombreuses composantes fréquentielles. J'ai, en préparation à ma chronique, j'ai effectué l'analyse spectrale. Je ne suis pas une spécialiste du cri des perruches, mais j'ai récupéré des sons de perruches de bases de données en ligne. Et
0: ça nous fait faire tout,
8: ça nous fait travailler. Ça nous fait travailler. Alors, je ne connais pas l'espèce de perruche particulière.
0: Il y en a beaucoup.
8: Dont notre auditeur nous parle, ce cher petit David. Mais en général, les sons de perruches comprennent des fréquences de forte intensité situées.
0: C'est Joss qui nous a envoyé une question.
8: Oui, c'est ça. Mais la perruche s'appelle David.
0: Ah oui, pardonnez-moi.
8: Oui, je parlais du petit David.
0: J'étais
8: Et donc, les sons de perruche, elles contiennent des composantes qui sont situées précisément dans notre zone de sensibilité. Ah. Et je l'ai vu quand j'ai fait l'analyse, entre 1000 et 5000 Hz.
0: Ok, c'est vraiment la zone où ça va se masquer là, d'une certaine manière.
8: Voilà, c'est la zone qui à laquelle
0: qui
8: on est très sensible. Et en plus de ça, les sons des perruches et des perroquets sont très intenses. Certains perroquets, alors j'ai justement découvert que le hara bleu, le hara macao ou le cacatoès peuvent produire des sons dont l'intensité dépasse 100 décibels.
0: Ça, c'est vraiment fort.
8: J'ai vu 110.
0: Ça peut être dommageable pour une oreille.
8: Oui, ça peut être dommageable pour une oreille. C'est des niveaux qui produisent de la distorsion carrément dans la cochlée, hein, comme une pédale de distorsion de guitare. Là, donc on a la distorsion harmonique qui se produit dans la cochlée. Et ça a un effet d'étendre l'effet de masque sur une plus large bande de fréquence. Alors voilà, donc les perroquets, donc on comprend, hein, donc dans leur habitat naturel, ils sont dans des forêts amazoniennes denses, ils doivent pouvoir communiquer sur des longues distances.
0: Oui, absolument. Donc,
8: qui explique la forte intensité de leur cri.
0: Bon, puis je le sais qu'en psychoacoustique, vous traitez tous les ensembles, tout ce qui constitue la personnalité, si on veut, d'un son. Mm-hmm. Et il y a notamment les attaques aussi.
8: Exactement.
0: Ça aussi, ouais. ça doit jouer, là.
8: Voilà, donc en fait, le cri de la perruche ou du perroquet a vraiment tout pour masquer, donc pour avoir une empreinte importante sur la cochlée, et aussi attirer notre attention. Donc les cris ont des attaques brusques, un contenu spectral qui peut varier rapidement, glissant généralement en fréquence vers le bas, et couvrant donc une gamme de fréquences de manière continue. Ce sont des sons qui vont activer massivement nos cellules sensorielles, et aussi capter toute notre attention. Ce sont des cris, ouais. Ce sont des signaux d'appel. Et donc, les signaux musicaux moins puissants ou proches en fréquence vont devenir tout simplement inaudibles sous l'effet de masque. Et ce, même si la musique continue à exister physiquement.
0: Ouais, hein.
8: Donc,
0: ouais,
8: c'est une question de perception.
0: Donc, en résumé, pour répondre à la question de Joss, qui veut comprendre qu'est-ce que David vient voiler dans son écoute musicale, c'est vraiment un mélange de comment notre cochlée est faite et comment notre cerveau traite l'information. Là.
8: Exactement. Ce que nous entendons, n'entendons pas, c'est donc jamais purement physique. Il y a bien une interaction entre un phénomène psychoacoustique, ouais, et ici l'effet de masque, et aussi le traitement cognitif par le cerveau qui dépend de l'attention, de la sélection de l'information.
0: Ouais.
8: Et je peux ajouter une petite chose?
0: Allez-y, oui. Ben oui.
8: Une petite application en dehors du sujet de nos perruches ici, mais si les auditeurs nous écoutent en streaming sur audio, ils reçoivent le son en format MP3,
0: ouais,
8: compressé,
0: ouais,
8: qui exploite justement le phénomène de masquage.
0: Ah, hein,
8: donc,
0: ouais,
8: l'idée est pour compresser, pour diminuer la quantité de données à transmettre, on exploite le fait que certaines composantes du son, de la voix, de la musique, ne sont pas audibles. Et donc, on ne code pas ces composantes,
0: ah, ouais,
8: ou on code avec moins de bits, en fait, les composantes qui sont masquées.
0: Très intéressant.
8: Voilà.
0: Qui peut permettre d'avoir des fichiers qui sont moins gros.
8: Qui sont aussi. Exactement.
0: Ouais, ouais, ouais.
8: Voilà.
0: Est-ce que les fichiers FLAC, c'est si bon que ça?
8: Oui, c'est bien,
0: ouais,
8: meilleur.
0: Ouais.
8: Parce que...
0: On a une question là-dessus, un auditeur qui se demandait pourquoi les FLAC, c'est si massif, c'est si gros comparé au MP3.
8: C'est pas la même chose. Ah ben oui,
0: ah, oui, ok. Oh, on prend rendez-vous. Merci beaucoup, Caroline Traub. Je rappelle que vous êtes ingénieure de formation, professeure titulaire en acoustique et informatique musicale, qui vient tout juste de donner un cours sur la psychoacoustique à l'Université de Montréal, à la faculté de musique de l'Université de Montréal, où elle enseigne. Merci, Caroline.
8: Merci,
0: d'avoir
8: Mathieu.
0: Répondu à cette question.
8: Merci à tous.
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9: Gagner de l'argent en marchant.
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12: Là, j'en suis à 35 euros déjà. J'ai l'application depuis 3 mois environ. Ça me fait gagner de l'argent.
0: Ouais, 35 euros en 3 mois. Je ne sais pas s'il faut faire beaucoup de pas. D'ailleurs, c'est ce qu'on va voir avec Chloé-Anne Touma, qui est rédactrice en chef du magazine Les Connecteurs. Rebonsoir, Chloé-Anne.
13: Rebonsoir, Mathieu.
0: Alors, on a Marie Paris qui, elle, je dois vous dire bien honnêtement, j'ai découvert ces applications-là.
13: Ah oui?
0: Qui nous font faire, entre guillemets, gagner de l'argent en marchant. Puis là, ils nous demandent, mais pourquoi ils font ça? Qu'ont-ils en retour? Y a-t-il une application meilleure qu'une autre? Alors, vous avez fait un petit tour de la question là, pour notre auditrice.
13: Bon, c'est ça. C'est que ça existe depuis quand même assez longtemps, les applis qui font soi-disant gagner de l'argent. Je dis soi-disant parce qu'on va mettre des gros guillemets. Puis déjà, en partant, il faut le dire, on se met pas riche avec ça.
0: Mm-hmm.
13: Surtout moi, parce que vous l'avez mentionné tantôt, certaines personnes ont le style de vie plutôt hamac. Ça me...
0: Ah oui, ça vous parle, ça.
13: Donc,
0: ah oui, vous
13: le
0: êtes...
13: nombre
0: ah
13: de
0: ouais.
13: pas que je fais ne va pas me mettre riche. Ça, je vous le dis tout de suite. Dans l'émission du 10 avril dernier, on avait expliqué un peu pourquoi les entreprises avaient intérêt à ce qu'on télécharge leur application mobile. Et l'une des raisons principales qui avait émergé, c'était qu'on acceptait de partager beaucoup de données sur nos habitudes, nos goûts et nos comportements à travers nos usages. Donc, c'est un peu le même principe, sauf que là, ce qu'on nous fait miroiter au lieu du service gratuit de l'application, c'est un autre incitatif qui est en fait de faire de l'argent facile. Donc, comment ça fonctionne? C'est que ces entreprises-là qui font une application ont des partenariats avec des marques ou des commerces et vont vous proposer, en jouant à des jeux, en répondant à des sondages ou en marchant, en validant un nombre de pas, en faisant certaines activités, certaines tâches précises, de rentabiliser tout ça et puis de finalement vendre vos données à des partenaires qui vont être très rentables rentable pour elles, hein, ces entreprises, ces développeurs-là. Et puis, ben, pourquoi pas vous donner une petite somme là-dessus. Si on y va avec les applications de marche, celles qui intéressent Marie, justement, ben, l'objectif, c'est la collecte de données pour de la revente marketing. Très souvent, on va même se servir de vos déplacements parce qu'on coche, on accepte qu'on va partager nos déplacements avec nos pubs. Donc, on arrive à avoir une bonne idée de ce que vous faites.
0: Les commerces devant lesquels vous passez, par
13: exactement,
0: exemple.
13: À quelle heure vous y allez.
0: Exactement.
13: Voilà, à quelle heure vous vous couchez. Mm-hmm. Quand est-ce que vous vous stabilisez, vous arrêtez de bouger. Ah, bon, ben, ça doit être parce que là, ben, cette personne-là dort. Donc, tout ça, ça fait partie un peu de ce qu'on veut aller chercher. Et puis, il y a des applications comme Cashwalk, qui est la plus populaire, qui est une application développée aux États-Unis. Il y a Sweatcoin aussi, qui est britannique. Et puis, ben, ces données-là précises, ça permet de faire peut-être un 5$ au bout de quelques semaines. Donc, c'est pas énorme. Il y a quelqu'un qui a un influenceur français qui s'appelle Marco qui a vraiment tout testé. Et lui, il a testé WeWord en France, qui est une application vraiment, c'est standard, hein, ça ressemble à ce que j'ai mentionné plus tôt. Et il validait 20 000 pas par jour. Donc ça, c'est le maximum qu'on peut valider.
0: Et donc, c'est quand même beaucoup.
13: C'est
0: hein,
13: beaucoup.
0: Parce qu'on recommande de faire environ 10 000, 20 000.
13: Je ne veux pas savoir je suis où là-dessus. ça m'inquiète, Mathieu. Mais bon, c'est beaucoup de mon point de vue aussi. Là, je suis d'accord avec vous. Et puis lui, en faisant ça chaque jour sur un mois, à la fin, devinez combien il a fait à peu près.
0: Un mois à 20 000 pas par jour?
13: Exact. Je ne sais pas si...
0: Ben là, le 35 euros en trois mois, tantôt, je pense qu'on doit être pas mal dans les mêmes...
13: Alors, on est à 11 euros. Ben, donc, c'est à peu près 17$. Donc, bon, l'incitatif ne me motive pas pour l'instant.
0: Donc, vous préférez le hamac.
13: Oui, encore. Mais en résumé, là, si on veut vraiment recommander une appli à Marie, bon, pour l'appli de marche, Cashwalk, ça fait le travail, mais Sweatcoin, c'est plus si on veut avoir quelque chose de facile à valider. Donc, on peut faire de l'argent, mais c'est plutôt sous forme de certificat ou de rabais. Donc, on va faire des petites aubaines avec ça. Il y a aussi Free Cash. Ça, c'est en Allemagne, qui commence à être populaire. Ça, c'est pour les personnes qui voudraient peut-être avoir de la crypto-monnaie. Tu sais, on n'est pas toujours dans la blockchain, la chaîne de blocs, tout ça. Le Web 3, c'est pas pour tout le monde. Fait que si on a envie de commencer, on peut essayer avec ça pour voir si on voudrait avoir des actifs dans cet univers-là, parce que c'est très difficile d'exister dans le Web 3. Donc, si ça vous tente de jouer avec la crypto...
0: Mais encore là, on a des cours qui varie énormément. Hein. Des fois, on peut avoir de l'argent, puis ça peut s'effondrer quelques jours plus tard.
13: Attention.
0: C'est moins stable que les dollars.
13: Mais on paye en pas, ou en... Tu sais, c'est moins payé.
0: Oui, effectivement. C'est sûr que tu ne l'achètes pas avec ton argent.
13: Exact. Faites attention à ça.
0: Bon, oui,
13: les sondages, ben, j'allais dire, je vous recommande surtout les applications de sondage, parce que ça, c'est sûr qu'il y a les risques d'avoir des objectifs de collecte de données pour des partenaires en marketing, puis on va utiliser vos données. Mais souvent, c'est aussi pour des études. Donc, je pense notamment Léo de Léger. Donc ça, c'est les sondages payants au Canada. Donc c'est une entreprise du Québec, hein, on le sait. Donc quand vous répondez à des sondages de Léger, vous pouvez faire quand même une somme intéressante, puis en même temps vous aider des fois à la recherche ou à générer des études qui sont utiles, même pour les médias. On a une influenceuse au Québec qui a fait le test, qui s'appelle Sophie Roy. Elle l'a testé, puis elle disait qu'elle arrivait à faire en une semaine 20$, comme ça, en répondant à des sondages. Sinon, elle recommandait surtout Swagbox, qui est bon, une application américaine, mais qui lui a permis, attendez quand même, de faire 100$ au bout de la semaine en jouant à des jeux et en répondant au sondage. Et évidemment, ben, ça m'amène à la troisième façon d'être payé en utilisant une application mobile, ben, c'est le jeu, hein, finalement. Et le développeur qui est assez connu pour ça, Play Studios, qui va justement développer des jeux comme Tetris. Je vous avoue que moi, si je suis coincée dans le REM, ce qui m'arrive quelquefois, ben, vous allez me pogner en train de faire un tournoi de Tetris. Et j'ai réussi l'année dernière comme ça à avoir des rabais dans des resorts, donc des stations balnéaires, dans des... Je pouvais aller à Disney.
0: Mais est-ce que ce sont de gros rabais?
13: C'est quand même des rabais intéressants. Aller chez Red Lobster, le resto en Ontario, on en a. Je pouvais avoir un rabais de 20$ comme ça. Okay. Mais je ne voyage pas beaucoup de ce temps-ci.
0: Ben,
13: c'est ça le problème. Puis on veut faire rouler l'économie locale la plupart du temps.
0: Mais en même temps aussi, il faut penser à la contrepartie, parce que là, ce sont nos données aussi. Là, parce qu'on ouvre notre téléphone souvent, puis il y a des petits caractères où on autorise des autorisations tierces à venir collecter des données. Et ça...
13: Il faut faire attention, puis c'est bien de le préciser. Ouais. Toutes les applis mobiles, en général, c'est vous le produit en échange. Ouais, donc, vos données, c'est la nouvelle monnaie d'échange.
0: Voilà. Ben, merci d'avoir fait ce petit tour d'horizon pour notre auditrice Marie Paré, Chloé-Anne Touma, rédactrice en chef du magazine Les Connecteurs. À très bientôt.
13: À très bientôt.
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0: Pierre-Antoine, c'est le grand bal des pivoines au jardin Marie-Victorin à Kingsey Falls.
4: Oui, sortez votre tuxedo, Mathieu. C'est le 14 et 15 juin prochain, donc le prochain week-end. Venez dans mon coin. Ça vaut la peine de visiter ces jardins-là qui sont magnifiques. Là, ben, ça va sentir bon.
0: Ah,
4: donc, venez faire le plein de beaux, de parfums, de soleil après un printemps plutôt gris, Mathieu.
0: Quelle splendeur, les pivoines. Merci, Pierre-Antoine. Vous nous parlez de l'application eBird, Caroline.
8: Oui, c'est une application gratuite pour téléphone intelligent du laboratoire d'ornithologie de l'Université Cornell. C'est une application qui permet de capter, d'analyser les sons produits par les oiseaux en vue de les identifier. Et il permet de visualiser un spectrogramme. Ouais. Donc, le contenu.
0: On les voit, les spectres.
8: Exactement.
0: Plus, vraiment,
8: Donc, j'invite notre auditeur à essayer pour sa perruche, tout en précisant la zone géographique d'origine.
0: Merci. En terminant, Chloé-Anne, rapidement, Métromotion.
13: Un jeu qui imagine comment améliorer l'état psychologique des usagers du métro de Montréal avec la musique et des plantes.
0: Vaste programme, comme disait l'autre. Tous les liens sont sur la page de Moteur. On est là demain 19h. Soyez-y. Bye-bye.
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19: Bonsoir, ici Marc-Antoine Leblanc. Voici les informations. Ottawa a choisi le consortium germano-norvégien.